0: Mère d'Algérie, qui a vécu, étudié et fondé famille dans le quartier Côte-des-Neiges, où on lui a enlevé la vie. La famille du policier était présente, dont sa sœur Amira et son frère jumeau Ahmed.
1: Il était un frère attentionné, un fils dévoué, un conjoint aimant, un oncle affectueux et un papa exceptionnel.
2: Il n'était pas seulement mon frère, il était une partie de moi.
0: Plusieurs des dignitaires présents ont du mal à ravaler leurs larmes, à commencer par le chef de police de la ville de Montréal, Fadi Daguerre.
3: Je m'excuse de ne pas avoir été capable de vous rappeler votre papa.
0: Puis la première ministre du Québec, Christine Fréchette, et la mairesse de Montréal, Soraya Martinez-Ferrada, lui ont rendu hommage.
4: Quand un policier tombe dans l'exercice de ses fonctions, ce n'est pas que le corps policier qui est frappé. C'est toute notre nation.
5: Son engagement nous rappelle que derrière chaque uniforme se trouve une personne.
0: Ici Emma Guerrero-Dufour, Radio-Canada, Montréal.
6: Le département américain de la justice annonce l'arrestation de 24 suspects à travers le monde, dont 3 au Canada, dans le cadre d'infractions commises par des groupes criminels organisés établis en Inde. Les autorités américaines lient l'un de ces groupes à l'assassinat du leader Hardeep Singh Nijjar, survenu en Colombie-Britannique en juin 2023. Des accusations d'extorsion, de trafic d'armes et de stupéfiants ont été déposées aujourd'hui. Selon les autorités, une des organisations ciblées traversait chaque semaine la frontière entre les États-Unis et le Canada avec des centaines de kilos de cocaïne et de méthamphétamine. Et en terminant, le sommet de l'OTAN s'est ouvert à Ankara, en Turquie, sur fond de menaces de Donald Trump. À l'aube de la rencontre, le président américain a répété que les États-Unis pourraient se désengager de l'organisation et retirer tous leurs effectifs militaires de l'Europe. Il a de nouveau déploré le refus des pays de l'Alliance de s'engager dans sa guerre contre l'Iran. Selon la professeure et directrice du Centre de sécurité internationale à l'École supérieure des études internationales de l'Université Laval, Anessa Kimball, Donald Trump a toutefois les mains liées.
7: Le Congrès américain, lorsqu'ils ont approuvé le budget de cette année, ils ont quand même mis des balises et des contraintes sur Donald Trump. Déjà, il y a un seuil minimal. Trump ne peut pas retirer les troupes en dessous d'un certain seuil. Il y a aussi de l'équipement qui dépasse 500 000. On ne peut pas le déplacer sans avoir consulté des alliés. Et cela inclut aussi une retraite. Ça prend l'approbation aussi du Congrès.
6: Donald Trump est aussi revenu à la charge sur le Groenland. Il accuse le Danemark de ne pas investir suffisamment pour assurer la sécurité du territoire et estime que les États-Unis devraient en exercer le contrôle. C'était vos informations. Passez une excellente soirée à notre antenne.

0: Aujourd'hui, au Grands Entretiens, Franco Nuovo rencontre le comédien Marc Messier. Bienvenue au microphone Stéphane Garneau. Le comédien Marc Messier est né le 16 août 1947 à Granby, où il a une enfance heureuse et très sportive. Il s'inscrit d'abord en lettres à l'Université de Montréal, mais choisira plutôt de faire ses classes au cégep de Saint-Hyacinthe, option théâtre. Il trouve son premier rôle à la télévision dans la série Quelle famille en 1969. À partir de là, Marc Messier n'a pas beaucoup chômé. À la télévision, il y a eu des bye-bye, Lancé Compte, Omerta, La petite vie, Grand ours, pour ne nommé que quelques séries. Puis, le cinéma, je mentionne entre autres Une histoire inventée, Le vent du Wyoming, Portion d'éternité et Grand ours, la clé des possibles. Son rôle principal dans Le Sphinx, film qu'il a co-scénarisé avec le réalisateur Louis Saya, lui a valu l'éloge de la critique. Et il y a évidemment le rôle de Bob dans la série Les Boys. Au théâtre, Cyrano de Bergerac, La balade des morts, Un tramway nommé Désir, Appelez-moi Stéphane, Les voisins et Les noces de tôle. Il est évidemment un des trois piliers du spectacle Record Brou. Plus récemment, en 2017, il a été de la distribution de la pièce La mort d'un commis-voyageur. Une heure pleine d'anecdotes, de plaisirs et de retours sur les différents projets pour lesquels il a eu beaucoup de succès. Franco Nuovo a rencontré le comédien Marc Messier le 21 novembre 2018.
1: Vous êtes monté 3322 fois sur scène de 1979 à 2017 pour jouer Brou. Le tout a commencé dans un appartement de la rue Saint-Laurent, je m'en rappelle très très bien. Et ça s'appelait le Théâtre des Voyagements. Mm-hmm. Au fil des ans, vous avez développé des amitiés professionnelles avec Claude Meunier, Louis Saya, Michel Gauthier, Michel Côté. Vous étiez mieux d'être amis avec ces deux derniers parce que vous avez fait un bout ensemble. Véronique Le Flaguet et d'autres et d'autres et d'autres. Brou fait maintenant partie du patrimoine québécois. Vous avez été aussi de Lancé Compte, de La Petite Vie, des Boys. Vous êtes remonté sur scène, cependant, depuis 2 ans dans des pièces, disons, plus intenses, comme La mort d'un commis-voyageur et Neuf de Manny Soleiman-Loup. La mort d'un commis-voyageur, bien sûr, ce n'est pas lui, mais bien Arthur Miller. Et vous aimez particulièrement l'humour absurde. Marc Messier, bonjour.
2: Bonjour. C'est fini. Je suis quasiment fatigué juste à écouter le...
1: Non, mais c'est incroyable, même. Hein?
2: C'est passé beaucoup de choses. Hein?
1: Vous regardez tout ça, vous vous rendez compte de ça ou non?
2: Des fois, oui, quand il passe des rétrospectives et tout ça, oui, finalement, on s'aperçoit que ça fait plusieurs années et beaucoup, beaucoup de représentations. Je pense à des années où je jouais, tournais Lancé Compte et jouais Brou en même temps. Tu sais que Brou, on jouait des années, 150 shows par année, et je tournais Lancé Compte et je jouais dans le bye-bye et je tournais Les voisins. C'était des années extrêmement, extrêmement occupées, mais... Écoute, ça a passé entre 30 et 50 ans, quasiment comme une longue fin de semaine, de 4 jours. Ça a passé vraiment vite. On n'a pas vu le temps passer. Et surtout, beaucoup, beaucoup de succès avec ces projets-là qui ont vraiment bien marché.
1: Ça a été vraiment des succès. Marc Messier, vous êtes né à Granby.
2: Oui.
1: Quel type d'enfance vous avez eu?
2: Moi, j'ai eu une enfance vraiment très heureuse, très dehors. Je faisais beaucoup, beaucoup, beaucoup de sport. Je ne faisais que ça, en fait.
1: Ah ouais?
2: Je pense que j'ai pas lu un livre avant d'avoir 12, 13 ans et d'aller au collège, mais je suis né à peu près à un coin de rue d'une patinoire de hockey. Mmh. Et genre, je mettais mes patins chez moi. Et j'allais patiner tous les jours de l'hiver, même quand il pleuvait, je patinais pareil. L'été, je jouais au baseball dans des petites ligues. L'automne, je jouais au football. J'étais à la piscine tous les jours. J'ai fait des compétitions de natation.
1: Bon, c'est sûr que vous n'êtes pas devenu un sportif professionnel.
2: Ben, j'aurais, mais ça... Quand j'étais jeune, j'étais vraiment le genre de petit gars rêvé de jouer pour le Canadien. Là. Ah. J'avais transformé le sous-sol chez mes parents en vestiaire. Et j'avais ma chambre de hockey où j'étalais mon équipement comme j'avais vu qu'il faisait ça dans les vrais vestiaires. Non, j'étais vraiment un maniaque.
1: En plus, vous êtes un bon joueur de hockey.
2: Ouais, j'ai fini par être bon à force de jouer tous les jours. Alors, à un moment donné, je jouais pour les écoles où j'étais. Puis, quand j'avais 15-16 ans, je suis allé jouer junior B, ce qui était quand même pas mal. Et j'ai fait un camp d'entraînement pour le Canadien junior de Montréal à l'époque, le Canadien contrôlait tout le monde dans les années 60. Tous ceux qui étaient francophones appartenaient de soi aux Canadiens. Et j'étais allé faire un camp d'entraînement une fin de semaine à Verdun. On était 5 gars de Granby qui ont été choisis par un recruteur. Mais on était allé surtout pour le voyage, honnêtement. On était à l'hôtel, je me rappelle très bien, on était à l'hôtel Queens, qui n'existe plus maintenant, mais qui était au coin de Saint-Antoine et Peel. Et on s'entraînait à Verdun, à la fameuse aréna de Verdun.
1: Ben ouais.
2: Écoute, c'est Claude Ruel qui était là, Cliff Fletcher, le prof Caron, tous ceux qui étaient avec l'organisation du Canadien.
1: Puis qu'est-ce qu'ils ont fait? Ils vous ont rejeté?
2: Ils m'ont dit que c'était un bon coup de patin, continuer à travailler. Puis Claude Ruel en personne, qui nous recevait un par un.
1: C'est fou. Hein?
2: Et puis après ça, il y a un recruteur même des Bruins de Boston qui m'avait demandé, m'avait dit, vous pourriez aller au collège, puis tout ça, puis etc. Mais quand j'ai commencé à faire du théâtre, quand j'avais 15-16 ans, j'ai continué à jouer au hockey, mais je jouais pour l'équipe du
1: collège.
2: Qu'est-ce
1: qui est arrivé pour le théâtre exactement? Vos parents, par exemple, votre père était barbier?
2: Mon père était barbier.
1: Barbier de père en fils même, je pense?
2: Non, de frère en frère, parce que mon père vient d'une famille de 20 enfants. Il est le 20e lui-même, et tous ses frères, nés sur le bord des lignes d'un canton de l'Est à Saint-Armand. C'est drôle parce que ils sont tous dans les années 30, j'imagine, à l'époque de la crise, ils sont tous partis aux États-Unis, puisqu'au bout de la terre de mon grand-père, c'était les États-Unis. Ça fait qu'ils sont tous allés aux États-Unis, et ils sont à peu près tous devenus barbiers. De sorte que... Quand on faisait un voyage chez mes oncles, en fait, on en a fait un. Et il coupait les cheveux à mon père à chaque place où on allait. On faisait un oncle, il était à peu près 7-8 barbiers. Et à chaque place où on allait, il disait, viens, je vais te couper les cheveux. Mon père disait, c'est parce que Philippe m'a coupé les cheveux la veille. Il dit, mais Philippe, il connaît pas ça. Viens t'asseoir, moi, te couper les cheveux. Puis en tout cas, il se faisait un plaisir de nous couper les cheveux, de raser mon père. En tout cas, il est revenu de là, il avait à peu près un demi-pouce de cheveux sur la tête.
1: Avez-vous eu l'occasion d'avoir les cheveux longs dans les années 60?
2: C'était très difficile pour moi, étant donné que mon père était barbier et qu'il me disait tout le temps, écoute, c'est toi qui es mon annonce. Alors, tu comprends, si j'avais les cheveux longs et tout ça, c'était compliqué un peu. Ça a été un petit peu mon combat d'adolescence. Ça se passait au niveau des cheveux beaucoup. Pour le reste, il était pas mal tolérant. Mais quand j'ai quitté la maison, je me suis laissé pousser les cheveux jusqu'aux épaules, comme à peu près tout le monde.
1: C'est un orienteur à l'école primaire qui vous a montré le chemin du collège classique.
2: Oui, absolument. Monsieur Chamard, je lui suis redevable. Après le primaire, il avait dit à mes parents, envoyez-le au collège classique.
1: Mais donc, il avait vu chez toi des possibilités.
2: Ben moi, j'étais bon à l'école. J'avais des bonnes notes, même si j'étais pas vraiment studieux. Et si j'étais d'ailleurs au secondaire, ça m'a joué des tours parce que quand il a fallu étudier vraiment, là, j'étais un peu trop dans le parascolaire. Non, mais c'est ce monsieur-là qui me dit envoyez-le au collège classique. À l'époque, c'était les collèges classiques au début des années 60. Moi, j'ai fini le primaire en 1960. Alors, je suis allé au collège classique et ça m'a complètement fait vivre une autre vie. Ça a élargi.
1: Qu'est-ce que vous avez découvert?
2: C'était une grande chance. Ben, j'ai découvert les livres, j'ai découvert les études, j'ai découvert plein de choses. Ça a élargi mes horizons énormément. Et là, j'ai commencé à lire des livres. J'ai commencé à faire du théâtre. Parce que dans ces collèges-là, il y avait toujours une troupe de théâtre. Et moi, j'étais très attiré par ça tout le temps, sans vouloir nécessairement être comédien, parce que du milieu où je venais, tu pensais pas vraiment à être comédien. Là. Et puis, la première fois que je suis monté sur scène, j'ai vraiment aimé ça. Et là, j'ai comme pogné quelque chose, comme on dit.
1: Ça a été un déclic.
2: Oui, ça a été un déclic, vraiment. Vraiment, le déclic est arrivé dans un cours d'anglais où le professeur nous avait demandé d'apprendre un monologue de la pièce Hamlet. De l'apprendre par cœur pour le faire devant la salle. Et moi, j'avais appris le monologue du père qui se sent coupable d'avoir tué son frère, etc. Et on faisait ça en anglais, shakespearien, devant toute la classe. On l'apprenait, puis j'avais écouté beaucoup le disque. Tu sais, il y avait des longs jeux des pièces d'Hamlet avec Richard Burton, d'ailleurs, qui avait fait cet enregistrement-là. J'avais écouté ça beaucoup. Et j'étais monté sur scène, et j'étais tellement dans mon affaire, tellement pris, qu'il nous avait mis un micro pour qu'on parle dans le micro. Et à un moment donné, dans le texte, il dit « Bow, stubborn knees, plie-toi, genou rétif » ou je sais pas quoi en français. Et là, je me mets à genoux. Mais évidemment, le micro reste en haut. Et là, j'ai fait tout le monologue complètement sans le micro. Mais j'étais vraiment dedans, là. Écoute, le professeur était vraiment impressionné. Puis les gars de ma classe, ils s'attendaient pas à ça du tout non plus. J'étais vraiment dedans. Pas en termes de bon ou pas bon, mais j'étais vraiment intense, là. Et je me rappelle être allé manger chez nous le midi. Et je flottais vraiment. Écoute, j'étais à 4 pieds au-dessus du trottoir tellement j'étais transporté. À partir de ce moment-là, tout ce qui était théâtre m'intéressait et toutes les fois qu'ils se montaient une pièce, j'étais là. Puis quand il n'y avait pas de troupe, je m'arrangeais pour en partir une. Le mot théâtre m'attirait. C'était vraiment...
1: C'est vrai que vous avez demandé à vos parents de devenir pensionnaires?
2: Oui. Oui, effectivement. En fait, j'avais 17 ans et j'étais beaucoup dans le parascolaire et mes notes baissaient tout le temps. Parce que je participais à plein de choses, puis je sais pas, j'ai dit à mes parents, rentrez-moi pensionnaire parce que je vais couler. Et moi, je voulais finir mes études, comprends-tu? Je me disais que je ne serais jamais rien dans la vie si je finis pas mes études. Fait que je suis rentré au collège de Saint-Hyacinthe pensionnaire et opération tout à fait réussie. Mes notes ont monté considérablement.
1: C'est franche quand même, comme démarche.
2: Ouais, mais en même temps, ça correspondait à partir de chez moi aussi. J'avais envie de m'en aller. Moi, tu comprends.
1: Vous aviez des frères, vous aviez.
2: Moi, j'avais un frère plus vieux et deux sœurs plus jeunes. Je me rappelle, adolescent, tu sais, j'avais peur qu'il ferme les portes de la ville, puis que je reste pris là. Tu comprends? Je voulais tellement aller ailleurs. Je sais pas. J'avais l'impression que ma vie se passerait ailleurs. Tu sais, je rêvais d'avoir un appartement, mais tu sais, j'avais genre 13 ans et demi, là. Je me disais, ah, ça serait-tu le fun? Mais mes parents étaient des gens absolument charmants et gentils, mais je sais pas. J'étais attiré par ça. En même temps, quand je suis rentré pensionnaire, c'était un peu de... Je quittais le foyer familial en même temps pour être par moi-même un peu, puis... Là, malheureusement, on s'est fait jeter dehors, moi et deux amis. On s'est fait jeter dehors du pensionnat.
1: Ah oui?
2: Collège. Il avait trouvé dans une chambre, je peux le compter, ma mère est décédée, c'est drôle, j'ai jamais compté ça. Il avait trouvé, on buvait du vin dans une chambre, tu comprends, puis bon, tu sais, il y a une vie de pensionnaire absolument,
1: j'imagine,
2: je sais pas Franco si t'as été pensionnaire,
1: non.
2: Mais écoute, il y a une vie absolument extraordinaire parce que t'es cloué dans le collège, là, tu peux pas sortir. Donc, l'idée, c'était de rentrer dans des comités, mettons, pour s'occuper des patinoires. Il y avait deux grandes patinoires, donc ça prenait quelqu'un pour faire les glaces arrosées. Puis on arrosait de nuit. Puis là, écoute, il y avait un espèce de vestiaire où ils nous donnaient les clés, parce que les boyaux étaient là, puis tout ça. Donc là, ça nous faisait... On avait possession d'un vestiaire. Quand je dis moi, j'étais pas tout seul là-dedans. Là. Donc, on se rentrait un grille-pain, puis du pain, puis des fois, on se rentrait... Ben, c'est ça, on faisait des parties, puis la nuit, on arrosait. On arrosait les patinoires. Et là, on a fait beaucoup de conneries. Écoute, on a arrosé le collège, il n'y a rien qu'on n'a pas fait. Puis, il faisait moins
1: c'était où, Saint-Hyacinthe?
2: C'est à Saint-Hyacinthe.
1: Et après ça, vous êtes rentré à l'université, mais vous êtes rentré en lettres.
2: Oui, je suis allé étudier en lettres à l'Université de Montréal. Et
1: là, vous aviez quel âge?
2: J'avais 20 ans. Après le cours classique. Et à ce moment-là, les collèges sont devenus cégep.
1: En 68, 69.
2: Oui, c'est ça, en 68. Et là, à Saint-Hyacinthe, où j'étais, le collège, c'est devenu cégep de Saint-Hyacinthe. Et ils ont développé, à partir de la troupe à laquelle j'appartenais, troupe de théâtre, ils ont parti une option théâtre, une école de théâtre, en fait, pour comédiens. Alors là, quand ça est arrivé, moi j'étudiais en lettres, mais sans beaucoup de conviction là. J'aimais bien la littérature puis tout ça, mais puis à Montréal, j'ai pas trouvé d'endroit où faire du théâtre. Mais à un moment donné, je me suis inscrit au cégep. Puis là, j'ai suivi des cours de théâtre pendant 2 ans à l'école de théâtre. C'était un cours de 3 ans, mais après, à la deuxième année, je suis parti parce que j'étais vraiment tanné de vivre à Saint-Hyacinthe, qui est une ville charmante. Mais j'avais connu Montréal. Et je voulais vivre à Montréal. Puis j'étais tanné d'aller à l'école. Je voulais travailler. Puis je voulais devenir comédien. Puis il y a des professeurs qui m'enseignaient.
1: À Saint-Hyacinthe.
2: Qui m'enseignaient à Saint-Hyacinthe. Jacques Les Tourneaux.
1: Mais ouais.
2: Qui jouait le pirate Maboule. Mmh. Ceux qui ont notre âge s'en rappellent. Et Jacques Zouvi, qui m'enseignait. Okay. Le père d'Alain Zouvi. Eux m'avaient offert des rôles. Ils m'ont dit, Jacques Zouvi, écoute, j'ai entendu dire que tu veux t'en aller. Ils disent, oui, ben écoute, j'ai quelque chose pour toi à Montréal. Ça fait que j'ai pris cette opportunité-là pour mener en 71, au mois de juin. Mm-hmm. Je suis amené à Montréal et j'ai commencé à travailler dans la pièce qu'a monté Jacques Zouvi. Et puis à la NCT avec Jacques Letourneau. Et puis de fil en aiguille...
1: Mais tous ces gens-là, bon, c'est sûr qu'à cette époque-là aussi, ce qui était très fascinant, même pour les gens qui voulaient pas devenir comédien, c'était les créations collectives.
2: Ouais.
1: C'était Jeanne d'Arc, ouais. C'est ça.
2: Qui était un mouvement, eux, le grand cirque ordinaire.
1: C'est important quand même.
2: Ouais, pour moi qui étais jeune comédien, étudiant, pour nous, c'est ça qu'on voulait faire.
1: Mm-hmm.
2: Ben, c'était toute l'identification québécoise. Hein? C'était Michel Tremblay arrivait, l'Hostitcho, Yvon Deschamps qui est un choc. Moi, quand j'ai vu Yvon Deschamps, des chants sur scène, je suis vraiment tombé en bas de ma chaise. Je me suis dit, ah, c'est ça qu'il faut faire. Naïvement, écoute, j'avais 19, 20 mm-hmm. ans, puis je trouvais vraiment extraordinaire parce que c'était un humour social. Parce qu'avant, il y avait beaucoup d'humour. Tu sais, t'avais Olivier Guimond, Paul Perval, qui était très drôle.
1: C'était plus du burlesque.
2: Mais là, ça devenait un humour, mais à portée sociale. Donc, ça a complètement changé la comédie.
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1: Tous ces gens que vous avez connus, Michel Côté, Gauthier, tout ça, vous les avez connus, j'imagine, à la même période. Tout le monde devait un peu tourner dans les mêmes milieux.
2: On s'est connus dans des bars où se tenaient les acteurs. Et Michel, on pouvait pas le

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2: Et puis on se donnait des premiers rôles parce que là, nous autres, on voyait bien que, bon, cette année, on jouait l'armée. L'année prochaine, on va peut-être jouer le capitaine. Puis dans 7-8 ans, on va peut-être jouer le général si on est chanceux. Alors, on s'est dit, ouais, ça serait intéressant, ça va nous occuper. Puis Michel avait ce qu'on appelle une drive. Et moi, je m'entendais super bien avec lui, beaucoup à bien des niveaux. Mais surtout à ce niveau-là, on était tous les deux très ambitieux, puis on voulait y aller. Puis Michel a trouvé aussi un compagnon d'armes aussi, ouais. En ma personne, parce que moi, j'y allais, puis Marcel était un peu plus les bacs que nous autres, si on peut dire, en parlant en anglais. Il était un peu plus tranquille. À côté, puis moi, on s'en allait, puis chaque fois qu'on allait voir quelqu'un, ça marchait tout le temps. Alors là, on s'est trouvé une place à la rue Saint-Laurent.
3: C'est qui est devenu le théâtre des voyagements.
2: Qui s'appelait le théâtre des voyagements.
3: Mais est-ce que vous connaissiez déjà Claude Meunier? Parce que lui aussi est arrivé dans le décor à peu près à la même
2: période. Moi, je connaissais Claude Meunier. J'ai fait ici, à Radio-Canada, une série pour enfants qui s'appelait La Fricassée.
3: C'était la même période?
2: C'est la même période parce que moi, j'avais été engagé comme acteur et il y avait 6 auteurs et 6 comédiens. C'était des sketchs. C'était très absurde. C'était pour les enfants, mais écoute...
3: C'était l'ancêtre de La Petite Vie.
2: C'était l'ancêtre de La Petite Vie. C'était l'ancêtre de Pop Citrouille aussi.
3: Okay.
2: Et ça se passait un peu au-dessus de la tête des enfants, honnêtement. C'est Claude Meunier qui écrivait des textes. Jacques Grisé, Jean-Pierre Plante, Raymond Plante, Jacqueline Barrette.
3: C'était l'époque de Paul et Paul aussi. Il y avait... avant
2: Paul et Paul. Ouais. Claude faisait des numéros. Il s'appelait les Frères Brothers. Mm-hmm. Avec Jacques Grisé, et j'ai rencontré Claude dans une espèce de party de fin de tournage. Claude était là, et lui, il avait un ami qui s'appelait Louis Saya. Et là, Louis Saya m'a demandé pour jouer dans ses pièces. J'ai eu vraiment une relation très intéressante pendant plusieurs années avec Louis Saya, de metteur en scène, acteur.
3: Vous avez trouvé une gang, une famille.
2: Ouais, j'ai trouvé une famille. Je m'entendais bien avec eux autres. Je savais comment jouer leurs textes. Et eux autres se servaient bien de moi comme acteur aussi. Alors ça, on a fait ça pendant des années, puis on est devenus des amis. On est encore des amis 45 ans plus tard.
3: C'est à ce moment-là aussi qu'il y a eu des pièces comme Les Voisins. Tout ça était relié, me semble-t-il, quand même avec le théâtre des voyagements aussi.
2: Oui, c'est-à-dire quand on a fait Brou. Michel Garneau devait écrire la pièce. Michel n'a pas pu l'écrire. Et un mois avant, on a décidé qu'on ferait des sketchs sur le thème de la taverne. Et on a demandé à plein d'auteurs. Michel Côté, par exemple, qui connaissait des auteurs, demandait aux auteurs qu'ils connaissaient. Moi, je connaissais Louis Saya, Claude Meunier. Claude a écrit un de ses meilleurs textes, qui est Le Père et le Fils. Il a écrit ça. Il est en tournée avec Paul et Paul une fin de semaine.
3: Quand ça a commencé, il y a Duceppe qui vous a donné un coup de main, non, à ce moment-là?
2: Oui, Jean Duceppe.
3: Vous étiez quand même entouré, là. Je veux dire, mettons de côté Claude Meunier ou Thériault, tout ça, mais tu sais, des gens comme Garneau, Duceppe et tout. Mm. Vous étiez remarqué, vous aviez déjà un talent qui était évident, là.
2: Ça faisait quand même, en 79, faisait 8 ans qu'on était dans le métier. J'avais joué des comédies, accompagné Jean Duceppe, des premiers rôles. Et je connaissais M. Duceppe pour avoir travaillé chez lui, joué dans des pièces. Parce que nous, à part notre petite troupe, on faisait le métier, puis on jouait un peu partout dans des téléromans.
3: Drôle, hein, parce que Brou a comme éclipsé tout ça pendant des années et des années. Mmh. Alors que vous n'avez jamais arrêté de travailler.
2: Mais c'est-à-dire que quand Brou est arrivé, ça a été comme un raz-de-marée, là. Le théâtre nous appartenant, le petit théâtre, nous, on se mettait à l'affiche. La plupart des théâtres, après un mois, ils disaient, bon, c'est correct, on passe à une autre production. Mais nous autres, on se disait, bon, ben, garde.
3: C'est nous autres, l'autre
2: c'est
3: production.
2: Nous autres. On va le jouer. Puis là, on jouait sans arrêt parce qu'on se disait, écoute, au Québec, il n'y a pas une pièce qui était jouée 100 fois. Fait qu'on se disait, ça va arrêter, là. À un moment donné, il y aurait plus personne qui va venir. Ça fait qu'on jouait comme des
3: marins. Marc Messier, vous tous, vous y croyiez même pas, Stéphane.
2: Ben, on pensait pas que ça pouvait arriver, puisque c'était jamais arrivé. Tu sais, il y avait Gratien Gélinas à l'époque qui avait joué Ticoc pendant mais ça faisait longtemps. Alors, je sais pas, on jouait. Et à un moment donné, Jean Duceppe est venu nous voir, M. Duceppe, puis moi, je le connaissais un peu, puis Michel aussi, puis Marcel aussi, parce qu'on avait joué dans son théâtre. Puis là, il nous a dit, écoutez, les petits gars, venez dans ma troupe, puis là, vous allez arriver partout, vous allez faire de la tournée partout au Québec, vous allez arriver avec la bannière compagnie Jean Duceppe, il va y avoir du monde dans la salle, parce que nous, on n'était pas connus.

0: connus. On était connus peut-être dans le milieu, mais pas du public. Il avait tout à fait raison, parce qu'on arrivait, puis le théâtre était plein. Et quand on saluait, à la fin, on se disait, « Mon Dieu, on revient ici demain soir, nous autres, là, c'est plein encore. » On a fait ça avec la compagnie Jean Dussay pendant un an et demi. Et après un an et demi, on est allé voir, on a pris notre courage à deux mains, on est allé voir M. Dussay, on lui a dit, écoutez, on aimerait ça voler de nos propres ailes, avoir notre compagnie. Puis il a dit, vous avez tout à fait raison, c'est ça qu'il faut faire, allez-y. Puis il a été absolument... M. Dussay est un homme charmant.
1: On dirait que ces gens-là, les Dussay, les Tourneaux, les Ouvis, ils portaient, parce que bon, c'était pas une question d'argent, c'était vraiment une question de passion, de porter des jeunes vers un métier qui était un rêve, finalement. Mm-hmm. On a vraiment l'impression que c'est comme ça que ça se passait.
0: Il y avait une poussée de l'identité québécoise. Moi, je suis allé à l'école de théâtre, puis c'est la même chose pour tout le monde. On jouait jamais de pièces québécoises. Je n'ai jamais joué de texte québécois avant d'arriver à Montréal. Puis si Michel Tremblay est arrivé, c'était pas grave. On jouait du Musset, puis tout, bon, c'est bien correct, puis tout ça. Sauf que la première fois qu'on a joué dans des textes québécois, on trouvait que c'était total, là. Tu comprends, on avait l'impression de s'exprimer totalement et d'y aller. C'était nous, tu sais. Alors, il y avait tout ça aussi en même temps. Ceux avant nous, Gilles Renaud, Louisette Dussault, Jean-Luc Bastien, qui avaient parti le TMN, le théâtre du même nom, et le Grand Cirque Ordinaire. Ça, c'était les deux troupes que nous, moi qui avais 3-4 ans plus jeune qu'eux, on les regardait et on disait, ah, c'est eux autres qui l'ont, ils fonctionnent par impro. Moi, c'était des modèles pour nous autres. Tu comprends? Faire de l'impro, développer des shows, c'était plus créatif. C'était un peu là-dedans qu'on était. Par contre, eux autres, ils rejetaient un peu le métier. Ils voulaient pas participer les troupes institutionnelles. Nous autres, on disait non, non, non, partons-nous des troupes en dehors des troupes institutionnelles. On n'avait pas de problème avec ça, sauf que on voulait faire nos affaires à nous autres aussi en même temps.
1: Ben, des troupes, il y en a eu. On parlait de Gracien Gélina tout à l'heure, certainement. Il y en a eu d'autres. Mais sur ce concept-là, avec ce contrôle-là sur vous-même...
0: Ben,
1: sur...
0: La compagnie Jean Dussay, au début, Jean Dussay lui-même a toujours eu des troupes. C'est pour ça qu'il comprenait bien notre démarche aussi. Et quand il a parti sa troupe, la compagnie Jean Dussay, lui, il voulait jouer le plus possible. Il a joué ses pièces, La mort d'un commis voyageur, Charbonneau et le chef, ils ont joué ça des centaines de fois, là. Il était un peu dans cette optique-là, lui aussi.
1: Donc, lui aussi, vous ouvrez des
0: un
1: portes.
0: Un peu comme les Américains font, nous autres, c'était notre modèle. On se disait, quand c'est bon, eux autres, ils ouvrent, puis ils jouent, tant qu'il y a du monde.
1: Parce que le fait que vous ayez eu ce temps et cette liberté, Marc Messier et les autres, c'est que ça vous a permis, vous, par exemple, de faire Lancer Con.
0: Ben oui.
1: De faire La Petite Vie.
0: Oui.
1: De faire Les Boys. Mm-hmm. C'est des très, très gros morceaux.
0: Ah ouais, absolument.
1: Appelons ça d'audiovisuel, de cinéma et de, et de télévision.
0: Absolument. Puis bon, faut bien se le dire, puis on va se le dire, Bruce, ça nous faisait vivre bien aussi. Tu sais, ça nous a donné une marge de manœuvre dans ce métier qui est inexistante. Ça nous a permis de dire non à des choses auxquelles, probablement, on n'aurait peut-être pas été capable de dire non pour des raisons financières, enfin, bref. Alors, il y a ça aussi. Mais moi, je voulais pas juste jouer Brou. Je voulais travailler ailleurs, je voulais faire du cinéma aussi. Et c'est ça qui a été un peu épuisant aussi dans ces années-là, surtout au début, parce que je tournais dans... Bon, L'Ancien Compte est arrivé, j'ai passé une audition, ils m'ont donné le rôle. Fait que là, je me suis dit...
1: Mais ça a révolutionné complètement la télévision, L'Ancien Compte.
0: Oui, absolument.
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0: Il faut que je raconte ça. Je lis dans le journal qu'ils font une série sur le hockey. Là, moi, ayant joué au hockey quand j'étais jeune, puis tout ça, puis j'étais très à l'aise sur mes patins pour un acteur surtout. Alors, je me dis, ah, ils sont chanceux, les jeunes qui ont 20 ans. Si j'avais 20 ans, ça aurait été formidable. J'aurais pu jouer ça. Moi, j'avais 35 ans à l'époque, je pense. Et là, tout à coup, je reçois un appel, puis ils me disent, il y a un personnage d'un joueur de hockey qui est en fin de carrière, Il y a un rôle. Alors, il me demande de passer l'audition. Je vais passer l'audition. C'était anglais-français. Pendant ce temps-là, nous, on jouait Brou en anglais parce qu'on était 2 ans où on jouait Brou en anglais. Donc, mon anglais était quand même pas pire. L'audition sur patin, ça, je savais que je pouvais me débrouiller. Alors, il me donne le rôle. Il m'appelle, je me rappelle très bien, un samedi matin. Moi, j'avais un bébé d'un an. J'ai une fille qui a 34 ans, qui avait 1 an à l'époque. Alors, Hélène Robitaille, qui faisait le casting, elle m'appelle. Elle dit, écoute, Marc, c'est toi qui as le rôle de Marc Gagnon. Oh, j'ai dit, écoute, Hélène, moi, je pense que je peux pas faire ça, là. J'ai dit, puis c'est quoi ça? Ils vont faire ça en studio. Comment est-ce qu'ils vont faire avec 3 caméras, faire la glace, puis tout ça? Ça sera... Elle dit, non. Non, non, dis pas non à ça, là. Ça va être tourné façon cinéma, en extérieur, partout. J'ai dit, ah, ouais. Fait que là, je dis, wow. Là, c'est une autre affaire. Ça fait que je dis oui. Forcément. Mais tu sais, je suis venu à un cheveu.
1: Innocemment.
0: Ben oui, parce que j'étais pris. Et déjà, ma conjointe à l'époque trouvait que écoute, c'était beaucoup quand même. Puis que, parce qu'on était beaucoup en tournée. Hein. Ça a été des années, si on parle de personnel, de vie personnelle et familiale, quand même assez difficile. Et là, le tournage arrive et j'ai tellement eu de plaisir à tourner l'Ancien Compte.
1: Il y a eu combien d'années cette année? Combien il y a eu
0: L'Ancien Compte, on a fait un premier 3 ou 4 ans. Après ça, ça a arrêté pendant 11 ans. Et ça a repris en l'an 2000. Mmh. Et là, on a fait peut-être 5 ou 6 séries après. On tournait une fois tous les 2 ans. Puis là, à un moment donné, ça semble, c'est devenu un succès absolument incroyable.
1: Mais là, Marc Messier est devenu Marc Gagnon aux yeux du public.
0: Ouais, là, je suis comme devenu très, très, très connu. Parce que quand tu joues au théâtre, t'es connu, mais le phénomène n'est pas pareil. Parce que les gens te voient, ils sont 700-800 à te voir par soir. Tandis que là, quand tu joues à la télévision... Là, ils sont à peu près, à cette époque-là, l'Ancien Compte, puis c'était à coup de 2-3 millions et plus qui nous voyaient à chaque soir. Puis les gens, écoute, c'était le début des téléséries, c'était tourné en location, c'est parler de hockey.
1: Tous les éléments étaient là.
0: Tous les éléments étaient là.
1: Et puis, vous personnifiez d'une certaine façon Guy Lafleur aux yeux du public. Donc, c'était les rapprochements étaient...
0: C'était l'inside du hockey qu'on voyait jamais. Maintenant, il y a beaucoup de choses de vestiaire, qu'il y a même des émissions comme ça. Mais à l'époque, on voyait pas ça. C'était comme un secret, là. Et là, on voyait toutes les intrigues. La vie des joueurs de hockey, c'était ça le sujet de l'émission. Et c'était extraordinaire à tourner. Puis Jean-Claude Laure, qui réalisait la première série, nous avait ouvert une porte aux comédiens principaux de faire des suggestions aussi. Et on se réunissait pour parler de nos personnages. Moi, en tout cas, j'avais cet accès-là à lui puis à Régent Tremblay aussi. On était très, très, très impliqués dans toute l'histoire, ce qui nous motivait énormément. Puis on côtoyait des joueurs de hockey de la Ligue nationale. Écoute, parce qu'on tournait à Québec. À l'époque, les Nordiques existaient. Puis entre les pratiques des Nordiques, nous, on tournait... On voyait s'entraîner Mario Lemieux. On a vu toutes les vedettes de hockey passer, qui passaient à Québec.
1: Vous avez les yeux qui brillent comme un petit gars. Vous avez eu beaucoup de plaisir à faire ces années-là.
0: C'était extraordinaire. Vraiment. Puis on jouait avec des vrais joueurs de hockey. Il y en a plusieurs qui avaient fait la Ligue nationale. Comme par exemple le gars qui me doublait, moi, parce qu'il fallait avoir un coup de patin de la Ligue nationale. C'était pas comme les boys. Il fallait vraiment que... Et là, c'était la vraie affaire, là. T'sais, on les voyait de proche, puis on faisait des mises au jeu, puis là, on lui demandait comment tu fais, puis etc. Écoute, ça, c'était absolument extraordinaire, vraiment.
1: Marc Messier, après ça, il y a eu la petite vie quand même.
0: Après ça, il y a eu la petite vie.
1: Ce fameux Régent.
0: Ce fameux Régent Pinard, qui était un beau modèle d'homme.
1: Mais là, on passe d'un monde à un autre. C'est 3 mondes complètement différents, bien que Brou puisse, à la rigueur, se rapprocher un peu de l'univers. De l'univers de Meunier, pour la bonne raison qu'il en était un des auteurs. Mais là, entre L'Ancien Compte et puis La Petite Vie, il y avait tout un océan.
0: Oui. C'était pas du tout la même chose. Pas du tout, du tout, du tout. Écoute, il y a rien qui se comparait à La Petite Vie. C'est pour ça que ça dure depuis si longtemps, d'ailleurs. Puis ça dure encore, parce que je pense que c'était comme au 8e degré. Et en même temps, tellement vrai. Écoute, au départ, il joue un couple québécois, mais hyper québécois. Lui, il est habillé comme Castro. Fidel Castro puis Serge Thériault, il est habillé comme la Sagouine, tu sais, il a l'air de quoi, tu sais, il y avait une jaquette puis tout, puis on joue toutes des espèces de clichés de gars.
1: Mais comment vous avez réagi quand Claude Meunier vous est arrivé avec cette proposition là à tous? Comment vous avez réagi?
0: Ben moi j'étais hyper content, mais comme j'étais plutôt proche de Louis Saya et Claude Meunier, parce que Louis aussi a développé La Petite Vie avec Claude, moi je savais un peu où est-ce qu'on s'en allait, puis il m'en avait parlé, parce que La Petite Vie, c'est tiré d'un sketch de Ding et Dong qu'ils faisaient dans leur spectacle. Et le lit debout, c'est qu'ils pouvaient pas mettre un lit couché normalement, puisque sur scène, personne voyait. Alors, ils l'ont mis debout. Donc, quand on a reçu les textes, on savait un petit peu où on s'en allait. Mais c'est drôle, la réaction des gens. Écoute, d'abord, Claude, mais ça, il vous le racontera lui-même. Pour vendre le projet, ça n'a pas été évident. Il n'y a personne qui ne peut rien savoir de ça. Tu sais, il est allé à TVA, il est allé à, tu sais, il est allé partout. Puis là, il disait, bon oui, mais là, écoutez, faudrait que ce soit une femme qui joue la mère quand même, là. Et Claude disait, non, c'est pensé comme ça. C'est Serge Thériault qui joue... moment, puis etc. Puis on a commencé les enregistrements. Guylaine Tremblay, on a tous vu son talent après, mais qui était une jeune comédienne qui arrivait. José Deschênes qui vivait à Québec. Puis Marc Labrèche. Nous autres, on se faisait tellement rire. C'était, écoute, ça n'avait aucun bon sens. Écoute, j'ai déjà raconté cette histoire-là, mais le lendemain de la première diffusion du premier épisode, moi, je vais au dépanneur, pas loin de chez nous, et le monsieur me dit, « Monsieur Messier, écoutez, je vous ai vu hier à la télévision, vous aviez l'air d'un idiot. » Il dit, « Monsieur Meunier, qui habite ici, pas loin, il avait l'air d'un idiot, lui aussi, là. Vous devriez surveiller ce que vous faites. Quand vous faisiez lancer compte, bon, vous parliez tout croche, mais au moins... Il dit, vous devriez faire attention à vos choix. Il me dit ça. T'sais, là, fait que là, j'appelle Claude. J'ai dit, as-tu déjà pensé que le monde pogne pas la joke? Et bon, finalement, c'est, le monsieur s'est avéré un cas unique.
1: Et qui a fini par le regarder, probablement.
0: Ouais, qui a fini par le regarder, parce que tout le monde, même les critiques à l'époque, qui se prononçaient pas tout de suite. Je me rappelle que Madame
1: Cousineau,
0: à la presse, elle avait attendu quand même un certain temps, parce qu'elle savait pas trop sur quel pied danser. Mais finalement, à un moment donné, tout le monde...
1: Votre personnage, par exemple, le personnage de Régent, comment vous l'avez approché, vous? Il était écrit tel quel?
0: Il était écrit tel quel, comme mais moi, je savais au départ que c'était une blague. Je savais au départ que c'est l'humour. Il fallait que l'humour sorte, parce que, écoute, sinon ce personnage est inintéressant. Je veux dire, il peut pas t'intéresser plus que deux minutes s'il est pas drôle. Mmh. Tout le travail consistait à ce qu'il soit drôle. Et moi, comme je le trouvais drôle, j'avais pas de problème avec ça. Écoute, c'était comme, il niait qu'il était là. Ses beaux-parents le voient avec une fille, autre que sa femme, leur fille, puis il dit que c'est pas lui. Maman, il dit, Régent, non. Ben, dis-tu, Régent, c'est toi, Régent. Il y en a qui disent ça. Tu sais, c'était quand même énorme. Et c'était très drôle. Et tout cas, c'était une période absolument bénie.
1: On a eu beaucoup de plaisir à le regarder, en tout cas.
3: Mais c'est quoi notre force, nous autres, les boys? Hein? Ça sera pas entre les deux oreilles, peut-être? Parce que oui, moi. Les boys et les Américains ont une expression pour ça que j'aime particulièrement. J'ai lu ça quelque part. The mental. Le mental. Mental toughness. La dureté du mental.
1: Puis, il y a eu les boys. Louis Saya est arrivé avec...
0: Ouais,
1: ça. C'est Louis Saya qui est arrivé avec le projet?
0: Oui, Richard Goudreau, qui était le producteur des boys, est allé chercher Louis Saya. Il a dit à Louis, va me chercher des acteurs que tu connais pour jouer dans les boys, et puis tout ça. Louis m'appelle, moi je lis le premier scénario, j'ai dit, Louis, moi je peux... Écoute, on fait pas ça, là. C'est pas... Ça marche pas, là. Louis dit, inquiète-toi pas, regarde, on va travailler le scénario, je viens juste d'arriver sur le projet, on va travailler ça, pis etc. Puis bon, à un moment donné, j'ai compris que fallait que j'y fasse confiance, tu sais.
1: C'était bon. Des films au départ, c'était une série.
0: Oui, c'était des films.
1: C'était des films.
0: Et moi, j'ai dit oui. J'ai dit, regarde, il y a un personnage, là, il est quasiment pas développé dans le scénario, peut-être qu'on pourrait faire quelque chose avec ça. Fait que là, j'ai travaillé avec Louis. Et Louis a fait ça avec beaucoup d'autres comédiens. Puis finalement, écoute, on a eu beaucoup de plaisir. Surtout les trois premiers films, on s'est vraiment franchement amusé. Écoute, il y avait du monde drôle. Il y avait Patrick Huard qui commençait, qui faisait ses débuts au cinéma, qui était très drôle. Il y avait Paul Hood, il y avait Rémy, Serge Thériault, Luc Guérin, Michel Charette. Ça a eu beaucoup de succès quand c'est sorti. Et puis, on a eu franchement beaucoup de plaisir. On était puis Richard Goudreau, le producteur, était quelqu'un qui niaisait pas avec le POC, là, si on peut dire. Alors, on est allé tourner en Europe, à Chamonix. Ça a été vraiment une joyeuse équipée.
1: Marc Messier, comment vous savez, tous vos projets ont duré longtemps. Hein? Ça a été autant les projets télé que les projets théâtraux que vous. Comment vous savez quand c'est l'année de trop ou que l'année d'après va être l'année de trop?
0: Ben, quand on voit que l'enthousiasme baisse un peu et qu'on commence à se répéter. À la fin, les boys, ça devenait trop caricatural. C'était écrit trop vite. C'était joué trop vite. On était dans la recette un peu. Parce que au bout de trois films, quatre films même, et cinq séries, c'était comme un peu épuisé. Là, il était temps d'arrêter. Parce qu'à un moment donné, les meilleures blagues finissent par être moins drôles. Et bon, les boys, moi, j'ai failli arrêter avant, bien avant.
1: Il y a eu des abandons de navires.
0: Ouais. J'ai failli arrêter avant. Il y avait, comme disait Luc Guérin à la blague, ça prend un bon avocat pour se sortir des boys. Mais... Non, c'était compliqué un peu. Puis en même temps, c'est sentimental tout ça, tu sais, parce que c'était des amis aussi. Ouais. Puis bon, ils nous ouvraient la porte à nos idées aussi. Puis moi, j'ai toujours beaucoup d'idées. Alors, je disais, ouais, mais si on fait ça. Louis disait, ouais, on peut faire ça, on peut faire ça. Puis là, bon, on s'enthousiasme. Tu comprends? Là, on devient, OK. Let's go, allons-y, faisons ça, ça va être bon, etc. Puis bon, c'est ça. Donc, on fait une année de plus.
1: Marc Messier, il y a eu, Brousse, ses émissions de télévision, ses films. Et il y a deux ans, après Brousse, vous êtes allé jouer au Rideau Vert, la mort d'un commis voyageur. Vous faisiez le commis voyageur. Vous avez toujours dit, moi, quand je monte sur une scène, ça me donne des ailes. Je vous ai vu le soir de la première, je crois, et tout. Je suis pas sûr que vous avez eu des ailes le premier soir.
0: Oh non, le premier soir, c'était...
1: Ça a dû être difficile de remonter dans ce genre de contexte-là. Ouais. En fait, c'est ça que je veux dire.
0: D'abord, le rôle de Willie Loman, c'est un des rôles les plus costauds à peu près du théâtre. Après Cyrano, peut-être, là, ou en termes de texte.
1: Mais lui, en plus, il y a comme la dépression qui s'ajoute à son...
0: Ouais. C'est un personnage que j'aimais beaucoup. Puis quand Serge Denoncourt m'a proposé ça, 2 ou 3 ans, je jouais encore Brou, moi, quand il m'a proposé de faire ça. Ouais. Et j'ai lu la pièce, puis j'ai dit oui. Puis je me suis dit, oui, je peux faire ça. C'est un personnage qui avait une résonance pour moi. Je suis arrivé à la première un peu sur la fesse, dans le sens que moi, je suis quelqu'un qui aime ça être très préparé. Je crois beaucoup à ça. Et là, la traduction a tardé un peu à arriver. Je suis arrivé à la première, puis avec le trac aussi, ça faisait longtemps que j'avais pas...
1: C'est ça, c'est ce que je me demandais. Il y a dû y avoir...
0: Jouer dans ce contexte-là, dans une première, avec tout le monde qui a aux premières, puis tout ça. Et là...
1: Puis les gens attendaient...
0: Je me suis rendu compte.
1: Le comédien dramatique.
0: Ouais. Les gens attendaient le gars qui a joué dans Brousse pendant des années, puis qui a fait beaucoup de comédies, puis qu'est-ce qu'il fait dans cette pièce-là et qu'est-ce qu'il va nous donner dans cette pièce-là. Ça, je n'avais pas vraiment pensé ça avant tant que ça. Mais il y avait ça aussi. Mais ça s'est bien passé. La première a bien été. Après ça, au fil des représentations, puis tout ça, ça s'est super bien passé. J'ai eu beaucoup, beaucoup de plaisir à faire ça. Et j'aurais tellement aimé le jouer longtemps. Et que j'aurais aimé ça le jouer longtemps partout au Québec. Parce que je me suis aperçu, parce qu'après, on a fait une petite tournée d'à peu près 20 places. Et partout où on allait, les gens adoraient cette pièce-là. C'est une pièce qui parle aux gens. C'est une pièce qui est pas complexe. Ben, c'est-à-dire, c'est complexe, mais t'as toutes les clés
1: pour... Mais c'est l'humanité.
0: C'est l'humanité, c'est ça, de cette pièce-là. Tout le monde qui était dans la salle aimait ça. Et alors, j'aurais aimé ça la jouer partout.
1: Ça vous a réouvert une porte? Ça a dû demander quand même... En tout cas, moi, si j'avais été Marc Messier, j'aurais dû faire appel à un certain courage pour monter et incarner un personnage comme celui-là, dans les circonstances. Est-ce que ça vous a ouvert une porte vers ce théâtre-là plus dramatique?
0: Oui, probablement, mais moi, j'ai toujours pensé que... J'ai fait beaucoup, beaucoup de choses dramatiques dans des téléséries. J'en ai joué, tu sais, on pense de Grand Ours, la série qui a été faite. J'ai fait des films excellent, très dramatiques aussi, Le Pacte des Anges. Souvent, j'ai joué des choses dramatiques. Je me sens pas du tout à côté de mes souliers en faisant ça. Je sais que je peux faire ça, vraiment. Et il n'y a pas une grosse différence entre la comédie puis le drame, hein. C'est juste que ça punch autrement.
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1: Puis il y a eu, pas longtemps après, l'arrivée de Neuf de Manny Soliman-Loup.
0: Ouais.
1: Et là, on est dans un autre registre complètement et une autre façon de travailler aussi.
0: Ouais, ouais, ouais.
1: Bon, parce qu'il avait fait des pièces du même genre, c'est-à-dire réunir des comédiens, les faire parler, les enregistrer et ensuite de ça, photocopier... c'est une façon de parler, là, mais leur univers.
0: Avec ce qu'il dit, ouais.
1: Bon, là... Pour la première fois, on touchait à une génération des 60 ans et plus, les baby boomers, dans le fond.
0: Mm-hmm.
1: Et vous, Pierre Lebeau,
0: Monique Spaziani, Henri Chassé, Mireille Métellus, on était cinq.
1: Donc, vous vous êtes retrouvés, vous avez fait des enregistrements avec Manny. Comment avec vous avez travaillé? Vous reveniez un peu à la création collective?
0: Ouais, non, mais Manny a sa façon à lui. Lui, il voulait faire un spectacle sur les gens qui ont 60 ans et plus. Alors, moi, il me demandait ça. Écoute, on. Même avant qu'on joue La mort d'un commis voyageur, à peu près 6 mois avant la première, il nous a convoqués, puis là, il nous posait des questions sur la politique. Il nous a fait parler, en fait. Puis on a tous discuté, des fois en groupe, des fois tout seul. On parlait de politique, on parlait de qu'est-ce qui vous achale dans la vie, qu'est-ce qui vous achale au Québec. On parlait de vie relationnelle, de vie de couple. On parlait de sexualité, on parlait de hommes, femmes, de plein de sujets. Et lui enregistrait tout ça.
1: Et vous le saviez, vous?
0: Oui, tout à fait. Et à partir de ça, il a fait comme un montage. Et après ça, il a trouvé son idée. On était au salon funéraire, si tu veux, où ils font ça à des hommages. Quand des comédiens ou des hommes de théâtre meurent, ils font au théâtre une espèce de célébration. Et là, il y avait le cercueil qui était là. Et l'idée, c'est que le décédé, il avait écrit une espèce de pièce et il voulait qu'on la joue, nous. À partir de ça, il s'est servi de ce qu'on lui avait dit. Par exemple, Pierre Lebeau chialait beaucoup sur le fait qu'il n'y ait plus d'émissions culturelles à Radio-Canada, sur les livres, qu'il y en ait de moins en moins, de plus en plus d'émissions de cuisine et toutes sortes de choses comme ça. Moi, je racontais, j'étais pas tellement dans le chiolage, je racontais la mort de mes parents.
1: Mais il y avait quelques vérités, autant chez vous que chez chacun des personnages, mais on parle de Pierre Lebeau parce que bon, il est particulièrement explosif dans cette pièce-là. Il y avait des vérités. Quand il disait « Arrêtez de dire que la Révolution tranquille a été une réussite », quand on regarde qu'il y a aujourd'hui 53% d'analphabètes au Québec, il y avait quand même... Il y avait beaucoup de vérités, même chez votre personnage, quand vous parlez de votre âge, quand vous parlez du regard que vous jetez dans le miroir le matin,
0: puis
1: même si c'est vrai que vous avez l'air en forme, c'est vrai que vous avez vous faites pas votre âge, mais vous vous dites « Ouais, mais moi, je le sais quand je le vois. »
0: Moi, je le sais, ben oui, moi, je le sais. Moi, j'avais écrit un texte aussi sur les Go. Parce que Manny nous avait dit ça, voulez-vous écrire des textes? J'avais écrit un texte sur l'ego. Ça parlait beaucoup de vieillir. Comment on sent vieillir, la mort et tout ça. Il nous avait
1: puis mettre l'ego de côté à un moment donné.
0: Oui, c'est ça. Ça, c'est une idée que je voulais faire une espèce de dialogue de quelqu'un qui parle avec son ego. Alors, je faisais comme si ce soir est un soir un peu particulier. Puis c'est la première fois que je monte sur scène sans mon ego. Je l'ai laissé chez nous. J'ai fait faire des tâches domestiques, je me dis que ça va le descendre un peu. À l'heure où on se parle, mon égo lave mon char. C'est lui qui me l'a fait acheter, qui le lave, Carlis. Alors, puis là, mon égo voulait qu'on s'en aille à Los Angeles, et puis partout, ben, etc. Puis au pire, Toronto. Puis...
1: C'était très drôle,
0: ça. En tout cas, il y avait ça. Il y avait beaucoup d'autodérision aussi sur le fait de vieillir et tout ce que nous dit la société sur vieillir. Faut que tu manges bien, faut que tu fasses ci, faut que tu fasses ça.
1: Il y avait un passage sur la diversité culturelle.
0: Oui, et... oui, oui, absolument. Ça, c'est intéressant. Il y avait des choses très graves et très touchantes en même temps, de choses très drôles et très, franchement, comiques. Non, j'ai bien aimé ça, faire ça. D'abord, parler directement au public, c'est quelque chose que j'avais pas fait beaucoup. Et c'est très intéressant comme forme de théâtre, surtout quand tu as quelque chose de vraiment précis que tu veux dire. Tu sais, à un moment donné, tu te revires, puis tu regardes le public, puis tu dis, moi, la première fois que j'ai vu un mort de proche, c'était mon père, puis tu commences à parler de la mort de tes parents, puis tu dis, hey, c'est plate mourir. Ce qui doit être extrêmement plate, c'est que t'es le seul à mourir ce jour-là. Tous les autres restent, puis toi, tu meurs. Puis c'était des comme des réflexions de vie intime.
1: Que vous rendiez public.
0: Oui, c'est ça qui est bien aussi. C'est aperçu que les gens étaient comme réceptifs. Au début, on se disait, ouais, mais... D'abord, quand on a reçu le texte, on s'est dit, Manny, regarde, moi, j'ai jamais dit ça. Il dit, oui, oui, t'as dit ça. T'as dit ça, là, hein? Tu l'as dit. Oui, mais je vais pas dire ça au monde. Quel intérêt, le monde, ça intéresse ma sœur, mon frère, peut-être, mais est-ce que tu penses que ça intéresse? Oui, oui, il dit, tu vas voir, ça peut être intéressant pour les gens. On s'est aperçu qu'il y a des choses qu'on disait qui avaient une résonance chez les gens. Tu sais, c'est pour ça qu'on fait ça, en fait.
1: C'est dur livrer l'intime donc au théâtre sur une scène.
0: Ben oui et non parce que c'est jamais vraiment nous hein. Même quand je dis des choses vraiment intimes, c'est toujours le personnage cynique. Même si tu sais, je racontais des choses dans ce spectacle-là quand j'avais 20 ans, quand je suis arrivé à Montréal, puis sur le FLQ. Moi, je parlais beaucoup de séparation du Québec et puis du FLQ puis toutes ces choses-là parce que quand j'avais 20 ans, j'étais là-dedans, tu sais. Puis le spectacle, c'était beaucoup là-dessus. Ben toi, t'as vécu ça aussi. Tu sais,
1: non, mais ça me fait rire parce que je suis en train de rire parce que je me rappelle juste de cet extrait parce que vous l'expliquez en fait ce qu'était le FLQ. Il dit ben oui, c'est une gang de gars, ils mettaient des bombes dans des boîtes aux lettres. C'était la façon aussi dont tout ça a été ramassé. C'est la façon
0: de le raconter aussi. Je le racontais. Monique Spaziani jouait comme si elle était une fille de 20 ans, puis j'y racontais comment ça s'est passé, la crise d'octobre, en fait.
1: Ouais, c'est ça.
0: Beaucoup de gens savent pas exactement ce qui s'est passé parce que je suis pas sûr que dans les livres d'histoire, ils en parlent. J'aimais ça, compter ça aussi, parce que c'est quelque chose qu'on a vécu. C'est important, c'était des croyances que j'avais. La séparation du Québec, moi, j'ai cru à ça, tu sais, puis je suis sorti dans la rue pour ça, là. Puis, bon, petit René Lévesque, en 1968, quand il a sorti son livre, tu sais, moi, je faisais lire ça à mon père, puis je disais, regarde, comment est-ce que ça a de l'allure, c'est ça qu'il faut faire, puis je comparais le Québec se sépare du Canada à un fils qui s'en va de sa famille, puis qu'il va continuer à y parler, mais il faut qu'il vive sa propre vie, puis en tout cas, des choses comme ça, tu sais. Alors, j'étais content de dire ça dans un spectacle.
1: C'est un spectacle, donc, sur le vieillissement. Est-ce que vous avez, vous, Marc Messier, conscience de vieillir?
0: Je commence à avoir conscience maintenant plus, ouais, avec les années. Là, j'ai 71 ans quand même. Oui, mais je me sens bien. Mais tu sais, dans la pièce, je disais à un moment donné, je me sens mieux que je me suis jamais senti depuis je sais pas combien d'années. Ça a peut-être duré un an ou deux. Et il y a toujours des colloques, hein. Après une représentation, il y a des gens de la salle qui restent là. Puis je disais ça aux gens, que je me sens comme si c'était avant que ça commence. C'est-à-dire avant que commence la catastrophe ou comment est-ce que je disais ça, dans la décrépitude physique, avant que ça commence. Et il y a un monsieur qui était dans la salle qui dit, écoute, moi j'ai 78 ans, puis il dit, je suis encore avant que ça commence. Puis il dit, je pense que t'es avant que ça commence jusqu'à ce que ça arrive. Alors, si ça arrive à 82, t'es avant que ça commence jusqu'à 82. Alors, je me suis aperçu de ça. Donc, je me sens vraiment avant que ça commence, c'est-à-dire que j'ai fait un grand bout. Et là, c'est une question de chance maintenant. Surtout maintenant où on est très conscientisé, on peut mettre toutes les chances de notre bord, tu sais.
1: Le fait d'avoir eu des enfants dans la cinquantaine, par exemple, parce que vous avez une première fille, vous l'avez dit tout à l'heure, bon, elle, ça doit plus être une préoccupation pour vous, mais les deux autres sont adolescents. Ouais. Le fait d'avoir eu des enfants dans la cinquantaine, qui sont adolescents aujourd'hui, est-ce que ça garde plus jeune?
0: Oui, moi je pense que oui. Je pense que oui. Le problème avec ça, je le dis pour le cas où il y a des gens qui auraient 55 ans et qui se demanderaient s'ils peuvent avoir des enfants. Alors, mon conseil serait le suivant. Pensez-y bien. Parce que ce qui est compliqué dans cette histoire-là, puis c'est la seule affaire qui est compliquée. Parce que le reste, t'as plus de temps. T'es plus intelligent vieillissant. T'es plus...
1: Plus sage.
0: Plus sage, exactement. T'as plus de temps, tu mets les vraies valeurs à la bonne place, plus t'es plus réfléchi, tout ça, c'est un plus. La seule petite affaire qui est difficile...
1: J'ai hâte d'entendre.
0: C'est que, forcément, ils vont partir plus tard. Et là, il te reste pas. La petite période... Tu sais, mettons que tu as eu tes enfants, comme moi, j'ai eu ma fille qui a 34 ans. Alors là, il te reste avec ta conjointe une petite période où les enfants sont partis. Mmh. Alors, c'est petit hic, je dirais. Puis bon, les enfants, c'est beaucoup d'amour. Et puis, les enfants t'aiment inconditionnellement. Puis, les enfants t'aiment, puis tu les aimes. Puis ça, l'amour, qu'est-ce que tu veux, je te dis, je pense que ça tient en vie, puis ça conserve jeune, puis ça empêche de bien des choses négatives d'arriver.
1: Ben, j'ai plus d'autres questions. Finir sur l'amour comme ça, là, c'était tellement beau. Marc Messier, merci beaucoup. Merci.
0: C'est un plaisir, Franco.
1: Salut, bye.
2: On contribue à cette émission à la recherche Ariane Léonard et Églantine Pandelé, à la technique Tania Gancheva, à la réalisation François Blain. Ici Stéphane Garneau, merci de votre fidélité et à bientôt.
5: Bonsoir, ici Marc-Antoine Leblanc. Voici vos informations. Le Québec perd un grand comédien. Marc Messier est mort à l'âge de 78 ans, des suites d'une brève maladie. Au cours de sa longue et impressionnante carrière, il a marqué le paysage culturel québécois avec divers rôles marquants au théâtre, dans Brou notamment, au cinéma, dans Les Boys, ou encore à la télé, dans L'Ancien Comte, et La Petite Vie, série culte dans laquelle il a joué aux côtés de l'auteur et comédien Claude Meunier, qui dit perdre un de ses grands amis aujourd'hui.
6: Marc Messier, il était toujours dans ses personnages. Comme, je ne sais pas comment expliquer ça. C'est un grand comédien unique par sa façon de jouer, autant le drame que la comédie. Tu sais, c'est un acteur comme Roger Moore.
5: Le milieu politique rend aussi hommage à Marc Messier. La première ministre Christine Fréchette affirme qu'il était l'un de ses acteurs préférés, qui avait le talent rare de faire rire, d'émouvoir et de rassembler. Montréal rend hommage à Mohamed Lamine Ben Redouane, tué dans la fusillade survenue à Côte-des-Neiges le 22 juin dernier. Un défilé ainsi qu'une cérémonie commémorative ont eu lieu dans la métropole. Étienne Perrault y a assisté.
7: Des milliers de policiers ont défilé dans les rues du centre-ville de Montréal pour rendre hommage à Mohamed Lamine Ben Redouane, tué dans l'exercice de ses fonctions. C'est au Pas Cadencé qu'ils se sont rendus jusqu'au Centre Bell, où avaient lieu les commémorations.
8: Je m'excuse de ne pas avoir été capable de vous rappeler votre papa.
7: C'est avec beaucoup d'émotion dans la voix que le chef du SPVM, Fadi Daguerre, a pris la parole.
8: Aucune circonstance, aucune cause ne peut justifier qu'un enfant de 2 ans ou qu'un enfant à naître soit privé de son papa.
7: En plus de sa femme et de ses 2 enfants, Mohamed Lamine Ben Redouane laisse dans le deuil ses frères et sœurs. Sa grande sœur, Amira.
9: Il s'est sacrifié pour sauver un nombre inestimable de personnes présentes sur les lieux du drame.
7: Même si sa partenaire, qui a été blessée lors de la fusillade, ne pouvait pas être présente, elle tenait à lui adresser quelques mots, lus par un autre membre du SPVM.
10: Mais au-delà du travail, Mo a été plus qu'un partner.
7: La mairesse de Montréal, Soraya Martinez-Ferrada, est aussi venue offrir ses condoléances à la famille, ainsi qu'à celle de Michel Mizrahi, décédé durant la fusillade.
11: Aujourd'hui, c'est votre famille qui est en deuil. Et c'est toute une ville qui pleure avec vous.
7: C'est au son du clairon que des milliers de policiers du SPVM et d'ailleurs se sont levés pour saluer leurs collègues une dernière fois. Ici Étienne Perrault, Radio-Canada, Montréal.
5: Mark Carney multiplie les rencontres en marge du sommet de l'OTAN à Ankara, en Turquie. Le premier ministre canadien s'est notamment entretenu avec le président ukrainien Volodymyr Zelensky. Le président américain Donald Trump, lui, a dès son arrivée au sommet exprimé son insatisfaction à l'égard des dépenses militaires des pays alliés. Le reportage de notre envoyé spécial Valérie Gamache.
12: L'accueil grandiose que lui réserve le président turc n'y change rien. Donald Trump arrive au sommet de l'OTAN insatisfait. Le président américain réitère ses menaces de retirer ses troupes d'Europe.
13: We could remove all of our soldiers out of Europe.
12: Et puis, alors que les Alliés s'apprêtent une fois de plus à débloquer des fonds pour l'Ukraine, Donald Trump a la conviction que le conflit est sur le point de se régler grâce à lui.
13: They both want to get it settled now.
12: Selon le président américain, Vladimir Poutine et Volodymyr Zelensky sont sur le point de s'entendre.
14: This is an issue of global importance.
12: Au même moment, à quelques centaines de mètres de là, le président ukrainien implore les Alliés. Aidez-nous, nous avons besoin de missiles rapidement, dit-il, pour se défendre contre les nouvelles frappes russes sur Kiev. Le Canada et les alliés européens se sont engagés à verser 114 milliards de dollars en aide militaire à l'Ukraine d'ici la fin de l'année, mais la part de chacun reste à définir. Mark Carney assure le soutien du Canada.
15: Ce qui est important, c'est notre coopération. À court terme, la défense sur les attaques, les menaces de la Russie insupportable.
12: Entre le conflit en Ukraine qui s'enlise, le doute semé par Donald Trump et l'accélération du réarmement des Alliés, préserver l'unité de l'Alliance semble plus que jamais un exercice d'équilibriste. Ici Valérie Gamache, Radio-Canada, Ankara.
5: La chef de file de l'extrême droite en France, Marine Le Pen, sera candidate à l'élection présidentielle l'an prochain, malgré sa condamnation par la Cour d'appel de Paris. Elle en a fait l'annonce dans une entrevue à la chaîne TF1. La femme de 57 ans a été condamnée à 3 ans de prison, dont un en ferme avec l'obligation de porter un bracelet électronique dans une affaire de détournement de fonds au profit du Front national, devenu le Rassemblement national. Elle compte porter cette cause jusqu'en cour de cassation.
16: Je l'avais dit, je pense que l'inéligibilité posait un énorme problème démocratique, puisque les Français, en réalité, n'avaient pas le choix et qu'on décidait pour eux. Et je pense qu'il ne faut jamais rien imposer, en réalité, au peuple français. Il faut lui laisser le dernier mot et les Français, là, auront le dernier mot.
5: La Cour de cassation est la plus haute juridiction de l'ordre judiciaire en France. Et en terminant, les États-Unis ont lancé de nouvelles frappes contre l'Iran en plus de rétablir leurs sanctions contre le pétrole iranien en riposte à des attaques ayant visé des navires commerciaux dans le détroit d'Ormuz. Le commandement militaire américain a qualifié de violation flagrante du cessez-le-feu les frappes menées contre des navires en prévenant que ces gestes ne resteraient pas impunis. L'Arabie saoudite a elle aussi dénoncé la frappe contre un de ses pétroliers qu'elle a attribué à l'Iran. Voilà, c'était vos informations. Passez une excellente soirée à notre antenne.

Salut, vous écoutez Point de repère. Mon nom est Rosemée Autonne-Témorin et j'ai de grands plans pour vous. De grands plans parce que je vous réserve un tête-à-tête avec Bruni Surin. Ensuite, je vous propose de découvrir l'histoire des influences italiennes sur notre cuisine. Et le gros travail commence vraiment en deuxième heure. Christian Vézina et Rosemarie Charret vont nous apprendre à mieux aimer les gens qui ne nous aiment pas et ceux qui nous aiment trop. Puis l'artiste Jeanne Spetter va nous révéler ce qui arrive quand on change complètement de vie et d'identité pour 6 mois. En troisième heure, on va se demander à quel point on devrait corriger les fautes de français des autres ou non.

0: Il y a tout juste 30 ans, il entrait définitivement dans l'histoire en participant à l'un des plus grands exploits du sport canadien, la médaille d'or du relais 4 x 100 mètres aux Jeux olympiques d'Atlanta. Alors qu'il vient tout juste de lancer son académie de sprint à Montréal, il s'apprête à tourner une page très importante de sa vie. Bonjour, Bruny Surin.
1: Oui, bonjour, ça va bien?
0: Ça va bien. Mon corps a mal, mais mon cœur est heureux de vous voir.
1: C'est ça l'important.
0: J'ai une blessure de course. Je me dis que vous devriez être fière de moi, Bruny Surin.
1: Je suis très fière.
0: Fait mal en courant, donc...
1: Quand vous m'avez dit ça, j'ai dit que quelqu'un qui bouge, ça, j'aime
0: mais
1: ça.
0: Mais c'est important pour moi d'établir une relation de respect avec mes invités, donc j'essaie toujours de pratiquer la discipline qui les concerne.
1: Mais il faut que tu continues après.
0: Oui, on verra. Donc, demain soir aura lieu la 25e et toute dernière édition du gala de votre fondation qui est vouée à propulser la relève sportive. Pourquoi vous voulez passer à autre chose après un quart de siècle?
1: Écoutez, je suis rendu à 59 ans. Ça fait 25 ans qu'on a créé la fondation. Moi, je voulais donner un retour parce que j'étais un jeune qui aspirait à être olympien avec peu ou pas de moyens. Ça a été très difficile. Il y a des gens qui m'ont aidé. La communauté m'a supporté. J'ai eu une super belle carrière, mais je me suis dit automatiquement après ma carrière, je veux donner un retour. Mm-hmm. On a créé la fondation. Ceux qui savent, quand on organise des événements, que ce soit un tournoi de golf, après ça, on a fait des événements de souper bénéfice, ça demande beaucoup de travail, ça demande beaucoup de logistique. J'ai mis beaucoup de temps dedans, de temps et d'investissement aussi.
0: Bien sûr.
1: Puis là, je me suis dit, après 25 ans, je suis à l'aise, puis je suis fier de ce qu'on a accompli. Puis là, je me suis dit, moi aussi, nous aussi, avec notre comité, on a donné en retour à la, mm-hmm. à la société. Puis on fait notre dernière soirée demain. On
0: ouais.
1: fait ça avec toute humilité, mais en même temps, on le fait en grand.
0: Ben, c'est la fin d'un chapitre. Ça mérite d'être
1: chapitre.
0: Souligné en grand,
1: ouais.
0: Je pense.
1: Exactement. Puis j'ai le support des athlètes, plusieurs athlètes olympiens
0: ouais,
1: qui vont
0: être là. Oui, c'est quand même super impressionnant. Mm-hmm. Les Olympiens, ça, on y est habitué dans les événements de la Fondation, mais il y a des athlètes très populaires qui vont ouais. fouler votre tapis rouge demain. Des gars de la NBA, de la NFL, Luc Gensdorf, Bénédicte Mathurin, Benjamin Saint-Just. Quand vous voyez ces grands sportifs d'ici qui sont aussi afro-canadiens, est-ce que vous avez l'impression qu'on a parcouru un certain chemin?
1: Ah oui, effectivement, absolument. Quand j'ai fait des annonces pour dire que, par exemple, Luc Gensdorf va être là, Benjamin, ainsi de suite, puis je me suis dit, écoute, moi, je suis un gars de Saint-Michel,
0: ouais.
1: Eux, c'est des gens de Montréal-Nord. Ça m'impressionne toujours de voir des gens qui partent de quelque chose avec, comme je disais, pas de moyens,
0: des
1: situations, des quartiers.
0: Oui,
1: j'aime pas dire le mot défavorisé,
0: mais il y a des situations plus précaires dans certains quartiers. Ceux-là en font partie.
1: Exactement. Puis qui supportent ça. Puis en même temps, eux aussi supportent la communauté.
0: Oui.
1: Ça c'est très important aussi de dire que oui, t'es un parmi des milliers qui grandit tellement. Donc, c'est le fun de le voir aussi, eux, dans leur communauté aussi. Je les connais. C'est des gens qui sont terre à terre.
0: Mm-hmm.
1: Tu pourrais te dire, écoute NBA et tout ça, puis tu te prends la tête. Là,
0: oui, puis comme... NBA, ça va bien. Là.
1: Et ça va bien. Ça va très, très bien.
0: Pas NBA, puis bof.
1: Ouais, NBA.
0: Qu'est-ce que ces 25 ans de philanthropie vous ont apporté sur le plan personnel, Bruny Surin?
1: Dernièrement, j'étais dans une émission de télé. Puis il y a quelqu'un qui était assis à côté de moi qui vient me voir. Il dit Monsieur Surin, encore merci. Je me rappelle quand vous êtes venu à mon école, c'était à Lucien Pagé. J'ai fait mon secondaire 1 et 2 là-bas. Puis cette personne-là, ça faisait 3 mois qu'il est venu s'installer. C'est un Algérien. Puis il me dit, je me rappelle exactement ce que vous nous aviez dit. Vous nous avez encouragé encore aujourd'hui, je vous remercie. Mmh. Écoute, je shake quasiment là.
0: Mmh.
1: Là, j'étais comme moi. Mais moi, c'est ça. C'est ça le cadeau. Il y a des fois, les gens vont me dire, ben, tu sais, Bruny, quand tu fais tes conférences un peu par-ci, par-là, tu fais combien de gens que ça impacte? Combien de personnes? J'ai dit, je sais pas. J'ai dit, moi, mon intention, c'est que je vais dans les écoles, j'envoie mon message. T'as le choix de le prendre ou de pas le prendre. Moi, après ça, ta vie, peut-être qu'on va se rencontrer, peut-être je le saurais pas, mais si tu le prends puis ça influence ou whatever, moi je veux dire dès que j'ai donné mon message, j'ai dit j'ai tout donné J'ai tout donné de ma connaissance, les outils. C'est à eux de les prendre.
0: Oui, parce que là, c'est la fin de la Fondation Bruny-Surin, mais les conférences sur la motivation, vous n'avez jamais arrêté.
1: J'ai jamais arrêté.
0: Ça fait combien de temps que vous racontez votre histoire, Bruny?
1: Ça fait... J'ai pris ma retraite en 2002. J'en faisais déjà. Ça doit faire peut-être 30 ans plus.
0: Êtes-vous tanné des fois?
1: Je suis jamais tanné. Sais-tu quoi? Des fois, je faisais la comparaison. J'ai dit, combien de musique... Combien de chansons, de titres de musique qui existent? De styles de musique qui existent? Combien de notes de musique que t'as? Do, ré, mi, fa, sol, la, si, do. Et t'as les dièses. Puis avec ça, tu peux créer. Moi, une conférence, dépendamment avec qui je vais parler. Si je vais parler dans une école, si je vais parler dans une université, si je vais parler à telle entreprise, je parle toujours avec le crowd, la foule que je vais parler. Et en même temps, t'as les nouvelles d'actualité.
0: Qui nourrissent, j'imagine.
1: Puis tu fais ton mélange avec ça. Moi, c'est pas comme de A à Z, puis je vais répéter de A à Z la même chose dans chaque conférence. C'est un travail que je fais. Puis quand je termine mes conférences aussi, des fois, je dis à la blague, j'ai besoin de faire une sieste.
0: Ben, j'en doute pas.
1: Parce que je veux donner... Il faut que tu sois à l'écoute aussi des gens qui viennent... Au début, j'étais surpris parce qu'il y a des gens qui venaient me voir... après les conférences, puis qui me partagent des trucs qui vivent, des trucs personnels. Puis là, je me dis, oh my God, je vous connais même pas, là.
0: Tu vois, mais c'est un échange.
1: C'est un échange, puis je vois la proximité que j'ai avec ça, puis c'est quelque chose que je fais avec plaisir aussi. Il y a une question de confiance aussi, puis je mets les gens en confiance, mais... Ça, là, ça te prend de l'énergie. Puis ça, moi, je veux donner, je donne, puis ça me fait vraiment plaisir à faire ça.
0: J'espère que vous gagnez de l'énergie en retour.
1: Ah, absolument. Ah non, c'est fou.
0: Que vous n'êtes pas juste en train de vous vider.
1: Non, les gens me donnent de l'énergie, c'est pas croyable. Souvent, après mes conférences, je reçois des courriels, des gens qui vont me confier encore d'autres trucs, des gens. Puis moi, je donne des conseils, et en même temps... j'essaie de faire les gens sortir de leur zone de confort. Tu sais, des fois, quand t'es confortable, tu dois sur le cruise control, mais je me dis, écoute, ouais, ça va bien, mais écoute, comment tu peux t'améliorer encore? Il faut que tu sors de ta zone de confort. Puis moi, j'encourage toujours les gens aussi à raconter qu'est-ce qu'ils veulent, à partager leurs rêves.
0: Pourquoi?
1: Moi, je viens de cette école-là. Je viens de l'école pour dire, il y en a qui vont dire, ben, fais tes petites affaires, en douceur, puis tout ça, parce que les gens vont te juger, tout ça. Tu sais, je respecte ça. Mais moi, je suis plutôt le contraire. Parce que moi, si tu me racontes ton histoire, ton rêve, tu vas m'inspirer. Tu peux inspirer des milliers de gens aussi. C'est pas juste Bruny-Surin, là. Tu sais, la prof d'école qui raconte son histoire, moi, j'ai des amis entrepreneurs dans plusieurs domaines. Je dis, écoute, la prochaine fois, je vais dans une conférence. Si tu es disponible, je t'amène avec moi. Parce que je veux que les gens... te vois, je veux que tu racontes ton histoire puis tu vas inspirer d'autres gens. C'est comme ça que l'effet boule de neige, là, c'est vraiment ça.
0: Oh, c'est très beau, cette idée qu'on a tous une histoire inspirante à raconter puis qu'on ne devrait pas nécessairement la taire. J'aime ça.
1: Exact.
0: Le printemps dernier, vous avez inauguré votre académie de sprint dans le quartier Petite-Bourgogne à Montréal. Pourquoi ça, c'était un projet qui faisait partie de vos rêves, Bruny-Surin?
1: Ben, quand j'ai pris ma retraite en 2002, j'avais écrit sur papier tout ce que j'aimerais faire.
0: Il y avait combien d'items sur cette liste?
1: Il y en avait trop. il y en avait beaucoup.
0: Quelle proportion est rayée en ce moment?
1: Écoute, j'en ai rayé plusieurs. Puis il y en a un qui est comme resté stand-by. Puis c'était entraîneur.
0: OK.
1: Entraîneur, coaching, conseiller.
0: Pourtant, on pourrait présumer que vous avez eu des offres, des opportunités devenir.
1: C'est ça le côté bizarre, il n'y en a pas eu.
0: Ah oh, ouais?
1: Il n'y a pas eu. Puis moi, je me disais avec tout
0: avez-vous
1: ce que j'ai...
0: Avez-vous des problèmes de comportement qu'on ne sait pas? C'est bien louche.
1: Écoute, moi, je ne vais pas frapper sur la tête de personne. Puis un moment donné, je me suis dit, ben si ça ne vient pas, je vais faire le message. J'ai fait le message ouvertement, puis il n'y a rien eu. Des messages directs, là, pas des messages, puis il n'y a rien eu. Mais là, récemment, comme tu dis, je reçois souvent des courriels de parents qui vont me dire, « Ah, oh, M. Surin, mon petit gars, il a tel âge, puis il aimerait ça comme courir vite. Est-ce que vous avez des trucs? On aimerait ça. » Moi, je faisais que référer. Là, un moment donné, je me suis dit à la blague, Écoute, je suis rendu une agence de placement.
0: Wow! À ce point-là.
1: À ce point. Et là, subitement, j'ai mon ami qui a Marc Toussaint, qui a déjà un gym avec deux couloirs de 15 mètres. L'après-midi, je l'ai appelé, j'ai dit, Marc, j'ai mon idée, je veux créer mon académie de sprint. Est-ce que tu embarques avec moi? Il m'a dit oui. Quelques jours plus tard, on commençait à avoir des clients. Puis là, bientôt, on va faire 6 couloirs de 60 mètres dans un gym vraiment incroyable, ça va être wow, qui va être prêt à l'automne.
0: Et là, on vous demandait des conseils pour des enfants, des jeunes. L'académie de sprint s'adresse à qui?
1: C'est des jeunes. Moi, je voulais commencer comme genre, je disais athlète jeune, 10, 11 ans, à athlète professionnel, parce que mon ami Marc, qui est avec l'académie, il entraîne des athlètes professionnels. Là, j'ai eu un parent qui m'a appelé, qui m'a dit, j'ai mon fils, il veut tellement, il y a 4 ans.
0: est-ce que votre plus jeune athlète a 4 ans?
1: Mon plus jeune athlète a 4 ans. Et puis là, j'hésitais. J'ai dit aux parents, ben écoutez,
0: on va se rencontrer. Pour inculquer une telle discipline, en même temps, courir, c'est un jeu très amusant.
1: C'est un jeu très amusant, mais à 4 ans, c'est ça qu'on a fait. J'ai dit aux parents, écoute, avant de prendre un contrat, qu'importe, on le fait une fois, et après ça, on verra. Le jeune, il était tellement passionné. Le parent m'a envoyé un message après pour me dire, au retour de la voiture, le jeune n'arrêtait pas de parler de ça. Il demandait à ses parents, quand est-ce qu'on y retourne?
0: Wow.
1: Fait que c'est notre plus jeune. Mais ça, c'est de l'entraînement, amusement.
0: Oui, bien
1: tout
0: sûr.
1: Ça.
0: On imagine bien là, que vous n'êtes pas trop autoritaire avec cet enfant qui n'est pas encore au primaire. Vous avez écrit sur vos réseaux sociaux, Bruny Surin, que votre esprit se prend encore pour un athlète olympique, mais qu'il y a votre corps qui vous rappelle à l'ordre quand vous mettez les jeunes au défi. Est-ce que c'est difficile de réaliser que vous vieillissez?
1: C'est pas quelque chose que j'aime. Je vais vous avouer. Ma conjointe me dit toujours, ouais, mais c'est normal, c'est naturel et tout. Ouais, je sais que c'est naturel, mais j'aime pas ça. Là, je fais de l'arthrose à mon genou. Là, des fois, bien que tu t'entraînes un peu, présentement, j'aimerais ça m'entraîner plus, j'avoue. Mais des fois, tu te lèves le matin, t'as rien fait puis t'as mal. Quand tu te blesses, ça prend plus de temps de récupération. Qu'est-ce qu'il y a de fun là-dedans?
0: C'est une super bonne question. Si notre auditoire a une réponse, point
1: savoir.
0: De repère à rebasse-radio-tradition-canada.ca ou la bulle de conversation, j'imagine le privilège de vieillir.
1: Le privilège de vieillir.
0: Ce luxe incroyable que de continuer à vivre.
1: Continuer à vivre, je suis en santé, la famille est en santé. Écoute, la vie est belle, là. Je me plains pas.
0: La vie est belle, notamment pour les coureurs-coureuses. La course a un succès monstre partout dans le monde. Les inscriptions aux événements de course, que ce soit sur route ou sur sentier, n'ont jamais été si nombreuses. De quel œil vous voyez cet engouement-là, vous?
1: C'est le fun à voir. J'ai été, il y a quelques années, j'étais porte-parole du marathon de Montréal pendant 3-4 ans. Puis je participais, je faisais les 5 kilomètres. Demi-fond, c'est pas pour moi, merci. Mais j'ai participé. Mais c'est, déjà là, on battait de records. On dirait que c'est d'année en année, ça monte en flèche. Mais c'est le fun à voir, parce que l'activité physique, la prévention, tu en parlais
0: des maladies cardiovasculaires.
1: Maladies cardiovasculaires. Mais pour moi, je vois ça de très bon œil. J'ai rencontré les gens, justement, du marathon. Je pense qu'ils appellent ça rock'n'roll maintenant, là, à Montréal.
0: Je pense que c'est terminé. C'est rendu bénévole.
1: Bénévole, voilà, c'est ça, exactement. Puis écoute, c'est des gens passionnés. Puis si je peux faire un tour, si je vais être là, pourquoi pas.
0: Puis est-ce que vous voyez cet engouement-là avoir des répercussions sur le monde de l'athlétisme? Où on a l'impression que c'est deux domaines, bien que les deux impliquent la course.
1: C'est deux domaines, mais qu'est-ce qui est le fun? Un moment donné, j'étais le président de la Fédération québécoise. Puis c'est ça, je me disais, ben écoute, comment ça? On a la Fédération d'athlétisme, mais il n'y avait pas de proximité dans le fond. Puis c'est là, après ça, on a fait un genre de partenariat que, dans le fond, nous, ça augmentait notre nombre de membership.
0: Des
1: membres et tout ça. Puis il y avait comme un partenariat avec le marathon et la Fédération d'athlétisme.
0: Pour qu'on comprenne que courir, c'est pas juste se faire mal pendant un marathon, ça peut aussi se faire mal pendant un sprint.
1: on se fait mal souvent en sprint. Souvent.
0: Est-ce que vous courez encore, Bruny Surin?
1: Non, je cours plus. Ça fait 10 ans que mon orthopédiste m'a dit, Bruny, je venais de faire une radiographie, une résonance magnétique. Il m'a dit, t'es 18 ans de carrière, l'impact que ça, c'est que ton cartilage a aminci. Puis il me dit, c'est pour tes vieux jours. Je suis rendu là, il me parle de vieux jours. tu veux garder ton cartilage. Il dit même du jogging, je veux pas que tu fasses. Et je suis parti à pleurer quasiment là. J'étais comme, mais voyons, non, écoute, moi, j'étais Superman, je suis Superman, là, mais t'es plus Superman, tu sais. C'est que le ça, c'est le passé, puis le présent, c'est aujourd'hui. Fait que j'essaie de faire plus de natation maintenant, vélo, mais tout ce qui va avoir impact sur mes genoux, mes articulations, j'essaie d'éviter ça. C'est pour ça que maintenant, les jeunes, quand ils veulent courir contre moi, je leur dis, ben, allez sur YouTube, faites Bruno Saint, vous allez voir comment je courrais vite.
0: Ben, on va aller sur YouTube faire Bruni Surin dès maintenant.
2: Bruni Surin et Mike Marsh. Et là, c'est bon. Bruni Surin accélère.
3: Il démarre
2: Bruni est en bonne position.
3: Il démarre Marsh.
2: Souhaitons que le relais soit bon avec Donovan Bailey. Le relais est bon.
3: C'est parti.
2: Donovan Bailey s'en va. Surin, les bras en l'air.
3: Allez, Donovan
2: Bailey. Qui va battre les Américains. Donovan Bailey. Médaille d'or pour le Canada. 37-69.
3: Le Canada, champion du monde.
0: OK, on me précise qu'on n'était pas sur YouTube, mais dans les archives de Radio-Canada. Je vais mettre en contexte pour les personnes qui étaient peut-être pas nées à l'époque. Il y en a qui nous écoutent. On écoutait votre exploit de 37,69 secondes aux Jeux olympiques d'Atlanta. Vous avez confié à la presse récemment que vous regardez cette course une fois aux deux ou trois semaines, 30 ans plus tard. Qu'est-ce que ça signifie pour vous?
1: Écoute, la... tout ce que j'ai appris, dans le fond, les théories de ma mère, de croire en tes rêves, de mon premier entraîneur qui me disait, qui me faisait faire de la vision.

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2: Je sais même pas qu'est-ce que je ferais. Qu'est-ce que je pense que ça aurait été une vie de regrets. Tu sais, je m'aurais dit, ah, mais tu sais, quand j'étais jeune, moi, je pense que j'aurais pu faire les Jeux Olympiques, moi.
3: Puis pourquoi vous avez besoin de vous rappeler de ça aujourd'hui encore?
2: Parce qu'il y a des gens qui se font dire qu'ils sont pas capables. Parce qu'il y a des gens qui n'osent pas. Il y a beaucoup de gens qui n'osent pas. Mm-hmm. Pourquoi? Ben, premièrement, t'as la peur. Il y a quelqu'un qui m'a déjà dit en conférence, mais Bruni, ça sert à quoi de faire tout ça, là, sachant qu'on va pas réussir? Là, je dis, mais vous vous rendez compte, qu'est-ce que vous venez de dire? Ça sert à quoi de faire tous ces sacrifices, sachant, donc tu t'es déjà préparé pour dire que tu vas pas réussir? Puis quand je regarde ça, les probabilités d'un petit jeune qui vient d'Haïti, 17 ans, quartier, c'est quoi qu'on a dit tantôt, quartier difficile, en tout cas?
3: On a dit avec des situations plus précaires que d'autres.
2: Puis là, qui regarde la télé, qui regarde un champion olympique américain, superstar, puis qui se dit dans son petit sous-sol, là, Saint-Michel, moi, là, je vais courir plus vite que lui. Mm-hmm. C'est quoi les probabilités?
3: Elles sont probablement minces.
2: Très minces. Pas d'argent pour t'acheter de l'équipement, pas d'argent pour faire des cas d'entraînement, rien. Fait que tu fais quoi? Moi, j'ai été frappé aux portes. Tu sais, comme, j'aime pas dire quêter, là, mais c'est quasiment ça. Frappe à une porte, monsieur, madame, écoute, le petit gars, il vient là aux Jeux Olympiques, est-ce que tu peux m'aider? Un petit 50$, un petit 20$, et c'est ça que je faisais.
3: Puis, j'ai l'impression qu'il y a plein de gens qui nous entendent, puis qui trouvent ça inspirant, mais qui se disent, OK, mais moi, dans ma vie d'adulte, même si je commençais à sprinter demain, je ne pourrais pas me rendre aux Olympiques, même si j'y crois très fort. Donc, cette espèce de message que vous souhaitez passer dans votre après-carrière, c'est quoi?
2: Ben là, vous avez parlé de champion olympique. On a tous nos rêves. Mm-hmm. Tantôt, on parlait de marathon.
3: Ouais.
2: Moi, je voyais les gens franchir la ligne d'arrivée avec 4h30. Oh yes!
3: Mais
2: c'était une victoire
3: mais bien
2: incroyable.
3: Sûr qu'on les court en 3h ou 4h30, c'est quand même 42,2 km pour tout le monde.
2: Mais ça, c'est une médaille d'or pour cette personne-là.
3: Absolument.
2: Fait que chacun, on a nos rêves. Mm-hmm. Puis c'est ça. Moi, c'est ça que je disais. C'est ça de dire aux gens. Allez chercher vos rêves. Allez-y.
3: Est-ce que c'était un de vos rêves d'être chef de mission aux Jeux Olympiques?
2: J'y ai pensé pendant des années. Quand on m'a nommé en 2022, c'est drôle, un ami il me dit à la blague, ah ben oui, René, c'est ça, là, ils t'ont donné parce que c'est droit. Là, on part à rire, on niaise. Là, je suis retourné, moi, je suis un freak. Hein, je garde tous mes emails. Je fais un search. Première entrevue pour être chef de mission, l'objectif de Bruni Surin, 2010.
3: Vous avez essayé trois fois, hein?
2: J'ai essayé trois fois.
3: D'être chef de mission avant de réussir.
2: Le gars, il voulait tuer.
3: Donc, cette espèce de message de persévérance que vous prenez, je tiens à dire que vous l'appliquez.
2: Je l'applique.
3: Vous avez vécu quelque chose d'exceptionnel en tant que chef de mission. On prend le temps d'écouter. J'adore cet
2: enthousiasme. J'ai des frissons.
3: Donc, Jeux olympiques de Paris 2024, vous êtes chef de mission. Vous voyez le relais canadien masculin remporter l'or pour la première fois depuis votre propre victoire en 96.
2: Ouais.
3: Est-ce que la réaction est différente pour le chef de mission et pour l'athlète qui détenait le record?
2: C'est la sensation, c'était bizarre, là. C'était euphorique, c'était malade. Après ça, je me suis dit, ben, si quelqu'un avait écrit un scénario, peut-être que j'aurais peut-être même pas cru. 28 ans plus tard, je me retrouve chef de mission devant, la veille, j'ai envoyé un message au gars. Go, go, go, moi j'y crois. Le lendemain, devant moi, avant que Aaron Brown, notre premier coureur, aille se placer, je lui fais un signe. Si vous voyez une image qui fait un signe de, comment t'appelles ça, de salutation?
3: Ouais, une espèce de salut militaire.
2: Salut militaire. Il me voyait parce que je criais avec le drapeau canadien et je regarde on gagne la médaille d'or puis je suis chef de mission avec mes boys.
3: Puis il y a pas une partie de vous qui se dit, ah, oh, c'est plus moi le dernier détenteur.
2: Non,
3: de cette
2: c'était,
3: médaille.
2: C'était,

0: c'était, j'étais tellement content. Sais-tu qu'est-ce que j'ai dit à ma retraite en 2002?
1: Quoi donc?
0: J'ai dit, je veux que mon record soit battu. Puis, un Canadien, évidemment. J'ai dit, j'espère que ça va être un Québécois, même Montréalais, que même si moi, je peux l'aider à le battre, je vais le faire. Il y a de mes amis qui m'ont dit, non, t'es pas sérieux. J'ai dit, absolument, je suis sérieux. Moi, tout ce que j'ai fait avant, c'est fait. Puis, André Degrasse, un moment donné, au championnat canadien, j'étais sur la ligne d'arrivée, il y a la zone VIP. J'avais un verre de champagne. Puis, je dis, il y avait sa mère qui était à côté de moi, je vous le jure. Puis, je dis, je pense qu'il va avoir le record là, je vais le célébrer.
1: Wow.
0: Puis, il l'a pas fait, malheureusement. Je l'ai encore, mais à quoi ça me sert, ce record là?
1: Vous êtes vraiment là pour encourager la relève. C'était vrai avec la fondation qui clôt son existence demain.
0: Ouais.
1: C'est vrai avec vos conférences. C'est vrai dans votre travail donc de chef de mission ou juste de femme de coureur.
0: Ouais.
1: Mais je me demande, est-ce que le Canada, lui, est aussi présent pour ses athlètes? Une médaille d'or ici rapporte environ 25 000 $. Dans d'autres pays, c'est davantage 100 000 $. Mm-hmm. Est-ce que la performance est récompensée à la hauteur de l'effort pour les athlètes d'aujourd'hui, Bruny Surin?
0: C'est sûr que non. C'est sûr que non. Je vais vous dire que tout ce que ça représente, justement, pour... oui, on le fait pour nous aussi, d'abord. Mais il y a une fierté aussi quand on regarde le drapeau canadien. C'est fou. L'effort que ça prend, l'investissement que ça prend, ça coûte énormément cher. Là. Moi, c'est déjà dans mon temps, j'aime pas dire dans mon temps, là, je dépensais facilement 75 000 par année.
1: Wow, pour l'exercice.
0: Pour l'exercice, pour l'entraînement. Mais oui, parce que j'allais souvent en entraînement. Moi, dans ce temps-là, c'était à Austin, Texas. Puis j'avais t'avais l'entraîneur, t'avais le massothérapeute. Et même ici aussi, en termes de prévention, massage, chiro, tout ça, je le faisais. Il y a des gens qui me disent, oh, c'est une caprice. Je dis, mais t'as vu l'entraînement que je dois faire? Comment je vais faire pour récupérer pour le lendemain d'être frais?
1: Puis comment vous expliquez qu'ici, on ne soutienne pas les athlètes autant que d'autres pays?
0: Ça, plus récemment, il y a eu beaucoup de pression par rapport vers le gouvernement. Je sais qu'il y a eu récemment que le gouvernement a débloqué des millions pour le sport en général. Mais jusqu'à maintenant, j'ai pas fouillé non plus pour voir spécifiquement, si j'étais donc athlète aujourd'hui, c'est quoi l'impact que ça aurait sur moi. Est-ce que j'ai 10 000 de plus? Est-ce que j'ai 30 000 de plus pour mon entraînement? J'ai pas fait cet exercice. Puis il y a aucun athlète qui l'a dit encore. Fait que je sais pas.
1: Mais certainement qu'on pourrait accompagner davantage les
0: Absolument.
1: Athlètes qui font rayonner leur pays comme
0: Absolument.
1: Ça à chaque Jeux olympiques.
0: Ouais.
1: J'ai pas le temps de poser d'autres questions. C'est dommage, hein? J'en avais plein d'autres, Bruny Surin.
0: Ah, ben demain encore, dernière édition.
1: On s'appellera demain après votre dernier gala de la Fondation Bruny Surin pour savoir comment ça s'est passé.
0: Eh oui.
1: Pour plus de renseignements là-dessus ou sur l'Académie de sprint Bruny Surin, on peut visiter le www.surin.ca. C'était vraiment chouette de parler avec vous ce matin.
0: C'est un plaisir. Merci beaucoup.
1: Merci à vous.

0: Parce qu'on mange souvent, si on est chanceux, chanceuse, puis que ça finit par relever de l'automatisme, chaque semaine, on vous propose de mieux comprendre l'histoire de ce qui se trouve dans votre assiette avec Florence Gagnon-Brouillet, historienne spécialiste de l'alimentation, et Stéphanie Côté, nutritionniste, autrice et conférencière. Salut à vous deux!
1: Salut!
0: Bonjour! On retrouve le duo... Oh, bonjour!
1: Ça donne le ton!
0: Oui, c'est ça, vous annoncez vos couleurs, Florence. Ben, allez-y, de quoi vous allez nous parler aujourd'hui en français, j'espère, parce que...
1: Oui, absolument.
0: Mon Duolingo d'italien date de quelques années.
1: J'aurai quelques défis quand même au courant de cette chronique, mais quand même, on parle en fait d'influence italienne, mais aussi de rencontres entre deux cultures, hein, donc la nôtre et celle de l'Italie.
0: Oh, j'aime ça. Et de votre côté, Stéphanie?
2: Un petit lien avec l'Italie, mais si vous pensez que la tomate vient de l'Italie, je vous annonce que vous allez apprendre quelque chose. On va parler de tomates.
0: Il me semble que dans mes années de génie en herbe, on m'a appris d'où venait la tomate, mais je suis pas certaine de l'information.
2: Vous avez quelques minutes pour y penser.
0: Il y a comme un coin de mon cerveau qui a envie de répondre quelque chose, mais c'est probablement faux. On va commencer à l'épicerie Milano, si vous le voulez bien, avec Giuseppe Mafioli en entrevue pour l'émission Au jour le jour en 1983.
3: Est-ce que vous croyez qu'ici, on peut faire un repas italien avec ce qu'on trouve dans ce...
4: Ah oui, nous sommes en Italie, c'est ça, une petite Italie. On fait acheter quelque chose pour faire quelque chose qu'on fait aussi en Italie.
0: Donc, nous sommes en Italie, même si nous sommes à Montréal, en 1983 déjà. Alors, c'est pas d'hier qu'on cherche des produits italiens. Florence, pour comprendre l'histoire des influences italiennes sur notre cuisine, faut commencer par quoi?
1: Ben, faut d'abord commencer par l'immigration italienne, hein, parce que oui, on pourrait parler d'importation, mais on doit quand même toutes ces influences-là à ceux qui les ont apportées avec eux. Puis, si on se réfère en fait au musée canadien de l'immigration, qui nous offre un aperçu très concis, on a trois vagues principales d'immigration italienne. La première débute en 1870 et s'arrête à la Première Guerre mondiale en 1914. La deuxième se situe pendant la Grande Dépression, donc 1920-1930. Et la principale, celle qui aura vraiment eu le plus d'influence, on va dire, dans nos chaumières, dans notre espace domestique, c'est la troisième qui débute en 1950. Et ce qu'il faut savoir, c'est que c'est initialement considéré hein, comme une immigration par des personnes qui sont considérées comme ennemies. Hein. On s'attache au régime fasciste de Mussolini. La Deuxième Guerre mondiale vient de se terminer, donc il y a encore...
0: Il y a eu des grandes tensions entre Exactement. Les immigrants italiens puis les Québécois, Québécoises notamment.
1: Exactement. Donc, il va falloir attendre la levée des restrictions, hein, parce qu'il y a eu de nombreuses restrictions sur l'immigration au Canada, même si on le décrit comme un pays d'accueil. Et donc, c'est vraiment à partir de 1950-1960 qu'on a une immigration massive, surtout à Toronto, Montréal et Vancouver, hein, qui vont vraiment devenir des centres importants où on va retrouver ce genre de petite Italie. Et avec eux, ces immigrants vont non seulement apporter légalement on va dire, des connaissances, mais clandestinement aussi, quelques semences de fruits et légumes. Mmh. Ça, c'est mon genre de délit, je le dirais pas trop fort, mais d'essayer de vouloir rapporter un petit bout de chez soi pour pouvoir cultiver un peu la nostalgie hein, une fois rendu dans le pays d'accueil.
0: Si on est obligé de commettre un crime, j'avoue que c'est un bon choix.
1: Oui, c'est ça.
2: Ça doit pas être un crime dans ces années-là, par contre.
0: Pensez-vous, Stéphanie?
2: Je
0: si vous
2: pas.
0: Êtes avocat ou avocate spécialisée en histoire de l'alimentation,
2: écrivez-nous. Moi, j'avais en tête peut-être plus le début des années 1900, peut-être qu'il y avait ce genre de réglementation.
1: Ouais, 1950-60, mais bon, donc au-delà de ces petits jardins domestiques qui vont être cultivés, les immigrants italiens vont vraiment changer notre paysage gastronomique, soit par les restaurants, les épiceries, on pense justement à la petite capsule qu'on vient d'écouter, les entreprises d'importation, mais aussi vraiment l'agro-industrie. Et là, je pense à Pastene, Catelli, et Boyardi.
0: Oui, des compagnies authentiquement italiennes ou pas?
1: Ben, c'est une question que j'ai envie de vous poser. Oh. Si on se penche sur Boyardi, et là, je fais un clin d'œil à mon frère qui espérait tellement les samedis midi où ma mère ne cuisinait pas pour ouvrir une canne de chez Boyardi.
0: J'ai des bons souvenirs, moi aussi. J'ai l'impression que Boyardi, c'est pas italien.
1: Parce ce n'est pas italien.
0: Ben oui, ça finit pas par D-E-E en plus.
1: Ben non, en fait, c'est italien. C'est vraiment un Italien qui a fondé cette entreprise. Il s'appelait Boyardi. Sauf que pour être capable de le faire accepter, on a changé la manière de l'écrire.
0: Ah, voilà.
1: Mais c'est une entreprise qui est située aux États-Unis. Mm-hmm. Donc là... Pour ce qui est de Pastene, en fait, Pastene, c'est aussi fondé en 1874 par un immigrant italien, Luigi Pastene, et va s'installer aux États-Unis, mais on a une division canadienne. Okay. Donc, on va importer parfois des produits italiens, mais on va aussi utiliser des produits canadiens comme nos fameuses tomates qu'on va finir par produire. Mm-hmm. Et finalement, Catelli,
2: je dirais que c'est canadien, moi.
0: Moi, j'ai envie de dire que c'est québécois.
1: Ben non, c'est d'une certaine manière, vous avez toutes les deux raisons. C'est canadien, québécois. Ah. En fait, on parle plus de Montréal.
5: Oh, wow.
1: Catelli, en fait, a été fondée en 1867 par Carlo Onorato Catelli et qui va produire ou initier cette première fabrique de pâtes dans le vieux Montréal.
0: Oh, ouais.
1: Ouais, mais que ça va être produit avec le blé dur canadien. Donc, bref, on a des beaux exemples de gens qui vont initier des entreprises. Mais faut savoir que c'est pas parce qu'on retrouve ces produits-là sur les tablettes qu'ils vont être nécessairement acceptés. Et toutes ces influences, faut le voir comme un long processus.
0: Mais qu'est-ce que vous voulez dire, Florence, par qu'ils ne seront pas nécessairement acceptés?
1: Ben, il y a toujours une hiérarchisation hein, dans les différents types de cuisine d'influence, on peut dire ethnique ou multiculturelle, surtout si on se replonge au 20e siècle. D'abord, ça va parfois être considéré comme une sous-cuisine. Et pour certains immigrants, on a des témoignages. Hein, donc, il y a un certain Luigi Pinacchio, donc pas Pinocchio, qui va rapporter qu'au milieu du 20e siècle, hein, certains enfants issus de l'immigration souhaitaient que leurs parents leur préparent le fameux sandwich beurre d'arachide confiture, plutôt que leur traditionnel sandwich mortadella et provolone.
0: On dirait que c'est dur à imaginer aujourd'hui, non? Qu'on regardait de haut la cuisine italienne au Québec?
1: Absolument, parce que en fait, nous, c'est tellement imprégné, c'est tellement inscrit aussi dans nos habitudes de consommation. Mais ce qu'il faut savoir, c'est que le rejet hein, d'une culture alimentaire, c'est pas seulement par le goût ou les ingrédients. Ça passe aussi par l'odeur. Hein. Donc, nous, on était habitués aux petits cheddar doux hein, pour les palais un peu timides des Québécois et des Canadiens. Et donc, ce rejet-là, il va passer non seulement par les mets, mais aussi par les odeurs, les textures, les couleurs. Hein. Bref, plusieurs éléments. Et là, dans toute cette forme de tension et d'acceptation, progressivement, surtout à partir de 1960, on va voir quand même apparaître 5 fois plus de recettes dites ethniques dans les magazines féminins. Donc ça, c'est une bonne nouvelle. On va encourager les ménagères à essayer, à innover. Et en fait, on va avoir différentes manières d'innover. D'abord, il y a quand même la restauration qui va nous permettre de s'accoutumer un peu à ces saveurs-là. Mais pour faire encore une fois accepter le produit, on va, par exemple, renommer la fameuse tradition du service italien, hein, antipasto, primo, secondo, qui est en fait une espèce d'entrée. Ensuite, on a le premier plat qui est les pâtes, le deuxième qui est la viande et finalement le dolce. Eh bien, pour essayer de le rendre plus digeste pour nos fameux Canadiens, on va l'appeler le souper de luxe.
0: Oh oui.
1: Donc dans l'appellation,
0: cette expression-là.
1: Absolument, c'est en fait Genesio Cioni qui a été propriétaire du premier restaurant italien de Calgary qui a fait
0: de luxe.
1: Oui, exactement. Puis, pour terminer, en fait, dans les maisonnées, on a pratiqué ce qu'on appelle l'art de la substitution. Et là, j'entends déjà la nonna ou les nonnées s'indigner, et je nous en excuse, hein, mais en même temps, c'est ce genre de pratique qui permet de s'ouvrir à la cuisine italienne. On va, par exemple, produire la pizza, mais pour la sauce, on va faire un mélange de soupe tomate en canne avec du ketchup. Pour le spaghetti, attention, nous allons cuire les pâtes 15 à 20 minutes.
0: Non,
1: j'en profite pour offrir mes sincères condoléances à la cuisson al dente. Donc ça, on est en 1960. Hein. Et en rafale, remplacer la ricotta par du fromage cottage. Utiliser la fameuse sauce anglaise qui commence par W et dont personne ne doit ou ne peut prononcer le nom. Je m'essaie même pas.
0: C'est drôle. Stéphanie, êtes-vous capable?
5: Moi, je suis chère.
0: C'est moyennement réussi. On fait quoi avec la sauce W?
1: Ben, en fait, c'est pour ajouter un peu plus de piquant. Mais on sait très bien que dans la tradition italienne, cette sauce n'est
0: pas
1: utilisée. Hein, donc, en fait, on essaie vraiment de trouver des substituts ou des choses, des produits qu'on a sur nos étagères qui peuvent donner l'impression d'authenticité.
0: Mais je comprends qu'on soit débrouillarde, parce que là, on parle des ménagères, parce qu'on n'a pas les ingrédients nécessaires pour recréer une recette italienne. Mais à partir de quel moment est-ce qu'on commence à être fasciné pour vrai par la cuisine italienne? Et à vouloir faire nos pâtes, puis à vouloir reproduire le cacio e pepe. C'est à partir de quel moment on essaie d'honorer notre manière, la véritable cuisine italienne au pays?
1: Mais ça, c'est une bonne question, Rosémie, que tu poses, parce que c'est quoi vraiment honorer la cuisine italienne? Puis ça soulève, ça suggère toutes des questions sur l'authenticité. Qu'est-ce que l'authenticité?
0: C'est une bonne question.
1: Ça, en fait, c'est des questions, moi-même, que je me suis posées dans mes études avec mon mémoire. Puis en lisant, d'ailleurs, un mémoire qui s'appelle « Ma fourchette voyage », on voit que finalement, c'est impératif de... Est-ce que c'est vraiment impératif de respecter scrupuleusement l'authenticité? Puis par authenticité, est-ce que c'est d'accepter que le nom de la recette soit préservé dans la langue d'origine, mm-hmm. ou au contraire, on le traduit en français ou en anglais? Est-ce qu'on respecte aussi à 100% les ingrédients et les techniques? Puis comment ça se mesure, l'authenticité? Est-ce que ça existe? Donc en fait, je ne répondrai pas à cette question... Rosémée, je vais laisser en suspens plein de questions, mais moi, il y a quand même quelque chose que j'ai trouvé intéressant en faisant cette chronique. C'est une certaine philosophe, Lisa Elke, qui va suggérer en fait que l'impression vécue par le consommateur est cette, en fait, c'est cette impression qui est vraiment authentique. Donc, est-ce nécessaire d'aller à 100% dans le mimétisme pour vivre l'authenticité?
0: Probable, pas. Probablement pas, mais je me dis qu'on a fait du chemin depuis la pizza Getty.
2: Oui, mais on a eu des beaux ambassadeurs de la cuisine italienne au Québec, notamment avec José Di Stasio, avec Elena Faitadante, avec mm-hmm. Stefano aussi. Fait que je pense que ça s'est un petit peu démocratisé, puis que bon, on a apprivoisé les odeurs, sûrement aussi les techniques et la beauté de la cuisine italienne qui est fraîche, qui est simple. Donc, je pense qu'elle avait tout pour nous charmer.
0: Absolument.
1: Elle avait tout pour nous charmer, mais ce qui est intéressant, c'est, puis là, tu te dis qu'on avait des bons ambassadeurs, mais c'est quand on voit qu'il y a des adaptations régionales, que ça, c'est un indicateur comme quoi ça devient pleinement intégré dans nos habitudes de consommation. Donc, par exemple, si je prends l'exemple de la pizza, à Montréal, on a la pizza style montréalaise, qui est un carré de pizza servi froid. En Nouvelle-Écosse, on a la Pictou County Style Pizza, qui est faite à base de sauce brune épicée.
0: Oh,
1: au Québec, ouais, c'est le fameux pizza Getty. Et en Ontario, on a le style Windsor, hein, avec des champignons en canne et la fameuse pizza hawaïenne avec des ananas en 1962. Donc, tout ça, c'est un bon indicateur comme quoi on allait vers éventuellement la reconnaissance des traditions.
0: C'est super intéressant. J'aime ça quand vous nous apportez beaucoup d'informations, mais aussi des questions avec lesquelles repartir, Florence Gagnon-Brouillet. Et je souligne qu'on a reçu un message sur la bulle de conversation de l'application Radio-Canada Audio qui nous propose, à la suite de notre boutade, que de rapporter des semences au Canada serait un moins grave délit, qu'on pourrait inviter un membre de l'Agence canadienne d'inspection des aliments pour parler de sécurité de nos chaînes d'alimentation. Évidemment, j'ai dit, si j'étais obligée de commettre un crime, c'est peut-être celui-là que je choisirais, mais je n'invite personne à traverser les douanes avec des graines de légumes.
6: Les tomates, c'est votre spécialité à vous, là?
7: Oui.
6: Vous les cultivez chez vous?
7: On les cultive nous autres même.
6: Ça, c'est une variété qu'on ne voit pas souvent.
7: Oh, c'est une variété qui dure depuis plusieurs années. Probable que c'est importé d'Italie.
6: Parce que vous avez beaucoup de gens qui achètent des grosses quantités pour faire des conserves.
7: Ah oui, ah oui. À ce temps-ci, là, ouais. Ils achètent ça par 200, 100, 200, même 300 boîtes.
0: On reste dans la thématique avec Aline Desjardins en entrevue avec des marchandes du marché Jean Talon pour l'émission Femmes d'aujourd'hui en 1968. Parce que, bon, influence italienne, on a parlé de pizza, on a parlé de sauce Worcestershire. maintenant, parlons de tomates qu'on aime depuis longtemps puis qu'on aime beaucoup, Stéphanie Côté.
2: Depuis longtemps, puis même à travers le monde, la tomate est dans le top 10 des aliments les plus produits sur la planète et le légume le plus populaire après la pomme de terre. Mm. Donc, ça en dit long. Et là, je ne sais pas si vous avez remarqué, j'ai dit le légume le plus populaire.
0: Mais oui, ça, c'est sujet de débat.
2: Oui, c'est sujet
0: parce
2: de débat.
0: Parce que dans ma tête, c'est un fruit, là, une tomate. Les gens intéressants, ils disent ça, c'est pas un légume, c'est un fruit.
2: Ouais, oui, c'est ça, intéressant.
1: Je ne peux pas me donner des grands airs, mais il me semble qu'on dit que c'est un solanacé.
2: Oui, si on veut aller... Oui, ça, t'es trop cultivée,
0: c'est quoi, c'est un solanacé? Il y a personne qui dit c'est pas un fruit, c'est pas un légume, c'est un solanacé.
2: C'est beaucoup de culture, ça. Oui, si on veut aller vraiment là, dans les détails botaniques, ce serait ça. Mais botaniquement parlant, effectivement, la tomate est un fruit parce qu'elle est le résultat de la pollinisation d'une fleur puis elle contient les graines pour se reproduire. Mais culinairement parlant, on parle d'un légume. Donc... Légumes, fruits, est-ce que c'est...
0: Mais j'ai besoin de comprendre, culinairement parlant, on parle d'un légume, qu'est-ce que vous voulez dire,
2: Stéphanie? On l'utilise comme un légume. Ah. D'ailleurs, pour imaginer cela, le journaliste et musicien britannique Miles Kingston a dit un jour, « La connaissance est de savoir qu'une tomate est un fruit. La sagesse, elle, est d'éviter de l'inclure dans une salade de fruits. » Et, pour faire du chemin sur ce qu'on vient de dire, mon collègue et ami Bernard Lavallée écrit dans son livre, « La sagesse, c'est aussi d'avoir appris que ça fait un peu prétentieux de dire aux gens, « Non, c'est pas un légume. » C'est un fruit.
0: Ah, je pensais la même chose. Bravo, Bernard.
2: Donc, elle vient d'où, la tomate? Est-ce qu'elle vient d'Italie ou elle vient d'ailleurs, selon vous?
0: Mais est-ce qu'elle viendrait d'Espagne? Je ne sais pas pourquoi j'ai ça dans ma tête.
1: J'ai-tu le droit de...
0: Ben oui, Florence, gagner encore une fois cette ronde.
1: Yes! Amérique du Sud.
2: Exactement, exactement. Un morceau de robot pour Florence.
0: Bravo.
2: Youpi. Elle vient d'Amérique du Sud, la côte ouest d'Amérique du Sud, donc de l'Équateur jusqu'au nord du Chili en passant par le Pérou, parce que ça date de très, très longtemps. Ça, c'est la tomate sauvage vient de cet endroit-là. Et comment elle est arrivée un jour en Europe, comment elle est arrivée un jour au Canada? En fait, un des premiers à avoir fait, à avoir déménagé la tomate, donc à être reparti avec des petites graines de tomate, c'était un Espagnol probablement. En fait, c'est que le conquistador Hernán Cortés, qui a conquis Tenochtitlan, a remarqué qu'il y avait des tomates qui étaient présentes et que les Aztèques l'appelaient tomato, probablement à l'origine du mot tomate en espagnol. C'est pas encore clair qui a rapporté la tomate en Europe. Est-ce que ce sont des Espagnols, des Italiens?
0: Ben c'est ça. Je tiens quand même à dire que là, il y a Cortés dans l'histoire. Donc, l'Espagne, c'était pas la bonne réponse, mais c'était pas complètement farfelu.
2: Vraiment pas.
0: Je suis super compétitive dans les quiz. Vous pourrez le remarquer.
2: Oui, on était très proches. Donc, est-ce que c'est en Italie ou en Espagne que c'est arrivé premièrement en Europe? Ce n'est pas clair. Cela dit, la première mention de la tomate en Europe là, dans des écrits date de 1544 par le botaniste et médecin italien. Cela dit, il décrivait la tomate comme une espèce de mandragore. Là, si on pousse un peu, la mandragore, c'est toxique et c'est associé à la sorcellerie. On se rappelle Harry Potter un peu avec la mandragore, je trouve.
1: Absolument.
2: Donc, pendant longtemps, la réputation de la tomate a été teintée par cette description que ce botaniste et médecin italien en a fait.
0: Est-ce qu'on la pensait empoisonnée?
2: Pendant un certain temps, on pensait qu'elle était toxique, du moins. En fait, ça a pris une dizaine d'années avant que ce médecin et botaniste-là rectifie un peu son tir et en parle dans un autre ouvrage et qui la nomme notamment pomidoro pour pomme dorée. Donc, ce qui fait qu'aujourd'hui encore, en italien, on appelle la tomate...
0: Pomodoro?
2: Ben oui, votre Duolingo est encore, encore présent. Donc, la tomate a donc commencé ainsi à se répandre, notamment en Italie, en Espagne, pour être vraiment plus consommée au 17e siècle, mais ça a tardé grandement, notamment en France, en Angleterre, où sa réputation de plante toxique la poursuivait. Elle avait la peau dure. Et là, la tomate était davantage considérée comme une plante ornementale, davantage une curiosité. Fait que maintenant, comment est-ce que la tomate est arrivée au Canada, selon vous? Par les Européens ou... En fait, ce qu'on pense, ce qui est écrit notamment dans le livre Les tomates du Québec, qui est écrit par Bernard Lavallée, on apprend que les tomates auraient monté du sud, donc de l'Amérique du Sud, vers le nord, vers chez nous, au Canada, en traversant tous les États-Unis, de la pointe de la Floride, en montant la côte est.
0: Donc, pas du tout les colons européens, même si la tomate était déjà en Europe.
2: Non, ce n'est pas par là que la tomate est arrivée. Cela dit, oui, plusieurs années plus tard, puis on en reparlera, la popularisation de la tomate, par exemple, a grandement été aidée là, par les Italiens, notamment, qui sont arrivés au Québec.
0: OK.
2: Ouais, mais donc,
1: si je peux me permettre, Stéphanie, dans l'histoire, hein, on parle des semences clandestines. Hein, ben, y en a des fois qui n'ont même pas besoin de voyageurs pour décider de voyager. Elles sont autonomes et décident de se greffer, on va dire, sur des sacs, des choses comme ça. Elles vont finalement arriver à une destination. Puis c'est comme ça, des fois, qu'il y a vraiment une forme de diffusion hein, de certaines variétés à travers le monde pendant les grandes explorations.
2: Très bon point.
0: La semence autonome, c'est un guide que je lirai. Quelqu'un doit l'écrire.
2: Oui, ça a contribué à la propagation de la tomate, probablement. Mais au Québec, notamment, ça a pris des années. T'sais, en Nouvelle-France, là, il n'y avait pas de tomate. Ça a pris vraiment plusieurs années vers la mi des années 1800. Donc, 1855 environ, 1850, c'est là où on a commencé à avoir les premières mentions de la tomate dans les livres de botanique, dans les livres pour la cuisine également. Et le premier livre de recettes qui a vraiment contribué là, à la propagation de la tomate, c'est un livre de recettes vers la fin des années 1800 qui servait à former les cuisinières et les ménagères partout dans la province de Québec notamment ou dans le pays. Donc c'est là où la popularisation de la tomate
0: c'est
2: a vraiment pris un grand coup.
0: Vraiment plus récent que ce que je croyais étant donné la popularité de la tomate dans notre cuisine.
2: Oui, mais c'est vraiment...
0: On l'a adopté donc très rapidement.
2: Très rapidement. Au tournant du 20e siècle, il y a vraiment eu, là, ça a éclaté la popularisation de la tomate parce que, en fait, de plusieurs hypothèses. Premièrement, l'influence américaine. À une certaine époque, il y a des Québécois qui étaient allés travailler aux États-Unis et dans leur retour au Québec, on rapportait avec eux la tomate et les usages de la tomate, ça vers la fin des années 1800, début 1900. Il y a aussi la première vague de l'immigration italienne qui a contribué aussi à apporter la tomate et ses usages, donc vers la fin des années 1880, ça aussi. Et aussi la conserverie. Donc, le fait de faire des conserves, ça a vraiment changé la donne. Parce que tout d'un coup, la tomate qui était disponible seulement quelques semaines, quelques mois par année, devenait disponible à l'année. Donc, c'était un aliment qui était économique, qui était polyvalent, qui pouvait être disponible dans... En fait, qui était présent dans toutes les cuisines. Et donc, la tomate, avec plein de recettes là tomates, sauce tomate, de ketchup. Ça a vraiment pris son envol à ce moment-là avec les conserves.
0: Est-ce qu'on parle des mêmes tomates qu'aujourd'hui?
2: Il y a eu des centaines de variétés de tomates qui se sont développées avec le temps, notamment Florence le mentionnait, avec une espèce de pollinisation, comment vous le disiez?
0: Autonome. Oui, la semence autonome. On rappelle le titre de notre ouvrage, l'écriture est en cours.
2: Oui,
1: je vais m'y atteler.
0: Merci Florence.
2: Il y a aussi la pollinisation libre, je ne sais pas si c'est différent, mais plus par les insectes, le vent, et vraiment comment ça pouvait se faire dans les champs là, de transférer comme ça du pollen. Puis aussi, l'humain qui a voulu, à un moment donné, améliorer ses plants de tomates. Mm-hmm. Tu sais, quand on a plusieurs plants de tomates, qu'il n'y en a jamais deux exactement pareils, les fruits sont différents d'une plante à l'autre. Donc, quand on sélectionnait nos fruits préférés de notre plant préféré et qu'on replantait ces graines-là, ben tranquillement, avec le temps, à force de multiplier cette manœuvre-là, on obtenait des variétés qui étaient différentes. Donc, imaginez-vous le faire, mais des milliers, voire des millions de personnes faire la même chose en même temps. Ça donne lieu à des centaines de variétés de tomates différentes et notamment une petite bible pour ceux qui s'intéressent à l'histoire de la tomate et aux différentes variétés de tomates, notamment celles qu'on dit maintenant ancestrales. Le livre de Bernard Lavallée, Les tomates du Québec, leur histoire et leur culture. Là-dedans, Bernard décrit une centaine de variétés de tomates. Et la tristesse là-dedans, c'est que elle n'existe plus. La grande majorité de ces variétés n'existent plus aujourd'hui. T'sais, avec le temps, on a voulu sélectionner des tomates qui étaient rouges parfaites, qui étaient rondes parfaites, qui étaient fermes parfaites. Et ce qui fait que il y a beaucoup de tomates qui se sont perdues avec le temps. Il existe certaines semences là de tomates ancestrales, donc je vous invite à mettre la main là-dessus si vous avez l'occasion pour les faire durer, pour leur donner, pour prolonger leur vie.
0: Et c'était une fascinante plongée dans l'histoire de notre alimentation. J'aime tellement ça quand vous m'apprenez des choses, Florence.
1: C'est le fun, mais c'est bon. Peux-tu faire une micro-intervention pour en ajouter une couche, comme on dit?
0: Oui, il reste 40 secondes.
1: Ah, ben c'est parfait, j'ai le temps. rapidement, en fait, cette question-là, en fait, de la préservation des semences patrimoniales, c'est que les plus vieilles sélections, les plus vieilles semences sont souvent plus propices aux maladies.
0: Ah! Hein,
1: donc, tout, en fait, ces légumes, ces fruits, contrairement aux arbustes fruitiers qui, eux, sont plus robustes, là, on peut avoir des plus anciennes variétés.
0: Bon, une information de plus. Merci beaucoup, Florence Gagnon-Brouillet et Stéphanie Côté. À très bientôt.
2: À très bientôt.
0: Nous, on se retrouve après le bulletin de nouvelles pour se réinventer une vie puis apprendre à mieux aimer les gens qui nous aiment pas. Gros mandat!
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10: Bonsoir, ici Marc-Antoine Leblanc. Voici vos informations. Le Québec perd un monument. Marc Messier s'est éteint à 78 ans à la suite d'une brève maladie. L'annonce de son décès a provoqué une onde de choc, tant dans le monde culturel que politique. La première ministre Christine Fréchette a déclaré qu'il était l'un de ses acteurs préférés et a ajouté qu'il avait le talent rare de faire rire, d'émouvoir et de rassembler. L'acteur et comédien Marcel Gauthier a partagé la scène avec Marc Messier pendant 38 ans avec la pièce Brou.
11: On va retenir que c'était un grand acteur, aimé du public, adoré du public. J'ai pu le vérifier à chaque soir, partout où on est allé, le public adorait Marc. Alors, il mérite tout ça, il a fait une superbe carrière. Il a aimé chaque instant parce qu'il adorait travailler, il adorait jouer des personnages.
10: Marc Messier a aussi marqué le paysage culturel avec des rôles marquants, notamment au cinéma dans Les Boys ou encore à la télé dans L'Anse et Compte et La Petite Vie. Des collègues, des proches et des politiciens ont rendu hommage au policier Mohamed Lamine Ben Redouane lors d'une cérémonie au Centre Bell. L'agent du service de police de la ville de Montréal est mort dans une fusillade le 22 juin dernier dans le quartier Côte-des-Neiges. Avant la cérémonie, un imposant cortège funéraire a parcouru les rues de la ville. Plusieurs des personnes qui ont pris la parole ont salué le courage et le sacrifice du policier de 34 ans. Le directeur du SPVM, Fadi Daguerre, a livré un témoignage émouvant en s'adressant directement à la famille de l'agent.
12: À toi son fils, qui n'a pas encore 3 ans. À toi son enfant. Un être qui peut-être un jour, regarderez-vous cette cérémonie. Je m'excuse de ne pas avoir été capable de vous rappeler votre papa.
10: La fusillade a aussi coûté la vie à un passant de 68 ans. Le tireur a été abattu par la police. Une vaste opération policière internationale contre des réseaux criminels indiens a mené à l'arrestation de 24 suspects, dont 3 au Canada. Ces personnes sont soupçonnées de trafic de drogue, d'extorsion, d'enlèvement et de meurtre. Selon les autorités américaines, un de ces groupes serait lié à l'assassinat du leader sikh Hardeep Singh Nijjar en Colombie-Britannique en 2023. Francis Plourde.
13: L'opération Hardball est le fruit d'une collaboration sans précédent entre les États-Unis, le Canada et l'Europe.
14: Some of the most cruel and wide-reaching criminals...
13: Les individus arrêtés font partie d'un réseau international parmi les plus cruels et les plus organisés, souligne le commissaire de la GRC, Mike Duhem. Leurs crimes incluent entre autres du trafic de drogue, des kidnappings, de l'extorsion et des meurtres. Développement majeur au Canada, Lawrence Bishnoi, chef d'un gang déclaré terroriste, par Ottawa ainsi que son lieutenant nord-américain Goldie Brar sont formellement accusés d'avoir commandité l'assassinat du leader indépendantiste sikh Hardeep Singh Nijjar à Surrey en juin 2023, confirme aussi le premier procureur adjoint des États-Unis pour le district central de la Californie, Billy Sealy. Pour la procureure générale de Colombie-Britannique, Nikki Sharma, cette coopération internationale montre aux gangs criminels que leurs crimes ne resteront pas impunis. Ici, le ministre fédéral de la Justice, Sean Fraser, parle d'une journée extraordinaire pour la sécurité des Britanno-Colombiens. Le porte-parole de la Fédération sikh du Canada, Moninder Singh, réclame de son côté la création d'une commission d'enquête publique sur l'implication du gouvernement indien dans l'assassinat d'Hardeep Singh Nijjar. Tant que la lumière ne sera pas faite, nous ne saurons pas, dit-il, à quel point les Canadiens sont en sécurité chez eux. Ici Francis Plourde, Radio-Canada, Vancouver.
10: En terminant, le Centre européen pour les prévisions météorologiques à moyen terme s'attend à ce que le prochain épisode d'El Niño batte des records d'intensité. Ce phénomène climatique devrait culminer entre juillet et septembre et se traduire par des risques accrus d'inondations et de sécheresses dans certaines régions du monde. Le reportage de Mélisse Roumi.
15: El Niño est un phénomène naturel irrégulier qui a lieu tous les 2 à 7 ans. Il se traduit par un changement atmosphérique qui réchauffe la surface de l'océan Pacifique et influence le climat, comme l'explique le météorologue à Météo-Média, Patrick de Bellefeuille.
16: Puisque la Terre est recouverte à 71% d'eau, les étendues d'eau ont un impact sur le climat. Si on modifie la température de l'eau, on modifie nécessairement son impact sur l'atmosphère et sur le climat.
15: El Niño entraîne des perturbations qui, combinées à celles du réchauffement climatique, donnent lieu à une météo extrême et qui se ressent partout sur le globe. Le climatologue et professeur à l'Université de Liège, Xavier Faitwise.
17: En Australie, il va faire sec. En Amérique du Sud, il va faire humide. En Chine, on le voit pour le moment, il faut s'attendre à des records de pluie et des inondations. En Indonésie, des sécheresses. Et donc, les impacts liés à El Niño plus le changement climatique qui exacerbe tous ces extrêmes climatiques, il faut s'attendre en automne ici à avoir toute une série de records, soit d'inondations, soit de sécheresses un peu partout dans le monde.
15: Selon le chercheur au Centre canadien de la modélisation et de l'analyse climatique Nathan Gillet, les effets au Canada se ressentiront davantage cet hiver.
18: On prévoit les conditions plus chaudes que normales dans une grande partie du pays, alors en particulier dans l'ouest et sur les prairies.
15: L'impact d'El Niño, ajouté à ceux du changement climatique, pourrait faire de 2027 une année record en termes de température, prévoient les experts. Ici Maëlys Roumi, Radio-Canada, Montréal.
10: Voilà, c'était vos informations. Passez une excellente soirée à notre antenne.

0: vous écoutez Point de repère. Je m'appelle Rosemée Autonne-Témorin, puis dans quelques minutes, je vous propose de découvrir ce qui arrive quand on réalise le fantasme de changer de vie. Pas vrai. Mais d'abord, on va apprendre à mieux aimer les personnes qui sont dans cette vie qui est la nôtre. Je retrouve avec joie la psychologue Rosemary Charest et le poète-philosophe Christian Vézina pour une nouvelle séance d'amour. Cette semaine, j'essaie de renouveler mon vocabulaire de semaine en semaine. Pas toujours facile. Hein?
1: Non, effectivement, on a de la misère, nous autres aussi.
0: Sérieusement, j'innove. Donc, une séance d'amour cette semaine dans laquelle on va s'attaquer à un vaste chantier. C'est une idée qui nous vient de Rosemary. On va se demander comment mieux aimer les gens qui nous aiment pas puis ceux qui nous aiment trop. Si vous nous avez proposé ça, Rosemary, j'imagine que c'est parce que ce sont des défis que vous avez déjà vus en clinique?
2: En clinique et dans la vie, comme tout le monde. Parce que si vous dites à quelqu'un, tu penses-tu qu'on peut être aimé de tout le monde? Le monde va dire non à ça. Ça, c'est l'aspect cognitif, intellectuel de la chose. Si vous dites à quelqu'un, un tel t'aime pas.
0: Ah, oh, c'est dur!
2: Comment ça se fait que s'il n'y a pas de connexion entre ça? Parce que normalement, si je crois sincèrement qu'on ne peut pas être aimé de tout le monde, ça ne devrait pas me déranger s'il y a une personne qui n'aime pas. Ben, la première chose, c'est évidemment, quel est le rôle de cette personne-là dans ma vie? Est-ce que c'est quelqu'un dont je suis amoureuse puis qui ne m'aime pas?
0: C'est
2: plus dur. Si c'est un patron qui aime les autres mais qui ne m'aime pas, si c'est un parent, si c'est un enfant, si c'est bon.
0: Puis c'est intéressant parce que dans plusieurs de ces cas de figure, on est un peu pogné. Il faut développer une relation avec cette personne-là. On ne peut pas juste dire, elle ne m'aime pas, tant pis. Si cette personne-là, c'est mon patron ou ma patronne, je n'ai pas le choix d'essayer d'apprendre à vivre avec cette personne. Donc, à apprendre à mieux l'aimer pour répondre à la question d'une auditrice qui nous a écrit sur la bulle de conversation de l'application Radio-Canada Audio. Je ne sais pas pourquoi il faudrait que j'apprenne à mieux aimer quelqu'un qui ne m'aime pas. Des fois, on est obligé de les croiser au quotidien. Donc, c'est un peu ce qu'on va aborder ensemble. On va commencer par les gens qui ne nous aiment pas avant de parler des gens qui nous aiment trop. Christian, la question vous a fait réfléchir quand même.
1: Moi, elle m'a surprise. Contrairement à Rosemary, je ne suis pas du métier. Je dis, qu'est-ce que c'est que cette manchette de dernière minute? Il y aura donc des gens qui ne nous aiment pas.
0: Vous, Christian.
1: Non, mais
0: tout
1: nous
0: monde
1: qui
0: vous aime.
1: Aimons absolument tout le monde. Des gens ne nous aimeraient pas. Quelle grande surprise. J'ai trouvé la question vaste, puis je me suis dit, pour essayer de nous mettre en situation et arriver à y croire, je vais donner un exemple. On est dans une pièce où les gens sont réunis, mais par plaisir. Tout le monde est content d'être là, et puis il arrive des gens, tout à coup, il arrive une personne, heureuse elle aussi, et, sauf qu'au moment où elle vous voit dans la pièce, une petite ombre passe devant ses yeux, les coins de sa bouche sont tout à coup fatigués, elle vous ignore, ou alors, pas tellement mieux, elle vous sert une espèce de politesse froide, une petite main molle et moite, là, et on se dit, cette personne ne m'aime pas. Cette personne préférerait que je ne sois pas là. On est des êtres, les êtres humains, des animaux très, très dramatiques. Et dans la phrase « elle préférerait que nous ne soyons pas là », il y a la phrase « elle préférerait que nous ne soyons pas ». Ce qui est assez terrible, effectivement. Et ça a l'air excessif, mais en tant qu'extrême timide, j'ai réfléchi souvent à cette affaire-là de cette peur de l'exclusion, mais du rejet qui est totalement irrationnel.
0: Mais qui est aussi très humaine. On a abordé cet enjeu dans notre segment sur la psychologie sociale. Puis si vous croyez plus fort ou plus forte que ça, réécoutez l'émission sur audio. C'est rare qu'on l'ait.
1: C'est ce que j'allais dire, parce que j'ai l'impression que ça, c'est pas rationnel, justement. Ça ramène à quelque chose qui est le fait qu'on est un animal grégaire, et que la grégarité, c'est un outil de survie. Alors, être chassé du troupeau, c'est une menace de cet ordre-là. Alors, c'est normal que ça nous fasse beaucoup réagir, mais on va essayer ce matin de pas être trop dramatique. Et je vois deux options, moi, pour prendre ça d'une façon un peu moins dramatique. On peut se demander, cette personne-là, pourquoi elle m'accorde tant d'importance? Parce que quelqu'un qui t'évite pendant 2 heures t'accorde beaucoup d'importance. Alors, qu'est-ce que je représente pour cette personne-là? C'est déjà une question. Et peut-être que je suis de l'ordre de la rivalité. Peut-être que je ressemble à une version d'elle qu'elle n'aime plus.
0: Peut-être que je n'ai pas été gentille.
1: Peut-être aussi, et que je m'en rappelle même pas. Peut-être que je ressemble à quelqu'un d'autre qui a eu dans son histoire une apparition plutôt fâcheuse. Il y a tout ça.
2: Et ou peut-être qu'elle haït tous les philosophes, comme certains haïssent tous les psychologues.
1: Absolument. Auquel cas, c'est pas personnel. On s'en tire assez bien. Et il y a aussi se demander, qu'est-ce qu'elle représente pour nous? Pourquoi on lui donne cette importance-là? Est-ce qu'elle semble très populaire dans le groupe et si elle ne fait pas attention à nous, ça nous change d'échelon dans la chimie du groupe? Est-ce qu'il peut même y avoir, des élans de séduction ou d'affaires comme ça? Parce que c'est peut-être l'autre point de vue. L'amour, c'est multiple. Et c'est où que ça frotte? Tu sais, l'amour, au départ, c'est simplement une espèce d'ouverture, d'étonnement heureux vers l'autre. Après ça, c'est de la curiosité, de l'intérêt, le désir d'être avec, l'attention, la bienveillance, l'amitié, la tendresse dont on parle pas assez, la tendresse, et puis le désir ultimement. Alors, dans quel segment de cette affaire-là ça frotte? C'est bien de se le demander, parce que nous aussi, on est peut-être en train d'accorder à quelqu'un une importance un peu louche, et quand on comprendra pourquoi, ça va peut-être nous aider.
0: Donc, c'est intéressant, parce que ces questions que vous soulevez nous ramènent beaucoup à pourquoi j'ai besoin de ressentir de l'amour de la part de cette personne-là. Pourquoi ça me dérange d'être ignorée par cette personne? Ignorée, disons que c'est le meilleur des scénarios. La personne peut aussi nous exclure, nous insulter. Alors, Rosemarie, pour aimer les personnes qui nous aiment pas, faut peut-être commencer à comprendre sur quoi repose l'estime de soi.
2: Oui. Parce que si l'entièreté de mon estime de moi repose dans le regard de l'autre, et historiquement, là, dans notre développement personnel, ça a déjà été ça. Bien sûr, on s'est développé une image de nous-mêmes en fonction de l'image que les autres avaient de nous, et je dirais pour le meilleur et pour le pire.
0: Bon. Là, vous nous parlez de quoi?
2: De la petite enfance, okay. Tout ça. Quelqu'un qui n'a jamais été estimé, aimé, apprécié, va avoir de la difficulté à s'estimer, s'aimer, s'apprécier. Bon, ça commence par là. Mais dans notre développement, on finit par être capable, normalement, d'avoir un regard sur soi et de se poser la question, qu'est-ce que je pense de moi? Et non seulement, qu'est-ce que l'autre pense de moi? Ceci dit, j'ai pas écouté l'émission, mais je l'écouterai sur la psychologie sociale.
0: Oh, c'est pas grave, là, 2h30 par jour, ouais. Vous avez pas le temps pour tout ça, là, Rosemary.
2: Mais toute notre vie, on demeurera sensible aux liens qu'on est capable de créer ou non avec quelqu'un d'autre. Fait que dans cette dynamique-là de l'autre qui m'aime pas assez, il y a trois éléments. Il y a l'autre, qu'est-ce qui se passe dans sa tête? Il y a moi, qu'est-ce que je représente pour elle? Et il y a le lien qu'on sera capable ou non de créer. Donc, quelle est l'importance du lien? Et il en faut des liens. On a besoin de liens. Fait que le problème, c'est que si personne m'aime, j'aurai jamais de lien. Mais le problème aussi, c'est si j'interprète que quelqu'un m'aime pas, à partir du moment où j'ai pas totalement son regard, où j'ai un petit... La fonction d'interprétation est extrêmement puissante au niveau affectif. Et on a tendance, vous savez, souvent on dit « Ah, je le croirai quand je le verrai ». Et moi, je dirais « Je le verrai quand je le croirai ».
0: Ah oui?
2: Ce que je crois, si je suis convaincue que cette personne est critique à mon égard, il est fort possible que j'interprète tous ses gestes, tous ses mots en fonction « Tu vois bien, elle dit ça, puis tu vois bien, elle m'a regardé de telle manière, hey, comment l'autre nous regarde ». Donc, moi, je dirais pour mieux les aimer, posons-nous la question, est-ce que j'ai tendance à surinterpréter? Et me mettre à sa place, c'est une vérité qui s'applique dans tout, mais est-ce qu'elle la rentre ici? Vous savez, les gens gênés, là, qui sont mal à l'aise, là, ils nous donnent tellement souvent l'impression qu'ils nous aiment pas.
0: Oui.
2: Mettez-vous à sa place avec l'ensemble. Là, j'ai un blanc de mémoire sur ce comédien-là. Vous savez, le comédien qui a joué dans One Flew Over the Cuckoo's Nest, là, qui s'est suicidé,
1: Robin Williams.
2: Robin Williams. Ouais. Il a dit une phrase que j'adore. Il a dit, chaque personne vit son drame. Soyons gentils. J'adorais cette phrase-là qu'il avait écrite quelque part, mais c'est chaque personne qui rentre quelque part ou qui nous regarde, elle vit son drame à elle. Je ne suis pas tout ce qu'elle vit. Je ne représente pas tout. Mais sa façon de me regarder est teintée de ce qu'elle elle vit. Et travailler sur soi aussi pour se dire, moi, qu'est-ce que je pense de moi? Est-ce que je dépends, est-ce que ma valeur dépend nécessairement de ce que chacune des personnes actuelles pense de moi?
0: Oui, mais c'est difficile là, de tomber dans la raison comme ça lorsque les émotions sont chamboulées par une personne qui semble ne pas nous aimer.
2: Oui, mais il faut se poser la question aussi, quel est le type de relation que je veux et que je dois avoir avec cette personne-là?
0: Puis moi, je me demande même, est-ce qu'une relation implique toujours que les deux personnes la souhaitent? Si on revient au contexte de travail, un gestionnaire, une gestionnaire, des employés, je ne suis pas certaine que tout le monde a eu son mot à dire dans cette relation-là.
2: Oui, mais personne. Moi, souvent, ça m'est dit, ça, dans les milieux de travail, les gens disent, ouais, mais nos collègues, ils n'ont pas choisi. Oui, mais on n'a pas choisi nos parents, on n'a pas choisi nos enfants. Les seuls qu'on choisit, c'est nos partenaires amoureux, puis ça a l'air qu'on se trompe souvent, là, tu sais. Fait que c'est pas un critère, ne pas avoir choisi. La question, c'est le troisième territoire. Il y a trois territoires. Il y a moi, il y a l'autre, il y a ce qu'on fait ensemble. Est-ce qu'on est capable de s'entendre sur ce qu'on a à faire ensemble? Ça veut dire accepter que l'autre m'aime pas assez pour m'inviter à souper. Ça veut dire accepter que la part affective de la relation est pas là, mais la part concrète nécessaire. Ceci dit, le fait que l'autre m'aime pas ne l'autorise pas à me manquer de respect ou d'équité ou tout ça. Donc là, je peux m'adresser au comportement, mais pas au sentiment. Je peux pas dire
0: mais
2: à quelqu'un.
0: Qu'est-ce que vous nous proposez alors? Est-ce que je vais m'asseoir avec ce ou cette collègue qui m'aime pas, puis je dis bon, j'ai bien l'impression que tu m'aimes pas, mais nous avons un travail à faire. Si je reviens au contexte de travail,
1: ça peut
0: déterminons
1: arriver.
0: Des balises.
1: Ça peut arriver cette affaire-là. On le fait pas assez, moi je crois. Tu sais, ça, d'avoir ce courage-là, parce qu'on dans on critique souvent l'attitude des autres. Et je disais l'autre jour qu'il y a des gens qui ont peut-être moins de potentiel émotionnellement. Puis tu me disais, faut pas être condescendant. Mais il faut pas être condescendant non plus en laissant quelqu'un être dans une attitude qui est absolument pas acceptable et de penser que ça vaut pas la peine de lui dire. Parce que souvent, c'est pas parce qu'on trouve que ça vaut pas la peine. C'est que faisant ça, on fait quelque chose d'un peu extraordinaire, qui n'est pas fait normalement et que ça demande beaucoup, surtout à quelqu'un d'un peu timide et qui se sent souvent la victime de plein de choses.
0: Oui, une possibilité de conflit nous rend souvent inconfortables.
1: On peut voir aussi dans ces moments, dans ces personnes-là, une occasion d'apprendre à s'affirmer, à questionner, à aller voir. C'est absolument pas terrible de dire, il me semble que tu m'ignores, est-ce que je me trompe? Puis il peut se passer là. D'ailleurs, dans tous les sujets qu'on a eus, on pourrait toujours dire qu'une des solutions, c'est de prendre les gens seul à seul. Seul à seul, en général, il se passe des choses qui sont plus de l'ordre de la rencontre qu'en grand comité. Je rejoins beaucoup aussi ce que disait
0: Rosemary,
1: parce que le récit. Moi, je philosophe, là, puis je veux dire, on ne vit pas dans le monde. On vit dans le récit qu'on se fait du monde. Et on vit dans le rôle qu'on se donne ou qu'on pense que les autres nous donnent dans ce récit-là. C'est fondamental. Et se dire, comment aimer quelqu'un qui ne nous aime pas? Ben, si on a l'impression qu'il ne nous aime pas pour presque rien, il faut se questionner nous-mêmes là, au
2: mais
1: sujet de ce questionnement et de l'interprétation justement qu'on en fait. Et s'il y a une chose à ne pas faire, c'est de lui rendre l'appareil. Parce que c'est la meilleure façon de faire en sorte qu'un malentendu devienne une réalité. Et j'ai l'impression aussi, je dirais, dans les solutions, enfin, peut-être libérer l'autre de nos attentes. On a peut-être des attentes envers lui, et si on les laisse tomber, ces attentes-là, peut-être qu'on pourra avoir avec lui une vraie relation. Peut-être que son attitude vient du fait qu'on a des attentes
0: aussi. Je me demandais, est-ce qu'on doit se détourner d'une personne qui nous aime pas?
2: Bon. Mais moi, je pense que c'est pas si simple. Une personne qui se garde en retrait quand on est là, a peut-être besoin, et ça va nous amener au deuxième point, a peut-être besoin d'une distance. Elle est peut-être mal à l'aise dans un degré d'intimité qui est trop grand, celui que nous on veut versus celui qu'elle elle souhaite. Donc, prendre une certaine distance, la laisser venir à nous. Moi, j'ai souvent eu envie de dire à des gens, vous savez, quelqu'un raconte que, tu sais, elle désire pas, tu sais, son chum. T'sais, souvent, ça m'est arrivé d'avoir le goût de dire au chum, laisse-toi donc désirer, tu sais, arrête. Mmh. Arrête d'approcher, approcher, approcher. Prendre une certaine distance pour permettre à l'autre de ressentir le degré de rapprochement. Si l'autre est toujours trop proche, peut pas ressentir le désir de rapprochement. Donc, mais pas sur un coup de tête. Ça, je suis entièrement d'accord. Tu m'as dit, donc, moi aussi. Donc, tu sais, on n'est plus en première année. On nécessite un degré de réflexion plus grand que
1: ça. On n'est plus en première année, mais ça paraît pas souvent.
0: Oui, je dois dire que c'est peut-être un réflexe que j'ai de me dire ça. Est-ce que je le fais? Non. Mais est-ce que mon cerveau est comme, ouais, même pas? J'aimerais pas.
2: Oui, mais la question se pose aussi, est-ce que j'ai absolument besoin de l'amour de cette personne-là? Mais faisons la différence.
0: Ça dépend des personnes, parce que j'ai quand même reçu. Bon, là, il y a quelqu'un qui nous écrit qu'elle vole au-dessus d'un nid de coucou, c'est Jack Nicholson qui est toujours vivant et non Robin Williams.
2: Mais celui qui a dit ça, c'est Robin Williams.
0: Oui, ben, tu sais, des fois, on mélange nos films cultes, c'est pas plus grave que ça. Ce que je voulais dire, c'est que peut-être qu'on n'a pas toujours besoin de l'amour des autres, mais il y a une personne qui nous a écrit sur la bulle de conversation, c'est difficile pour moi, je suis dépendante affective.
2: Ouais.
0: Quand on a cette dépendance à l'affection d'autrui, comment on fait pour vivre avec le fait qu'une personne ne nous aime pas, Rosemary Charest?
2: Cette personne-là qui nous écrit, a déjà fait un pas énorme. Elle reconnaît qu'elle-même a une dépendance et que donc, est capable de voir cette situation-là en disant, est-ce que c'est vraiment l'autre qui m'aime pas ou si c'est moi qui ai un besoin plus grand que ce que l'autre pourra jamais combler? Et elle est probablement capable aussi de se dire, ben, peut-être que je l'agresse en voulant trop quand même. Et ça, c'est important parce que c'est pas tout le monde qui est capable de... Moi, je suis convaincue qu'il y a des femmes qui sont faites pour être des femmes de marin, puis il y a des gars qui sont faits pour être des maris d'hôtesse de l'air. Il y a des gens qui sont faits pour être en relation avec du monde qui sont pas toujours là. Bon.
0: J'aime l'image, bien franchement. Est-ce que vous êtes prêts à ce qu'on passe aux personnes qui nous aiment trop? Ou vous avez quelque chose à ajouter?
1: Je ne sais pas pourquoi j'ai eu quelque chose qui m'est venu en esprit. Vous connaissez Claire Bretécher ou Bretécher, selon votre école?
0: Non?
1: Une BDiste française. Ouais. Puis je me rappelle d'une de ses planches que j'avais trouvée très drôle. Dans la première case, son personnage assez patibulaire nous regarde en disant « Personne ne m'aime ». Et là, pendant toute la page, il décline cette affaire-là et ça se termine par « Aimez-moi donc comme je suis, tant de brutes épaisses ».
2: Ah oui, oui, oui.
1: Vous voyez ce que je veux dire? Bon, c'est peut-être, je vais pas l'oublier.
0: Non, c'était une bonne image.
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0: On va maintenant chercher à mieux aimer les personnes qui nous aiment trop. Vous pensiez à qui quand vous avez suggéré cette idée, Rosemary? Évidemment, je ne veux pas un nom, là, mais quel archétype?
2: Ben, je pensais particulièrement aux gens qui vous idéalisent. La semaine dernière, Rosemary, vous parliez du fait d'être extraverti puis d'arriver quelque part puis qu'on compte sur vous pour animer le party.
0: Oui.
2: Parce que vous êtes ça. Et qui qu'on soit, on peut avoir des gens qui nous idéalisent. On dit, oh, mais toi, t'es tellement généreuse, je sais que je peux te demander ça. Ou toi, je sais que tu as de la facilité à faire ça. Donc, qu'est-ce que je peux? Donc, il y a ça. Il y a aussi des gens qui ont... Vous savez, vous êtes en amitié avec quelqu'un. La plupart des amis, on n'a pas d'attente.

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2: Mmh. Donc, ça a le besoin de solitude, la solitude. J'ai pensé à ça, et j'ai pensé aussi, c'est drôle que j'y ai pensé en dernier, parce que les gens qui vous aiment trop, il y a une espèce, là, comment on les appelle donc? Ah, les parents! Les parents qui projettent sur vous parfois le Saint Graal de tout ce qu'ils ont manqué, ou alors la crainte qu'on manque de quoi que ce soit, avec une énergie un peu débordante quand on a atteint une certaine autonomie.
3: Disons. C'est vraiment, j'adore ce que j'entends, parce que moi, j'ai tout de suite pensé au début de relation et parfois ce partenaire qui est follement amoureux et on se dit, mais il ne me connaît pas. Donc, qu'est-ce qui se passe? Il est amoureux de quoi? Tu sais, les débuts. Tout début, et ça, oh mon doux, quel vertige.
2: Le philosophe Nietzsche disait un truc assez pas fin, ce sujet-là. Il dit, l'ampleur de l'amour qui nous est donné par l'être aimé devrait en faire en sorte qu'on le voit à sa juste valeur, pour qu'il nous voit si peu.
3: Oh, wow!
2: C'est terrible.
3: Mais non, mais il bon. Y en a beaucoup de ces cas-là, je pense, de l'espèce de projection qu'on fait sur l'autre, puis donc on s'imagine toute une histoire, puis on l'aime donc bien sans même la connaître ou le connaître.
2: Et ce n'est pas l'aimer. Si vous voulez pas aimer quelqu'un, là, vous faites une chose très très simple. Vous le mettez sur un piédestal. Vous avez déjà vu ça? Un piédestal, c'est large de même. Un piédestal, c'est pas un milieu de vie. Quand on te met là-dessus, tu vas tomber. C'est écrit. Je veux dire, même les pigeons savent que tu deviens une cible. Non, les statues savent que tu deviens une cible pour les pigeons.
4: Donc, les débuts de relations amoureuses sont très fréquemment ça. Il y a pas personne qui arrive au bureau le lundi matin qui t'a dit « j'ai rencontré un gars ordinaire ». On a tous rencontré un gars extraordinaire, une fille extraordinaire, et on se dit tous en début de relation « tu es extraordinaire », et pourtant c'est la même personne qu'on va décrire.
3: OK, donc là on comprend qu'il y a vraiment beaucoup de cas là où on peut se trouver devant une personne qui nous aime trop, toujours entre guillemets. Rosemary, être idéalisée comme ça, qu'importe la situation, ça engendre quel poids? Quelle pression sur la personne trop aimée?
4: Ah, mais ça engendre un réel manque d'amour, une solitude profonde. Parce que si vous êtes idéalisé, vous êtes aimé pour une coquille qui vous entoure. Mmh. Vous n'êtes pas aimé pour vous-même. Et donc, vous savez très bien que ça peut craquer cette coquille-là n'importe quand. Mais plus que ça, c'est que l'amour se frappe à la coquille, ne vous rejoint pas, ne se rend pas à vous. Et c'est ça qui est difficile. C'est quand, et le piédestal en question, ça fait ça aussi, à force de dire je t'aime pour ci, je t'aime pour ça, l'autre est obligé de correspondre
3: à
4: cette image. Et les gens qui sont idéalisés, souvent, vont tomber dans le piège de porter leurs besoins d'amour sur le personnage plutôt que sur la personne elle-même. Michel Rivard a sorti une chanson cette année, « Moi et l'homme qui me ressemble ». Et moi, ça, je trouve ça important, de regarder l'homme qui me ressemble ou la femme qui me ressemble. C'est ce que tout le monde voit de moi. Mais moi, c'est moi. C'est quoi mon contact avec moi, avec ma réalité à moi? Puis est-ce que la personne, quand elle me dit « je t'aime, j'aime, je t'admire » et tout ça, est-ce que ça correspond à mon besoin? Ça veut pas dire que c'est pas agréable de se faire dire « j'aime ce que tu fais, puis j'aime l'image que tu projettes », mais ça ne comble pas le besoin d'amour.
3: Qu'est-ce que vous proposez qu'on fasse avec les personnes qui nous aiment trop, Christian Vézina?
2: Ben, je vais revenir sur ça.
3: Ouais.
2: Il y a un problème assez généralisé qui va dans les deux directions. Je sais pas pourquoi on fait ça, mais on le fait de plus en plus. Je pense l'époque fait en sorte qu'on le fait de plus en plus. On réduit les gens à ce qu'ils ont fait de mieux ou à ce qu'ils ont fait de pire.
3: Mmh.
2: Et on peut pas tellement faire pire que ça dans un cas comme dans l'autre en passant. Je veux aussi, bon, on parle toujours des gens, on parle d'attente, là. Mais il y a des gens qui nous aiment trop d'une autre façon. Puis c'est pour ça que c'est difficile. Parce que des fois, c'est de la bienveillance. C'est de la générosité, mais ça n'arrête pas, comprends-tu? Et à un moment donné, il faut, pour les aimer, leur dire ce que sont nos limites et leur faire preuve tout de suite de beaucoup de gratitude quand ils les respectent. Parce que là, on

0: établi avec eux une complicité qui était leur but au départ le plus important, je pense. T'sais. Autrement.
1: Puis dans la dynamique de cette relation-là, on se retrouve nécessairement en dette et donc ça empiète sur notre liberté. Si quelqu'un donne trop, vous recevez plein de choses que vous n'avez pas demandé, mais l'autre a le sentiment qu'il vous a beaucoup gâté, qu'il vous a beaucoup offert, et donc qu'est-ce que vous faites en retour?
0: Mais la façon de lui demander d'arrêter, parce qu'en général, ça vient de quoi ça? Ça vient de quelqu'un qui pense qu'il n'a pas la valeur d'être aimé simplement pour ce qu'il est. Alors tu lui fais comprendre que tu n'as pas besoin.
1: Que tu l'aimes sans ça.
0: Je t'apprécie comme ça, là. Et là, il va se passer une relation qui commence à être vraie, parce que dans les deux cas dont on parle aujourd'hui, on fausse la relation avec nos perceptions, nos interprétations de nos perceptions. Enfin, essayer d'être le plus vrai possible. Je pense d'avoir une certaine humilité dans le sens où je pense qu'on ne sait jamais ce qu'on donne parce qu'on ne sait jamais ce que l'autre reçoit. Si on le garde en tête, bon.
1: Puis il faut savoir interpréter le « je t'aime » aussi. Est-ce que l'autre est en train de me dire « je t'aime » ou s'il est en train de me dire « j'ai besoin que tu m'aimes ». C'est pas la même chose. Et puisqu'on est ici en train de parler que c'est difficile d'aimer des gens qui nous aiment pas, à l'inverse, ça veut dire que quand les gens nous expriment qu'ils nous aiment, on a tendance à les aimer davantage et ils ont compris ça.
2: Alors à partir de quand on doit se méfier de l'amour d'autrui, Rosemarie Charest?
1: Quand on sent que c'est pas authentique. Quand on sent que il y a, parce que exprimer de l'amour, ça peut être une forme de manipulation.
2: Bien sûr.
1: Et donc de ressentir l'authenticité de ce qui est dit, le degré d'intimité qui est partagé, une réalité dans la relation. Vous savez, quelqu'un qui vous exprime beaucoup d'amour, mais qui sait pas quoi vous dire, puis vous savez pas quoi y dire, puis vous savez pas quoi faire avec, puis ça, il y a une relation qui est impossible, là. Donc, aimer, c'est l'autre comme personne et la relation qui est possible.
2: Puis, si je peux me permettre qu'on prenne encore une petite minute, qu'est-ce qu'on fait avec la culpabilité qui vient quand on est aimé davantage que l'on aime?
1: On a une responsabilité. Parce que c'est dur pour l'autre de pas être aimé aussi. On n'est pas coupable, mais on a une responsabilité de clarifier ça.
0: Oui, c'est ça, de pas nourrir.
1: De pas nourrir.
0: Pour pas grandir. Ouais.
2: Donc, on dit merci beaucoup pour cet amour, mais il ne m'intéresse pas.
1: Ben, on n'est pas sur la même longueur d'onde. Ouais. Tu sais, ça enlève rien à qui tu es comme personne. Mais comme relation, on n'est pas sur la même longueur d'onde. Donc, moi, c'est ce que j'ai envie de vivre avec toi. Toi, tu auras envie de vivre d'autres choses, mais cette autre chose-là est possible, mais avec quelqu'un d'autre que moi.
0: Tout ça est tellement complexe, parce que même des gens qui en donnent un peu plus parce qu'ils veulent être aimés, il peut y avoir une part de cet amour-là qui est absolument sincère.
1: Oui,
0: aussi,
1: oui.
0: On se cogne à ce que j'appelle la complexité du réel, dont on ne se sortira pas sans humour. Je dis ça en passant.
2: La belle idée.
1: Mais l'autre n'est pas un droit sur l'autre.
0: Absolument pas.
2: Il y avait beaucoup de phrases qui pourraient faire un beau t-shirt qui ont été dites aujourd'hui.
0: T'es sous-produit.
2: Oui, je suis en train de penser à la marchandise Point de repère et je me dis que ce segment pourrait être très, très fertile là, sur le plan commercial. On a reçu de beaux messages que je n'ai pas eu le temps de vous lire, mais peut-être en terminant, qu'on pourrait suivre l'exemple de Diane qui nous écrit « J'avais dit à mon conjoint au début d'arrêter de m'idéaliser car j'avais fait la même chose avec mon ex-conjoint puis un jour, je m'étais rendu compte qu'il n'était pas aussi fantastique que je le croyais. Ah. Donc, on peut nommer les choses, on peut apprendre d'une relation à l'autre, puis ceci me donne espoir. Merci beaucoup, Rosemarie Charest et Christian Vézina. On vous retrouve la semaine prochaine.
0: Avec plaisir.
1: Merci.

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1: Avez-vous déjà rêvé de devenir une autre personne? De tout quitter pour recommencer à zéro? De vous échapper de vous-même? Ma prochaine invitée le fait et son projet artistique me fait triper. Je vous présente Jeanne Spetter qu'on rejoint à Berne en Suisse. Bonjour Jeanne.
2: Bonjour.
1: C'est pas la première fois que vous parlez de vos performances artistiques sur les ondes d'ici première. Il y a des auditeurs et auditrices qui se souviendront certainement de votre spectacle Amour sous contrat, pour lequel vous avez formé un couple avec un pur inconnu nommé Mike. Vous avez vécu selon les règles établies dans un contrat rédigé par une avocate pendant près d'un an. C'est une idée fantastique. En fait, depuis 2019, vous avez exploré les questions amoureuses sous plusieurs angles. Qu'est-ce qui vous a poussé à vous intéresser plus récemment au thème de l'identité?
2: Parce que j'en avais marre de parler d'amour depuis 6 ans.
1: On a fait le tour à un moment donné.
2: Mais non, jamais. C'est ça qui est inquiétant, justement. Du coup, je me suis dit, il faut que je parle d'autre chose. Je vais parler de... Non, mais parce que, en fait, plus sérieusement, parce que je m'intéresse au script qui régissent un peu nos interactions sociales. Ouais. Et donc, le couple, c'est un des scripts où, voilà, il y a des rôles, il y a un contrat à remplir, il y a des choses qui sont attendues de nous dans cette formation de couple. Mais l'individu aussi, il suit des scripts sociaux, on a des règles sociales. Et du coup, après avoir essayé de comprendre qu'est-ce que c'est le couple et qu'est-ce que c'est l'amour, j'ai essayé de comprendre qu'est-ce que c'est une personne et comment on devient la personne qu'on est aujourd'hui, par quel hasard, par quelle formation et l'environnement social, économique, culturel, politique. Qu'est-ce qui fait, en fait? Quels sont les facteurs qui font la personne qu'on est aujourd'hui?
1: Ce qui nous amène à votre nouvelle performance, Friteuse. Donc, en décembre 2023, vous êtes partie pour 6 mois à Bruxelles, une ville où vous ne connaissiez personne. Vous n'avez emporté avec vous que 3 culottes et le protocole Friteuse qui allait vous permettre de changer complètement d'identité. Vous avez coupé contact avec tous vos proches pour vraiment tenter de devenir une autre. Pourquoi vouloir sortir de vous-même? C'est radical quand même comme expérience.
2: C'est radical, mais je pense que, je sais pas, finalement, quand je parle de cette expérience, beaucoup de personnes ont ce fantasme autour de moi.
1: Absolument.
2: Ah, vous aussi?
1: Oui.
2: où est-ce que vous iriez? Ce serait quoi votre plan Z?
1: On en parlera après l'entrevue. On est là pour parler de vous, pas de moi.
2: Bon, d'accord. Non, mais en fait, bien sûr, il y a quelque chose de très radical, mais c'était aussi pour simplement tester en fait une autre version de Jeanne Spetter. Voilà, il y a cette version de Jeanne Spetter qui avait 30 ans, qui a été formée par son environnement social, culturel, etc. Et donc, je voulais voir, est-ce qu'une autre version de Jeanne Spetter était envisageable? Est-ce que je pouvais me déshabituer à cette version que j'avais été pendant 30 ans? Et quelle force ça demande de se sortir de soi? Et qu'est-ce qui reste, qu'est-ce qui nous colle à la peau indéfectiblement et qu'est-ce qui est très facilement changeable?
1: Et c'est une expérience qui est fascinante parce que, bon, l'hypothèse de base sous-entend nécessairement que notre identité n'est pas immuable, donc qu'on peut la bâtir et la déconstruire, mais dans quelle mesure? C'est ce que vous avez cherché à définir. Et pour repartir à zéro, vous avez établi un protocole, le protocole Friteuse. Je propose qu'on s'y intéresse étape par étape. La première, c'est la neutralisation. Vous deviez cesser d'être l'artiste-performeuse Jeanne Spetter. Comment on fait ça?
2: Ben, en tout cas, le protocole, c'est Jeanne Spetter qui l'a écrit. Hein. Tout ça, c'est Jeanne Spetter qui s'est imposée à Jeanne.
1: Pour déconstruire Jeanne Spetter.
2: Tout à fait.
1: C'est compliqué.
2: Et pas tant au final. Hein. Mais donc, ben, d'abord, oui, effectivement, il fallait donc pour devenir quelqu'un d'autre, il fallait dans un premier temps neutraliser cette version de Jeanne Spetter et partir le plus neutre possible. Et aussi faire le bilan pour comprendre qui c'était cette Jeanne Spetter et donc ce que moi, je ne serais plus à partir de ce moment-là. Donc ça, c'était déjà un peu cette première étape.
1: Donc, faire votre propre portrait. La deuxième étape, c'est celle de la construction, donc la construction d'une nouvelle identité. Comment vous avez procédé pour définir la personne que vous alliez devenir pour 6 mois?
2: Oui, bah, le but justement et un peu le sel de l'expérience, c'était de ne pas choisir qui j'allais devenir, sinon ce serait trop simple. et comme j'aime la contrainte, donc j'ai fait pas mal de recherches en sciences sociales, quoi, en psychologie, en sociologie, en un peu tous ces domaines-là. Et à travers mes recherches, j'ai réussi à établir une liste de 36 points qui forment à peu près ce que c'est une identité. Donc une qualité, un défaut, des hobbies, des habitudes de consommation, la plus grande peur que vous avez dans la vie, votre tradition préférée, enfin voilà, une liste de 36 points qui forment un peu une identité. Ensuite, en parallèle de ça, j'ai établi une liste de toutes les friteries de la ville de Bruxelles.
1: Donc des endroits où on fait des frites.
2: Voilà, oui. Tout simplement.
1: Ben, un symbole important en Belgique, on le comprendra.
2: Oui, c'est ça, et qui est aussi fort lié à l'identité de cette ville-là que j'avais choisie. Donc, c'était une histoire un peu d'identité, à la fois un peu une blague, mais aussi, quand même, il y avait un fond. Et donc, ce protocole voulait que je me rende dans les 47 friteries de la ville et qu'à chaque friterie, je pose une question de ma liste de 36 points d'identité à la première personne que je rencontrerais derrière le comptoir. Donc, par exemple, si je vous rencontrais, je vous demanderais qu'est-ce que c'est votre plus grande peur dans la vie ?
1: La mort de mes proches.
2: Voilà. À partir de maintenant, si je vous avais rencontré dans une friterie, ça deviendrait un point de ma nouvelle identité.
1: Incroyable.
2: Et donc, comme ça, j'ai constitué une nouvelle identité, une nouvelle personne en 36 points au hasard de mes rencontres en friterie.
1: Waouh ! Voilà. Troisième étape.
2: Et aussi, oui. L'apparence aussi, ça c'était un gros... Une grosse étape parce que il fallait aussi changer ce à quoi je ressemblais. Donc, par exemple, là, j'ai pas choisi cette coupe de cheveux, j'ai pas choisi ces lunettes, j'ai pas choisi les habits que je porte actuellement. Tout a été choisi par aussi des personnes que j'ai rencontrées dans un magasin d'habits et dans un magasin de coiffure.
1: Vous leur avez donné carte blanche en fonction de vos nouvelles valeurs et peurs?
2: Non, juste comme ça. Je leur ai rien dit. J'ai juste dit, vous pouvez complètement projeter ce que vous voulez sur moi. Vous pouvez tout décider pour moi.
1: Est-ce que vous leur parliez du projet artistique ou vous aviez simplement l'air d'une personne en en crise?
2: Oui, je pense que globalement, j'avais l'air d'une personne en crise. Peut-être toujours actuellement.
1: Non, pour l'instant, vous m'apparaissez être une artiste à l'imaginaire très riche et à la démarche fascinante. La troisième étape du protocole Friteuse, c'était l'incorporation. Donc, il s'agissait de faire corps avec la nouvelle identité. Si je cite votre protocole, vous deviez assimiler les nouvelles habitudes, routines et repères, vous entraîner à ne plus être Jeanne et à devenir Lexus. De quel type d'entraînement on parle ici?
2: Là, on peut faire des parallèles avec un peu des trucs comme du method acting, ou même de façon un peu plus extrême aussi la façon dont les agents qui travaillent pour le gouvernement sous couverture doivent se préparer parfois, se préparer une légende. Mais moi, ça va même un peu au-delà de ça. L'idée, c'était pas de jouer quelque chose, c'était vraiment de devenir. De vraiment mettre à la trappe la personne que j'avais été, de dire « Ok, elle a fait son temps et maintenant je vais me convaincre que je suis une autre personne. » Et donc ça, pendant des jours, il fallait assimiler déjà tous ces 36 points et traduire en action. Par exemple, vous voyez, avoir peur que notre famille tombe malade ou décède. Comment ça se traduit dans mon quotidien? Par quelles actions ça va se traduire?
1: Une anxiété constante.
2: Par exemple. Et pour le coup, c'était effectivement ma plus grande peur dans la vie aussi. C'était celle-là que j'ai reçue.
1: Non.
2: Du coup, par exemple, celle-là, je l'ai traduite par une prière que je devais répéter tous les soirs. Par ailleurs, j'étais croyante et je devais croire en Dieu. Donc voilà. Alors que je ne suis pas du tout croyante, mais j'ai essayé comme ça de... Et en fait, oui, parfois, ça va assez rapidement de changer certains repères, de changer certaines... mécanisme de pensée, ça va plus vite que ce qu'on pense.
1: Mais plus vite comme 3 jours ou 3 semaines ou 3 mois?
2: Ça dépend desquels. Il y avait une des plus grosses choses aussi qui m'a aussi beaucoup marquée, c'était je devais avoir une pratique sportive, à savoir la musculation. Ouais. Et ma petite habitude, ça devait être d'aller au fitness tous les jours. Jeanne Spetter, donc mon ancien moi, n'avait jamais fait de sport de sa vie. Donc c'était très compliqué. Et en fait, ça, c'est une habitude qui est restée en moi et qui... Donc, ce changement d'identité, il a même transformé mon quotidien, mon corps aussi, wow. puisque la façon dont j'évolue dans la ville, dont je marche, dont je parle, est aussi différent maintenant, à cause du fitness, mais aussi à cause des nouveaux vêtements que j'ai. Jeanne Spetter était très girly, toujours beaucoup de couleurs, très... Et maintenant, l'apparence qui a été choisie pour moi est emprunte plutôt à des codes normativement masculins, on dirait. Et donc, tout ça, ça fait que j'apparais dans les yeux des autres d'une façon différente. Et que donc, je peux me transformer de l'intérieur par l'extérieur.
1: Wow! Quel nouvel aspect de votre nouvelle identité, devrais-je plutôt dire, ouais, quel aspect de votre nouvelle identité a été le plus difficile à embrasser?
2: Ah, c'est une bonne question. Mon sujet d'expertise, ça devait être les voyages. Et je sais pas, j'ai trouvé ça trop difficile. Je devais parler constamment de voyages et me documenter sur l'Europe de l'Est et être experte là-dedans. Et j'ai pas du tout réussi. Ça m'a pas du tout intéressée. Et aussi, je devais être fan de Beyoncé. Ça devait être ma référence, quoi. La personne que j'admire le plus, ça devait être elle. Et je l'ai haï. J'ai lu ses livres, je l'ai trouvé tellement idiote et j'ai pas réussi à, sorry, Kumbi, mais bon. Et j'ai pas réussi du tout à m'attacher à cette personne.
1: Wow! On va recevoir des gens, des courriels de gens très fâchés. Le Beyoncé, quand même, c'est une figure importante. Là. Vous vous y attaquez sans gêne. C'est ça, impressionne. Revenons au protocole friteuse. La quatrième étape, c'est l'immersion. Donc, ça vous a amené à travailler en friterie, institution en Belgique. Comment s'est passée cette phase-là de votre immersion, Jeanne Spetter?
2: Ben, là, c'était vraiment la phase où du coup, je me suis entraînée et donc je suis devenue j'ai changé de surnom, de prénom aussi. Donc, je suis devenue cette nouvelle personne qui s'appelle Lexus. Et donc, toutes les personnes que je rencontrais, je les rencontrais en tant que Lexus. Je travaillais en tant que Lexus et... j'ai juste appris à faire et à vendre des frites et je menais la vie de cette personne et j'ai pas tellement de souvenirs en fait. C'est une vie un peu parallèle, quoi.
1: Mais c'est tellement bizarre. En fait, est-ce que vous avez l'impression, on dirait une dissociation?
2: Ah, complètement. Mais en fait, c'est-à-dire qu'à un moment, il y a deux personnes qui existaient en parallèle. Et c'est comme si la vie de Jeanne Spetter à Berne, en Suisse, était en stand-by. Elle n'était plus dans sa vie, là. Mais elle n'était pas non plus à Bruxelles. Et à Bruxelles, il y avait cette autre personne, Lexus, qui vivait une toute autre vie. Et j'ai pas énormément de souvenirs précis, quoi. Enfin, c'était juste une vie normale. Enfin...
1: Mais est-ce que, quand vous dites que votre but, ce n'était pas de jouer, mais de vivre une nouvelle peau, y êtes-vous parvenue?
2: Oui, je pense. Il y a toujours des moments où mon cerveau d'artiste revenait un peu revenait en activité et essayait de trouver un sens à ce que je faisais. Parce que aussi, je me suis fait virer de la friterie où je travaillais. Donc, à un moment, j'avais plus du tout de sens dans ma vie, puisqu'il n'y avait plus les frites. et à ce moment-là...
1: Heureusement qu'il vous restait Dieu et Beyoncé.
2: C'est vrai. Ça, c'était difficile. Non, du coup, il me restait principalement le fitness, en fait.
1: Wow!
2: Et plein d'autres points de ma liste. Mais sans cette chose qui me dirigeait, qui dirigeait ma vie vraiment en termes d'horaire et tout ça, qui était vendre des frites, eh ben, c'était beaucoup plus difficile de rester dans cette performance. Et c'est là que parfois revenait un peu l'esprit de Jeanne Spetter, l'artiste, qui se demandait ce que je foutais là.
1: Et c'est très spécial parce que quand vous parlez de l'expérience, vous n'avez pas le choix de nommer votre nom. Donc, vous parlez de vous à la troisième personne parce que c'est l'identité que vous deviez effacer pour embrasser celle de Lexus. Donc, on entend même dans votre manière de relater cette expérience une espèce de division de votre être. Vous étiez deux personnes.
2: Oui. Mais je pense que ça peut être aussi quelque chose qui parle à tout un chacun. De penser à une version de soi-même même il y a 5 ans, 4 ans. Et parfois, ça paraît des personnes tellement éloignées de ce qu'on est aujourd'hui qu'on pourrait peut-être, ou même de penser à maintenant, mais la personne que vous êtes là avec moi professionnellement et la personne que vous êtes avec votre famille ou vos amis, c'est presque pas exactement les mêmes personnes.
1: Non, beaucoup plus bête.
2: On pourrait les nommer finalement différemment aussi. C'est un peu ce jeu que j'aime aussi, c'est de se dire en fait, l'identité, c'est un peu une fiction qu'on se raconte à soi-même et qu'on raconte aux autres.
1: Wow.
2: Là, je vous raconte une fiction de Jeanne Speter, en fait. Est-ce que cette expérience est réelle? Est-ce que tout ça, je l'ai vraiment fait? Je ne vais jamais le savoir.
1: Quoi? Mais pardon, l'avez-vous fait?
2: Mais bien sûr que je l'ai fait. Mais tout ça pour dire que, justement, ce qui me passionne dans l'identité, c'est la part de réalité et la part de fiction.
1: Mm-hmm.
2: Et ce trouble aussi qu'on se présente aux autres. En fait, on invente une narration, on invente une dramaturgie de sa vie. On se réinvente en permanence dans le discours qu'on raconte et qu'on se présente aux autres. Et ça me passionne.
1: La dernière étape de votre protocole vous ramenait à Berne pour redevenir vous-même, Jeanne Speter. Est-ce que ça a été difficile de vous retrouver?
2: Ben ouais, du coup, là, c'était le but, c'était de redevenir Jeanne Speter, mais finalement, c'était étrange. Enfin, je suis rentrée et je suis retournée dans mon ancien cadre et en fait, ça semblait complètement factice de remettre les anciens habits et faire comme si rien ne s'était passé. Mmh. Donc, il a fallu plutôt faire un espèce de tri entre qu'est-ce qu'on garde de l'ancienne Jeanne, qu'est-ce qu'on garde de cette nouvelle personne et comment on fait émerger une troisième personne qui est un espèce de mix de ces deux-là au final. Là, j'ai fait un burn-out.
1: Je peux comprendre. Une des questions que je n'osais pas vous poser, c'est avez-vous du soutien psychologique à la suite de cette expérience? Personnellement, j'en aurais besoin. Faire le tri de ce qu'on a choisi ou pas dans notre identité, de ce qui nous sert ou pas, est un travail extrêmement douloureux que j'ai fait en thérapie et qui durera toute ma vie. Le faire en 6 mois, en mode performance, doit laisser des traces.
2: Oui, j'adore susciter de l'inquiétude auprès du public, donc vous voyez ravi de cette question. C'est un de mes moteurs en tant qu'artiste.
1: Ça non, fonctionne.
2: Mais, oui, bien sûr, j'avais un suivi après coup. Mais en fait, aussi, ce que je me suis rendu compte, c'est que justement, c'est les grandes crises qui jalonnent un peu la vie, les choses un peu clichées comme la crise d'adolescence, crise de la quarantaine, même les crises postpartum et des choses comme ça, c'est très fort lié à la notion d'identité. Et c'est justement lié à ces moments de tri, notamment la crise d'adolescence. On se construit à travers notre environnement proche, familial, scolaire et tout ça. Et à un moment, on se réveille de ça et on se dit « Ah, mais en fait, moi, quelle est mon agentivité ? Qu'est-ce que…
1: Oui. »
2: En fait, j'ai pas vraiment choisi ce qui m'a été inculqué. Et donc, je veux être aussi ma propre personne. Et donc, je vais faire une espèce de crise identitaire. Et pareil pour la crise de la quarantaine, j'ai fait tout ce qui était attendu de moi socialement. J'ai bien fait toutes les étapes professionnelles, familiales. Et maintenant, est-ce que j'ai vraiment choisi d'être cette personne? Est-ce que j'ai vraiment choisi mon chemin de vie? Ou est-ce que j'ai juste fait ce qui était attendu de moi?
1: Votre prémisse de départ, donc laisser croire qu'on peut formater notre identité. Est-ce que vous êtes confronté à des aspects de vous-même qui étaient immuables?
2: Oui, bien sûr. Oui. À ceci dit, je ne dis pas qu'on peut se réinventer. Je pense qu'il y a aussi très fort la question du déterminisme social et du fait qu'on est très fort justement lié à des choses comme là où on a grandi, les valeurs de nos parents, notre économie, tout simplement, la classe sociale. Et ça, notamment, c'est une chose que j'ai vue assez immuable. Mon genre, et je suis une femme cis, et ma classe sociale, ma classe moyenne suisse, ça, c'est des choses que j'ai pas pu défaire et que je pourrais jamais défaire, probablement. Ou en tout cas, que j'ai pas du tout envie de m'aventurer là-dedans. Et ça c'est un peu le rapport de genre, de j'ai bien vu que j'ai été éduquée comme une femme.
1: Ouais.
2: Ben, ça, je l'ai retrouvé. Et il m'a jamais quitté, malgré le fait que j'ai très fort essayé de me défaire de cette socialisation de femme. J'ai eu beaucoup de mal.
1: Intéressant. Qu'est-ce que vous gardez de Lexus aujourd'hui encore? À part la musculation?
2: La musculation, bah, ce matin, figurez-vous, ah là là, j'ai fait le haut du corps. Cette coupe de cheveux, donc j'ai un magnifique mulet rouge.
1: Oui.
2: Les lunettes, l'apparence, le piercing, enfin, très fortement l'apparence, mais aussi une façon d'être au monde qui est justement beaucoup moins d'une perspective un peu sociabilisée comme femme, beaucoup moins dans une forme d'acceptation ou de compromis ou quoi. Disons que Lexus m'a un peu aidé aussi à défaire ce truc-là, à plus être une gentille fille, quoi. J'essayais déjà de plus être, mais c'était très difficile. Et là, en fait, c'est aussi s'autoriser à être quelqu'un d'autre, à ne pas être auprès des gens qui nous connaissent. Ben, ça offre tellement de possibilités.
1: De voilà, cette expérience terrain sera transposée sur scène à l'automne 2026. Est-ce que vous pensez qu'on aura la chance de voir ce spectacle au Canada?
2: Eh bien, ce serait super et n'hésitez pas à me contacter, programmateurice de salle. Non, je serais très contente de faire une tournée. Et j'en profite aussi pour juste donner mon contact artistique. Vous pouvez trouver mes performances. Pour l'instant, c'est encore sur le compte de mon ancienne performance sur Instagram qui s'appelle @relationamoureusedequalité. Mmh. Et là, il y aura plus d'informations sur mes nouveaux travaux, etc. Mais oui, j'aimerais beaucoup venir chez vous.
1: Si vous venez chez nous, écrivez-moi, s'il vous plaît. J'aimerais être votre amie, Jeanne Schpetter. Je suis fascinée par ce qui se passe dans votre cerveau et ce que vous avez l'audace d'accomplir quand vous avez une bonne idée. Parce que sur papier, devenir une autre personne pour 6 mois, excellente idée. En réalité, ça demande un certain courage là, d'aller au bout de cette belle idée.
2: Ouais.
1: Donc, mille félicitations. C'était un plaisir de discuter avec vous.
2: Merci
1: et
2: beaucoup.
1: J'espère vous voir sur notre continent.
2: Ben oui. Merci beaucoup. Au revoir.
1: Tout de suite après Point de repère, vous pourrez retrouver l'équipe de Midi Info avec Mathieu Bellumeur. Salut Mathieu!
0: Bonjour!
1: De quoi vous parlez ce midi?
0: On va suivre en direct et c'est déjà en branle en ce moment au centre-ville de Montréal. Des citoyens, des collègues également de Mohamed Lamine Bérédouane, l'agent du SPVM abattu le 22 juin dernier en Côte-des-Neiges. Des files en ce moment vont se rendre au centre-ville d'ici la fin de l'avant-midi. On aura un journaliste sur place pour vous tenir au courant des derniers développements. Et puis on va aussi se rendre en France parce que Marine Le Pen pourrait décider de se présenter aux prochaines élections présidentielles en France en 2027, mais sous bracelet électronique. Décision de la justice française ce matin. Donc, on va analyser tout ça avec un éditorialiste de la chaîne LCI. Puis, on va revenir sur ce rapport obtenu par Radio-Canada qui révèle que des pirates informatiques qui seraient liés à la Chine ont visé des départements de physique et d'ingénierie d'universités américaines et canadiennes. Pour quelles raisons? À la recherche de quelles informations? On y revient.
1: Tout ça me donne envie de dire, mais quelle époque, hein, Mathieu?
0: Ben,
1: on vous écoute.
0: Merci.
1: On vous écoute. Merci de nous aider à comprendre cette drôle d'époque. Après le bulletin de nouvelles, nous, on jase de fortes de français, les nôtres, mais celles des autres aussi. Est-ce qu'on devrait toujours se reprendre? Est-ce qu'on devrait reprendre les gens quand ils font une erreur? Je me doute que vous avez des choses à dire sur le sujet. Écrivez-nous sur la bulle de conversation de l'application Radio-Canada Audio ou au pointdereperre@radio-canada.ca.
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8: Ici Marc-Antoine Leblanc. Voici vos informations. Le décès du comédien Marc Messier a provoqué une onde de choc au Québec. Son agence a précisé qu'il a succombé à une courte maladie à l'âge de 78 ans. Marc Messier a marqué l'imaginaire collectif avec ses nombreux rôles au théâtre, à la télévision et au cinéma. Diana Gonzalez a préparé ce qui suit.
9: Le mental. Mental toughness. La dureté du mental!
10: Une réplique culte du film Les Boys où Marc Messier incarnait Bob, un des rôles marquants de ce comédien né à Granby en 1947. En plus du cinéma, Marc Messier a aussi connu du succès à la télévision et au théâtre.
11: J'ai oublié mes clés!
10: Dans Brou, il a partagé la scène pendant plus de 35 ans avec Michel Côté et Marcel Gauthier.
12: Marc, c'est un grand ami, un frère pour moi, tout comme Michel l'était, nous trois ensemble. Un trio infernal.
13: Nyon ring!
10: À la télévision, Marc Messier incarne Régent dans La Petite Vie. L'auteur et comédien Claude Meunier dit perdre un grand ami.
14: C'est toute une vie là, qui part, c'est un pan de ma vie qui part. C'est un grand comédien unique par sa façon de jouer, autant le drame que la comédie. Tu sais, c'est un acteur comme Roger Moore.
10: Marc Messier a aussi joué dans L'Anse et Comte.
15: Suzy.
10: Marina Orsini, qui incarnait Suzy, lui a aussi rendu hommage.
16: Je suis en choc, comme tout le Québec, j'imagine, en ce moment. Choc de savoir que t'es partie si soudainement.
10: En plus de 50 ans de carrière, Marc Messier a remporté de nombreux honneurs, dont des prix Gémeaux et un prix Artiste. Ici, Diana Gonzalez, Radio-Canada, Montréal.
8: Des policiers d'un peu partout au pays ont salué le courage et le sacrifice de l'agent Mohamed Lamine Benredouane lors d'une grande cérémonie au Centre Bell à Montréal. Le policier du service de police de la ville de Montréal a perdu la vie le 22 juin lors d'une fusillade dans le quartier Côte-des-Neiges. Emma Guerrero-Dufour a assisté à la cérémonie.
17: Des milliers de policiers ont défilé en silence dans les rues du centre-ville de Montréal. Ils ont ainsi honoré le sacrifice de Mohamed Lamine Benredouane, policier de 34 ans, qui a donné sa vie pour protéger celle des résidents de Côte-des-Neiges lors de la fusillade du 22 juin dernier. La marche solennelle a été suivie par plusieurs citoyens.
18: Je suis là pour montrer une dose d'amour à tous les policiers de Montréal puis tous les policiers québécois.
17: Et elle a culminé à l'intérieur du Centre Bell. Un dernier au revoir a été rendu aux policiers originaires d'Algérie qui a vécu, étudié et fondé famille dans le quartier Côte-des-Neiges où on lui a enlevé la vie. La famille du policier était présente, dont sa sœur Amira et son frère jumeau Ahmed.
19: Il était un frère attentionné, un fils dévoué, un conjoint aimant, un oncle affectueux et un papa exceptionnel.
20: Il n'était pas seulement mon frère, il était une partie de moi.
17: Plusieurs des dignitaires présents ont du mal à ravaler leurs larmes, à commencer par le chef de police de la ville de Montréal, Fadi Daguerre.
21: Je m'excuse de ne pas avoir été capable de vous rappeler votre papa.
17: Puis la première ministre du Québec, Christine Fréchette, et la mairesse de Montréal, Soraya Martinez-Ferrada, lui ont rendu hommage.
22: Quand un policier tombe dans l'exercice de ses fonctions, ce n'est pas que le corps policier qui est frappé. C'est toute notre nation.
19: Son engagement nous rappelle que derrière chaque uniforme se trouve une personne.
17: Ici Emma Guerrero-Dufour, Radio-Canada, Montréal.
8: Une vaste opération policière internationale contre des réseaux criminels indiens a mené à l'arrestation de 24 suspects, dont 3 au Canada. Les autorités américaines lient l'un de ces groupes à l'assassinat du leader sikh Hardeep Singh Nijjar, survenu en Colombie-Britannique en juin 2023. Des accusations d'extorsion, de trafic d'armes et de stupéfiants ont été déposées. Le sommet de l'OTAN s'est ouvert à Ankara, en Turquie, sur fond de menaces de Donald Trump. À l'aube de la rencontre, le président américain a répété que les États-Unis pourraient se désengager de l'organisation et retirer tous leurs effectifs militaires de l'Europe. Il a de nouveau déploré le refus des pays de l'Alliance de s'engager dans sa guerre contre l'Iran. Selon la professeure et directrice du Centre sur la sécurité internationale à l'École supérieure des études internationales de l'Université Laval, Anessa Kimball, Donald Trump a toutefois les mains liées.
23: Le Congrès américain, lorsqu'ils ont approuvé le budget de cette année, ils ont quand même mis des balises et des contraintes sur Donald Trump. Déjà, il y a un seuil minimal. Trump ne peut pas retirer les troupes en dessous d'un certain seuil. Il y a aussi de l'équipement qui dépasse 500 000. On ne peut pas le déplacer sans avoir consulté des alliés. Et cela inclut aussi une retraite. Ça prend l'approbation aussi du Congrès.
8: Donald Trump est aussi revenu à la charge sur le Groenland. Il estime que les États-Unis devraient en exercer le contrôle. En terminant, justement, les États-Unis ont lancé de nouvelles frappes contre l'Iran, en plus de rétablir leurs sanctions contre le pétrole iranien, en riposte à des attaques qui ont visé des navires commerciaux dans le détroit d'Ormuz. Le commandement militaire américain qualifie les frappes menées contre des navires de violation flagrante du cessez-le-feu. La trêve conclue le 17 juin entre Téhéran et Washington prévoyait la réouverture du détroit d'Ormuz, mais les tensions restent vives. Voilà, c'était vos informations. Merci d'être à l'écoute.

0: Vous écoutez Point de repère, je m'appelle Rosemie Autonne-Témorin et je suis toujours très gênée quand je fais une faute de français, ce qui arrive régulièrement, en 2h30 en onde, on fait du mieux qu'on peut, mais au quotidien aussi, je suis pas meilleure qu'une autre. Peut-être que c'est votre cas aussi, que ça vous gêne. Peut-être qu'au contraire, vous trouvez qu'on s'en fait trop avec ça. Peut-être que vous êtes le type de personne qui reprend les gens quand ils font une erreur de conjugaison. Peut-être même que vous riez du monde qui se trompe sur les réseaux sociaux. Bref, comme la qualité de la langue, c'est un enjeu émotif, on a eu envie de se pencher aujourd'hui sur l'art de se corriger et de corriger les autres ou pas avoir. On va faire ça avec Alexandre Mercier, professeur de francisation pour le ministère de l'Immigration, de la francisation et de l'intégration, et Suzy Beaulieu, professeur titulaire au département de langue, linguistique et traduction de l'Université Laval. Salut à vous deux!
1: Salut!
2: Bonjour!
0: Alors, avec le métier que vous pratiquez, là, est-ce qu'on a raison de croire que les gens essaient de mieux parler dès que vous êtes dans une pièce? Alexandre?
1: Ben oui, moi, ça m'arrive souvent, puis c'est souvent la question à laquelle je veux pas répondre quand je rencontre des gens pour la première fois, effectivement.
0: Qu'est-ce que vous faites dans la vie?
1: Ouais, c'est ça. Qu'est-ce que tu fais dans la vie? Je fais, parlons de nos passions, parlons des séries qu'on écoute avant d'aborder ce sujet-là, parce que quand j'annonce que je suis professeur de francisation, si c'était professeur de mathématiques, peut-être ça fonctionnerait différemment, mais quand j'annonce que je suis prof de français, les gens deviennent gênés et ils disent systématiquement, faut que je fasse attention comment je parle,
0: cette petite pression-là.
1: Exactement. Puis moi, ça me gêne parce que je ne veux pas être le juge et jury de ta façon de parler. Et là, je veux juste profiter de mon après-midi avec toi ici au barbecue. Et puis souvent, comme stratégie de compensation, ben là, je me mets à mal parler pour rendre les gens un peu plus à l'aise.
0: C'est un phénomène intéressant. On va en parler dans un instant. D'ailleurs, Suzy Beaulieu, linguiste, j'imagine que les gens, ils vous évitent. Mm-hmm.
2: C'est moi qui cours après eux. Mais oui, ce qu'Alexandre disait, je ressens exactement le même réflexe et la même envie de dire non, moi j'ai envie de connecter sur le contenu. D'autant plus que moi je fais la formation des futurs enseignants de français langue seconde et donc je suis dans une posture où j'essaie d'inviter les futurs enseignants à développer une posture où on développe la curiosité, la prise de risque.
0: Et non pas la gêne de s'exprimer.
2: Exact.
0: C'est une nuance super importante. Ce qui nous amène à deux phénomènes. On passera pas beaucoup de temps là-dessus, mais moi, je ne connaissais pas ces termes-là. Je les trouve super intéressants. En linguistique, on peut parler d'hypocorrection et d'hypercorrection. C'est quoi exactement, Suzy, ces deux phénomènes?
2: Ces deux phénomènes-là, d'abord, c'est l'hypercorrection qui a été documentée à partir de données par des sociolinguistes aux États-Unis. Et c'est la propension de quelqu'un qui dans le cas de cette étude-là, en fait, c'était des personnes qui appartenaient à la classe moyenne inférieure qui, au moment de se surveiller, mobilisaient des formes que eux percevaient qui étaient mobilisées par une classe supérieure. Mm-hmm. Et donc, eux, ils surperformaient parce qu'ils voulaient montrer une image de quelqu'un qui appartenait peut-être à une classe plus élevée.
0: À une autre classe sociale.
2: Et donc l'hypercorrection, mais c'est ça. Puis on peut l'observer chez plusieurs. Quand on a cette envie de projeter une image qui n'est pas tout à fait celle qu'on perçoit, qui est la plus appropriée ou la plus valorisée sur le moment, on va aller chercher dans les ressources qu'on pense qu'ils ont plus de prestige.
0: Et dans la recherche, vous nous parlez de classe sociale, mais moi, je peux penser à plein d'événements où soudainement, j'utilise davantage d'adverbes et de grands mots, parce que là, je me dis, c'est sans doute ce que les personnes autour de moi attendent de moi. Alexandre Mercier est coupable aussi.
1: Coupable aussi.
0: Allez,
1: coupable.
0: Bien sûr.
1: Je suis à la Radio Nationale. Sûr que là, je suis.
0: C'est sûr
1: hyper
0: que vous faites plus attention.
1: Ma façon de parler, oui.
0: Vous êtes dans l'hypercorrection.
1: Assurément.
0: L'hypocorrection, ce serait quoi alors, Suzy?
2: L'hypocorrection, c'est plutôt quand on sent qu'on est en maîtrise de la norme, puis peut-être que cette norme-là prestigieuse, elle a peut-être pas sa place dans le contexte où on est. Et là, on se dit, je vais camoufler un peu ma maîtrise pour me fondre et pour plutôt attirer un lien de sympathie empathie, me montrer plutôt loyale au groupe, ne pas me montrer plus supérieure que les autres. Donc là, on va camoufler, par exemple, si on maîtrise le participe passé avec le CD qui est devant l'auxiliaire à voir, mais peut-être qu'on va pas le montrer qu'on le maîtrise à ce moment-là.
0: Plein de personnes ont un petit frisson dans le dos en vous entendant.
2: C'est sûr. Je suis désolée, on va
0: le
2: mettre un avertissement.
0: L'auxiliaire à voir. Je veux faire entendre un extrait d'un vox pop qui a été mené auprès d'étudiants au sujet de la langue française pour l'émission Si jeunesse pouvait en 1969.
3: Si tu parlais bien, ça voudrait dire tout simplement que tu serais plus toi-même. Là.
4: Oui, justement. Justement parce que je sortirais de ma personnalité pour aller d'une autre personnalité d'un autre, que c'est pas ma classe. Je veux rester dans ma classe, dans ma catégorie.
5: Ça dépend aussi du milieu. Supposons que moi, je travaille, je sais pas, dans une usine. Je serais pas parlé comme le gars qui travaille, je sais pas, moi, à l'Académie française à Paris. Les autres, ils vont rire de moi, ils vont dire, qu'est-ce qu'il dit? Ben, change de la rose, puis oh, lui, il y a des mots compliqués. Alors, il faut que je parle le français de mon milieu.
0: Mais donc, c'est exactement ce dont vous étiez en train de parler, mais paraphrasé par des étudiants au cégep en 69. Donc, se corriger, ça cache des préoccupations plus grandes que l'amour de la langue. Ça démontre la manière dont on souhaite être perçu, Suzy.
2: Oui, tout à fait. Puis je pense que là, il y a peut-être deux notions de sociolinguistique qui peuvent intéresser. Intéressante pour comprendre ce qui se passe aussi. Il y a la notion de prestige manifeste, c'est-à-dire que là, on va chercher des ressources langagères qui nous amènent, les gens vont dire, oh, cette personne est cultivée, cette personne est professionnelle, mais ce que les personnes disaient, c'est plutôt une manifestation du prestige latent. Le prestige latent, c'est les formes qui appartiennent à notre groupe d'attache, auquel on s'associe. Et le prestige latent est très important pour se sentir bien, pour se sentir accepté, pour avoir un sentiment d'appartenance. Et moi, je trouve fascinant. Parce que dans les années, au moment où ça a eu lieu, c'était vraiment un moment où on avait une mauvaise perception du français québécois.
0: Ben oui.
2: Donc, je le salue, cette personne, de s'être montrée si courageux
0: de dire à la télévision nationale.
2: Oui.
0: Ben moi, c'est comme ça que je parle, c'est de là que je viens. Comme ça que je vais continuer de parler.
1: Les gars à job vont me juger si je parle trop bien.
0: Exact.
1: Ça, c'est quand même difficile de niveler par le bas, je vais être niaiseux comme mes autres camarades. Question de rester dans le groupe.
0: Ben, niaiseux ou juste, je vais parler le même langage qu'eux.
1: Ouais, exactement.
0: Oui, c'est ça que je trouve intéressant. Parce que là, on parle de se corriger, mais on peut aussi corriger les autres. Et Alexandre, évidemment, on va parler de vos élèves bientôt, mais dans la vie de tous les jours, sans votre chapeau d'enseignant, est-ce que vous corrigez le français de vos proches?
1: Ah là là, tu sais, c'est comme si j'étais un policier en civil. En fait, je vais peut-être ne jamais signaler l'infraction. Je vais la voir, mais je vais faire, tu sais, ce conducteur a mal agi. Mais non. On dirait que c'est par déformation, et c'est même pas par déformation professionnelle, mais je veux pas corriger les gens au quotidien. Je vais corriger mes enfants quand ce sont des erreurs répétitives. Je vis avec eux. Donc, je vais pas me gêner, mais si c'est n'importe qui au magasin ou même un ami dans un barbecue, on a autre chose à faire que de le corriger. Et probablement que la personne ne veut pas de ma correction.
0: Oui, je comprends. Il y a une personne qui nous a écrit sur la bulle de conversation qu'elle est dyslexique, puis toute sa vie, on a corrigé ses fautes. Puis, tu sais, je peux concevoir à quel point c'est lourd, c'est pas ce qu'on veut, on va être en train de jaser, mais est-ce qu'il y a des contextes dans lesquels c'est acceptable de souligner que la personne devant nous a fait une petite faute, Alexandre?
1: Bien sûr que si, puis, tu sais, j'imagine...
0: Lesquels?
1: Oui.
0: Donnez-moi exemples.
1: Oui, et il n'y aura pas d'exemple.
0: Vous allez devoir vous mouiller davantage.
1: Ben, moi, j'ai une de mes amies qui est meilleure que moi en français. Hein, t'sais, cela existe, et heureusement. Et moi, j'ai toujours dit la formulation « ceci dit ».
0: Il faut dire
1: «
0: cela », je pense.
1: Et voilà, il faut dire « cela dit ». Un jour, elle m'a corrigé. J'ai pas aimé ça. Et depuis ce jour-là, je dis « cela dit ». Merci beaucoup, Sophie.
0: Donc, c'est quoi le contexte où c'est acceptable quand notre ami nous a dit vraiment trop de fois une expression qui n'était pas tout à fait juste?
1: Oui, c'est ça. C'est une très bonne
0: question. Voulez-vous venir à la rescousse d'Alexandre?
1: Aidez-moi.
2: Ben, je peux venir à la rescousse d'Alexandre avec peut-être l'aide de M. Goffman qui a décrit ce phénomène-là. Lui, c'est un sociologue de l'interaction.
0: Okay.
2: Et lui, il a qualifié la correction non sollicitée comme un geste violent.
0: Ouf!
2: Parce que c'est non sollicité. Puis là, il expliquait, on connaît tous l'expression « perdre la face mm-hmm. ». Lui, un de ses concepts clés dans sa théorie, c'est la notion de face. Et lui, il a expliqué, c'est tout ce qui fonctionne, tout ce qui est dans le non-dit dans nos interactions, une interaction saine, on s'entend de façon wow. implicite qu'on va respecter, moi je vais respecter ta face, mm. respecte la mienne, et donc de faire une correction non sollicitée, là on vient d'entraver la face
0: okay,
2: de
0: l'agression. Est-ce que je peux pas sauver la face de mon ami qui répète pour la deuxième fois une expression qui est pas juste devant un groupe dont je vois dans les yeux qu'il sait très bien que cette expression n'est pas la bonne?
2: Il y a d'autres personnes qui nous viennent à la rescousse, c'est Brown et Levinson, qui nous disent « Oui, ça peut se faire, mais avec beaucoup de tact, surtout quand c'est pas sollicité, mais mm-hmm. si toutes les cellules de notre corps sont activées puis on peut pas tolérer ça, ben c'est peut-être de le faire de façon que ça soit pas apparent ou de s'exposer soi-même à perdre la face un peu puis de dire hey, je m'excuse moi là c'est plus fort que moi quand j'entends cette forme là mm-hmm. C'est comme un handicap c'est comme oui. un petit problème que j'ai je peux
0: je
2: pas
0: suis
2: m'empêcher
0: super
2: de
0: lourde, je suis oui. contrôlante je ne peux pas m'empêcher de te mettre ce défaut sous les yeux
2: devant tout le monde ouais, de te okay. corriger devant tout le monde donc là on partage un peu la perte de face et ça c'est des stratégie que ces chercheurs-là nous disent, ben voici des façons de garder la coopération dans notre interaction.
1: Ah. Ben moi, en fait, je suis complètement d'accord avec ça et merci d'avoir amené un peu de recherche scientifique là-dedans pour m'aider. Si mes amis me corrigent avec plaisir, si des collègues me corrigent avec plaisir et l'inverse est aussi vrai parce qu'on a déjà une relation saine.
0: Ouais.
1: On va déjà bien le dire puis à un collègue, je vais dire, je pense que t'as une petite coquille ici. Mm-hmm. Je pense que ça fait une petite erreur. Puis je pense que, notamment dans le travail de francisation, on a besoin de s'aider pour avoir une langue standard ou correcte. Donc, oui, c'est ça. Je le ferai pas. Ça peut être perçu comme une agression par quelqu'un dans le métro ou n'importe quoi.
0: Oui, et je me demande si ça peut inhiber la parole.
1: Ah, bien sûr.
0: Si je me fais reprendre par quelqu'un en qui j'ai mm-hmm. pas confiance devant d'autres
1: fait.
0: Personnes, ça se peut très bien que je me taise après.
2: Oui. Parce que cette correction-là, ce que les chercheurs expliquent, c'est quand on est en mode coopération, puis on se dit, le travail de face, on le fait ensemble, mais quelqu'un qui corrige, il vient perturber le pacte implicite. Puis là, ça fait une très grande charge sur la personne qui dit « Ah, moi, j'étais en train de raconter ma fin de semaine, mais là, maintenant, tu me ramènes sur ma langue. Puis là, maintenant, je me rends compte que finalement, t'es pas mon interlocuteur égal, t'es un correcteur ou t'es quelqu'un qui m'évalue. Ah. » Donc là, c'est des nouvelles informations que le cerveau doit traiter en même temps que de dire « OK, bon, mais j'accepte, mais maintenant, cette personne-là va être considérée comme un partenaire conversationnel un peu instable. Mm-hmm. On ne sait pas à quel moment ça peut arriver. Donc, c'est peut-être pas la personne préférée vers qui on va décider d'aller se confier.
0: Raconter
2: par exemple,
0: notre fin de semaine de camping.
2: Oui,
1: c'est ça. Non, exactement. Puis, en fait, la personne a du pouvoir sur nous quand elle nous prend en faute.
2: Et voilà.
1: On n'a pas le choix de faire. Ben oui, t'as raison. Je l'ai fait. Puis c'est ça qui arrive aussi, faire les fautes à l'oral. Mm-hmm. Elles partent et elles ne reviennent pas. Mm-hmm. Sauf si tu te corriges par la suite. Puis bon, la faute avouée est à demi pardonnée.
0: Et quand vous parlez de pouvoir, me viennent rapidement en tête les réseaux sociaux. Mm-hmm. Là où, quand on reçoit une critique, s'il y a une faute dans la critique, on est rapide mm-hmm. à la mentionner, hein, parce que ça nous met en situation de pouvoir. Au moins, moi, j'aurais pu écrire cette insulte correctement. Mais si c'est une éloge, alors là, il n'y a pas de problème. Hein. Il peut y avoir des fautes, ça nous dérange moins. Il y a apprendre le français à des nouveaux arrivants ou en langue seconde. Et c'est une situation qui est très différente du barbecue fictif dont vous nous parlez, Alexandre Mercier.
1: Fictif à toutes les fins de semaine. Non,
0: quelle faute de français vous corrigez auprès de vos élèves?
1: Évidemment, toujours ça dépend des niveaux.
0: Ah, c'est déjà clair.
1: Là. Oui, c'est ça, effectivement. C'est moi-même, je me mêle dans ma syntaxe rendue là. Alors, les erreurs qui brisent la communication. Alors, par exemple, des erreurs de vocabulaire. J'ai besoin du frabelibish. Le quoi? C'est quoi le frabelibish? Fait que rendu là, j'ai besoin d'aller vérifier qu'est-ce que tu veux signifier, qu'est-ce que tu veux dire. Donc, les erreurs qui brisent la conversation, qui brisent la communication, qui empêchent de continuer à parler, je vais les corriger. Même chose si c'est je vais à visiter ma mère, qui fonctionne bien, je visite à mes amis en espagnol, ben là, je vais leur dire, ah oui, non, nous, en français, la préposition, on l'a pas, c'est direct, c'est je visite mes amis, je visite ma mère. Donc, il y a certaines corrections comme ça qu'il faut que je fasse avec mes étudiants, avec ma classe. Puis, même chose avec la structure anglaise-française. Fait que le red car, c'est l'auto rouge.
0: Mais donc, on ne corrige pas toute faute auprès d'une personne qui est en train d'apprendre notre langue. Oh, Suzy fait vraiment des gros yeux.
1: Je vais dire oui parce que Suzy dit non.
0: Pour créer une espèce de débat, mais tout le corps de Suzy me disait no. Alors, jusqu'où on va, Suzy?
2: Ben, pardon.
0: Mais j'adore c'est juste... quand les choses sont claires.
2: C'est qu'il y a des moments, quand on enseigne, où on se concentre sur la langue, comment ça fonctionne, puis là, on montre à nos apprenants, voici le squelette, voici les régularités, puis là, on essaie de montrer, de dire, ah ben voici, pour toi, avec l'espagnol, tu peux ne pas voir cette régularité-là, puis on attire l'attention là-dessus, grâce notamment à la rétroaction corrective. Mais c'est pas juste ça qu'on fait dans notre travail. Mm-hmm. Puis, il y a des moments où, là, je pense à mon collègue Florian Hameau, dont le doctorat, lui, a fait des ateliers d'improvisation avec des ateliers, des apprenants débutants. Et là, il n'y avait pas de correction du tout. Donc, il y a des fois des interventions qu'on fait pour développer la prise de risque, développer le plaisir de lire, ou à la fin... Il n'y a pas d'exercice de vrai-faux, as-tu compris ce qui a été dit? C'est vrai, donc, dans ces moments-là où on essaie plutôt de développer une relation positive, détendue, ben ce n'est pas un moment où c'est le temps de...
1: De corriger.
2: C'est ça.
0: Je comprends. Donc, on peut encourager la communication au-delà de simplement... Ben pas simplement, mon doux, c'est pas ce que je veux dire, mais au-delà d'enseigner le français, comme si c'était simple, cette affaire. On a reçu un cours sur un message sur la bulle de conversation, une personne nous dit qu'elle n'aime pas quand quelqu'un corrige un régionalisme. Ah, et elle ajoute, les gens de la grande ville ont tendance à corriger les régionalismes comme si la manière de dire les choses à Montréal était la bonne manière de dire les choses.
1: Oui,
0: absolument. Donc, au-delà des enjeux de correction, il y a aussi toute cette question de d'où est-ce qu'on vient? Puis c'est quoi parler bien? Finalement, ça peut être plutôt objectif, Alexandre?
1: Complètement. Moi, une des choses que j'aime, puis je pense que je l'ai dite au micro la dernière fois que je suis venu, c'est les gens de culture espagnole ou les hispanophones échangent souvent les régionalismes. Ils sont intéressés par la façon que les gens vont prononcer certains mots. Tu sais, ah, toi, c'est cette façon-là, moi, c'est ça dans ma langue. Et il y a des échanges beaucoup plus fluides et il n'y a pas de jugement. Je pense qu'il y a quelque chose dans la culture hispanophone qui tolère beaucoup plus ça, tandis que nous, justement, avec les régionalismes, on va le savoir tout de suite, on va presque te pointer du doigt. Tu ne m'es pas d'ici, hein, toi?
0: Oui.
1: Fait que, tu sais, puis même chose, moi, j'adore aussi que mes étudiants parle beaucoup du français nasal de Montréal. Puis, donc, on peut toujours juger sur la langue et la façon de s'exprimer de quelqu'un. Puis, c'est toujours une erreur de le faire parce qu'on parle comme on parle. Puis, il faut y aller avec le naturel, là, en ce qui concerne les régionalismes.
0: J'ai une mauvaise nouvelle à annoncer. Je m'excuse de devoir interrompre cette discussion. Oui, Marc Messier est décédé.
1: Ah non!
0: Puis, je pense que c'est important de le nommer en nombre parce que c'est une figure, bien évidemment, très importante du paysage culturel québécois, un comédien qu'on a adoré dans des séries comme La Petite Vie, dans les films comme
1: Mental
0: Les Boys. Ben voilà, une évidence, ouais. Alexandre. Vraiment aussi un artiste complet, très généreux. J'ai eu la chance de le recevoir à la radio pas plus tard que l'année dernière, puis il m'a jeté à terre avec son esprit, son aspect aussi très chaleureux, un humain qui aimait les autres visiblement. Donc je tenais à avertir notre auditoire de cette perte dont on reparlera très certainement en ondes aujourd'hui du côté d'ICI Première. Ouais, je suis vraiment désolée.

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2: C'est une normalité.
3: Donc, on ne cherche pas un standard, une norme. On veut faire entendre différentes manières de parler une même langue.
2: Il y a une norme syntaxique, une
3: oui.
2: norme...
3: Mm-hmm.
2: Mais la prononciation, elle peut être celle qu'on... Puis ça facilite l'apprentissage. Quand tu as l'habitude d'entendre différentes façons de prononcer, bien sûr, ensuite, tu peux aller dans différents contextes. C'est beaucoup plus facile de comprendre,
3: Pour les personnes qui aimeraient souligner les erreurs des autres tout en n'étant pas complètement antipathique, il y a quelqu'un qui nous a écrit sur la bulle de conversation qu'avec les enfants, l'écho lexical fonctionne bien. Ah. Donc, poser une question en utilisant correctement le mot ou l'expression qui vient d'être nommé de manière inadéquate.
4: Mm-hmm.
3: Est-ce qu'on est d'accord du côté des spécialistes?
4: Ben, ça fait partie de l'incitation un peu, je pense.
2: Oui.
4: Oui, c'est ça.
2: Puis je pense qu'on a une relation parent-enfant, élève-enseignant, ça... On brise pas les normes sociales à ce moment-là parce que nos rôles sont clairement établis.
3: De l'apprentissage, oui.
2: Oui.
4: Oui, puis c'est une reprise intéressante qui est peut-être pas agressive de juste reprendre le, tu sais, ils ont jousé avec alors, une petite pointe d'humour peut-être
3: oui,
4: dedans.
3: T'sais. Oui, ou tout simplement de dire alors ils ont joué au parc, si ouais. j'ai bien compris. Donc comme ça, personne se sent mal et peut-être que par l'exemple, on peut favoriser, non pas favoriser, mais même sauver la langue française. C'est ce qu'on a fait aujourd'hui. Merci Suzy Beaulieu, professeure titulaire au département de langue, linguistique et traduction de l'Université Laval. Merci aussi à vous Alexandre Mercier, professeur de francisation pour le ministère de l'Immigration, de la francisation et de l'intégration. Merci à vous, chers auditeurs, d'avoir été avec nous ce matin. Peut-être que là, la mauvaise nouvelle que je viens de vous annoncer vous annonçant le décès de l'acteur Marc Messier vous a bouleversé ou a soulevé des questions. Je viens d'apprendre qu'à l'âge de 78 ans, il est décédé d'une brève maladie. Donc, je répète qu'on en discutera davantage sur nos ondes plus tard aujourd'hui. Demain, on vous retrouve pour apprendre à se faire des amis en cuisinant. Je vais aussi recevoir Ève Landry. On va parler du déclin de la parole qui affecterait notre vie interpersonnelle et intime. On va aussi jaser avec nos experts de la culture pop et notre chaire de recherche Point de repère va porter sur la diversité, l'égalité et l'inclusion. Donc, je suis très curieuse de recevoir vos questions à cet effet. Ça peut être autant sur quelles questions est-ce qu'on a le droit de me poser en entrevue? Est-ce que mon patron a un rôle à jouer dans mon inclusion au sein d'une équipe? Est-ce que les quotas, ces fameux quotas, s'appliquent à toutes les industries au pays? N'hésitez pas, on a une super experte là, qui va répondre à des questions en rafale demain. Vous pouvez nous écrire au pointderepere@radio-canada.ca ou déjà sur la bulle de conversation de l'application Radio-Canada Audio.

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6: America's public enemy number one. In the United States, is drug abuse.
7: L'LSD, c'est un accident de laboratoire, c'est une drogue accidentelle, en fait, qui peut être très intéressante pour les soins psychiatriques.
8: Le milieu des arts a toujours baigné dans ces choses-là. Même dans le temps de Sarah Bernard, il y avait l'absinthe.
9: Alors, drogue égale narcotique ou toxique.
10: Vous la connaissez, cette voix du haschich, grave, profonde, gutturale et ressemblante.

0: correspond beaucoup à celle des vieux mangeurs d'opium.
1: Ce sont des narcotraficantes qui se chargent du transport et de la distribution de drogue à travers le monde.
2: Le but de toute drogue, c'est de soigner la personne, en fait.
3: A number of young Americans have become addicts as they serve abroad, whether in Vietnam or Europe or other places.
4: Il y a un mythe de la population qui est collé aux années 60-70, du temps d'Hendrix, puis Janis, puis tout ça, où tout le monde, on était des monstres de dope, puis la Cheech and Chong, la boucane qui sort vers les oreilles pendant qu'on joue, ça. C'est faux, c'est pas vrai du tout.
5: La pervitine est un outil militaire, adapté à un certain type de combat.
6: La pervitine, considérée jadis, oui, comme la pilule magique des nazis. De tout temps, les militaires les ont consommés pour se donner du courage, vaincre la peur, oublier les horreurs et combattre la fatigue. 40 ans de guerre, le soldat a plusieurs ennemis et le sommeil en fait partie. Que ce soit le vin dans les tranchées ou la méthamphétamine dans les steppes de Russie, la drogue a toujours fait partie de l'arsenal militaire.
7: Je ne pouvais pas dormir. Pendant l'attaque, j'avais pris trop de pervitine. Nous en étions tous dépendants depuis longtemps. Les comprimés faisaient disparaître tout sentiment d'agitation. Je glissais dans un monde d'indifférence lumineuse. La sensation de danger s'effaçait peu à peu. Une impression de puissance grandissante s'emparait de nous. Après la bataille, on flottait dans un étrange état d'ivresse, tiraillé entre l'urgence du repos et une étrange acuité mentale qui refusait de s'éteindre.
8: Témoignage du général allemand Gerd Schmöckle, commandant de la 7e division Panzer lors de la campagne de Russie en 1943. C'est tiré du livre « Shooting Up, a History of Drugs in Warfare » de l'historien polonais Lukasz Kamiński. Pour nous parler des usages de la drogue en temps de guerre, mon invité, Andrew Barros, il est professeur en histoire à l'UQAM, l'Université du Québec à Montréal, membre également de la chaire en histoire de la guerre de l'UQAM avec nous en studio. Bonjour.
9: Bonjour.
8: La guerre et la drogue, ça remonte à très loin. Cette idée de consommer pour ou bien vaincre la peur ou se donner du courage, c'est presque aussi vieux que la guerre en soi, non?
9: Absolument. Et il y a aussi l'autre endroit, soigner les blessés.
8: Oui.
9: Donc je pense qu'il y a une longue continuité, mais si on arrive fin 19e, début 20e, on est aussi sur une période de changement important lié à la révolution industrielle et l'évolution de la nature de la guerre.
8: Oui, avec une drogue aussi qui est plus répandue, mais à chaque fois, c'est aussi une façon de décompresser après les batailles, que ce soit, puis là on pourrait remonter à loin, les Aztèques, les Romains, Napoléon, mais au tournant du 20e, c'est la même chose aussi, là.
9: Absolument. Mais aussi, la nature de l'épreuve de la guerre. Si vous êtes dans des tranchées pendant 4 longues années, le stress, ce que vous allez vivre psychologiquement, on atteint quand même un autre niveau avec ces guerres de longue durée industrielles, avec des sociétés aussi qui ont profondément changé. La guerre implique de plus en plus la société et vice-versa. Donc, je pense que ces changements donnent quand même une évolution importante de cet enjeu.
8: Alors, l'alcool, qui est certainement la première des drogues, hein, et vous avez évoqué la guerre 14-18, véritable boucherie chez les Français en 14-18, l'alcool coule à flot dans les tranchées, puis c'est voulu, c'est encouragé même.
9: C'est omniprésent. Moi, je pense que s'il y a un constant à longue durée, c'est l'alcool.
8: Ouais. Et dans le cas de la France, l'état-major a recours au vin pour doper le moral des soldats. Même que les vignerons participent à l'effort de guerre, hein, ils donnent 1% de leur récolte, c'est leur contribution. Et puis tranquillement même, on voit, on augmente les rations. Là, on passe de 1/4 de litre en 14, 1/2 litre... Et à la fin, c'est 1 litre par soldat par jour. C'est beaucoup quand même.
9: Par nos standards, absolument. Oui. Mais oui. Écoute, il y a une longue tradition dans la marine britannique de donner une certaine quantité d'alcool fort, grog, à des marins très fréquemment. Il y a la tradition, ce qui, à mon avis, change les choses, c'est l'intensité du conflit. La nature des soldats, c'est des jeunes qui étaient chez eux, ils avaient un travail normal, et puis, quelques semaines après, ils se trouvent dans des conditions totalement terrifiantes. Et c'est quoi la réaction de quelqu'un face à cette épreuve? Mais le soir, ou même le matin, on cherche quelque chose à gérer tous ces stress-là, et l'alcool, c'est le plus facile, c'est le plus évident.

0: Vive le Pinard. Il y a même le maréchal Pétain qui va dire si on a gagné la guerre, c'est en partie grâce au Pinard. Mais il y en a qui en ont abusé quand même. Hein? On dit qu'en 17, l'armée a dû reprendre un peu le contrôle. Le vin coule à flot chez les Français, chez les Britanniques. On était plutôt vers l'opium et la morphine au même moment.
1: Oui, absolument. C'est pas pour minimiser la présence de l'alcool du côté britannique, mais là, vous avez une histoire, un développement d'une commerce de cocaïne, la disponibilité de la cocaïne comme forme de médicament ou même une espèce de tonique que vous pouvez acheter totalement légalement. Donc, il y a déjà, fin 19e, c'est de plus en plus répandu. Et puis, il y a la crise de la guerre qui arrive et on va commencer à déployer tout ce qu'on a comme produit pharmaceutique. Et cette industrie est quand même relativement bien développée en Grande-Bretagne. Mm-hmm. D'un côté pour les soins, morphine, etc. Et de l'autre côté, pour que les soldats performent mieux. Oui. La meilleure exemple de ça, c'est ces fameuses tablettes de longue marche qui sont distribuées à des troupes qui vont faire effectivement des longues marches. Et là, l'ingrédient clé, c'est la cocaïne. Mmh. Donc, oui. On est en train de mettre en place un système de fourniture de drogue à des soldats pour qu'ils performent mieux. Oui. Et les Anglais sont à la tête de ça dans la Première Guerre mondiale.
0: Parce que bon, la cocaïne, puis on le sait, c'est un coupe-faim, hein, puis ça coupe la fatigue, donc idéal pour les longues marches. Mais vous avez évoqué aussi l'industrie pharmaceutique, parce que ça aussi, c'est une façon de renvoyer les soldats au front en cas de blessure. Puis en 14-18, il y en a eu beaucoup, des blessés.
1: Écoute, le changement dans la nature des armes, la présence des obus, la nature est donc effectivement de ceux qui sont blessés dans le conflit change d'une manière dramatique. Les fameuses gueules cassées et tout ça, gens ont besoin de morphine pour peut-être le reste de leur vie. Il y a aussi le calcul militaire. On veut que le plus de possible de nos soldats revienne le plus rapidement possible sur le front. Donc la présence début 20e d'un développement très important dans la production pharmaceutique est capitale pour expliquer ça. Et l'utilisation de la cocaïne dans la Première Guerre mondiale est un aspect clé de ce processus. Pourquoi ? Parce que le producteur clé est une compagnie aux Pays-Bas. Mmh, et oui. Le Pays-Bas est un pays neutre dans la Première Guerre mondiale. Alors, il y a un blocus mené dès le début du conflit, mené par la marine, surtout la marine britannique, contre l'Allemagne, l'Autriche-Hongrie, etc. Donc, comment obtenir les premières matières pour produire la cocaïne ? Ils n'ont plus accès au Pérou, à l'Asie du Sud-Est.
0: Oui.
1: Mais par contre, les Pays-Bas, pays neutres, ils ont accès. Mmh. Ils peuvent faire l'importation. Et ça explose la production de cocaïne. Et les Pays-Bas, étant des bons commerçants, ils vont vendre aux deux côtés.
0: On va écouter un extrait, justement, à ce sujet.
2: L'usage massif de cocaïne dans les tranchées avait créé une armée entière de toxicomanes. Des milliers, des centaines de milliers, si l'on considère la quantité fournie uniquement par notre firme, on peut s'en rendre compte. Partout, en Angleterre, en France, en Belgique, en Autriche, aux États-Unis, voire en Australie et au Canada, les anciens combattants toxicomanes posent d'énormes problèmes.
0: Donc oui, un exemple assez probant de l'utilisation de la cocaïne, de la morphine durant la Première Guerre mondiale. Je dis, on n'a pas toutes les données hein, concernant 14-18, mais c'est pas le cas pour la seconde. Les nazis avaient pour habitude de tout noter, et ils l'ont fait avec la pervitine, qui est devenue pratiquement une arme de guerre nazie. Alors, c'est quoi la pervitine?
1: Donc c'est un méta-amphitime qui est développé vers 1938-39, ce qui a une capacité de donner aux soldats une énergie, une focus, une capacité d'être en action pendant 12, 24, même 48 heures. Mmh. Donc, pour surtout des périodes d'attaque ou des périodes clés, un soldat sur pervitine est capable de quand même faire toutes sortes de... C'est pas surhumain, mais c'est quand même très impressionnant ce que, au début, avec le drogue en action, on peut faire.
0: Mais à l'origine, quand on crée cette drogue en 1938, c'était d'abord une drogue destinée aux civils. Parce qu'il y avait un effort de guerre, là aussi en Allemagne, on se préparait. Et il y a beaucoup d'Allemands qui ne sont pas des soldats qui en consomment à ce moment-là. C'est vendu dans toute bonne pharmacie.
1: Oui, comme la cocaïne était en Grande-Bretagne lors de la Première Guerre mondiale. Donc, c'est développé à l'intérieur de l'époque nazie aussi.
0: Mmh, oui.
1: Et la politique nazie, c'est en principe que les drogues, l'alcool, etc., ça nuit à l'idéologie, la présence, la nature des nazis. C'est de déduire un peu de votre vrai puissance aérienne.
0: Oui.
1: Pourtant, avec l'héritage de Weimar, etc., on a aussi cette autre réalité qu'il y a un marché pour tous ces produits-là. Il y a quand même des grandes compagnies pharmaceutiques qui sont très impliquées dans tout cela.
0: Mmh.
1: Et
0: oui,
1: ça aussi, c'est une parallèle à la politique personnelle des dirigeants nazis. Dans
0: oui,
1: le sens
0: oui,
1: qu'on
0: oui.
1: On va, sur les affiches, dans la propagande, on a une image. Et puis, leur quotidien, point de vue, pas simplement l'utilisation de l'alcool, des drogues, l'homosexualité, etc. Il y a une autre réalité qui est présente.
0: Mmh. Oui, parce que Himmler, Göring, disaient pas non parfois aux amphétamines.
1: On a quand même une documentation qu'ils ont consommée.
0: Ouais.
1: C'était quoi l'impact de tout cela sur la politique nazie, sur l'évolution de la guerre? Là, il y a des débats.
0: Ça, c'est beaucoup plus difficile à prouver. Mais ce qu'on sait, c'est que bon, la pervitine, elle sera fabriquée à très très grande échelle en Allemagne, parce qu'on le dit, il y a des grands laboratoires qu'on connaît encore aujourd'hui. Et lors de la bataille de France, en 1940, on dit qu'il y a 35 millions de comprimés qui sont envoyés. Ça a contribué peut-être à ce qu'on a appelé la guerre éclair, la fameuse Blitzkrieg, non?
1: C'est clair qu'on peut attribuer un certain rôle à cela.
0: Oui,
1: mais est-ce que c'est décisif ou même parmi les plus importants facteurs? Je suis un peu sceptique. Mais que ça, comme bilan, a aidé l'effort militaire en ce moment, oui. Cela dit, à la fin de 40, les Allemands eux-mêmes commence à se dire, il y a aussi des effets néfastes dans dépendance sur les drogues. Alors, ils commencent à baisser les commandes.
0: Oui, au début, ils y croient, ils se disent, ben voilà, c'est une drogue magique, hein, ça coupe la faim, ça enlève la fatigue, mais on se rend compte que cette drogue, elle a des limites, elle fausse le jugement, elle crée de la paranoïa, et surtout, elle crée beaucoup, beaucoup de dépendance et d'accoutumance. Alors, un exemple ici, les lettres devenues célèbres d'un jeune soldat allemand au front, Heinrich Böll, qui deviendra plus tard prix Nobel de littérature.
3: Chers parents, chers frères et sœurs, j'ai enfin un peu de temps et surtout assez de calme pour vous écrire. Je suis bien entendu très fatigué. La nuit dernière, je n'ai pu dormir que 2 heures et la nuit prochaine, je ne dormirai guère plus de 3 heures. Mais il faut que je parvienne à rester réveillé. La pervitine fera bientôt son effet et m'aidera à surmonter la fatigue. Nos journées de service sont astreignantes. Il vous faudra être compréhensif si je ne vous écris à l'avenir que tous les 2 à 4 jours. Aujourd'hui, je vous écris surtout pour de la pervitine.
0: Preuve, ouais, effectivement, qu'on a développé une sorte d'accoutumance. Et il y a même des hauts gradés hein, chez les Allemands qui ont sonné l'alarme en disant « Attention, là, cette drogue-là n'est pas une drogue miracle. » Si les Allemands avaient la pervitine, les Britanniques avaient un peu la leur aussi durant la même période, hein? La benzédrine, quoique moins répandue, mais quand même. C'est quoi, c'est un autre stimulant du genre? On est
1: absolument
0: un peu dans la même famille, là.
1: Absolument. Ça a une place relativement importante en Angleterre, mais on est quand même dans un autre registre. Si vous prenez l'exemple allemand de 40, au début de l'année, les Allemands sont en train de produire 12,4 millions de tablettes par mois. À la fin de l'année, face d'un côté à leur victoire, et de l'autre côté à une prise en conscience que ça vient avec un prix, ils ont tombé à 1,2 million de tablettes par mois.
0: Ah oui.
1: Donc même eux sont en train de dire, on va l'utiliser, ça a une place, mais il faut quand même s'ajuster.
0: Oui. Et du côté britannique, ben oui, effectivement, c'est pas tout le monde. On dit, bon, souvent les pilotes hein, de la Royal Air Force qui en consommaient, certains soldats d'infanterie lors des campagnes d'Afrique du Nord, mais il y a eu, effectivement, puis là encore, c'est documenté, en présence donc de la benzédrine chez les forces britanniques. Parlons d'une autre guerre maintenant et d'un cas à part largement illustré au cinéma.
4: Good!

0: Autre guerre, et dans le cas du Vietnam, c'est différent. Parce que c'est pas nécessairement l'armée qui fournissait la drogue. Ils sont plutôt les soldats qui consommaient parce que la drogue au Vietnam était facile d'accès puis pas chère. Il y avait là un immense marché noir.
1: Ben, vous avez d'abord une guerre qui est une guerre civile et une guerre de décolonisation à la fois à côté d'une immense centre de production de drogue.
0: Oui, c'est Thaïlande, le triangle d'or. Oui.
1: Donc, c'est pas du tout la même situation que la Première ou la Deuxième Guerre mondiale. D'abord, l'accessibilité, le bas prix, et puis la nature du conflit, où vous n'avez pas un ennemi traditionnel. Ben, il y a des moments où c'est comme ça, mais il y a aussi cette idée de vous êtes dans toute une autre culture, dans une toute autre région du monde, et là, les pressions, les stress de cette génération qui est sortie il y a quelques mois de leur famille quelque part aux États-Unis, il y a des chocs, il y a des stress, et il y a la disponibilité. L'alcool aussi, c'est... Oui, aussi présent, toujours, etc. Ouais. Donc, on ajoute tous ces facteurs et on commence à comprendre pourquoi ça a quand même pris de l'ampleur. Donc, le vrai problème de drogue, c'est justement ce marché noir, etc., des gens qui vont s'approvisionner soit sur des médicaments produits aux États-Unis par certains réseaux, ou soit sur le marché local.
0: Ouais.
1: Mais c'est effectivement pour gérer le stress... mais pas forcément dans des moments de combat. Et la Première, la Deuxième Guerre mondiale, surtout la Deuxième Guerre mondiale, l'utilisation des drogues est surtout importante pour des soldats, des officiers qui sont dans soit des unités d'élite ou soit sont des pilotes d'avions de bombardement, de chasse ou travaillent dans des sous-marins. C'est là où le stress est encore plus intense et donc, il y a encore plus besoin de leur fournir de quoi à gérer tout cela. Et c'est une des différences clés entre Vietnam et surtout la Deuxième Guerre mondiale.
0: Oui, on est dans le triangle d'or, donc héroïne, cannabis, opium. Et malheureusement, il y en a plusieurs qui vont en abuser et revenir aux États-Unis complètement accro. Là encore, les chiffres varient. À une époque, on disait que le quart des GI au Vietnam consommaient de l'héroïne, ce qui est énorme, la moitié du cannabis. Bon, c'est peut-être un peu exagéré, mais le problème, il est réel, là.
1: Absolument. Oui. On pense que vers le début des années 70, vers la fin de la présence américaine, on atteint l'apogée de la consommation des drogues. Et même là, c'est très variable. En général, les unités d'élite consomment très peu de drogues. Des unités, disons, normales, infanterie, ça, la consommation est peut-être plus importante. Donc, c'est très variable sur le temps, et puis vis-à-vis de la nature de l'unité. Mais quand ils sortent, quand ils sont en train de les réintégrer aux États-Unis, oui, il y a une espèce de double choc.
0: Oui.
1: Et la manière dont ils sont reçus, les problèmes qu'ils ont développés.
0: Ben oui, ça aussi, ça participe au problème. Hein. Mais si bien, en tout cas, que le président Nixon va intervenir en 1971, on va l'écouter, mais d'abord le témoignage d'un jeune avocat qui s'était rendu, lui, à Saïgon en 1968. C'était à l'émission Dimanche Magazine sur nos ondes 30 ans plus tard, en 98, et il constatait l'ampleur du problème. This is the end.
2: Tout le monde prenait de la drogue dans l'armée. C'était incroyable. Peu de temps après mon arrivée, j'ai eu un cas à défendre où c'était un colonel qui était accusé d'avoir fumé de la marie avec ses hommes. Il y avait aussi un aumônier de l'armée qui était complètement accro à l'héroïne. C'était vraiment surréaliste. It was surrealistic.
3: Les Américains doivent savoir que le danger ne disparaîtra pas avec la fin de la guerre au Vietnam. Une guerre qui a attiré notre attention sur les problèmes de dépendance que de jeunes Américains ont développés en servant au Vietnam, en Europe et ailleurs dans le monde. Le problème existait avant la guerre du Vietnam et continuera d'exister. C'est pourquoi cette offensive s'attaque aux problèmes à l'étranger et partout en Amérique.
0: Le président Nixon, en 1971, qui d'une part déclare la guerre à la drogue, mais qui reconnaît qu'il y a des problèmes au sein des vétérans, des soldats. Et il y a cette idée de soigner les soldats puis de les défaire de cette accoutumance qu'ils ont développée là-bas.
1: Ben, écoute, ça rentre dans cette bataille interne aux États-Unis sur la nature de la guerre et donc ces vétérans qui sont mal reçus en revenant souvent.
0: Oui.
1: Le système de santé pour les vétérans n'a pas vraiment développé d'expertise pour gérer. Et c'est aussi une question de génération. On a une jeune génération qui est en train d'un côté de combattre et de l'autre côté de protester.
0: Oui.
1: Donc ça rend dans une bataille encore plus grande qui, dans une certaine mesure, est toujours avec nous. Est-ce qu'on avait le droit d'être là ou pas? Et les drogues, à mon avis, servent comme exemple très fort sur la nature soi, complètement pourrie du conflit, des gens qui ont été mis dans une situation impossible, etc. Et d'un côté, où la nature de la manque de colonne vertébrale de la génération qui aurait dû avoir fait son devoir proprement, mais l'a pas fait.
0: Oui. Puis en plus, il y a aussi les traumatismes. D'ailleurs, on va observer plus tard un peu la même chose, un phénomène semblable avec les vétérans d'Irak ou d'Afghanistan. Le problème, il est beaucoup plus profond. Puis en même temps, c'est un peu paradoxal, parce que dans certains cas, on va tenter de guérir les traumatismes de la guerre par d'autres drogues aussi.
1: Et ça, c'était un constant. Vous prenez Göring, par exemple, après la Première Guerre mondiale, il a un problème de consommation de morphine, etc. Qu'est-ce qu'on lui donne pour tenter de lui aider à laisser tomber la morphine? Cocaïne.
0: Ah oui.
1: Alors, il y a des progrès, certes, dans la manière dont on traite les vétérans.
0: Oui, bien sûr.
1: Mais le temps que ça prend, les ressources, etc., c'est très lent comme processus.
0: Ah, ben, tout à fait. Alors, des drogues pour faire de ces soldats des machines de guerre, puis des drogues pour les guérir des horreurs de la guerre, c'est un peu le paradoxe. Donc, mon invité, Andrew Barros, il est professeur en histoire à l'UQAM, également membre de la chaire en histoire de la guerre de l'Université du Québec à Montréal. Il est avec nous en studio. Merci beaucoup d'avoir été là, fort apprécié.
1: Merci.
0: Et puis en terminant, si vous avez envie de tester vos connaissances, de vous amuser un peu, on vous a préparé un quiz, un petit quiz sur audio, inspiré de notre série sur les drogues. C'est dans la bulle de conversation. Vous cliquez sur « Participer à l'émission ». Demain, variation sur un même thème, drogue et répression, quand les États-Unis, Nixon en tête, déclarent la guerre. Ici Maxime Gauthier, merci d'avoir été là. Bonne soirée et à demain.
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1: Bonjour, ici Laurie Dufresne. J'anime vivement le retour, l'émission du retour à la maison en Estrie. Quand je suis arrivée à Sherbrooke il y a 3 ans, rapidement, on m'a parlé de la peintre collagiste Adèle Blais. Je voyais ses œuvres à plusieurs endroits ou encore mes collègues portaient des chandails représentant l'une de ses œuvres. Ses œuvres qui sont d'ailleurs très distinctives. On sait quand une peinture est signée Adèle Blais, généralement un visage, un assemblage de fleurs et d'images dans la chevelure et des lignes de contour contrastées. Elle superpose des couches de peinture acrylique à des collages texturés, incluant des extraits de textes, un style qu'elle développe depuis qu'elle est toute petite.
2: J'ai toujours su que c'était ça que je faisais. Puis en fait, j'ai retrouvé des tableaux que j'avais faits il y a... Écoute, ma mère trouvait ça, c'est des dessins que j'ai faits au secondaire. Puis c'est exactement ça. C'est tout est en ligne noire, tout est segmenté par les lignes noires.
1: Depuis 2017, sa démarche s'est orientée vers une relecture de l'histoire des femmes. Et c'est ça que vous devez absolument découvrir. Ses plus récentes œuvres mettent en scène Audrey Hepburn, Ella Fitzgerald ou encore Coco Chanel. Elles ont été regroupées dans un premier livre publié en 2021. C'est aussi Adèle Blais qui est derrière l'image de la pochette du plus récent album de Marie-Annick Lépine, Le cœur est un rêveur. Son style est tellement singulier qu'il est maintenant une inspiration dans les écoles. Est-ce qu'on vous a déjà demandé de faire des œuvres à la manière de Picasso ou de Dali, par exemple? Eh bien, au Québec, les élèves peuvent se faire demander une œuvre à la Adèle Blais.
2: Donc, il y a des projets de collaboration avec l'Université Laval, dont Culture Éducation. Il y a déjà plus de 100 projets qui ont été faits. Là, on a recensé à la manière de Adèle Blais, donc des jeunes qui font un projet inspiré avec ma technique, qui met à l'honneur des femmes.
1: Et pour toujours, son talent est immortalisé à Sherbrooke, où elle a choisi de s'installer. Quiconque est passé par ici observer des fresques sur des bâtiments du centre-ville, c'est une signature de Sherbrooke. Adèle Blais a désormais la sienne, la plus récente murale à être peinte juste à côté de l'hôtel de ville. C'est un montage de ses œuvres. Forte présente les portraits de 11 femmes qui ont marqué l'histoire, dont Jeanne d'Arc et Thérèse Casgrain. On y voit aussi des femmes de l'Estrie.
3: Avant Lady Gaga, avant Madonna, c'était Eva Tanguy qui était indomptable, malcommode, qui osait être ce qu'elle était. Elle a fait succès, elle a eu un show à Broadway, elle était millionnaire, elle est juste incroyable, mais c'est une femme d'ici, c'est une femme de Melbourne. Donc, il y a plein d'histoires comme ça. Maggie Serrois, qui est une femme forte, qui était aussi forte que Louis Cyr, mais ça, l'histoire, on ne le sait pas, mais elle lui avait même proposé un duel qu'il n'a jamais accepté. Mais semblerait-il qu'on vit ici dans un triangle de femmes fortes.
1: Et si vous ne pouvez pas vous déplacer jusqu'à Sherbrooke pour la voir, cette murale, vous pouvez télécharger l'application mobile Adèle Blais, peindre l'histoire, qui permet littéralement de plonger dans ses œuvres en réalité augmentée. La narration est assurée par des comédiennes comme Dominique Michel, Pascal Bussière ou Marion Cotillard. Donc, une artiste qui laisse sa marque à Sherbrooke et dans toute la francophonie en prônant l'égalité des genres et en réhabilitant la contribution des femmes dans l'histoire.

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1: Salut, ici Claudine Prévost. Je vous amène au moment où j'ai découvert la ville de Barcelone. J'avais le début de la vingtaine, je faisais mon entrée dans cette ville qui me faisait rêver depuis longtemps, par train, et pour moi, c'était super important de jouer la bonne chanson dans mon iPod au moment où je ferais mes premiers pas dans la ville. Alors, ben, j'ai joué la chanson Barcelone de Jean Leloup, artiste que j'adore depuis toujours, et je l'ai joué en boucle et en boucle jusqu'à ce que j'arrive à mon auberge de jeunesse, les épaules complètement détruites par mon immense sac à dos. Et pendant toute la marche jusque-là, j'observais les gens sur la rue, dans le quartier La Boqueria. Puis là, je me demandais, est-ce que je vais vivre, quoi, le tiers de l'euphorie, de l'espèce de décadence que Leloup raconte dans la chanson? Je peux vous dire que ça a été un gros 10 jours. Donc, la réponse, c'est oui. J'ai bien saisi l'essence du propos de Leloup. Et à chaque fois que je réentends cette chanson-là, je replonge dans cette épopée formidable.

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5: Ici Marc-Antoine Leblanc. Voici vos informations. Le décès du comédien Marc Messier a provoqué une onde de choc au Québec. Son agence a précisé qu'il a succombé à une courte maladie à l'âge de 78 ans. Marc Messier a marqué l'imaginaire collectif avec ses nombreux rôles au théâtre, à la télévision et au cinéma. Diana Gonzalez a préparé ce qui suit.
6: Le mental. Mental toughness. La dureté du mental.
7: Une réplique culte du film Les Boys où Marc Messier incarnait Bob, un des rôles marquants de ce comédien né à Granby en 1947. En plus du cinéma, Marc Messier a aussi connu du succès à la télévision et au théâtre.
8: J'ai oublié mes clés.
7: Dans Brou, il a partagé la scène pendant plus de 35 ans avec Michel Côté et Marcel Gauthier.
9: Marc, c'est un grand ami, un frère pour moi, tout comme Michel l'était, nous trois ensemble. Un trio infernal.
10: Nyon ring! Hey,
7: À la télévision, Marc Messier incarne Régent dans La Petite Vie. L'auteur et comédien Claude Meunier dit perdre un grand ami.
11: C'est toute une vie là, qui part, c'est un pan de ma vie qui part. C'est un grand comédien unique par sa façon de jouer, autant le drame que la comédie. Tu sais, c'est un acteur comme Roger Moore.
7: Marc Messier a aussi joué dans L'Anse et Comte.
12: Oh, sacrement, Suzy!
7: Marina Orsini, qui incarnait Suzy, lui a aussi rendu hommage.
13: Je suis en choc, comme tout le Québec, j'imagine, en ce moment. Choc de savoir que t'es parti si soudainement.
7: En plus de 50 ans de carrière, Marc Messier a remporté de nombreux honneurs, dont des prix Gémeaux et un prix Artiste. Ici, Diana Gonzalez, Radio-Canada, Montréal.
5: Des policiers d'un peu partout au pays ont salué le courage et le sacrifice de l'agent Mohamed Lamine Benredouane lors d'une grande cérémonie au Centre Bell à Montréal. Le policier du service de police de la ville de Montréal a perdu la vie le 22 juin lors d'une fusillade dans le quartier Côte-des-Neiges. Emma Guerrero-Dufour a assisté à la cérémonie.
14: Des milliers de policiers ont défilé en silence dans les rues du centre-ville de Montréal. Ils ont ainsi honoré le sacrifice de Mohamed Lamine Benredouane, policier de 34 ans, qui a donné sa vie pour protéger celle des résidents de Côte-des-Neiges lors de la fusillade du 22 juin dernier. La marche solennelle a été suivie par plusieurs citoyens.
15: Je suis là pour montrer une dose d'amour à tous les policiers de Montréal puis tous les policiers québécois.
14: Et elle a culminé à l'intérieur du Centre Bell. Un dernier au revoir a été rendu aux policiers originaires d'Algérie qui a vécu, étudié et fondé famille dans le quartier Côte-des-Neiges où on lui a enlevé la vie. La famille du policier était présente, dont sa sœur Amira et son frère jumeau Ahmed.
16: Il était un frère attentionné, un fils dévoué, un conjoint aimant, un oncle affectueux et un papa exceptionnel.
17: Il n'était pas seulement mon frère, il était une partie de moi.
14: Plusieurs des dignitaires présents ont du mal à ravaler leurs larmes, à commencer par le chef de police de la ville de Montréal, Fadi Daguerre.
18: Je m'excuse de ne pas avoir été capable de vous rappeler votre papa.
14: Puis la première ministre du Québec, Christine Fréchette, et la mairesse de Montréal, Soraya Martinez-Ferrada, lui ont rendu hommage.
19: Quand un policier tombe dans l'exercice de ses fonctions, ce n'est pas que le corps policier qui est frappé. C'est toute notre nation.
16: Son engagement nous rappelle que derrière chaque uniforme se trouve une personne.
14: Ici Emma Guerrero-Dufour, Radio-Canada, Montréal.
5: Une vaste opération policière internationale contre des réseaux criminels indiens a mené à l'arrestation de 24 suspects, dont 3 au Canada. Les autorités américaines lient l'un de ces groupes à l'assassinat du leader sikh Hardeep Singh Nijjar, survenu en Colombie-Britannique en juin 2023. Des accusations d'extorsion, de trafic d'armes et de stupéfiants ont été déposées. Le sommet de l'OTAN s'est ouvert à Ankara, en Turquie, sur fond de menaces de Donald Trump. À l'aube de la rencontre, le président américain a répété que les États-Unis pourraient se désengager de l'organisation et retirer tous leurs effectifs militaires de l'Europe. Il a de nouveau déploré le refus des pays de l'Alliance de s'engager dans sa guerre contre l'Iran. Selon la professeure et directrice du Centre sur la sécurité internationale à l'École supérieure des études internationales de l'Université Laval, Anessa Kimball, Donald Trump a toutefois les mains liées.
10: Le Congrès américain, lorsqu'ils ont approuvé le budget de cette année, ils ont quand même mis des balises et des contraintes sur Donald Trump. Déjà, il y a un seuil minimal. Trump ne peut pas retirer les troupes en dessous d'un certain seuil. Il y a aussi de l'équipement qui dépasse 500 000. On ne peut pas le déplacer sans avoir consulté des alliés. Et cela inclut aussi une retraite. Ça prend l'approbation aussi du Congrès.
5: Donald Trump est aussi revenu à la charge sur le Groenland. Il estime que les États-Unis devraient en exercer le contrôle. En terminant, justement, les États-Unis ont lancé de nouvelles frappes contre l'Iran, en plus de rétablir leurs sanctions contre le pétrole iranien, en riposte à des attaques qui ont visé des navires commerciaux dans le détroit d'Ormuz. Le commandement militaire américain qualifie les frappes menées contre des navires de violations flagrantes du cessez-le-feu. La trêve conclue le 17 juin entre Téhéran et Washington prévoyait la réouverture du détroit d'Ormuz, mais les tensions restent vives. Voilà, c'était vos informations. Merci d'être à l'écoute.

Une heure d'été assombrie par le décès de Marc Messier, monument de la culture québécoise qui s'est éteint aujourd'hui à l'âge de 78 ans des suites d'une brève maladie. Grand acteur qui aura marqué le théâtre, la télé et le cinéma d'ici comme peu ont réussi à le faire aussi durablement avec ses rôles, notamment dans L'Ancien Comte, dans La Petite Vie ou encore dans la pièce Brou. Un acteur doué autant pour le drame que pour la comédie et dont la gentillesse était reconnue autant devant que derrière la caméra. Alors on va se le remémorer aujourd'hui en offrant nos plus sincères condoléances à ses proches.

0: monsieur, ce qui arrive avec lui, il a-tu pogné un hernie frontal?
1: Non, non, c'est pas un hernie, c'est une job, j'ai pogné. Un job comme cobaye à l'Université McGill.
0: Oui, monsieur.
1: Ouais, c'est pour ça que je te mentionne même, là. Faut que je vive en gaucher pendant deux semaines.
0: Oh!
1: Et quelle heure, là?
0: Il est l'heure, tu changes ta montre de bras, je pense. Là, il est midi et 10.
1: OK.
0: Et monsieur, qu'est-ce qu'il fait là, une expérience, les claques d'en face?
1: Ouais, exactement, ouais, c'est ça. Chaque fois que ça sonne, il faut que je me donne une claque d'en face.
0: Oh! Hey!
2: On est en 1995, rôle culte. On entend Marc Messier qui interprète ici Régent, donc dans La Petite Vie, aux côtés de Claude Meunier qui joue Papa. C'est un de ses rôles les plus marquants. Et c'est pour ça qu'on a voulu se tourner d'abord aujourd'hui pour commencer l'émission vers Josée Deschênes, comédienne qui jouait Lison aux côtés de Marc Messier dans La Petite Vie. Bonjour Josée Deschênes.
3: Bonjour.
2: D'abord nos condoléances. Comment vous vous sentez en apprenant ce décès-là aujourd'hui, Josée?
3: Ah, je suis sous choc. J'ai vraiment beaucoup de peine. C'est à chaud, là, quand même, un peu. Ça fait quelques heures que je l'ai appris. Je savais qu'il était qu'il était malade, oui, mais pas à ce point-là. Puis, je suis vraiment sous choc. J'ai vraiment beaucoup de peine. C'est une grande, grande perte pour tous ses camarades, mais aussi pour tous les gens qui l'aiment et les spectateurs qui l'ont aimé dans tout ce qu'il a fait. Marc, c'est un grand acteur comique, dramatique. C'est quelqu'un d'immense aussi humainement, je pense. Ouais.
2: Évidemment, on a le souvenir de vous voir tous les deux ensemble à l'écran, notamment donc dans La Petite Vie. Vous, quel souvenir vous gardez sur le plateau aux côtés de Marc Messier?
3: Ben, en fait, travailler avec Marc, c'était un ravissement de chaque instant. T'sais, moi, j'étais pas sa femme dans La Petite Vie, donc c'est plus Diane Lavallée qui a eu des scènes avec lui beaucoup. Mais oui. On faisait des scènes de groupe, puis on avait toujours énormément de fou rire, bien sûr. Puis Marc, le souvenir que j'ai de lui, c'est la première fois de toute que je suis rentrée chez Avanti pour faire une lecture autour de la table avec tous ces gens-là autour, puis dont Marc. Moi, j'étais une inconnue. Lui, il était déjà quelqu'un de très connu. Puis c'est son immense gentillesse qui m'a tout de suite frappée. Puis son humilité, même s'il avait des années d'expérience et que lui, que son métier était déjà très avancé, sa grande écoute de l'autre. Il nous avait accueillis, Guylaine et moi, je me souviens, parce qu'on était deux petites nouvelles qui arrivaient. Puis on s'était dit après, cette gentillesse-là, cette bienveillance-là, c'est ça les grands. T'sais, les grands n'ont pas besoin d'être chiants. Puis Marc, il était tout sauf ça. Il y a personne qui n'aimait pas Marc Messier. Personne n'aimait pas travailler avec lui. Sur un plateau, on avait du fun, on jasait toutes sortes d'affaires, on jasait de choses légères puis de choses profondes aussi, d'une minute à l'autre. Il était à l'écoute, généreux, toujours, quand il jouait toujours à fond, il botchait jamais rien. En tout cas, j'ai rien à dire de négatif. Marc avait toutes les qualités qui, des fois, t'en trouves juste une chez quelqu'un, puis tu fais « Wow, il est quand même intéressant, cet homme ou cette femme. » Mais lui, ils avaient toutes, alors... Marc, c'est le catalogue des qualités de l'être humain.
2: C'est bien dit, le catalogue des qualités. Vous parlez de son écoute, sa gentillesse, c'est des mots qu'on a beaucoup lus d'ailleurs depuis l'annonce de son décès ce matin. Vous parlez de son humilité aussi, c'est drôle. Je lisais dans une entrevue il y a quelques années à peine pour certains des rôles dramatiques qu'il avait portés dans les dernières années. Encore là, il disait « j'ai hâte de voir la réaction du public parce que je suis pas sûr qu'ils vont m'adopter dans ce rôle-là, dans un rôle plus dramatique ». C'est comme si, même vers la fin de sa carrière, Marc Messier doutait encore de sa capacité à convaincre quand il campait des rôles qui soient comiques ou dramatiques. Il s'est jamais assis finalement sur son talent.
3: Ouais, mais c'est ça qui faisait son grand talent, puis aussi c'est pour ça qu'on l'aimait autant, parce que jamais il s'est pris pour un autre, jamais. Puis en même temps, il était confiant en lui, il savait bien là qu'il avait du talent, puis qu'il était là pour une bonne raison, mais il était jamais sûr. Puis je pense que c'est une qualité importante quand on veut durer dans ce métier-là. C'est pourquoi il y avait autant de beaux rôles qui lui arrivaient encore à 77-18 ans. Là. Puis il y avait aussi cette façon de, il y a une autodérision, Marc, qui était capable de rire de lui, de se remettre en question, de se voir aller, de faire ça, c'est vraiment pas bon, ou tu sais, quand il chantait par exemple, ou quand il dansait, qui était pas sa force, tu sais, il riait beaucoup de lui, puis ça nous rendait tellement attachants, puis on avait juste envie qu'il chante puis qu'il danse tellement que c'était beau de le voir rire de lui-même en le faisant. Puis c'est ça, moi j'ai c'est un camarade, c'est un des camarades de travail dont je me souviendrai toujours pour moi. Je suis vraiment triste. Je trouve que c'est une grande, grande perte. Puis je trouve que c'est beaucoup trop tôt. Il y a des gens comme ça qui ne devraient jamais mourir. Ben, Marc, c'en est un, c'est pour moi.
2: Bon, vous parlez de vos liens avec lui derrière la caméra, quelqu'un de très, très foncièrement agréable à côtoyer. Pourquoi, à votre avis, est-ce qu'il aura marqué autant le public qui a appris à le connaître finalement qu'à travers une lentille de caméra ou sur la scène?
3: Ben, d'abord, c'est toujours un peu imperceptible, mais Marc était doté d'un charisme et d'un charme indéniable. Je veux dire, pas personne qui trouvait pas Marc Messier charmant ou très charismatique. Tu sais, c'est une espèce de regard profond, ses yeux bleus. Bon, puis un talent, là, c'est sûr que... Puis Marc, il partait toujours de quelque chose de vrai. Tu sais, même quand il faisait de la comédie, c'était toujours quelque chose qui partait d'une vérité, de quelque chose qui le touchait particulièrement, où il n'allait jamais directement au punch, tu sais, puis pourtant, il savait comment faire. Mais je pense que son succès tient beaucoup dans son humilité, dans la vérité qui insufflait à ses personnages. Même s'il disait, tu sais... Comme acteur, des fois on dit ça, les personnages qu'on fait, on appelle ça des bonhommes, là, comme si c'était un petit bonhomme de bande dessinée. Là. Puis tu sais, dans la vie, là, on a 4-5 bonhommes, là, puis on se fait tout le temps un peu dans notre carrière, les 4-5 mêmes bonhommes. Tu sais. Mais ces 4-5 mêmes bonhommes dont il parlait, lui, il était capable de les décliner sur plusieurs façons. Fait que c'était un acteur multiple, tu sais, qui se multipliait de... Il était surprenant d'une fois à l'autre, mais tu sais, plus il vieillissait aussi, puis plus il portait le poids des années, de ses tristesses, de ses joies. Donc, il devenait, tu sais, comme les grands acteurs qui n'ont plus besoin de rien faire, là. Moi, Marc, dans le dramatique, je le trouvais vraiment fort en vieillissant. Je le trouvais encore plus touchant qu'avant, de plus en plus touchant. Tu sais, je l'ai vu au théâtre voir faire la pièce Mon père.
2: Oui. Qui a beaucoup marqué le public, oui.
3: Ça m'a extrêmement touchée parce que ma mère était atteinte de ça, puis décédée d'ailleurs, mais j'avais trouvé qu'il y avait cette sensibilité-là, puis cet affolement-là qu'ont les gens qui commencent à être atteints de ça. Tu sais, je reconnaissais ma mère. Puis, tu sais, je trouvais qu'il y avait, touché une vérité. Il avait vraiment touché l'essence de ce que ça doit être, tu sais, quand on est atteint de ça. Puis je me disais, c'est quelle intelligence émotionnelle il y avait quand même, tu sais, pour arriver à cette vérité-là.
2: Ouais, c'est un rôle qui l'aurait très, très bien démontré. Peut-être en terminant, José Deschênes, ce qu'on lit beaucoup aussi depuis ce matin, c'est que, bon, vous avez parlé d'un grand acteur, vous aussi. Puis le gros morceau d'une génération aussi. On a souligné dans les dernières années les décès, entre autres, de Louis Saillant, évidemment de Michel Côté, avec qui il a travaillé aussi. On a l'impression que c'est le morceau d'une génération très, très marquante qui vient de quitter encore une fois.
3: Ça n'a pas de sens. Ben oui, tu sais, je pense à Claude, tu sais, lui qui perd ses acolytes, là, vraiment. Puis c'est parce que c'est des hommes, et ben on parle d'hommes parce que c'est on parle de Louis Saillat, de Michel Côté, Marc. C'est des gars qui ont couvert énormément de générations. Ça fait longtemps qu'ils travaillent, ça fait longtemps qu'ils sont hot. Ils sont pas, ils ont continué, donc ils ont touché plusieurs générations. C'est pour ça que je pense que c'est tout le Québec qui doit avoir de la peine aujourd'hui, parce que tout le monde connaît Marc Messier, même si. S'il y avait près de 80, je pense que il y a des jeunes de 15, 16, 20 ans, 30 ans qui savent c'est qui, puis qui auraient touché aujourd'hui, tu sais. Puis c'est bizarre parce que la dernière fois que je lui ai parlé, c'est en ondes pour parler du décès de Louis Saillat sur vos ondes, puis oui. On était ensemble, tu sais, ben pas ensemble, mais tu sais, il était chez lui en train de parler de lui et moi chez moi, puis on s'était salué comme ça au passage, puis après on s'était écrit un petit mot, puis j'ai fait là, tu sais, reste tranquille, toi, là, tu sais, fais pas, dans le sens que ça va, là, les grands départs, puis ouais. Les gens qu'on aime qui s'en vont comme ça, tu sais, puis je sais qu'à chaque fois qu'un ami comme ça partait, ça le touchait profondément parce que ça le ramenait à sa propre, ses fins à lui, puis que ça l'affolait. Il aimait vivre, Marc, là, c'était un bon vivant, là, puis c'était un sportif, là, puis c'était quelqu'un de qui était en forme, puis qui... qui était vivant même dans sa tête, tu sais, il était tellement présent, tellement tout là, tellement jeune, de par ses idées puis de par sa présence avec les autres, enfin ça a pas de sens en fait. C'est ça.
2: Ouais, ouais, c'est des départs auxquels on aimerait ne jamais être confronté. Puis José Deschênes, vous en faites une très bonne porte-parole de ce Québec peiné aujourd'hui par le départ de Marc Messier. Merci beaucoup de nous avoir donné un peu de temps aujourd'hui.
3: Ça m'a fait plaisir.
2: Encore une fois, nos condoléances. On va se laisser sur un petit extrait d'une autre série dans laquelle Marc Messier aura tenu un rôle très marquant, interaction entre Nicole Gagnon, Lise Toin, évidemment, qui l'interprétait, la femme de Marc Gagnon, qui est interprétée par Marc Messier, donc au sujet de sa relation avec, évidemment, Marina Arsini, qui interprétait Suzy Lambert. On est dans l'ancien compte.
4: Lui as-tu parlé?
5: Non. Non, je lui ai pas parlé. Je l'ai pas vu depuis 4 jours.
4: C'est long, Marc. 4 jours sans nouvelles. Il doit s'ennuyer. Va falloir que tu décides à lui dire que votre histoire d'amour, tu veux la terminer. Tu peux pas la laisser rêver comme ça.
5: Écoute, Nicole, je te l'ai déjà dit, c'est fini. OK, là? Ça fait que laisse-moi tranquille avec ça. De toute façon, je vais régler ça à soir. On se rencontre à 7 heures. Nicole, cette fois-là, je t'ai pas menti. C'est vraiment fini.
2: Marc Messier, donc, dans l'ancien compte, on souhaitait se replonger un peu dans cette série culte. Vous êtes toujours à l'écoute de l'heure d'été sur les ondes d'ici première. Julien Poirier-Malo avec vous. Dans un instant, l'actrice Pascale Drevillon sera avec nous. Elle tient un rôle assez principal. Merci pour ceux qui l'auront vu, ce film Françoise, qui fait beaucoup jaser depuis, ma foi, le printemps dernier, mais depuis sa sortie aussi dans les derniers jours. Je sais pas si vous avez eu l'occasion de le voir. Discussion avec elle dans quelques instants, mais d'abord en musique. Voici Ariane Roy.

0: de son album Doug sorti l'an dernier, c'était Ariane Roy sur les ondes d'ici première. Julien Poirier-Malo toujours avec vous à l'heure d'été. Ma prochaine invitée interprète le rôle de Sarah dans le film Françoise qui est en salle depuis une semaine, un film dans lequel Louis Morissette incarne un scénariste un peu dépassé qui finalement décide de se faire passer pour une femme trans en pensant que ça va l'aider à financer sa télésérie. Évidemment, ça va trop loin, il se fait prendre à son propre jeu. Et là, ben, de l'extérieur, ou du moins de la bande-annonce, on peut penser que le film va se moquer de la transidentité, mais en réalité, il dénonce l'imposture en question et met en lumière la réalité que vivent beaucoup de personnes trans. Court extrait de cette bande-annonce.
1: Tout le monde s'est entendu pour te nommer personnalité trans du mois
2: à notre baby trans préféré.
3: J'aurais aimé ça que tu m'en parles.
4: T'étais juste pas bien dans ta peau.
5: Est-ce que tu pensais te faire couper le pénis puis reconstruire un vagin?
6: Ça te tenterait d'être consultante sur ma série?
7: C'est sûr que oui, voyons donc.
6: As-tu d'autres notes?
7: Oui, page 1, scène 1.
6: Page 1, scène 1, OK. Ouais.
8: Ça va trop loin, là.
0: C'est un film qui tient en grande partie sur les épaules de l'actrice Pascale Drevillon qu'on entendait, qui connaît d'ailleurs une très belle année. C'est un peu pour ça qu'on a voulu la recevoir aussi au-delà du film Françoise en question. Salut Pascale.
9: Bonjour. Bienvenue sur Récit Première.
0: Ah bon, mais quelle voix, ma foi. Pascale, raconte-nous d'abord un peu qui est Sarah. C'est elle qui fait, je veux dire, cheminer le personnage que joue Louis Morissette tout au long du film. Là.
9: Sarah est un magnifique personnage. C'est une femme trans qui a à peu près mon âge et qui a mon corps et mon visage et ma voix, qui a été créée par Gabrielle Bouliane-Tremblay. Et ouais, sans elle, il n'y a pas de film.
0: Parce que dans le fond, c'est elle que Louis Morissette, le personnage de Louis Morissette, va être appelé à rencontrer comme ça, puis qui va finalement lui faire réaliser que ben ce jeu auquel il se prête n'en est pas un, que c'est la réalité de beaucoup de monde, finalement, une réalité qui est parfois très sombre.
9: Oui. Parce que tout ce qu'il écrivait était vraiment pas très bon, en fait. Oui. Il avait besoin d'aide pour sa série, parce que beau avoir eu son go... Ouais, pas fort.
0: Finalement, ben c'est ça. Finalement, le projet en question va évoluer au fil de ces conseils-là. Bon, tu l'as dit précédemment, tu as toi-même eu des doutes lorsqu'on t'a présenté ce projet-là, comme Gabrielle Bouliane-Tremblay, d'ailleurs, qui co-scénarise le film, qui en quelque sorte tient le même rôle dans l'écriture du film Françoise, mm-hmm. donc qui vise à sensibiliser. Aujourd'hui, bon, le film est sorti depuis une semaine. Est-ce que tu penses que l'objectif est atteint?
9: Pour moi, totalement. L'objectif est même dépassé. Je pense que mes attentes pouvaient pas être plus basses.
0: Oh, OK, c'est fort.
9: Je suis vraiment très perfectionniste dans la

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2: C'est du temps pour atténuer la cruauté. Je sais que les gens papotent et aiment beaucoup parler des personnes trans. C'est très mystérieux et excitant. Mais ouais, en parler avec amour, accueil et empathie, ça a pris du temps.
3: Est-ce que tu dirais qu'au début, quand on t'a présenté le projet, l'idée de le faire à travers l'humour, tu n'étais pas convaincu?
2: En fait, c'est plus le type d'humour. J'avais peur que ce soit pas mon genre d'humour. J'ai été élevée par une famille très snob, donc l'élégance de mise toujours. Et non, finalement.
3: Alors que ça, c'est de l'humour, sans dire que c'est vulgaire, c'est de l'humour grand public. Finalement, c'est un film pour le grand public. Là,
2: ouais. Totalement. Ouais. Et je pense que ça aussi, il a fallu que je fasse la paix avec ça. C'est pas tout le monde qui écoute du Mozart dans la vie. C'est bien correct.
3: C'est tout à fait. D'ailleurs, on entend Eugénie Lépine-Blondeau qui est à table. Salut, Eugénie.
4: Allô, j'écoute pas juste du Mozart. Ça me fait rire.
3: Non, mais je t'attendais la main parce que si jamais t'as envie de te joindre à la discussion, t'es la bienvenue. Même chose pour Maclé qui est avec nous.
4: J'ai vu aussi le film, puis j'ai animé une discussion qui a eu lieu dans le cadre des rendez-vous Québec Cinéma. Puis ce qui est sorti de là, c'était vraiment intéressant aussi parce que c'était la première fois que le public voyait. En fait, c'était deux mois à peu près avant la sortie. Puis ce qu'on voyait, c'était des extraits, en fait, uniquement. Puis il y avait beaucoup de gens qui sont venus. Puis je pense qu'il y avait beaucoup de gens de la communauté queer, une communauté trans. Puis d'autres aussi. Puis on sentait que tout le monde était sur ses gardes. Un peu, puis encore une fois, c'était que des extraits qu'on mettait en contexte, mais quand même. Puis finalement, je sais pas ce que t'en as pensé, Pascal, mais j'avais l'impression qu'en sortant de là, les gens ont détendu leurs épaules un petit peu plus, puis se disaient, OK, ben j'ai hâte de voir le film le 1er juillet quand il va sortir.
2: Totalement. Ça, c'est très vrai, mais il y a aussi, de mon point de vue à moi, c'était la première fois que dans notre petite gang, on venait présenter notre truc. T'sais, on se sent comme Oliver Twist. Oh, voudriez-vous avoir mon film? Prenez-le. Il est bon, je vous assure. Mais c'est ça, finalement. Ça m'a rassuré, moi aussi, de voir qu'on est capable en gang. C'est pas juste qu'on a eu un beau tournage. On aime notre projet, puis on est content d'être ensemble, puis d'en parler aux autres. Fait que c'est succès sur toute la ligne. Moi, je capote.
3: Parce que je me souviens d'avoir parlé avec Gabrielle Bouliane-Tremblay, justement, en avril, quand la bande-annonce est sortie, puis que plein de personnes, entre autres de la communauté des personnes trans, ont dénoncé le film. En fait, ont dénoncé l'affiche.
2: Avant d'avoir vu
3: le film.
2: Ou une
3: partie de la bande-annonce. Elle me dit elle-même, je regarde les statistiques de la bande-annonce sur les plateformes de visionnement, puis souvent, la plupart des gens la regardent, quoi, le tiers, ils se rendent pas jusqu'au bout. Donc, même la bande-annonce, on n'est pas capable d'avoir. Puis elle disait, il faut que les gens donnent une chance à ce film-là qui a été fait avec cœur. À ton avis aussi, quelqu'un qui regardera ce film-là au complet va en comprendre l'objectif. Mm-hmm. Et va constater que l'objectif est certainement atteint, du moins en partie.
2: Mais c'est un film qui est très méta, juste dans comment ça a été fait entre nos co-scénaristes, Gabriel et Jean-François.
3: Ça veut dire quoi, ce méta, un film qui a été fait de façon méta?
2: Comme tout est dans tout, là, il y a comme des sous-couches, puis plus on creuse, plus la fiction dépasse la réalité. Puis, ouais, c'est une œuvre qui a besoin d'être vue, puis je pense que la bande-annonce visait aussi peut-être à faire douter, questionner, jouer avec les idées préconçues des gens, peut-être des hommes spécifiquement. Je sais que Louis espérait beaucoup rejoindre sa gang de gars à lui, les gens qui lui ressemblent, ou les gars qui ressemblent un peu à François dans le film.
3: Est-ce que c'est pour toi, Pascal Drevillon, un rôle intéressant à jouer quand ça rejoint en quelque part, dans une certaine mesure, notre propre récit personnel, entre autres de transidentité, ou est-ce que c'est pas assez un rôle de composition puis tu dis j'aimerais peut-être éventuellement jouer autre chose?
2: Mais c'est sûr que c'est merveilleux un rôle de composition. Quand j'étais en quatrième année du primaire, j'ai joué une duchesse dans ma crinoline verte et j'ai jamais été aussi heureuse de toute ma vie.
3: Donc c'était loin de ton quotidien de l'époque, si je comprends bien.
2: Ouais. Mais non, ce qui est le fun avec Sarah, c'est, oui, il y a toute l'histoire trans que j'ai hâte de passer à autre chose. Je pense qu'un personnage peut être trans sans que ce soit au cœur du récit. Oui. Même le plus loin possible, le mieux, à mon avis. Mais c'est le fait que Sarah soit à 360 degrés. Elle passe à travers une gamme d'émotions hallucinantes. C'est rare que j'ai eu l'occasion, en fait, qu'un texte comme ça arrive sur mon bureau. Puis c'est un rôle numéro 2 quand même. C'est pas un rôle 248. C'est pas pareil. Il y a du texte, il y a du travail, il y a de la viande. Je peux vraiment mordre là-dedans puis m'amuser. Fait quoi, ouais, c'est un beau privilège.
3: Au-delà de François, je le disais, t'as quand même une belle année. On a pu te voir il y a quelques mois dans Invisible, qui s'intéressait entre autres au travail du sexe et aux personnes en situation de handicap. On va le voir bientôt dans le film aussi, Le trou de cul du monde, de René Blanchard. Est-ce que le cinéma est en train de devenir ton principal terrain de jeu? Est-ce que c'est ce que tu souhaites?
2: Avant l'école de théâtre, la caméra a toujours été vraiment l'objectif que je visais. Je suis tombée en amour vraiment avec le théâtre en faisant, avec le processus, avec le temps qu'on prend pour faire les choses. Mais ouais, il y a quelque chose avec la télé, le cinéma qui m'a toujours touchée, toute

0: toutes les grandes actrices qui m'ont marquée. Mes deux grandes inspirations, Angelina Jolie et Nicole Kidman, c'est des movie stars. Fait que c'est sûr que c'est vers ça que je veux tendre. Mais oui, on va voir. L'avenir nous le dira.
1: Puis je t'entendais jouer dire dernièrement justement que tu avais hâte de jouer une femme tout court, mm-hmm. pas une femme trans, dont en plus la transidentité est centrale dans son personnage. Est-ce mm-hmm. que tu penses que ça se peut dans les prochaines années? Je le dis comme ça parce que, encore, je lisais, je pense que c'était il y a 2-3 ans encore, un article dans lequel des comédiens québécois homosexuels dénonçaient le fait qu'on leur donnait juste des rôles homosexuels. Autrement dit, un homme gay peut juste jouer un homme gay encore aujourd'hui ou presque au Québec. On devine que les obstacles sont encore plus nombreux pour les personnes trans.
0: Ouais, mais c'est une discussion immense. Je veux dire, le comment les artistes aujourd'hui arrivent à vivre au Québec, c'est un miracle. Le système est pas fait vraiment pour nous soutenir ou être égalitaire. On peut regarder ce qui se fait ailleurs dans le monde. Je pense qu'on aurait beaucoup à apprendre sur les autres systèmes en place pour soutenir les artistes. Mais bon, ça c'est de la politique. Ouais.
1: Après, sur l'ouverture, j'imagine que ça progresse, mais ça progresse jamais assez vite.
0: Ça progresse très lentement. Je me suis souvent sentie en avance sur mon temps, mais je pense qu'il y a plein de choses que je peux jouer qui rejoignent totalement les gens. Peut-être la fille de bois, la fille de région, la blonde, ça peut être après ça, on va vers la composition, une blonde un peu trash, une cocaïnomane, une businesswoman qui a des salons de coiffure, tu sais, je sais pas, name it, mais make it funky, là, les options sont illimitées.
1: Donc ça reste, même si c'est un univers dans lequel c'est parfois difficile d'avoir un salaire, cet univers-là culturel, en particulier pour les acteurs, actrices, tu dirais quand même à un jeune acteur, actrice qui veut percer dans ce métier-là que ça reste un beau métier, malgré les embûches. Est-ce que tu l'encouragerais ou tu dirais peut-être dirais, avoir un plan B?
0: Ouais, le plan B, c'est essentiel. Moi, je j'ai l'immense avantage de travailler avec Oxfam Québec. Et Oxfam Québec et toutes les autres fondations hospitalières, notamment avec lesquelles j'ai travaillé, c'est ça qui a été mon gagne-pain depuis toujours en parallèle des arts. Donc ouais, pour un jeune acteur, un plan B, c'est essentiel. Faut trouver quelque chose qui nous passionne puis qui est quand même bien payé.
1: Et est-ce que tu serais tenté d'aller plutôt vers la réalisation éventuellement pour pouvoir créer des rôles dont tu rêves?
0: Oh oui, j'aimerais tellement ça. Laissez-moi réaliser, je vous en prie. Mais c'est ça, j'ai des courts-métrages que j'ai écrits qui sont là. J'en ai un qui est terminé, qui va être mon deuxième. Fait que là, il faut que je finisse le premier, qui est moins ambitieux. Éventuellement, je vais soumettre pour des subventions. Et comme François, je vais cliquer la case qui dit que je suis trans. Mon Mais cette Dieu. Fois-ci, ce sera vrai.
1: Quelle belle boucle bouclée, effectivement. Et ce sera mérité, en plus. Pascal Drevillon, donc, je le rappelle, tu tiens ce rôle, entre autres, de Sarah dans le film Françoise, qui est en salle depuis environ une semaine. C'est un plaisir de te recevoir en studio aujourd'hui. On te souhaite des rôles fabuleux pour la suite, des rôles variés. Et riche.
0: Oui, et des millions de dollars, s'il vous plaît.
1: Pourquoi pas, ça, personne s'en passerait, c'est sûr. Merci beaucoup d'avoir été avec nous.
0: Merci.

0: Thibaut, Forever in a Day sur les ondes d'ici première. Julien Poirier-Malo toujours avec vous. À l'heure d'été, l'heure de retrouver notre collaborateur du mardi, Mike Clé. Allô, Mike.
1: OK, oui, bonjour.
0: Alors, Mike, là, tu nous emmènes aujourd'hui outre-Atlantique.
1: Oh oui, comme d'habitude.
0: Comme d'habitude.
1: J'aime bien ça,
0: comme
1: les petits voyages. Cette semaine, Julien, c'est notre troisième date. Je pense qu'on peut dire que c'est rendu official. La semaine prochaine, on va manger chez mes parents. Mais revenons à cette semaine. J'ai mal dormi tous les soirs, sans exception. Et c'est pas parce que je suis stressé avec la Coupe du Monde et que j'ai un album à finir ou à cause de la canicule. Je suis pas le plus grand fan de FIFA, sauf si Mark Carney fait un appel et le Canada se retrouve en finale. L'album avance à la vitesse de la lumière et j'ai été béni par les dieux de la clim chez moi dans le sud-ouest. C'est parce qu'en faisant mes recherches pour ma chronique cette semaine, j'ai été téléporté quelque part au beau milieu des années 2010. Plus précisément, dans le banc passager d'une voiture 5 places. Là, je dis une voiture 5 places, mais la 5e place, c'était un banc d'urgence qui se déplie dans le coffre. Et de toute façon, on l'a pas dit au gars à qui on louait la voiture, mais on était 6 dans la voiture. 7 si tu comptes tous les instruments, puis 8 si tu comptes la chaleur, parce que la clim, ben, fonctionnait pas. Okay. Et oui, après avoir envoyé 1237 courriels, j'avais réussi à booker une première tournée européenne pour mon band. La grande partie allait se jouer dans des beach towns tout le long de la côte italienne. Mais ça, personne n'avait besoin de le savoir. On était rendu dans un International Touring Band, la belle époque. Là, fermez les yeux deux secondes, là. On sort de l'aéroport. Imaginez le band qui vient de prendre l'avion pour la première fois. Ils sont cachés derrière les buissons avec une montagne d'instruments. Moi et le bassiste, on fait semblant d'être un couple en lune de miel. Et le monsieur italien avec sa moustache en trait de crayon qui nous remet les clés de sa voiture en marmonnant un Ave Maria. Pareil comme dans un dessin animé. En notre défense, il nous avait dit qu'il y avait un GPS dans la voiture. Il n'y en avait pas, fait que c'était donnant-donnant. Kif, kif, on allait traverser un pays en forme de botte sans GPS. On s'entend, à cette époque-là, la grande partie des gars dont je faisais partie, il n'y avait pas encore découvert la science exacte de l'antisudorifique, moi y compris, comme j'ai dit bien. Okay. On se réveillait les lèvres tachées de vin rouge dans une ville au nom imprononçable et on dormait souvent sur des planchers plus durs que ma tête. Mais ça... Ça, c'est la Dolce Vida. Ce qui m'a réveillé chaque nuit cette semaine, c'est le souvenir d'un certain Roberto. Parce que dans chaque village, après chaque spectacle, aux petites heures du matin, en tant que booker de la tournée, j'étais en charge de retrouver le fameux Roberto. C'était le dernier obstacle entre moi et les 150 euros magiques dans sa poche arrière. Puis je savais qu'il allait tout faire pour qu'il bouge pas de là. Il est grand, il est fort. Roberto fume un cigare. Alors commençait la chorégraphie. À la fin de la tournée, là, moi, je connaissais tous les trucs de Roberto. Faire à semblant de pas parler un mot d'anglais. We know I speak americano. Ça tombe bien, Roberto. Moi, je viens du Québec. L'histoire de sa maman qui a mal aux dents, la ritournelle du contrat qui existait pas. Vive la vie, soyez content d'être là. Roberto ne savait pas qu'il avait affaire à un gars qui avait envoyé pas moins de 1237 courriels pour être là. Dans cette vie, Julien, on peut me reprocher toutes sortes de choses, mais jamais, au grand jamais, je suis revenu les mains vides. Le ventre, oui, mais ça, c'est une autre histoire. Grazie mille. Pour tout vous dire, pendant cette tournée, j'ai écrit les paroles d'une chanson qui a changé la vie de moi et mes amis pour la première fois. Et donc, malgré les Roberto, j'en suis venu à la grande conclusion philosophique qu'il doit bien avoir quelque chose dans l'air ou dans l'eau dans le sud de l'Italie. Laissez-moi vous dire que le duo dont on va parler aujourd'hui est clairement tombé dans la marmite. Mesdames et messieurs, voici Nu Genea avec Marecchia.

0: Donc là, on met les pieds dans l'Italo Disco, Mike.
1: Yes.
2: Oui, oui, oui. On plonge tête première. La rumeur dit que si tu peux conduire à Naples, tu peux conduire partout au monde et que si tu réussis à faire danser une foule à Naples, tu peux faire remuer le popotin de n'importe qui sur la planète. Je pense que chaque ville au monde dit à peu près la même chose, mais je pense que pour une fois, à Naples, c'est la vérité. C'est la vérité, ouais. Ben oui. Nous, Genea, c'est Massimo, Dilena et Lucio Aquilina, deux Napolitano purlen. J'adore ça, rouler mes mots aujourd'hui. Je suis dans mon élément. Moi, je les ai découverts avant tout à travers leur DJ set. C'est avec eux que j'ai brisé mon record de Shazam par minute. Je sais pas si vous avez un DJ qui a fait ça, mais aïe, aïe, aïe. Je savais pas, je dis pas qu'ils sont les meilleurs DJ du monde, mais ils sont clairement passé beaucoup de temps dans les sous-sols napolitains poussiéreux et dans des marchés aux puces endimanchés à déterrer des pépites que personne n'a entendues depuis 1972. Le duo attribue leur Italo-disco à l'ère de la Méditerranée et surtout au mélange de cultures qui découlent de leur ville portuaire. C'est un disco italien, mais c'est pas rare d'entendre des gammes arabes au synthé ou des rythmes de l'Afrique de l'Ouest aux percussions et des riffs de guitare espagnole à la guitare. Ce que je trouve incroyable, hein, c'est leur façon de faire de la musique. Ça se rattache à leur façon d'être. T'sais, on prend l'exemple du café matinal.
0: Ouais.
2: Ici, au Québec, là, c'est quelque chose qu'on fait chez soi, en scrollant, en soum-soum au drive-thru ou dans le silence le plus complet, probablement parce qu'il fait à peu près moins 4000 en hiver. Personnellement, je bois pas de café. Alors, je sais pas trop de quoi je parle, mais comme eux, ils expliquent, à Naples, on boit souvent son espresso du matin au bar.
0: Ah, c'est un rituel. Hein,
2: assis directement au comptoir. On s'assoit pas seul à sa table. Ça donne lieu à des conversations matinales spontanées et complètement inattendues. C'est ainsi que nous avons rencontré une foule de gens et noué de nombreuses amitiés. C'est carpe diem en titi, là, l'affaire.
0: Mais c'est justifié,
2: ouais. Ben oui, puis j'ai l'impression que ça s'entend dans leur musique. Sur ce, allons les visiter à leur bar méditerranéen avec leur chanson « Tienate ».

0: Celle-là a contribué à leur succès beaucoup, j'ai l'impression.
1: Absolument.
0: Elle a été reprise énormément. Là, ouais.
1: Sur TikTok, partout. Ouais. Partout, c'était impossible de scroller. Ben, en tout cas, dans mon algorithme, c'était impossible.
0: Aussi,
1: ah, ouais. Sur Facebook, parlant de TikTok, sur Facebook, il y en a qui écrivent qu'ils sont allés à l'école de la vie. Eh bien, nous, Genéa, sont allés à l'école du techno à Berlin.
0: Ah, ben voilà.
1: C'est justement pendant leur exil en Allemagne, vers 2018, qu'ils commencent à concocter un premier album, mais ils ont une idée, ma foi, géniale. Ils pensent à faire un album avec des voix, puis pour la première fois, ils vont mélanger du slang napolitain. D'habitude, c'est quelque chose qui est réservé à la musique classique. Ils étaient justement dans le Ave Maria du monsieur qui nous a loué la voiture. Puis eux, ils décident de mélanger ça avec de la musique plus dansante. C'est une idée de génie, parce que comme on vient de le dire, c'est là que tout décolle pour eux. Comme quoi, la nostalgie, c'est vraiment un carburant haut de gamme. Je ne sais pas pourquoi ils ne vendent pas ça aux stations-service. Il y a un point que j'ai trouvé particulièrement touchant. Je les écoutais parler en entrevue avec un accent, ma foi, fantasmagorique. Massimo, un des deux du duo, il explique que quand nous étions très jeunes, il y avait ce qu'on appelait l'estérophilia. C'est une tendance à glorifier ce qui vient de l'étranger. Puis c'est la caractéristique majeure de notre génération. Essayer d'être quelqu'un d'autre, quelqu'un qui vient d'ailleurs, parce que cet ailleurs est sans doute plus cool que notre propre monde. Puis c'est venu me chercher parce que je le ressens en ce moment dans la culture québécoise, c'est le travail d'une vie à être soi-même, mais c'est souvent quand on l'est le plus qu'on réussit à faire quelque chose d'exceptionnel puis qui attire l'attention justement dans un univers où on est bombardé de tous côtés. Ils font vraiment quelque chose d'unique. Donc je leur lève vraiment mon chapeau à ces New Genia, dont le nom signifie « nouvelle naissance » du grec, bien évidemment. Ils viennent tout juste de sortir un nouvel album. Ça sonne comme du vin nature dans la main gauche, puis un été sans fin dans la main droite.
0: Oh wow.
1: On dirait une intro de Curieux Bégin. On dédicace ce prochain extrait à mon ex qui adorait m'expliquer la vie selon la position de la lune. Puis je lui dédicace, pas pour des raisons que vous pensez, je lui dédicace parce que plus j'avance dans la vie, plus je réalise qu'elle a raison. Venez me dire allô sur le réseau à All Day Jam si vous avez d'autres suggestions du genre ou si vous avez de la musique à me faire découvrir. Voici People of the Moon de New Genia.

0: People of the Moon sur les ondes de DC Première, c'était nous, Genea, donc duo italien, Mike, que tu nous auras bien présenté aujourd'hui, ma foi.
1: Mais oui, puis je vous laisse, Julien, avec mon moment clé en main. C'est le moment que vous attendez tous. Si vos oreilles ont apprécié ce qu'elles ont entendu dans les dernières minutes et que vous êtes en train de regarder les prix des billets d'avion pour partir à Naples, je vous conseille la compilation Napoli Segreta, où nos deux Napolitains de nous, Genea, sont partis à la recherche de musique locale, plutôt obscure et souvent oubliée des années 70. Un vrai délice, aussi bon que la pizza Margarita de la maman du coin. On se voit demain pour mon show solo à Waterloo et en fin de semaine pour la fiesta au FEQ. N'oubliez pas d'aller dehors.
0: Fait qu'à Québec, effectivement. Grosse fiesta là-bas. Merci beaucoup, Mike Clay.
1: Ça fait plaisir.
0: Eugénie Lépine-Blondeau. Allô, de nouveau, toi qui parcours les maisons de la presse pour nous toutes les semaines pour trouver les magazines les plus passionnants, parler de culture aussi un peu autrement. Puis là, tu nous arrives là où on ne t'attendait pas cette semaine. Magazine 100% québécois qui parle de golf.
2: De
0: tu l'as
2: golf.
0: Dans les mains.
2: Ouais. Oui, est-ce que tu sais c'est quoi un hiatus, Julien?
0: Dans le sens de interruption.
2: Oui, exactement. Ouais. C'est un joli mot pour dire ben une pause. Par exemple, on l'utilise en télé, par exemple, quand on dit Stat va revenir en septembre 2026 après un hiatus estival qui va permettre, on l'espère, d'oublier que l'autrice Marie-Andrée Labbé nous a laissé sur une histoire de cannibalisme. Mais donc, pour mon amie Florence Gagnon, qui est éditrice de magazines, le mot hiatus, ça encapsulait parfaitement son sentiment quand elle a recommencé à jouer au golf pendant la pandémie, après avoir joué toute son adolescence, mais elle a délaissé le jeu parce que, bon, elle avait l'impression que ça devenait un petit peu poussiéreux comme sport. Mais comme sa passion est redevenue plus vivante que jamais il y a quelques années, elle a décidé de créer un magazine qui s'appelle donc Hiatus pour parler de cette nouvelle culture du golf qui se veut plus inclusive, plus cool, une vision qui est vraiment embrassée et partagée par de plus en plus de jeunes, et par ça, je veux dire les 40 ans et moins.
0: Oui, parce que c'est intéressant dans le contexte, parce que c'est vrai qu'il y a un enjeu de recrutement dans le
2: tout
0: monde du golf. C'est des univers qui sont difficiles à faire rouler, à financer. Toi, est-ce que tu es une lectrice assidue du Golf Digest d'habitude? Es-tu golfeuse
2: du tout.
0: Toi-même?
2: Mais alors, je ne suis pas. Question en deux temps. Je ne suis pas une lectrice assidue du Golfers Digest, mais je me suis mise au golf pendant la pandémie, puis honnêtement, j'ai trippé ma vie, entre autres grâce à mon amie Florence, justement. Mais là, ça fait comme 2 ans que j'ai pas joué. Bon. Fait que c'est un petit peu imposteur, mais je suis vraiment fascinée par cette nouvelle culture du golf. Parce que oui, j'ai eu la piqûre, non pas du swing là, en tant que tel, mais vraiment de la mentalité qui venait avec. Le fait de partir une bonne partie de la journée sur des terrains enchanteurs, entourés de verre, de passer la journée dehors avec des amis, faire des rencontres aussi, puis vraiment de prendre son temps loin de son sel. Je pense que c'est tout ça, bien plus que le sport en tant que tel, qui m'a plu, mais surtout qui émane donc du magazine Hiatus.
0: OK, magazine Hiatus. D'abord, à quoi ça ressemble? Puis, je vais faire comme toi, question en deux temps. Pourquoi on en parle dans une émission culturelle?
2: OK, alors, c'est déjà la deuxième édition de ce magazine-là. Florence, dont je vous parlais, c'est l'éditrice derrière le magazine LSTW, Let's Spread the Word, un magazine qui existe depuis bientôt 15 ans sur la culture queer. Et donc, elle avait déjà l'expérience pour partir Hiatus. Et même un certain Canva, si on veut, qui reproduit une formule gagnante. C'est-à-dire que le magazine Hiatus, c'est aussi, comme LSTW, un magazine bilingue. Donc, chaque page, en fait, c'est en français et en anglais. C'est traduit, là, c'est la même info. On retrouve le même esprit de communauté aussi que pour LSTW. C'est vraiment un magazine, donc oui, sur la culture du golf. Donc, la mode, le bien-être, le voyage, la réconciliation entre générations. Le golf est venu, est vu comme un sport, mais en réalité, c'est beaucoup un passe-temps pour des gens qui sont moins bons. Là, on va se dire environ 90% des gens qui jouent au golf sont pas super bons.
1: J'adore cette
2: mais ils persévèrent quand même parce que c'est le fun au-delà du jeu et du swing, comme je vous disais. Et ce qu'ils vont chercher, c'est ce qui accompagne le golf. Donc, je vous disais, le rituel, la mode, le hot dog au 9e trou, le rassemblement,
0: social, ouais.
2: L'aspect social, la transmission. Et il y a vraiment un aspect artistique au golf, très créatif. C'est-à-dire que c'est un univers qui est visuellement magnifique, propice aux photos, aux peintures, aux grands espaces qui inspirent la création. Et c'est pas pour rien donc, que le numéro 2 s'ouvre avec une entrevue puis une présentation d'un poète du golf. Oui, oui. C'est un auteur qui vient de publier, c'est un Américain qui vient de publier un livre de poésie sur ce que le golf lui inspire. Il s'appelle James Ehrlich. Non, Ehrlich, pardon. Un gars somme toute anonyme, là, c'est-à-dire que je pense qu'il n'y a pas vraiment de compte Instagram, c'est pas un gars super connu, mais lui, il a vraiment une passion pour le golf. Puis au moment où il a commencé à jouer au golf, la poésie est comme venue à lui. Donc, il a décidé d'écrire un livre qui s'appelle Green. C'est un très joli livre de poésie. Et donc, c'est vraiment une façon pour lui de se réaliser et de partager ses réflexions.
0: Et donc là, même au sens large, bon, tu le dis, c'est un magazine pas juste sur le golf, mais sur la culture du golf. Oui. Ça ratisse assez large. Là.
2: On retrouve aussi un itinéraire de voyage, des bonnes adresses à San Francisco, par exemple. Comment on collectionne les objets liés au golf. Ça devient vraiment important. Donc, vraiment des objets de collection, les tees, les balles, les cartes de points même. Il y a plein de gens qui gardent ça parce que c'est à l'effigie du terrain de golf où t'es allé puis tout ça. Pas juste parce que souvent, là, comme je disais, le score est pas très bon, mais c'est l'idée, le moment, ça nous rappelle le moment qu'on a passé. Il y a des récits vraiment intéressants aussi, entre autres avec un gars qui s'appelle Modi Oywal, qui s'affaire dans la côte ouest américaine à repenser le jeu et surtout à le rendre très inclusif. Il y a parti un truc qui s'appelle Swang Golf. Et lui, au début, c'est un Afro-Américain. Il a amené des gens, donc des Caribéens, des Noirs, des personnes noires américaines pour commencer à aller justement swinguer un petit peu, aller au driving range, s'amuser. Et là, tranquillement, ils sont devenus des centaines et il a créé donc Swang Golf. Alors, il y a aussi vraiment l'idée de rendre ça plus inclusif et il y a la beauté qui émane de ça, la mode, comme je disais. Alors, tout ça, c'est vraiment la culture avec un grand C. Là.
0: Donc, ils rendent plus inclusif, notamment auprès de ceux qui savent absolument pas comment jouer, finalement.
2: Oui, absolument.
0: Je m'inclus là-dedans.
2: Ou qui pensaient que c'était pas pour eux.
0: Pour plein de raisons.
2: Et il y a aussi quand même des trucs sur le golf pour apprendre à jouer un petit peu. Mettons, Julien, si tu sais pas vraiment, là, à la page, à la toute fin du livre, il y a vraiment des chiffres importants, OK, liés au golf, comme 14, c'est le nombre maximal de clubs que tu peux avoir dans ton sac. 3 est le nombre de minutes de recherche avant qu'une balle soit considérée comme perdue. Alors, c'est des petites infos comme ça qu'on glisse à la fin du livre pour les gens qui connaissent vraiment rien au golf.
0: Bon, en terminant, bon, tu nous parlais de ton amie Florence Gagnon qui est derrière ce projet-là. Rappelle-nous, finalement, c'est qui? Puis, bon, est-ce que c'est un magazine? Est-ce que c'est un empire du magazine qui a bonne réputation?
2: Bien, honnêtement, oui. Puis, donc, Florence Gagnon, derrière le projet LSTW, au début, c'était des parties queer. Finalement, c'est devenu un magazine. Les parties se poursuivent aussi. Et c'est carrément devenu une maison d'édition dans les dernières années. Et elle a été nommée pour la deuxième fois consécutive éditrice de l'année au National Magazine Awards du Canada. Comme éditrice, elle a remporté également le magazine de l'année dans la catégorie intérêt spécial pour LSTW, le dernier magazine qui était en compétition contre le premier volume du magazine Hiatus. Et donc, vraiment, elle a une réputation qui la précède et ce qu'elle crée aussi vraiment. Et c'est ce qui fait que le tirage du deuxième volume de Hiatus était à 5000 exemplaires. Et donc, ça a été déjà vendu par plus de 4500 exemplaires qui ont déjà été vendus, en fait. Et il y a des points de vente partout au Canada, dans les pharmacies ici au Québec. Et aux États-Unis aussi, il y a eu des lancements à LA, à New York, à Montréal. Donc vraiment, il y a toute une communauté qui attendait d'avoir ce genre de publication-là, qui est visuellement magnifique.
0: Oui, c'est un très bel objet.
2: C'est vraiment un très bel objet. Pas besoin de triper sur le golf, mais juste d'aimer sur les beaux objets puis sur les histoires rassembleuses. Puis je pense que ça peut vous plaire, ce magazine-là.
0: Autour du golf. Puis je voyais qu'ils ont quand même réussi à aller chercher beaucoup de publicitaires aussi, ce qui est un certain signe de crédibilité.
2: Tout à fait.
0: Il y a des annonceurs qui ont voulu finalement se coller à eux.
2: Oui, et des annonceurs liés au golf, justement. Donc, ça fait vraiment des beaux objets. Un magnifique livre de table à café, mais qui ne prendra pas la poussière parce que c'est facile à parcourir. Juste 116 pages, je vous dis, vous allez tomber dedans, même pour les gens qui sont un petit peu réfractaires, peut-être, à la culture du golf.
0: Je vais feuilleter ça. Plein de notions que je devrais déjà savoir, étant fils de golfeur.
2: Ah, bon! Toi, tu vas pouvoir impressionner tes parents les prochaines fois, tes parents.
0: Eugénie Lépine-Blondeau, merci beaucoup d'avoir été là, Mike Lee. Même chose, merci beaucoup. À mardi prochain. J'en profite pour dire que ce soir sera diffusé sur nos ondes à 20h le grand entretien que Marc Messier avait accordé à feu notre collègue Franco Nouveau. C'était en 2019. Donc ce soir, 20h. Nous, on vous retrouve demain, 13h, sur ces ondes. C'était Julien Poirier-Malo au micro. Merci beaucoup d'avoir été là et très bon mardi sur les ondes d'ici première.

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4: Ici Marc-Antoine Leblanc. Voici vos informations. Le décès du comédien Marc Messier a provoqué une onde de choc au Québec. Son agence a précisé qu'il a succombé à une courte maladie à l'âge de 78 ans. Marc Messier a marqué l'imaginaire collectif avec ses nombreux rôles au théâtre, à la télévision et au cinéma. Diana Gonzalez a préparé ce qui suit.
5: Le mental. Mental toughness. La dureté du mental.
2: Une réplique culte du film Les Boys où Marc Messier incarnait Bob, un des rôles marquants de ce comédien né à Granby en 1947. En plus du cinéma, Marc Messier a aussi connu du succès à la télévision et au théâtre.
6: J'ai oublié mes clés.
2: Dans Brou, il a partagé la scène pendant plus de 35 ans avec Michel Côté et Marcel Gauthier.
7: Marc, c'est un grand ami, un frère pour moi, tout comme Michel l'était, nous trois ensemble. Un trio infernal.
8: Nyon ring.
2: À la télévision, Marc Messier incarne Régent dans La Petite Vie. L'auteur et comédien Claude Meunier dit perdre un grand ami.
9: C'est toute une vie là, qui part, c'est un pan de ma vie qui part. C'est un grand comédien unique par sa façon de jouer, autant le drame que la comédie. Tu sais, c'est un acteur comme Roger Moore.
2: Marc Messier a aussi joué dans L'Anse et Comte.
10: Suzy.
2: Marina Orsini, qui incarnait Suzy, lui a aussi rendu hommage.
11: Je suis en choc, comme tout le Québec, j'imagine, en ce moment. Choc de savoir qu'elle était partie si soudainement.
2: En plus de 50 ans de carrière, Marc Messier a remporté de nombreux honneurs, dont des prix Gémeaux et un prix Artiste. Ici, Diana Gonzalez, Radio-Canada, Montréal.
4: Des policiers d'un peu partout au pays ont salué le courage et le sacrifice de l'agent Mohamed Lamine Benredouane lors d'une grande cérémonie au Centre Bell à Montréal. Le policier du service de police de la ville de Montréal a perdu la vie le 22 juin lors d'une fusillade dans le quartier Côte-des-Neiges. Emma Guerrero-Dufour a assisté à la cérémonie.
12: Des milliers de policiers ont défilé en silence dans les rues du centre-ville de Montréal. Ils ont ainsi honoré le sacrifice de Mohamed Lamine Benredouane, policier de 34 ans, qui a donné sa vie pour protéger celle des résidents de Côte-des-Neiges lors de la fusillade du 22 juin dernier. La marche solennelle a été suivie par plusieurs citoyens.
13: Je suis là pour montrer une dose d'amour à tous les policiers de Montréal puis tous les policiers québécois.
12: Et elle a culminé à l'intérieur du Centre Bell. Un dernier au revoir a été rendu aux policiers originaires d'Algérie qui a vécu, étudié et fondé famille dans le quartier Côte-des-Neiges où on lui a enlevé la vie. La famille du policier était présente, dont sa sœur Amira et son frère jumeau Ahmed.
14: Il était un frère attentionné, un fils dévoué, un conjoint aimant, un oncle affectueux et un papa exceptionnel.
15: Il n'était pas seulement mon frère, il était une partie de moi.
12: Plusieurs des dignitaires présents ont du mal à ravaler leurs larmes, à commencer par le chef de police de la ville de Montréal, Fadi Daguerre.
16: Je m'excuse de ne pas avoir été capable de vous rappeler votre papa.
12: Puis la première ministre du Québec, Christine Fréchette, et la mairesse de Montréal, Soraya Martinez-Ferrada, lui ont rendu hommage.
17: Quand un policier tombe dans l'exercice de ses fonctions, ce n'est pas que le corps policier qui est frappé. C'est toute notre nation.
14: Son engagement nous rappelle que derrière chaque uniforme se trouve une personne.
12: Ici Emma Guerrero-Dufour, Radio-Canada, Montréal.
4: Une vaste opération policière internationale contre des réseaux criminels indiens a mené à l'arrestation de 24 suspects, dont 3 au Canada. Les autorités américaines lient l'un de ces groupes à l'assassinat du leader sikh Hardeep Singh Nijjar, survenu en Colombie-Britannique en juin 2023. Des accusations d'extorsion, de trafic d'armes et de stupéfiants ont été déposées. Le sommet de l'OTAN s'est ouvert à Ankara, en Turquie, sur fond de menaces de Donald Trump. À l'aube de la rencontre, le président américain a répété que les États-Unis pourraient se désengager de l'organisation et retirer tous leurs effectifs militaires de l'Europe. Il a de nouveau déploré le refus des pays de l'Alliance de s'engager dans sa guerre contre l'Iran. Selon la professeure et directrice du Centre sur la sécurité internationale à l'École supérieure des études internationales de l'Université Laval, Anessa Kimball, Donald Trump a toutefois les mains liées.
8: Le Congrès américain, lorsqu'ils ont approuvé le budget de cette année, ils ont quand même mis des balises et des contraintes sur Donald Trump. Déjà, il y a un seuil minimal. Trump ne peut pas retirer les troupes en dessous d'un certain seuil. Il y a aussi de l'équipement qui dépasse 500 000. On ne peut pas le déplacer sans avoir consulté des alliés. Et cela inclut aussi une retraite. Ça prend l'approbation aussi du Congrès.
4: Donald Trump est aussi revenu à la charge sur le Groenland. Il estime que les États-Unis devraient en exercer le contrôle. En terminant, justement, les États-Unis ont lancé de nouvelles frappes contre l'Iran, en plus de rétablir leurs sanctions contre le pétrole iranien, en riposte à des attaques qui ont visé des navires commerciaux dans le détroit d'Ormuz. Le commandement militaire américain qualifie les frappes menées contre des navires de violations flagrantes du cessez-le-feu. La trêve conclue le 17 juin entre Téhéran et Washington prévoyait la réouverture du détroit d'Ormuz, mais les tensions restent vives. Voilà, c'était vos informations. Merci d'être à l'écoute.
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25: Ici Marie-Louise Arsenault, bienvenue à Passion politique, une série d'entretiens avec des femmes, avec des hommes qui ont consacré leur vie à la politique. Aujourd'hui, on vous propose un entretien avec Lise Thériault. Lise Thériault a été députée d'Anjou pendant 20 ans pour le Parti libéral. Elle a été ministre de l'immigration, du travail. Elle a été ministre à la sécurité publique, aux petites et moyennes entreprises, à l'allègement réglementaire, au développement économique régional. Elle a été aussi ministre à la condition féminine dans les cabinets de Jean Charest et de Philippe Couillard. Et elle a été vice-première ministre du Québec pendant 3 ans, jusqu'en octobre 2017. Bienvenue parmi nous, Lise Thériault.
26: Merci, Marie-Louise.
25: Merci d'avoir accepté notre invitation. On est ravis. Alors, Lise, on vous a soumis, comme à tous les invités de Passion politique, une série de questions préalables, un petit questionnaire. Et à la question « Quelle est votre devise dans la vie? », vous avez répondu « Je dis toujours les vraies affaires ».
26: Oui.
25: Ça va être divertissant, cet entretien-là.
26: On va dire les vraies affaires encore une fois.
25: Comment vous avez survécu en politique pendant 20 ans en disant les vraies affaires, les stéréos?
26: Ben, disons que c'est sûr que moi, j'ai toujours pensé que quand tu vas en politique puis qu'on te demande ton opinion, faut que tu dises les vraies choses. Faut que tu dises, non, moi, c'est ça que j'entends sur le terrain, c'est ça que je ressens, c'est ça que les gens me disent. Tu peux pas juste dire oui pour faire plaisir à un ministre ou dire faire plaisir à un premier ministre parce que là, tu t'en vas directement dans le mur.
25: Ouais.
26: Puis c'est sûr que ça peut choquer un peu les gens avec qui j'ai travaillé ou j'ai œuvré, mais par contre, tu as toujours l'air juste avec moi. Il n'y a pas de demi-mesure, c'est noir, c'est blanc, c'est pas gris, c'est pas entre les deux. Puis les gens disaient, ben Lise, elle, ce que tu vois, c'est exactement ce qu'elle est. Puis elle dit les vraies choses, elle dit les vraies affaires.
25: Du côté Monique Jérôme-Forget, que vous admirez plus que tout, hein? 20 ans députée d'Anjou, toujours réélue à chaque fois entre 2002 et 2022. C'est vous qui décidez de ne pas vous présenter de nouveau, d'ailleurs, en 2022. Comment vous expliquez que vous avez duré aussi longtemps? Que les gens vous ont réélue à chaque fois dans votre comté d'Anjou, les stéréos? Il y a de l'amour là-dedans, il y a du respect,
26: oui.
25: Il y a de la chance. Comment vous expliquez ça?
26: Bien, je dirais, moi, je suis une fille terrain, puis j'ai demeuré à Anjou pendant 25 ans.
25: Ouais.
26: Donc, c'est sûr que quand tu fais ton épicerie puis que tu rencontres les gens qui ont le temps de te parler puis de te voir, ce qui est drôle, c'est qu'ils regardent tout ce que tu mets dans ton panier. Mais ça, c'est pas grave, c'est correct. Tu fais attention, tu n'ajoutes pas les chips, tu es fait acheter par ton conjoint. Mais
0: est-ce que c'est les chips le pire? Est-ce
26: c'est
0: que
26: les
0: c'est
26: chips
0: pas
26: le, pire?
0: Le foie gras ou non. Les choses chères?
26: Non. Ah, c'est vraiment chips. La malbouffe plus qu'autre chose. Ouais. Aller chez Beauvite puis manger une poutine, là, je veux dire qu'il y a du monde qui dit, ah, mange la poutine. Oui, elle mange la poutine. Chez Beauvite, c'est bon. Mais non, je pense que c'est vraiment la présence sur le terrain. Puis quand j'ai commencé à faire de la politique, les gens étaient, on sait bien, vous, les politiciens, on vous voit juste une fois quand c'est le temps des élections, une fois aux 4 ans.
0: Oui.
26: Puis moi, j'ai dit, non, c'est pas vrai. Moi, je reste dans le comté, je vais faire les activités. Puis c'est en grande partie, ce qui va faire une grande différence, c'est quand t'es présente, j'ai fait les dîners spaghetti des chevaliers de Colomb, j'ai fait les brunchs, les
0: ça,
26: scouts,
0: quand même, hein,
26: j'ai toutes faites. Je suis comme ça, scout honoraire d'une troupe en joue. Tu sais, j'ai toutes faites les activités. Le tournoi de hockey Pee-Wee en joue, qui est un des meilleurs tournois que tu peux pas avoir au Québec. J'étais là à l'ouverture, à la fermeture, j'allais faire des mises au jeu. J'ai toujours travaillé très proche des gens. Mm. Les clubs d'Ange d'Or, savez-vous c'est quoi, embrasser 300 personnes? C'est quelque chose, là. Mais les gens, quand ils te voient, sont tellement contents, là, qu'ils disent, bon, ma députée, t'es venue. Puis ça, c'est important. C'est le contact avec les gens qu'il faut pas perdre quand t'es député. Parce que peu importe les fonctions que tu vas occuper dans ta vie, tu peux pas être ministre de quelque chose si t'es pas député d'abord et avant
0: ouais,
26: tout.
0: Oui, mais on va y revenir. Vous avez un parcours de ministre assez long, là. On peut imaginer que vous aviez moins le temps pour aller dans les clubs d'âge, puis des soupers spaghettis, des chevaliers de Colomb quand vous étiez ministre au transport ou à la sécurité publique.
26: Pareil.
0: Ah oui.
26: Hein? Oh, oui, je les faisais pareil.
0: Donc, pas de vie.
26: Et c'est parce que ce qui arrive, c'est qu'il y a certains ministères, tu ne veux pas voir les ministres. Ça arrive. Aussi bizarre que ça peut sembler, là, quand tu es ministre du Revenu, personne ne veut te voir. Là. Oublie ça. Ils veulent pas te dire j'ai mes impôts à payer. Ils veulent pas te voir. Quand tu es à l'immigration, par exemple, ça, c'est un monde. Là. Ça, c'est. Tu fais le cocktail à une place. J'ai déjà fait ça un soir. J'ai fait le cocktail à Laval avec une gang d'Italiens. Après ça, j'ai été faire les Arabes à Saint-Léonard. J'ai été faire le gala noir et blanc au centre-ville pour au-delà du racisme. Et là, les Arabes trouvaient que j'avais pas été assez longtemps. Je suis retournée prendre le dessert avec eux autres. Puis quand j'étais arrivée à Anjou, il était une affaire comme minuit, mais j'avais 200 bénévoles du tournoi Pee-Wee qui étaient dans la salle communautaire, de l'autre bord de la rue chez nous, j'ai arrêté en robe longue. Fait que peux-tu vous dire que j'ai eu un succès monstre parce que j'arrêtais quand même?
0: Vous étiez là pour tout le monde.
26: Ben, quand t'es oui. Le ministre de clientèle, t'as pas le choix, il faut que tu sois là.
0: Alors, vous êtes une perle rare en politique, Lise Thériault. Vous êtes issue de la classe ouvrière. Vous n'êtes pas la fille d'un juge, d'un prof, d'un médecin ou d'un avocat. Votre père travaillait comme couvreur dans la construction. Vous avez un diplôme de secondaire 5 en secrétariat.
26: Oui.
0: Vous le savez qu'on déplore, et on le fait de plus en plus, que les politiciens sont issus d'une élite, qui sont déconnectés de la population. Ce qui est assez vrai, dans les faits, ils sont souvent propriétaires, par exemple, alors que la majorité des gens au Québec, par exemple, sont locataires. Est-ce que vos origines ont été un avantage? Pour vous, diriez-vous?
26: Oui. Oui.
0: À quel égard?
26: Oui. Définitivement, par rapport à tout le côté de l'injustice, la justice sociale, tout le côté humanisme, la réalité du terrain, ça donne des arguments. Ton expérience de vie, quand tu es en train de parler du salaire minimum, puis que tu as gagné le salaire minimum pendant quelques années, tu sais de quoi tu parles en disant c'est pas assez pour payer son loyer. T'sais? Fait que c'est sûr que quand tu parles des dossiers humains, cette expérience-là de vie qu'on acquiert quand on n'est pas né avec une cuillère en argent dans la bouche. Puis moi, je viens d'un milieu très pauvre dans mes premières années. Mmh. Après ça, mes parents ont eu une conciergerie. Fait que ça, c'est, là, on a passé dans la classe moyenne. Mais chez nous, on est 5 enfants. Je suis la seule qui a terminé son secondaire 5 d'un coup. Ma sœur était mère à 17 ans. Mon frère est rentré dans l'armée, il avait 17 ans lui aussi. Puis moi, je suis partie en appartement, j'avais 16 ans.
0: Oui.
26: Donc, c'est sûr que cette expérience de vie-là, tu sais, moi, j'ai pas fait de balle de finissant. Là. Je payais le loyer avec mon petit salaire minimum, avec mon chum de l'époque. T'sais, fait que c'est comme pour moi, c'est une réalité qui doit être comprise quand tu es au Parlement puis que tu fais des lois, parce qu'il faut que tu saches pour qui tu fais ces lois-là.
0: Oui. Oui. Est-ce que vous avez eu... paradoxalement, est-ce que vous avez pu avoir le complexe de l'imposteur? Est-ce que ça vous est arrivé d'être face à un collègue ou à une collègue puis de vous dire, ah, cette personne-là est avocate ou est médecin? Ou... Est-ce que ça vous est arrivé? Je ne dis pas que ça devait vous arriver, mais je vous pose la question.
26: Mais,
0: humainement, est-ce que ça vous est arrivé?
26: Plus souvent qu'on pense même, parce que c'est sûr que quand tu dis, wow, cette personne-là, là, c'est un avocat, c'est un diplômé, lui, c'est un fellow, ou elle, c'est une docteure, tu sais, tu dis, OK, mais là, à force de les regarder, à force de les écouter, des fois, tu dis, tu sais, c'est pas parce que t'es un avocat que tu fais un bon juge non plus. Hein. Il y en a qui n'ont pas de jugement. Il y en a là que le jugement, ça fait pas partie de eux, là, tu sais, où ils ont un paquet de préjugés aussi, justement. Puis tu te dis, non, attends une minute, là, t'as pas compris ce que j'ai dit. T'sais, donc, oui, le complexe de l'imposteur était là, surtout la première fois quand je suis montée au Conseil des ministres, parce que là, tu te dis, mon Dieu, qu'est-ce que je dois faire là? Je connais rien, l'immigration. Je connais absolument rien.
0: Oui, ça a été votre premier poste de ministre en 2005.
26: Oui, oui, mais j'ai compris que tout ce que j'avais mis en pratique dans mon milieu d'affaires, avec le réseau des femmes d'affaires, où je me battais pour que les femmes prennent leur place, quand j'ai été capable de dire « femmes d'affaires », de remplacer ça par « communauté culturelle », toutes mes compétences que j'avais développées avant de faire de la politique, je pouvais les transposer facilement. Et c'est là que j'ai compris ce que je pouvais faire pour faire changer les choses puis faire avancer les affaires.
0: Vous êtes né à Toronto le 7 janvier 1966. Vous avez grandi à Rosemont, d'une mère québécoise, de Saint-Damas, dans le Bas-Saint-Laurent, et d'un père acadien, de Saint-Léolin, quand même, au Nouveau-Brunswick. Vous êtes, vous l'avez dit, la troisième de cinq enfants. Quel genre d'enfance vous avez eu? Parce qu'en politique, on vous a tout de suite remarqué comme étant quelqu'un de... Bon, vous êtes fonceuse, vous avez la tête dure, vous avez du courage. On a dit plein de choses de vous. On a dit que vous avez peur de rien, que vous aviez peur de rien. Est-ce que vous étiez comme ça, enfant?
26: Non. Non, parce que...
0: Étonnez-nous.
26: Quand t'es l'enfant du milieu, tu sais, c'est comme t'essaies de trouver ta place. T'es pas la première, t'es pas la dernière. T'es pas la préférée, t'es pas le chouchou. T'es celle qui doit être la plus raisonnable, celle qui parle le moins fort. Mm. Et même, je vous dirais qu'une certaine période de ma vie, à l'adolescence, je lisais 5 livres par semaine. Donc, j'étais très renfermée. Puis si je vous disais que dans mes cours au secondaire, il y a ben du monde qui se rappellerait certainement pas de moi, parce que j'étais très, très, très renfermée. Je parlais pas beaucoup. Et même quand j'ai commencé à travailler, je bégayais. Fait que c'est pour dire que j'ai travaillé beaucoup.
0: T'es une timide?
26: Oui, j'étais vraiment timide et réservée. Je pense que j'avais un manque de confiance en moi aussi. Tu sais, chez nous, les études, ça n'a jamais été valorisé. Là. C'était, nous, on voulait juste partir de la maison le plus vite possible.
0: Oui, vous étiez pressé de finir vos études. On l'a dit.
26: C'est
0: hein?
26: ça. Puis nous, le cégep, c'était pas pour nous. On pensait pas qu'on pouvait aller au cégep. Et honnêtement, c'est sûr que quand tu viens d'un milieu qui est plus pauvre, tu sais, moi, j'avais un père qui était couvreur. Ouais. Fait que ça voulait dire qu'il travaillait l'été, qu'on le voyait pas. Mais l'hiver, il travaillait pas. Il était dans la maison. Il était sous chômage. Puis il buvait. Fait que c'est sûr qu'évidemment, quand tu grandis dans un milieu où il y a de l'alcoolisme, où il y a de la violence...
0: Il y avait de la violence chez vous?
26: Oui. Moi, j'ai vu ma mère, franchement, être en de mauvaises mains, je vais dire ça comme ça.
0: Oui. Puis, il était violent avec votre mère?
26: Oui, oui. Avec nous, il n'a jamais été violent, mais avec notre mère, oui. T'sais. Fait que c'est sûr que quand tu vois ça, t'sais, ma mère avait peur de mon père. T'sais. Puis moi, pour moi, je me suis toujours dit, hey, s'il y a une chose que je veux pas qui m'arrive dans la vie, c'est ça. Je veux pas être à la merci d'un homme. Je ne veux pas accepter, ne serait-ce qu'un homme qui crie après moi. On crie pas après moi, là. Moi, je tilte dans ce temps-là. Je n'accepte pas l'intimidation. Puis là, vous allez voir un lien avec l'abolition du placement syndical puis Michel Arsenault.
0: Oui, on va y venir.
26: C'est sûr que pour moi, ça a été une grande source de motivation de me dire que j'étais pas née pour un petit pain puis que j'étais pour pas reproduire le milieu familial dans lequel moi j'ai grandi.
0: Oui, le courage est venu, bien sûr. Vous êtes engagée comme secrétaire réceptionniste dans une compagnie de publicité, dès la fin de vos études secondaires. Vous passez rapidement au département des ventes comme représentante.
26: Oui.
0: Quelles étaient vos grandes qualités comme vendeuse? Il semble qu'on vous voit bien vendeuse.
26: Oui.
0: Oui. Vous étiez bonne?
26: J'ai déjà passé un test psychométrique qui disait que j'étais la vente. Fait que c'est pour vous dire, tous les clients qui ont eu affaire à moi, puis je le dis vraiment comme ça, disent qu'ils ne pouvaient pas me dire non. Ben, j'étais très persévérante. Puis moi, j'ai toujours pensé, pour avoir suivi des cours de vente avec Michel Bélanger dans le temps pro-vente, c'était la vente commence quand le client dit non. Avant ça, tu prends une commande. Puis que souvent, ça prenait 6 à 7 non avant que le client finisse par dire oui. Puis je leur demandais toujours, ben pourquoi non? Dites-moi pourquoi. Puis je me mettais dans la peau du client. Pourquoi fallait qu'il prenne ma publicité? Fait que c'est sûr que quand tu te mets dans la peau du client, c'est beaucoup plus facile de vendre ton produit, ce qui fait que...
0: C'est l'empathie.
26: C'est l'empathie, définitivement.
0: Oui, qui vous a fait réussir comme vendeuse.
26: Oui. Oui.
0: Tellement qu'à 21 ans, vous devenez directrice des ventes. On est chez Publicité Calbec. Vous êtes à la tête d'une équipe d'une trentaine de représentants. Oui. On est en 1987, là. Oui. Et là, on vient d'explorer d'où vous venez, quand même. C'est rare encore, à l'époque, en 87, corrigez-moi si j'ai tort, des femmes directrices, là. Puis vous avez 21 ans,
26: oui.
0: là.
26: Ben, dans mon cas, c'était plus... Pas tellement le fait que j'étais une femme, parce qu'en vente, t'as beaucoup de femmes.
0: Oui, oui, c'est vrai.
26: Oui, les hommes ont beaucoup de postes de pouvoir. Mes patrons, c'était deux hommes. Mais nous, on avait des représentants au téléphone, des représentants sur la route. Il y en avait qui allaient fermer les ventes des représentants. Il y en avait qui étaient autonomes, qui faisaient du début jusqu'à la fin. On faisait des calendriers partout au travers de la province de Québec. Fait que c'est sûr que travailler là-dedans, c'est tout un monde. Mais quand t'es bon, t'es bon. Puis moi, j'étais bonne.
0: Fait que c'est pour ça qu'ils vous ont nommée directrice, par compétence.
26: Ben, j'étais très compétente, mais c'est parce que la plus grande réticence de mon patron, qui était aussi mon chum à l'époque, il me disait que j'étais trop jeune puis que les vendeurs ne prendraient pas des ordres de moi. Mais j'ai dit, si je suis bonne puis je suis meilleure qu'eux autres, ils vont m'écouter.
0: Vous fondez à l'âge de 26 ans avec votre conjoint Gérard Thérien votre propre entreprise. Tout ça va très vite, là.
26: Oui.
0: C'est le journal L'Édition commerciale dans l'Est de Montréal avec la publication d'un premier numéro en 1993. L'Édition commerciale va devenir L'Édition, le journal des gens d'affaires. Deux autres mensuels vont s'ajouter à la collection L'Express d'Anjou et L'Express du Plateau. Pendant ce temps-là, vous vous impliquez dans de nombreux organismes, entre autres à la Chambre de commerce d'industrie de l'Est de Lille, au Réseau des femmes d'affaires du Québec et dans plusieurs conseils d'administration locaux. Vous soutenez d'ailleurs à l'époque la péquiste Louise Arel, députée de Schlaga-Maisonneuve. Est-ce que vous êtes intéressée par la politique à partir de ce moment-là, Mystérieux? Est-ce que vous commencez à y penser, là?
26: J'ai toujours pensé qu'il fallait faire de la politique si on voulait changer les choses, que c'était la place où il fallait aller. Mais je n'avais pas de prétention pour le faire. Parce que j'avais pas, selon mon humble avis, j'ai jamais été impliquée au niveau de la politique. Moi, je voyais Louise Arel, je voyais Diane Lemieux. J'ai travaillé avec Lynn Beauchamp avant qu'elle fasse de la politique, quand Lynn était en politique. Puis ce que je voyais, c'était des femmes de terrain qui avaient des résultats. Puis le monde les aimait, là, honnêtement. Moi, je les côtoyais dans des activités de chambre de commerce, mais dans des levées de fonds aussi, parce qu'on en a fait beaucoup. Tu sais, fait que c'est comme... La politique, oui, c'était là, mais c'était pas nécessairement une priorité parce que j'ai tant d'affaires avec mon conjoint.
0: Oui.
26: Fait que pour moi, mon gagne-pain, c'est le journal, les journaux. Tu sais, fait que c'était pas réfléchi, c'était pas pensé.
0: Donc ça vient
26: j'ai rien
0: vers
26: fait
0: vous.
26: En fonction. Oui.
0: Ça vient vers vous parce que le 25 septembre 2001, le député d'Anjou, la circonscription où vous habitez déjà à l'époque, démissionne. Vous êtes alors courtisé. Souvent ça se passe comme ça. Hein? Dans votre cas, il y a le Parti québécois dont le chef à l'époque, je le rappelle, est Bernard Landry. Il est premier ministre d'ailleurs. Et vous êtes courtisé par le Parti libéral dont le chef est déjà Jean Charest pour devenir candidate dans la circonscription. D'Anjou. Comment vous expliquez que vous avez été courtisé par les deux partis, vous?
26: À
0: deux jours de différence, en plus. Un le vendredi, l'autre le lundi. Comment vous expliquez ça?
26: Ben, je n'étais pas identifiée politiquement parlant.
0: On ne savait pas si vous étiez péquiste ou libéral.
26: Les gens ne savaient absolument pas. T'sais, puis moi, je suis avant tout une femme d'affaires aussi, là. Dans ce moment-là, je suis une femme d'affaires. Puis c'est sûr que quand le téléphone a sonné le vendredi, je suis comme partie à Rive, je disais, « Hey, bonne, le Parti québécois, je me présente pour eux autres. » Je dis, « Bien, voyons donc, ça a-tu du bon sens? » Puis là, le lundi, oups, c'est le téléphone qui arrive, le Parti libéral. Je dis, « Attends une minute, qu'est-ce qu'ils voient que moi, j'ai pas vu? » Là, j'ai dit, « Attends, là. » T'sais, les deux partis t'appellent.
0: Vous êtes une star d'Anjou déjà.
26: C'est ça. Déjà, je suis impliquée dans ma communauté. Je suis allée au conseil d'administration de la caisse, le CLD. T'sais, j'ai fait un paquet de choses. J'ai mon journal d'Anjou. Fait que je suis une personne qui est connue. Puis je pense que ce qu'ils cherchaient, les deux partis, c'était vraiment quelqu'un qui était impliqué dans la communauté. Ce qui a fait mon choix, c'est moi, je n'ai pas voté au premier référendum. J'étais trop jeune.
0: Oui.
26: Le deuxième référendum, j'ai le journal d'affaires. Puis nous, le chiffre d'affaires, c'est avec la publicité. Et ça pique, et ça pique, et ça pique. Le développement économique, tous les projets sont retardés, dont Anjou, deuxième parc industriel en importance sur l'île de Montréal. Et on a été capable de survivre tout le long de la campagne parce qu'on a développé des abonnements à 150 $ la copie. Il fallait en vendre beaucoup pour être capable de passer au travers.
0: Le référendum ou la perspective d'une séparation du Québec, c'est pas bon pour vos affaires à vous. Donc, vous avez voté non. On comprendra.
26: J'ai voté non.
0: Donc, vous choisissez d'aller vers le Parti libéral.
26: Oui.
0: Vous avez été, vous l'avez raconté dans des entretiens que vous avez donnés par la suite, vous avez été quand même aussi séduite d'une certaine façon par une rencontre que vous avez eue avec M. Charest. Oui. Jean Charest, en 2001, c'est à l'occasion de l'élection de Gérald Tremblay à la mairie de Montréal. Vous dites que cette rencontre a été déterminante aussi dans l'envie que vous aurez de vous présenter. Là. Qu'est-ce qu'il vous a dit, M. Charest, qui vous a tant plu?
26: Il m'a demandé qu'est-ce que mon conjoint puis mon fils disaient de la situation si je voulais aller en politique, s'il était d'accord. Puis ça a été ça, bien plus que tu penses que tu peux faire quoi en politique. C'est le côté humain qui l'intéressait, de voir comment j'étais pour concilier travail, famille, le fait que j'étais obligée de lâcher ma business, de l'envoyer à mon conjoint complètement, mon fils, comment j'étais pour... délai avec le fait que je n'étais pas toujours là non plus. Oui. Fait que c'est ça qui est important pour lui, c'est de savoir si j'avais l'accord de ma famille, les membres les plus importants à mes yeux et à mon cœur, pour dire oui, j'ai un go pour aller faire de la politique. Fait que moi, ça m'a complètement... C'est venu me chercher parce que je ne m'attendais pas à une question comme ça. Tu sais, je m'attendais plus à... Oui, regarde, t'as fait ça. On a vu ça, ça peut être bon. Tu sais, je venais de gagner 2 trophées pour mon implication sociale avec Arista de la Jeune Chambre de commerce. Puis, avec le réseau des femmes d'affaires, fait que j'étais impliquée dans ma communauté. Le désir de servir, je l'ai toujours eu. J'ai toujours pensé qu'il fallait redonner à sa société. Fait que c'est sûr que d'aller faire de la politique, pour moi, c'était comme un prolongement du bénévolat que je faisais où je savais que je pouvais changer les choses à une plus grande échelle.
0: Voilà.
26: Mais il n'y a jamais été question de « Gars, si tu viens avec nous, tu vas être ministre un jour. » Jamais.
0: Ça, tout le monde dit ça.
26: Je vous le dis, Marie-Louise.
0: Non, mais tout le monde m'a dit ça. Puis en même temps, des fois, j'ai de la misère un peu à le croire. Parce que quand on s'intéresse à un candidat d'importance, ce serait tout à fait normal de lui faire miroiter qu'on va lui donner un poste important.
26: Mais moi, j'ai compris qu'il fallait être député avant d'être ministre.
0: Oui, mais c'est ce qui vous est arrivé, d'ailleurs.
26: Puis ce que j'ai fait, c'est que j'ai dit oui aussi parce que c'était Anjou qu'on me proposait. C'était chez nous, mon patelin, les gens que je connaissais, les organismes que je connaissais, que je savais que je pouvais faire une différence. J'ai dit oui parce que c'était chez nous. Puis que si je disais non, ça passerait probablement jamais. Fait que j'ai saisi cette perche-là parce que moi-même, je disais à plein de femmes, eh bien oui, il faut que tu poses ta candidature pour aller sur un conseil d'administration, faut que tu fasses partie d'un comité, faut que tu sois vocale, prends ta place parce qu'il n'y a pas personne qui va te la donner. Fait que c'est sûr que je pouvais pas dire non, il fallait que je prêche l'exemple, tu sais. Je pouvais pas passer à côté.
0: Dans ce moment qui va changer votre vie, vous allez remporter les élections partielles haut la main dans Anjou le 15 avril 2002 avec une très confortable majorité de 4570 voix sur votre principal adversaire, Aude Vézina du Parti québécois. Vous allez donc être député. Il va y avoir des élections générales en avril 2003. Les libéraux vont prendre le pouvoir le 14 avril 2003 avec 45,99% des votes. Mais vous n'êtes pas nommé ministre.
26: Non. Oui. Je m'y attendais pas de toute façon.
0: Ouais. Vous n'êtes pas déçu un peu?
26: Non, pas du tout, parce que il y avait des gens qui étaient dans l'opposition. Il y en avait qui avaient travaillé avec M. Bourassa avant. Il y avait des gens qui étaient dans l'opposition depuis 2 mandats. Ils étaient beaucoup plus expérimentés. J'ai fait juste 1 année d'opposition. J'avais un petit dossier qu'on m'avait donné parce que ça prenait un dossier. Puis j'ai fait beaucoup de terrain parce qu'on m'envoyait sur le terrain.

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2: Bon, c'est moi qui préside, là. Fait que là, tout d'un coup, il y a quelqu'un qui arrive du bureau du premier ministre, semaine dernière, qui rentre dans la salle. Puis là, du moment que j'ai suspendu, il s'approche puis il me dit à l'oreille, « Madame Thériault, gardez votre téléphone ouvert. Il va sonner un soir. Je vous ai jamais parlé. » Il m'avait toujours dit « Tu, puis Lise. » J'ai dit « Ah ben. » Fait que là, c'était de pas le dire aux autres collègues parce qu'on était tous ensemble, nous. On était ensemble au salon des députés après, là. Puis il fallait pas le dire. Fait que je l'ai pas dit. J'ai juste appelé mon conjoint puis j'ai dit « Ben là, il faut que tu montes à Québec parce que c'est sûr que
3: ça va se passer.
2: Il y a quelque chose. Ouais.
3: Vous avez 39 ans, vous devenez l'une des ministres les plus jeunes du gouvernement Charest. Il y a une tangente quand même qui s'est inscrite depuis l'arrivée au pouvoir là, de M. Charest. Des compressions budgétaires qui ont lieu dans des ministères. Presque tous les ministères, sauf la santé et l'éducation. Le ministère de l'Emploi et de la Solidarité sociale va être coupé de 100 millions de dollars. L'universalité des garderies à 5 dollars va prendre fin. Vous l'avez dit, vous vous réclamez d'un milieu ouvrier, vous portez la parole des gens qui gagnent des petits salaires. Est-ce que vous étiez toujours à l'aise avec les grandes directions du parti à cette époque-là, les stériaux? Est-ce qu'on peut être à l'aise quand on vient d'un milieu qui a profité d'un filet social ou en tout cas qui en a bien besoin puis qui voit que le parti pour lequel on a été élu puis qui est au pouvoir prend ses mesures-là? Ce n'est pas l'austérité, là, mais c'est la rigueur, en tout cas, certains, là, déjà.
2: Mais c'est comme s'il y a quelqu'un qui dit ici, là, ouais, mais Lise, t'es une fille du développement économique, là. Tu le sais qu'il faut le faire. Il faut contrôler les dépenses, là. Ta business, tu l'aurais géré comme ça. Puis là, t'as l'autre qui dit, ouais, mais les plus démunis, là. Il faut en prendre soin.
3: Parce qu'on gère pas un gouvernement comme on gère une business,
2: non plus. Puis moi, j'étais à l'immigration communauté culturelle. Puis c'est sûr que les budgets de l'immigration, je pense qu'ils n'avaient pas été amputés beaucoup parce qu'ils sont financés par le gouvernement fédéral.
3: Exact.
2: En grande partie.
3: Ouais.
2: Fait que moi, j'avais échappé aux coupes budgétaires. Puis c'était ça qui était important. C'était dans mon ministère. Puis quand tu fais de la politique, faut que tu choisisses tes batailles. Tu peux pas monter au front pour tout. Fait que quand tu es ministre de quelque chose, ben je vais préserver ce que j'ai à préserver, puis c'est là ma mission. Est-ce que mon point de vue marche pour le reste? Oui.
3: Est-ce que dans le caucus, on peut se permettre de dire ça avec les autres ministres? Moi, je suis pas d'accord avec ces décisions-là, parce qu'on parle beaucoup de la ligne de parti, du secret ministériel. Est-ce que vous étiez toujours à l'aise?
2: Mais au caucus, le premier ministre nous disait... C'est pas la place des ministres de discuter là. C'est la place des députés. On va entendre les députés, laissez-les parler. C'est leur place. Vous pouvez parler d'un comité ministériel, vous pouvez parler au Conseil des ministres. Puis, il y a une chose qui est arrivée à un moment donné, c'est qu'il y a un ministre qui avait besoin de l'aide de faire passer son dossier, parce qu'avant, tu arrives au Conseil des ministres, tu es dans les comités ministériels. Tu as un comité économique, tu as le comité social, puis t'as le comité des priorités.
3: Ouais.
2: Puis là, il y a des dossiers qui passent dans les deux comités. Puis lui, ça avait achoppé dans le comité de développement économique. Puis il avait parlé à plusieurs collègues féminines à l'entour de la table en disant, j'ai besoin de votre appui pour faire passer le dossier. J'ai besoin de vous autres. J'ai besoin de vous autres. Il avait raison. Puis là, ça a commencé à partir, là, tu sais, c'est rare qu'il y ait un débat au Conseil des ministres. Puis cette fois-là, on a eu un débat sur un dossier qui n'avait pas été capable de régler. Et là, le collègue explique. Puis là, les autres collègues qui étaient contre, ça commence à dire, ben non, à cause de ça. Puis je peux pas vous dire quoi parce que je suis tenue au secret.
3: Au secret ministériel.
2: Au bout de 25 ans, je pourrais l'écrire, mais pas tout de suite.
3: Ça fait pas encore 25
2: ans. C'est ça.
3: Malheureusement.
2: Et finalement, nous, les filles, on a commencé à parler une en arrière de l'autre. Puis là, on a fait changer le vapeur de bord, puis finalement, son dossier, il a passé grâce à nous. Fait qu'il y a des manières de prendre la parole. T'es pas obligé d'aller toujours en opposition. Il y a des manières de travailler où tu peux rester fidèle à tes convictions aussi, puis de faire avancer les choses. Mais il faut aussi choisir ses batailles, puis on peut pas toutes les gagner quand t'es ministre.
3: Les stériaux, merci beaucoup d'être avec nous.
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3: On passe toute cette heure avec Lise Thériault à Passion politique. Lise, le 11 août 2010, Jean Charest vous nomme ministre du Travail. Je cite notre collègue Alec Castonguay qui écrit dans l'actualité le 1er décembre 2011 et l'atterrit à ce ministère sans savoir que Jean Charest va lui demander de piloter une réforme du placement syndical dans le milieu de la construction, le projet de loi 33. C'est un vrai bras de fer qui vous attend, Lise Thériault, avec les syndicats. Ça va durer des semaines, ça va être très virulent, assez viril, en fait, parfois agressif. Est-ce que vous vous attendiez à ça?
2: Ce niveau de violence-là, non. Parce qu'il y en a eu de la violence là, sur les chantiers, là, c'était épouvantable.
3: Ouais, il y a eu des appels.

0: pendant 3 jours, ouais. Les chantiers ont été en grève. Il y a des gens qui ont été battus. J'ai eu des menaces de mort. On a doublé ma sécurité. Tu sais, c'est comme tu dis, wow, attends une minute, là. Qu'est-ce que, tu sais, puis pourtant, c'était tout à fait légitime parce que, tu sais, c'est pas juste de dire, on abolit le placement syndical. Nous, on a fait une consultation où on avait du patronat, du syndicat, de l'industrie de la construction. Parce que, souvenez-vous, l'époque, beaucoup de reportages sur la magouille dans la construction, des locations de permis, du monde qui passait de l'argent à des taux d'intérêt épouvantables, du monde qui avait des permis, qui avait été reconnu coupable d'importation de drogue. Tu avais des contrats du gouvernement alors que tu payais pas tes impôts puis tu payais ton monnaie noire. Fait qu'il y avait plein de choses qui marchaient pas dans l'industrie de la construction. Puis, ce qu'on a fait, c'est qu'on a fait une consultation, on a posé des questions, puis avec ça, on a fait un comité d'experts pour leur demander de regarder la question et ils m'ont déposé un rapport unanime en disant « Vous devez abolir le placement syndical pour la démocratie. » Puis j'ai dit, on va suivre les recommandations.
1: Voilà, les relations vont être particulièrement tendues avec Michel Arsenault. C'est le président de la FTQ de l'époque. Il réagit très mal à ce fameux projet de loi 33. Je vous cite dans l'actualité, c'est plus délicat que je pensais, là. La construction, c'est un monde à part. Je savais que je n'aurais pas l'unanimité, mais ça brasse pas mal. Bon, ça a brassé, effectivement. La FTQ Construction s'oppose fermement. Il va se passer une commission parlementaire. Et là, vous allez apparaître aussi aux yeux des médias. Ça va faire de vous une figure publique. Les médias, le grand public vous remarquent. Dans Le Soleil, le 29 octobre 2011, Gilbert Lavoie écrit « En moins d'une semaine, Lise Thériault a acquis une notoriété qui fait l'envie de plusieurs politiciens et le bonheur des stations radio qui aiment manger le syndicalisme. Envoyée au front avec un projet de loi qui évacue la FTQ Construction du placement des travailleurs, la ministre n'a pas seulement défendu son projet de loi, elle est passée à l'attaque. Les journaux titrent « La femme qui fait trembler la FTQ déculottée ». Oui, vous allez perdre vos moyens en commission, là.
2: Ouais,
1: qu'est-ce qui va vous rendre aussi vindicative ou en tout cas vous êtes choquée à un moment donné, Lise Thériault, là. C'est ça qui va faire que les médias vont se mettre à vous aimer beaucoup, à parler de vous allègrement, là.
0: Oui.
1: Bon, qu'est-ce qui s'est passé exactement?
0: C'est qu'il y avait un conseil des ministres cette journée-là. Puis quand je suis arrivée au conseil des ministres, le premier ministre, fort des sondages où tout le monde appuyait l'abolition du placement syndical, disait, Lise, on est en arrière de toi, on te lâche pas. Monsieur Charest, tu sais, s'il y avait quelque chose qui était vraiment, c'est jusqu'au bout, là. C'était comme, moi, je savais que je pouvais jouer ma carrière. Il était hors de question de reculer. Fait que je savais qu'on reculerait pas. Première des choses. Deuxième des choses, quand je m'en vais en commission, le président de la commission, c'est Guy Ouellet. Guy Ouellet, c'est mon ami. Puis Guy me dit, Michel Arsenault m'a dit que si tu sors la une du Journal de Montréal, comme tu as fait hier devant l'International, que lui aussi va sortir plein de une de sondages de les libéraux corrompus, puis que les gens n'ont pas confiance en nous, puis tout ça. Moi, j'ai pris ça comme des menaces, puis de l'intimidation.
1: Oui, parce que c'est l'époque qui va mener à la commission Charbonneau. Là. On va y venir aussi, les stéréos.
0: Mais ça, pour moi, ça passe pas. Il a essayé de me faire la job en passant par le président, puis de me passer ses messages. Puis là, il a passé 20 minutes à me dire que tout ce qu'on faisait, c'était pas bon, puis que j'étais pour briser quelque chose qui était pas cassé, puis alors qu'il y avait des syndicats qui étaient en accord, les plus petits étaient en accord, parce qu'il y avait vraiment un monopole. Puis là, ben quand j'ai eu fini de l'entendre, là je suis partie. Là, j'ai pris la une, puis là, je l'ai remis. Je dis, voyez ça? Ils sont habillés en bleu, hein? Ils pourraient tout habiller en rouge. Comme des gars de la FTQ. Savez-vous qu'aujourd'hui, là, ce qui s'est passé, là, c'est qu'il y a un gars qui s'est fait battre, puis on l'a mis dehors. Puis à Trois-Rivières, dans le port, il y avait un scaphandrier qui était dans l'eau. Puis que vos gars, là, sont débarqués sur le chantier, puis ils ont coupé l'alimentation électrique. On n'aurait pas à avoir un mort, ces bras. Vous êtes des leaders. Vous faites pas la job. Savez-vous quoi? On va l'abolir, le placement syndical.
1: Bon, justement, le gouvernement de Jean Charest, auquel vous êtes fortement associé, bien sûr, va être défait, le soir du 4 septembre 2012. C'est peu de temps après, quand même, miné par les révélations de nos collègues de l'émission Enquête sur le financement du Parti libéral et par la commission Charbonneau, créée en 2011. Le parti traîne depuis ce temps-là, vous le savez très bien, Lise Thériault, une réputation négative. Est-ce que vous étiez au courant des fameux cocktails à 100 000 $ bon, de tout ce qui se passait? Je suis obligée de vous poser la question
0: parce que vous représentez
1: cette époque-là.
0: C'est correct.
1: Oui,
0: c'est correct. Tout le monde avait des objectifs, mais moi, je n'avais pas 100 000 d'objectifs. Bon, je ne sais pas pourquoi je n'avais pas 100 000. J'avais 70 000. Moi, j'étais comme peut-être moins bonne que les autres, pour croire. Mais on avait tous des objectifs pour justement être capable de faire la campagne, pour être capable d'avoir de l'argent dans nos comtés. Tout le monde avait des objectifs, même les comtés orphelins. Puis tous ceux qui vont vous dire qu'ils n'ont pas d'objectifs, là, ben, je m'excuse, mais une campagne électorale, t'as fait avec l'argent. Puis c'est pas le parti qui va payer tes élections. Pas dans ce temps-là. T'sais, puis faut se replacer dans le temps. Dans le temps, tout le monde pouvait donner jusqu'à 3 000 de contribution. Moi, j'ai jamais fait faire mon financement par d'autres personnes que moi. Fait que c'est moi qui appelais le monde. Moi, là, je veux juste vous rappeler que je suis arrivée dans le comté d'Anjou, puis mon prédécesseur, quand il a donné sa démission, il y a eu un procès pour des votes achetés à 10 $ OK? Pas lui, là, mais il y a eu un organisateur qui a perdu son droit de vote.
1: Ça rappelle les fameux brownies qui ont occupé l'actualité au cours des derniers mois.
0: Je le sais, mais moi, là, quand je suis arrivée là, là, j'ai dit non, moi, j'ai une réputation. OK? Puis c'est pas vrai que je vais saler ma réputation.
1: Je comprends.
0: Fait que tout ce qui regardait le financement, moi, je m'en suis toujours occupée chez nous, puis très correctement.
1: Il y a vous, puis il y a la dimension politique, là.
0: Oui. Mais la plupart des députés, la grande majorité des députés le font d'une manière correcte. Est-ce que tu peux tout contrôler tes bénévoles? La réponse, c'est non. Mais c'est pour ça que c'est important de t'entourer de personnes de confiance. Puis malgré toutes les précautions qu'on peut prendre, ça se peut qu'il y ait du monde dans ton entourage qui soit pas tout à fait d'accord, tu sais, puis qui soit pas correct non plus, mais malheureusement, tu le vois pas. Parce qu'il y a toujours des gens qui vont vouloir profiter des bonnes personnes.
1: Le Parti libéral est réélu rapidement, revient au pouvoir le 7 avril 2014. Vous êtes nommé ministre de la Sécurité publique. C'est un poste que vous allez occuper jusqu'au 28 janvier 2016 sous le premier ministre Philippe Couillard. C'est un poste crucial. Encore une fois, on vous donne de fortes responsabilités, difficiles. On va parler d'un événement qui, je crois, a changé votre vie. Il y a un avant puis un après. Oui. On est le 22 octobre 2015. Listerio, vous regardez, vous êtes dans votre limousine de ministre qui vous ramène à Montréal. Vous regardez le fameux reportage de nos collègues d'enquête. 12 femmes autochtones témoignent avoir été agressées et abusées sexuellement par des policiers de Val-d'Or. Comment vous réagissez quand vous voyez le reportage?
0: Mal. Parce que je savais qu'il y avait un reportage, mais le contenu, c'était pas ça qu'on m'avait dit. Fait que c'est sûr qu'en partant, tu te dis, attends une minute, il y a quelque chose qui marche pas. Boum. Puis je me souviens très bien parce que ce soir-là, j'avais été en Beauce faire une remise de méritance pour des pompiers. Puis après ça, j'ai pris l'autoroute. Puis à l'époque, mon chum, il restait à Nicolette. Fait que je m'en revenais par l'avant. Puis je vous dis, là, quand j'ai vu le reportage, là, j'étais au téléphone avec ma chef de cabinet. Puis là, j'ai dit, OK, je m'en reviens. J'étais sur le pont de Trois-Rivières, j'ai dit au garde du corps, j'ai dit, continuez, on retourne à Québec. Fait que je suis arrivée par l'avant, puis je suis retournée par la 40. Parce que je pensais que ça prenait vraiment une réponse. Puis je pouvais pas rester à rien faire parce que ça, c'est encore une fois, c'est de l'injustice. T'sais, c'est la personne qui est supposée te protéger qui te protège pas. Puis là, tu te dis, mais qu'est-ce que je peux faire? Qu'est-ce que je peux faire? Puis moi, j'ai toujours pensé que quand t'es ministre, t'as tes engagements politiques que t'as pris, t'as ce que ça prend, comme mettons, pour refaire des plans d'action, c'est de la business as usual, comme on dit, tu sais, pour faire rouler le ministère. Mais t'as aussi, quand t'apprends qu'il y a quelque chose qui va pas, qui est cassé, ta responsabilité première comme ministre, c'est de le réparer. C'est de faire la différence. C'est pour ça qu'on vient en politique.
1: Vous allez faire une conférence de presse le lendemain, qui est mémorable. On écoute une partie de ce point de presse, si vous le voulez bien.
2: Excusez-moi, vous allez me permettre de reprendre mes esprits un peu. Aussi choquée que la population. Aussi choquée que la population. Mais tant qu'on fasse quelque chose, c'est ce qu'on va faire, c'est ce qu'on dit.
3: Il y a cinq mois, là, je reviens à ça, là. Je suis surpris, Madame la ministre, qu'il y a cinq mois, vous n'ayez pas vécu cette émotion, cet intérêt, cette curiosité.
2: Vous allez comprendre, je m'excuse, vous allez comprendre, on vit dans une société de droit. S'il y avait des allégations qui étaient portées contre la communauté journalistique, est-ce qu'on vous mettrait tous à la porte? C'est pas comme ça que ça fonctionne. Il y a des allégations qui ont été portées. Je n'ai pas de nom de femme qui avait déposé des plaintes. Je n'ai pas de fait. Je n'ai que des allégations. C'est ce qui a été porté à ma connaissance. Et à partir de ce moment-là, il y a eu des enquêtes. Et les enquêtes nous disent aujourd'hui qu'il y a 8 policiers qui sont visés. On agit et c'est exactement ce qu'on fait. On n'aurait pas pu faire plus. Et dans le reportage, il y a des faits qui n'ont pas été portés à la connaissance des policiers. Ma responsabilité comme ministre de la Sécurité publique, c'est à partir du moment où j'apprends des faits qui sont troublants, choquants, inacceptables, comme ce que j'ai vu hier, et qui n'est pas nécessairement dans les enquêtes qui sont en cours. Ma responsabilité, c'est de les prendre puis de faire en sorte qu'on puisse rétablir premièrement la confiance avec la Sûreté du Québec, parce que je suis pas la seule à être ébranlée. Ça, c'est important. Puis les citoyens se demandent, c'est quoi la suite? Ben, c'est quoi la suite? Honnêtement, là, on prend nos responsabilités pour Val-d'Or, puis
1: voilà.
2: On va voir.
1: Alors, évidemment, vous êtes très émotive, oui. Vous pleurez. Oui. Comment vous réagissez quand vous entendez ça? On est 11 ans plus tard, là, presque. Là.
0: Il y a toujours un petit peu d'émotion.
1: Oui,
0: parce que,
1: tu vois dans vos yeux qu'il y en a.
0: Oui, ouais. Ben, moi, je suis très, très sensible. Hein? Je suis humaine. Puis c'est sûr que ça n'a pas été une période facile. Ce qui me fait le plus de peine, c'est que moi, j'étais en copie conforme de cette lettre-là. Qui a été envoyé. J'étais même pas la destinataire principale.
1: Vous parlez de la lettre de dénonciation. Le journaliste fait référence. Oui. 5 mois auparavant, oui, il y a une lettre qui circule.
0: Oui. Ouais. Mais moi, je suis en copie conforme. Fait que c'est pas à moi de répondre, là. Tu sais, honnêtement, les copies conformes, tu les vois pas vraiment.
1: Mais
0: ça n'est pas nécessairement.
1: Qu'il y avait des allégations déjà à l'époque.
0: Oui, mais des
1: avant
0: allégations
1: la
0: sur quoi? Tu sais, quand t'as ouais. rien, tu peux pas ouais. rien faire. Tu sais, t'es comme. Puis en plus, tu sais. C'est pas au ministre de dire ben toi tu perds ta job, c'est pas de même ça marche là, tu sais. Fait que c'est sûr que moi le lendemain, j'ai suspendu les policiers qui étaient mis en cause. Je les ai suspendus avec solde parce que je pouvais pas les mettre dehors, mais je les ai suspendus le temps qu'on fasse ouais. l'enquête.
1: Mais revenons
0: fait,
1: la, ouais, revenons
0: le fait que je pleurais
1: parce que oui.
0: le fait que je pleurais. Oui. OK, c'est que un ce qui est venu me chercher, c'est vraiment le fait que c'est des femmes autochtones qui sont démunies. Dans la pauvreté, qui ont été, tous leurs droits ont été bafoués par les personnes qui devaient les protéger. Fait que ça, c'est venu me chercher et ça me touche encore. Bon, je vais en mettre de mes émotions. Mais ce que les gens m'ont dit le plus après cet épisode-là,
1: ouais.
0: il y a beaucoup de femmes qui m'ont dit merci, Madame Thériault, parce que vous m'avez donné le droit de pleurer. Puis d'être humaine, moi aussi, j'ai le droit d'avoir des émotions quand il y a des affaires qui me touchent. Puis j'ai trouvé ça terrible parce que de la manière qu'ils m'ont traité, c'est comme
1: vous parlez
0: si...
1: De qui? Vous parlez des médias?
0: Les médias.
1: Vous parlez des médias sociaux?
0: Les médias, les gens.
1: On dit
0: sur
1: que
0: le
1: vous aviez
0: que
1: des
0: pleurais,
1: larmes de crocodile.
0: Non, c'est pas le cas. Il oui. faut bien mal me connaître.
1: Mais
0: là,
1: c'est ce qu'on a t'sais? Dit. On a oui. dit, est-ce qu'une ministre devrait pleurer? Bon, on oui, a remis mais... en question le fait qu'une femme ministre pleurait.
0: Ben,
1: est-ce qu'on accepte ça?
0: C'est le double standard.
1: Ouais.
0: C'est le double standard. Regardez les hommes qui ont pleuré, Régis Labonne. Monsieur Trudeau, pas. Justin Trudeau.
1: Ouais. C'est venu après, peut-être aussi.
0: Ben, c'est venu après, mais ouais. eux, c'était beau parce qu'ils pleuraient, qu'ils se laissaient émouvoir par quelque chose qui se passait, alors que c'était indéfendable ce qui se passait. Fait que moi, c'est sûr que j'ai quand même réagi fortement. J'avais pas dormi beaucoup. Je pensais que j'étais vraiment correcte, que je pouvais faire ce point de presse-là. Mais tu peux pas rester de marbre devant des choses comme ça. Puis moi, ça m'arrive souvent de pleurer. J'écoute Révolution, puis je pleure.
1: Oui. Mais la fonction, bon, en tout cas, c'est le discours public, oui. hein, évidemment, oui. qui oui. ramène la fonction puis qui dit une femme. Bon, vous allez être oui. défendue par Michel Ouimet, la grande journaliste, oui. par Lise Payette. Mais rappelons que vous allez suspendre 8 policiers
0: oui.
1: très rapidement après avoir été mise au courant par ce reportage des collègues d'enquête. Mais ils vont réintégrer leur poste, oui. les stériaux, par la suite, après s'être entendus avec la direction de la SQ, sans qu'aucune accusation soit portée contre eux. Oui. Est-ce que c'est pas de ça dont on devrait discuter? Est-ce qui n'est pas là, le vrai scandale? Comment vous expliquez que ces policiers-là aient retrouvé leur job, n'aient pas eu à payer quoi que ce soit à l'égard de leur comportement? Comment vous expliquez ça?
0: Je peux pas vous l'expliquer parce qu'en plus, j'étais plus à la Sécurité publique. Ouais. J'ai pas vu le rapport.
1: Vous êtes partie rapidement.
0: Ben,
1: est-ce que vous trouvez ça acceptable?
0: Ben, je suis partie en pause d'abord.
1: Oui, okay, on va en parler
0: moi.
1: Aussi.
0: Mais non,
1: est-ce que vous trouvez ça acceptable?
0: Ben, moi, je comprends pas. Tu sais, ben, il y a le Bureau des enquêtes indépendantes qui a été fait ouais. justement pour enquêter sur un paquet de choses. Fait que c'est sûr que je comprends pas. Puis les faits se sont passés. Fait que c'est sûr que là, on vit quand même dans une société de droit. C'est oui, ça qui est le pire.
1: Il y a une quarantaine de policiers qui ont poursuivi Radio-Canada. Ben, le juge a donné raison à Radio-Canada sur la qualité de l'enquête. Ben, là.
0: C'est ça. Oui. Fait que pour ça, moi, je me dis, moi, je suis pas un juge. Mais comme ministre, quand il faut prendre des décisions, il faut les prendre, ces décisions-là. Puis j'ai pris la meilleure décision qui m'apparaissait, celle du moment, suspendre les policiers. C'est ça que j'ai fait.
1: À la suite de cet événement, votre médecin vous prescrit un arrêt de travail.
0: Oui.
1: Vous avez 49 ans. Vous êtes épuisé
0: oui.
1: après 14 ans de vie politique. Qu'est-ce qui vous a mis à terre? Est-ce que c'est cet événement-là, est-ce que c'est cette crise-là, les stériaux, qui va faire en sorte que vous allez craquer?
0: Hein? Bien, je pense que c'est un ensemble de choses, parce que la politique, c'est très demandant. Puis quand j'étais à la Sécurité publique, j'avais 2 téléphones. J'avais mon téléphone de député, mais j'avais aussi un téléphone ligne rouge. Fait que le téléphone ligne rouge, lui, il ne fallait jamais qu'il soit fermé. Puis la seule fois où je ne l'ai pas gardé avec moi, j'étais en train de peinturer dans le sous-sol. Il y a eu un urgence à Varennes, là, de la matière dangereuse qui avait laissé oui. échapper un nuage.
1: Oui.
0: J'ai pas répondu. J'ai vu le message comme 3 heures après, puis c'est le ministre de l'Environnement qui s'est déplacé. Tu sais, fait que c'est comme c'est un tue-monde, la sécurité publique. C'est très difficile. Puis, tu sais, je pense qu'il y a eu un ensemble de choses qui a fait que j'étais vraiment fatiguée. Puis, à un moment donné, tu peux plus demander au corps de suivre quand t'es épuisé. Puis, ça m'a fait du bien de faire une pause.
1: Est-ce que vous avez de la difficulté à l'accepter, ça? Vous êtes une femme...
0: Non.
1: Jamais vous vous êtes dit, parce que ça aussi, c'est tabou dans le milieu de la politique, dire, moi, je suis en burn-out, j'ai besoin d'une pause. Ça s'est pas vu souvent,
0: non,
1: là.
0: Ça s'est pas vu souvent. Par contre, moi, j'ai compris à cet épisode-là qu'il fallait s'écouter. Puis j'avais déjà appris à dire non à bien des affaires, à bien des activités, parce que je voulais préserver du temps. Mais là, j'ai réappris à dire non. J'en faisais moins. Oui. Mais j'ai réappris à dire non à certaines choses pour être plus équilibrée dans ma vie, parce que c'est intense, la politique. Oui. Les gens ne peuvent pas s'imaginer l'horaire de ministre. Là. Ton téléphone sonne n'importe quand. Des fois, là, on sort de Québec, puis dans le temps, des fois, on allait jusqu'à minuit, les travaux, le soir. Là, tu sors de là, il est minuit, tu arrives à la maison, il est minuit. Et demi. Là, t'es high de même parce que t'as entendu tous les débats de la soirée. Là, t'arrives chez vous, tu peux pas te coucher de suite. Moi, des fois, j'ai écouté la période de questions en reprise en connaissant les réponses, en plus de ça. Puis là, après ça, le lendemain matin, tu te lèves à 5 heures parce qu'il faut que tu fasses ta revue de presse. Puis tu repasses, c'est un flot incessant comme ça, là, tu sais, parce qu'il faut que tu aies fait ta revue de presse, il faut que tu sois prête, tout dépendant des sujets que t'as. C'est très prenant.
1: Oui, est-ce qu'on manque d'empathie envers les gens qui font de la politique à l'heure actuelle? Parce qu'on est dur à leur égard. On est très dur dans le discours public. On n'a pas beaucoup d'empathie, là.
0: Mais je pense que les gens sont pas au courant vraiment de c'est quoi être un politicien. Qu'on soit maire d'une municipalité, conseiller municipal, député, ministre, fédéral, provincial, les gens sont pas conscients de tout ce que ça demande comme investissement de temps, tout ce que ça demande comme travail, puis tous les dommages collatéraux, entre guillemets, là, tu sais, c'est pas très bon pour une vie de couple non plus quand t'es jamais chez vous. Tu sais, puis.
1: Est-ce que ça a brisé votre couple?
0: Oui. Moi, j'ai laissé mon couple. Et, tu sais, c'est des choses qui arrivent, là, c'est correct. Est-ce que c'est que ça? Non. Mais certainement, ça y a été pour une bonne partie. Tu sais, moi, j'ai toujours travaillé avec mon conjoint, mais j'ai passé 24 ans de ma vie avec. Fait que c'est sûr que partir déjà de la maison pour aller travailler à Québec, à un certain moment donné, on est venu qu'on se rejoignait plus. Ouais. Tu sais, puis je peux dire qu'avec mon fils, moi, j'ai mis des bouchées doubles. Tu sais, j'ai récupéré certaines affaires parce qu'il étudiait comme plombier dans l'abolition du placement syndical. Fait qu'il s'est fait brasser sur les chantiers, puis les professeurs dans les écoles de plomberie, c'est toutes des personnes qui sont syndiquées. Fait qu'il était spoté, puis jamais son syndicat l'a défendu parce qu'il portait mon nom. Donc, tu sais, c'est comme t'as des choses à réparer après. Tu sais, t'as des impacts au niveau de la famille. Puis les gens sont pas conscients de tous les sacrifices qu'on fait, de toutes les... Tu sais, parce que quand tu pars de Québec, t'arrives dans ton comté, le monde veut te voir. Il faut que tu ailles faire tes activités, tu te fais réélire là. Là, après ça, tu as ta famille qui veulent te voir aussi. Tu sais, le souper avec les enfants, là, tu peux pas passer à côté. Là. Le temps avec ton chum, tu peux pas passer à côté. Tu sais, fait que c'est sûr que j'avais plus de liberté quand j'étais entrepreneur. Puis quand tu es député, tu as plus de temps, mais quand tu es ministre, là, c'est comme tu as des ministères qui sont pas de tout repos, qui sont très, très demandants.
1: Votre parti va perdre le pouvoir le 1er octobre 2018 aux mains de la CAP. Philippe Couillard est longtemps resté très amer de cette défaite. Est-ce que vous comprenez pourquoi?
0: Ben, c'est sûr que, oui, je comprends pourquoi.
1: Vous avez été proche de lui. Vous étiez vice-première ministre.
0: Oui, j'étais vice-première ministre.
1: Après votre congé, il va vous nommer vice-première ministre à votre tour.
0: Oui, non, mais j'étais vice-première ministre et j'ai conservé ce titre-là, jusqu'à un an des élections.
1: Condition féminine et première ministre.
0: Oui, exact. OK. Moi, je comprends parce que on a bien géré. Il fallait gérer, il fallait redresser les finances.
1: C'est l'austérité qui a été difficile pour lui.
0: Je sais que ça a été difficile, mais tu sais, moi j'ai toujours pensé qu'il y a une bonne dette puis une mauvaise dette. T'sais. C'est un peu comme tu peux pas mettre ton épicerie sur ton hypothèque, t'sais, mais tes réparations de ta maison, mais là c'est ton hypothèque. T'sais. Fait que c'est comme, faut être capable de jongler avec ça. Puis on a été des très bons administrateurs d'État, mais on a été pas aussi près des gens, pas aussi empathiques, pas aussi humains. Puis les gens ont besoin de ça. Ont besoin de sentir qu'on les entend, puis qu'on les comprenne aussi.
1: De plus
0: pas
1: en
0: juste
1: plus.
0: Qu'on les entende. Oui, ouais. Absolument. Puis je pense que c'est vraiment ce que les gens ont besoin. C'est l'empathie d'être près d'eux, de démontrer qu'on est humain puis qu'on les comprend, ces réalités-là.
1: Vous allez être élu en 2018. Vous allez passer les 4 dernières années en politique dans l'opposition. Après le départ de Philippe Couillard, une non-course à la chefferie, souvenons-nous, c'est Dominique Anglade qui devient chef le 11 mai 2020. Le 16 février 2022, quelques mois avant de quitter la politique, vous y allez d'une charge tout azimut pour défendre Jacques Charest et le bilan du Parti libéral. On vous écoute.
4: Que Paul Saint-Pierre Plamondon se permette de faire la leçon alors que dans sa propre formation politique, là, je vous rappellerai que le député des Îles-de-la-Madeleine, il a été reconnu par la Commission des affaires municipales inapte à assumer une charge publique. Le ministre de la Justice, là, il se met les deux mains, lui, dans l'administration de la justice, puis il a été reconnu coupable d'un geste illégal dernièrement. Éric Kerr, lui, là, il a embelli son CV dans sa course à la chefferie. Il devrait dénoncer ses collègues qui ont eu des gros doutes, des gros manquements au niveau de l'intégrité, dont M. Fitzgibbon. Gabriel Nadeau-Dubois qui dit ce qu'il dit hier, je trouve ça affreux qu'il se serve d'Amir Kadir. La fille d'Amir Kadir a saccagé le bureau de Lynn Beauchamp. Il a jamais voulu dénoncer la violence, lui. Pour qui il se prend?
1: Bon. Ça, avant de quitter
0: c'était complet,
1: la politique,
0: hein? C'était complet.
1: Ça avait fait le tour, là, quand même. Simon Jolin Barrette, bon, j'ai vérifié quand même, parce que ce sont des allégations assez fortes, là. C'est au sujet du bilinguisme des juges, oui. Là, qu'effectivement, c'est une intervention illégale selon la Cour. Oui. Le ministre, c'est-à-dire le député du PQ des Îles-de-la-Madeleine, bon, ça, c'est une autre histoire.
0: Lui, c'est un compte de dépenses comme maire.
1: Oui. Il est reconnu non inhabile. Coupable par le juge, mais il l'a empêché de siéger pendant cinq ans dans un conseil municipal.
0: Ben oui.
1: Bon, dans ce qui a trait à Amir Kadir, c'est vrai aussi. Bon, oui. Bon, ce que vous dites.
0: Tout ce que j'ai dit, c'est vrai.
1: Mais pourquoi vous faites ça? Pour défendre le Parti libéral jusqu'au.
0: C'est parce que tu peux pas, à un moment donné, juste lancer de la boue pour lancer de la boue parce que tu veux marquer des points politiques. Toutes les formations politiques, sans exception à l'Assemblée nationale, et même celles qui y sont pas, ont certainement des petits raccoins quelque part, là, OK, qui pourraient peut-être, avant de lancer de la boue à tout le monde, regarder dans sa propre cour. Fait qu'ils ont tous un passé. T'sais, Oxygène 9, là, c'était le Parti québécois, là. Fait qu'ils ont beau dire ce qu'ils veulent, là, mais, tu sais, ça existait avant le Parti libéral du Québec. Fait que moi, c'est pas de défendre Jean Charest, c'est pas ça. C'est juste la un manière peu, dont ils le font. Ben oui, un peu, c'est sûr. Mais tu sais, il a pas été reconnu coupable, M. Charest, non plus, là, tu sais.
1: Fait que. Il y a quand même une qui a fait des arrestations. Ben, ils ont fait des arrestations. Des accusations.
0: Ben oui, mais c'est la même chose pour Guy Ouellet. Ils l'ont arrêté, puis c'est un coup monté. Fait qu'honnêtement, l'UPAC s'est même excusé. Fait que, tu sais, c'est comme, c'est
1: pas.
0: Il y
1: a une procédure judiciaire, c'est l'arrêt Jordan, là, qui a permis à Mme Normando quand même de passer à travers dire les choses.
0: Ben, je suis d'accord avec vous. Je dis pas le contraire, mais c'est pas parce qu'il y a des enquêtes qu'il y a des gens qui sont coupables non plus.
1: C'est vrai.
0: Puis tu peux pas te permettre quand on veut combattre le cynisme en politique.
1: La présomption d'innocence est importante.
0: C'est ça. Pour un député qui vote des lois, quand la présomption d'innocence ne tient plus, puis que tu veux combattre le cynisme et que tu es le premier à lancer de la poux aux autres formations politiques, ils peuvent tous se regarder et faire de la politique autrement. Les gens quand
1: Est-ce
0: ils ont
1: que
0: voté pour l'attaque,
1: c'est pas cynisme de faire la liste de tout ce que le monde n'a pas fait correct au lieu de faire il est temps qu'on se regarde,
0: c'est sûr.
1: Puis qu'on arrête d'agir, bon.
0: C'est sûr, mais tu sais, à un moment donné, tu peux pas juste rester comme ça, les bras croisés, puis dire, je vais attendre que ça passe. C'est pas vrai. Attends une minute, là. Tu sais, moi, tu me diras pas, je suis une menteuse si j'ai pas menti, là. C'est pas vrai. Tu sais, si j'ai menti, OK, je vais l'accepter.
1: Est-ce qu'il y a quelqu'un qui vous a déjà accusé de mentir?
0: Non. Bon. Je pense que personne ne va douter de ma franchise.
1: Oui, de toute façon, en tout cas, vous êtes d'une franchise assez implacable. Ou en tout cas, d'une grande authenticité.
0: Désarmante.
1: Bon, si c'était à refaire, qu'est-ce que vous feriez différemment?
0: Ce que je ferais différemment, c'est travailler en meilleure collaboration avec les ministres et avec les députés. Parce que quand tu travailles en équipe avec les autres, c'est beaucoup plus facile. Puis ça m'a pris un petit bout de temps avant de le comprendre. Puis j'aurais peut-être été à même d'aller chercher un petit peu plus de choses. Mais dans les faits, c'est que je suis quand même très fière de ma carrière politique parce que dans tous les ministères que j'ai passés, je sais que j'ai changé la vie des gens. Je sais que j'ai posé des gestes avec les orphelins d'Haïti.
1: Bon, ça, c'est la chose que vous avez réalisée comme ministre qui vous rend le plus fière.
0: Oui.
1: Le tremblement de terre de janvier 2010, vous êtes ministre de l'immigration et vous permettez à 126 enfants...
0: Je suis pas l'immigration, je suis aux services sociaux, mais l'adoption internationale est sous ma responsabilité.
1: Voilà. Donc, vous êtes ministre responsable des services sociaux et de l'adoption. Et vous permettez à 126 enfants lors du tremblement de terre, dont les papiers avaient été éparpillés, il y a des juges qui étaient morts.
0: Ah, il n'y avait plus rien.
1: Voilà.
0: Ah non, il n'y avait plus rien. Il n'y avait plus de papiers. Les juges étaient décédés. Puis on s'est fiés sur nos dossiers à nous, au Québec, de tous les enfants qui avaient été jumelés, et nos enfants étaient tous vivants, ce qui est un vrai miracle.
1: Oui.
0: Et la relation du Québec avec Haïti, on a une relation privilégiée. C'est ici qu'il y a la plus grande diaspora. Le fait que j'ai été ministre de l'immigration auparavant m'a aidé beaucoup.
1: Oui.
0: Emmanuel Dubourg, qui était nommé par le premier ministre pour faciliter les liens avec autant l'ambassade que le consulat, ça l'a fait une grande, grande différence. Mais d'abord et avant tout, ces enfants-là, quand ils sont arrivés ici, ça a pris 5 semaines. Il y a beaucoup de pression des parents. Hein. Faites venir les enfants, là-bas, ils sont pas capables de manger. Pourquoi on les a pas? Puis il fallait coordonner avec le fédéral. Fait que c'était les conservateurs qui faisaient atterrir les avions dans le coin d'Ottawa plutôt qu'à Montréal quand la plupart des enfants venaient chez nous parce qu'ils voulaient pas qu'on prenne la place. On l'a pris pareil. Et après ça, on a suspendu le pouvoir des juges. Parce que quand tu fais de l'adoption à l'international, tu dois faire reconnaître tes papiers par un juge de la Chambre de la jeunesse.
1: Ouais.
0: Puis on n'avait pas de papiers à faire reconnaître. Puis il fallait leur donner des preuves de citoyenneté, des nouveaux certificats de naissance, de l'état civil, les enregistrer dans les écoles, être capable d'aller chercher un passeport. Puis j'ai passé la loi au début du mois de juin. Et quand j'ai changé de ministère, j'ai été au travail, sur les 126 enfants, on avait 125 que j'avais signé le document. L'autre a été signé par ma prédécesseure. Et il m'est arrivé une fois d'avoir une lettre avec une photo dans un ministère d'un enfant. Je sais qu'il y a 3 enfants qui ont été en joue parce que j'ai vu, mais j'ai pas gardé les adresses parce que j'avais pas le droit, par souci de confidentialité, oui, évidemment. Et ça m'est arrivé une fois qu'il y a quelqu'un, il y a une dame à l'Assemblée nationale qui a fait, qui a adopté un de ces enfants-là, qui a assis l'enfant à mon pupitre, a fait une photo, me l'a envoyé. Donc ça m'a vraiment touchée, mais c'est la chose la plus fière.
1: Pourquoi?
0: Ben parce que j'ai changé fondamentalement, ouais, la vie de 126 enfants qui auraient probablement pas survécu là-bas, puis que j'ai contribué à avoir 126 familles toutes heureuses parce que eux, c'est le rêve de leur vie qui se réalisait. Puis là-dedans, il y avait des gens que les papiers avaient été émis au mois de décembre, mais il y en avait que ça faisait 3 ans qu'ils attendaient les enfants. Fait que c'est sûr que ça a été probablement ce qui était le plus où je le sais que j'ai fait une différence. Fait que oui, j'ai été tellement là, je dis waouh, OK, je pouvais pas faire mieux, je pouvais pas être mieux être dans ce ministère-là, à ce moment-là, parce que j'ai changé fondamentalement la vie de personnes qui aujourd'hui vivent au Québec, qui ont probablement une très belle vie, puis tant mieux.
1: Juste pour ça, ça valait la peine d'aller en politique.
0: Absolument, oui. Je regrette pas.
1: Les Stériaux, ça a été un grand plaisir de passer une heure avec vous. Merci beaucoup d'avoir accepté notre invitation.
0: Ça m'a fait plaisir.
1: Portez-vous bien.
0: Merci.
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9: Ici Marc-Antoine Leblanc. Voici vos informations. Le décès du comédien Marc Messier a provoqué une onde de choc au Québec. Son agence a précisé qu'il a succombé à une courte maladie à l'âge de 78 ans. Marc Messier a marqué l'imaginaire collectif avec ses nombreux rôles au théâtre, à la télévision et au cinéma. Diana Gonzalez a préparé ce qui suit.
10: Le mental. Mental toughness. La dureté du mental.
11: Une réplique culte du film Les Boys où Marc Messier incarnait Bob, un des rôles marquants de ce comédien né à Granby en 1947. En plus du cinéma, Marc Messier a aussi connu du succès à la télévision et au théâtre.
12: J'ai oublié mes clés.
11: Dans Brou, il a partagé la scène pendant plus de 35 ans avec Michel Côté et Marcel Gauthier.
13: Marc, c'est un grand ami, un frère pour moi, tout comme Michel l'était, nous trois ensemble. Un trio infernal.
14: Nyon ring.
11: À la télévision, Marc Messier incarne Régent dans La Petite Vie. L'auteur et comédien Claude Meunier dit perdre un grand ami.
14: C'est toute une vie là, qui part, c'est un pan de ma vie qui part. C'est un grand comédien unique par sa façon de jouer, autant le drame que la comédie. Tu sais, c'était comme c'est un acteur comme Roger Moore.
11: Marc Messier a aussi joué dans L'An 50.
15: Suzy.
11: Marina Orsini, qui incarnait Suzy, lui a aussi rendu hommage.
16: Je suis en choc, comme tout le Québec, j'imagine, en ce moment. Choc de savoir que t'es partie si soudainement.
11: En plus de 50 ans de carrière, Marc Messier a remporté de nombreux honneurs, dont des prix Gémeaux et un prix Artiste. Ici, Diana Gonzalez, Radio-Canada, Montréal.
9: Des policiers d'un peu partout au pays ont salué le courage et le sacrifice de l'agent Mohamed Lamine Benredouane lors d'une grande cérémonie au Centre Bell à Montréal. Le policier du service de police de la ville de Montréal a perdu la vie le 22 juin lors d'une fusillade dans le quartier Côte-des-Neiges. Emma Guerrero-Dufour a assisté à la cérémonie.
17: Des milliers de policiers ont défilé en silence dans les rues du centre-ville de Montréal. Ils ont ainsi honoré le sacrifice de Mohamed Lamine Benredouane, policier de 34 ans, qui a donné sa vie pour protéger celle des résidents de Côte-des-Neiges lors de la fusillade du 22 juin dernier. La marche solennelle a été suivie par plusieurs citoyens.
18: Je suis là pour montrer une dose d'amour à tous les policiers de Montréal puis tous les policiers québécois.
17: Et elle a culminé à l'intérieur du Centre Bell. Un dernier au revoir a été rendu aux policiers originaires d'Algérie qui a vécu, étudié et fondé famille dans le quartier Côte-des-Neiges où on lui a enlevé la vie. La famille du policier était présente, dont sa sœur Amira et son frère jumeau Ahmed.
19: Il était un frère attentionné, un fils dévoué, un conjoint aimant, un oncle affectueux et un papa exceptionnel.
20: Il n'était pas seulement mon frère, il était une partie de moi.
17: Plusieurs des dignitaires présents ont du mal à ravaler leurs larmes, à commencer par le chef de police de la ville de Montréal, Fadi Daguerre.
21: Je m'excuse de ne pas avoir été capable de vous rappeler votre papa.
17: Puis la première ministre du Québec, Christine Fréchette, et la mairesse de Montréal, Soraya Martinez-Ferrada, lui ont rendu hommage.
22: Quand un policier tombe dans l'exercice de ses fonctions, ce n'est pas que le corps policier qui est frappé. C'est toute notre nation.
19: Son engagement nous rappelle que derrière chaque uniforme se trouve une personne.
17: Emma Guerrero-Dufour, Radio-Canada, Montréal.
9: Une vaste opération policière internationale contre des réseaux criminels indiens a mené à l'arrestation de 24 suspects, dont 3 au Canada. Les autorités américaines lient l'un de ces groupes à l'assassinat du leader sikh Hardeep Singh Nijjar, survenu en Colombie-Britannique en juin 2023. Des accusations d'extorsion, de trafic d'armes et de stupéfiants ont été déposées. Le sommet de l'OTAN s'est ouvert à Ankara, en Turquie, sur fond de menaces de Donald Trump. À l'aube de la rencontre, le président américain a répété que les États-Unis pourraient se désengager de l'organisation et retirer tous leurs effectifs militaires de l'Europe. Il a de nouveau déploré le refus des pays de l'Alliance de s'engager dans sa guerre contre l'Iran. Selon la professeure et directrice du Centre sur la sécurité internationale à l'École supérieure des études internationales de l'Université Laval, Anessa Kimball, Donald Trump a toutefois les mains liées.
23: Le Congrès américain, lorsqu'ils ont approuvé le budget de cette année, ils ont quand même mis des balises et des contraintes sur Donald Trump. Déjà, il y a un seuil minimal. Trump ne peut pas retirer les troupes en dessous d'un certain seuil. Il y a aussi de l'équipement qui dépasse 500 000. On ne peut pas le déplacer sans avoir consulté des alliés. Et cela inclut aussi une retraite. Ça prend l'approbation aussi du Congrès.
9: Donald Trump est aussi revenu à la charge sur le Groenland. Il estime que les États-Unis devraient en exercer le contrôle. En terminant, justement, les États-Unis ont lancé de nouvelles frappes contre l'Iran, en plus de rétablir leurs sanctions contre le pétrole iranien, en riposte à des attaques qui ont visé des navires commerciaux dans le détroit d'Ormuz. Le commandement militaire américain qualifie les frappes menées contre des navires de violations flagrantes du cessez-le-feu. La trêve conclue le 17 juin entre Téhéran et Washington prévoyait la réouverture du détroit d'Ormuz, mais les tensions restent vives. Voilà, c'était vos informations. Merci d'être à l'écoute.
24: Alors bonsoir tout le monde, on va parler ce soir de montagnes russes, entre autres, à l'émission. Peut-être que vous êtes amateur, peut-être que vous êtes Vous avez ça au programme cet été, notamment. Mais il paraît que quand on vieillit, disons qu'on trouve ça moins drôle un peu. Puis on va voir pourquoi. On va expliquer les raisons pourquoi. Et je voudrais vous faire entendre une entrevue qui a été diffusée le 14 juillet dernier. C'est nos collègues du 15-18, donc le retour à la maison à Montréal. C'est Hugo Lavoie qui anime. Vous allez entendre également Olivier Paradis-Lemieux, qui est chroniqueur sportif, dans cet extrait où on entend quelqu'un qui a fait un record dans une montagne russe. J'avais vu ça passer, mais je l'avais oublié, bien honnêtement. Il s'agit de Normand Saint-Pierre, qui a battu en 1998 un record. Il a passé 31 jours dans le monstre à la ronde. On écoute un extrait de Normand Saint-Pierre qui nous raconte son expérience.
0: Normand Saint-Pierre, bonjour, M. Saint-Pierre.
1: Bonjour, ça va bien?
0: Ça va pas mal. Et là, je vais préciser pourquoi on vous a invité. Ben, c'est parce qu'en 1998, écoutez ça tout le monde, il a battu le record en passant 31 jours.
1: Effectivement.
0: 31 jours à bord du monstre, ce qui équivaut à 670 heures.
1: 672 et 59 minutes.
0: Je présume que rendu là, on les compte attentivement.
1: À la minute,
0: on
1: veut pas perdre une.
0: Vous avez bien raison.
1: Pour la Guinness, il faut absolument faire ça.
0: 8500 tours, c'est à peu près...
1: À peu près 8500.
2: Justement, au niveau logistique, le manger, aller aux toilettes, c'était quoi les paramètres au fond du record?
1: Selon le Guinness, on a le droit à 5 minutes de repos à l'heure. Okay. C'est cumulatif. Mais tu n'as pas le droit de prendre plus qu'une heure et demie consécutive de temps, sinon le record tombe. Donc, je peux accumuler 6-7 heures de temps. Là,
0: 5
1: de
0: minutes pour aller aux toilettes?
1: On peut prendre une heure de temps, mais il faut que j'accumule ce temps-là.
0: Mm-hmm.
1: Fait que si je fais 12 heures, j'ai une heure. Mais si je prends une heure, une minute, c'est fini. Mm-hmm. C'est terminé. Et même si j'ai 3 heures de temps, si je prends une heure et demie consécutive, c'est terminé aussi.
0: Dormir?
1: Dormir, je dormais dedans.
0: Dormi dedans.
1: Oui,
0: pendant que ça fonctionne?
1: À la fin, je vais vous surprendre de vous dire que les dernières journées, je dormais 8 heures consécutives.
0: Wow!
1: T'as pas le choix. À un moment donné, faut que tu dormes.
0: Non.
1: Faut que tu nourrir. Je mangeais le plus souvent possible dans le manège. Entre les tours. Là, à un moment donné, quand j'arrivais, j'avais comme une table roulante, si on veut. Là. Fait que mon lunch arrivait à l'endroit où les gens débarquaient. Je commençais à manger. Et quand les gens embarquaient, je finissais de manger un petit bout. Après ça, on partait pour un tour, puis on venait, puis on continuait. Les toilettes, ben là, c'est un peu plus compliqué. Le jour, je descendais, j'avais une roulotte sous le manège. Mais la nuit, je faisais un peu comme à l'hôpital, si on veut. J'avais des petits pots, là, puis je m'occupais de ça.
24: J'ai écouté cette entrevue-là, mais dans un état de... comment dire... d'ébahissement total.
3: Faire ça, c'est,
24: ben non, mais
3: c'est incroyable.
24: Clair. Non, mais il dormait. Non, mais imagine.
3: C'est incroyable.
24: Avez-vous déjà entendu quelqu'un dormir dans une. Dire qu'il dort dans une montagne russe? Bref, c'était le 15-18, le retour à la maison à Montréal, à IC Première Montréal. C'était le 14 juillet dernier. Et là, vous écoutez Moteur de Recherche.

Et ce soir, en moteur de recherche, on répond à vos questions en sciences, santé, technologie, environnement, consommation. Comment un dragon a-t-il pu passer un mois de mai dans la nature à Rivière-à-Pierre? Et ça, c'est une vraie histoire. C'est un auditeur qui nous a envoyé ces photos-là. C'est assez incroyable. Qu'est-ce qui cause les fameux balais de sorcières sur certains arbres, notamment les épinettes? Pourquoi on aime moins les manèges en vieillissant? Et la recherche étudiante que nous fait découvrir Véronique Raymond, l'identification de biomarqueurs sanguins dans la consommation d'aliments.

0: Bonjour tout le monde, amateur ou pas de montagne russe. Je pense que tout le monde, de toute façon, t'es rivé à ta radio, t'écoutes ça, tu te dis, ben voyons, là, ça va où cette histoire-là? Alors, c'est Normand Saint-Pierre qu'on entendait. Alors, je vois quelqu'un qui regardait pas mal le plafond en écoutant ça. C'est notre ami Dave Ellenberg. Bonsoir, Dave.
1: Bonsoir, Mathieu.
0: Vous n'êtes pas de type montagne russe, vous?
1: Non, mais je trouve ça quand même fascinant, faut l'avouer.
0: C'est clair.
1: Il y a une force humaine là-dedans pour pouvoir faire cela.
0: Il faut le faire. Mais vous savez que c'est un expert, notre ami Normand Saint-Pierre, parce que ça, c'est en 98, cette histoire-là. Ah. En 1983, il était au Parc Belmont. Et il a fait ça dans le cyclone. Donc, pour les plus vieux qui nous écoutent, il a fait 503 heures dans le cyclone au Parc Belmont en 1983.
1: Le magnifique Parc Belmont.
0: Ben oui, ben oui. Puis en 1985, on a construit le monstre à la ronde. Puis là, il a essayé de faire la même chose. Puis ça, il a pris de 1985 à 1998 pour qu'on accepte. Et donc, il a fait très exactement 672 heures et 59 minutes dans le monstre. En mangeant, en faisant les petits besoins, en dormant. C'est extraordinaire, cette histoire-là. Ça fait 27 ans. Je ne sais pas s'il le ferait encore, parce qu'il faudrait peut-être lui poser la question. Parce que là, ça a l'air que quand on vieillit, on aime pas mal moins ça. Hein?
1: On verra.
0: On va le voir tout à l'heure. Véronique Raymond, pas de type. Vous n'êtes pas du type montagne russe non plus, ce que je peux voir.
2: Non, vraiment pas. Le seul équivalent que je peux trouver, c'est dormir en accouchant. Mais c'est tout ce que je peux.
0: Ça se peut-tu?
2: Mais absolument. Beaucoup de femmes font des siestes pendant les contractions quand à un moment donné, sont fatiguées. Puis
0: Oui. Ça, c'est un petit peu plus douloureux.
2: Mais c'est un autre moyen pour le corps de récupérer. Voilà. Mais c'est mon plus extrême, c'est tout.
0: Voilà, voilà. On va demander à notre ami Gabriel Blouin-Demers. Gabriel, vous êtes... Moi, j'ai un peu l'impression... Bonsoir, Gabriel.
3: Bonsoir, Mathieu.
0: Que vous êtes un peu plus aventureux que l'ensemble des gens autour de cette table.
3: Je suis un peu accro à l'adrénaline, Mathieu. Je dois avouer que j'ai fait pas mal de chansons-là quand j'étais jeune, puis je fais encore de l'escalade de glace puis des choses que normalement les gens de 50 ans abandonnent. Mm-hmm. Donc, non, j'aime ça un peu l'adrénaline.
0: Êtes-vous montagne russe ou pas?
3: Je l'étais beaucoup. Là, ça fait, disons, longtemps que je suis pas allé, puis je me demandais qu'est-ce que ce monsieur-là mangeait. Fallait-tu absolument qu'il achète dans les concessions de la ronde?
2: Ruiné.
0: Ruiné.
3: C'était
0: la digestion d'être un peu
2: le difficile. Le cardiovasculaire aussi.
0: Mon Dieu, mais quelle histoire. On a comme invité ce soir une chercheure qui est à l'Université Laval. Elle s'appelle Pauline Essenauer. Elle est professeure adjointe au département des sciences du bois, de la forêt, à la faculté de foresterie, de géographie et de géomatique de l'Université Laval. Bonsoir, Pauline Essenauer.
4: Bonsoir, Mathieu.
0: Pauline, on discutait avant d'entrer en onde à propos des recherches que vous menez actuellement. Puis j'aimerais beaucoup que vous nous souligniez qu'il y a peut-être un espoir pour les gens qui aiment les ormes, parce qu'on sait qu'au cours des dernières décennies, ils ont été décimés par la maladie hollandaise de l'orme. Et pourtant, sur le front de cette maladie-là, il pourrait y avoir des bonnes nouvelles.
4: Oui, absolument. On vient de lancer un tout nouveau projet avec la Ville de Québec, en partenariat aussi avec Ressources Naturelles Canada. Et en fait, on va se servir d'outils génomiques pour essayer d'aller trouver des ormes qui seraient potentiellement résistants. Donc, on va se promener un peu dans la Ville de Québec. Peut-être que pendant les chantiers au nage, les citoyens de la ville vont nous voir. Ils vont nous voir avec les nacelles aller chercher les feuilles très haut dans les arbres. Et en fait, on veut essayer de tester si ces individus peuvent être potentiellement résistants, parce que s'ils ont 150 ans et qu'ils sont encore là, c'est peut-être pour une bonne raison.
0: Puis donc, on pourrait peut-être en prendre le code génétique, faire des boutures. Est-ce que ça se fait des boutures d'hommes?
4: Ça se fait, des boutures d'hommes. Puis aussi, l'idée, ce serait d'aller identifier quels sont les marqueurs qui sont associés à la résistance pour ensuite facilement identifier nos arbres qui vont être résistants.
0: Très intéressant. Ben, c'est des bonnes nouvelles parce que Dieu sait que du côté des arbres, souvent, on essaie, disons, de les protéger de toutes sortes de choses. Mais là, si on pouvait voir des ormes résistants puis les voir renaître dans nos villes, ce serait de très bonnes nouvelles. On va parler ce soir des balais des sorcières. Vous allez voir que c'est quand même balais de sorcières. Vous allez voir qu'il y a beaucoup à dire sur ces formes très bizarres que l'on voit apparaître sur plusieurs essences. Alors, on se parle dans quelques minutes, Pauline Essenauer. À tout à l'heure.
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0: Il y a quelques semaines, il y a Charles Cloutier qui nous a envoyé ce courriel vraiment surprenant. Il dit « Ma voisine possède un dragon barbu, ça c'est un lézard, nommé Enzo. À la mi-mai, alors qu'il profitait du soleil derrière la maison, il s'est enfoui dans la broussaille. Cette semaine, un couple l'a retrouvé. Donc ça, c'était à peu près un mois plus tard. Là. Donc on était à peu près à la mi-juin, à un kilomètre de là, sur un trottoir, en train de se faire bronzer. Puis il nous a envoyé une photo. Et là, tu vois un dragon barbu à Rivière-à-Pierre. C'est quand même surprenant. C'est au nord de Portneuf, bordure de la forêt. Donc, depuis sa disparition, nous avons eu plusieurs nuits de gel. On a observé plusieurs oiseaux de proie également dans le secteur. Disons que nous avions peu d'espoir de le retrouver. La question pour vous, comment a-t-il survécu? Que mangeait-il? Quels sont les prédateurs présents ici pour lui? Et surtout, à quand une série télé sur son incroyable aventure? On en discute avec Gabriel Blouin-Demers, il est professeur titulaire au département de biologie de l'Université d'Ottawa. Rebonsoir, Gabriel.
3: Rebonsoir, Mathieu.
0: C'est le moins qu'on puisse dire. Les dragons barbus, c'est pas une espèce indigène au Canada, hein?
3: Non, pas du tout. En fait, c'est ça. C'est un nom commun qui est utilisé pour 8 espèces de lézards qui sont tous dans le même genre, le genre Pogona. Vous avez vu les photos, Mathieu, mais pour nos auditeurs, ce sont assez gros lézards. Ça peut atteindre 50 à 60 cm de longueur totale, incluant la queue. Puis ces 8 espèces de dragons barbus sont tous endémiques à l'Australie. De loin, l'espèce la plus communément gardée en captivité, c'est Pogona viticeps. Alors, je soupçonne que c'est l'espèce à laquelle appartient Enzo. Puis cette espèce-là, en particulier, se retrouve dans le centre de l'Australie, qui est une région très aride.
0: Ouais, c'est très aride et c'est très chaud, là. Faut le dire.
3: Chaud et aride,
0: ouais,
3: c'est ça. Chaud et aride.
0: Ouais, bon, la première question de Charles, c'est de savoir comment Enzo a survécu. Bon, si ça avait été au mois de janvier, on oublie ça, là. C'est quelques minutes dehors et c'en est terminé d'Enzo, là.
3: Oui, je pense que oui, Mathieu. Le climat de Rivière-à-Pierre puis celui de l'Outback australien, c'est pas tout à fait la même chose. Puis j'en connais quelque chose parce que, pour la petite histoire, j'ai passé tous les étés de ma jeunesse dans Portneuf. J'ai même été moniteur de canot au camp de vacances L'Oasis Notre-Dame, que Charles connaîtra très bien. C'est à 15 km de Rivière-à-Pierre. Ouais. C'est tout proche. Puis Enzo a survécu à l'extérieur au mois de mai parce que les températures sont assez clémentes. J'imagine que la voisine de Charles, je trouve ça intéressant que Charles nous donne le nom du lézard, mais pas le nom de la voisine.
0: C'est peut-être à dessin, hein?
3: Ah,
0: ils sont pas fiers.
3: J'imagine que cette mystérieuse voisine le garde habituellement dans un terrarium chauffé ou au moins qu'il a accès à une lampe chauffante là, pendant sa captivité. Puis pendant sa liberté provisoire, ben il a dû profiter du soleil de mai pour se réchauffer quand c'était possible de le faire. Puis se réfugier dans des terriers, sous des galeries, en dessous d'arbustes, tout ça, lorsque le temps était frais ou bien que ça gelait la nuit. Mm-hmm. Comme vous aviez dit, Mathieu, si Enzo s'est échappé au mois d'hiver, là, pendant l'hiver, là, l'histoire ne serait pas terminée sur une note aussi joyeuse.
0: Mais c'est pas qu'une question de température, parce qu'en même temps, logiquement, là, on se dit, si ce lézard-là vit dans l'outback australien, quand il est ici à Rivière-à-Pierre, c'est pas les mêmes animaux, c'est pas les mêmes plantes. Je veux dire, comment on peut réussir à vivre aussi, quand on est aussi éloigné de l'écosystème qui nous a vu naître?
3: Ben, en fait, c'est ça, Mathieu, c'est que toutes les espèces ont ce qu'on appelle une niche écologique fondamentale qui les caractérise, qui leur sont propres, puis on pourrait définir cette niche-là comme étant tous les composants puis toutes les conditions environnementales qui sont nécessaires à l'existence de l'espèce. On pourrait penser température, précipitation, pH, dont l'espèce a besoin non seulement pour survivre et se reproduire, parce que pour qu'une espèce existe en nature, les adultes n'ont pas seulement survivre, ils doivent se reproduire. Puis il semble assez clair là, que les conditions climatiques hivernales du Canada seraient hors de la niche écologique fondamentale là, d'un lézard des régions arides de l'Australie. Mais celles de mai sont sans doute assez proches pour lui permettre de survivre en nature, au moins temporairement, jusqu'à à l'automne, sans doute.
0: Ouais, mais on voit quand même plusieurs exemples d'espèces invasives là, qui sont très, très loin de leur niche écologique puis qui quand même réussissent à trouver les manières de vivre ici. On a des insectes. Il y a aussi, par exemple, dans les Everglades en Floride, les fameux pitons birmans qui sont pas du tout originaires de la Floride, mais qui ont trouvé leur compte, là.
3: Exactement. Puis vous vous souvenez peut-être de Jean-René Dufort qui a parlé des iguanes verts là, dans son spécial de fin d'année qui infeste aussi la Floride. Puis toutes dans ces deux cas-là, les iguanes et les pitons que vous avez mentionnés, Mathieu, ce sont des espèces qui sont mignonnes quand ils sont tout petites, mais ça devient assez énorme. Et donc, les gens les gardent en captivité, sans doute de façon mal avisée. Puis quand ils deviennent très grosses, bien, ils savent plus trop quoi faire avec. Puis parfois, ils ont la mauvaise idée de les relâcher en nature. J'ai déjà eu un appel pour un piton royal qui est une espèce africaine dans le parc de la Gatineau. Donc, clairement, quelqu'un l'avait relâché là.
0: Ah ouais.
3: Puis, dans la plupart des cas, les individus vont être relâchés, sont hors de cette niche climatique-là fondamentale, puis ils vont pas survivre sur le long terme. Mais la Floride, l'exemple qu'on a tous les deux évoqué, Mathieu, ça a un climat tropical ou sous-tropical, puis les espèces tropicales qui sont relâchées peuvent survivre, puis s'il y en a assez d'individus qui sont relâchés, peuvent se reproduire. Si on relâche juste un, ben, il y a peu de chances que l'espèce devienne envahissante, mais s'il y a des relâchements ou des relâchés à répétition, ben là, éventuellement, l'espèce peut se mettre à se reproduire.
0: Mais entre réussir à se reproduire et devenir une espèce envahissante, il y a quand même un seuil. Là. C'est quoi la différence?
3: Il y a une marge, c'est ça. Dans le fond, il y a plusieurs exotiques qui sont des espèces exotiques qui sont établies, mais elles deviennent pas surabondantes. On parle d'espèces envahissantes là, quand on parle de la moule zébrée, ce genre de choses. Les espèces qui se mettent à dominer des écosystèmes. Puis pour vraiment bien expliquer ça, là, ça prendrait une chronique en entier, Mathieu. Mais donc invitons les questions subséquentes là-dessus. Mais si on fait un sommaire rapide, la plupart des espèces exotiques donc ne deviennent pas envahissantes, mais certaines le deviennent, parfois très envahissantes, souvent parce que ces espèces là dans le fond, quand ils sont déplacés, ils sont libérés de leurs compétiteurs, de leurs prédateurs, de leurs maladies. Et donc, ils se retrouvent dans une espèce d'eldorado. Et là, ils peuvent proliférer. Donc ça, ça pourrait répondre à une des questions de Charles sur la prédation. Il est fort probable que les prédateurs locaux, le renard, coyote, buse, n'ont simplement pas reconnu ce gros lézard exotique comme proie potentielle puis qu'ils l'ont laissé tranquille quand il se baladait sur le trottoir.
0: J'aurais quand même été... j'aurais aimé ça être dans la tête d'un renard qui débarque devant un dragon barbu. Et se dit en renard, mais qu'est-ce que c'est ça?
3: Qu'est-ce?
0: Non, mais c'est vraiment, mais tu dois faire le saut là, quand même. Oui. Mais on n'est quand même pas immunisé ou pas, en fait. Le sommes-nous vraiment contre les reptiles envahissants ici au Canada? Parce qu'il y a des endroits quand même qui sont un peu chauds.
3: Plus
0: dans
3: chaud,
0: le sud,
3: c'est ça.
0: Ouais.
3: En grande partie, là, c'est sûr que les espèces tropicales ne réussissent pas à s'établir, mais c'est ça. Il y a comme certains endroits chauds, dont le sud de la Colombie-Britannique, il y a une espèce de lézard européenne. Peut-être que Pauline la connaît, Podarcis muralis, c'est le lézard des murailles. Ça a été introduit dans le sud de l'île de Vancouver, là, près de Saanich, en 1967. Puis maintenant, ben, il s'est établi dans tout le sud de l'île et la région de la ville de Vancouver. Il y a aussi quelque chose qui va être peut-être familier à beaucoup de nos auditeurs, c'est la fameuse tortue à oreilles rouges, là, Trachymis scripta.
0: Ouais, ouais,
3: c'est une espèce du sud-est américain qui est souvent vendue dans les animaleries, mais ça aussi, ça devient pas mal gros pour un aquarium. C'est souvent relâché en nature. Il y en a dans le sud de l'Ontario, il y en a dans le sud de la Colombie-Britannique. Puis, on peut les voir pendant plusieurs années parce qu'il semble que les adultes survivent et vivent très longtemps, mais à date, on n'a pas documenté de reproduction au Canada. Donc, on voit les adultes, mais ils sont pas devenus envahissants parce qu'ils sont pas capables de se reproduire.
0: Une autre question que Charles nous demandait, ça mange quoi un dragon barbu quand c'est dans la nature à Rivière-à-Pierre?
3: Ben c'est ça, c'est une des raisons pour laquelle cette espèce-là, le Pogona viticeps, est souvent gardée en captivité, outre son charme indéniable.
0: Absolument.
3: Vous avez vu les photos,
0: ben
3: là,
0: oui,
3: c'est
0: ben
3: mignon,
0: oui.
3: Mignon. Mm-hmm. Ben c'est que c'est un omnivore opportuniste, donc il est relativement facile de nourrir en captivité. En nature, en Australie, là, il mange des feuilles, des fruits, des insectes, des vers ou même des petits mammifères. Donc il est fort probable qu'il ait pu trouver un peu de tout ça à se mettre sous la dent à Rivière-à-Pierre au mois de mai, ce qui n'aurait pas été le cas pendant l'hiver. Puis ça expliquerait qu'il ait grandi 2 cm.
0: Ben oui.
3: En bonne santé quand Enzo a été retrouvé.
0: Il a grandi en plus.
3: Plutôt qu'être sous forme de popsicle.
0: Ben là, c'est incroyable. Quelle histoire quand même. Merci beaucoup à notre auditeur Charles Cloutier de nous avoir envoyé d'ailleurs ces photos qui sont surprenantes là, parce que tu le vois vraiment sur une rue dans le milieu de la forêt.
3: Fait du pouce.
0: Peut-être. Oui, il s'ennuyait. Ça se peut qu'il s'ennuyait de son terrarium aussi. Ouais, c'est ça. Ouais, ça se peut qu'il s'ennuyait de chez lui. Alors, on remercie notre auditeur Charles Cloutier. Merci à vous. Gabriel Blouin de Mers, d'ailleurs, grand spécialiste de ce petit coin de pays, hein, parce que vous avez été moniteur de canot au camp de vacances, l'Oasis Notre-Dame au lac Simon, exactement dans le même coin où Enzo a passé quelques mois, le printemps, été, au début de, fin du printemps, début de l'été. Merci beaucoup, Gabriel Blouin de Mers.
3: Toujours un plaisir, Mathieu.

0: Tout le monde a vu ça, des balais de sorcières sur les arbres. C'est quand même assez impressionnant. On voit ces espèces de formes, de branches qui ont l'air d'être complètement en folie. C'est comme si le code génétique de l'arbre avait oublié la manière de pousser. Et là, on a deux questions. Il y a Christian Guillemette qui dit « Je coupe des arbres présentement dans ma forêt. Je constate que seuls les sapins baumiers ont des balais de sorcières. Pourquoi ils en ont? Pourquoi seulement les sapins? » Et il y a Jules Brunel-Marino. « Ça fait longtemps que je remarque sur les sapins ces fameux balais-là. Ça m'intrigue. C'est quoi? Ça vient d'où? Ça sert à quoi? Est-ce que c'est dommageable pour l'arbre? Est-ce qu'il faut les retirer pour la santé de l'arbre? On en discute avec Pauline Eisenhower, qui est professeure adjointe au département des sciences du bois et de la forêt à la faculté de foresterie, de géographie et de géomatique de l'Université Laval. Rebonsoir, Pauline Eisenhower.
1: Rebonsoir, Mathieu.
0: C'est bien connu, ça, ces balais-là. Puis, je lisais le dossier de recherche en préparant l'entrevue tout à l'heure. Je pense que la science n'a pas fait le tour, là, mais disons que c'est un phénomène qui est extrêmement bien compris.
1: Oui, quand même. Puis, c'est un symptôme qui frappe vraiment tout de suite. On les reconnaît. On voit ces branches qui partent dans tous les sens, qui se multiplient. On dirait qu'il y a un petit sapin qui pousse sur la branche du sapin. Ou des fois, ça fait un peu nid d'oiseau. C'est vraiment une prolifération anormale des bourgeons de l'arbre, en fait, qui est provoquée par un champignon dans la plupart des cas.
0: Dans la plupart des cas, parce que c'est pas tous les cas. Des fois, c'est des bactéries, des fois, c'est des insectes. En fait, il y a plusieurs causes tout de même là, à ces balais de sorcières.
1: Il y a plusieurs causes. Il y a effectivement les bactéries, il y a parfois aussi les insectes, et il y a parfois des mutations en fait spontanées des arbres qui vont se mettre à produire ces balais de sorcières et qui apparemment sont très appréciés en ornementation paysagère par les pépiniéristes. Mais la grande majorité, c'est vraiment les champignons qui vont provoquer ça. Et puis dans le cas de ce que Monsieur Guillemette observe, c'est probablement la rouille balai de sorcière du sapin qui est observé par ce monsieur-là, qui est provoqué par un champignon qui s'appelle Melampsorella cariophyllacearum.
0: Bravo, vous devez le prononcer souvent ou bien vous avez vraiment...
1: Tous les jours.
0: Ah oui! Vous avez des talents de radio. Écoutez, je ne pense pas que j'aurais cette fluidité. Mais là, notre auditeur, Christian Guillemette, dit, bon, c'est le seul les sapins baumiers là, qui semblent en être atteints. Mais si je ne m'abuse, ça peut arriver à bien des essences, là.
1: Oui, absolument. Les épinettes aussi peuvent avoir leur propre maladie qui va causer des balais de sorcières. Parce qu'en fait, le balai de sorcière en tant que tel, c'est vraiment juste un symptôme de la maladie. Comme par exemple, nous, on tousse, ça peut être le symptôme d'une grippe, d'un Covid, d'une angine, autre chose. Donc là, le balai de sorcière, c'est juste le symptôme d'une maladie qui est la rouille. Donc on peut avoir la rouille chez les épinettes qui va être différente de celle du sapin, qui va être différente de celle du pin blanc.
0: Oui.
1: Et donc, c'est notre champignon qui va de la rouille qui va provoquer ce symptôme-là.
0: Il paraît même que le saule également peut en souffrir.

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3: Maladie.
4: C'est pas la maladie autant que telle, mais c'est le symptôme d'une maladie. Donc, une maladie, elle a un hôte. Donc, dans ce cas-là, ça va être le sapin. Elle a un pathogène. Donc là, c'est Mélampsorella. Et elle a donc des symptômes qui sont associés, mais ça peut être aussi une chute des aiguilles, par exemple dans le cas de la rouille vésiculeuse du pin blanc. Ça peut être des chancres, ça peut être des taches sur les feuilles. Donc chaque maladie va avoir ses symptômes qui sont spécifiques, puis c'est ça qui nous aide à les diagnostiquer en fait.
3: Est-ce que c'est grave quand un arbre montre ce symptôme-là?
4: Les balais de sorcières, en général, c'est pas très grave. Ça peut diminuer un petit peu la croissance de l'arbre, diminuer un petit peu sa vigueur ou le stresser par rapport à la sécheresse ou à d'autres maladies. Mais c'est pas mortel comme d'autres maladies qui sont beaucoup plus virulentes et qui peuvent tuer l'arbre en une seule saison, comme par exemple la maladie hollandaise de l'arbre dont on a parlé au début de l'émission.
3: Mais cela dit, on le voit, comme disait quelqu'un que je connais bien, à voir, on voit bien, c'est que ça... C'est parce que ça croît de manière anarchique. Ça doit quand même pomper de l'énergie à un arbre, non?
4: Oui, ça prend un petit peu d'énergie à l'arbre. Donc, pour le gérer, on peut aller le couper. Donc ça va limiter un petit peu la propagation. Mais en fait, ça va juste diminuer le symptôme. Ça ne va pas enlever la maladie, puisque la rouille, s'il y a un balai de sorcière, c'est qu'elle est déjà dans le système de l'arbre et qu'il y a probablement un autre balai de sorcière qui poussera un petit peu plus tard.
3: Donc, si on le coupe à un endroit... Il va repousser ailleurs parce que l'arbre est infecté. Là.
4: Oui, l'arbre est infecté, c'est fort possible. Mais en coupant le balai de sorcière, on peut aussi essayer de limiter la propagation aux autres arbres. Donc, par exemple, dans la forêt de Monsieur Guillemette, il va pas se mettre à couper tous les balais de sorcière sur tous les sapins. C'est difficile un petit peu. Mais en pépinière, ils font du contrôle. Pour les arbres urbains aussi, par exemple, ça peut être intéressant d'essayer de faire du contrôle pour limiter la propagation, surtout quand on a beaucoup d'arbres de la même espèce qui sont présents au même endroit. Nos pathogènes, ils aiment vraiment bien ça quand il n'y a pas beaucoup de diversité. Ils vont d'un arbre à un autre.
3: Justement, pardonnez-moi, mais je veux dire un gros mot. Ça commence par N et ça finit par O-E-L. Ça s'en vient dans à peu près 6 mois, un petit peu moins de 6 mois. Désolé. Là, il va y avoir des arbres de Noël. Ces arbres-là sont dans des plantations. Est-ce que, par exemple, quand on est dans des endroits où on a la même essence, les arbres sont proches et qu'on voit ça apparaître, que ça se répand, ça peut se répandre comme une traînée de poudre ou un feu?
4: Oui, absolument. Les pépinières, les plantations, souvent c'est très dense en population. Souvent, c'est des jeunes plants qui peuvent être parfois plus sensibles à des maladies. On va souvent avoir une diversité aussi génétique qui va être un petit peu réduite parce que c'est soit tous des boutures, soit des plantules qui viennent du même verger à graines. Et puis aussi, des fois, il y a des outils qui peuvent être contaminés, qui vont se partager, qui vont tourner dans la pépinière. Donc ça va un petit peu faire office de buffet à volonté pour nos pathogènes. Quand il n'y a pas de richesse spécifique, quand il n'y a pas de diversité, ils peuvent juste passer d'un hôte à un autre très facilement.
3: Donc, il faut vraiment faire gaffe quand on est dans des plantations là, avec ça. Parce que là, dans le cas des arbres de Noël, là, c'est pas juste... En fait, la valeur de l'arbre tient en grande partie à la perfection de sa forme. Là. C'est pas simplement... Vous dites pas si grave que ça, mais quand on veut vendre l'arbre, on veut pas qu'il y ait de balai de sorcière. Là.
4: Oui, absolument, ça va affecter la valeur esthétique de l'arbre.
3: Est-ce qu'on pourrait éventuellement arriver à enrayer ça ou c'est pas quelque chose qui est si grave qui demande justement tant de recherches universitaires que ça?
4: C'est une maladie qui peut quand même être gérée parce que ce qui est intéressant, c'est que les rouilles, pour la plupart, elles ont un cycle de vie qui implique 2 hôtes. Donc, dans le cas, par exemple, de la rouille balai de sorcière du sapin, le champignon, il va passer la moitié de sa vie sur le sapin, qui est son hôte principal, et l'autre moitié de sa vie sur des petites plantes du genre stellaire ou des plantes de la famille des œillets, qui est son hôte alternatif. Donc, si on n'a pas d'hôte alternatif, le champignon, il peut pas compléter son cycle de vie. Donc, par exemple, en s'assurant qu'il y n'y a pas à proximité de notre pépinière ou de notre plantation cette autre alternative, ça nous permet de mieux gérer la maladie parce que le champignon il pourra pas passer d'un hôte à l'autre, il pourra pas se reproduire.
3: Ouais. Cela dit, en terminant, pour des petits animaux qui vivent en forêt, ces enchevêtrements-là, ça peut se révéler quand même un habitat de choix. Est-ce qu'on trouve des nids puis des petits écosystèmes là, dans ces...

0: ces balades sorcières-là?
1: Il y a sûrement une diversité de micro-organismes, d'insectes qui peuvent trouver refuge dans ces mini-écosystèmes-là. Ça leur fait un petit peu des micro-habitats comme les trous sur les souches ou dans les arbres, c'est sûr.
0: Ce serait intéressant d'avoir l'avis d'un biologiste là-dessus. En tout cas, c'est sûr que, en tout cas, je me mets dans la peau d'un petit passereau. Ça doit faire une belle place pour un nid. Posez-nous des questions si vous voulez avoir la réponse. Pauline Eisenhower, merci beaucoup d'avoir répondu à ces deux questions de Jules Brunel-Marino et de Christian Guillemette. Je rappelle que vous êtes professeure adjointe au département des sciences du bois, de la forêt et de la forêt à la faculté de foresterie, de géographie et de géomatique de l'Université Laval. Merci beaucoup.
1: Merci Mathieu.
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0: On va parler tout à l'heure de marqueurs, biomarqueurs induits par les produits laitiers dans le sang. C'est un travail de Jacob Lessard-Laure, qui est post-doctorant à l'INAF, à l'Université Laval. Puis il sera question des montagnes russes. Pourquoi on... Les vraies raisons qui expliquent pourquoi on est un petit peu moins hardi quand on voit une montagne russe, quand on a 50 ans en montant, que lorsqu'on a 16 ans. Le chiffre du jour, en fait, c'est un gros nombre, c'est 100 ans. Vous savez qu'en 2025, on souligne le 100e anniversaire de la mort d'un penseur à la fois très connu et très contesté, Rudolf Steiner. Ça vous dit quelque chose? Cofondateur des cosmétiques Weleda, père de la biodynamie, de l'anthroposophie, des écoles du même nom, un personnage accusé par de nombreux critiques d'avoir flirté avec le sectarisme et des théories fumeuses en santé, sans compter aussi ses nombreuses prises de position, tout simplement, écoutez bien ça, très raciste. Si on met de côté, disons, l'absence de fondement scientifique de la biodynamie, qui prétend sans aucune preuve qu'il y a des forces cosmiques qui auraient une influence sur la manière dont on fait pousser la vigne, notamment, eh bien, ce 100e anniversaire sert également à lever le voile sur un homme pour le moins problématique. Et c'est le périodique Philosophie Magazine qui s'y colle, qui vient de publier un grand dossier sur le 100e anniversaire de la mort de Rudolf Steiner. Et disons poliment que ce qu'on y apprend, c'est pas très glorieux. Commençons avec l'histoire d'Homo sapiens, selon la fameuse anthroposophie de Steiner. Pour Steiner, il s'agit d'une évolution cosmique. Notre corps physique, écoutez bien ça, serait apparu sur l'ancien Saturne. Je savais pas qu'il y en avait un ancien. Oui, j'ai ri un peu aussi, Véronique, en lisant le dossier. Et par la suite, des êtres supérieurs, c'est les Azuras, qui auraient implanté dans ce corps physique le sentiment du « je ». Alors voilà, sur l'ancien soleil, parce que ça a l'air qu'il y avait un ancien soleil, ce serait par la suite ajouté ce que Rudolf Steiner appelle un corps éthérique, je sais pas trop c'est quoi, afin de former, tenez-vous bien, des hommes plantes. Et c'est sur l'ancienne lune que le corps astral, alors vous me suivez toujours, qui est le corps d'émotion, qui serait finalement né. Peu à peu, selon Steiner, alors que l'humanité se développe, des civilisations apparaissent. Alors tenez-vous bien, la civilisation des Lémuriens. Alors, je pensais que c'était plutôt des primates, mais ça a l'air que non, c'est une civilisation. Et des Atlantes. Alors ça, c'est ce qu'il raconte dans son anthroposophie. On peut rappeler ici que les fondements scientifiques de ces énoncés sont proches du zéro absolu. Mais si ce n'était que ça, ça serait pas si pire. Parce que Steiner ajoute à ça, nous apprend Philosophie Magazine, une généreuse louche de racisme dans ses élucubrations en affirmant, et là je le cite, écoutez bien ça, il affirme que la race blanche est l'avenir. C'est la race qui est la plus spirituellement créative. Au contraire de la race blanche, et là je cite toujours Rudolf Steiner, le fondateur de la biodynamie, on souligne que le contact avec la race noire serait néfaste pour les races plus avancées. C'est ce qu'il dit. Il précise également dans une grande logique que puisque la réincarnation existe, parce que lui, il y croit, évidemment, aucun fondement scientifique non plus, que le but de la réincarnation, quand on appartient aux races qu'il considère inférieures, c'est de finalement devenir un Européen. Voyez un peu hein, le type de logique. Alors, oui, Steiner affirme aussi, sans aucune preuve, qu'on peut guérir le cancer avec du gui, que les étoiles dans le ciel participent à la croissance des plantes et que d'enterrer une corne de vache remplie de bouse dans un champ a un effet bénéfique sur les cultures. Pour d'autres morceaux choisis, le grand dossier publié par Philosophie Magazine s'intitule « Rudolf Steiner, penseur lunaire ».
3: Le monstre est enfin prêt, comme les membres de la presse ont pu cet après-midi le constater. Ce sont les travailleurs qui l'ont érigé qui ont eu le plaisir d'en faire d'abord l'essai. Leur enthousiasme manifeste au retour de leur balade d'une minute dans ces montagnes russes, les secondes plus élevées au monde, a rapidement convaincu les plus craintifs à monter à son bord. Sournois, le train s'ébranle lentement et il entreprend ensuite de monter une côte qui s'élève à plus de 130 pieds. C'est à ce sommet, si on peut dire, que les choses se gâtent. Le train s'emballe et tombe à toute fin pratique en chute libre. Les cheveux des passagers se dressent littéralement sur leur tête. Les plus bronzés pâlissent, tandis que le train, comme un cheval affolé, se rue à gauche, à droite et de haut en bas, dans une course folle qui dure toute l'éternité, comprise dans 60 secondes. Les personnes avisées s'abstiendront de consommer des hot-dogs ou d'autres spécialités gastronomiques qu'offre la ronde avant de monter à son bord. À leur arrivée, les passagers se déclarent généralement enchantés de l'expérience.
0: C'était un reportage qui date de 1985, lors de l'inauguration du monstre. Mmh. Juste ici à côté, on le voit là, de nos studios à la ronde. Donc, ce monstre qui ravit souvent les plus jeunes. Puis, il paraît que plus on vieillit, moins on aime ça. Puis là, il y a quelqu'un qui nous demande, comment ça se fait que moi, je vieillis? Puis, j'aimais ça, les montagnes russes avant. Puis là, j'aime de moins en moins ça. Eh bien, tenez-vous bien, Dave Ellenberg, neuropsychologue, professeur à l'Université de Montréal, a la réponse. Rebonsoir, Dave.
4: Bonsoir, Mathieu.
0: Comment ça se fait qu'on aime moins ça, les montagnes russes, quand on vieillit?
4: Il y a plusieurs raisons. Hein? On pense que tout d'abord, la recherche d'expériences, de sensations fortes, cette quête, c'est un trait de personnalité, souvent considéré comme un trait de personnalité, où on va aimer les expériences, les sentiments variés, de la nouveauté intense, souvent associée avec la prise de risque.
0: Ben oui.
4: On sait que c'est un trait de personnalité qui atteint son maximum autour de 16 à 20 ans. Là, vraiment, c'est la période où on tripe fort.
0: On aime le monstre.
4: Et ça se stabilise, là. Tu sais, pendant plusieurs années, et oups, tout à coup, la vie nous joue un petit tour et ça décline progressivement. C'est quelque chose qui avait été observé là, très, très longtemps, là, dans les années 70, par le psychologue-chercheur Marvin Zuckerman, qui est un pionnier dans le domaine. Puis encore aujourd'hui, il y a une enquête publiée dans The Conversation qui a montré que justement, les vacances, hein, les gens planifient ou ont déjà planifié leurs vacances cet été. Ceux qui recherchent là les séjours plus remplis d'adrénaline où on a de l'escalade, les sports extrêmes, mais c'est autour des 25-30 ans.
0: Ouais.
4: Et après cet âge-là, mais ça décline graduellement chez les 50 ans et plus, bien l'attrait là pour ces sensations fortes chute de façon assez marquée.
0: Quel euphémisme. Donc c'est comme si notre corps, Dave, se met en mode en mode prudence alors qu'auparavant il était en mode genre YOLO.
4: Absolument. Ben il y a plusieurs facteurs en effet qui fait que notre corps se met en mode prudence en vieillissant, mais certaines sensations en fait deviennent juste physiquement moins agréable.
0: Ah, ouais, hein.
4: Et il y a un facteur important qui explique ça, c'est en fait le rôle du système vestibulaire. Ça, c'est l'organe de l'équilibre dans l'oreille interne qui perçoit les mouvements. Et une étude en 2016 publiée dans Frontiers of Neurology a montré que dès l'âge de 40 ans, on observe là, une diminution progressive du nombre de cellules dans l'appareil vestibulaire. Et pour cette raison, donc les mouvements brusques, les rotations, les accélérations, comme on trouve dans les manèges, deviennent plus difficiles à interpréter par le cerveau. Là, ce flou sensoriel, ce qui fait en sorte, c'est que ça provoque justement les nausées qu'on peut ressentir, vertige, mal des transports.
0: Bon, le fait que le corps devient plus prudent aussi, je suis persuadé, là, vous êtes neuropsy, il y a un rôle des neurotransmetteurs là-dedans également.
4: Absolument. Qui dit, bien sûr, recherche de sensations tripées avec les sensations fortes, mais on parle du système de récompense. Le système de récompense qui, en particulier, implique la dopamine. Mais encore là, avec le temps, ce système, lui aussi, il change. Hein, les niveaux de dopamine dans les régions clés du cerveau impliquées dans ce fameux système où, justement, la dopamine s'active, oui, s'excite, oui, quand quelque chose de tripant, mais diminue d'environ 13% par décennie à partir de l'âge de 45 ans.
0: Oh.
4: Donc, ça coïncide aussi avec ce qu'on a trouvé précédemment par rapport au système vestibulaire.
0: C'est pas rien, 13% par décennie à partir de 45 ans.
4: C'est décourageant.
0: Ouais, ben oui. Ouais. Vivre, c'est perdre du terrain, disait Émile Cioran. On en a un autre exemple éclatant.
4: Et donc, la sensibilité à la récompense, mais par conséquence, et à la recherche de sensations fortes, diminue aussi. Mais ce qui est intéressant, donc, c'est dans un tour de montagne russe, par exemple, les jeunes adultes, eux, ils vivent cette montée donc de dopamine, d'endorphine qui est liée au plaisir, mais il y a une autre montée aussi, la montée de cortisol qui est le stress. Mais eux, ensemble, ils vont qualifier ça d'une expérience positive, d'un bon stress. Mais attachez bien votre ceinture dans votre montagne russe parce qu'il est problématique, c'est qu'à l'inverse, quand on est plus vieux, la composante récompense, c'est-à-dire endorphine, dopamine, elle est beaucoup moins présente chez nous,
0: ouais,
4: chez moi.
0: Ouais, on va parler au jeu.
4: Mais par contre, la composante cortisol, donc le stress pur, cela reste. On va se le dire, c'est nettement moins amusant.
0: Ah, mon Dieu.
4: Ouais,
0: c'est pour ça qu'on aime les siestes aussi. Puis aussi, j'imagine qu'il y a une composante, je dirais pas culturelle, mais c'est parce qu'on dirait que le rapport au risque, quand on vieillit, ça change.
4: Il y a le rapport au risque psychologique, mais encore là, le cerveau aussi, il y a un rapport au risque, une mathématique, un algorithme qui calcule cela.
0: Parce qu'on le sait que ça peut mal aller. Quand on a 16 ans, c'est comme, c'est pas grave. Là,
4: Notre cerveau évalue. D'un côté, il y a le noyau accumbens qui évalue le plaisir, et de l'autre côté, il y a l'amygdale qui dit, attends une minute, faut faire attention. Et cet équilibre-là, est changé. L'amygdale devient plus suractive, le noyau accumbens lui devient moins actif. Ça veut dire que notre cerveau dit « Oh, fais attention ». Donc ça veut dire que ce qui nous faisait dire quand on était ado, « Hey, ce manège-là ». À notre âge, on dit « Oh, es-tu sûr qu'il a passé l'inspection, le manège? »
0: Voilà, c'est ça. Ben oui, quand on vieillit, c'est aussi ça qui entre en ligne de compte. Puis en plus...
4: Réponse au stress.
0: Ben, c'est ça, c'est que moi, je me souviens, là, quand j'étais plus jeune, tu sors, là, puis là, tu cours pour aller faire la file, rembarquer. Quand on est plus vieux, l'espèce de retour au niveau zéro, il paraît que c'est plus difficile aussi.
4: C'est pas mal plus difficile, puis c'est fascinant. Il y a une équipe de chercheurs japonais qui ont exploré cela. Eux, ils ont créé un simulateur de montagne russe. Je serais pas participant à l'étude non plus.
0: En réalité virtuelle?
4: Oui, et puis les adultes de 50 ans et plus, donc, avaient des pics de pression artérielle plus élevés, rythme cardiaque plus irrégulier, mais surtout, ce qui est intéressant, c'est que le retour au calme était beaucoup plus lent. Donc, ça veut dire, chez les jeunes, l'adrénaline monte vite, mais elle redescend assez rapidement. Alors que chez les personnes un peu plus âgées, d'âge mûr, cette régulation, elle est plus lente. Le cerveau met plus de temps à redescendre de son rush d'adrénaline.
0: Bref, écoutez, le côté psychologie de la prudence,
4: et
0: ça nous dit que fatalement, là, tout notre corps fait en sorte que ça nous rend, entre guillemets, puis là, je mets beaucoup de guillemets, là, parce que la sagesse s'exprime de bien des manières, mais on est plus sage face aux monstres à 50 ans.
4: Là, il y a plein d'explications aussi. T'sais, on n'a pas les mêmes responsabilités dans la vie à 50, à 40 qu'on avait à 16 ans. L'hypothèque, enfants, tout cela, on se dit...
0: Le petit bilan sanguin qui s'en vient.
4: Si les choses tournaient mal, on se la pose la question. Hein, parce qu'on a, évidemment, on a un point de référence, que ce soit ce qu'on a vu aux infos, notre propre vulnérabilité, fait en sorte qu'on est... On fait un peu plus attention dans notre prise de décision.
0: Voilà. C'est ça, être sur l'autoroute de la FADOC.
4: Mais il faut faire attention. Il faut faire attention. Évidemment, on parle d'une tendance générale. Hein? Faut bien se
0: rappeler. Il y a des vieux fous, puis il y a des jeunes sages.
4: C'est ça. Tout le monde aussi vieillit à sa façon. Hein? Il y a des retraités de 70 ans et plus qui sautent encore en parachute. Ils trippent avec leur sport extrême, avec le même enthousiasme que lorsqu'ils avaient 20 ans. Et il y a des petits jeunes, et c'était mon cas quand j'étais ado, jeune adulte. J'ai jamais trippé là-dessus. Moi, je les ai toujours pas mal évités à tout prix.
0: Vous faisiez quel manège, vous, à la ronde?
4: Y alliez-vous? Maintenant, je suis obligé, avec des deux petits garçons de 6 et 9 ans, il faut que je pile sur ma paroi.
0: Mais là, il n'y a plus de pitoune, vous faites quoi?
4: Ah, je...
5: Vous êtes obligé.
4: Moi, je suis obligé. L'année passée, avoir les yeux fermés, je prie.
5: Avec des gravoles. Puis,
4: Je prie.
5: Une petite tisane en sortant. Hein? Pas une petite tisane à la ronde. Voilà. Dave Ellenberg, merci beaucoup pour cette démonstration. C'était quand même assez clair. Je pense qu'il faut comprendre les vieilles personnes qui veulent rester dans les petits manèges pour enfants en bas. Alors voilà. Dave Ellenberg, neuropsychologue,
4: faut
5: professeur.
4: Faut quand même en profiter.
5: Ah oui, c'est ça. On regarde les gens. Oui. Ah oui, on peut en profiter en regardant ses petits enfants. Vous êtes professeur à l'Université de Montréal. Merci beaucoup pour ces
4: explications.
5: Toujours
4: un plaisir.
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5: Véronique Raymond, cette semaine, a parlé à Jacob Lessard-Laure. Il est post-doctorant à l'INAF, à l'Université Laval. Et lui, ce qui l'intéresse, c'est débusquer les marqueurs de produits laitiers pour valider l'effet sur la santé cardiovasculaire.
6: Oui, c'est très science-fictionniste.
5: Ah oui, hein?
6: J'essayais de faire un beau mot, ça n'a pas marché.
5: C'est correct,
6: en tout cas, vous avez compris. C'est comme de la science-fiction, ce que fait Jacob Lessard-Laure. Et en fait, il s'intéresse aux biomarqueurs de l'alimentation. Donc là...
5: En général,
6: exactement. Je vais vous parler précisément des produits laitiers, mais sachez que lui, il veut tout débusquer, ce que notre sang peut révéler. Et ce qui est intéressant, c'est que sa passion pour la chimie a commencé quand il écoutait des émissions comme CSI. Et lui, il s'imaginait, chimiste, criminaliste, qui arrive à trouver des choses. Bon, puis là, finalement, au cégep, il a réalisé qu'il y avait une ou deux personnes qui faisaient ça au Québec. Alors, il s'est dit, bon, va falloir prendre une autre direction. Mm-hmm. Et il avait fait de la recherche pendant sa technique de laboratoire en chimie analytique au cégep de Shawinigan. Et il a eu la piqûre. Alors, depuis, il chemine à l'Université Laval, bac en chimie, maîtrise... Il est à l'INAF, là, donc l'Institut sur la nutrition et les aliments fonctionnels depuis la maîtrise. Il y a fait un doctorat. Il s'est intéressé à l'effet des polyphénols de la canneberge et de l'aronia sur le microbiote intestinal. Vous voyez le genre de passion. Et là, il termine sa deuxième année de stage postdoctoral avec Jean-Philippe Drouin-Chartier. Et il s'intéresse, c'est ça, à... Qu'est-ce que ça fait, les produits laitiers, sur notre santé cardiovasculaire, mais comment on pourrait le déterminer de manière un petit peu plus objective? Alors, on va l'écouter nous décrire son projet.
7: Donc, en nutrition, la plupart des études qui montrent les effets sur la santé de certains aliments ou de types de diète utilisent des grandes cohortes qu'on observe dans le temps, donc, puis qu'on leur fait remplir des questionnaires de fréquence alimentaire, donc de savoir qu'est-ce qu'ils mangent. Puis on peut voir certaines observations. Dans le cadre de mon projet, on s'intéresse principalement aux produits laitiers qui sont associés dans ces cohortes-là à un risque plus faible de développer des maladies cardiovasculaires comme le diabète ou certains types de maladies du cœur. Par contre, comme c'est basé sur des questionnaires de fréquence alimentaire qui se basent sur la mémoire des gens, c'est souvent remis en doute au niveau de leur validité. Donc, le but de mon projet, c'est à partir d'une prise de sang, identifier des molécules qui pourraient refléter de manière vraiment objective la quantité de produits laitiers, donc lait ou fromage, qui est consommé par les gens, puis après de valider que vraiment la consommation de ces produits-là réduit l'incidence de différents types de maladies cardiovasculaires.
6: Vous voyez, on est dans quel genre d'univers?
5: Mais c'est intéressant de voir qu'il fait le lien avec les questionnaires où les gens disent « moi j'ai mangé ça », et lui, ce qu'il veut faire, si j'ai bien compris, c'est qu'il veut aller plus loin que ça.
6: Exactement.
5: Pour avoir en fait une idée très précise de ce que les gens ont ingéré quand ils ont tel ou tel type de biomarqueur, c'est bien ça?
6: Effectivement, parce que dans certains cas, les grandes études de cohorte vont rapporter, par exemple, un effet bénéfique de la consommation de certains produits laitiers là, dans le cas présent. Mais quand on fait des essais randomisés pendant 4 à 6 semaines dans des conditions très précises, on ne trouve pas nécessairement ces effets bénéfiques-là. Et là, la grande question se pose, est-ce parce que ces études-là sont trop courtes, 4 à 6 semaines, c'est petit pour mesurer des effets. Et donc, lui, il se dit, il doit y avoir des moyens beaucoup plus précis de faire ça. Et là, quand je dis des moyens plus précis, l'étude des biomarqueurs, là, ça a pris son essor dans les 5 dernières années. Alors, on est vraiment dans quelque chose d'émergent. Et son directeur, justement, a été un des tout premiers à écrire un papier sur ça à Harvard en 2021. Alors, l'idée ici, c'est vraiment de passer de ces fameux questionnaires auto-rapportés-là à... Je vais vous faire une prise de sang, puis je vais savoir, moi, que vous avez mangé 15 grammes de fromage dans les derniers 24 heures. Alors, et Ensuite, mais avec ces données-là et en utilisant...
5: Il y a un petit côté CSI là-dedans.
6: Totalement.
5: Hein, complètement.
6: En fait,
5: là, je le vois qui est pas loin quand même.
6: Ben oui, exactement, ben oui. Je pouvais pas ne pas le faire. Et ensuite, mais c'est de dire, OK, mais au fil des ans, on a ramassé plein d'échantillons de sang et vous allez voir, certaines cohortes ont 20 ans. Donc, est-ce qu'on pourrait retourner en arrière, prendre ces échantillons de sang-là et faire de grandes analyses? Alors, c'est vraiment ça qu'il est en train de faire. La première chose qu'il a fait, par contre, c'est qu'il s'est dit, ben, il va falloir que j'entraîne de l'intelligence artificielle pour m'aider dans ces analyses-là. Et ben, vous connaissez le principe, je vais le dire en anglais, du garbage in, garbage out. Ça te prend des bonnes données, des données ultra précises. Donc, initialement, il est parti de données d'une étude qui a été réalisée à l'INAF, où là, on contrôlait à 0,1 gramme près ce que les gens mangeaient. Imaginez. Là là. Pendant 4 à 6 semaines, les gens venaient chercher tout leur repas et collation à l'INAF. Ils mangeaient ça et tout ce qu'ils avaient le droit de manger en dehors de ça, c'est de consommer, c'est de l'eau et du café noir. Et encore là, vraiment très précis. Là, on
5: j'espère
6: s'engageait.
5: Que c'était bon, hein?
6: J'espère pour eux aussi.
5: Parce que c'est long, hein? Combien de semaines déjà?
6: 4 à 6 semaines. Boy. Et donc, il y a eu 3 grandes études comme ça où les gens faisaient toutes les diètes, donc avec et sans lait, avec et sans fromage. Et donc, on mesurait, on savait exactement ce qu'ils avaient pris. Donc, leur recours aux échantillons de sang des 137 participants qui se sont soumis à cette chose. Et là, il a donné ça à l'intelligence artificielle et il a entraîné des modèles. Et là, là-dedans, il a identifié, imaginez, 21 820 métabolites, donc des petites molécules. Et là, c'était de dire...
5: Ce sont les résultats, donc, des
6: de
5: réactions enzymatiques.
6: Voilà. Ouais. Et là, la question était, est-ce que là-dedans, il y a des choses qui peuvent me permettre de savoir que la personne a consommé X grammes de fromage ou X grammes de lait.
5: De faire un lien, donc, de causalité entre la présence de ces métabolites-là et l'ingestion ou pas
6: de produits laitiers.
5: De produits laitiers.
6: Et donc là, il est arrivé à des résultats. Il a identifié quelques biomarqueurs du lait et quelques biomarqueurs du fromage. Mais là, avoir des résultats, c'est une chose. Il faut que ces biomarqueurs-là soient spécifiquement capables d'identifier lequel des produits laitiers. Ouais. Donc, il ne faut pas qu'il y ait de superposition, si on veut. Et il faut aussi qu'ils soient très robustes et très fiables et que ça fonctionne dans d'autres conditions que des conditions ultra-contrôlées.
5: Ouais.
6: Donc là, il est passé à une autre étape. Il a utilisé des données moins contrôlées où les gens pouvaient manger ce qu'ils voulaient, sauf que des fois, on leur disait avec produits laitiers, sans produits laitiers, et on leur donnait une collation qui, là, était mesurée. Mm-hmm. Donc, cette quatrième étude-là lui a donné de l'information pour tester ces modèles d'intelligence artificielle. Là, on parle de 100 itérations. Là, hein, c'est beaucoup, beaucoup de travail.
5: Ouais.
6: Et ensuite, il a aussi utilisé des échantillons de sang d'à peu près 200 participants d'une cinquième étude qui, eux, avaient fait des fameux formulaires auto-rapportés pour voir est-ce que...
5: Donc, ils comparent donc avec l'ancienne manière, si
6: exactement.
5: On veut.
6: Ouais. Et puis bon, quand même, c'était positif. Il y avait une certaine corrélation. Mais au bout de 2 ans là, de recherche, il a 2 biomarqueurs spécifiques au lait et 9 biomarqueurs spécifiques au fromage qui répondent à des critères scientifiques de fiabilité, de robustesse, de spécificité. Mm-hmm. Et là, la prochaine étape, c'est qu'il va aller dans l'étude de cohorte Carthagène où on a suivi 20 000 Québécois de 40 à 69 ans sans diabète de type 2 qui avaient rempli ces fameux formulaires de qu'est-ce qu'ils ont mangé. Il a choisi 1200 échantillons de sang là-dedans, dont 300 portent sur des personnes qui ont développé le diabète de type 2 dans les 15 années suivant leur recrutement. Et là, il va aller analyser les questionnaires alimentaires complétés, les biomarqueurs prédictifs, il va les utiliser, et des données de génotypage qui permettent de voir si les gens sont susceptibles génétiquement de développer le diabète. Et là, il va aller croiser tout ça.
5: C'est de la grosse donnée.
6: C'est de la très, très grosse donnée. Ça va prendre jusqu'à la fin 2025 pour analyser les échantillons. 2026, ça va être le traitement informatique. Et en plus, il travaille à faire passer ses analyses, à avoir des analyses de 10 secondes, parce qu'en ce moment, ça lui prend 15 à 20 minutes par analyse.
5: Donc, ça pourrait éventuellement permettre de trouver de nouvelles techniques
0: pour faire des analyses rapides de ça.
6: Exactement.
0: Ah,
6: et
0: aussi.
6: Utiliser ça en médecine nutritionnelle de précision pour aider des gens. Il travaille d'ailleurs avec le CHUM sur une autre étude pour des patterns alimentaires complets. Pour donc, vous imaginez là, des biomarqueurs, 40 biomarqueurs d'une diète saine qu'il a identifié à ce jour.
0: Voilà, ben c'est le travail de Jacob Lessard-Laure, post-doctorant à l'INAF à l'Université Laval que vous nous faisiez découvrir. Merci beaucoup, Véronique, franchement. Quel travail vaste, ouais, vaste programme, oui. Comme disait l'autre. Merci, Véronique.
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0: Gabrielle, vous nous parlez du 150e de votre municipalité. C'est Chelsea, dont vous êtes un des plus étincelants ambassadeurs.
8: Oh, ça, je sais pas, Mathieu.
0: Ben oui.
8: C'est ma municipalité d'adoption, ça, c'est sûr, depuis presque 30 ans. Puis, c'est ça, l'Outaouais, on est un peu méconnus, je trouve. Moi, mes familles à Québec, on dirait qu'ils pensent que le Québec arrête à Montréal, mais ça continue jusqu'à Gatineau. Puis, on a plein de choses à offrir, canaux, activités culturelles, les musées nationaux. Donc, venez nous voir, Festival des Montgolfières, il y a de tout pour tous les goûts en Outaouais.
0: Voilà, merci beaucoup, Gabrielle. Véronique, une fiche préparée par l'Obvia.
6: Oui, c'est le numérique au service du bien-être des personnes aînées. Très intéressant, ça parle de domotique. Comment les maisons connectées peuvent être au service ou pas des personnes aînées et dans un cadre digne et qui respecte la vie privée.
0: Voilà, merci. Tout ça, c'est sur la page de Moteur. Dave, vous nous parlez de Sainte-Anicette,
4: ouais.
0: Une table champêtre où vous êtes allé.
4: Un petit bijou dans mon coin de pays, juste à côté de chez moi. Donc, le mangeoir qui est tenu par le chef Guillaume Asselin et Marie Daudelin. Ils cultivent leurs légumes, élèvent leurs animaux. 80% et plus de ce qui se retrouve dans votre assiette vient de la ferme. On y va avec les enfants. Eux, ce qu'ils préfèrent, évidemment, c'est de se promener sur la ferme, voir les animaux.
0: Voilà. Et on termine là-dessus. On est là demain 19h. Soyez-y. Bye-bye.
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13: Ici Marc-Antoine Leblanc. Voici vos informations. Le décès du comédien Marc Messier a provoqué une onde de choc au Québec. Son agence a précisé qu'il a succombé à une courte maladie à l'âge de 78 ans. Marc Messier a marqué l'imaginaire collectif avec ses nombreux rôles au théâtre, à la télévision et au cinéma. Diana Gonzalez a préparé ce qui suit.
14: Le mental. Mental toughness. La dureté du mental.
15: Une réplique culte du film Les Boys où Marc Messier incarnait Bob, un des rôles marquants de ce comédien né à Granby en 1947. En plus du cinéma, Marc Messier a aussi connu du succès à la télévision et au théâtre.
16: J'ai oublié mes clés.
15: Dans Brou, il a partagé la scène pendant plus de 35 ans avec Michel Côté et Marcel Gauthier.
17: Marc, c'est un grand ami, un frère pour moi, tout comme Michel l'était, nous trois ensemble. Un trio infernal.
18: Nyon ring.
15: À la télévision, Marc Messier incarne Régent dans La Petite Vie. L'auteur et comédien Claude Meunier dit perdre un grand ami.
19: C'est toute une vie là, qui part, c'est un pan de ma vie qui part. C'est un grand comédien unique par sa façon de jouer, autant le drame que la comédie. Tu sais, c'est un acteur comme Roger Moore.
15: Marc Messier a aussi joué dans L'Anse et Comte.
20: Oh, sacrement, Suzy!
15: Marina Orsini, qui incarnait Suzy, lui a aussi rendu hommage.
21: Je suis en choc, comme tout le Québec, j'imagine, en ce moment. Choc de savoir qu'elle était partie si soudainement.
15: En plus de 50 ans de carrière, Marc Messier a remporté de nombreux honneurs, dont des prix Gémeaux et un prix Artiste. Ici, Diana Gonzalez, Radio-Canada, Montréal.
13: Des policiers d'un peu partout au pays ont salué le courage et le sacrifice de l'agent Mohamed Lamine Benredouane lors d'une grande cérémonie au Centre Bell à Montréal. Le policier du service de police de la ville de Montréal a perdu la vie le 22 juin lors d'une fusillade dans le quartier Côte-des-Neiges. Emma Guerrero-Dufour a assisté à la cérémonie.
1: Des milliers de policiers ont défilé en silence dans les rues du centre-ville de Montréal. Ils ont ainsi honoré le sacrifice de Mohamed Lamine Benredouane, policier de 34 ans, qui a donné sa vie pour protéger celle des résidents de Côte-des-Neiges lors de la fusillade du 22 juin dernier. La marche solennelle a été suivie par plusieurs citoyens.
18: Je suis là pour montrer une dose d'amour à tous les policiers de Montréal puis tous les policiers québécois.
1: Et elle a culminé à l'intérieur du Centre Bell. Un dernier au revoir a été rendu aux policiers originaires d'Algérie qui a vécu, étudié et fondé famille dans le quartier Côte-des-Neiges où on lui a enlevé la vie. La famille du policier était présente, dont sa sœur Amira et son frère jumeau Ahmed.
22: Il était un frère attentionné, un fils dévoué, un conjoint aimant, un oncle affectueux et un papa exceptionnel.
23: Il n'était pas seulement mon frère, il était une partie de moi.
1: Plusieurs des dignitaires présents ont du mal à ravaler leurs larmes, à commencer par le chef de police de la ville de Montréal, Fadi Daguerre.
24: Je m'excuse de ne pas avoir été capable de vous rappeler votre papa.
1: Puis la première ministre du Québec, Christine Fréchette, et la mairesse de Montréal, Soraya Martinez-Ferrada, lui ont rendu hommage.
25: Quand un policier tombe dans l'exercice de ses fonctions, ce n'est pas que le corps policier qui est frappé. C'est toute notre nation.
22: Son engagement nous rappelle que derrière chaque uniforme se trouve une personne.
1: Ici Emma Guerrero-Dufour, Radio-Canada, Montréal.
13: Une vaste opération policière internationale contre des réseaux criminels indiens a mené à l'arrestation de 24 suspects, dont 3 au Canada. Les autorités américaines lient l'un de ces groupes à l'assassinat du leader sikh Hardeep Singh Nijjar, survenu en Colombie-Britannique en juin 2023. Des accusations d'extorsion, de trafic d'armes et de stupéfiants ont été déposées. Le sommet de l'OTAN s'est ouvert à Ankara, en Turquie, sur fond de menaces de Donald Trump. À l'aube de la rencontre, le président américain a répété que les États-Unis pourraient se désengager de l'organisation et retirer tous leurs effectifs militaires de l'Europe. Il a de nouveau déploré le refus des pays de l'Alliance de s'engager dans sa guerre contre l'Iran. Selon la professeure et directrice du Centre sur la sécurité internationale à l'École supérieure des études internationales de l'Université Laval, Anessa Kimball, Donald Trump a toutefois les mains liées.
26: Le Congrès américain, lorsqu'ils ont approuvé le budget de cette année, ils ont quand même mis des balises et des contraintes sur Donald Trump. Déjà, il y a un seuil minimal. Trump ne peut pas retirer les troupes en dessous d'un certain seuil. Il y a aussi de l'équipement qui dépasse 500 000. On ne peut pas le déplacer sans avoir consulté des alliés. Et cela inclut aussi une retraite. Ça prend l'approbation aussi du Congrès.
13: Donald Trump est aussi revenu à la charge sur le Groenland. Il estime que les États-Unis devraient en exercer le contrôle. En terminant, justement, les États-Unis ont lancé de nouvelles frappes contre l'Iran, en plus de rétablir leurs sanctions contre le pétrole iranien, en riposte à des attaques qui ont visé des navires commerciaux dans le détroit d'Ormuz. Le commandement militaire américain qualifie les frappes menées contre des navires de violations flagrantes du cessez-le-feu. La trêve conclue le 17 juin entre Téhéran et Washington prévoyait la réouverture du détroit d'Ormuz, mais les tensions restent vives. Voilà, c'était vos informations. Merci d'être à l'écoute.
27: Bonsoir tout le monde, je m'appelle Jean-Philippe Plot et devant moi se trouve un bel humain qui s'appelle Stanley Péan. Salut, comment vas-tu?
28: Ça va, toi?
27: Ça va très bien. Ce soir, on a eu envie de réfléchir à la notion d'imprévu, aux surprises aussi et par la bande. On va s'intéresser un peu à l'improvisation et au jazz. Mais là, je vais aller droit au but, si tu permets, Stanley. Quel est ton rapport avec les imprévus? Est-ce que t'en as peur? Au contraire, est-ce qu'ils te stimulent?
28: Moi, j'ai pas peur de l'imprévu. Autant je peux me définir comme un être rationnel, autant je demeure conscient du fait qu'on peut pas tout prévoir, on peut pas tout contrôler. Ouais. Il y a toujours une part de nos existences qui nous échappe, qui nous dépasse même. Puis je crois que on découvre individuellement, collectivement, sa propre valeur quand on est confronté à cette épreuve-là, c'est l'épreuve de l'imprévu. Je le crois, je l'accepte, je l'accueille du mieux que je peux.
27: Ben, coudonc, l'émission est terminée. C'est une belle leçon. Ça, ce soir, pour ouvrir l'émission, j'ai choisi une archive de 1997. C'est un extrait de l'émission intitulée « L'aventure » qui était jadis animée par Robert Blondin. Il s'entretenait pour l'occasion avec le prof de plein air, Pierre Gougou. Je trouve que ça met très bien la table à nos réflexions de ce soir. On l'écoute.
0: On s'aperçoit, moi j'aperçois que les étudiants, quand ils arrivent dans mes cours, c'est ça qui leur fait peur, c'est l'imprévu. Est-ce qu'on va pouvoir, où est-ce qu'on va dormir, est-ce qu'on va pouvoir se laver? Juste le fait de penser que pendant 3 jours, ils ne se laveront pas, il y en a qui ça les fait carrément capoter. Et est-ce qu'on va trouver de quoi manger? Et puis toute la question de préparation là-dessus, y a-t-il des McDonald's pas loin? Donc, y a-t-il des toilettes, entre autres? Ça, c'est une question qui m'est posée souvent. Alors, qu'est-ce qu'on fait si on est en montagne? Il n'y a pas de toilettes, qu'est-ce qu'on va faire? Ben oui, mais on va falloir que tu te débrouilles. T'sais. Alors, donc, toute cette question d'aventure-là, que ça, j'aime ça les initier à ça. J'aime ça leur dire, ben, tout ne sera pas décidé comme c'est décidé normalement dans votre vie de tous les jours.
2: On avait fait, il y a plusieurs années...
27: Confidence, je me reconnais dans ça. Pourquoi? Parce que la première fois que je suis allé en France au début de l'âge adulte, c'était ça ma grande préoccupation. Je voulais savoir s'il y avait des McDonald's.
28: Et là-bas. T'en as trouvé, heureusement.
27: Et j'en ai trouvé. En fait, je me demandais ça pour me rassurer parce que j'avais peur de pas aimer la nourriture en France. C'est comme ça. Réaction à Stanley, est-ce que tu as déjà eu peur de faire des expéditions pour les mêmes raisons que les étudiants l'évoquaient ici?
28: Mais sans avoir peur, il faut être ouvert à l'imprévu. Quand je suis allé tourner un film en Haïti en 98, la première fois que j'y retournais adulte, c'était pour moi une aventure dont je savais pas du tout ce que j'en retirerais et comment ça se déroulerait. Même chose quand j'étais en mission avec le CECI au Népal, j'étais loin de tous mes repères, là.
27: Donc, tu avais peur, mais l'esprit ouvert, on peut dire comme ça.
28: C'est ça. Donc, je ne contrôlais pas la situation, mais je veux dire, j'étais pas terrifié ou paralysé.
27: Avant d'aller plus loin, je dépose les mots du scénariste français Jacques Deval, 1895-1972. Connais-toi, mais réserve-toi des surprises. C'est un peu ça la devise de ma vie maintenant, je dirais, comme quoi on peut changer. Sur ce, bonne émission à tous, c'est reparti.
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27: Salut. Dimanche 9 novembre 2025 avec Stanley Péan, on se demande quelle est la richesse des imprévus.

0: Je vous le cacherai pas, les imprévus, pour moi, ça représente un sujet un brin confrontant. Pourquoi? Parce que j'ai grandi dans une famille qui avait peur de toute forme d'imprévus. Par exemple, ma mère disait souvent « On sait jamais ce qui peut arriver, mon grand. Tu le sais, la vie, c'est une catastrophe potentielle. » À quelque part, je sais bien que ma mère n'est pas la seule à penser ça, et je dis ça parce qu'on vit dans une société qui est aux prises avec beaucoup d'anxiété, et l'anxiété, c'est un enjeu qui naît notamment de la peur de l'inconnu et d'une appréhension d'événements sur lesquels on n'a pas le contrôle. Aussi, j'ai l'impression que les imprévus ont mauvaise presse en général, non? Dans nos esprits, on dirait qu'ils sont associés à des situations qui nous causent du retard, à des mauvaises nouvelles ou pire, à des événements tragiques. C'est sans doute vrai à l'occasion, mais j'ai envie de faire une hypothèse. La vie, même la plus banale, est faite d'imprévus. Est-ce que ça veut dire qu'on n'aime pas les vies qu'on mène? En fait, je pense surtout qu'on ne prend pas conscience de l'importance de l'imprévu, voire de l'improvisation dans nos quotidiens. Pensez par exemple à votre plus récent souper en famille. Est-ce que quelqu'un avait écrit le scénario du déroulement de la soirée et les dialogues de tout le monde? C'est sûr que non, hein? Juste ça, c'est une pas pire célébration de la vie comme source constante de surprises et d'inattendus. Cette semaine en réunion, notre recherchiste Kim a dit « Les machines et la technologie nous promettent de ne pas avoir d'imprévus ni d'incertitudes à gérer. » C'est vrai, hein, c'est une promesse moderne, ça. Par exemple, on peut penser au GPS qui nous dit à l'avance combien de temps ça va nous prendre pour se rendre d'un point A à un point B, s'il y a des véhicules arrêtés sur le bord du chemin ou encore une présence policière. Or, avec un GPS, tout est prévu, oui, mais jusqu'à temps qu'un imprévu survienne puis que le trajet finisse par s'étirer de 40 minutes. Cela dit, on va s'intéresser ce soir au jazz, qui est une musique qui sait composer avec l'imprévu, voire même qui l'encourage. Il sera aussi question de la littérature qui, comme Balzac le disait, est souvent écrite par le hasard, ou dit autrement, par le plus grand romancier de tous les temps. Sur ce, voici une archive dans laquelle on entend l'écrivaine Suzanne Turcotte. C'était en 1994. Bon dimanche soir tout le monde, et merci d'être à l'écoute.
1: L'imprévu... Vous l'écrivez au féminin, et j'aimerais savoir pourquoi.
2: Et j'ai mis une majuscule aussi au mot imprévu.
1: Après l'apostrophe.
2: Après l'apostrophe, oui, je fais pas de faute. J'essaie, en tout cas. C'est ça, c'est que au sens premier, je voulais signifier que j'avais dérangé la vie d'un homme qui avait un chemin tout tracé à l'avance et que j'étais arrivée sur sa route. Et c'est ça, je me personnifiais à l'intérieur de ce mot-là. Et après, le sens s'est élargi. Dans le sens que je considère que la démarche de création, l'écriture, la musique, tout, c'est qu'on fait se côtoyer des mots que parfois vont pas ensemble et justement qui font surgir des images imprévues. Mmh. Et aussi, ma vie est une suite d'imprévus. J'ai eu un gros accident en 78 qui a fait que j'étais obligée de tout...
1: Remettre
2: en question beaucoup de choses et je me suis rendu compte que n'importe quoi arrive n'importe quand et que nos certitudes peuvent basculer du jour au lendemain. Alors c'est ça, l'imprévu, c'est beaucoup de sens là que je voulais mettre.
1: Vous habitiez à l'époque Saint-Georges-de-Beauce.
0: Il y a déjà beaucoup de contenu, je trouve, dans cet extrait-là de l'émission de Radio Radar, diffusée en 1994. Pour la petite histoire, c'est Winston McQuaid qui s'entretenait ici avec l'écrivaine Suzanne Turcotte. Re-salut, Stanley.
3: Re-salut.
0: Je trouve ça intéressant d'entendre Suzanne Turcotte dire que l'imprévu en littérature, c'est notamment le sens qui émerge hein, quand on met des mots ensemble, mais des mots qui sont pas familiers comme auteur. Moi, je me reconnais dans ça, mais je dirais que l'imprévu, quand j'écris, c'est surtout le fait de découvrir ce que j'ai envie d'écrire en le faisant. Parce que je l'ai dit quelques fois, ce micro-ci, j'écris toujours avec pas de plan. Bref, je m'installe au clavier sans
3: avec
0: savoir.
3: Avec pas de casque aussi,
0: avec
3: sans
0: pas
3: doute.
0: De casque, avec pas de plan. Je m'installe au clavier donc sans savoir ce que je veux écrire. Pour toi, comme auteur, c'est quoi la principale richesse de l'imprévu en littérature?
3: Ben, dans ma propre expérience, autant comme lecteur que comme créateur, la littérature, ça carbure à l'imprévu. C'est la grande leçon, disons, de la poésie contemporaine, par exemple, par opposition à la poésie classique, en alexandrin versifié, qui proposait une mise en forme très stricte, parfois prévisible, à laquelle il n'était pas permis de se soustraire. Si la littérature d'aujourd'hui doit faire écho à la vie, si elle doit refléter notre existence, ben elle doit admettre et inclure l'imprévu. Mmh. Ben toi et moi, c'est beaucoup plus stimulant intellectuellement lorsque c'est le cas.
0: C'est vrai. Jusqu'à maintenant dans ta carrière d'écrivain, t'as entre autres écrit des romans, des recueils de nouvelles, des essais. Est-ce que tu dirais que ton rapport à l'imprévu est pas mal différent selon le type de littérature que tu pratiques? Bref, est-ce que t'accueilles autant l'inconnu dans un roman que dans une nouvelle ou un essai, ou peut-être que si tu me permets, je vais aller au bout de cette idée-là parce que je veux placer cette citation-là de Jack Kerouac. Peut-être que t'es comme Jack Kerouac qui a beaucoup réfléchi à la place de l'imprévu dans la littérature, puis qui disait que quand on écrit, il faut toujours se fier à l'imprévu parce que, je cite Kerouac, la chose que vous sentez trouvera d'elle-même sa propre forme et son propre chemin. Bref, ton rapport à l'imprévu, est-ce qu'il change dépendamment de la forme littéraire que tu empruntes? Puis là, je te laisse répondre.
3: Ben oui, mais évidemment que l'inscription de l'imprévu dans l'écriture, ça change selon la forme que j'explore. Il y a, par exemple, moins d'imprévus dans un essai que dans une nouvelle, de même qu'il y en a moins dans une nouvelle que dans un roman. Donc, l'imprévu précède souvent l'essai, le texte de réflexion, le texte d'analyse, qu'il s'y insère d'une manière autre. Une nouvelle, au contraire, ça va souvent jouer avec l'idée de l'imprévu. C'est l'imprévu qui conditionne la chute, même si pour moi, comme créateur, la chute est d'ordinaire connue à l'avance au moment de l'écriture. Et c'est aussi ce qui distingue le roman que j'ai le plus souvent écrit sans plan préalable, comme tu disais, écrit toi-même. Je me laisse guider vers un dénouement que j'entrevois à peine. Je me laisse guider par la dynamique du texte lui-même.
0: Ouais.
3: J'ai souvent opposé la nouvelle au roman en disant que la première ressemble à une longueur de piscine et que le deuxième à une traversée de l'océan à la nage, avec une idée très très floue de la direction qu'il faut prendre pour arriver sur la terre ferme. Mmh. C'est une métaphore étonnante, tu me diras, pour quelqu'un qui sait pas nager.
0: Ben écoute, je la comprends, même si je sais pas nager, ou presque pas, moi aussi. Je me débrouille, là, mais tu sais, c'est pas... je repose olympique, mettons. Dans l'archive, Suzanne Turcotte faisait un rappel très intéressant, je trouve, cette année, c'est-à-dire que la vie, c'est une suite d'imprévus. Bon, ça a l'air banal, dit de même, mais ça me fait penser à un texte du philosophe Alexandre Lacroix dans Philosophie Magazine en janvier 2021, qui disait que... la vie, c'est carrément une incessante improvisation, mais que paradoxalement, l'humain a beaucoup de difficultés à s'adapter aux imprévus dans une société comme la nôtre. Pourtant, je le disais en introduction, nos conversations de tous les jours sont de l'improvisation. J'en avais une avec un collègue en entrant à Radio-Canada tantôt. Le script n'était pas écrit. Plusieurs de nos déplacements au quotidien sont ponctués de rencontres imprévues. Sans parler de la rencontre amoureuse avec un grand L, la rencontre amoureuse qui relève souvent aussi de l'imprévu. Mais pourquoi, maudite affaire, est-ce que l'imprévu nous ferait si peur, tu penses?
3: C'est un bel exemple pour la rencontre amoureuse. Il faut pas en avoir peur si on veut connaître le bonheur qu'il y a là-dedans.
0: Ouais, mais parfois, on peut avoir peur des émotions que ça crée, mettons. T'sais.
3: On peut avoir peur des émotions et on passe à côté de quelque chose de très, très riche si on s'abandonne pas, justement. Ouais. Le lâcher prise, c'est la seule manière de répondre à l'imprévu, je pense.
0: Mais, tu sais, je reviens à ce que je disais à l'instant, tu sais, si la vie est une grande enfilade d'improvisation, on devrait pas avoir peur de ça. Mais pourquoi, à l'intérieur de nous, plusieurs personnes craignent cet imprévu-là?
3: Ben, je peux pas parler pour les autres, mais je crois que c'est lié au fait qu'on voudrait pouvoir tout baliser, tous les aspects de notre vie. Ouais. On a souvent peur de pas être à la hauteur de l'épreuve à laquelle on va faire face. On a peur de ce qui nous oblige à sortir de notre carré de sable, en fait.
0: Ça peut nourrir un syndrome d'imposteur que je connais bien.
3: Oui, mais tu finis par le surpasser.
0: Ben oui, je finis par le dîmer, comme on dit en mauvais français. Non seulement la vie est faite d'imprévus, hein, mais ça arrive parfois, pour ne pas dire souvent, qu'il se produit des imprévus tellement surprenants qu'on a envie de dire au scénariste qui écrit notre vie, « Hey, pousse là, mais pousse égal. Hein. »
3: Moi, je sais c'est lequel scénariste qui écrit nos vies, c'est pas l'austère.
0: C'est mais... ça. Mais c'est-à-dire qu'il arrive que des imprévus dépassent ce qu'on peut attendre de la vie en termes de coïncidence. Et quand ça se produit dans la vie d'un Stanley Péant, par exemple, c'est là que la phrase de Balzac prend tout son sens, c'est-à-dire « Le hasard est le plus grand romancier du monde. Pour être fécond, il n'y a qu'à l'étudier. » C'est une très belle phrase. Et résultat, ça peut se transformer en nouvelle à ce moment-là, comme ce fut le cas dans cette histoire de taxi complètement abracadabrante qui t'est arrivée un jour et que tu racontes dans une nouvelle qui s'intitule « Éviction ». Pour le bénéfice de nos auditeurs et de nos auditrices, peux-tu nous raconter... C'est quoi cet imprévu-là qui est au cœur de cette nouvelle?
3: La genèse de ça, ça se passe un vendredi en début de soirée, il y a quelques années. Ouais. J'étais resté à mon bureau à Radio-Canada un peu plus tard que d'habitude. Et puis là, je voulais aller faire des emplettes. Alors, je commande un taxi par une application sur mon téléphone cellulaire auprès d'une compagnie qui permet de prédéterminer le point de départ, la destination, le coût de la course étant calculé et prélevé automatiquement sur la carte de crédit.
0: Tout est prévu.
3: Tout est prévu. Puis en arrivant à la réception, je vois dans le stationnement une voiture de la compagnie en question. Mais il y a quelqu'un d'autre qui monte à bord. Bon, je me dis, oh, c'est pas la mienne. Mais je consulte mon téléphone intelligent, puis je découvre que c'était la mienne. Donc, j'essaie de contacter la compagnie pour les informer de l'erreur. Je tombe sur un des robots, évidemment. Ouais. J'essaie d'annuler la course. On me dit que c'est impossible de l'annuler parce que je suis à bord du taxi. Alors, ça, c'est pas le cas. Alors, je finis par parler à un standardiste d'une autre compagnie qui est affiliée, qui me dit qu'il n'y a aucune manière d'interrompre une course, qu'il n'y a aucune manière de rejoindre le chauffeur pour l'aviser qu'il a pris le mauvais passager et que celui qui voyage avec lui voyage à mes frais. C'est pas du tout prévu par le système, apparemment, cette occurrence-là. Et cet incident-là m'a inspiré Éviction, donc la nouvelle qui ouvre mon plus récent recueil, La pénombre propice. Il est question du vol imprévu d'une course de taxi qui a des répercussions inattendues sur la vie du personnage principal.
0: Mais tu sais, là, je t'écoute, puis je veux pas faire de lien trop forcé avec le jazz, mais j'ai l'impression que t'as fait ici ce que certains musiciens jazz font quand ils improvisent, puis qu'un de leurs camarades, disons, fait une fausse note. C'est-à-dire que les musiciens ajustent leur improvisation de manière à composer avec la fausse note puis à l'intégrer dans l'envolée musicale qu'ils sont en train de faire. Des philosophes diraient, eux, que il suffit dans ces moments-là d'entrer en résonance avec l'imprévu qui se pointe. C'est ce que t'as fait, je pense, avec cet imprévu-là, pour ne pas dire cette mésaventure de taxi. Plutôt que de te braquer, t'as décidé d'en tirer quelque chose de créatif. Ça devient d'où, tu penses, cette capacité-là à composer avec l'imprévu? Puis honnêtement, on est entre nous le dimanche soir, je prendrais des notes, là. J'ai besoin d'aide des fois, dans certaines circonstances.
3: Je sais pas, j'aimerais ça dire, ce serait joli de dire que c'est ma fréquentation du jazz, des improvisateurs, mais ce serait peut-être pas tout à fait juste. Encore une fois, j'ai l'impression que j'ai hérité de cette capacité d'adaptation de ma mère, ma défunte mère, qui savait s'adapter puis tirer profit de toutes circonstances en temps réel, sans nécessairement se laisser submerger par ses émotions.
0: Donc, ça viendrait de l'enfance. Je trouve ça très intéressant. Je vais faire une confidence. Moi, j'ai l'impression comme individu que notre défi face aux imprévus, c'est de demeurer en équilibre entre le besoin de vivre des choses qui nous sont familières, puis aussi la nécessité d'être exposé à l'inconnu. Cela dit, trop d'imprévus, je pense que ça peut conduire au chaos pour certaines personnes. À l'inverse, pas assez d'imprévus, ça peut devenir mortifère pour d'autres.
3: Ben oui, la banalité tue.
0: Ben c'est ça. Dans tous les cas, moi je pense aux travaux du psychanalyste Donald Winnicott qu'on évoque parfois ici à l'émission. J'ai l'impression que si on veut parvenir à apprécier la richesse des imprévus, c'est-à-dire qu'il faut avoir appris à s'auto-réguler comme individu. Sinon, l'imprévu devient une menace plutôt qu'une richesse. Est-ce que je dois comprendre que, entre autres, dans l'enfance, ta maman t'a appris cette capacité qu'est l'autorégulation?
3: C'était l'exemple qu'elle donnait, en fait.
0: Ah oui, wow. Quel privilège, quand même.
3: Je pense que oui. Mais quand on voulait faire du chantage émotif avec elle, elle se laissait pas émouvoir par nos pleurs, qui souvent, les pleurs d'enfants, c'est une manière de faire du chantage sur les adultes. Pas toujours, mais parfois. Et puis ma mère me disait, non, on vilait tes émotions, mais... pleure, tu pisseras moins.
0: OK, ça, c'est imprévu. Je m'attendais pas à ça ce soir.
3: Moi, je m'attendais pas à le raconter non plus.
0: On parle depuis quelques minutes de la richesse que peuvent représenter les imprévus. Mais il y a peut-être dans la salle, ou dit autrement, à l'autre bout de l'émetteur, des disciples de Descartes, lui qui pensait qu'il fallait devant l'imprévu et le hasard s'en remettre à la raison pour ne pas déroger de son plan de vie. Dans tous les cas, peu importe votre rapport aux imprévus, si vous avez envie de nous écrire, c'est simple. réfléchir@radio-canada.ca. Sinon, passez par la bulle de conversation de l'application audio de Radio-Canada.
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0: Stanley, on réfléchit ce soir à la richesse des imprévus, mais j'aimerais qu'on aborde par la bande le thème de l'improvisation. C'est que l'improvisation, c'est justement l'incarnation typique de ce que c'est un imprévu. Or, dans le monde du théâtre, du jazz puis de l'impro, il y a des gens dont je suis qui pensent que l'imprévu repose toujours un peu sur du connu ou sur du prévu. D'ailleurs, on entend parfois qu'une bonne improvisation, c'est une impro qui est un peu préparée. Et à ce sujet-là, voici le prof de philosophie Michel Bernard, qui était au micro de Radio-Canada, c'était en 1980. C'est clairement pas le plus grand défenseur de l'impro, mais néanmoins, sa pensée, je la trouve pas mal intéressante. Par ailleurs, c'est assez abstrait, donc portez attention. On écoute.
5: Alors, j'ai parlé d'un mythe de l'improvisation théâtrale. Pourquoi? Parce que, justement, si on a parlé d'une vogue du corps tout à l'heure, il y a là une certaine facilité, une pente que pas mal d'ateliers de théâtre ont pris, en pensant que, évidemment, chaque fois que l'on improvisait, on retrouvait une certaine spontanéité assez mythique d'un fond comme ça de inconnu, de création, qu'on se demanderait pourquoi et comment. Alors, évidemment, ça m'a un peu irrité parce que, finalement, comme j'avais déjà dénoncé dans ma thèse sur l'expressivité, toutes les origines et plus, disons, et également la mystification attachée à ces origines du concept de spontanéité, avec le mythe de la présence comme donnée, en quelque sorte magique, d'un corps qui serait comme ça par lui-même présent, mais on ne comprendrait rien. Alors j'ai réagi en disant, mais finalement, qu'est-ce qu'il y a derrière l'improvisation, sinon un certain jeu d'ordre, au pluriel, c'est-à-dire finalement toute une série de déterminations sur lesquelles on jouerait, mais avec une certaine mauvaise foi. C'est-à-dire en disant, bien, il y a l'ordre qu'on nous demande dans le cadre d'une consigne, et puis quand je n'ai plus de consigne, il n'y aurait plus d'ordre, alors qu'en réalité, à ce moment-là, agissent d'autres formes de détermination qu'il faudrait précisément expliciter. Je pense que...
0: Donc, c'était le philosophe Michel Bernard en 1980 à l'émission de radio intitulée L'Art aujourd'hui. En l'écoutant, ça me fait penser à ce que je te disais tantôt. Tu sais, c'est vrai que j'écris sans plan puis que j'improvise l'écriture de mes textes. Mais il en demeure pas moins que je pars jamais de rien.
3: C'est-à-dire oui, tu y arrives avec tout ton bagage.
0: Ben c'est ça, c'est que j'improvise à partir de mon paysage mental, de ma culture générale. C'est la même chose aussi avec le jazz, j'ai l'impression. C'est-à-dire que les musiciens, en improvisant, ont recours à leurs compétences musicales techniques. Puis ce savoir-là se mélange ensuite de manière, je sais pas, intuitive aux émotions pour produire une sorte d'intelligence de l'instant, dirait le musicologue et philosophe Christian Béthune. Réaction à ce que monsieur... Bernard disait ici au micro de Radio-Canada en 80.
3: Ben, si on ramène ça vers le jazz comme tu l'as fait, ouais. C'est ce qui fait la richesse des interprétations, des standards, les chansons populaires, les airs connus.
0: Ouais.
3: La volonté des musiciens de façonner au gré de leur inspiration, en temps réel, ces mélodies-là, ces harmonies-là. Quand on écoute, par exemple, les différentes versions de My Favorite Things par John Coltrane, on est épaté par les méandres inattendus qu'il va prendre, les variations renouvelées qu'il va imaginer à partir de la mélodie originale. Puis je pense aussi à la musique improvisée en direct par Miles Davis pour la bande-son du film Ascenseur pour l'échafaud.
0: Ouais.
3: Improvisée à partir de simples esquisses, il existe un petit reportage là, réalisé pour la télévision française le jour de l'enregistrement de cette trame sonore-là en décembre 57. On y voit le cinéaste Louis Malle qui explique à un journaliste que le trompettiste et le groupe improvisent sans partition à partir d'indications sommaires en visionnant les images du film. Et il reconnaît que chaque prise est forcément différente et complètement soumise à l'imprévu. Et c'est ce qui fait la beauté de cette musique-là.
0: C'est ce qui fait la beauté absolument de cette musique-là. Mais pour revenir à ce que Bernard disait, il ne part pas de rien quand même. Ça s'inscrit, ça vient s'asseoir sur
3: un bagage.

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2: L'appropriant, mettons.
3: Je ne sais pas s'ils ne sont pas des auteurs ou des compositeurs. Si on prend le cas de Duke Ellington, il y a des pièces de Duke Ellington qui naissent d'improvisation de ses musiciens.
2: Ouais.
3: C'est-à-dire qu'il a entendu les musiciens jouer et là, tout d'un coup, il retient une phrase et il va construire une œuvre à partir de quelque chose qui n'était pas prévu et qui devient ensuite coulé dans une partition sur laquelle on pourra réimproviser après. Alors, donc, c'est une autre manière de créer, mais je pense que cette idée qu'ils ne seraient pas des auteurs, pas des créateurs, c'est une idée un peu restreignante.
2: Ben, je suis content de t'avoir amené là, parce que ça a fait évoluer ma pensée par rapport à ça. On parle d'improvisation depuis quelques instants, Stanley. Dans le dossier, je lisais qu'en musique, notamment, quand on improvise, c'est pas tant la forme qui est recherchée que le fait de capter des forces et des énergies qui demeurent imperceptibles, disons, quand on s'en tient à une interprétation très technique. Puis si je vais, surprends-toi pas, là, je vais faire un parallèle avec la politique, si tu permets. C'est quand même assez rare de nos jours qu'un homme ou une femme politique se laisse aller à l'émotion dans une déclaration, puis qu'il ou qu'elle improvise. On s'en tient généralement à un texte préparé d'avance. À côté de quoi on passe en se privant de la richesse de l'improvisation puis de l'imprévu dans le monde politique? Est-ce qu'on passe à côté, entre autres, je sais pas, je dirais de l'authenticité?
3: Ben, si on accepte que l'imprévu fait partie de la vie, si on admet que c'est confronté à l'imprévu qu'on découvre et qu'on révèle sa propre valeur en tant qu'être humain, s'en priver, c'est se couper de sa propre humanité, de sa propre authenticité. On l'a vu encore récemment lors de la conférence en direct du bureau ovale de la Maison-Blanche,
2: il n'y a pas longtemps.
3: Pendant laquelle il y a un intervenant qui a eu un malaise assez grave qui nécessitait des soins médicaux, alors que toutes les personnes présentes se pressaient auprès de lui pour l'aider. Le président Trump est resté à distance. Il a même fini par se détourner, à regarder dans le vide devant lui, l'air complètement désintéressé. C'est une réaction étonnante, moins dictée par un stoïcisme, à mon avis, que par son incapacité manifeste à faire montre d'empathie, à se soucier du sort d'autrui. C'est le résumé emblématique de ses politiques et de sa présidence, j'ai l'impression.
2: Ouais, parce que là, ça aurait été une formidable occasion de sortir du cadre puis de profiter de cette situation-là pour...
3: Mais devant l'imprévu, sa réaction, c'est de ne pas s'impliquer. Ça. Donc, ça dit beaucoup de choses sur lui.
2: De ne pas s'impliquer puis de s'en tenir au cadre prévu. Je me permets de faire une parenthèse qui va un peu dans le même sens. Je donnais une conférence cette semaine à l'Université du Troisième Âge à Montréal, Stanley. C'est une présentation sur les transfuges de classe. À un moment donné, il y a une femme qui s'est présentée au micro pour dire que si elle a pu s'émanciper du milieu pauvre, culturellement, socialement, économiquement, dans lequel elle est née, c'est grâce au sociologue Guy Rocher, puis à la Révolution tranquille. Puis là, la dame s'est mise à pleurer vraiment beaucoup. C'est ce qu'on appelle un imprévu. Mettons, elle n'est pas tombée, elle n'a pas eu un malaise, mais bon, c'est venu briser le cadre.
3: Et là, il fallait que tu l'accueilles en quelque part.
2: Ben, j'aurais pu m'en tenir à mon plan, puis poursuivre, mais j'ai fait justement le choix de l'accueillir. Ça a donné un moment d'échange vraiment touchant, puis imprévu avec le public. Ce qui me fait te demander, l'imprévu, ça peut tisser du lien social, non? C'est comme une espèce de je sais pas, quand on est dans le métro puis qu'il y a une panne, tout à coup les gens se mettent à se parler. C'est un imprévu qui tisse du lien social.
3: Ben oui, je l'espère en tout cas, parce que qu'on le veuille ou non, c'est une expérience commune à nous tous, à nous toutes. Dans l'idéal, on devrait aider les autres face à l'imprévu. On devrait communiquer face à l'imprévu. Les épreuves, elles sont beaucoup plus faciles lorsqu'on les partage.
2: C'est une belle leçon, ça. En terminant, Stanley, le théâtre, on le sait, hein, c'est de l'art vivant. Puis qui dit art vivant dit imprévu qui peut arriver à tout moment. On peut penser à un téléphone cellulaire d'un spectateur qui sonne en pleine représentation. Ou encore à un trou de mémoire qui nous force à nous ajuster, oui, sur le fly. Moi, ça m'est arrivé une fois chez Duceppe au mois de septembre pendant les représentations de Rue du Plessis. Ironiquement, il y a un passage en particulier que j'avais très peur d'oublier. J'avais même imprimé le texte en question, puis je l'avais glissé dans ma poche arrière. Mais c'est pas ce segment-là que j'ai oublié.
3: Comme quoi, tu pouvais pas prévoir ce que t'allais oublier.
2: C'est ça. Toi, il t'est arrivé une situation similaire dans une pièce de théâtre quand t'étais au cégep, je pense. Puis dans ton cas, est-ce que t'es parvenu à avoir une richesse dans cet imprévu-là qui t'est arrivé?
3: Moi, surtout, ce qui est arrivé, cette anecdote-là, parce que je t'en ai parlé, c'est que dans cette pièce de théâtre que j'avais montée au cégep, on était sept acteurs sur scène pendant une heure et demie.
2: Ouais.
3: Puis tout le monde avait peur, justement, du trou de mémoire. Puis j'avais dit, OK, voilà.

0: Le truc, ce qu'on va faire, c'est que j'avais écrit la pièce, j'en connaissais toutes les répliques par cœur. J'ai dit, si jamais il y a un trou, moi, je vais garder le texte dans ma poche et je sortirai de mon rôle de personnage pour redevenir l'auteur et chapitrer, en tout cas, réprimander celui qui se sera trompé. Inévitablement, à la présentation, arrive un moment où il y a un trou. Et là, j'ai regardé un à un mes collègues en me disant lequel est en train de gâcher la sauce quand j'ai réalisé en fait que c'était moi. Et donc là, je suis pas sorti de mon personnage. J'ai enchaîné, mais pendant un moment, c'était est-ce que je vais devoir sortir le texte de ma poche?
1: En deux secondes, quelle leçon as-tu tiré de ça? As-tu vu une richesse dans ça? As-tu appris?
0: On ne peut pas prévoir quoi que ce soit. Puis il faut accepter que c'est ça qui va se passer.
1: On va maintenant se déplacer dans la vieille capitale, c'est-à-dire à Québec. Pour aller rejoindre notre invité de la soirée. Cette fois, c'est Édouard Nasri, qui est un prof de philo qui enseigne au cégep de Limoilou, qui sera avec nous pour le dernier tiers de l'émission. Mais tout juste avant, j'ai eu envie de nous faire entendre une archive d'un de tes bons amis, Stanley. Il s'agit de Gilles Archambault, qui était au micro de l'émission Pourquoi pas dimanche. C'est un extrait qui remonte au 5 mars 2026. Vous écoutez Réfléchir à voix haute avec Stanley Péan et Jean-Philippe Plot. Et pour nous écrire, réfléchir@radio-canada.ca ou passer par la bulle de conversation.
2: Point n'est besoin d'être rétif comme je le suis parfois pour craindre les rencontres inopinées. Je n'aime pas les surprises. Non prévenu, j'oublie des noms. Je ne reconnais pas des visages. Bref, je suis en danger dès que je quitte mon appartement. Mardi dernier, alors qu'un froid très vif sévissait au Québec, je marchais à pas pressés rue Sainte-Catherine à Montréal. Je n'avais surtout pas l'air d'un touriste. Mon bonnet de laine synthétique enfoncé jusqu'aux oreilles, ce qui me donnait, j'en conviens, une apparence fort coquette et hautement oscarisable, je me trouvais à la hauteur d'une boîte de danseuses nues. J'ai hâte toujours le pas en pareille circonstance. S'il fallait qu'une de mes admiratrices s'imagine qu'un auteur aux fortes préoccupations spirituelles de mon acabit trouve son inspiration dans ces antres du dénuement et du blanchiment d'argent, qu'en serait-il de ma carrière? J'ai d'ailleurs remarqué que depuis...
1: C'était Gilles Archambault qu'on entendait ici en 2006. On a tous et toutes, je pense, vécu cette peur de faire une rencontre imprévue au mauvais moment. Cela dit, pour poursuivre nos réflexions sur la richesse des imprévus, on reçoit à l'instant un professeur qui enseigne la philosophie au cégep de Limoilou à Québec. Ce prof, c'est Édouard Nasri. Salut Édouard.
3: Salut Jean-Philippe.
1: Tu es dans les studios de Radio-Canada à Québec, situé sur la très belle rue Saint-Jean. Mais bon, ça veut aussi dire que tu ne nous vois pas, mon cher. Je vais donc te présenter mon co-animateur du moment. Il s'agit de Stanley Péan. Édouard, Stanley.
0: Bonsoir, Édouard.
3: Bonsoir, Stanley. Enchanté.
1: Avant d'entrer dans le cœur de l'entrevue, j'ai envie d'avoir une réaction de ta part, Édouard, à l'archive qu'on entendait. En fait, si jamais la rencontre imprévue s'était produite, est-ce que tu crois que ça aurait été possible pour M. Archambault, qui est un ami de Stanley, je le rappelle, d'accueillir le tout avec philosophie, puis d'y voir même là une forme de richesse?
3: Alors, déjà, l'archive était très, très drôle. Est-ce qu'il aurait... je sais pas. Est-ce qu'il aurait dû, je sais pas non plus. Mais oui, peut-être qu'il y a matière à réflexion par rapport à ça. Il y a plusieurs écoles de philosophie qui auraient pu lui surgir et qui auraient pu peut-être l'aider à.
0: Il dit qu'il n'aime pas, mais il est capable de composer avec l'imprévu.
3: Ok.
1: Édouard, d'entrée de jeu, je te dirais qu'il y a un truc qui m'a frappé cette semaine dans mes lectures. J'ai vu passer ici et là, semble-t-il, que la philosophie dans son histoire ne s'est pas beaucoup intéressée aux notions d'imprévu puis de surprise. C'est ce qu'affirme, entre autres, la philosophe Nathalie Depraz, autrice du livre « Crise de la pensée ». Est-ce que c'est aussi ce que tu as remarqué, c'est-à-dire que l'imprévu est une espèce d'impensé en philo?
3: Je ne sais pas si c'est un impensé. Peut-être que, bon, tous les philosophes, clairement, n'ont pas nécessairement réfléchi à ce concept-là.
1: Mais de là à dire que dans l'histoire de la philo, c'est à peu près pas là. J'en dirais que j'ai quand même.
3: Non, j'irai pas jusque-là. Et pour le coup, je vais faire appel à une autorité, quand même, somme toute, très classique, même chez Platon.
1: Ouais.
3: Quand on revient 2400 ans en arrière,
1: ce qui est pareil,
3: Platon, il nous dit clairement que finalement, la philosophie, elle est née d'un imprévu, au sens où il y a des choses qui nous frappent, il y a des choses qui apparaissent, auxquelles on ne s'attend pas, et qui, c'est en grec ancien, il appelle ça le taumazein, donc qu'on traduit en français par l'étonnement. On est étonné.
1: Voilà.
3: On est étonné parce que on est déstabilisé en réalité. Et c'est ce qui va être l'occasion pour nous de nous mettre à réfléchir, à nous poser des questions.
1: Puis quand on est étonné, qu'il y a un imprévu qui se pointe, ça peut faire naître le doute, entre autres, hein, qui est au cœur de la philosophie. Un autre philosophe, je lisais ça cette semaine, Carl Jaspers, qui parle des situations limites. On a déjà évoqué ça à l'émission, la mort, la maladie, le hasard, la culpabilité. Mm-hmm. Sont, c'est le cas de le dire, des situations imprévisibles avec lesquelles on doit apprendre à composer. Grande question, je sais, mais de quelle manière est-ce que la philosophie peut nous venir en aide pour faire de ces imprévus-là une richesse? Est-ce qu'il y a une philosophie en particulier qui peut nous aider à composer, disons, avec les situations limites?
3: Ouais, en fait, il y en a plusieurs. Il y en a plusieurs qui offrent des solutions, entre guillemets, ou en tout cas, certaines, en tout cas, prétendent offrir des solutions. Je ne sais pas si elles fonctionnent toujours dans les faits, mais en tout cas, théoriquement, c'est présenté comme tel, ou en tout cas, des pistes de réflexion. Par exemple, si on reste, je parlais de Platon, mais si on reste chez les anciens, l'élève le plus célèbre de Platon, Aristote, par exemple, lui, il nous dit que une personne qui est sage, c'est pas forcément et uniquement une personne qui a énormément de connaissances, c'est aussi une personne qui est capable d'agir de manière juste, de manière prudente. Alors, en grec ancien, c'est le concept de phronesis, on peut traduire ça par prudence, mais sinon aussi par sagesse pratique. Et le sage, donc, ou la personne qui dispose de cette grande qualité, de cette grande vertu, elle va devoir faire avec justement les impondérables, les imprévus, le fait que la réalité est fuyante, mais elle aura appris, elle se sera longtemps entraînée, des gens comme ça, Aristote nous dit, il n'y en a pas beaucoup, à justement être capable de réagir intelligemment, prudemment, de manière sage, face aux imprévus de l'existence. Et il nous dit, ces gens-là, justement, parce qu'il n'y en a pas beaucoup, ils doivent nous servir de modèle. Eux-mêmes, en fait, ils ont appris en s'inspirant d'autres modèles. Bah, la question ensuite, la grosse question derrière, c'est qui sont ces gens? Où est-ce qu'on peut les trouver, ces bons modèles?
1: Est-ce que j'en ai un devant moi, Stanley Péan? Le penses-tu? Tu le connais? Tu l'écoutes à la radio parfois? Est-ce qu'il...
3: Oui, assurément. Assurément.
4: Bon. Voilà. Ma réputation est faite.
1: C'est l'effet du jazz, ça, je pense.
3: Exact, exact. Après, bon, je sais pas. Tu sais, il y en a d'autres aussi. On peut aller voir les stoïciens. On en avait déjà parlé à une autre émission. Oui, mais les stoïciens, ils ont aussi des trucs intéressants à nous dire sous forme paradoxale. Ils vont nous dire qu'il faut prévoir l'imprévisible. C'est-à-dire, en réalité, réaliser que l'imprévisible n'est pas un imprévisible. C'est juste que statistiquement, on y est moins confronté. Et donc, quand il arrive, on est surpris. Donc, il faut apprendre à ne pas être surpris. Ouais. Parce que, justement, ces situations limites-là, elles peuvent.
4: Ou apprendre que c'est normal d'être surpris. C'est ça aussi, le stoïcien.
3: Tout à fait.
1: Parce que l'imprévu, on le disait un peu plus tôt, en tout cas, il me semble que c'est au cœur de la vie. Paradoxalement, on en a peur. On vit dans une société où c'est la logique assurantielle qui domine. Mais pourquoi on a peur de l'imprévu, si c'est au cœur de nos vies, qu'on a peur de vivre, finalement?
3: Mais c'est encore une fois une excellente question. Je pense qu'il y a deux choses qui me viennent en tête. D'abord, bon, je ne suis pas anthropologue, mais il me semble qu'il y a peut-être quelque chose quand même là qui est... on doit toujours faire attention quand on emploie cette expression, mais quelque chose qui est peut-être un peu dans la nature humaine, qui nous porte à quand même aller chercher du confort, de la sécurité. D'un point de vue évolutionniste, ça s'explique quand même assez bien. Donc il y a ça d'une part. Et puis d'autre part, en fait, il y a aussi quand même tout un héritage d'une pensée philosophique dominante depuis 400 ans, hérité du mathématicien et philosophe français René Descartes, qui disait dans son discours de la méthode, un jour on va, grâce à la raison, grâce aux sciences, devenir, comme je cite, maître et possesseur de la nature. Ouais. Alors, lui, je pense pas qu'il voulait dire, on va donc, ça voudra donc dire qu'il faudra faire absolument n'importe quoi avec la nature, mais ça a été, en partie mal compris, puis c'est aujourd'hui repris, on le voit parce que des gens qu'on appelle des techno-optimistes, et qui pensent que, on va être capable de tout prévoir, de tout contrôler. Or, c'est pas le cas, on le voit en ce moment avec l'intelligence artificielle. L'intelligence artificielle qui est capable de manipuler l'utilisateur, qui lui fait du chantage émotif, ou etc. Et quand j'entends des gens qui sont des spécialistes mondiaux, comme Joshua Bengio, nous dire en ondes que si on accédait à une véritable intelligence artificielle, elle serait capable de nous déjouer, puis de se copier pour éviter qu'on la supprime, on réalise que des scénarios à la Terminator, j'exagère un peu, mais finalement, ces scénarios dystopiques-là, ils sont peut-être pas si loin de nous.
1: Ce que je comprends aussi dans ce que tu viens de dire, c'est que l'effet du cartésianisme se fait ressentir encore aujourd'hui, finalement.
3: Oui,
1: c'est
3: peut-être
1: ce qui explique un peu cette peur-là de l'imprévu. T'enseignes la philosophie au niveau collégial, Édouard. En fait, plus précisément au cégep de Limoilou. Je ne veux pas te forcer à généraliser, mais je vais quand même oser la question. Est-ce que tu as l'impression que tes élèves sont nourris et inspirés par les imprévus qui arrivent dans leur vie, ou au contraire, penses-tu qu'ils en ont peur et qu'ils en sont effrayés?
3: ma réponse ne sera évidemment qu'une impression là, ouais. qui n'engage que moi, mais je pense qu'avec toutes les influences éducatives qu'on subit depuis notre plus jeune âge, on est plutôt habitué et calibré, si j'ose dire, pour nous attendre à du connu. Et
1: la donc, routine.
3: Quand y a de... ouais, exactement, la routine. Par ailleurs, je pense qu'il peut y avoir des bonnes formes de routine aussi, autant pour l'esprit que pour le corps. Mais je ne sais pas si on est vraiment calibré.
0: Est-ce que d'un cours de philosophie, ce n'est pas justement le lieu où il est confronté à autre chose que la routine?
3: Tout à fait, Stanley, tout à fait. Et c'est justement ça qui est intéressant. Parce que, par exemple, là, je donne le premier cours de philo, et puis la thématique centrale, c'est le bonheur. Alors, au premier cours, on commence à se la poser, la question, c'est quoi le bonheur? Et puis, est-ce qu'il faut chercher à être heureux? Bon, toutes les questions corollaires qui en découlent. Puis, assez rapidement, plusieurs me disent, alors, c'est quoi le bonheur? Et je dis, attendez, non, je ne peux pas arriver en mode solution comme ça, déjà, bon, au premier cours, et puis peut-être même qu'à la fin de la session, on verra bien. Et là, j'emploie une analogie, je leur dis, il va falloir qu'on se baigne, vous et moi, ça ne sera pas forcément agréable, mais dans des eaux qui, dans lesquelles on va devoir rester un certain moment et qui vont être incertaines, mais qui vont justement peut-être être pour nous l'occasion d'incarner en fait la richesse de ces questions-là, et puis d'essayer de faire de la philosophie un mode de vie et pas simplement une accumulation de questions théoriques qu'on enchaîne les unes après les autres.
1: Waouh! Et à ce moment-là, est-ce que la classe se vide ou
3: Non, en fait, surprenamment, ils sont dubitatifs, ils sont sceptiques. Ils se disent, mais qu'est-ce qu'il veut nous dire?
0: C'est déjà un signe d'intelligence.
3: Oui, bien sûr. Non, ils sont plus intéressés et plus curieux que parfois on peut se l'imaginer.
1: En terminant, courte question, réponse courte aussi. Quel est ton rapport, toi, avec les imprévus puis l'inconnu? Est-ce que tu composes bien avec ça ou t'es quelqu'un qui recherche la prudence et la prévoyance en toutes circonstances?
3: J'ai plutôt une tendance à aimer quand même savoir au moins un tout petit peu ce qui s'en vient.
1: Okay.
3: Je pense qu'avec l'âge, bien humblement, je suis davantage capable d'accueillir et de recevoir des situations qui me manifestent finalement ma fragilité, mon impuissance. Mais, et donc là, je me dis, il y a peut-être une occasion d'apprendre à mieux me connaître.
1: Wow.
3: Et puis, de travailler un peu sur le peu de liberté dont on dispose, peut-être pour m'enrichir, pour créer, pour dérailler un peu, mais revenir un peu sur la traque, et puis de manière nouvelle, de manière peut-être un peu plus épanouie.
1: Dérailler, revenir sur la traque, j'ai l'impression que c'est une belle analogie avec le jazz, ça.
3: Oui,
0: tout à fait.
1: Édouard Nasri, prof de philo au Cégep de Limoilou, merci beaucoup d'avoir accepté de réfléchir avec nous à ce grand thème que sont les imprévus. Du même coup, merci à la station de Radio-Canada Québec d'avoir permis cette entrevue en duplex de la vieille capitale. C'est trop court comme d'habitude, mais c'est comme ça. Ouais. Je te souhaite une belle fin de semaine et à très vite, j'espère.
3: Merci beaucoup à vous deux et au plaisir.
1: Salut. 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
1: Éloge de l'imprévu. Au début des années 2000, j'ai été frappé par la lecture d'un ouvrage du sociologue Michel Freytag intitulé « L'oubli de la société ». Je n'avais pas prévu lire cette brique-là, mais un prof a insisté, bien au fait de mon intérêt pour la postmodernité. Une idée en particulier m'avait happé et inquiété pour la suite du monde. Dans sa critique de la postmodernité, Freytag pointait un travers qu'il voyait déjà se dessiner et qui risquait de paralyser un jour la société. Ce travers, c'est la logique de l'adaptation. Plus de 20 ans plus tard, quand j'entends les hommes et les femmes politiques réagir aux tristes événements de l'actualité en lien avec le réchauffement climatique, je me dis que le bon vieux Michel avait vu juste. Oui, nous sommes pris dans une logique d'adaptation. Il n'est plus question de se rêver ni de tenter d'agir sur le réel pour changer les choses. Non. Le temps est à l'adaptation pour empêcher que l'eau ne refoule dans nos sous-sols et chacun fait du mieux qu'il peut pour sauver le cinéma maison qu'il vient d'y installer. Pour le philosophe Miguel Benassayag, auteur de l'ouvrage « Fonctionner ou exister » paru aux éditions Le Pommier en 2018, L'adaptation est du côté du bâtir et de la diminution de la puissance d'agir. Nous ne construisons pas l'avenir en nous adaptant, pense-t-il. Chaque fois qu'on appelle les individus à s'adapter, on les appelle à rester tranquilles sous le régime de la promesse. Adapte-toi et on te protégera. Or, le propre de l'humain, conclut-il, est au contraire de ne jamais s'adapter passivement. Il explore les possibles dans une permanente co-évolution. Fin de citation. Quand je lis la phrase « Adapte-toi et on te protégera », j'ai l'impression d'être exposé à un slogan de compagnie d'assurance. Non seulement ça, mais on croirait détenir la preuve que Michel Freytag avait raison, c'est-à-dire que nous avons oublié que nous formons une société qui peut rêver à autre chose qu'au risque zéro. Or, rêver nécessite une part de lenteur, ce qui nous fait peur, mais surtout, ça suppose un rapport sain à l'inconnu, ce qui nous effraie tout autant. Comment imaginer un monde différent en prenant le risque de ne pas savoir à l'avance ce qu'il sera vraiment? Rêver, c'est célébrer l'imprévu et l'inattendu. Le philosophe français François Julien observe que les sociétés occidentales ont appris au fil des siècles derniers à se projeter dans l'avenir sur la base de deux conditions. La première, en imaginant d'un point de vue théorique ce à quoi un monde meilleur pourrait ressembler. La deuxième, en développant ce monde-là sur la base de ce qui a été imaginé théoriquement. Or, l'enjeu, selon lui, c'est que nous vivons désormais dans des sociétés si complexes qu'il est devenu impossible de tout prévoir à l'avance. Puis, il estime que l'humain a carrément cessé de croire que le futur sera garant de jours meilleurs. Résultat, ouvrez les guillemets, cela nous conduit au présentisme, qui est non pas le choix du présent ou la jouissance de l'ici et maintenant, mais un repli sur le présent, faute de projection idéale pour l'avenir, et nous restons suspendus en plein désarroi. Ce qui fait naître cette question-là, comment agir sans plan et sans idéal? Fermez les guillemets. François Julien prêche pour que l'humain développe un rapport sain avec l'imprévu. Ça veut pas dire de faire n'importe quoi, n'importe comment, sous prétexte qu'on n'a rien à perdre et tout à gagner, non. Il n'écarte pas non plus l'idéal de la révolution, puisqu'il reconnaît qu'il y a des réalités dans ce monde qui ne pourraient être corrigées que par un tel processus. Mais au final, et je trouve ça d'une puissance philosophique remarquable, il nous invite à faire naître l'imprévu et l'inattendu à partir des conditions qui sont celles que nous connaissons déjà. Je m'explique. Nous vivons, selon Julien, dans un monde social qui estime que si les choses fonctionnent comme elles fonctionnent, ben c'est qu'elles ne peuvent pas, sinon on risque de bouleverser la bonne marche de la société, se déployer différemment. Nous serions pris, selon lui, dans une logique de coïncidence idéologique. Ouvrez les guillemets. On pourrait croire que, quand ça coïncide, c'est que c'est adéquat, que tout va pour le mieux et que ça colle. Mais en fait, plus rien ne se passe. La coïncidence secrète son évidence, s'endort dans sa positivité. Fermez les guillemets. Face à ces coïncidences, le philosophe propose que l'humain s'adonne à la décoïncidence, c'est-à-dire à la recherche de solutions à l'intérieur de la société telle que nous la connaissons, des solutions qui sont en dormance et que nous ne voyons pas encore. Inspiré par la pensée chinoise, son idée est de nous faire entrer dans un nouveau cycle. C'est que Julien considère le temps non pas comme la flèche du progrès lancée vers l'avant, mais comme un cercle, ce qui implique de repasser sur des sentiers déjà fréquentés et de chercher à voir ce qu'on n'a pas remarqué la première fois. Le philosophe Frédéric Worms dit sensiblement la même chose, mais avec un autre mot. Lui, il parle de recréation. La recréation, c'est l'idée de s'offrir l'occasion de se relancer comme société sans nier la logique de l'adaptation, mais en cherchant à la dépasser et à tendre vers l'improvisation afin de rendre possible ce que l'on croit impossible. Gustave Belvez a écrit un jour que l'imprévu n'est pas l'impossible. C'est une carte qui est toujours dans le jeu. Et si on ouvrait un peu notre jeu? Stanley, j'aime beaucoup ce philosophe, François Julien, avec deux L. Tu pardonneras le jeu de mots avec notre thème de ce soir, mais j'ai l'impression que chaque fois que j'ouvre un de ses livres, ma lecture est faite d'imprévus, de chapitre en chapitre. Je dis ça parce que c'est un auteur qui me fait découvrir...
0: Je voulais dire que tu prenais deux L, toi aussi, à ce moment-là.
1: Ben, pourquoi pas? Ça se peut aussi. Il me fait découvrir des choses auxquelles j'avais jamais pensé avant ça. Puis après les avoir lus, je me dis que ma vie ne sera plus jamais pareille. Je vous conseille la lecture de ce grand philosophe français. François Julien, j'ai envie de te demander si mon texte t'a fait penser à une situation de ta vie personnelle ou professionnelle où tu as eu l'impression de vivre ce qu'il appelle justement une décoïncidence, c'est-à-dire un moment où une solution est née d'une situation déjà existante, mais où les circonstances t'empêchaient de voir cette troisième voie-là.
0: Mais j'ai une expérience de créateur à laquelle ça m'a fait penser. Quand j'écrivais mon roman jeunesse, L'appel des loups, en 97, j'avais, comme d'habitude, pas fait de plan à proprement parler, mais j'avais une idée d'où je voulais arriver avec mes personnages. J'avais prévu quelque chose. Ouais. Et quand je suis arrivé à la scène cruciale, presque au dénouement, je me suis rendu compte que j'avais mal conçu l'un des protagonistes. J'avais une mauvaise idée de sa nature et de son destin. Et une autre idée s'est imposée.
1: Ah bon?
0: Et plutôt que de m'accrocher à ma préconception, j'ai choisi la nouvelle option, même si ça m'obligeait à reprendre des passages assez substantiels du livre pour que ce ne soit pas gratuit d'arriver là.
1: Ah ouais.
0: Et donc, moi, je pense que il faut refuser l'adaptation, on disait tout à l'heure, mais refuser l'adaptation passive. Il faut s'adapter en réfléchissant à la situation, la considérer sous toutes ses facettes et réagir ensuite d'une manière qu'on pourrait considérer comme idéale.
1: Donc, s'adapter en décoïncidant.
0: Ouais, exactement.
1: j'ai l'impression que l'archive que j'ai choisie pour terminer l'épisode de ce soir fait un très beau lien avec la pensée de François Julien, dont je parlais dans mon texte, mais aussi, je pense qu'elle va t'intéresser en tant qu'animateur de radio. Pour la petite histoire, on est ici le 20 août 1967, c'est dans le cadre de l'émission de télévision intitulée Aujourd'hui. Et comme vous allez l'entendre, chers auditeurs, chères auditrices, le déroulement de cette émission-là, présenté en direct à l'époque, a dû composer, a dû décoïncider, mais a dû composer avec deux imprévus de taille et s'est réinventé sur le fly, comme on dit. On écoute.
6: Monsieur Georges Gors, qui est responsable de l'information dans le cabinet de Gaulle en France, est actuellement de passage à Montréal où il participera à la journée de l'information au pavillon de France à l'Expo 67. Monsieur Gors, qui devait être avec nous ce soir, malheureusement, ne s'est pas présenté et c'est probablement ce qui nous vaut le plaisir de vous présenter à sa place. Monsieur.
7: Eh oui.
6: Monsieur René Verne, qui réalise l'émission que vous voyez actuellement.
7: Voilà. Mais non seulement un de nos invités ne s'est pas rendu ici, mais il y a aussi un autre invité, dont je ne me souviens pas le nom, qui devait se présenter à notre studio de Québec et qui a dû malheureusement...
6: Monsieur... Oui, parce que même si le public habituellement ne se rend pas compte quand un invité ne vient pas, est empêché d'arriver ou arrive en retard ou etc., c'est qu'habituellement nous avons des solutions de rechange. Oui. Habituellement, vous avez, vous, les réalisateurs, des interviews... je ne veux pas dire qu'actuellement, il n'y a pas de solution de rechange, mais disons que...
7: tirer un peu pour les cheveux.
6: C'est un peu autre chose. Mais je veux dire qu'habituellement, il y a des... automatiquement, on remplace un invité par un autre et le public ne s'en rend même pas compte. Comment se fait-il que ce soit? Le public s'en rend compte.
7: Et bien, justement parce que, à toute dernière minute, comme ça, deux items ont manqué. Alors, nous avions deux solutions de rechange et elles sont passées toutes les deux. Que voulez-vous? Ce sont des choses qui allaient.
8: Il en a fallu trois.
7: Je ne sais pas si...
1: Moi, ça me rappelle que le tout premier invité que j'ai booké, comme on dit en mauvais français, c'était pas présenté à l'émission pour son entrevue. Je travaillais à l'époque pour Fréquence Libre, animée par Monique Giroux. C'était ma première expérience comme recherchiste. J'avais eu chaud, mettons. Réaction de... Je dirais pas c'est qui. Réaction de Stanley, ce qu'on entendait ici. Est-ce qu'un imprévu comme ça s'est déjà produit dans ta carrière d'animateur de radio? Il devait avoir chaud, mais heureusement, le réalisateur s'est prêté à l'exercice de l'entrevue quand même.
0: Moi, je me rappelle qu'en 2013, à Marseille, je coproduisais une émission avec FIP, la radio française, en direct du Festival de jazz de Marseille. Et on avait demandé une entrevue avec Wayne Shorter. On n'a jamais eu de réponse. Puis on se disait, bon, on va faire ça. Puis tout d'un coup, Wayne Shorter est apparu sur le plateau, alors que n'ayant jamais eu de réponse de la part de son agent ou de qui que ce soit, on n'avait pas préparé l'entrevue.
1: Ah, mon Dieu,
0: à ce moment-là, bon, il y avait mon collègue français qui disait, dit, bon, alors Winchester vient d'arriver sur le plateau. Je me dis, on peut pas juste réagir entre nous à sa présence. Il faut se tourner vers lui et dire quelque chose. Et je me suis tourné. J'ai eu ce flash. Je me suis rappelé que son plus récent album s'appelait Without a Net. Et je lui ai dit, travailler sans filet, c'est un peu l'histoire de votre vie. Alors que nous étions sans filet à ce moment-là.
1: C'est
0: et le temps que lui réponde, ça m'a permis de retomber sur mes pieds pendant que lui était en train de répondre.
1: Ben, c'est ce qu'on appelle la gestion d'un imprévu. Ça,
0: mais c'est un bel imprévu, alors.
1: Absolument. Merci à Kim Leblanc, à la recherche, à Jacinthe Mayotte, au choix d'archives, à Dominique Réaume, qui est notre chef de contenu ici à Réfléchir à voix haute. Co-animation Stanley Péan, animation, réalisation et gestion des imprévus. Ben, dans ce cas-ci, c'est moi-même, Jean-Philippe Plot. Je laisse le mot de la fin à Daniel Pénac. Il y a pire que les imprévus, ce sont les certitudes. Parlant de certitude, on se reparle dimanche prochain à 19h, à moins d'un imprévu majeur d'ici là. Prenez soin de vous et des autres. Et bonne semaine à toi, Stanley.
0: Bonne semaine à toi également.
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0: Ici Étienne Leblanc. À Ça nous regarde ce soir.
1: Le mental. Mental toughness. La dureté du mental.
2: Vam, saute dessus, toi là, gros French.
3: Oh, dégueulasse, ça!
0: Il nous aura fait tellement rire et son départ nous fait pleurer.
4: Je suis en choc.
5: C'est un grand ami, un frère pour moi.
6: C'était mon idole.
0: Le Québec pleure un géant de sa culture. Le comédien Marc Messier meurt à 78 ans des suites d'une brève maladie.
7: Je trouve ça triste qu'on voit plus ses yeux bleus-là à l'écran.
0: Hommage ce soir à un artiste irremplaçable. Aussi à l'émission. Des milliers de policiers honorent la mémoire de l'agent Mohamed Lamine Ben Ridouane, tué lors de la fusillade de Côte-des-Neiges.
8: Un homme, une personne pas comme les autres.
9: Je m'excuse de ne pas avoir été capable de vous rappeler votre papa.
0: Puis, condamnée mais candidate, Marine Le Pen refuse de renoncer.
7: Donc ce soir, je suis candidate à l'élection présidentielle.
0: Bon mardi soir à tous. Eh bien, le Québec perd aujourd'hui plus qu'un grand comédien. Il perd un visage qui nous était cher, qui faisait partie, en quelque sorte, de notre famille. Marc Messier, donc, est décédé à l'âge de 78 ans des suites d'une courte maladie. Peu de comédiens peuvent se vanter d'avoir occupé une place aussi grande dans l'imaginaire et dans le cœur des Québécois. C'est un acteur comique, mais dramatique aussi, de grand talent. Il était le menteur compulsif Régent dans La Petite Fille, dans La Petite Vie, rappelez-vous. Bob Chicoine aussi dans Les Boys. Marc Gagnon dans L'Anse et Compte et au théâtre, bien sûr. Marc Messier sera toujours associé à l'immense succès de Brou, cette comédie à sketch d'une inimaginable longévité qui s'est étalée sur 38 ans. Une carrière étalée sur 5 décennies au théâtre, au petit comme au grand écran, dans des rôles souvent drôles, mais parfois dramatiques. On va donc revenir ce soir à Ça nous regarde sur cette carrière prolifique. D'abord avec vous, Élise Allard. Bonsoir, Élise.
10: Bonsoir, Étienne.
0: Alors, Élise, vraiment, là, il y a une pluie d'hommages qui a suivi l'annonce du décès de Marc Messier.
10: De nombreux témoignages de ses collègues et amis qu'on a pu entendre à la télévision, à la radio, depuis cette annonce ce matin par son agence, l'agence Goodwin, qui nous a appris que Marc Messier nous a quittés à la suite d'une brève maladie. Et ce qui ressort le plus de ces témoignages, c'est que Marc Messier était un homme généreux, aimé de tous, avec un incroyable sens de l'humour. Et malgré toute son imposante feuille de route, eh bien, il avait une simplicité et une humilité. Aussi, Marc Messier, on se rappelle de lui pour ses rôles marquants au théâtre. D'abord, dans la pièce Brou, qui a joué sur les planches du Québec pendant 38 ans. Les voisins, qui n'existeraient pas sans lui, selon Claude Meunier. Ensuite, Les Boys, La Petite Vie. On se rappelle de son rôle de Régent, qui parlait de lui à la troisième personne. Ça va rester dans l'imaginaire de bien des Québécois. Et son agence précise qu'il laisse dans le deuil sa famille immédiate, dont ses enfants, Gabriel, Félix et Jeanne, ses deux sœurs, Marielle et Denise, et aussi la mère de deux de ses enfants, Lynn Sainte-Marie. Je vous ai préparé un reportage qui revient sur les moments importants de sa vie, de sa carrière et aussi sur les réactions qui ont suivi l'annonce de son départ.
11: La première fois que je suis arrivé sur scène, au lieu de geler sur place, au contraire, j'avais des ailes.
10: Né à Granby le 16 août 1947, rien ne laissait présager que le jeune Marc Messier, un enfant timide et passionné de sport, allait devenir l'un des monuments de la culture québécoise. Le comédien au micro de Raymond Cloutier en 2007.
11: Jouer au hockey, j'adorais ça, j'ai fait ça toute mon enfance, tout ça.
10: C'est durant son cours classique, en jouant dans la pièce Le bourgeois gentilhomme de Molière, que Marc Messier découvre le plaisir du théâtre.
11: Le public dans la salle, tu sais, j'aurais pu bloquer totalement, mais ça m'a stimulé. Et puis là, je me suis mis à avoir du plaisir à ça, et puis les gens riaient.
10: Passion qui le mène à étudier le jeu au cégep de Saint-Hyacinthe. Au début de sa carrière, alors qu'il joue dans la pièce Cyrano de Bergerac, Marc Messier fait la connaissance de Michel Côté et de Marcel Gauthier. Une rencontre qui va changer sa vie.
11: Eux autres, ils se connaissaient depuis l'enfance, deux gars du lac Saint-Jean d'Alma. Et comme on restait pas loin, on voyageait dans la même auto pour aller au théâtre.
12: Hey, Pointu, on fait-tu une petite bullshit avant que je parte, là, quelque chose de vite, là?
13: Tu peux manger de la merde avec tes bullshit!
10: Ils créent ensemble la pièce de théâtre Brou, qui tournera pendant 38 ans sur les planches du Québec. Avec plus de 3320 représentations, la production détient le record mondial de longévité pour une pièce jouée par sa distribution originale, le comédien Marcel Gauthier.
5: Quelle perte, quelle tristesse! Quel choc ce matin lorsque j'ai appris la nouvelle, évidemment. Marc, c'est un grand ami, un frère pour moi, tout comme Michel l'était, nous trois ensemble.
4: C'est un garçon très gentil.
10: La comédienne et écrivaine Francine Ruel fait partie des auteurs de Brou.
4: Marc, c'est pas quelqu'un qui battait des bras, qui gesticulait, il était à sa place tout ça, mais avec une grande, grande, grande gentillesse tout le temps.
14: Ça a l'air qu'on est capable de parler avec des singes.
15: Ça se taille bien du pain tranché, hein?
10: Marc Messier a également incarné le personnage de Bernard dans la pièce mythique Les Voisins, qui n'aurait pas existé sans lui, confie l'un de ses auteurs et amis Claude Meunier.
16: Marc m'avait toujours dit, ça aurait écrit Les Voisins, puis on donnait toujours nos textes à Marc et Serge en premier, puis c'était toujours eux autres qui nous revenaient, c'était comme nos... C'était eux autres qui nous faisaient les premiers échos de ce qu'on écrivait. Go, go, go!
10: Au milieu des années 80, Marc Messier incarne Marc Gagnon dans la télésérie culte Lance et Compte. Son auteur et journaliste, Régent Tremblay.
17: Il possédait le personnage de Marc Gagnon dans ses tripes, je veux dire, ses faiblesses, sa vulnérabilité. C'est pas pour rien qu'il a fait des rôles si marquants. Il était, comme acteur, il allait chercher en lui les couches que l'écriture ne donnait même pas.
18: Tenez, beau papa, ma carte. Il est rendu vice-président.
19: Oh, pardon.
10: Mais c'est sans doute son rôle de régent dans La Petite Vie qui marqua le plus l'imaginaire du public québécois. Son auteur, Claude Meunier.
16: C'est un personnage qui n'avait aucune qualité, puis tout le monde l'aimait. C'était un personnage menteur, fourbe, infidèle. Il y avait tous les défauts du monde entier, puis tout le monde l'aimait quand même. Fait que ça, c'est Marc Messier.
10: Des années 90 à aujourd'hui, Marc Messier enchaîne les rôles au cinéma et à la télévision. Il incarne notamment le rôle principal du film Le Sphinx en 1995.
20: Non, mais tomber en amour, ça peut t'arriver n'importe quand.
21: T'es marié, paf, tu tombes en amour.
10: Et son personnage de Bob dans la saga Les Boys est à l'origine d'une réplique culte du cinéma québécois.
1: Mental toughness, la dureté du mental.
10: La LNH a d'ailleurs souligné aujourd'hui ses rôles de joueurs de hockey qui auront marqué, selon la Ligue, toute une génération de partisans. Véritable géant de la culture québécoise, Marc Messier a remporté de nombreux prix Gémeaux et artistes au cours de sa carrière. En 2009, il reçoit la médaille d'honneur de l'Assemblée nationale, puis il est nommé officier de l'Ordre du Canada en 2023, l'auteur Pierre Huet.
22: Il y avait un don d'imiter quelqu'un qui n'existait pas. Dans le sens que c'est comme... Il y a comme une québécitude dans les personnages. Et même que ce soit écrit par Saya, par Claude Meunier, il incarnait quelque chose, on reconnaissait les personnages qu'il faisait. C'était remarquable.
10: Marc Messier aura marqué plusieurs générations. Les comédiens et auteurs Simon-Olivier Fecteau et Éric Bruno se souviennent d'un collègue au talent immense.
23: Il est extrêmement généreux, patient. C'est... le gars avec qui tu voulais travailler.
16: Marc, c'était quelqu'un sur un plateau qui était extrêmement enveloppant, extrêmement drôle. Il se mettait à hauteur de tout le monde. Il regardait personne de haut.
10: Le ministre de la Culture du Québec, Mathieu Lacombe, a tenu à souligner son imposante carrière.
24: C'est un grand Québécois puis un grand artiste qui vient de nous quitter.
10: Tout comme la première ministre du Québec, Christine Fréchette, qui a précisé sur X qu'il était l'un de ses acteurs préférés, avec ce talent rare de nous faire rire, de nous émouvoir et de nous rassembler. L'acteur et dramaturge Claude Meunier.
16: Il n'aurait pas arrêté, il aurait joué jusqu'à 112 ans. Puis il avait pu... Puis c'est un gars que tout le monde aimait. Tout le monde aime Marc Messier, qu'est-ce que je te dis? Personne n'aime pas Marc Messier.
10: Ici Élise Allard, Radio-Canada, Montréal.
0: Et ce décès, évidemment, vous a fait réagir. Voici quelques commentaires recueillis par mes collègues aujourd'hui dans la rue.
25: Ça m'arrache le cœur, littéralement. Un autre grand qui part.
26: Le personnage marquant, sûrement, de la télévision québécoise, on a beaucoup de souvenirs, là, Lance et Compte, Les Boys, La Petite Vie. Donc oui, c'est quelque chose de savoir qu'il est parti.
27: Très inspirant et que... marqué mon enfance à la télévision, au cinéma.
28: C'est touchant, vous venez de me l'apprendre. Là. Donc, c'est une mauvaise nouvelle, c'est triste.
29: Oh mon Dieu, c'est tellement un bon comédien, j'en reviens pas. Ouais, je suis vraiment choquée. Ah, oh, wow, c'est triste, c'est vraiment triste. On vient de perdre un monument québécois.
30: Moi, je l'ai connu dans dans La Petite Vie, le classique régent qui parlait par lui-même. Pour moi, c'est un personnage éternel, donc je suis vraiment surpris, honnêtement. Là, c'est beaucoup de tristesse.
0: Marc Messier occupe le paysage artistique du Québec depuis plus d'un demi-siècle et dès les années 70, il commence sa carrière avec la troupe de comédiens Les Voyagements, un groupe dans lequel on retrouve Marc Messier, mais aussi Marcel Gauthier, Michel Côté et la conjointe de Michel Côté, la comédienne Véronique Leflaguet. Et je la joins, Madame Leflaguet, maintenant. Bonsoir, Véronique Leflaguet.
2: Bonsoir.
0: D'abord, je voulais vous offrir les condoléances de toute l'équipe de Ça nous regarde suite à cette triste nouvelle.
2: Ben merci, ça me touche.
0: Vous l'avez connu, je le disais, vous êtes une des rares d'ailleurs à l'avoir connu, Marc Messier, dès le début, dès les années 70, dès le début de sa carrière avec cette troupe, Les Voyagements, avec Michel Côté et Marcel Gauthier. Comment oui. tout ça a commencé, Véronique Leflaguet?
2: Ben, les garçons, et Michel et Marcel étaient à l'école ensemble, à l'École nationale de théâtre. Et Marc, il sortait de l'option théâtre de Saint-Hyacinthe, l'école de théâtre de Saint-Hyacinthe. Et ces trois garçons-là, ils étaient liés d'amitié et puis surtout au bar, parce que ouais. à cet âge-là, on est très souvent dans les bars après avoir travaillé très dur pour apprendre son texte. Alors, ils se tenaient ensemble et puis à un moment donné, un des trois qui a dit « Bon, ben moi, je commence à avoir marre de tenir des hallebardes puis d'avoir rien à dire dans les pièces. Moi, j'aimerais ça avoir un rôle. Alors, qu'est-ce que vous diriez si on se partirait pas une troupe ?» Et bon, évidemment, les deux autres ont dit « Oui, oui, oui. » Alors, c'est comme ça que le Théâtre des Voyagements a commencé. Alors, on a trouvé une moi, comme je suis un petit peu plus âgée que Michel, j'avais déjà commencé ma carrière. Mais j'étais quand même avec eux pour le début de la création du théâtre. On avait trouvé une place sur la rue Saint-Laurent et puis on a tout changé, on a tout rénové pour que ça devienne un petit théâtre. C'était minuscule, il y avait 80 places.
0: Mm-hmm. Marc Messier, il a joué dans sa carrière la comédie, il a joué aussi des rôles dramatiques. Au début, dans la jeune vingtaine, quand vous l'avez connu, qu'est-ce qui le caractérisait comme acteur? Quelles étaient ses principales qualités?
2: Ben, c'était un comique. Nous, on faisait surtout de la comédie, mais quand même, on a fait une pièce qui était une pièce de Michel Garneau qui s'appelait, ça s'appelait Voyagement. C'est de cette pièce-là qu'on a tiré le titre pour en faire le nom de la troupe. Mais la pièce s'appelait Voyagement. Et puis, on était sur des vélos avec des masques. Et puis ça, c'était une pièce quand même assez poétique. C'était pas vraiment une comédie. Bon, ça faisait sourire, mais je veux dire, c'était pas brou, là. Alors, il a fait un peu de tout, mais je pense que c'était surtout un comique. Il aimait beaucoup rire.
0: Vous parliez de brou, évidemment. Marcel Gauthier, Michel Côté et Marc Messier, c'est le fameux trio ouais. de cette pièce qui a été jouée, évidemment, on le sait maintenant, c'est une pièce qui a été jouée plus de 3000 fois. C'est quand même exceptionnel pour un acteur de jouer autant de pièces. Vous avez été aux côtés, évidemment, de Michel Côté tout ce temps-là. Comment un acteur comme Marc Messier peut garder la flamme vivante aussi longtemps pour une pièce qu'on joue et rejoue? Qu'est-ce qui l'a caractérisé dans ce sens-là?
2: Moi, c'est parce que si ça avait été une pièce avec un personnage, moi, je pense que ça aurait jamais duré aussi longtemps. Mais le fait de jouer plusieurs personnages, c'est comme si le même soir, on jouait dans 6 pièces. Alors, c'était du gâteau, surtout que c'était une comédie. Alors, les gens ne se rendent pas compte, mais faire rire les gens, faire rire 1000 personnes dans une salle ou 600 personnes dans une salle, c'est très jouissif. Alors, je pense que c'est ça qui a fait que ça a duré si longtemps. Et Marc était très heureux. C'est juste que vers la fin, Marc, il avait vraiment envie de faire autre chose. C'est lui qui a dit « je pense qu'on devrait arrêter ».
0: Ok.
2: Il avait vraiment envie de toucher à autre chose parce que c'était quand même prenant presque tous les soirs. Ouais.
0: J'écoutais Claude Meunier, évidemment un de ses partenaires aussi durant sa carrière ce matin, qui disait personne ne détestait Marc Messier dans la vie de tous les jours. Donc, c'était une personne affable et gentille autant sur scène oui. qu'en dehors de la scène.
2: Oui, oui, oui, il était très agréable. On pouvait discuter de plein de choses. Il était très drôle, mais en même temps, il était. C'était quand même un être intelligent. Il était curieux. Il lisait beaucoup. Alors, on pouvait avoir des bonnes discussions avec lui. C'était quelqu'un de très agréable.
0: Il a joué aussi, on l'oublie peut-être un peu, mais il a joué aussi quand même quelques rôles dramatiques dans sa carrière. C'était un grand acteur dramatique. Et,
2: oui.
0: et vers la fin, même il y a 2-3 ans, il a joué la pièce « Mon père », qui incarnait cet homme malade de l'Alzheimer.
2: Oui.
0: Est-ce que vous pensez qu'en vieillissant, il a eu envie de se rapprocher davantage de ses rôles plus dramatiques et de s'éloigner un peu de la comédie?
2: Oui, puis en plus, faut pas oublier que c'est des rôles très riches pour un acteur. Il a joué, oui, il a joué des très très beaux rôles. Et puis le rôle qu'il a joué, que c'est comme vous dites, le père, hein, c'est ça. Ça, je l'ai vu, puis il était excellent. Il était excellent, c'est un très très beau rôle, puis je suis sûre qu'il était très heureux de faire ça. Parce que c'est vrai que ça sortait de ce qu'il avait l'habitude de faire. Puis un acteur adore faire des choses variées, parce que ce qu'on déteste, c'est d'être catalogué.
0: Oui.
2: Alors lui, ça sortait des sentiers battus, puis il était très heureux.
0: Vous avez un fils comédien, Maxime Le Flaguet, qu'on connaît bien. Qu'est-ce que vous pensez qu'un acteur comme Marc Messier laisse comme legs à la jeune génération des acteurs et actrices?
2: Surtout que Marc, c'était le parrain de Maxime. Ouais, on avait demandé à Michel et moi, on avait demandé à Marc d'être le parrain de Maxime. Je pense que ce qu'il va laisser, c'est vraiment c'est le talent. Même si Maxime a un peu du talent de Marc, ça va être extraordinaire. Ouais. Je pense que ça va être un bel héritage.
0: En tout cas, il nous laisse beaucoup, Marc Messier, évidemment, avec cette riche carrière. On apprécie que vous ayez répondu à nos questions et que vous nous parliez de ce grand acteur, Marc Messier, Véronique Le Flaguet. Et encore une fois, nos condoléances. Merci beaucoup, Madame Le Flaguet.
2: Merci à vous.
0: On l'a évoqué plus tôt, le départ de Marc Messier s'ajoute à ceux de Michel Côté et plus récemment de Louis Saya. Ce sont de véritables monuments de la culture québécoise, donc qui nous quittent. Mais vous, quels sont vos souvenirs de Marc Messier? Qu'est-ce que ce départ suscite chez vous comme réflexion? Eh bien, écrivez-nous pour nous le dire. Maintenant, vous pouvez utiliser la bulle de conversation de notre émission en direct, maintenant sur l'application audio. Ou alors écrivez-nous par courriel à l'adresse sanoureg@radio-canada.ca. On va y revenir en fin d'émission. 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Et puis, je vous invite d'ailleurs à écouter un extrait de ce grand entretien pour conclure ce segment d'émission sur Marc Messier. L'acteur raconte dans cet extrait comment il a presque refusé imaginer le rôle de Marc Gagnon dans L'Ancien Compte.
3: Alors, il me donne le rôle, il m'appelle, je me rappelle très bien, un samedi matin. Moi, j'avais un bébé d'un an, jeune fille qui a 34 ans, qui avait un an à l'époque. Alors, Hélène Robitaille, qui faisait le casting, elle m'appelle, elle dit, écoute, Marc, c'est toi qui as le rôle de Marc Gagnon. Oh, j'ai dit, écoute, Hélène, moi, je pense que je peux pas faire ça, là. J'ai dit, puis c'est quoi ça? Ils vont faire ça en studio. Comment est-ce qu'ils vont faire avec 3 caméras, faire la glace, puis tout ça? Ça sera... Elle dit, non, non, non, non, non. Non, non, dis pas non à ça, là. Ça va être tourné façon cinéma, en extérieur, partout. J'ai dit, ah, ouais. Fait que là, je dis, wow. Là, c'est une autre affaire. Fait que je dis oui, forcément. Mais, tu sais, je suis venu à un cheveu.
4: Innocemment,
3: ben oui, parce que j'étais pris. Et déjà, ma conjointe à l'époque trouvait que écoute, c'était beaucoup quand même. Puis que, parce qu'on était beaucoup en tournée. Hein. Ça a été des années, si on parle de personnel, de vie personnelle et familiale, quand même assez difficile. Et là, le tournage arrive et j'ai tellement eu de plaisir.

0: Le policier Mohamed Lamine Ben Redouane, tué lors de la fusillade de Côte-des-Neiges à Montréal il y a 2 semaines, souvenez-vous, il a eu droit à un dernier hommage aujourd'hui au Centre Bell. Ses collègues du service de police de Montréal, ses proches, plusieurs dignitaires et des citoyens donc ont tenu à faire leurs adieux à cet agent qui a péri pour protéger le public. Ma collègue Emma Guerrero-Dufour a assisté à la cérémonie.
1: Des milliers de policiers ont défilé en silence dans les rues du centre-ville de Montréal. Ils ont ainsi honoré le sacrifice de Mohamed Lamine Ben Redouane, policier de 34 ans, qui a donné sa vie pour protéger celle des résidents de Côte-des-Neiges lors de la fusillade du 22 juin dernier. La marche solennelle a été suivie par plusieurs citoyens.
2: Il dit symboliquement, ça sera pour lui et sa famille.
3: Pour montrer une dose d'amour à tous les policiers de Montréal puis tous les policiers québécois.
1: Et a culminé à l'intérieur du Centre Bell. Le képi bleu de Mohamed Lamine Ben Redouane a été déposé sur un autel garni de fleurs. Et un dernier au revoir a été rendu aux policiers, originaire d'Algérie, qui a vécu, étudié et fondé famille dans le quartier Côte-des-Neiges, où on lui a enlevé la vie. La famille du policier était présente, dont sa sœur Amira et son frère jumeau Ahmed.
4: Il était un frère attentionné, un fils dévoué, un conjoint aimant, un oncle affectueux et un papa exceptionnel. Je serai toujours fière de toi.
5: Il n'était pas seulement mon frère, il était une partie de moi. Je prendrai soin de tes enfants. Je serai là pour eux, pour les guider, les soutenir et leur rappeler chaque jour à quel homme extraordinaire était leur père.

0: Ses proches et ses collègues le décrivent tour à tour comme un homme courageux, rieur, solidaire et passionné.
1: Un mot pour mot.
0: Un message écrit par sa partenaire qui a été blessée lors de l'événement a été lu par une agente du SPVM.
1: Mo et moi, on vient de cultures différentes et nous étions à des étapes différentes dans nos vies. La police nous a permis de nous rencontrer et je remercie la vie pour ça. C'est aussi ce qui a fait de nous un duo plus fort et uni. Mo, de travailler avec toi a été un privilège pour moi. Tu auras toujours une place spéciale dans mon cœur. Merci pour tout.

0: plusieurs des dignitaires présents ont du mal à ravaler leurs larmes. À commencer par le chef de police de la ville de Montréal, Fadi Daguerre.
1: Je m'excuse de ne pas avoir été capable de vous ramener votre papa. Rien dans le monde, aucune raison, aucune circonstance, aucune cause ne peut justifier qu'un enfant de 2 ans ou qu'un enfant à naître soit privé de son papa.
0: La première ministre du Québec, Christine Frichette, et la mairesse de Montréal, Soraya Martinez-Ferrada, lui ont rendu hommage.
2: Quand un policier tombe dans l'exercice de ses fonctions, ce n'est pas que le corps policier qui est frappé. C'est toute notre nation.
3: Son engagement nous rappelle que derrière chaque uniforme se trouve une personne, une famille, des rêves.

0: Une cérémonie solennelle qui rappelle à chacun la fragilité des vies humaines.
1: C'était un reportage d'Emma Guerrero-Dufour à Montréal.

0: Restez à l'écoute. Plus tard à l'émission, suite de notre série sur l'histoire des Coupes du monde marquantes. Et ce soir, le Qatar en 2022. Un tournoi qui a été rongé par le grand capital, le non-respect des droits humains et les affaires politiques. Mais d'abord...
1: Il ne faut jamais rien imposer en réalité au peuple français. Il faut lui laisser le dernier mot et les Français, là, auront le dernier mot.
0: Marine Le Pen ne recule pas. Elle sera candidate à l'élection présidentielle française de 2027, malgré sa condamnation par la Cour d'appel de Paris. Elle reste donc déterminée à prouver son innocence. Elle a même annoncé qu'elle s'adressera à la Cour de cassation pour faire annuler le jugement de la Cour. Je joins pour nous parler de tout ça notre correspondante à Paris, Tamara Alterescu, qui a suivi cette histoire toute la journée. Bonsoir, Tamara.
2: Bonsoir.
0: Peut-être pour commencer, Tamara, résumez-nous là, les événements de cette journée très, très occupée à Paris.
2: Oui, c'est important pour comprendre la suite des choses et la stratégie de Marine Le Pen. Il y a deux choses à retenir principalement aujourd'hui, même s'il y a beaucoup, beaucoup de détails. C'est de un, c'est que la Cour d'appel, après des mois d'analyse, maintient la culpabilité de Marine Le Pen. Elle est sortie de la Cour coupable à nouveau d'avoir détourné des fonds européens. Pour la Cour d'appel, les faits sont béton. Ce que la Cour d'appel a décidé toutefois, c'est d'alléger la peine d'inéligibilité qui avait été imposée à Marine Le Pen pour 5 ans par le jugement de première instance. Et ça, la Cour d'appel a décidé de le faire au nom de la liberté des électeurs à avoir un candidat. Cependant, elle est condamnée à purger une peine d'un an d'emprisonnement sous forme de port de bracelet électronique, vous savez, à la cheville.
0: Ouais.
2: Marine Le Pen a toujours dit « Il est hors de question que je fasse campagne » avec un bracelet autour avec un GPS et en me rapportant à la police. Donc, toute la journée, Étienne, on attendait, parce que la balle était dans son camp, de savoir si elle va ou pas se présenter maintenant qu'elle peut le faire. Et ce soir, sur TF1, coup de théâtre, elle annonce qu'elle sera pour la 4e fois candidate à la présidentielle. Écoutez l'échange avec l'animateur.
3: Donc, vous êtes convaincue, certaine, il n'y a aucun doute dans votre esprit, vous ferez campagne sans jamais porter un seul jour le bracelet électronique.
1: J'ai aucun doute, non, j'ai aucun doute. Et donc, nous allons très rapidement, Jordan Bardella et moi-même, démarrer cette campagne présidentielle. Vous savez que nous avons offert aux Français un binôme que je crois complémentaire.
0: Autrement dit, Tamara, Marine Le Pen donc se lance dans la campagne pour être candidate à la présidence avant la fin des procédures.
2: Oui, parce qu'elle a dit dans cette même entrevue qu'elle allait, que c'était pas fini sur le plan judiciaire, c'est qu'elle allait s'adresser à la Cour de cassation pour faire annuler sa condamnation parce qu'elle maintient à ce jour, et elle dit qu'elle va le prouver, son innocence.

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2: La politique a fortement réagi à tout ça.
3: Oui, parce qu'au début, on se disait, c'est pas, on ne peut pas croire qu'elle va se présenter. Imaginez l'image de la France d'une femme ou un homme, peu importe, qui fait campagne avec un bracelet électronique. On voulait pas, on pouvait pas envisager ce scénario. Mais maintenant, de la voir se lancer avant même la fin des procédures, parce qu'elle dit elle-même qu'elle veut que ça continue et prouver son innocence, on voit ça comme un mépris de la justice et un mépris aussi des électeurs. Parce qu'elle est, et il faut le rappeler, reconnue coupable de faits assez graves qui ont mérité une condamnation de 3 ans de prison, 2 de sursis, mais quand même 1 an avec bracelet et électronique. Ce qui sera intéressant, et c'est ce que Marine Le Pen dit aujourd'hui, c'est le dernier mot appartient aux Français. Ouais. On n'a pas eu la chance de faire du terrain. On y va demain. On va la suivre dans son premier événement de campagne avec Jordan Bardella. Elle a déjà préparé des affiches. Étienne, on la voit les deux bras en l'air, écrit « Renaissance ». Il y a une ironie, c'est le nom du parti d'Emmanuel Macron. Donc, à ceux qui en doutaient encore, Marine Le Pen s'affiche comme inarrêtable.
2: Alors, pour la suite, on va suivre ça avec vous, Tamara Alteresco. Ces bouleversements politiques en France, très intéressant. Tamara Alteresco, vous êtes à Paris. Merci, Tamara.
3: Au revoir.

0: Les dirigeants de l'OTAN sont réunis à Ankara, en Turquie, pour leur sommet annuel. Et plus que jamais cette année, l'Alliance tente de préserver son unité qu'on pourrait qualifier de fragilisée. Parce que entre le conflit qui s'enlise en Ukraine, les menaces de Donald Trump et les alliés qui mettent les bouchées doubles pour augmenter leurs dépenses militaires, eh bien, la tâche est bien, bien difficile. Je joins à Ankara sur place ma collègue Valérie Gamache. Bonsoir Valérie.
1: Bonsoir Étienne.
0: Valérie, tout d'abord, le Donald Trump, dès qu'il est arrivé à Ankara, il a donné le ton à la rencontre. Il n'a pas caché son insatisfaction vis-à-vis de ses alliés.
1: Ouais, le président américain est arrivé au sommet de l'OTAN avec en poche son lot de critiques sur le rythme des investissements des alliés en dépenses militaires, des reproches assortis de menaces. Le président a réitéré ses menaces d'annexion du Groenland, mais aussi réitéré les menaces de retirer les troupes américaines qui sont postées en Europe. Et ça, ce n'est pas rien parce que il y a 76 000 militaires américains qui sont déployés sur le territoire américain et il y a déjà une révision là, qui a été demandée par le Pentagone. Cela dit, Donald Trump arrive ici également au moment où les alliés s'apprêtent une fois de plus à débloquer des fonds pour l'Ukraine et lui a la conviction que le conflit est sur le point de se régler et grâce à lui, il affirme que les présidents Vladimir Poutine et Volodymyr Zelensky sont sur le point de s'entendre. Il dit avoir parlé au président russe il y a quelques jours et avoir eu quelques garanties par rapport à ça et il doit avoir un tête-à-tête demain avec le président ukrainien Volodymyr Zelensky. Je laisse entendre Donald Trump.
2: They both want to get it settled now. More than that, that's all I do in my life is deals. I know deals. And I think they are going to, I think we're going to get it settled. Hopefully soon.
1: Alors, vous l'avez entendu, il dit, ils veulent tous les deux s'entendre. J'ai fait dans ma vie, moi, des accords. Je sais comment signer des ententes. Et là, vraiment, je crois que les deux peuvent s'entendre et très rapidement.
0: Valérie, M. Trump. Le président ukrainien, par contre, lui, ne semblait pas aussi optimiste que ça.
1: Non, parce que Volodymyr Zelensky participe également au sommet et il tient un tout autre discours. Il a livré ce matin vraiment un plaidoyer de chef de guerre. Il a imploré les alliés de lui fournir rapidement de l'aide à la suite des plus récentes frappes russes sur Kiev. Il a dit « Nous avons besoin de missiles et maintenant », il a vraiment insisté. Et il demande même aux Américains les licences nécessaires pour pouvoir construire des missiles Patriot en Ukraine pour se défendre. Maintenant, le Canada et les alliés européens, eux, se sont engagés à verser 114 milliards de dollars en aide militaire à l'Ukraine d'ici la fin de l'année. C'est un engagement qui devrait être finalisé dans la déclaration finale du sommet demain, mais vous allez l'entendre de la bouche du ministre

0: ministre de la Défense du Canada, le plan ne semble pas encore très bien défini. On peut écouter David McKenty.
1: Mais c'est sûr et certain qu'on fait partie de l'aide qui va éventuellement être déterminée en équipe, c'est-à-dire entre les 32 pays membres. C'est une question de montant et de quelle sorte de contribution.
2: Valérie, un des grands sujets, évidemment, dans ces sommets de l'OTAN, c'est le réarmement des alliés. Hier, Ottawa a annoncé qu'il avait choisi un consortium germano-norvégien pour acheter ses sous-marins militaires. Et donc, dans ce contexte-là, Mark Carney a rencontré ses homologues de l'Allemagne et de la Norvège.
0: Et c'est une rencontre qui a eu lieu en marge du sommet, parce qu'il faut bien comprendre qu'il y a tout un contexte autour de cette commande-là. Au-delà du contrat que le Canada a signé avec ce consortium germano-norvégien qui est TKMS, il y a une volonté d'avoir une flotte qui a la capacité de travailler avec des alliés, qui a des capacités donc de pouvoir mener, entre autres, des opérations de surveillance dans l'Arctique. Donc, le Canada, hier, a annoncé avoir commandé jusqu'à 12 sous-marins à TKMS. Il faut ajouter à cela que les Allemands et les Norvégiens, eux, ont aussi passé des commandes. Ils veulent se doter chacun de 6 appareils semblables à ceux que le Canada a commandés. L'objectif, c'est évidemment d'optimiser les opérations au sein de l'Alliance, au sein de l'OTAN, mais il y a aussi une volonté de montrer à Donald Trump que les Alliés ont fait leur devoir parce qu'ils reprochent souvent aux Alliés Donald Trump de ne pas en faire assez pour les dépenses militaires, qu'il ne pas augmenter suffisamment ces dépenses-là et de se fier beaucoup trop aux États-Unis. Alors là, ce qu'on dit, c'est que par cette entente-là, par exemple, on envoie le signal que l'Alliance peut se rebâtir grâce à l'Europe, mais avec un allié outre-Atlantique. Là-dessus, je vous laisse entendre le chancelier allemand Friedrich Merz.
3: Ich wünsche mir, dass es uns gemeinsam gelingt, einen Geist von Ankara zu wecken.
0: Alors voilà, il va très loin. Il dit « Je souhaite que nous parvenions ensemble à éveiller un esprit d'Ankara » en parlant du sommet. Il dit « C'est de ce sommet que doit partir ce message de construire un OTAN plus européenne afin que l'OTAN puisse rester transatlantique. »
2: Merci pour ce compte-rendu. Valérie Gamache, vous êtes à Ankara au sommet de l'OTAN. Merci.
0: Au revoir.

0: The charges set forth in the indictment include allegations that the Bishnoi, that Lawrence Bishnoi and Goldie Brar are directed.
1: On est à Los Angeles. C'est la voix du premier procureur adjoint des États-Unis pour le district central de la Californie, Bill Essaily. Il annonce le dépôt d'accusations liées à l'assassinat en juin 2023 au Canada du leader indépendantiste sikh Hardeep Singh Nijjar. Ces accusations sont déposées dans le cadre d'une vaste enquête impliquant entre autres le Canada, et qui a mené à l'arrestation de 24 personnes et le dépôt d'accusations contre trois organisations criminelles. Pour mieux comprendre, je joins à Vancouver mon collègue Francis Plourde. Bonsoir Francis.
2: Oui, bonsoir Étienne.
1: Alors Francis, l'annonce là, d'aujourd'hui, c'est le fruit de plusieurs années d'efforts.
2: Oui, et d'une enquête internationale de plusieurs années, là, nommée Opération Hardball, une collaboration entre les États-Unis, le Canada et l'Europe. Donc, parmi les 24 personnes actuellement en détention, 13 ont été arrêtées aux États-Unis, 3 autres aujourd'hui en Colombie-Britannique et une dernière en Espagne. 13 autres personnes sont encore recherchées. Elles se trouveraient soit aux États-Unis, en Inde ou en Europe. Mike Duhem, le commissaire de la GRC, a participé à la conférence de presse qui avait lieu ce matin à Los Angeles. On l'écoute.
3: Some of the most cruel and wide-reaching criminals whose crimes range from kidnapping to extortion to murder to shootings to arson to drug trafficking.
2: Donc, il dit que les individus arrêtés font partie d'un réseau international parmi les cruels et les plus organisés. Leurs crimes incluent, entre autres, des kidnappings, de l'extorsion, des fusillades, des tueries, du trafic de drogue aussi. Des groupes qui sèment la terreur au sein de la diaspora sud-asiatique, notamment au Canada. Et les actes d'accusation présentés aujourd'hui sont contre trois groupes criminels. Ça reflète ces crimes. D'ailleurs, une des organisations ciblées traversait chaque semaine la frontière entre les États-Unis et le Canada, avec à bord des centaines de kilos de cocaïne et de méthamphétamine.
1: Donc, on doit comprendre, Francis, que l'annonce d'aujourd'hui, là, ça constitue quand même un développement très important dans le dossier de l'assassinat de Hardeep Singh Nijjar.
2: Oui, parce que les têtes dirigeantes de l'assassinat sont maintenant accusées. Lawrence Bishnoi, qui est le dirigeant du gang du même nom, déclaré maintenant terroriste par le Canada, et son lieutenant nord-américain Goldie Brar sont formellement accusés d'avoir commandité le meurtre. Lawrence Bishnoi est déjà en prison en Inde. C'est de là qu'il a bâti son réseau criminel. Goldie Brar, lui, court toujours. Les autorités offrent une récompense de 50 000 $ américains à quiconque aiderait à son arrestation. Hardeep Singh Nijjar, bon, je le rappelle, vous en avez parlé, c'est un leader sikh qui militait pour la création d'un État sikh indépendant en Inde, le Khalistan. Son assassinat dans le stationnement d'un temple sikh de Surrey en 2023 avait suscité une onde de choc, une vague d'indignation dans la communauté ici. Et dans la foulée, Justin Trudeau avait dénoncé le rôle potentiel du gouvernement indien dans cet assassinat. Ça avait jeté un froid là, dans les relations entre l'Inde et le Canada. Et même si aujourd'hui, les accusations déposées sont contre les têtes dirigeantes, il reste quand même une question en suspens là-dessus. On écoute le criminologue Yvon Dandurand de l'Université de la Vallée du Fraser.
4: On sait que le Canada et l'Inde ont rétabli leurs relations diplomatiques là, depuis quelques temps. Est-ce que ça joue un rôle? On ne sait pas pour l'instant, mais quand même, cette question-là demeure ouverte. Est-ce qu'il y avait un rôle du gouvernement indien dans certains de ces cas-là, entre autres des assassinats qui auraient été commandés par des instances politiques?
2: Donc, question en suspens, mais les autorités aujourd'hui ont indiqué que davantage d'informations seraient dévoilées en temps et lieu.
1: J'imagine qu'il y a eu des réactions dans l'ouest du pays, Francis.
2: Oui, le mot gratitude est revenu à quelques reprises, notamment de la part de la mairesse de Surrey, donc une ville quand même de banlieue de Vancouver grandement affectée. De passage, justement, à Surrey aujourd'hui, le ministre de la Justice et procureur général du Canada, Sean Fraser, a réagi. On l'écoute, il est suivi de la procureure générale de la Colombie-Britannique, Nikki Sharma.
5: This is an extraordinary day that has a remarkable opportunity to reduce the community level experience when it comes to organized crime, including extortion, right here in British Columbia.
6: And we'll send a message to those gangs that are operating internationally, including the Bishnoi gang.
2: Donc, Sean Fraser parle d'une journée extraordinaire, d'une opportunité de réduire le nombre de cas d'extorsion en Colombie-Britannique. Nikki Sharma, elle, souligne que ça envoie un message aux gangs comme Bishnoi, qui travaillent, qu'en travaillant de façon coordonnée, les autorités ont la capacité capacité de s'attaquer à eux. La Fédération Sikh du Canada voit de son côté cette annonce comme un développement majeur. Les accusations démontrent des liens directs, selon eux, avec l'Inde. Le porte-parole de la Fédération, Maninder Singh, exige maintenant que les accusés et les diplomates indiens potentiellement impliqués ne soient pas extradés, mais jugés ici au Canada. Il réclame aussi la création d'une commission d'enquête publique et indépendante sur l'assassinat d'Hardeep Singh Nijjar et sur d'autres actes de violence qui auraient pu être commis par le gouvernement indien ici au pays.
1: Très bien, merci pour ce compte-rendu, Francis Plourde à Vancouver.
2: Je vous en prie.
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1: On va poursuivre ce soir notre série sur les Coupes du Monde qui ont laissé leur empreinte et qui ont marqué l'histoire. Et ce soir, on va parler du Qatar en 2022, la toute dernière Coupe du Monde. En fait, la Coupe du Monde du Qatar qui va rester sans doute comme l'une des plus controversées de l'histoire. Les débats d'ailleurs sur cette Coupe avaient commencé des années auparavant, avant le tournoi, dès qu'on a annoncé l'attribution du Mondial à ce petit État du Golfe en 2010. Pour parler de cette Coupe du Monde controversée, je reçois en studio le journaliste à la retraite. Il travaillait à Radio-Canada Sport. Vous le connaissez, mon collègue Robert Frozzi. Bonjour, Robert.
8: Bonjour, Étienne.
1: Vous publiez là ces jours-ci le livre « Le sport, une arme politique » publié chez Édito. On va peut-être en parler. Alors, d'abord, cette Coupe du Monde du Qatar. Pourquoi a-t-elle été si controversée, cette Coupe du Monde?
8: Ben, parce qu'il y a des odeurs de soufre, de corruption autour de cette Coupe du Monde. Il y a trois enquêtes, d'ailleurs, encore en cours aujourd'hui. Oui. Une en Suisse, une en France et une aux États-Unis sur des malversations, des achats de votes, carrément. Et alors, faut comprendre que le cœur, en fait, de toute cette histoire, eh bien, il faut peut-être le ramener à l'Élysée, en France. La France de Sarkozy, il va y avoir un rendez-vous très très particulier, mais qui va être ô combien, je dirais, éclairant sur la candidature qatari et sur sa victoire. Là, on va avoir Nicolas Sarkozy, président de la République, le prince héritier du Qatar, ses adjoints, Michel Platini, la grande
2: vedette française,
8: mais très très influent dans le monde du ballon rond, et on va discuter. Alors il y a aussi en toile de fond le rachat du club parisien, le Paris Saint-Germain, qui va très mal. Il y a aussi des contrats fabuleux d'avions Rafale français à vendre au Qatar. Si vous brassez la soupe, il y a un peu tout ça qui va faire que, eh bien, il y a un vote important, celui de Michel Platini, qui devait normalement aller vers les États-Unis, la candidature américaine à l'époque, et qui finalement va aller du côté du Qatar. Mais il va ramener du monde avec lui. Il va ramener notamment des votes européens qui sont importants, très importants dans l'attribution d'une Coupe du Monde. Et il va y avoir aussi des sous, beaucoup de sous. On parle de plus de 100 millions de dollars qui auraient été versés à la FIFA. En fait, le Qatar avait dit il y a 400 millions de droits de télévision. Si jamais nous avons les Jeux, d'entrée de jeu, on vous donne 100 millions. Alors, c'est tout ça qui est sous enquête encore aujourd'hui parce que finalement, on s'est aperçu que Platini aurait effectivement favorisé cette candidature. Ensuite, c'est vrai qu'il y a eu quelque chose comme, je crois, 24 avions Rafale de vendus par la suite. Bon, c'est même pas Sarkozy d'ailleurs qui va en profiter, c'est le président Hollande.
2: Les Rafale qui sont des avions français.
8: Des avions de chasse et qui coûtent, je pense que le contrat est de 6,7 milliards de dollars, si mes souvenirs sont bons. Et donc, c'est tout ça qui était sulfureux. Ça, c'est la partie, je dirais, off. C'est-à-dire pour obtenir la Coupe du Monde.
1: Oui, ça met la table. Oui, après ça, donc, la partie sportive, ou en tout cas, l'organisation de la Coupe, peut-être.
8: Et alors après, c'est tous les scandales, les uns après les autres. C'est-à-dire des morts sur les chantiers, qui on a même du mal à les comptabiliser tellement ils sont nombreux.
1: On a construit 7 stades, si ma mémoire est bonne.
8: Des stades qui sont magnifiques, de nouvelles technologies, on avait promis qu'en fait, ils seraient carboneutres. C'est un peu compliqué d'être carboneutre quand il fait 45 degrés Celsius et qu'il faut alimenter tout cela avec des climatiseurs. Donc ça a été effectivement aussi une Coupe du Monde polluantes. Vous en savez quelque chose. Ensuite, eh bien, écoutez, il y a aussi tout cet aspect moyenâgeux, c'est-à-dire qu'on a voulu accélérer les travaux, des travaux dans des conditions complètement folles, c'est-à-dire 40, 45 degrés Celsius pour travailler. On a confisqué des passeports parce qu'évidemment, tous ces travailleurs viennent de l'extérieur. Il y a des gens qui ont été vraiment abusés, c'est-à-dire qu'en fait, on a violé carrément tous leurs droits. Moi, j'avais parlé avec un journaliste suisse, Patrick Oberli, qui lui s'était déguisé carrément en travailleur pour enquêter, et il m'a raconté mais des choses. Vous vous dites, ça se peut pas qu'on ait encore
9: de l'esclavage.
8: Non, c'était de l'esclavage moderne. D'ailleurs, j'avais parlé avec Quentin, un journaliste français qui a écrit un livre sur les enfants de l'homme pétrole ou quelque chose comme ça là, mais qui dénonce justement ce que le Qatar a fait. Alors, on peut se questionner sur pourquoi le Qatar voulait cette Coupe du Monde ? Parce que c'est là que ça devient intéressant et c'est là que ça développe sur la géopolitique en fait du sport. C'est que c'était un petit pays, le Qatar. Hein, c'était des pêcheurs de perles avec du gaz naturel dans les sous-sols. Quand les perles ont été industrialisées par la Chine, eh ben il y avait plus de pêcheurs de perles. Donc il fallait se protéger parce que c'est un petit État, contrairement à l'Arabie Saoudite ou à d'autres émirats. Donc il fallait se protéger. Donc il va falloir trouver des partenaires. On va aller chercher des gros partenaires, la France, la Grande-Bretagne. Comme ça, si on nous attaque, au moins on aura des amis. Et en même temps, c'est aussi toute la question des droits humains il faut se donner une légitimité et cette légitimité, eh bien, on l'a développée dans le sport et c'est là que le Qatar va ouvrir la porte finalement à tous les autres pays du Golfe qui vont limiter sur utiliser le sport pour se donner une légitimité politique.
9: Ouais, c'est ça,
8: politique.
9: Donc utiliser un peu ce qu'on appelle en anglais la soft diplomatie pour se positionner sur l'échiquier mondial à travers les événements sportifs ou les investissements dans les clubs sportifs.
8: Complètement, on va acheter le Paris Saint-Germain pour le Qatar, qui va investir dans Newcastle en Angleterre, le Manchester United, etc. etc. On va faire venir aussi les plus grands événements sportifs, les joueurs de tennis, le golf, la Formule 1, on va construire des circuits, mais absolument pharaoniques. Et alors, ce qui est incroyable, c'est que tout ça va faire en sorte que, eh bien, aux yeux du monde, si on accueille le monde, c'est qu'on n'est pas si méchant que ça.
9: Oui. Et on a dû, donc, ça, c'est assez inouï. Normalement, la Coupe du Monde, on le vit maintenant, c'est l'été. Au Qatar, il fait tellement chaud qu'on a dû reporter la Coupe du Monde et la décaler. C'est quand même assez unique, ça.
8: En fait, l'argent fait faire tout. En fait, avec l'argent, on peut tout acheter. On l'a vu, on le voit encore avec la Coupe du Monde en 2026 où un président va décrocher son téléphone pour changer l'allure d'une sanction. C'est quand même surréaliste. Alors, vous imaginez que les pays du Golfe, d'ailleurs, 2034, c'est l'Arabie Saoudite qui va accueillir la Coupe du Monde. On oublie complètement que c'est quand même le pays qui a le record du monde des condamnations à mort. Mais ça, on oublie tout ça. Parce que, effectivement, ce sont les pays qui peuvent encore s'offrir. Regardez, là, on a pris trois pays pour s'offrir la Coupe du Monde. La prochaine Coupe du Monde aussi, il y aura trois pays. Là, l'Arabie Saoudite s'achète à elle tout seule la Coupe du Monde. Alors, il faut se poser la question, qui aura les moyens d'accueillir en fait des grands événements sportifs demain.
9: Bon, ça c'était pour la Coupe du Monde du Qatar. Une petite question, Robert, sur ce. Vous parliez de du carton rouge et de l'appel de Trump au patron de la FIFA. Je regardais le match hier soir États-Unis-Belgique et à la fin du match, j'ai vu le joueur Balogun aller s'asseoir sur les bancs de l'abri américain et prendre son chandail, se cacher le visage avec son chandail et il pleurait à chaudes larmes. On a énormément mis de pression sur les joueurs américains avec cet incident de Donald Trump.
8: Ils étaient otages. Tout simplement, ils étaient otages en fait de la folie d'un homme qui a été à l'encontre de toutes les règles de mémoire. J'ai jamais vu ça. Oui, il faut remonter à 1962 et la Coupe du Monde au Chili avec l'intervention du premier ministre brésilien pour faire revenir la grande vedette de l'époque. Mais sinon, aujourd'hui, de voir un geste comme celui-là et surtout de voir une jeune équipe. Hein, c'est une jeune équipe américaine qui grimpe, qui s'améliore avec le temps. Qui se bonifie et tout d'un coup, alors qu'elle devait jouer un match somme toute difficile, mais qui a été rendu encore
9: qui
8: plus
9: était
8: difficile
9: gagnable pour eux. Là,
8: oui, mais qui était rendu beaucoup plus difficile avec la pression énorme que subissait ce joueur vedette, mais que subissait aussi l'ensemble de l'équipe. Et c'est dommageable et les résultats sont là.
9: Tout ça est très triste, mais c'est toujours un grand plaisir de vous accueillir, Robert Frozzi. Merci beaucoup.
8: Merci de m'avoir invité.
9: Vous êtes journaliste sportif à la retraite de Radio-Canada et vous avez écrit ce livre, Le sport, une arme politique, publié chez Édito. Merci Robert.
8: Merci.

0: Vous en avez peut-être entendu parler la semaine dernière, cette entente entre Québec et Ottawa sur le caribou forestier. Un accord peut-être un peu éclipsé là, par l'actualité, mais un accord important qui arrive après des années et des années de discorde entre le gouvernement fédéral, Québec, les environnementalistes et les Autochtones dans ce dossier. Alors, quelles sont les réactions à ce protocole d'entente? C'est le sujet de la chronique environnement de mon collègue David Savoie. Bonsoir, David.
1: Bonsoir, Étienne.
0: Alors, David, peut-être avant d'entrer là, dans le vif du sujet, rappelez-nous en quoi consiste ce protocole d'entente entre Québec et Ottawa.
1: Voilà, les deux paliers de gouvernement se sont finalement entendus sur le financement d'une stratégie de protection et de rétablissement du caribou forestier. On dit finalement parce que, vous l'avez dit, le dossier traîne depuis déjà de nombreuses années. En 2016, le gouvernement du Québec avait promis la mise en place d'une stratégie de protection des caribous. Elle n'est toujours pas là. Et dans les années qui ont suivi, il y a eu des discussions, parfois tendues, entre Québec et Ottawa pour parvenir à une solution. Parce que l'enjeu, c'est un problème de compétence. Le fédéral doit faire respecter la loi sur les espèces en péril, mais c'est le Québec qui gère les terres publiques et la faune. Ottawa avait menacé d'intervenir de façon unilatérale dans le dossier là, pour préserver l'habitat du caribou forestier. Alors, tout ça nous amène à ce protocole d'entente. Le gouvernement fédéral qui va verser 25 millions de dollars sur 5 ans à la province. En contrepartie, Québec devra rendre compte annuellement de l'utilisation de ces fonds-là. L'entente vise toutes les espèces de caribous. Dans la province, il y en a 17 populations de caribous de trois écotypes, trois espèces, si on veut. Donc, le caribou forestier, le caribou migrateur et le caribou montagnard.
0: Donc, on parlait des réactions. Est-ce que cette entente, d'un côté, est bien accueillie par les environnementalistes?
1: Tout dépend, Étienne, à qui vous parlez et de quels aspects de cette entente vous évoquez. Une chose qui est soulignée par tous les acteurs et sur laquelle tout le monde s'entend, c'est qu'ils font encore une stratégie détaillée de la part de Québec. Un plan sur la façon dont le caribou forestier va être protégé concrètement sur le terrain. C'est un peu la clé de voûte dans le dossier. Et bien entendu, ça touche aussi la question de l'exploitation des ressources forestières, un autre aspect délicat pour Québec. Mais sur le fond, Étienne, on peut dire qu'il y a en somme deux perspectives sur ce que signifie ce protocole d'entente. Évidemment, il y a des nuances, comme toujours. D'un côté, il y a des groupes qui, sans complètement crier victoire, estiment que cet accord sur le sujet du caribou est un pas dans la bonne direction. À savoir qu'il y a de l'argent qui est versé pour la protection de l'animal. C'est le cas notamment chez la Société de la nature et des parcs, la SNAP, qui dit en somme que l'accord représente une avancée à certains égards. Ouais. L'autre aspect positif qui est souligné par des organismes, c'est de dire qu'une collaboration fédérale-provinciale dans un dossier de préservation d'une espèce protégée, ce qui donne plus souvent des résultats positifs. Dans le dossier des caribous, Ottawa avait menacé d'imposer un décret d'urgence qui avait suscité des réactions épidermiques à Québec. Ah, donc, une entente là, dans les circonstances est la bienvenue selon des groupes environnementalistes.
0: Donc, ce sont les groupes environnementalistes. Que dit l'autre camp?
1: L'autre perspective, c'est celle, disons, des sceptiques et des scientifiques comme le biologiste Marco Festa Bianchet de l'Université de Sherbrooke, qui qualifie l'annonce d'écran de fumée en quelque sorte parce que les gouvernements ne s'attaquent pas directement à la racine du problème en interdisant, par exemple, l'exploitation forestière dans les habitats critiques ou en protégeant des corridors de migration. On peut l'écouter.
2: Dans d'autres provinces, notamment en Colombie-Britannique, il y a l'utilisation de mesures de conservation avec la collaboration des groupes autochtones. Et là, il y a des cages qui sont utilisées pour la mise bas. Donc, les femelles vont mettre bas dans la cage en protection des prédateurs, puis on relâche les femelles avec les fonds et il y a des signes de progrès, mais ça vient avec les contrôles des prédateurs et surtout la protection de l'habitat. On appelle cet animal-là les caribous forestiers pour une raison. Il a besoin de la forêt. Si on continue à dire qu'on protège l'habitat dans une cage et puis on continue à couper la forêt, le seul endroit où on va voir ce caribou bientôt, ça va être dans la pièce de 30 sous. Parce que les populations dans le sud de la province sont vraiment en situation très, très précaire.
1: Alors, Marco Festa Bianchet indique aussi que l'argent injecté, 25 millions sur 5 ans, ce ne sont pas des gros montants. Est-ce que ce sera suffisant là, pour freiner le déclin de l'espèce? Cela dit, il y a quand même un consensus dans tout ça, la place qui est faite aux groupes autochtones dans le dossier.
0: Oui, parce que, David, les Premières Nations vont aussi faire partie de l'entente.
1: Oui, elles devraient même jouer un rôle important dans la stratégie de préservation du caribou, promettons. Les communautés vont recevoir à cette fin-là 15 millions de dollars sur 5 ans du fédéral pour des mesures qui visent à rétablir le caribou ou son habitat. Les deux paliers de gouvernement, donc Québec et Ottawa, s'engagent à consulter et impliquer les communautés autochtones, notamment évidemment dans la connaissance de l'espèce, et aussi la mise en œuvre de processus de gestion. L'entente, par contre, ne fait pas l'unanimité chez les communautés autochtones parce que plusieurs d'entre elles estiment qu'elles auraient dû être consultées, impliquées beaucoup plus tôt dans le processus. Ouais. Il y a Pierre-Olivier Boudreau de SNAP Québec qui me disait que les Premières Nations mettent d'ailleurs en place des projets locaux super intéressants là, pour protéger les caribous. Bien entendu, Étienne, il y a des élections à l'automne. Il faudra voir quelle place sera faite à ce dossier dans la plateforme des partis.
0: Tout à fait.
1: À suivre.
0: Merci beaucoup pour ces explications, David Savoie.
1: Au revoir.

Je vous demandais un peu plus tôt dans l'émission quels étaient vos souvenirs de Marc Messier. On a reçu quand même plusieurs commentaires. Celui de Yves, par exemple, qui nous dit que son premier souvenir de lui, de Marc Messier à l'écran, date d'il y a 50 ans dans le téléroman Avec le temps, dans lequel jouait aussi notre invité Véronique Leflaguet. Donc, Marc Messier était dans la vingtaine dans ce temps-là. Carole, pour elle, c'est une réplique des Voisins, la fameuse pièce Les Voisins qui est mythique. Et là, moi, j'ai pas le talent de Marc Messier, mais cette réplique, c'est « Je demande pas grand-chose au bon Dieu, pourtant je demande juste rien. Il n'y a pas moyen qu'il arrive rien dans vie. Coudon! » Ah, Marc Messier, dans cette pièce, il est absolument magistral. Et puis, il y a Élise de Trois-Pistoles aussi qui nous dit que ce départ la met tout à l'envers. Elle écrit « Je ressens une grande injustice. On dirait que je le prends pas, comme on dit. » Voilà, c'était vos commentaires. Continuez à nous écrire. Ça nous regarde @trait-d'union-canada.ca.

Et c'est comme ça que se termine cette émission, votre magazine quotidien d'information. Merci d'avoir été présent et merci de nous avoir invités chez vous ce soir. C'est toujours un grand plaisir de s'informer avec vous. Ne manquez pas ce grand entretien ce soir à ICI Première à 20h, 21h en Atlantique. Merci à toute l'équipe et puis soyez là demain. Nous, on sera là en poste, bien frais, bien en forme pour vous informer encore de l'actualité. On va parler notamment demain des États-Unis. À demain.

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3: Bonjour, ici Greta Juris. La mort de Marc Messier suscite de nombreuses réactions, tant dans le milieu culturel qu'au sein de la classe politique. Le comédien s'est éteint hier à l'âge de 78 ans à la suite d'une brève maladie. La première ministre du Québec, Christine Fréchette, a déclaré qu'il était l'un de ses acteurs préférés. L'acteur et comédien Marcel Gauthier a partagé la scène avec Marc Messier pendant 38 ans avec la pièce Brou.
4: On va retenir que c'était un grand acteur, aimé du public, adoré du public. J'ai pu le vérifier à chaque soir, partout où on est allé, le public adorait Marc. Alors, il mérite tout ça, il a fait une superbe carrière. Il a aimé chaque instant parce qu'il adorait travailler, il adorait jouer des personnages.
3: Marc Messier a aussi marqué le paysage culturel avec ses rôles au cinéma, notamment dans Les Boys, et à la télévision dans L'Ancien Conte et La Petite Vie. Des collègues, des proches et des politiciens ont rendu hommage au policier Mohamed Lamine Ben Redouane lors d'une cérémonie hier au Centre Bell. L'agent du service de police de la ville de Montréal est mort dans une fusillade le 22 juin dernier dans le quartier Côte-des-Neiges. Avant la cérémonie, un imposant cortège funéraire a parcouru les rues de la métropole. Plusieurs personnes ont salué le courage et le sacrifice du policier de 34 ans. Le directeur du SPVM, Fadi Daguerre, a livré un témoignage émouvant en s'adressant à la famille de l'agent.
5: À toi son fils, qui n'a pas encore 3 ans. À toi son enfant. Un être qui peut être un jour, regardez-vous cette cérémonie. Je m'excuse de ne pas avoir été capable de vous rappeler votre papa.
3: La fusillade a aussi coûté la vie à un citoyen de 68 ans. Une vaste opération policière internationale contre des réseaux criminels indiens a mené à l'arrestation de 24 suspects, dont 3 au Canada. Ces personnes sont soupçonnées de trafic de drogue, d'extorsion, d'enlèvement et de meurtre. Selon les autorités américaines, un de ces groupes serait lié à l'assassinat du leader sikh Hardeep Singh Nijjar en Colombie-Britannique en 2023. Francis Plourde.
6: L'opération Hardball est le fruit d'une collaboration sans précédent entre les États-Unis, le Canada et l'Europe. Les individus arrêtés font partie d'un réseau international parmi les plus cruels et les plus organisés, souligne le commissaire de la GRC, Mac Duhem. Leurs crimes incluent entre autres du trafic de drogue, des kidnappings, de l'extorsion et des meurtres. Développement majeur au Canada, Lawrence Bishnoi, chef d'un gang déclaré terroriste par Ottawa, ainsi que son lieutenant nord-américain Goldie Brar, sont formellement accusés d'avoir commandité l'assassinat du leader indépendantiste sikh Hardeep Singh Nijjar à Surrey en juin 2023, confirme aussi le premier procureur adjoint des États-Unis pour le district central de la Californie, Billy Sally. Pour la procureure générale de Colombie-Britannique, Nikki Sharma, cette coopération internationale montre aux gangs criminels que leurs crimes ne resteront pas impunis. Ici, le ministre fédéral de la Justice, Sean Fraser, parle d'une journée extraordinaire pour la sécurité des Britanno-Colombiens. Le porte-parole de la Fédération sikh du Canada, Moninder Singh, réclame de son côté la création d'une commission d'enquête publique sur l'implication du gouvernement indien dans l'assassinat d'Hardeep Singh Nijjar. Tant que la lumière ne sera pas faite, nous ne saurons pas, dit-il, à quel point les Canadiens sont en sécurité chez eux. Ici Francis Plourde, Radio-Canada, Vancouver.
3: Le Centre européen pour les prévisions météorologiques s'attend à ce que le prochain épisode d'El Niño batte des records d'intensité. Ce phénomène climatique devrait culminer d'ici septembre et se traduire par des risques accrus d'inondations et de sécheresses. Le reportage de Mélisse Roumi.
7: El Niño est un phénomène naturel, irrégulier, qui a lieu tous les 2 à 7 ans. Il se traduit par un changement atmosphérique qui réchauffe la surface de l'océan Pacifique et influence le climat, comme l'explique le météorologue à Météo-Média, Patrick de Bellefeuille.
8: Puisque la Terre est recouverte à 71% d'eau, les étendues d'eau ont un impact sur le climat. Si on modifie la température de l'eau, on modifie nécessairement son impact sur l'atmosphère et sur le climat.
7: El Niño entraîne des perturbations qui, combinées à celles du réchauffement climatique, donnent lieu à une météo extrême et qui se ressent partout sur le globe. Le climatologue et professeur à l'Université de Liège, Xavier Faitwise.
9: En Australie, il va faire sec. En Amérique du Sud, il va faire humide. En Chine, on le voit pour le moment, il faut s'attendre à des records de pluie et des inondations. En Indonésie, des sécheresses. Et donc, les impacts liés à El Niño plus le changement climatique qui exacerbe tous ces extrêmes climatiques, il faut s'attendre en automne ici à avoir toute une série de records, soit d'inondations, soit de sécheresses un peu partout dans le monde.
7: Selon le chercheur au Centre canadien de la modélisation et de l'analyse climatique Nathan Gillet, les effets au Canada se ressentiront davantage cet hiver.
10: On prévoit les conditions plus chaudes que normales dans une grande partie du pays, alors en particulier dans l'ouest et sur les prairies.
7: L'impact d'El Niño, ajouté à ceux du changement climatique, pourrait faire de 2027 une année record en termes de température, prévoient les experts. Ici Maëlys Roumi, Radio-Canada, Montréal.
3: Et voilà, c'est ce qui met fin à ce bulletin d'information de Radio-Canada. Bonne journée à notre antenne.

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Oui!

0: très content de vous compter parmi nous pour ce nouvel épisode de Moteur de recherche. Mon nom est Mathieu Dugal et je suis ici au Planétarium. Je suis très content. C'est la première fois dans ma vie que je viens faire une émission au Planétarium de Montréal. Puis c'est un des endroits que j'aime le plus à Montréal. Quel bel endroit. Puis on est avec cette super classe de l'École Sainte-Lucie. Puis je vais vous présenter dans quelques secondes deux étudiantes qui vont faire leur première expérience de radio. Ça, c'est quand même, faut quand même le souligner. Je pense qu'on peut les applaudir parce que c'est pas facile de faire ça.
1: Ouais.
0: Je vous les présente dans quelques secondes, mais auparavant, celle qui va répondre à ces questions et celui qui va répondre à ces questions, c'est pas n'importe qui, hein, parce que c'est des spécialistes interplanétaires des questions des étoiles et des galaxies, de tout ça. On a avec nous Nathalie Ouellet. Bonsoir, Nathalie. Bonjour, bonsoir.
2: Bonjour, Mathieu.
0: On est très content de t'avoir avec nous aujourd'hui. On a Jonathan Gagné également.
3: Bonjour.
0: Jonathan, d'ailleurs, je vais vous le dire, qui est un spécialiste du café. Probablement un des plus geeks du café au Québec et peut-être sur la Terre aussi. J'ai goûté pour la première fois à son café. C'est hallucinant. Jonathan, il y a de l'avenir dans le barista si jamais ça marche pas avec les planètes et les naines brunes. Hein? Okay?
3: C'est mon plan.
0: Ouais, ouais, mais je pense que tu as beaucoup, beaucoup d'avenir dans plein de domaines. On a Gabriel Anctil avec nous. Bonjour,
4: bonjour.
0: Gabriel. Très content
4: oui.
0: De t'avoir encore une fois. On va parler de Cocofield aujourd'hui.
4: Oui.
0: Ah ouais. Hein?
4: Ma passion pour le hockey. Je dis ça, c'est pas vrai. J'ai pas
0: c'est un petit peu hors sujet.
4: Vous allez voir
0: mais
4: que non.
0: C'est correct, en tout cas.
4: Cold Caulfield et les étoiles ont des choses en commun.
0: OK, parfait. Et là, je vous présente Israëla et Ala qui sont avec nous aujourd'hui. Je pense qu'on les applaudit très fort. C'est vraiment pas facile de faire de la radio pour la première fois. Israëla, explique-nous, qu'est-ce que t'aimes dans l'espace, les planètes? Qu'est-ce qui te fait triper dans ce monde-là?
5: J'aime beaucoup comment c'est fait. Parce que c'est fait avec, pas du feu, mais...
0: Des explosions.
5: Des explosions, tout genre de choses qui est amusant pour enfants.
0: Oui, oui. Explique-nous, qu'est-ce que vous faites dans vos cours de sciences en quatrième année? Moi, ça m'intrigue. Je me souviens même pas si je faisais de la science en quatrième année. Vous faites quoi dans votre classe?
6: On lit des textes qui parlent sur les planètes, comment elles sont faites, des fois les températures, qu'est-ce qu'il y a dedans, comme... Une fois à Jupiter, on a su que la grande tache rouge qu'il y avait dessus, c'était une tempête.
0: Tout à fait. Puis une tempête qui est là depuis super longtemps. Hein. C'est comme, on dirait que la tempête, elle veut même pas arrêter. Là. C'est quand même assez incroyable. Ben, déjà, vous connaissez beaucoup de choses sur le système solaire. C'est vraiment super cool. Puis on va commencer avec la première question. En fait, c'est Israëla. Moi, j'aime beaucoup ta question. Ça fait tellement longtemps que je me pose cette question-là. Je pense que Nathalie va être très contente. Nathalie Ouellet, qui est une astrophysicienne, va être très contente d'y répondre. Alors, Israëla, ta question sur les trous noirs, c'est quoi?
5: Qu'arriverait-il si un trou noir s'approcherait de notre système solaire?
0: Oh, c'est une question, Nathalie, si je ne m'abuse, il y a beaucoup, beaucoup de scientifiques qui se sont posé cette question-là et qui ont tenté de voir quelles seraient les conséquences. Alors, un trou noir qui se rapproche, même on va aller plus loin, il serait là, on va essayer de non seulement de se dire, il arrive pas loin de notre système solaire, mais mettons qu'il arrive comme pas loin de la Terre.
1: Ouais.
0: Qu'est-ce qui va se passer?
4: Ça, c'est stressant un peu.
0: C'est un peu stressant.
4: On n'est pas sur le point d'apprendre qu'il y en a un qui s'en vient, là.
1: OK. Est-ce que tu as posé cette question-là parce que c'est une peur que tu as si jamais un trou noir apparaissait dans le système solaire?
5: Beaucoup.
1: Beaucoup, hein? OK. OK, donc, je vais commencer juste en te disant, techniquement, c'est possible qu'un trou noir s'approche du système solaire, mais c'est très, très, très, très peu probable. Donc, déjà, je peux te dire que tu n'as pas besoin d'avoir peur. C'est très peu probable que ça va arriver. Dans notre système solaire, on a les planètes, et on a le Soleil, qui est une étoile. C'est dans la Voie lactée, qui est une galaxie. Et dans la Voie lactée, il y a plein, plein, plein d'étoiles. Et certaines de ces étoiles sont mortes et deviennent des trous noirs. Donc, on a des trous noirs dans notre Voie lactée, la galaxie. Mais la bonne nouvelle, c'est que les trous noirs sont très loin de nous. Même le trou noir le plus proche de nous, qui s'appelle Gaia BH1, BH, c'est pour Black Hole, c'est trou noir en anglais, il est à 1500 années-lumière de nous. Une année-lumière, est-ce que tu sais c'est quoi? tu sais c'est quoi? Donc, c'est une distance qui est très, très, très, très loin. Une année-lumière, c'est la distance que la lumière, la chose la plus rapide dans tout l'univers, peut parcourir en un an. Donc, 1500 années-lumière, c'est très, très loin. Ce serait très difficile pour que ce trou noir-là se rapproche de nous.
0: Mais mettons, là, OK, on va, parce que là, on veut répondre à la question d'Israël.
1: Bien sûr.
0: Mettons qu'il se rapproche du système solaire. Est-ce que, à partir de quelle distance on commencerait à sentir ces effets, Nathalie?
1: Oui, donc, les trous noirs ont un gros effet sur nous par une force qu'on appelle la gravité. Donc, la gravité, c'est quelque chose qui est autour de nous tout le temps. C'est ce qui fait qu'on reste sur la Terre. Donc, si on saute, on ne s'envole pas dans l'espace, on reste exactement les pieds collés sur la Terre. Les trous noirs ont une gravité très intense parce qu'ils ont plein de masse. Plusieurs fois la masse du Soleil, mais dans une toute petite région de quelques kilomètres de large, comme, gros comme l'île de Montréal, des fois. Donc, ça fait une grosse gravité. Mais même avec cette gravité-là, pour vraiment ressentir l'effet gravitationnel d'un trou noir, il faudrait qu'il soit à environ 600 000 kilomètres de nous. Donc, 600 000, ça, c'est beaucoup.
0: Bien, 600 000, c'est beaucoup, mais est-ce que tu as une idée, Israël, là, par exemple, la distance de la Lune? 600 000 kilomètres, il faudrait que le trou noir soit là pour qu'on commence à sentir les effets. La distance. Est-ce que tu sais à quelle distance est la Lune?
5: Non.
0: À quelle distance la Lune, Nathalie?
1: C'est à environ 380 000 kilomètres. Donc, ça voudrait dire que le trou noir pourrait être presque deux fois plus loin que la Lune avant qu'on vraiment commence à ressentir son
0: Puis
1: effet.
0: Puis c'est pas loin, là.
1: C'est pas loin, mais quand même.
0: Ouais.
1: Quand même, c'est assez loin. Et encore une fois, c'est peu probable que ça arrive.
0: Ouais.
1: Mais il y a une distance qui est encore plus importante, en fait. Parce qu'un trou noir, quelque chose qui est difficile avec un trou noir pour l'étudier, c'est qu'il y a une région autour de lui qu'on appelle l'événement d'horizon. Et ça, c'est le point de non-retour. Si tu rentres dans cette région-là, tu peux plus jamais sortir du trou noir.
0: Ça, c'est quand tu t'en vas sur TikTok, là.
1: Oui, c'est ça. Tu tombes dans un trou,
0: des événements,
1: tu peux jamais sortir de TikTok, exactement. Mm-hmm. Mais ça, il faudrait être à environ 30 kilomètres. On saurait dire que si on est à Montréal, le trou noir, il faut qu'il soit à Saint-Jean-sur-Richelieu pour qu'on tombe dedans, puis plus jamais en sortir. Bon, là, c'est vraiment proche.
0: Ben, en fait, je suis très, ça me réconforte de t'entendre, Nathalie, parce que est-ce que ça te réconforte aussi, Israël, parce que là, on a l'impression que ça pourrait nous avaler, mais dans le fond. On n'a pas avoir peur. Est-ce que ça te réconforte?
5: Beaucoup.
0: Ouais.
1: Je suis contente.
0: Bref, mais ça, c'est vraiment des trucs théoriques. Ça veut dire quand on voit des trous noirs, Nathalie, là, qui commencent à avaler des choses qui sont autour d'eux, ça veut dire que les choses qui sont autour d'eux, il faut vraiment que tu passes comme super proche là, pour être, entre guillemets, là, bad lucky. Là.
1: Oui, c'est ça. Même avant qu'on ait vraiment dans le point de non-retour, le trou noir peut commencer à attirer des morceaux. Donc, par exemple, si un trou noir était proche de la Terre, le côté le plus proche du trou noir de la Terre serait plus attiré vers le trou noir. Mm-hmm. Donc, c'est ce côté-là qui commencerait à tomber. Donc, c'est comme un peu prendre une boule de laine, puis tu tires sur une ficelle. Et la ficelle rentre dans le trou noir de plus en plus. Et éventuellement, tu as toute la boule de laine qui tombe dedans.
0: Donc, ça veut dire qu'il y aurait un côté de la Terre qui commencerait à être attiré, puis l'autre côté, pas du tout.
1: Pas encore, c'est ça. Exactement. Donc,
0: comment on appelle ça, ce phénomène-là?
1: C'est ça. Ça s'appelle de la spaghettification.
0: Oh non! De la spaghettification!
1: Donc, tout qui tombe dans un trou noir devient comme un long spaghetti. Donc, c'est ça qui va arriver et on le voit pour les planètes qui tombent dans les trous noirs, mais aussi pour des étoiles qui tombent dans les trous noirs. Donc, si le Soleil, lui, était proche d'un trou noir, il deviendrait un long spaghetti qui rentrerait comme une ficelle, comme une nouille dans le trou noir.
0: Les élèves ont trouvé ça très drôle. Levez la main qui aimerait ça, se faire spaghettifier par un trou noir.
1: Ah oui!
0: Oh, on a quand même 1, 2, 3... on a 5 volontaires. Alors, si jamais... 6 volontaires. Alors, si jamais un trou noir passe pas loin... Gabrielle!
4: Ben oui!
1: Bon,
0: ah ouais,
4: moi, devenir un spaghetti, là, à la fin de ma vie, ce serait incroyable.
0: OK. Puis est-ce
1: que c'est la dernière chose qui arriverait, par exemple?
4: Ben oui, c'est ça.
0: Mais
4: ben
0: là, on l'a pas demandé à Israëla et à Allah. Est-ce que vous aimeriez ça, vous faire spaghettifier par un trou noir?
5: Moi,
0: ouais. OK. Oui, Israëla, oui. Allah, est-ce que tu aimerais ça?
6: Chapeau pointu.
4: Ça protège contre les trous noirs, je pense.
0: Effectivement, très efficacement. Très, très efficacement. Nathalie, merci beaucoup pour ces explications. Je pense qu'Israëla, c'est une super bonne question
1: oui,
0: qu'elle nous a posée là.
1: Oui, hein. Oui, très bonne question.
0: Tellement une bonne question qu'il y a plein de scientifiques qui se la sont posées auparavant. Fait que tu as vraiment très bon esprit scientifique, oui. Israëla. Je pense qu'on peut l'applaudir pour sa super bonne question.
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0: Là, on va vous montrer. Est-ce que vous connaissez Farah Alibé? Farah Alibé, c'est une ingénieure, puis elle est collaboratrice à notre émission, puis vous savez sur quoi elle a travaillé? Elle a travaillé sur une équipe qui a envoyé une sonde sur la planète Mars, puis elle voulait vous envoyer un petit message. On va l'écouter. Écoutez Farah Alibé.
3: Allô, allô, mon nom c'est Farah Alibé, je suis ingénieure en aérospatiale et j'explore notre système solaire avec des robots. Mais je suis aussi collaboratrice à Moteur de recherche, donc je voulais vous souhaiter bienvenue à Moteur en herbe. Je vais aussi vous encourager à continuer à poser des questions, à être curieux, à essayer de comprendre le monde autour de vous. C'est en posant des questions, c'est en recherchant, c'est en demandant des questions. Mes parents aux gens autour de moi que j'ai développé ma passion pour l'aérospatiale. Donc, j'espère que vous allez trouver votre passion à vous aussi. Je vous souhaite un très, très beau moment au Planétarium.
0: C'est vraiment cool. Quand vous irez là, sur le web à la fin de l'émission, quand vous sortirez d'ici, vous taperez Farah Alibé, puis vous regarderez, imaginez, il y a 5 ans, elle était sur une équipe qui a envoyé une sonde sur Mars, et la sonde, tout a super fonctionné, puis et c'est une des meilleures ingénieures en aérospatiale au monde, puis elle est collaboratrice à notre émission.
4: Je pense qu'il y a une expo juste à côté qui a Mars, Farah Alibé dedans.
0: Là. Oui, puis il y a une expo ici même, vous allez la voir, l'exposition sur Mars, vous allez la voir, Farah Alibé, puis elle est très, très, très haute. Alors maintenant, on est avec Jonathan Gagné. Il est conseiller scientifique au Planétarium de Montréal, Espace pour la vie. Il est aussi un barista incroyable qui a écrit un livre sur le café. Je suis en train de déguster son café de très, très... vraiment, c'est de haute volée, ce café-là. Et en plus, c'est un super vulgarisateur. Bonjour, Jonathan.
7: Bonjour. Merci.
0: Jonathan, tu vas répondre à la question d'Ala, une... Là, Israël a posé une bonne question tantôt, puis Ala a aussi une excellente question. Ala, pose ta question à Jonathan.
6: Comment les étoiles naissent-elles?
7: Hey, merci.
0: Ça, c'est de la grosse question, hein?
7: Oui, c'est une très bonne question. Et en fait, c'est un pan complet de l'astrophysique que tu soulèves ici. Donc, c'est vraiment une très bonne question. Donc, pour commencer à expliquer comment les étoiles se forment, il faut se rappeler que nous, ainsi que toutes les étoiles qu'on voit dans le ciel, on est à l'intérieur d'une galaxie, la Voie lactée. Donc ça, tu le savais déjà, je pense, parce que tu nous en as parlé tantôt. Hein?
6: Ouais.
7: Je pensais pas que tu le saurais déjà, donc tu es déjà très instruite. Donc, toutes les étoiles, ainsi que le Soleil, dans notre voisinage, bien, on tourne toutes autour de la galaxie. Mais il y a aussi des immenses nuages, qui s'appellent des nuages moléculaires. C'est des nuages de gaz qui sont très denses, mais aussi vraiment froids. On les appelle moléculaires parce qu'il y a des molécules dedans. Quand le gaz est assez froid, tu peux avoir des molécules comme de l'eau, par exemple. Donc, il y a toutes sortes de molécules dans ces nuages-là. Et il y a des éléments déclencheurs qui vont faire que ces nuages-là peuvent devenir des régions de formation d'étoiles. L'élément déclencheur le plus typique, c'est quand les bras spiraux de notre galaxie, vous avez peut-être déjà vu une image de notre galaxie, ça a comme des bras en forme de spirale. Est-ce que tu as déjà vu une image comme ça?
6: Ouais.
7: OK, mais c'est ça. Donc, ces bras-là, c'est comme, imagine, c'est des immenses vagues qui passent à travers nous. Donc, à travers toutes les étoiles autour de nous, il y a une grosse vague qui passe à travers de nous et qui compresse tout. Et ces nuages moléculaires-là se font comme compresser par la vague qui passe. Et ça va déclencher de la formation d'étoiles. Donc, il va se former des beaux filaments partout dans le nuage. Et le long de ces filaments-là, des petits grumeaux vont commencer à s'accumuler. Et par la gravité, le gaz, les morceaux de gaz attirent les autres morceaux de gaz et ça va former des grumeaux de plus en plus denses. Et à un moment donné, ces grumeaux-là deviennent tellement chauds qu'ils s'allument des réactions nucléaires. Et là, ça va stopper la compression du gaz parce que le gaz devient très chaud et il veut prendre un peu d'expansion. Ça devient comme un équilibre entre la gravité et la température du fourneau nucléaire, puis ça devient une étoile.
0: Si je comprends bien, Jonathan, ça prend à la base des petits grumeaux.
7: Ouais.
0: Pour qu'une étoile naisse, là, à un moment donné, il faut que la matière se fasse un petit tas. En fait, il faut que ça commence par un petit tas de matière.
7: Ouais.
0: C'est bien ça, hein?
7: Oui, ouais. Il faut que tu aies un élément déclencheur, quelque chose qui dérange là, le nuage de gaz. Donc, ça peut être deux nuages qui se foncent dedans. C'est un peu plus rare, mais ça arrive aussi. Ça peut être les bras spiraux. Ça peut même être une étoile massive qui meurt violemment en supernova, hein,
0: ouais.
7: Qui éclate, comme ma fille dit,
0: uh-huh.
7: Et qui va aller pitcher plein de gaz et de compresser d'autres morceaux du gaz. Donc, ce qui crée une genre de collision. Ça peut déclencher d'autres naissances.
0: Alors, est-ce que tu as une idée de l'âge de notre soleil? Est-ce que vous avez vu ça dans votre classe?
6: Non.
0: Non? Quel âge de notre soleil, Jonathan?
7: 4,5 milliards d'années environ. Donc,
0: c'est très vieux. Hein?
7: Ouais, c'est
0: Est-ce que c'est les plus vieilles étoiles qu'on connaît, par exemple? Est-ce que notre soleil, si on compare là, aux autres étoiles, quand on regarde le ciel la nuit, là, on en voit beaucoup, beaucoup, beaucoup.
7: Ouais.
0: Est-ce que le soleil, il est jeune ou il est vieux par rapport aux autres étoiles qu'on regarde?
7: Il est un peu jeune, mais pas particulièrement jeune. T'sais, en moyenne, là, tu peux avoir des âges de 7 à 10 milliards d'années quand tu regardes des étoiles au hasard.
0: Est-ce que 4,5 milliards d'années, ça veut dire que ça fait longtemps qu'il est né,
7: ouais.
0: le soleil. Est-ce qu'actuellement, là, dans le système, soit dans notre Voie lactée, qui est vraiment notre galaxie, ou dans d'autres systèmes, dans d'autres Voies lactées, est-ce qu'il y a des étoiles, maintenant, on est en train de se parler, là, est-ce qu'il y a des étoiles qui sont en train de naître là?
7: Oui, absolument. Donc, on peut trouver des régions où des étoiles sont dans tous les stades de formation. Il y a des régions où c'est encore un nuage moléculaire, il y a des régions où ça commence à faire des grumeaux, il y a des régions où tu as des étoiles très, très, très jeunes, encore enfouies dans le gaz. On peut trouver de tout ça si on sait où regarder. Par contre, autour de nous, il y a un petit peu une bulle où est-ce qu'il se passe pas grand-chose. On est dans une bulle assez calme.
0: Il se passe pas grand-chose autour de nous?
7: Ben, en termes de formation d'étoiles, il y en a pas beaucoup. Donc, les plus proches sont à peu près 400 années-lumière. Et ça se passe le long des bras spiraux, comme j'ai expliqué tantôt.
0: Ben, c'est quand même... Ben, c'est loin, mais c'est pas loin, parce qu'on voyait que le trou noir le plus proche, là, il est à 1500 années-lumière de nous. Ça veut dire qu'il y a des étoiles qui naissent beaucoup plus proches que... Oui. La place où se trouve le trou noir plus proche de nous.
7: Exactement, oui. Il y a nuage moléculaire de Ophiuchus et du Taureau qui sont à peu près ça, 400 années-lumière de nous, et qui sont en train de former des étoiles en ce moment. Mais nous, on est comme entre deux bras spiraux. Et donc, il n'y a pas vraiment rien qui se passe en ce moment en termes de formation. Puis c'est peut-être une bonne chose. Parce
0: Pourquoi?
7: Ben, des fois, tu formes des étoiles vraiment très massives. Puis ces étoiles-là, ils vivent pas longtemps, mais surtout, ils explosent violemment en supernova.
0: Fait que ça serait comme... On peut dire que ce ne serait pas super cool pour nous là, s'il y avait une étoile massive qui explosait, genre pas loin. Là.
7: C'est ça. C'est à peu près 30 années-lumière de nous là, qu'on ne veut pas que ça se passe.
0: OK. Puis ça, il n'y a pas de problème?
7: Non, à plus que 30, ça va.
0: Pour le moment, ça va.
7: Il n'y en aura pas à l'intérieur de 30 années-lumière.
0: C'est une bonne nouvelle, ça.
7: Wow. T'sais,
0: non, mais c'est, tellement...
1: c'est plein de bonnes nouvelles aujourd'hui.
0: Mais l'actualité, c'est tellement, c'est comme tellement déprimant. Puis là, on a des bonnes nouvelles. Donc, du côté des étoiles qui vont exploser, ça ne va pas arriver.
7: Pas
0: Moi, alors, j'aimerais ça que tu me dises si t'as bien compris.
6: Ouais.
0: Ouais. Est-ce que c'est le genre de choses que vous allez faire bientôt dans vos cours? Est-ce que vous aimerais ça comme aller plus loin dans ces questions-là éventuellement?
6: Peut-être que oui, peut-être que non.
0: Ah, OK. C'est bien ça. C'est bien ça. Faut rester ouvert dans la vie. Alors, moi, j'aimerais que le groupe ici, on applaudisse très fort les deux très bonnes questions de Israëla et Ala. Quatrième année, École Sainte-Lucie, ici à Montréal, dans le quartier Saint-Michel. Hey, les filles, merci beaucoup. C'est pas facile, une première expérience de radio.
7: Bravo.
0: On vous garde pas loin, parce qu'il y a Gabriel qui a une belle chronique pour vous autres également. Gabriel Anctil, c'est un peu par rapport, mais en tout cas, on va s'en reparler dans quelques secondes. Vous allez voir de quoi va nous parler.
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0: Alors, je disais par rapport... Gabriel, bonjour, bonsoir.
1: Bonjour.
0: Bon, on va parler de Cole Caulfield, mais bon, c'est un joueur quand même assez connu du Canadien. Qui connaît Cole Caulfield ici? Oh, pas grand monde. Qui connaît Lionel Messi? Oh boy!
4: Ah, plus... j'aurais pu demander si Lionel Messi.
0: Je pense
4: Messi
0: qu'il y a plus de monde qui connaît Lionel Messi que Cole Caulfield ici. Ah, d'accord.
4: Bon, mais Gabriel... Moi aussi, je connais plus Lionel Messi que Cole Caulfield, je dois admettre.
0: Mais pourquoi Cole Caulfield? Pourquoi tu veux nous parler de
4: ça? Ben, déjà, est-ce qu'il y a des gens ici qui aimeraient ça devenir astronaute?
0: Oui.
4: Oh oui, plein de mains.
0: Mm-hmm, mm-hmm.
4: Cole Caulfield, c'est un joueur de hockey. Il peut peut-être nous inspirer pour l'entraînement des astronautes, parce que les astronautes, avant d'aller dans l'espace, on le sait, ils doivent subir un entraînement rigoureux. Là. C'est vraiment difficile. Mais malgré tous les efforts des brillants esprits qui travaillent pour les agences spatiales à travers le monde, il y a des lois de la physique qu'on n'est pas capable de contourner pendant qu'on est sur Terre. L'une d'entre elles, c'est bien sûr la gravité. On n'est pas capable capable de prétendre, parce que les astronautes, quand ils vont dans l'espace, ils se retrouvent dans une situation de microgravité, hein, ils volent dans la station spatiale, mmh, vous avez vu ça. Évidemment, sur Terre, on peut pas enlever la gravité. Et donc, pour s'habituer à la microgravité, à la nouvelle réalité qu'ils vont vivre, il n'y a pas vraiment de manière alternative là, sur Terre. Sauf une technologie, fine pointe de la technologie, la table de air hockey. Hein? Est-ce que vous connaissez ça, vous, le air hockey? Est-ce que vous avez déjà joué à ça, le air hockey? Ah oui, OK. On a des fans ici. Donc, le air hockey, ben, pour fonctionner, là, si vous le saviez pas, ça va créer une fine couche d'air entre la rondelle et la table. Et ça, ça va permettre de réduire la friction. Et donc, la rondelle va glisser en douceur, un peu comme dans l'espace.
7: Ouais.
4: Et là, donc, évidemment, la différence entre la table de air hockey et la station spatiale internationale, c'est que dans le air hockey, la friction disparaît vraiment dans deux sens, hein, avant, arrière, gauche, droite. Mm-hmm. Dans la station spatiale internationale, c'est aussi de haut en bas, mais bon, on peut pas tout régler sur Terre. Mais bref, ce que ça veut dire, c'est que il y a des installations, par exemple, de la NASA, de l'Agence spatiale européenne, où on a installé des surfaces lisses. Puis là, quand je dis lisses, là, c'est les plus grosses petites bosses, là, les plus grosses aspérités font moins d'un millimètre. Et ça va être soit créé avec de l'époxy ou même des dalles de granit. On en a une au Canada, à l'Université Carleton à Ottawa. Une dalle de granit noir qui pèse 20 000 livres, qui aurait été récoltée dans une mine au Vermont. Et donc, ça parce que c'est très, très, très, très, très lisse, on peut y faire glisser des plateformes qui, elles, vont projeter des petits jets d'air, un peu comme une table de air hockey. Et là, les astronautes peuvent s'asseoir sur les plateformes et un peu tester l'effet de la microgravité.
7: C'est donc ben cool, j'en veux une chez nous.
4: Oui, ça a l'air vraiment cool. Ben J'ai vu une vidéo, là, puis c'est vraiment compliqué. Même si c'est juste flotter de gauche à droite, là, quelqu'un qui essayait de récupérer une clé puis ouvrir un casier, mais là, il se poussait un peu trop contre le mur, fait que là, il revolait dans l'autre sens. Puis là, c'est très difficile à contrôler.
7: Ben là, j'en veux un pour Noël.
4: Oui, ben je vais vous offrir ça, Mathieu. Et donc, pour rendre ça encore plus compliqué, dans certains cas, on va leur mettre des casques de réalité virtuelle qui leur donnent l'impression qui sont à bord de la Station spatiale internationale. Et là, l'idéal, ça sert à entraîner les astronautes. Ça peut aussi servir à développer du matériel qui va être envoyé dans l'espace, comme des satellites. Et donc, Cole Caulfield, je ne sais pas s'il joue au air hockey.
7: Peut-être.
4: Je sais qu'il joue au hockey. Mais en tout cas, les astronautes, eux autres, ils jouent au air hockey.
7: C'est très, très, très cool. Je vais le mettre sur ma liste. Oui. J'espère que ça va venir dans mon bon Noël. Merci beaucoup aux élèves de l'École Sainte-Lucie, 4e année. Merci à Jonathan Gagné, Nathalie Ouellet, Gabriel Anctil qui était ici. On se retrouve la semaine prochaine pour un autre moteur en air. Merci beaucoup.
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2: En Alberta et à Yellowknife. Et ici, beaucoup de Franco-Albertains connaissent l'histoire de Léo Piquette, un ancien député du Nouveau Parti démocratique de la circonscription d'Athabasca-Lac-Labiche, né à Plamondon en 1946. Et on le connaît particulièrement en raison d'une journée d'il y a près de 40 ans.
3: Les Franco-Albertains attendent patiemment depuis 1982.
4: Order, honorable member. Order, please, honorable member. En anglais, s'il vous plaît.
2: C'était le 7 avril 1987 à l'Assemblée législative de l'Alberta. Le député Léo Piquette s'est élevé pour poser une question en français à la ministre de l'Éducation de la province. Et ce que voulait faire Léo Piquette, c'était de pousser le gouvernement conservateur de Don Getty à être beaucoup plus ambitieux sur la question des droits des francophones dans la province, dans un contexte fédéral qui est d'ailleurs bouillonnant, avec en arrière-fond les tractations de l'accord du lac Meech. Et donc, il veut s'attaquer à l'historique peu reluisant de l'Alberta sur l'application de la Charte des droits et libertés, notamment l'article 23, qui assure des droits aux francophones de l'ensemble du pays, dont le droit à l'éducation dans une des deux langues officielles de son choix. Le problème, c'est que cette journée de printemps 1987, le président de la Chambre, David Carter, lui demande de la formuler en anglais.
5: Moi, j'étais surpris. Quand j'ai arrêté la première fois, moi, je pensais qu'il faisait des farces parce qu'il dit en anglais, s'il vous plaît.
2: Et par la suite, les réactions de certains anglophones ont été virulentes. Et l'affaire a pris des proportions nationales. Le premier ministre de l'époque, Brian Mulroney, le soutient.
6: Le premier ministre ne pouvait quand même mettre les pieds à Edmonton sans être invité à réaffirmer ce qu'il a dit au sujet de l'affaire Léo Piquette, ce député qu'on a sommé de s'excuser d'avoir parlé français au Parlement de l'Alberta.
7: C'est tout à fait inacceptable que l'on demande à un Canadien anglais ou un Canadien français de s'excuser pour avoir utilisé sa langue.
2: Les francophones albertains, eux, sont piqués au vif. Et quelques mois après l'intervention de M. Piquette, en décembre 1987, des centaines de franco-albertains organisent une manifestation devant la législature albertaine. Mais l'affaire va prendre des proportions que Léo Piquette lui-même n'avait pas anticipées, parce que certaines personnes vont le harceler avec des commentaires parfois assez violents.
5: J'ai commencé à avoir des appels d'abus, de dire que je vais te tuer, Léo, si tu viens demain me voir.
2: Léo Piquette, lui, refuse de s'excuser auprès du président de l'Assemblée. Il tient son bout. À son avis, un député doit pouvoir poser des questions en français dans un pays bilingue et avoir le droit de s'exprimer dans la langue de la minorité selon la Constitution. Et l'utilisation de la langue française sera finalement permise à l'Assemblée législative albertaine. La province demeure malgré tout unilingue. La victoire est donc en demi-teinte, mais l'éveil chez les franco-albertains de l'époque a été bien réel et a donné lieu à un élan de défense des droits des francophones de l'Alberta.

Salut, ici Fabiola Nirva Aladdin. Dans mon livre à moi, une bonne liste de lectures efficaces en est une dans laquelle on peut associer chaque chanson à un instant ou mieux encore, une personne, un ou une amie. Et la meilleure chanson de cette liste de lectures parfaite est bien sûr celle qui rappelle un moment avec plusieurs amis. On doit être en 2010, peut-être 2011, c'est flou. J'ai quitté ma banlieue natale pour aller étudier à l'Université de Sherbrooke en enseignement du français au secondaire. Et bien que ce soit agréable de côtoyer des gens qui partagent nos passions, rien ne peut remplacer le réconfort de nos vieilles amitiés. Un soir, c'est la fête. Je suis de retour dans le bar où les amis et moi passons tous nos dimanches soirs. Il y a la traditionnelle soirée karaoké et je choisis cette chanson de Luce Dufaux. Ce soir-là, mes amis qui m'ont pourtant entendu la chanter 1000 fois m'écoutent plus attentivement qu'à l'habitude. Tout à coup, les paroles avaient un sens nouveau. J'habitais loin d'eux. Nous perdions lentement la quotidienneté de nos liens. On vieillissait. Mais je pouvais leur dire

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1: America's public enemy number one in the United States is drug abuse.
2: La pervitine est un outil militaire adapté à un certain type de combat.
3: Le milieu des arts a toujours baigné dans ces choses-là. Même dans le temps de Sarah Bernhardt, il y avait l'absinthe.
4: Le but de toute drogue, c'est de soigner la personne, en fait.
5: Vous la connaissez, cette voix du haschich, grave, profonde, gutturale et ressemblant beaucoup à celle des vieux mangeurs d'opium.
6: Ce sont des narcotraficantes qui se chargent du transport et de la distribution de drogue à travers le monde.
7: Alors, drogue égale narcotique ou toxique.
8: L'LSD, c'est un accident de laboratoire, c'est une drogue accidentelle, en fait, qui peut être très intéressante pour les soins psychiatriques.
3: Il y a un mythe de la population qui est collé aux années 60-70, du temps d'Hendrix, puis Janis, puis tout ça, où tout le monde, on était des monstres de dope, puis la Cheech and Chong, la boucane qui sort par les oreilles pendant qu'on joue, ça. C'est faux, c'est pas vrai du tout.
9: It's time, as Nancy said, for America to just say no to drugs.
0: C'est un slogan qui a marqué toute une génération. Just say no. Trois mots répétés ad nauseam sous l'ère Reagan. Une vaste campagne publicitaire visant à décourager la consommation de drogue. Car si les années 80 sont la décennie du crack et de la cocaïne, elles sont aussi celles de la guerre à la drogue. Une vaste offensive lancée plus tôt sous Nixon. Une mobilisation sans précédent pour éradiquer les cartels. Mais malgré les sommes investies et les efforts colossaux, la guerre à la drogue s'est avérée un échec.
10: Arrêté par la Première Guerre mondiale, le trafic de la drogue a repris avec une force accrue. La concentration des capitaux, les découvertes de la chimie, le développement des moyens de transport ont donné naissance à de grandes entreprises clandestines exploitant cultures, laboratoires, usines, centres d'expédition et dépôts. Le commerce de la drogue a pris un aspect international. La riposte s'est produite aussi sur le plan international. La SDN a créé et fait fonctionner un service de contrôle des stupéfiants extrêmement efficace. Les Nations Unies n'ont eu qu'à reprendre l'organisme existant pour le développer d'une façon considérable. Une division des narcotiques a été fondée au secrétariat de l'ONU. Une commission composée de 15 membres siège périodiquement à l'ex-success et examine l'application des conventions sur les stupéfiants par tous les pays du monde.
0: Un contrôle extrêmement efficace. L'histoire va plutôt prouver le contraire. Reportage à notre radio, c'était en juillet 1948. Pour nous parler de la guerre à la drogue, mon invitée, Karine Prémont, elle est professeure à l'École de politique appliquée de l'Université de Sherbrooke, membre également de l'Observatoire sur les États-Unis de la chaire Raoul Dandurand. Bonjour Karine.
11: Bonjour.
0: On a à peu près le même âge, vous et moi. Alors pour les enfants et adolescents des années 80, la guerre à la drogue, c'est vraiment Reagan, puis le message bienveillant de sa femme Nancy, c'était partout, là.
11: C'était partout, ça mobilisait l'ensemble de la société, c'était vraiment un message très, très fort, parce qu'on en faisait un ennemi de la société majeur, et on voulait absolument combattre ce fléau-là, qui prenait différentes formes là, à l'époque, parce que de nouvelles drogues faisaient leur apparition régulièrement et étaient complètement dévastatrices.
0: Ouais, effectivement, mais ça mobilisait des sommes colossales, on va y revenir. Mais retour en arrière, il fut une époque où la drogue était à peu près tolérée dans le monde occidental.
11: Absolument. La répression n'a pas toujours été l'approche envisagée ni par les États-Unis ni par les autres pays occidentaux parce que c'était souvent vu comme des vitamines, comme des médicaments. On pouvait en acheter sur catalogue à la fin du 19e siècle, par exemple. Donc, il faut vraiment attendre au début du 20e siècle aux États-Unis pour que des lois soient adoptées pour les contrôler, les bannir. Il faut rappeler aussi que le début du 20e siècle, c'est la prohibition. Donc, on veut réduire, voire bannir la consommation d'alcool, mais il y a cette idée de réduire les drogues en général au sein de la société.
0: Oui, mais en même temps, bon, c'est moins répandu que l'alcool. L'alcool, c'était beaucoup le monde ouvrier. La drogue, c'est les artistes, les marginaux, le jazz, les musiciens, le monde interlope. Il y avait ça aussi, là.
11: Il y avait ça aussi. Alors, c'était deux mondes complètement différents. Mais on est au début du 20e siècle, dans cette ère un peu d'intolérance à l'égard des substances de toutes sortes, parce qu'on juge que, bon, justement, ça amène des comportements déviants, que ce soit chez les ouvriers ou chez les artistes par ailleurs. Alors, on veut réduire un peu les phénomènes qui sont associés à la consommation de drogue ou d'alcool.
0: Donc, des lois sont adoptées aux États-Unis, imitées par d'autres pays, évidemment. Mais déjà, au lendemain de la Seconde Guerre mondiale, on est conscient du problème. Hein? Le triangle d'or constitue déjà un vaste trafic. Tout ce qui gravite autour de l'Asie du Sud-Est, hein? L'opium vient de là, l'héroïne. Un rappel à ce sujet, ce reportage à notre radio. Nous sommes en juillet 1948.
10: Monsieur Stern vient d'être rejoint par Monsieur Léon Steinig, directeur de la division des narcotiques de l'ONU. Il est l'un des plus grands experts qui soient en matière de narcotiques. Tendons-lui le micro.
12: Nous avons reçu cette année à peu près 100 rapports annuels et couvrant tant de pays et territoires, et aussi les tendances du trafic illicite. Selon l'opinion de la Commission, ces tendances montrent que les trafiquants commencent à employer les méthodes qui étaient à l'usage avant la guerre.
0: Donc, des méthodes en usage avant la guerre. Évidemment, la guerre a tout bouleversé, mais c'est un trafic, oui, qui existe déjà. Mmh. Bon, au lendemain de la Seconde Guerre mondiale, on l'entend, une préoccupation grandissante, mais là encore, la consommation de drogue, elle est relativement marginale. Tout ça, ça va changer dans les années 60, avec les jeunes, les boomers et les soldats du Vietnam.
11: Exact, parce que on est devant un phénomène culturel nouveau, c'est-à-dire les jeunes sont la partie la plus importante de la population américaine et il y a ce mouvement hippie qui se met en place et les jeunes vont se mettre à consommer des drogues de toutes sortes. Les soldats qui reviennent du Vietnam souvent reviennent avec des addictions, des dépendances parce que au Vietnam évidemment, il y avait un accès assez facile à la drogue et évidemment en situation de guerre, certains soldats se sont tournés vers les drogues pour réussir à passer au travers de ce traumatisme. Mmh. Alors, quand ces gens-là reviennent aux États-Unis avec le phénomène hippie, ben évidemment, là, on va commencer à voir un peu les débordements de ça. Et Nixon va déclarer formellement la guerre à la drogue, va être le premier président à le faire. C'est une façon de s'attaquer aux jeunes, de s'attaquer justement à la contre-culture, de s'attaquer aussi à la communauté afro-américaine qui est identifiée comme étant le problème à l'origine de la consommation de drogue. Alors, pour Nixon et le conservatisme, ça va être une porte, si on veut, pour s'en prendre à ces groupes plus marginaux de la société, surtout plus critiques à son endroit.
0: Oui, ils sont nombreux et c'est opposant parce que quand ils déclarent la guerre à la drogue, on est en 1971, déjà il y a eu Woodstock, il y a eu le Summer of Love à San Francisco, il y a cette culture hippie qui est bien présente et la consommation qui se répand, marijuana, mais également les drogues chimiques, le LSD. Mm-hmm. Et dans son cas, c'est effectivement une véritable déclaration de guerre. Hein, les sommes investies seront considérables. On va l'écouter lors d'une conférence de presse devenue célèbre, 17 juin 1971.
13: I began the meeting by making this statement, which I think needs to be made to the nation. America's public enemy number one in the United States is drug abuse.
14: L'ennemi public numéro un des États-Unis est la consommation de drogue. Pour vaincre cet ennemi, il est nécessaire de mener une nouvelle offensive. J'ai donc demandé au Congrès de nous accorder le pouvoir législatif et les fonds nécessaires pour soutenir cette offensive.
13: If we're going to have a successful offensive, we need more money. Consequently,
14: pour réussir cette opération, nous aurons besoin de plus d'argent. J'ai donc demandé 155 millions de dollars supplémentaires pour un budget total de plus de 350 millions de dollars afin de lutter contre la toxicomanie à la fois en intervention coercitive et en soins thérapeutiques.
0: Quand on dit « guerre à la drogue », c'est vraiment ça. On entend le discours, les mots choisis, c'est martial, c'est guerrier. C'est l'ennemi public numéro un, la drogue.
11: Exact. Et on va mettre en œuvre toutes sortes de moyens militaires, si on veut, pour mettre un terme à cette, pour mener cette guerre-là. En fait, on va créer en 73 la Drug Enforcement Agency, la fameuse DEA, qui va, d'une certaine façon, coordonner les différentes agences, les corps policiers qui luttent contre l'abus de drogue. Et donc, on s'attaque à l'offre dans un premier temps, c'est-à-dire aux cartels de drogue qui sont surtout mexicains à l'époque, au trafic de marijuana. Donc, on essaie vraiment de faire diminuer cette offre-là et ça va avoir un certain succès. Les cartels mexicains vont disparaître, mais d'autres, évidemment, vont prendre la place, notamment les cartels colombiens. Nixon va aussi, son administration, vont aussi s'attaquer à la demande, vont, par exemple, comprendre cette idée d'addiction comme maladie, par exemple, vont offrir aussi du financement pour des programmes de traitement, vont aussi mettre sur pied un traitement à la méthadone, ce qui est nouveau à l'époque. Donc, il y a ces deux volets là là qu'on retrouve au sein de l'administration Nixon, s'attaquer à l'offre et à la demande.
15: Oui, ouais, ben, guérir les toxicomanes, hein, contrôler l'addiction, notamment pour les vétérans du Vietnam. Puis il y a aussi tout le volet scientifique et médical, parce que oui, on connaît l'effet des drogues, mais on connaît assez mal l'effet des drogues. Il faut creuser davantage, là.
11: On les connaît assez mal. On va mettre effectivement beaucoup d'argent dans le développement de programmes médicaux pour comprendre, de programmes scientifiques aussi. Il faut se rappeler que il y a beaucoup de tests aussi qui sont faits par les agences. C'est le fameux programme MK Ultra où on va utiliser le LSD pour essayer de développer des super soldats, par exemple.
15: Oui.
11: Alors, il y a vraiment une utilisation un peu large de la drogue, à la fois au niveau gouvernemental, à la fois au niveau de la société, une volonté de comprendre ce qu'on peut faire avec ça. Puis finalement, on va finir par en arriver à la conclusion qu'il faut éradiquer idéalement à peu près toutes les drogues.
15: Oui, il y a peut-être une part de naïveté aussi, pensant qu'on pourra éradiquer les cartels comme ça.
11: Oui.
15: Donc, Nixon qui lance cette grande offensive avec des, on l'a entendu, hein, des moyens considérables. Par la suite, la guerre va se poursuivre sous Carter, Jimmy Carter, mais dans son cas, à lui, il y a un problème de perception parce que c'est un président un peu plus rock'n'roll que Nixon, là.
11: Un peu plus rock'n'roll que Nixon, c'est quelqu'un qui fréquente des musiciens, qui a une vision plutôt progressiste, évidemment, de la consommation de drogue. C'est un président qui va demander la décriminalisation de la marijuana en 1977 en disant que la punition qui est assortie à la possession ou la consommation de marijuana est pire que le crime, d'une certaine façon. Il va comprendre l'importance d'offrir de l'aide médicale, de l'aide psychologique. Donc, il va être vraiment centré sur guérir, sur comprendre, sur décriminaliser les drogues. Mais le problème de Carter, c'est qu'il est président pendant les années disco. Alors, c'est pas la bonne période pour lutter contre la drogue.
15: Non, ben la consommation de cocaïne, elle explose à ce moment-là. Littéralement, les chiffres le montrent, là.
11: Oui, 700% d'augmentation de la demande de cocaïne pendant cette période-là, des importations massives, 100 tonnes par année, et ça monte sans arrêt. Alors, ce que Carter va faire, en fait, c'est qu'il va surtout blâmer les puissances étrangères, les nations étrangères, en disant, ben, c'est vous qui êtes responsable, en fait, de ce fléau qui survient chez nous parce que vous nous envoyez votre drogue.
15: Mais j'en reviens parce que c'est quand même intéressant. Déjà, sous Carter, cette idée de décriminaliser, pourquoi ça avorte?
11: Parce que en termes sociaux, c'est encore la propagande de Nixon a bien fonctionné. On associe la drogue à des comportements négatifs, à des comportements criminels, à des déviances sociales. Alors c'est très mal vu à cette époque-là de décriminaliser la drogue parce qu'on se dit ben c'est comme si on permettait en fait aux gens d'avoir des comportements criminels, d'avoir des comportements déviants. Alors Carter est un président progressiste à une époque où les Américains le sont un peu moins.
15: Oui.
11: Alors il y a une espèce de décalage là entre les deux.
15: Mmh. Ouais, la société est pas prête à ce moment-là. Bon, le règne de Carter, il est court, et vous l'avez dit, il coïncide avec la période disco, donc il y a là une nouvelle drogue qui arrive, en tout cas qui débarque en masse, c'est la cocaïne.
11: Ouais.
15: 81, Reagan est porté au pouvoir, et là, la guerre à la drogue reprend de plus belle, puis de manière encore plus intensive. Pourquoi il en fait une telle priorité?
11: Parce que Reagan est associé aux valeurs traditionnelles, est associé à la droite religieuse, c'est quelqu'un qui a des idées bien arrêtées sur ce qui est un comportement normal ou une société saine, par exemple. Et donc, pour lui, ben, la drogue, c'est le fléau de l'époque, c'est la cause de tous les problèmes sociaux aux États-Unis. Alors, il va mettre vraiment l'accent là-dessus, évidemment, sous pression aussi des différents groupes conservateurs qui ont contribué à son élection. Alors, il va en faire un élément central de son programme politique.
15: Il faut dire aussi que c'est un problème de santé publique aux États-Unis, parce que bon, il y a la cocaïne d'une part, on l'a mentionné, mais dans les années 80, il y a le crack aussi, hein, qui est un peu la cocaïne des pauvres, et qui est le lot surtout des Afro-Américains.
11: Oui, évidemment, le crack fait son apparition dans les banlieues américaines, surtout afro-américaines. Et le crack provoque des comportements un peu plus agressifs, un peu plus étranges, un peu plus erratiques de la part des gens qui les consomment. Alors, ça va renforcer la crainte des gens. Il va y avoir de plus en plus de reportages aussi qui vont parler de ce phénomène-là. Alors, ça va encore une fois contribuer à ce sentiment que la drogue prend des proportions exagérées. Et donc, il faut absolument régler ça. Alors, la population va appuyer Reagan dans sa lutte contre la drogue.
15: Avec comme conséquence une population noire, il n'y a pas que ça bien sûr, mais beaucoup plus présente, surreprésentée dans les prisons à ce moment-là, notamment avec le crack. La guerre à la drogue, ça permet aussi d'intervenir, puis ça déjà Nixon l'avait entrepris, dans les pays étrangers, au nom de la santé publique.
11: Oui.
15: Et on se dit, ben voilà, la drogue elle vient d'ailleurs, alors il faut intervenir là où on la produit.
11: Oui, parce que c'est l'arrivée du concept de narcoterrorisme, d'une certaine façon. C'est l'idée selon laquelle certains pays encouragent l'exportation de drogue aux États-Unis pour déstabiliser et affaiblir la société américaine. Alors, pour l'administration Reagan, ça va devenir un prétexte pour intervenir à l'étranger en disant, ben, puisque vous essayez d'une certaine façon de nous déstabiliser, vous faites un peu de l'ingérence chez nous en envoyant vos produits malveillants chez nous, ben, on va intervenir chez vous pour s'attaquer à la source, en fait, pour s'attaquer au cartel, pour s'attaquer à la production elle-même.
15: Oui. Mais parfois, les pays montraient du doigt, c'est assez curieux. Il y a une époque, on a même montré du doigt Cuba.
11: Bien, évidemment, quand on utilise la drogue comme prétexte, on a le prétexte large. Là. Alors, oui, Cuba, c'est un ennemi des États-Unis en pleine guerre froide, un pays communiste à 150 km des côtes américaines. Alors, on en profite pour mettre Cuba dans ce bateau-là parce que, semble-t-il, que Fidel Castro, à l'époque, ferme les yeux un peu sur le fait que son pays serve de tremplin ou en tout cas d'escale amener la drogue, notamment à Miami.
15: Oui, notamment via les bateaux ou les avions qui viennent de Colombie. Bon, les années Reagan, on l'a dit, mais c'est aussi cette fameuse campagne « Just Say No », portée d'abord par Nancy Reagan, qui en fait même un discours à la nation. On va l'écouter, 14 septembre 1986.
16: I have a very personal message for you. There's a big, wonderful world out there for you. It belongs to you.
17: J'ai un message personnel pour vous. Un monde magnifique vous attend. Il vous appartient. Il est stimulant et gratifiant. Ne vous faites pas avoir. Notre pays a besoin de vous. Et il a besoin de vous, l'esprit clair. La vie peut être belle. Ouvrez les yeux pour voir toutes les couleurs que Dieu a offertes à ses enfants et profitez de la vie pleinement. Dites oui à la vie et non à la drogue et l'alcool.
16: And when it comes to drugs and alcohol, just say no.
15: Just say no. Hein? On l'entend, il y a un discours, oui, c'est bienveillant, c'est porté par Nancy Reagan, mais il y a aussi un discours de peur qui l'accompagne. Hein?
11: C'est un discours de peur et c'est surtout un discours qui ne prend pas en considération les enjeux socio-économiques qui sous-tendent la consommation de drogue, comme si ça relevait uniquement d'une question de volonté. Bien sûr qu'il y a cet élément-là, mais les années Reagan, c'est une année de problèmes économiques, c'est une année de désengagement de l'État aussi dans les services publics, notamment en santé mentale en particulier. C'est une criminalisation massive des comportements qui sont liés à la drogue. On peut être incarcéré pour une possession simple de marijuana, par exemple. Donc, de dire « just say no », c'est comme si on mettait de côté tous ces problèmes-là qui sont à la base du problème de la drogue lui-même. Et les gens rigolaient un peu à l'époque en disant « c'est un peu simpliste comme message
15: oui. ».
11: C'est pas si simple que ça, autrement dit.
15: Oui, effectivement. Mais vous avez évoqué les peines, c'est intéressant, parce que là aussi, sous Reagan, on durcit les peines. Se faire prendre avec du crack, c'est la prison, automatique presque.
11: Et c'est ça qui est particulier à l'époque Reagan, c'est qu'il y a vraiment une inégalité dans les conséquences quand on pense à la possession de drogue. Et c'est pour ça qu'il y a cette distinction entre ce qui arrive aux Afro-Américains qui sont pris avec de la drogue et ce qui arrive aux Blancs qui sont pris avec de la drogue. Et par exemple, il y avait 5 ans de prison automatique pour possession de 5 grammes de crack, mais il fallait posséder 500 grammes de cocaïne pour la même sentence.
15: Ah oui.
11: Et quand on sait que le crack, c'était surtout une drogue pour les Afro-Américains parce que c'était généralement moins cher, plus accessible, et que la cocaïne, c'est une drogue de Blancs, si on veut, bien, on comprenait que les Afro-Américains se trouvaient de façon disproportionnée incarcérés pour des crimes liés à la drogue versus les Blancs. Alors, ces inégalités-là ont beaucoup énervé les gens aussi à l'époque en disant, Reagan, oui, il est plus dur face à la drogue, mais en même temps, c'est très discriminant comme mesure.
15: Oui. Et puis, son message, Just Say No, ça s'adresse beaucoup aux Blancs parce que ça passe par une mobilisation sans précédent. On vise les jeunes, les adolescents, les vedettes à la télé. Moi, je m'en souviens, à l'arcade, c'était partout avant un jeu, Just Say No. Mais on associe la guerre à la drogue aux années Reagan, mais on oublie parfois que ça s'est poursuivi sous Clinton, le premier président issu de la génération des boomers, ceux qui, justement, dans les années 60, en ont consommé. Lui-même, on se souvient, a admis avoir fumé du cannabis, une seule fois, puis sans inhaler.
11: Oui.
15: Bon, c'est ce qu'il a dit.
11: Paraît-il.
15: Mais quand même, lui aussi a mené cette guerre à la drogue.
11: Lui aussi a mené cette guerre à la drogue. Il a notamment demandé une augmentation substantielle des budgets pour lutter contre la drogue. Et s'est aussi servi de la guerre à la drogue comme prétexte pour intervenir à l'étranger, notamment en Colombie. Le problème de Clinton, effectivement, c'était qu'il était à la fois très répressif parce qu'il y avait des incarcérations automatiques pour les gens qui en étaient à leur troisième délit, peu importe de la gravité de ce délit-là. Alors, vous pouviez vous retrouver avec un petit peu de marijuana. Et si c'était la troisième fois que vous faisiez face à la justice, vous alliez en prison automatiquement. Donc, ça a contribué beaucoup à recriminaliser, d'une certaine façon, la drogue. Et aussi, Clinton faisait face à un congrès qui était très conservateur. Alors, la plupart des mesures innovantes, la plupart des mesures liées à la santé, liées à la guérison, si on veut, des dépendances, ben, ont été tuées dans l'œuf par le congrès conservateur, par le congrès avec les majorités républicaines.
15: Et par la suite, ben, bien sûr, les cartels se sont adaptés, hein, puis ils se déplacent, ils produisent autre chose. Hein. Aujourd'hui, ben, ça vient de partout. Les drogues chimiques produites à faible coût, notamment en Chine, extrêmement addictives, on le voit, c'est ce problème de santé publique. Bon, on le voit ici aussi, mais sur la côte ouest, notamment, San Francisco et autres. Mm-hmm. Les sommes investies, elles ont été colossales. On estime là 1000 milliards de dollars aux États-Unis pour les contribuables depuis les années Nixon, pour un taux d'efficacité très, très faible. À peine 1% de la drogue est saisie. Si bien que plusieurs estiment que, bon, il faut changer de stratégie.
11: Il faut changer de stratégie, surtout que la société est beaucoup plus réceptive à la décriminalisation de la drogue. On le sait, on a décriminalisé notamment aux États-Unis tout ce qui concerne la possession, la consommation de marijuana. Dans certains États même, on est allé jusqu'à décriminaliser toutes les drogues avec des résultats plutôt mitigés parce que on revient toujours à la même chose. On s'attaque pas aux problèmes de fond. On s'attaque pas aux inégalités économiques, par exemple. On s'attaque pas aux problèmes de chômage. On s'attaque pas au manque d'éducation. On s'attaque pas à ce genre de problèmes-là qui sont ultimement les causes de la consommation de drogue, généralement. Alors, on met toujours un bandage sur la plaie, mais on ne s'attaque pas à ce qui cause la plaie elle-même, et c'est pour ça que c'est voué à l'échec.
15: Avec, des résultats, on l'a vu, hein, qui donnent pas grand-chose, puis les conséquences, elles ont été graves, notamment chez les pays producteurs. On pense notamment aux paysans en Colombie. Oui. Puis il y a aussi ce espèce de jeu, hein, qui s'est installé entre trafiquants et les policiers, la DEA, qui a vu son importance croître au fil des ans, peu importe que ce soit sous les républicains ou les démocrates. Mais on le voit, cette guerre à la drogue, ben oui, elle date pas d'hier et s'est intensifiée selon les époques avec des slogans qui ont fait école et qui ont marqué une génération. Puis justement, ben tiens, on va se laisser en musique. Les acteurs de la série populaire pour les jeunes, Grange Hill, c'était en 1986. Là encore, ils ont repris le fameux Just Say No. Mais on a su par la suite que la plupart des jeunes ont consommé de la drogue à ce moment-là ou dans les années qui ont suivi. Mon invité, Karine Prémont, professeure à l'École de politique appliquée de l'Université de Sherbrooke, membre de l'Observatoire sur les États-Unis de la chaire Raoul d'Endurant. Merci beaucoup, Karine.
11: Merci à vous.
15: Voilà, puis là-dessus, ben, tiens, on va se donner rendez-vous demain. Un autre volet, le dernier de notre série Drogue et création, musique, littérature et peinture. Ici Maxime Coutier, merci à toute l'équipe. À demain, au revoir.

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5: Donald Trump affirme que le protocole d'entente avec Téhéran ne tient plus au lendemain de frappes américaines sur des cibles iraniennes. Les hommages au comédien Marc Messier se multiplient.
6: C'est un grand comédien unique par sa façon de jouer, autant le drame que...
7: Choc de savoir que t'es parti si soudainement.
5: Et cérémonie émouvante à la mémoire du policier tué lors d'une fusillade à Montréal.
8: Un fils dévoué et un papa exceptionnel.
9: Il n'était pas seulement mon frère, il était une partie de moi.
5: Bonjour, ici Marie-Michèle Bordua. Bienvenue au Radio-Journal. Donald Trump affirme que l'accord cadre avec l'Iran n'est plus valide. Une déclaration qui survient après la reprise des hostilités. Les États-Unis ont lancé des frappes massives sur 80 cibles iraniennes au cours des dernières heures, en réponse à des tirs sur des navires dans le détroit d'Hormuz. Alexandre Lepoutre est avec nous. Alexandre, au sommet de l'OTAN, le secrétaire général s'est porté à la défense des États-Unis.
10: Oui, en affirmant que ces frappes contre l'Iran étaient absolument nécessaires, que c'était finalement la bonne chose à faire. Mark Rutte estime que c'est l'Iran qui a violé le cessez-le-feu en tirant sur des navires commerciaux. Ensuite, les États-Unis ont bombardé l'Iran et en riposte, Téhéran a attaqué des bases militaires dans deux pays du Golfe. Alors, cette reprise des hostilités, vous l'avez dit, s'est invitée au sommet de l'OTAN. Réaction d'abord assez réservée de la diplomatie européenne. L'Union européenne déplore que ces frappes compliquent encore plus les négociations. Et le Canada, quant à lui, voici la réaction du Premier ministre Mark Carney.
11: Iran had been acting irresponsibly. We look to de-escalation of the hostilities.
10: Mark Carney qui affirme que l'Iran agit de façon irresponsable et que le Canada souhaite une désescalade des tensions.
5: Et par ailleurs, Alexandre, par rapport au sommet de l'OTAN, Donald Trump n'a pas ménagé là, ses alliés ce matin.
10: Oui, alors il s'en prend à l'Espagne, au Danemark, à l'OTAN. La liste est assez longue. D'abord, sur l'Espagne, il dit que c'est une cause perdue. Il menace de cesser tout échange commercial avec Madrid parce qu'il estime que l'Espagne ne dépense pas assez en défense. Ensuite, sur le Groenland, Donald Trump estime que les États-Unis auraient dû s'en emparer, qu'il n'est pas important pour le Danemark. Et enfin, contre l'OTAN, le président américain se dit très en colère contre les membres de l'organisation qu'il accuse de ne pas l'avoir soutenu à la fois sur le dossier iranien et à la fois sur le dossier du Groenland.
5: Tout ça se déroule ce matin. Vous continuez de suivre ça pour nous. Merci Alexandre.
10: Merci à vous.
5: Les activités ferroviaires du Canadien national ont repris au cours de la nuit à Repentigny, au nord de Montréal, après le déraillement de 46 wagons survenus en plein quartier résidentiel dimanche. Le CN indique que la reprise se fait progressivement, que les trains circuleront d'abord à vitesse réduite. La municipalité confirme que les conditions sont réunies pour permettre la reprise en toute sécurité des opérations. La cause du déraillement n'est toujours pas connue. C'est une nouvelle qui continue de susciter de nombreuses réactions et les hommages qui continuent d'affluer encore ce matin. Le comédien Marc Messier, un monument de la culture québécoise, s'est éteint à l'âge de 78 ans. Il a marqué l'imaginaire collectif avec ses nombreux rôles au théâtre, à la télévision et au cinéma. Diana Gonzalez a préparé ce qui suit.
12: Le mental. Mental toughness. La dureté du mental.
13: Une réplique culte du film Les Boys où Marc Messier incarnait Bob, un des rôles marquants de ce comédien né à Granby en 1947. En plus du cinéma, Marc Messier a aussi connu du succès à la télévision et au théâtre.
14: J'ai oublié mes clés.
13: Dans Brou, il a partagé la scène pendant plus de 35 ans avec Michel Côté et Marcel Gauthier.
15: Marc, c'est un grand ami, un frère pour moi, tout comme Michel l'était, nous trois ensemble. Un trio infernal.
16: Nyon, nyon, ring! Hey, j'ai de la misère avec ce mot-là. Hein?
17: Ouais, articule les...
13: À la télévision, Marc Messier incarne le régent dans La Petite Vie. L'auteur et comédien Claude Meunier dit perdre un grand ami.
18: C'est toute une vie là, qui part, c'est un pan de ma vie qui part. C'est un grand comédien unique par sa façon de jouer, autant le drame que la comédie. Tu sais, c'était comme c'est un acteur comme Roger Moore.
13: Marc Messier a aussi joué dans L'Anse et Comte.
19: Oh, sacrement, Suzy!
13: Marina Orsini, qui incarnait Suzy, lui a aussi rendu hommage.
20: Je suis en choc. Comme tout le Québec, j'imagine, en ce moment. Choc de savoir que t'es partie si soudainement.
13: En plus de 50 ans de carrière, Marc Messier a remporté de nombreux honneurs, dont des prix Gémeaux et un prix Artiste. Ici, Diana Gonzalez, Radio-Canada, Montréal.
21: Hydro-Québec et le gouvernement Fréchette misent gros pour reconstruire les ponts avec la communauté Innu de Pessamit sur la Côte-Nord. Ils ont conclu avec le conseil de bande un projet d'entente qui inclut une compensation financière de plus $1 milliard pour les projets réalisés sans son consentement dans le passé. En retour, la communauté devra abandonner ses démarches judiciaires et accepter de nouveaux développements énergétiques. Les résidents devront se prononcer sur ce projet d'entente lors d'un vote dimanche. Voici deux, Marc Bacon et Marie Saint-Gelais.
22: On a une décision à prendre sur notre passé, notre présent, notre futur, puis il nous donne 6 jours.
23: Il faut réussir à ce que notre communauté puisse prendre une décision éclairée, puis qu'on soit fiers de cette entente-là.
21: Hydro-Québec souhaite notamment construire une nouvelle centrale hydroélectrique sur le territoire de la communauté. Des policiers d'un peu partout au pays ont salué le courage et le sacrifice de l'agent Mohamed Lamine Ben Redouane lors d'une cérémonie tenue au Centre Bell à Montréal hier. Le policier a perdu la vie en service le 22 juin lors d'une fusillade dans la métropole. Emma Guerrero-Dufour a assisté à la cérémonie.
24: Des milliers de policiers ont défilé en silence dans les rues du centre-ville de Montréal. Ils ont ainsi honoré le sacrifice de Mohamed Lamine Ben Redouane, policier de 34 ans, qui a donné sa vie pour protéger celle des résidents de Côte-des-Neiges lors de la fusillade du 22 juin dernier. La marche solennelle a été suivie par plusieurs citoyens.
25: Je suis là pour montrer une dose d'amour à tous les policiers de Montréal puis tous les policiers québécois.
24: Et elle a culminé à l'intérieur du Centre Bell. Un dernier au revoir a été rendu aux policiers originaires d'Algérie qui a vécu, étudié et fondé famille dans le quartier Côte-des-Neiges où on lui a enlevé la vie. La famille du policier était présente, dont sa sœur Amira et son frère jumeau Ahmed.
26: Il était un frère attentionné, un fils dévoué, un conjoint aimant, un oncle affectueux et un papa exceptionnel.
27: Il n'était pas seulement mon frère, il était une partie de moi.
24: Plusieurs des dignitaires présents ont du mal à ravaler leurs larmes, à commencer par le chef de police de la ville de Montréal, Fadi Daguerre.
28: Je m'excuse de ne pas avoir été capable de vous rappeler votre papa.
24: Puis la première ministre du Québec, Christine Fréchette, et la mairesse de Montréal, Soraya Martinez-Ferrada, lui ont rendu hommage.
29: Quand un policier tombe dans l'exercice de ses fonctions, ce n'est pas que le corps policier qui est frappé. C'est toute notre nation.
26: Son engagement nous rappelle que derrière chaque uniforme se trouve une personne.
24: Ici Emma Guerrero-Dufour, Radio-Canada, Montréal.
21: Marine Le Pen ne recule pas et compte se porter candidate à l'élection présidentielle française de 2027, malgré sa condamnation par la Cour d'appel. La chef de l'extrême droite en France en a fait l'annonce quelques heures à peine après avoir été condamnée à 3 ans de prison, dont un an ferme avec obligation de porter un bracelet électronique pour avoir détourné des fonds au profit de son parti. Gabrielle Dejazé.
30: Je suis candidate à l'élection présidentielle.
31: Marine Le Pen a les idées claires et elle a réaffirmé avec force son innocence malgré sa condamnation en appel, annonçant qu'elle saisira la justice à nouveau pour casser ce jugement.
30: J'avais indiqué, vous le savez, que je ne ferai pas campagne sous bracelet électronique. Mais comme j'ai la possibilité de faire un pourvoi en cassation et que le pourvoi en cassation suspend les effets de l'arrêt, je ferai donc campagne sans bracelet électronique.
31: Mais la patronne du RN ne se sépare pas de son dauphin, Jordan Bardella. Elle propose en effet un binôme aux électeurs français. Elle, présidente, lui, Premier ministre. Un duo, selon elle, solide et complémentaire.
30: Et je pense que ce couple politique que nous formons peut vraiment changer les choses. Il peut représenter un véritable souffle, un nouveau souffle pour notre pays et changer la vie quotidienne des Français.
31: Après cette candidature, les critiques ont immédiatement fusé de tous les bords politiques, à l'instar de son opposant, candidat lui aussi, François Ruffin.
0: Je suis pas d'accord et je pense que la question de la corruption et de la probité doit être l'un des thèmes de la campagne présidentielle. Finalement, c'est l'application du programme de Marine Le Pen. Mmh. Qui a dit « Quand allons-nous mettre en place l'inéligibilité à vie ?» pour les élus condamnés durant leur mandat.
31: Une chose est sûre, cette fois, la campagne pour la présidentielle est bel et bien lancée. Ici Gabrielle Dujazet, Radio-Canada, Paris.
21: Et en terminant au tennis, le Canadien Félix Auger-Aliassime s'est incliné devant le Serbe Novak Djokovic au terme d'un match marathon de 5h15 hier. En fait, il s'agit du match de quart de finale le plus long de l'histoire du tournoi de Wimbledon. Voilà, c'était le Radio Journal. Merci d'avoir été à l'écoute. Bon début de journée.
1: Il est 6h10 en Gaspésie, 7h10 aux Îles, sur les ondes de Radio-Canada. On vous souhaite la bienvenue dans...

0: De nos studios à Matane, l'équipe de Première Escale est avec moi ce matin pour souhaiter le bonjour à tous les auditeurs, toutes les auditrices des îles et de la péninsule gaspésienne. Pierre-Gabriel Turgeon est là. Bonjour Pierre-Gabriel.
1: Bonjour Philippe.
0: Michel Bérubé, notre chroniqueur culturel. Salut Michel.
2: Bonjour à vous deux.
0: Et derrière la console, le metteur en onde David Michaud et le réalisateur Guillaume Tellier. Je remplace René Dumais-Baudouin pour la dernière fois cette semaine. René sera de retour demain. Sinon, au menu de l'émission aujourd'hui, il sera notamment question de bois pourri ou semi-pourri à Gaspé. Des citoyens dénoncent l'installation par la ville de troncs d'arbres sur la plage de Douglastown. L'idée semble être de baliser une voie d'accès vers la plage puis de décourager des conducteurs de véhicules motorisés de se promener partout, donc sur le site. Ça s'inscrit dans une initiative plus large de réaménagement de la plage de Douglastown. La ville de Gaspé veut aussi installer des toilettes et des table de pique-nique en béton. Mais ça non plus, ça fait pas l'affaire de certains citoyens qui voudraient qu'on laisse à la plage son aspect sauvage, naturel. Je vais jaser tout ça avec le maire de Gaspé, Daniel Côté, à 7h40. D'autre part, Pêche et Océan Canada a récemment annoncé une hausse des captures autorisées pour le maquereau et le hareng d'automne. C'est une bonne nouvelle pour les pêcheurs de crustacés qui ont besoin d'appât. Mais les pêcheurs pélagiques commerciaux de la Gaspésie se disent une fois de plus oubliés par la ministre. On vous rappelle que ces pêcheurs-là sont cloués à quai depuis 5 ans. Notre journaliste Alice Jacotin a fouillé ce dossier-là. Alice sera en studio pour nous en parler autour de 7h15. Et il y a un projet de radio communautaire qui mijote en Matanie depuis quelques mois. C'est un projet qui est porté notamment par Kim Bergeron, une ancienne radio-canadienne. Vous avez entendu sa voix longtemps à l'émission Au cœur du monde en après-midi. Et pour savoir où en est ce grand chantier-là, puis pour mieux comprendre aussi la mission d'une radio communautaire, j'accueillerai Kim Bergeron en studio vers 8h35. Michel Bergeron, t'auras pour nous, dans quelques minutes, enfin un peu plus tard dans 7 heures.
1: C'est Michel Bérubé.
0: Qu'est-ce que j'ai dit, Michel?
1: Non, mais... c'est l'ancien coach des Nordiques de Québec.
0: Michel Bergeron. Michel Bérubé, pardon. Tu auras pour nous, un peu plus tard à l'émission, une entrevue avec la comédienne Annick Lemay.
2: Oui, Annick Lemay qui sort une nouvelle série. J'aime ça. Hein? Je me suis senti comme un tigre tout d'un coup.
0: J'ai réveillé le tigre en toi.
2: Oui, elle sort une nouvelle série, Annick Lemay, tirée un peu de l'histoire de sa vie. Ça s'appelle Le Gouffre Lumineux. Ça va être disponible à partir de demain sur tout.tv. On l'a avec nous. En fait, je l'ai eu en entrevue hier. J'ai sorti quelques bonnes réponses pour vous présenter.
0: Le Gouffre Lumineux qui raconte
2: son combat à travers la maladie.
0: Son combat à travers le cancer.
2: Trois cancers qu'elle a eu.
0: On va entendre cet échange-là que tu as eu avec elle. C'est à
2: 6h35.
0: Oui. Voilà. À la météo, écoutez, ce sera beau aujourd'hui, chaud aussi, partout en Gaspésie et aux îles de la Madeleine. Des maximums qui devraient osciller entre 24 ici à Matane, 30 degrés attendus aujourd'hui dans le secteur de Gaspé. Pour ce qui est des îles de la Madeleine, il y aura du soleil en avant-midi, peut-être un peu de brume cet après-midi cependant. Maximum de 22, mais tout ça, c'est sans compter évidemment le facteur humidex qui devrait porter la température ressentie aujourd'hui à Gaspé, notamment à 35. Alors, il fera très chaud chez vous. Haute-Gaspésie aussi, maximum 33, mais avec l'indice humidex, la température devrait avoisiner les 28 degrés. J'aurai les détails secteur par secteur un peu plus tard pour vous. Alors, tous les médias jouent en une aujourd'hui, évidemment, la nouvelle du décès de l'acteur Marc Messier. C'est une nouvelle qui a frappé pas mal tout le monde comme une tonne de briques hier. Monsieur Messier faisait partie de nos vies depuis tellement d'années. Tous les Québécois sont capables de l'associer à plein de rôles marquants qui ont jalonné leur existence, mais plus généralement aussi qui ont ponctué l'existence collective des Québécois. C'est un peu ingrat de poser la question ce matin, considérant l'incroyable polyvalence de ce comédien magnifique, mais je la pose quand même. Quel est le personnage incarné par Marc Messier qui vous a le plus marqué? Est-ce que c'est un rôle comique? Est-ce que c'est un rôle dramatique? Qu'est-ce qui vous plaisait chez lui? Sur audio, cliquez sur la bulle de conversation pour communiquer avec nous. On lira vos réponses tout au long de l'émission. Personnellement, si j'avais à choisir, mon cœur pencherait vers l'inénarrable Bernard dans le téléfilm Les Voisins, produit au début des années 80, qui est un classique parmi mille. Pierre Gabriel?
1: Marc Gagnon.
0: Marc Gagnon.
1: Moi, c'est là que j'ai connu Marc Messier, puis je le détestais tellement.
0: C'est vrai?
1: Il était tellement pas gentil avec Pierre Lambert.
0: Non, ben donc, au début, il était pas gentil avec Pierre Lambert.
1: Oui, c'est ça, dans les problèmes. C'est ça, exactement. Mais c'est exactement là que j'ai découvert Marc Messier.
0: Les gars de notre génération, parce qu'on a peu ou prou le même âge, toi et moi, ouais. On l'a beaucoup connu à travers l'Ancien Compte, la première mouture dans les années 80. Michel Birubé?
2: Moi aussi, c'est l'Ancien Compte. C'est toute mon enfance. C'est le début des séries télévisées aussi
1: vrai,
2: au Québec.
1: Ouais.
2: Donc, c'était un rendez-vous. On manquait pas ça. On courait pour aller écouter l'Ancien Compte.
1: Oui, puis on avait tellement hâte à la semaine d'après pour voir la suite.
0: Donc, on vous pose la question. Envoyez-nous vos réponses via donc l'outil audio. On va regarder les manchettes avec Pierre Gabriel, justement. Une bonne nouvelle, si c'en est une, Pierre Gabriel, Pêche et Océans Canada autorise l'augmentation des captures pour la pêche du maquereau dans le sud du golfe du Saint-Laurent.
1: Oui, exactement. Donc, on sait que depuis 2022, un moratoire empêche la pêche commerciale au maquereau, ce qui a de lourdes conséquences quand même, là, sur la flottille pélagique gaspésienne. Le total de captures autorisées va s'élever à 1500 tonnes, dont la grande majorité sera consacrée pour des appâts à usage personnel. Donc, on parle là d'une avancée, mais certains intervenants que nous aurons l'occasion d'entendre à 6h30 considèrent cette avancée insuffisante. Donc, il y aura notamment le président du regroupement des pêcheurs pélagiques du sud de la Gaspésie, là, Ghislain Collin, que nous entendrons dans une quinzaine de minutes.
0: Ouais, voilà. Et Québec a officialisé une aide de 6 millions pour la construction du nouveau centre communautaire à grande entrée aux îles de la Madeleine.
1: Ce qui veut dire que les travaux pourraient commencer cet automne. Les élus madelinos qui avaient reçu la confirmation en décembre de l'admissibilité du projet de construction pour un financement provincial de 6 millions de dollars. Et hier, de passage aux îles, le ministre des Affaires municipales, Samuel Poulain, a annoncé l'octroi de cette aide-là pour la réalisation d'un projet qui, faut le dire, était attendu depuis plusieurs années du côté de grande entrée.
0: Merci beaucoup, Pierre Gabriel. Tu auras plus de nouvelles pour nous autour de 6h30.

0: La voix que vous venez d'entendre, c'est celle de Fanny. La chanson s'intitule « Amour d'été ». C'est les vacances pour la majorité des adolescents, mais pour des dizaines de milliers d'élèves au Québec, les prochaines semaines rimeront plutôt avec révision, cours de rattrapage et examen de reprise. Et pour aider ces jeunes-là, l'organisme Alloprof déploie une formule bonifiée cet été. Un des objectifs de l'organisme de bienfaisance, c'est d'atteindre le sommet historique de 700 000 accompagnements cette année. Pour nous expliquer comment on transforme ce défi scolaire en réussite, je discute avec Pascal Bonaldo, gestionnaire des services aux élèves et porte-parole chez Alloprof. Monsieur Bonaldo, bonjour.
1: Bonjour, merci de me recevoir.
0: Merci à vous d'être là ce matin de si bonne heure. Qui sont ces jeunes qui étudient en juillet? Est-ce que ce sont des élèves du secondaire qui ont échoué notamment à des examens du ministère?
1: C'est certain que ce segment-là représente un bon morceau des jeunes qui prennent les cours d'été, effectivement. Il y en a que c'est non seulement par échec de l'épreuve, mais c'est aussi pour un échec de l'année. Donc ça, vraiment, dans ce cas-là, le cours de reprise précédant l'épreuve devient obligatoire. On a ensuite les jeunes qui, comme on l'appelle communément, font le cours pont, c'est-à-dire qu'ils ont fini leur secondaire, mais là, ils aimeraient s'inscrire à un programme au cégep, puis ils n'ont pas tout à fait les préalables. Mm-hmm. Donc là, ils essaient d'aller chercher une sanction qui serait requise via un cours d'été. Puis finalement, il y a quelques jeunes aussi, il y a de plus en plus de parents qui font ça, qui font de la consolidation. Donc il y a un phénomène qui s'appelle la glissade de l'été, qui veut que c'est normal après deux mois sans être à l'école. Des fois, les acquis, les apprentissages qui ont été faits l'année précédente sont loin. On a tendance à les avoir oubliés un petit peu. Donc, avec les cours d'été, il y a des parents qui aspirent à ce que les jeunes, la glissade de l'été soit amoindrie parce que on revoit l'année scolaire en juillet et on revient en force à la rentrée.
0: Alors, Pascal Bonaldo, expliquez-nous un peu comment Alloprof compte aller à la rencontre de ces jeunes-là cet été. Quelles sont les ressources qui sont mises en place?
1: Oui, donc par le passé, nos animateurs sont presque tous basés à Montréal. Donc, on allait visiter les élèves en classe pour leur présenter nos outils puis se faire voir un petit peu pour qu'ils sachent qu'on est là pour les supporter puis que tous nos services restent ouverts pendant la période de l'été. Mais on voulait quand même essayer de développer quelque chose pour les élèves qui sont dans des écoles qui sont malheureusement un peu trop loin de nos animateurs pour qu'ils soient réalistes de s'y rendre. Donc, on a fait aussi un mode virtuel où est-ce qu'il va y avoir de l'animation. C'est vrai, c'est des gens qui vont vraiment présenter en vidéoconférence en direct à ces jeunes-là. Donc, pour qu'il y ait un contact qui est quand même, somme toute, un peu plus humain que juste une capsule vidéo, par exemple. Puis le but, c'est ça, c'est vraiment de donc pouvoir rendre ça accessible aux jeunes, peu importe ils sont basés où dans la province pendant les cours d'été.
0: Vous visez 700 000 accompagnements cet été, c'est gigantesque. Mais qu'est-ce qui compte pour un accompagnement? Comment vous calculez ça?
1: Oui, dans le fond, chacun de nos produits numériques a sa propre manière de calculer ses accompagnements. Parce que, par exemple, on a des jeux et vocation éducative sur le site où est-ce que on peut faire différentes missions, par exemple, où on peut faire différents exercices. Donc, parfois, un jeune qui va aller faire un jeu, s'il reste assez longtemps, va pouvoir accomplir un certain nombre d'accompagnements en une seule séance. Mais par exemple, un élève qui vient clavarder avec un enseignant ou une enseignante, peu importe la durée du clavardage, une discussion avec notre enseignant ou notre enseignante, ça va équivaloir à un accompagnement. Donc, c'est la géométrie un peu variable, mais l'idée, c'est vraiment de dire qu'on prend l'exercice très, très au sérieux, de dire, est-ce que cette séquence-là a vraiment pu aider un élève? Si la réponse est oui, ça constitue pour nous un accompagnement.
0: On va en parler un peu de ce fameux clavardage.
1: Oui.
0: Monsieur Bonaldo, vos profs sont disponibles en soirée, même le dimanche. Concrètement, ça marche comment? Comment les jeunes ou comment un parent peut-il vous contacter dès cette semaine, c'est ça?
1: Oui, notre date d'ouverture, c'est le 13 juillet, si ma mémoire.
0: À la semaine prochaine, d'accord.
1: Oui, c'est ça, exact. Donc, à partir du 13 juillet, nos profs sont de retour parce que c'est vraiment le cœur des cours d'été dans la majorité des centres de services scolaires. Et c'est assez simple. Hein? Donc, premièrement, là, le jeune, la jeune, le parent qui se promène sur le site, qui navigue, qui se retrouve sur une fiche, va constater qu'il va y avoir un icône en bas à droite pour poser une question à un prof. Mais il y a aussi tout en haut de la page, il y a un endroit où c'est écrit poser une question, puis on a juste à suivre. On se connecte, on choisit sa matière, on choisit son niveau, et voilà, c'est réglé. C'est envoyé à nos enseignants et nos enseignantes. Un prof disponible prend la requête et commence à régler le problème de l'élève. Donc vraiment, il y a à peu près pas de friction. Puis nous, notre but, c'est vraiment d'aider l'élève à se débloquer, surtout à cette période charnière des cours d'été. On le sait, là, les questions sont super importantes. On veut surtout pas que les élèves se démotivent ou baissent les bras. Donc, on donne notre 110%.
0: Vous proposez un outil phare, le guide de survie au cours d'été. En quoi ça consiste exactement?
1: Oui, puis il est magnifique, le guide de survie. Puis ultimement, là, c'est vraiment, on s'est vraiment cassé la tête à dire, bon, un jeune ou une jeune qui se retrouve en cours d'été, qui a pas beaucoup de temps, il fait beau, il fait chaud, puis c'est difficile de trouver ses repères, là. OK, j'ai un cours de reprise, puis là, il faut que je me souvienne de toute mon année scolaire en mathématiques. Donc, le guide de survie, son intention, c'est de rassembler les informations clés pour que ce soit les mathématiques, CST, son arcade, que ce soit l'histoire de 4, peu importe, c'est vraiment, on rassemble toutes les notions qui sont les plus importantes, qui sont les plus structurantes, puis on les place dans le guide de survie. Donc vraiment, là, c'est comme un clé en main pour l'élève qui veut organiser sa révision en vue de la reprise des preuves. Donc on encourage vraiment, vraiment les élèves qui commencent leur cours d'été, à tout de suite aller trouver le guide de survie, puis à s'y baser, puis on est confiant que ça va leur donner un fier coup de pouce.
0: Le 15 juillet, la semaine prochaine, vous allez lancer une grande première. Ce sont des rendez-vous virtuels en direct de 10 minutes pour les classes du Québec. C'est pour des espèces de petits pep talks, c'est ça?
1: Oui, puis dans le but de présenter nos outils comme en ce moment. D'ailleurs, c'est moi qui vais les animer encore une fois. Mais l'idée, c'est vraiment ça, c'est de pouvoir. Ça va être sous forme de vidéoconférence et non seulement je vais pouvoir décrire le guide de survie, mais on va pouvoir le présenter en arrière-plan aussi. Donc les jeunes vont avoir un aperçu de quoi ça a l'air, du fait que c'est intuitif, puis que c'est même si ça regorge d'informations, c'est que ça. Ça reste concis dans sa structure. Puis on va aller aborder d'autres des stratégies aussi de préparation. Donc vraiment, là, en 10 minutes, on donne un coup de pouce, on essaie de dynamiser un petit peu. On leur rappelle qu'Alloprof est là pour les aider, puis pour les supporter tout au long de leur reprise.
0: Ouais, il y a aussi un concours qui s'appelle Pose tes questions à nos profs, qui vient avec une carte cadeau de $250 à gagner. Donc il faut un peu de stratégie des fois, j'imagine, pour convaincre un ado de demander de l'aide en plein été. Pascal Bonaldo, vous êtes, je le rappelle, gestionnaire des services aux élèves et porte-parole chez Alloprof. Les gens pourront trouver toutes les infos en ligne aussi sur le site de votre organisme. Merci beaucoup d'avoir pris un moment pour nous parler ce matin.
1: C'est moi qui vous remercie. Passez une bonne journée. Puis les élèves en reprise, lâchez pas, vous êtes capables.
0: Oui, c'est bien dit. Merci, au revoir.
1: Merci, au revoir.

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3: Les stocks demeurent quand même dans une zone jugée critique. Donc, le total de captures autorisées va s'élever désormais à 1500 tonnes, dont la grande majorité pour des appâts à usage personnel. Et ça, ça concerne principalement les pêcheurs de crustacés. On va écouter le président du regroupement des pêcheurs pélagiques du sud de la Gaspésie, Ghislain Collin, qui souligne l'avancée du ministère, mais la considère insuffisante.
4: On salue l'avancée de la ministre. Qu'est-ce qu'elle vient de faire présentement? Mais il y a un groupe qui est encore oublié dans tout ça, et c'est les pélagiques. C'est ça qui fait vivre ces entreprises-là. C'est pas des pêcheurs de crustacés. Donc. La seule porte de sortie qu'on aurait pu avoir en attendant qu'une pêche commerciale roule, ben c'est la pêche scientifique.
3: Donc, le ministère n'a accordé que 20 tonnes de capture pour ce qui est de l'échantillonnage scientifique à l'échelle de l'Atlantique. C'est une quantité jugée minime, selon Ghislain Collin, là, pour rentabiliser la sortie d'un navire. Les pêcheurs pélagiques demandent donc à Ottawa de leur confier un plus grand quota scientifique. Ils souhaitent mettre leurs équipements et aussi leurs connaissances à contribution pour mieux documenter la ressource et espérer éventuellement une réouverture de la pêche commerciale. Écoutons à nouveau Ghislain Collin.
4: C'est d'avoir des sciences justes avec des bons échantillonnages puis des bons relevés scientifiques. Donc, nous, on est habilités à ça. On a les bateaux, on a l'équipement, on a la biomasse qui est en avant de nos ports, nos quais ici en Gaspésie. Nous, qu'est-ce qu'on veut, c'est une biomasse qui est en santé. Les pêcheurs travaillent jamais pour détruire une ressource qui fait gagner leur vie, là.
3: Le bureau de la ministre Joanne Thompson, ministre des Pêches, a réagi par écrit en indiquant à prendre des décisions qui sont fondées sur des données scientifiques qui protègent la durabilité à long terme de la ressource tout en soutenant des pêcheries solides et prospères. L'évaluation du stock de maquereau de l'Atlantique s'est faite cette année à la suite de commentaires formulés par les pêcheurs.
5: Les travaux pour construire un nouveau centre communautaire à grande entrée aux îles de la Madeleine pourraient commencer cet automne.
3: Oui, le ministre des Affaires municipales, Samuel Poulain, qui a annoncé une aide de 6 millions de dollars hier lors de sa visite dans l'archipel. Le projet de construction, c'en est un qui est attendu depuis un certain temps là, du côté de grande entrée, mais particulièrement depuis la fermeture du capital de l'Est en 2022, le bâtiment municipal qui est jugé vétuste. C'est un projet qui s'élève à plus de 8 200 000 $. La part municipale sera donc d'environ 2,1 millions et ça inclut l'octroi de 500 000 $ qui provient des revenus éoliens. Le maire des îles, Antonin Valiquette, souligne que ce dossier-là a demandé beaucoup de travail.
6: Ça a été un de mes premiers dossiers quand je suis rentré comme maire et on est revenu à la table de dessin à plusieurs reprises. On a renvoyé les plans initiaux aux ingénieurs, aux architectes pour les retravailler, pour être sûr de rentrer dans un cadre financier qui était acceptable aux yeux du conseil. Puis vraiment, on voit pas nécessairement tout le travail qu'il y a derrière des annonces comme aujourd'hui, mais il y en a beaucoup, puis je suis obligé de dire que je suis assez fier de l'équipe.
3: Donc, le nouveau centre communautaire de grande entrée devrait être prêt d'ici 2028. L'entreprise choisie pour bâtir le centre communautaire sera dévoilée la semaine prochaine lors de la séance du conseil municipal.
5: On reste aux îles de la Madeleine. Québec verse 2 300 000 $ à la municipalité pour s'adapter au changement climatique.
3: Oui, le ministre des Affaires municipales, Samuel Poulain, qui en a fait l'annonce, une annonce surprise que l'on pourrait qualifier là, lors de son passage à l'archipel, parce que selon le ministre Poulain, l'octroi de cette aide financière-là, qui provient du programme Accélérer la transition climatique locale, ben, ça s'est confirmé là, juste avant le point de presse d'hier après-midi concernant la construction, justement, là, comme je viens de le mentionner, du nouveau centre communautaire à grande entrée. Donc, l'argent qui viendra appuyer plusieurs initiatives municipales. Écoutons le ministre Samuel Poulain.
7: Ici, il y avait une demande qui nous avait été déposée pour non seulement appuyer la municipalité dans l'évaluation de l'exposition de la vulnérabilité des îles, la planification, la structuration, la relocalisation préventive à plus large échelle des infrastructures et des habitations vulnérables sur la puissance électrique aussi des bâtiments municipaux dans les prochaines années. Donc, on confirme un montant de 2,3 millions de dollars auprès de la municipalité à ce niveau-là.
3: Donc, ça s'ajoute à la somme que la municipalité avait déjà reçue, 1 800 000 $ lors du premier appel de projet du programme Accélérer la transition climatique locale. C'était en 2025.
5: La Sûreté du Québec demande l'aide du public pour retrouver de

0: potentiel témoin en lien avec une collision survenue à Gaspé vendredi dernier.
1: Vers 18h30, il y a un homme dans la cinquantaine qui a été trouvé au sol sur le boulevard Pointe-Navarre, tout près de sa motocyclette. Il a subi des blessures sérieuses. D'ailleurs, il repose toujours dans un état critique au centre hospitalier. Donc, les enquêteurs au dossier souhaitent rencontrer toute personne qui aurait été témoin de cet événement-là ou encore des instants qui ont précédé. Le corps policier indique que les personnes qui détiennent de l'information sont priées de communiquer avec la centrale de l'information criminelle de la SQ.
0: Et finalement, l'indice de danger d'incendie de la Sopfeu est très élevé pratiquement partout en Gaspésie, Pierre-Gabriel.
1: Oui, c'est le cas pour la Pointe-Gaspésienne, la Haute-Gaspésie, mais aussi la Matanie et la Matapédia. L'indice est élevé là, pour ce qui est du secteur de la baie des Chaleurs. Pour le moment, toutes les régions qui se trouvent au nord du Saint-Laurent sont touchées par une série de restrictions, là, dont celle d'éviter de faire des feux à ciel ouvert. Pour l'instant, la Sopfeu ne répertorie aucun feu de forêt pour ce qui est de notre territoire, mais avec la pluie attendu au courant des prochaines heures, cet indice-là pourrait descendre à compter de demain, toujours selon la Sopfeu.
0: Merci beaucoup, Pierre-Gabriel. Il est 6h37 ici à Matane, 7h37 aux îles de la Madeleine. Ce sera généralement ensoleillé en Matanie aujourd'hui, maximum de 24 degrés, température ressentie 29 avec l'indice Humidex, maximum 23 en Haute-Gaspésie. À Gaspé, aujourd'hui, il fera très chaud, maximum attendu de 30 degrés, mais 35 température ressentie avec l'humidité. Chandler, maximum de 27, Bonaventure 27 également pour ce qui est de Carleton-sur-Mer. Ce sera ensoleillé avec peut-être un petit peu de nuages en après-midi. Maximum attendu aujourd'hui, 27. 28 le maximum dans la vallée de la Matapédia. Et pour les îles de la Madeleine, le début de journée sera très ensoleillé. Il y aura peut-être un peu de brume cet après-midi. Maximum aux îles aujourd'hui, 22 degrés. En musique, Nana Mouskouri sur les ondes de Radio-Canada. 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

0: Michel Bérubé et non Michel Bergeron. Michel, comme je me suis trompé tout à l'heure, Michel Bérubé, le gouffre lumineux sort demain sur Tout TV.
1: Ouais, le gouffre lumineux s'est inspiré du combat réel d'Annick Lemay contre le cancer du sein. Elle a coécrit la série avec Marie-Ève Perron qui joue justement son rôle, le rôle principal de la série. C'est réalisé par Myriam Perrault, c'est aux Productions J et la mini-série va comporter 10 épisodes de 60 minutes. Ça va être disponible sur ici tout.tv extra dès demain. Donc la série suit le personnage d'Agathe, une femme de 44 ans en fait qui était Annick Lemay v'là 8 ans en fait, ça s'est passé v'là 8 ans. Elle apprend qu'elle a le cancer, un triple cancer, donc ça bouleverse sa vie. Au même moment son chum la laisse, elle qui était une femme qui se prénommait Miss je suis capable se retrouve un petit peu chamboulée dans toute sa vie. Elle suit un traitement qui durera 9 mois. Donc, c'est un peu ce qu'a vécu Annick Lemay, exactement, il y a 8 ans. Donc, je lui ai demandé à quel moment, après sa rémission de cette longue maladie, allait-elle décider de se lancer dans l'écriture de cette série?
2: C'était il y a 5 ans, en février. Donc, on est en 2026, donc en 2021, février 2021. Je suis passée à la semaine des 4 juillet, puis après ça, après le tournage des 4 juillet, on prend toujours un verre de vin dans les loges en haut. Puis là, Julie, elle travaille fort là, pour ses entrevues, là, fait qu'elle avait regardé Le Monde Péton, qui était le documentaire que j'avais fait sur le cancer du sein, elle avait lu les chroniques, elle avait lu le livre. Fait que bref, elle était vraiment... puis elle est hypochondriaque, Julie. Elle a passé un très mauvais week-end, mais... En fait, elle est comme arrivée pile au bon moment, dans le sens que j'avais eu déjà des offres pour écrire à partir de mes chroniques. Mais là, comme ça faisait 3 ans que j'étais sortie de ça, je venais de péter mes 50 ans, j'étais comme dans un autre état d'esprit. Puis quand elle m'a dit « je veux absolument que tu m'écrives une série à partir de ça », j'ai pris une semaine pour y penser, puis après ça, j'ai dit oui. Puis 5 ans plus tard, ben c'est là, enfin.
1: Oui, elle a pris une semaine pour y penser parce que ça doit pas être facile, hein, Philippe, de retomber dans ces souvenirs-là, de passer à travers une maladie.
0: Ouais.
1: C'est ça, en fait. À quel point ça a été difficile de retomber dans ces souvenirs pour écrire? On va écouter Annick Lemay nous en parler.
2: Mais en même temps, ces souvenirs-là, ils font partie de mon histoire maintenant. Fait que c'est même pas des souvenirs, tu sais. C'est du ressenti, c'est du vécu, c'est, ça, puis en fait, de l'écrire, d'écrire la série, je pouvais flyer plus loin que ce qu'était ma propre vie. Tu comprends? Mm-hmm. Il y avait comme quelque chose que, pendant cette semaine-là de réflexion, il y avait comme quelque chose qui me poussait à aller plus loin, à essayer de montrer la bébite, mais de l'intérieur. Puis en fait, c'est ça, cette semaine-là, où j'ai réfléchi en marchant dans le parc La Fontaine, j'ai commencé à voir popper des scènes, mais des scènes qui n'étaient pas tout à fait réalistes, qui se passait un peu plus dans l'onirisme, qui se passait un peu plus dans le... je voyais des effets spéciaux dans ma tête. Je voulais qu'on rentre dans le corps de mon personnage principal. Je voulais qu'on voit ce que ça faisait de la chimio dans le sang. En fait, c'est plus ça. Je voulais pas faire une télésérie médicale. Je voulais faire une télésérie qui montre c'est quoi l'intérieur de la bête, c'est quoi l'intérieur du cancer, autant psychologiquement, émotivement que physiquement, tu sais. Puis je pense qu'avec tous les chefs de département que j'ai eus, qui sont tous des génies de créativité, mais honnêtement, là, je suis pas objective du tout, mais je pense qu'on est arrivé à... Ben, je pense pas. Ce que je vois dans ma télévision en moi, ben, c'est ce que j'avais dans ma tête. Fait que ça, je suis vraiment, vraiment contente.
1: Ouais, ce qu'elle avait dans sa tête, mais est-ce que c'est réellement ce qui s'est passé, hein? On se demande toujours lorsqu'on écoute une série inspirée de frais vécus, à quel point c'est romancé? Et elle a travaillé avec celle qui joue le premier rôle de la série. Elle a travaillé avec Marie-Ève Perron qui a coécrit la série avec elle. Donc elle nous parle un petit peu là de l'aspect romance, si vous voulez, de l'écriture de la série.
2: Ben, je dirais que, ben, c'est sûr que là, on en a fait une fiction, mais tu sais, je dis tout le temps aussi que moi, je me suis basée sur mon schéma de vie à moi. Tu sais, j'avais beaucoup d'amis. Parce que c'est quand même, c'est adapté des chroniques, c'est adapté du livre. Fait que j'avais pas le choix, ben, j'aurais eu le choix. Mais tu sais, en partant de ça, en partant de mon schéma de vie, de mon père, ma mère, ma soeur, mes amis, ma fille, fait qu'on a bâti alentour de ça. Mais en fait, la vraie réalité dans ce show-là, c'est ma vision, comment moi j'ai vécu la maladie, comment moi j'ai vécu les traitements. Le reste, là, c'est c'est plein d'affaires que moi j'ai pas vécu, mais c'est vraiment ma vision de la maladie, en fait. Puis pour ça, j'avais vraiment besoin d'un œil extérieur, puis j'ai eu la magnifique idée de demander à Marie-Ève Perron de jouer le rôle principal, mais surtout de coécrire la série avec moi. Puis ça m'a aidé à sortir justement de ma vie à moi. Fait que c'est là où Marie-Ève, elle a eu le génie d'inventer des personnages qui n'existent pas dans ma vie, puis qui font que ben cette histoire-là, elle peut être vue par le plus grand nombre, puis surtout, les gens peuvent se coller à cette histoire-là. T'sais. C'est pas juste mon histoire.
1: Ouais, c'est pas juste son histoire, mais c'est sa première série. Hein. C'est la première fois qu'elle se commet à l'écriture. Puis elle a l'écriture de 10 émissions de 60 minutes. D'ailleurs, que les productions appellent une mini-série. Moi, je trouve que c'est une série.
0: Non, rendu à 10 épisodes, c'est une série.
1: Oui, les mini-séries ouais. Aujourd'hui, ça peut être des émissions de 10 minutes, 6 fois 10 minutes. Mais là, c'est quand même des 60 minutes, 10 fois 60 minutes. Est-ce qu'elle a le poignet, la piqûre de l'écriture? Mais c'est ce que je lui ai demandé.
2: Mais oui, vraiment, j'adore ça écrire. J'ai vraiment. Mais là, j'ai compris aussi, tu sais, ça a été très long comme processus, 5 ans, là, c'était très, très long. Ben pour moi, là. Mais en fait, tu vois, là, j'ai compris, je vais continuer à écrire, mais pas dans mon bureau chez nous. Faut que je sorte. Faut que je sois toute seule aussi. Fait que, tu sais, ça devient un peu complexe, là, comme patente, mais. Mais oui, c'est sûr, là, je planche déjà sur un deux projets pour couche. T'sais. J'ai hâte que celle-là accouche pour que je puisse plonger dans d'autres univers.
1: Ouais, elle va plonger dans d'autres univers. Elle a dans sa tête et déjà un peu sur la table là, des projets d'écriture pour d'autres séries. Elle m'a d'ailleurs confié qu'elle venait cet été commencer l'écriture de ses projets à Saint-Anne-des-Monts. Et écoutez bien sa réponse.
2: Moi, ce que j'aime de la Gaspésie, c'est l'air salin, le varec, cette odeur-là, moi, me chavire à chaque fois que je sens ça. Il fait jamais chaud en Gaspésie. On est bien. J'adore ça. Puis, en fait, je me calme aussitôt que je vois la mer. Puis, c'est pas la mer des Caraïbes, c'est vraiment le fleuve. J'ai besoin de cette mer-là. J'ai besoin de son ressac. J'ai besoin de son bruit. J'ai besoin de son sel. C'est ça. C'est sûr que moi, Marie-Chantal Perron est rendue là, c'est mon amie. Puis elle m'a trouvé une petite maison à Saint-Anne-des-Monts. Puis je m'en vais écrire là. Puis je suis énervée, là. J'ai juste hâte, là, à mi-juillet de m'en aller.
1: Elle a juste hâte de venir nous rejoindre pour cet été. C'était Annick Lemay, co-autrice du Gouffre lumineux, qui sera disponible demain. Je crois que c'est les deux premiers épisodes seulement qui seront disponibles sur tout.tv Extra.
0: Tu sais que notre collaboratrice Marie-Chantal Perron joue là-dedans.
1: Oui, qui est une de ses amies.
0: Une des amies d'Annick Lemay. Oui, c'est oui. Ça, je dirais pas quel rôle elle joue, là, pour ouais. Laisser le plaisir aux auditeurs, auditrices de le découvrir.
1: Oui.
0: Mais elle fait partie de la distribution. Donc, merci beaucoup, Michel. On se reparle.
1: Bienvenue.
0: On se reparle dans quelques secondes.
1: À tout à l'heure.
3: Les boys, les Américains ont une expression pour ça que j'aime particulièrement, j'ai lu ça quelque part. The mental. Le mental. Mental toughness. La dureté du mental.
4: Fait que comme ça, il est rendu vice-président, hein?
5: Ouais. Il est rendu vice-président.
4: Oh, pardon. Donc, si l'inspecteur du bien-être vient, est-ce qu'on lui dit qu'il peut laisser faire?
5: Non. Si on va jouer le jeu pareil, d'un coup, il se tanne de sa nouvelle job.
4: Mais on lui dit quand même qu'il est un beau trou de cul.
5: Ça, il n'a pas changé.
6: T'es trop bon, Bernard, m'a-t-il dit, moi, t'es trop bon.
7: C'est plus moyen de couper sa haine sans avoir du fun. Je me demande bien ce qu'il y a de plaisir dans la vie, moi.
6: C'est pas moi qui va t'ostiner.
7: Mais si tu veux, je te dis, j'aime ça couper ma haine.
6: Pas besoin de rien me dire, mon vieux.
7: Ben, c'est ça, je te dis.
6: OK.
8: D'ailleurs, quand je parle, je veux plus entendre parler de défaite dans l'autobus, le vestiaire, l'aréna et surtout pas dans ma face.
0: On est partagé entre le rire et les larmes ce matin, en écoutant donc cet extrait ici en studio. On ne pouvait pas s'empêcher de rire parce qu'il était tellement talentueux dans ses rôles comiques. Marc Messier, qui est décédé hier à 78 ans, il a marqué des générations de Québécois. On vous a demandé en début d'émission de partager avec nous des souvenirs que vous avez de lui, des moments de sa vie artistique qui vous ont marqué? Il y a Martin qui dit « Quand j'étais à l'université, il me faisait complètement décrocher de mes lourds travaux de recherche et de session. Marc Messier savait comment capter notre attention et nous faire rire à tout coup, ce qui n'est pas donné à tous. Le Québec a perdu un vrai et un grand du monde artistique. » Michel nous écrit « Je me rappelle des bye-bye dans les années 80, principalement le sketch à propos du caribou à la SAQ, si ma mémoire est bonne. » Écrivez-nous pour partager donc les souvenirs que vous garderez de Marc Messier. Je vous rappelle que sur audio, il suffit de cliquer sur la petite bulle conversationnelle. Et c'est une drôle de coïncidence que j'ai en studio deux hommes qui ont rencontré Marc Messier en contexte professionnel. Notre chroniqueur Michel Bérubé, qui est aussi acteur. Michel, c'est comme ça que tu l'as rencontré.
1: Oui, dans la deuxième version de L'Ancien Conte. J'ai tourné seulement une scène avec lui, mais je m'en souviendrai toute ma vie. C'est vraiment un homme qui est charmant. Il était charmant et aussi avec énormément de charisme. C'est ce qui m'avait frappé à l'époque. Ouais.
0: Tu développeras dans une seconde. Et notre réalisateur, surtout Guillaume Tellier, qui est aussi comédien César, mais qui réalise également des balados. Alors toi, Guillaume, tu as travaillé sur une série. Raconte-nous un peu, c'est intéressant.
9: Tout à l'heure, vous vous rappeliez, c'était quoi les personnages préférés qu'il avait incarné. Moi, c'était Louis-Bernard Lapointe dans Grand Ours. C'est un peu plus niché, mais c'était une série en 2004, je pense, la première saison, où il incarnait une espèce d'enquêteur, de journaliste désabusé,
0: alcoolique. Un rôle dramatique, là, pour le coup, c'est ça?
9: Oui, mais encore avec un ressort comique extraordinaire, qui débarquait en région pour enquêter sur un truc mystérieux. Il était bourru, il y avait une relation très tendue avec Normand Dano, qui faisait un jeune journaliste qui l'admirait. Bref, j'ai écrit mon premier projet audio de réalisation, c'était un balado de science-fiction, et j'avais pensé à lui justement à cause de ce rôle-là dans Grand Ours, et donc j'avais eu la chance.
0: Ça s'appelait comment?
9: Ça s'appelait Fréquence.
0: Fréquence.
9: Sur audio quand on l'avait lancé, et puis j'avais eu la chance donc de travailler avec lui.
0: Il était comment quand on travaillait avec lui comme sur un projet comme celui-là?
9: C'était mon premier projet.
0: En plus.
9: C'était un premier texte, une première réalisation. Donc, évidemment, je me sentais tout petit dans mes souliers face à lui. Je me souviens de lui à la première lecture. Et il est arrivé. Moi, je pensais qu'il allait découvrir le texte sur place. Non, il l'avait lu. Il avait son cartable. Je me souviens, il est arrivé avec son cartable. Il l'avait relié. Il y avait des post-it de toutes les couleurs. Donc, il avait analysé le scénario. Il s'était préparé, et c'est ce qui m'avait vraiment touché, comme si c'était n'importe quel grand rôle dans une série télévisuelle. Mais dans ma tête, c'était impossible là, qu'il mette autant de temps là-dessus. Je veux dire, il avait juste besoin d'être lui. Mais ça m'avait vraiment touché. Il était extrêmement professionnel.
0: Est-ce qu'il était aussi gentil qu'on dit qu'il l'était? Parce que tous les témoignages qu'on entend, qu'on lit ce matin, dans les innombrables articles qui lui sont consacrés, reviennent toujours sur cet aspect-là de l'humanité de ce type-là, même quand les caméras étaient fermées, même en contexte personnel, Michel.
1: Oui, tout à fait. Moi, en plus, faire une série, arriver, faire un petit rôle, toi, une journée de tournage.
0: C'est ça. Tu l'as dit, tu joues un tout petit rôle dans L'Ancien Conte, la deuxième mouture.
1: Oui, c'est ça.
0: Tu jouais un psychologue.
1: Qui rencontrait Marina et Marc Messier pour Marc Gagnon à l'époque, pour justement regarder s'ils avaient des compétences pour adopter. Mais ils cherchent. Ce qui m'avait frappé, c'est que tout le monde devenait à l'aise sur le plateau grâce à lui. Il haranguait tout le monde pour les inclure. Il mettait personne de côté. C'était vraiment et tout ça avec un charme inégalable, évidemment.
0: Ouais, c'est pas un mythe, ce charme-là de Marc Messier.
1: Non, tout à fait. Oui, c'est passé un moment que, comme je l'ai dit...
0: Étais-tu intimidé, toi?
1: Moi, j'étais intimidé, évidemment, mais il m'avait mis à l'aise et j'avais passé une journée formidable. Oui.
0: Il était comment, Guillaume, à micro fermé, là, quand tu travaillais avec lui? Est-ce qu'il était aussi gentil qu'on
9: Sa réputation, c'est loin d'être surfait. C'était la gentillesse incarnée. Il était d'une douceur. Et il y avait ce talent de lire une pièce, de savoir comment les gens étaient. Ils prenaient exactement la place qu'ils devaient prendre et ils faisaient... Ils rendaient tout le monde meilleur, vraiment, sur le plateau. Moi, comme débutant, comme réalisateur, il me faisait sentir à l'aise, il faisait sentir à ma place. Il était très, très généreux, même dans sa manière d'absorber les commentaires, les notes. Jamais il m'a fait sentir que qu'il était, il y avait trop d'expérience.
0: Qui te faisait une fleur non, en étant là.
9: Ouais. C'était vraiment extraordinaire.
0: Vous avez tous les deux des formations d'acteurs, Michel et Guillaume. Marc Messier, il avait cette caractéristique-là d'être bon dans les rôles dramatiques et dans les rôles comiques. Est-ce que c'est rare et est-ce que c'est difficile pour un acteur?
1: Ben, c'est sûr que ça prend une authenticité. Je pense que ça part de là. Si le texte est bien écrit, tu joues ce qui est écrit, normalement, ça devrait sortir. Mais il avait cette capacité que peu d'acteurs ont, effectivement, de jouer sur ces deux cordes-là. Ouais. Ouais.
9: Oui, parce que sa grande sensibilité était doublée d'un sens du timing exceptionnel. C'était une leçon. Je le regardais jouer, je le regardais travailler ses textes et puis...
0: Tu fais un lien entre le sens du timing et l'authenticité, c'est drôle.
9: Oui, ben parce que le sens du timing, je sais pas si ça s'apprend
0: si ça
9: tant que
0: fin,
9: ça.
0: Ouais.
9: C'est quelque chose qu'on possède ou pas, ouais. D'où les grands comiques, par exemple, parce que c'était il était capable d'élever des textes. Des choses que on parle des voisins, c'est ouais. Tellement facile de surjouer ce texte-là.
0: C'est
9: vrai. Et lui, il devenait Bernard. Il était capable de remplir le vide. C'était vraiment un niveau de jeu particulier. Et il y a personne d'autre que lui, Serge Thériault, là, puis ceux qui jouent là-dedans. Mais c'était vraiment exceptionnel son sens du timing.
0: Le Journal de Montréal présente un dossier de 7 pages sur Marc Messier. Ce matin, il y a beaucoup de photos, de séries, de films, de spectacles dans lesquels il a marqué le public québécois. Sophie Durocher, la chroniqueuse, écrit à son sujet « Quand j'ai appris la mort de Marc Messier, le premier mot qui m'est venu à l'esprit est « gentleman ». Cet homme possédait une élégance innée, une sorte de retenue ou de pudeur qui faisait qu'il ne versait jamais dans les excès. Il dégageait une forme de fragilité, comme si on percevait toujours chez lui le petit garçon derrière l'adulte. Il y a aussi une entrevue dans le Journal de Québec avec Marina Orsini, justement, qui a joué Suzy dans L'Anse et Compte, donc qui jouait son... Et Marina Orsini dit « C'était mon premier mari à la télé » et est très émue, clairement, en répondant aux questions du journaliste. Et elle exprime, évidemment, le choc qu'elle a ressenti en apprenant sa mort. Hugo Dumas, dans La Presse, signe aussi une très, très belle chronique, donc, consacrée à Marc Messier. Ils sont extrêmement rares, les acteurs du calibre de Marc Messier, écrit Hugo Dumas, aussi agile dans le drame poignant que dans la comédie burlesque. Voilà, je vous invite encore une fois à nous écrire pour partager avec nous les souvenirs, donc, ce que vous garderez de cette image. Immense acteur québécois qui est décédé hier à l'âge de 78 ans. On va faire une pause d'une dizaine de minutes pour les actualités. On est de retour à 7h10, 8h10 aux îles pour la suite de Première Escale. À tout de suite.

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4: Le protocole d'entente entre Washington et Téhéran désormais invalide, selon Donald Trump.
5: To me, I think it's over.
4: Les États-Unis frappent 80 cibles iraniennes. Mark Carney fait le bilan de ses rencontres au dernier jour du sommet de l'OTAN. Et Québec et la communauté Innu de Pessamit, près d'une entente de plusieurs milliards de dollars.
6: Il faut réussir à ce que notre communauté puisse prendre une décision éclairée, puis qu'on soit fiers de cette entente-là.
4: Bonjour, ici Marie-Michèle Bordua. Bienvenue à ce Radio-Journal. Le protocole d'accord signé avec l'Iran ne tient plus. C'est ce que soutient le président américain qui laisse tout de même la porte ouverte à la poursuite des discussions. Les États-Unis ont mené une attaque massive sur des dizaines de cibles en Iran au cours des dernières heures, au moment où les négociations semblaient pourtant progresser. Alexandre Lepoutre fait le point avec nous. Alexandre, pourquoi est-ce que la situation a dégénéré?
7: Écoutez, encore une fois, c'est le détroit d'Ormuz qui est au cœur des affrontements. L'Iran a commencé par tirer sur des navires commerciaux dans le détroit et c'est en riposte que les États-Unis ont bombardé l'Iran, 80 cibles au total. Une reprise des hostilités qui fait dire à Donald Trump que le protocole d'accord signé il y a 3 semaines est terminé, que le cessez-le-feu ne tient plus. Voici sa réaction il y a quelques heures au sommet de l'OTAN.
8: They're sick. There's something wrong with them. So we don't like them. And they're evil people. And it's the denuclearization of Iran.
7: Ce sont des malades. Quelque chose ne tourne pas rond avec eux. C'est une perte de temps de négocier avec les Iraniens, voici ce qu'il dit. Et par ailleurs, Washington a également rétabli ses sanctions économiques contre le pétrole iranien.
4: Et Alexandre, l'Iran, de son côté, aussi a réagi par des frappes massives.
7: Oui, des frappes qui ont ciblé des bases militaires dans 2 pays du Golfe, au Koweït et à Bahreïn. Et comme les États-Unis, finalement, l'Iran considère que le protocole d'accord ne tient plus également. Donald Trump laisse quand même entendre que les négociations vont quand même pouvoir continuer, hein, avec une certaine ambiguïté. Finalement, la reprise de ces hostilités a aussi fait bondir le prix du pétrole ce matin. Le baril en hausse de 6% il y a quelques heures.
4: Merci Alexandre.
7: Je vous en prie.
4: Et cette nouvelle escalade des tensions au Moyen-Orient survient pendant que les chefs d'État et de gouvernement de l'OTAN tiennent un sommet à Ankara en Turquie. Valérie Gamache accompagne la délégation canadienne. Valérie, le premier ministre Mark Carney a réagi à la riposte américaine et c'était selon lui la chose à faire.
9: Oui, le premier ministre a qualifié d'irresponsable les attaques de Téhéran et à l'instar donc du secrétaire général de l'OTAN, il a dit appuyer les bombardements américains, que cela avait été nécessaire. Le premier ministre déplore que Téhéran ait mené ses attaques en pleine période de cessez-le-feu et de deuil en Iran. Cela dit, il invite maintenant toutes les parties à reprendre les négociations. On peut écouter le premier ministre.
10: Il y a un cessez-le-feu, c'est pas parfait, mais ça existe. Et le cessez-le-feu a été renforcé par le président des États-Unis. Et pendant cette période de deuil, où l'Iran est en deuil, l'Iran a attaqué le Qatar et l'Arabie Saoudite plusieurs fois.
4: Et Valérie McCartney estime par ailleurs que Donald Trump a gagné son pari face à l'OTAN.
9: Selon lui, le président est parvenu à transférer aux alliés le fardeau de l'OTAN, donc du financement de la défense en Europe et dans l'Arctique. Au cours de la dernière année, c'est 250 milliards de dollars américains supplémentaires que le Canada et les pays européens ont dépensés. Le Canada a atteint pour la première fois la cible de 2 % de son PIB en dépenses militaires l'an dernier. Et le premier ministre estime que d'ici la fin de la décennie, Ottawa sera en mesure de doubler cette cible. Et d'ailleurs, Mark Carney a profité de son passage à Ankara pour annoncer que le Canada allait prolonger jusqu'en 2031 l'opération Réassurance, une opération de l'OTAN en Lettonie dont l'objectif est de protéger l'Ukraine.
4: Merci Valérie.
9: Au revoir.
4: Hydro-Québec et le gouvernement en Fréchette espèrent reconstruire les ponts avec la communauté Innu de Pessamit sur la Côte-Nord. Ils ont conclu un projet d'entente qui vise à mettre un terme à des décennies de conflits, tout en ouvrant la voie à de nouveaux projets énergétiques sur le territoire de la communauté. Les précisions de Renaud Chiquan-McKenzie.
11: Préparer le passé et préparer l'avenir du développement énergétique sur le territoire traditionnel de Pessamit. C'est la promesse du projet d'entente entre le Conseil de bande de la communauté Innu de la Côte-Nord, le gouvernement provincial et Hydro-Québec. Pessamit pourrait recevoir près de 1,6 milliard de dollars en 50 ans en compensation pour les projets réalisés sans son consentement. En retour, la communauté devra abandonner des démarches judiciaires et accepter d'autres développements énergétiques sur son territoire. Le négociateur du Conseil de bande, Raphaël Picard, promet des retombées économiques de 7 milliards de dollars en un demi-siècle pour sa communauté.
12: Nous, ce qui est important, là, c'est que dorénavant, on soit partie prenante, des parties paritaires, puis qu'on soit consulté au tout début du processus d'examen des projets.
11: Avant d'être entériné, le projet d'entente doit être soumis au vote des membres de la communauté. Plusieurs dénoncent le manque de temps qui leur est laissé pour se faire une tête. Voici deux d'entre eux, Marie Saint-Gelais et Marco Bacon.
13: On a une décision à prendre sur notre passé, notre présent, notre futur, puis il nous donne 6 jours.
6: Il faut réussir à ce que notre communauté puisse prendre une décision éclairée, puis qu'on soit fiers de cette entente-là.
11: Hydro-Québec n'a pas voulu commenter le projet d'entente pour le moment. Le vote dans la communauté, lui, doit avoir lieu dimanche. Ici Renaud Chiquan-McKenzie, Radio-Canada, à Pessamit.
4: Le Canadien national a repris ses activités ferroviaires à Repentigny, au nord de Montréal, après le déraillement de 46 wagons dimanche. Le CN indique que la reprise des trains, que les trains vont en fait circuler d'abord à vitesse réduite. La municipalité confirme que les conditions sont réunies pour permettre la reprise en toute sécurité des opérations. Des policiers de partout au pays, même des États-Unis, se sont réunis dans la métropole québécoise hier le temps d'un dernier hommage au policier Mohamed Lamine Ben Redouane, mort en service lors d'une fusillade en juin. Le directeur du service de police de la ville de Montréal, Fadi Daguerre, a livré un témoignage émouvant.
14: À toi, son enfant, qui peut être un jour, regardez-vous cette cérémonie. Je m'excuse de ne pas avoir été capable de vous rappeler votre papa.
4: La fusillade survenue le 22 juin a aussi coûté la vie à un citoyen de 68 ans. Le fabricant sud-coréen de construction navale Hanwha se retire d'un partenariat de formation à Hamilton, en Ontario. L'entreprise indique se retirer après avoir perdu le contrat de construction d'une dizaine de sous-marins pour renouveler la flotte de la Marine royale canadienne. Le Collège Mohawk et l'entreprise Ontario Shipyards affirment que l'initiative peut encore aller de l'avant malgré le retrait d'Hanwha. Une vaste opération policière internationale contre des réseaux criminels indiens a mené à l'arrestation de 24 suspects, dont 3 au Canada. Ces personnes sont soupçonnées de trafic de drogue, d'extorsion, d'enlèvement et de meurtre. Selon les autorités américaines, un de ces groupes serait lié à l'assassinat du leader sikh Hardeep Singh Nijjar en Colombie-Britannique en 2023. Francis Plourde.
15: L'opération Hardball est le fruit d'une collaboration sans précédent entre les États-Unis, le Canada et l'Europe.
16: Some of the most cruel and wide-reaching criminals...
15: Les individus arrêtés font partie d'un réseau international parmi les plus cruels et les plus organisés, souligne le commissaire de la GRC, Mac Duhem. Leurs crimes incluent entre autres du trafic de drogue, des kidnappings, de l'extorsion et des meurtres. Développement majeur au Canada, Lawrence Bishnoi, chef d'un gang déclaré terroriste par Ottawa, ainsi que son lieutenant nord-américain Goldie Brar, sont formellement accusés d'avoir commandité l'assassinat du leader indépendantiste sikh Hardeep Singh Nijjar à Surrey en juin 2023, confirme aussi le premier procureur adjoint des États-Unis pour le district central de la Californie, Billy Sealy. Pour la procureure générale de Colombie-Britannique, Nikki Sharma, cette coopération internationale montre aux gangs criminels que leurs crimes ne resteront pas impunis. Ici, le ministre fédéral de la Justice, Sean Fraser, parle d'une journée extraordinaire pour la sécurité des Britanno-Colombiens. Le porte-parole de la Fédération sikh du Canada, Moninder Singh, réclame de son côté la création d'une commission d'enquête publique sur l'implication du gouvernement indien dans l'assassinat d'Hardeep Singh Nijjar. Tant que la lumière ne sera pas faite, nous ne saurons pas, dit-il, à quel point les Canadiens sont en sécurité chez eux. Ici Francis Plourde, Radio-Canada, Vancouver.
4: Enfin, l'onde de choc provoquée par la mort du comédien québécois Marc Messier est toujours vive ce matin. Il a succombé à une courte maladie à l'âge de 78 ans. Les hommages se multiplient pour cette figure majeure du paysage culturel québécois, notamment connue pour ses rôles au cinéma dans Les Boys et à la télévision dans La Petite Vie et L'Anse et Compte. Voici des collègues et amis, Marine Orsini, Guylaine Tremblay et Claude Meunier.
17: Je suis en choc, comme tout le Québec, j'imagine, en ce moment. Mais je veux te dire à quel point ça a toujours été un immense bonheur de me retrouver à tes côtés sur un plateau de tournage.
18: C'est un gars d'une gentillesse exquise. Il était délicieusement niaiseux aussi, parce qu'il était vraiment très, très, très drôle.
19: C'était un être excessivement motivant. C'était un gars qui était très près des auteurs de qui il jouait les textes.
4: Québec dit réfléchir à la possibilité de tenir des funérailles nationales. Voilà, c'était le Radio Journal. Merci d'avoir été à l'écoute.
0: En direct de nos studios à Matane, on vous souhaite la bienvenue dans cette deuxième heure de Première Escale.

0: La journée qui s'annonce en ce 8 juillet 2026 est absolument magnifique, ensoleillée partout en Gaspésie, aux îles de la Madeleine aujourd'hui avec un mercure qui atteindra les 30 degrés à Gaspé, 35 même si on tient compte de l'indice humidex. Ça, c'est vraiment l'endroit où il fera le plus chaud dans l'est du Québec. Ailleurs, on est en bas là, de la barre des 30 degrés. Ce sera le cas aux îles de la Madeleine. Évidemment, ce sera ensoleillé aujourd'hui aux îles. Peut-être un peu brumeux cet après-midi, maximum attendu de 22. Ici à Matane, maximum de 24 aujourd'hui avec du beau soleil toute la journée. Ce sera un peu humide cependant, température ressentie autour de 29. Haute-Gaspésie, scénario pas mal similaire, maximum 23 aujourd'hui avec que du beau soleil. Maximum 27 à Chandler, 27 aussi à Bonaventure, 27 également à Carleton-sur-Mer. Et pour la vallée de la Matapédia aujourd'hui donc du soleil mur à mur évidemment. Maximum de 28, mais 36 si on tient compte de l'indice humidex. J'ai avec moi autour de la table Michel Bérubé, notre chroniqueur culturel. Salut Michel.
1: Rebonjour.
0: Rebonjour. Pierre-Gabriel Turgeon, notre journaliste. Salut.
2: Bonjour.
0: Pierre-Gabriel. Et j'ai aussi Alice Jacotin qui va nous présenter le sujet sur lequel elle a travaillé ces dernières heures. Toute la nuit, en fait. Hein,
3: c'est ça, Alice, sans relâche.
0: Non, je fais des blagues.
3: Bon matin.
0: Bon matin, Alice. Un peu plus tard, dans cette deuxième heure, il sera question du bois pourri qui pourrit la vie de beaucoup de citoyens de Douglastown, le secteur de Douglastown à Gaspé. C'est parce que la ville a installé des troncs d'arbres sur la plage pour baliser une espèce de voie d'accès pour les véhicules motorisés, pour les décourager d'empiéter sur le site à l'extérieur de cette voie-là. Ça semble être un vrai problème sur la plage de Douglastown depuis un certain nombre d'années. Tout ça s'inscrit dans une initiative plus large de la municipalité de réaménager, ce site-là. On veut installer des toilettes, des blocs sanitaires, comme on dit, des tables de pique-nique aussi en béton. Ça non plus, cependant, ça fait pas l'affaire de certains citoyens qui voudraient qu'on laisse à la plage son espèce sauvage. J'aurai le maire de Gaspé à 7h40 pour discuter de tout ça. Sinon, Michel Bérubé, il y a un organisme philanthropique qui fait un don à la gare de Matapédia.
1: Oui, la gare de Matapédia, qui est un pôle artistique et communautaire, qui vient de recevoir qui a été reconnu comme organisme de bienfaisance, a reçu son premier don majeur là, de la Fondation Apricus, qui est une fondation privée de Montréal, qui est vraiment une fondation qui est là pour soutenir la créativité et transformer les communautés à l'aide de la culture. En fait, ce soutien, c'est un soutien financier de 10 000 $ par année sur 3 ans. Donc, ça vient s'ajouter aux appuis qu'ils ont déjà. Et ça va aider vraiment à l'organisme à poursuivre sa mission, qui est de rendre accessible l'art visuel en région et de dynamiser la communauté locale, préserver le patrimoine ferroviaire, etc. Donc, c'est vraiment une bonne nouvelle pour la gare de Matapédia.
0: Pierre-Gabriel Turgeon, Québec a officialisé une aide de 6 millions pour la construction du nouveau centre communautaire à grande entrée aux îles de la Madeleine.
2: Ça veut dire que les travaux pourraient commencer cet automne. Les élus madelinos qui avaient déjà reçu la confirmation, c'était au mois de décembre, de l'admissibilité du projet de construction pour un financement provincial de 6 millions de dollars. Donc, hier, de passage aux îles, le ministre des Affaires municipales, Samuel Poulain, a officialisé l'octroi de cette aide pour la réalisation de ce projet-là qui est quand même attendu là, depuis plusieurs années à grande entrée. D'ailleurs, Samuel Poulain a aussi profité de sa présence pour annoncer une autre aide de 2 300 000 $ à la municipalité des Îles pour s'adapter au changement climatique.
0: Et la ministre des Ressources naturelles et des Forêts admet que l'avenir de certaines scieries indépendantes au Québec s'annonce difficile.
2: Oui, selon Catherine Champagne-Jourdain, une consolidation d'entreprises forestières est inévitable. Autrement dit, Philippe, les gros joueurs vont reprendre les plus petites scieries dans un avenir rapproché, selon elle. Donc, la région, on connaît ici, là, il y a des petites entreprises forestières. On peut penser à Damabois dans le domaine du résineux. Donc, c'est une déclaration qui a surpris la direction de Damabois et qui inquiète aussi le député de Matane-Matapédia.
0: Merci beaucoup, Pierre-Gabriel. Rendez-vous à 7h30 pour le bulletin d'actualité régionale. Pêche et Océan Canada a récemment annoncé une hausse des captures autorisées pour le maquereau et le hareng d'automne, confirmant ainsi l'augmentation de ces deux biomasses. Si c'est une bonne nouvelle pour les pêcheurs de crustacés qui ont besoin d'appât, les pêcheurs pélagiques commerciaux de la Gaspésie cloués à quai depuis 5 ans, se disent une fois de plus oubliés par la ministre. J'ai Alice Jacotin en studio pour nous en parler de ce dossier-là. Salut Alice.
3: Bon matin.
0: Alors, qu'est-ce qui augmente concrètement, dis-nous donc?
3: Ben, tu l'as dit, il y a la biomasse de 2 espèces et il y a le taux autorisé de leur capture. Donc déjà, d'un côté, le hareng de l'Atlantique, l'Atlantique Sud qui fraye en automne, sa biomasse, elle est de retour dans une zone saine. Donc les quotas, en fait, le taux autorisé de capture pour cette espèce va presque doubler. Et de l'autre côté, le maquereau, qui est une espèce sous moratoire depuis 2022 pour la pêche commerciale, la dernière évaluation scientifique qui a été devancée par le ministère montre que le stock a augmenté de près de la moitié en un an. Mais même si l'espèce, sa biomasse a augmenté, elle reste dans une zone qu'on appelle la zone critique. Malgré tout, pêcher Océan Canada fait quand même passer le total autorisé des captures à 1500 tonnes. Mais la quasi-totalité de cette hausse, soit 1400 tonnes, elle est réservée à la pêche aux appâts, à usage personnel. Donc ça, c'est parfait pour les pêcheurs de homards et de crabes qui font leur bouette avec, c'est ça qu'on
0: dit, la bouette ? Oui, c'est ce qu'ils mettent dans les cages
3: exactement.
0: Pour attirer les homards. Ouais.
3: Mais ça ne donne pas le droit aux pêcheurs pélagiques, donc ceux qui pêchent le maquereau et le hareng, de recommencer leur pêche commerciale.
0: Ben justement, ils réagissent comment, les pêcheurs pélagiques ?
3: J'ai parlé au président de l'Association des pêcheurs pélagiques professionnels du sud de la Gaspésie, c'est Ghislain Collin. Sa réaction, elle est partagée. Mais avant de vous parler de sa réaction, je veux remettre un peu de contexte. Parce que ces pêcheurs, donc les pêcheurs depuis 2022, ils sont concernés par un moratoire sur le hareng de printemps et sur le maquereau qui prive en partie les pêcheurs de crustacés d'une source d'appât et qui prive surtout les pêcheurs pélagiques de leur principal revenu. Donc ça fait plusieurs années que la quinzaine de pêcheurs pélagiques de l'association reste à quai, sauf quelques semaines à l'automne pour la pêche au hareng d'automne. Mais ça, c'est une pêche qui est jugée insuffisante selon Ghislain Collin pour survivre. Alors à plusieurs reprises, lui et ses pêcheurs pélagiques ont tenté de se faire entendre par le ministère des Pêches ou comme lors de l'attribution des permis de pêche exploratoire aux homards, qui, on le sait, aident notamment les flottilles en difficulté. Donc Ghislain Collin, d'un côté, il félicite la ministre d'avoir écouté les pêcheurs sur leurs observations de la biomasse qui regardent de leur bateau et sur leur sonar. Il souligne aussi la bonne nouvelle pour les pêcheurs de crabes et de homards qui peuvent économiser sur l'achat d'appât en pêchant du maquereau. Mais de l'autre côté, Ghislain Collin, il déplore que les pêcheurs pélagiques soient de nouveau les grands oubliés du ministère des Pêches et Océans.
4: On salue l'avancée de la ministre, qu'est-ce qu'elle vient de faire présentement. Mais il y a un groupe qui est encore oublié dans tout ça, et c'est les pélagiques. S'il vous plaît, faites de quoi pour les pélagiques? On est rendu là, là, ça fait 5 ans. S'il vous plaît. Aidez-nous. C'est rien que ça que je pourrais peut-être y dire encore une fois, parce qu'on y dit souvent.
0: Ah, il n'est pas le seul, Alice, à réagir comme ça.
3: Mais non, ils sont plusieurs pêcheurs à prendre la parole. Puis cette frustration, elle est palpable. D'ailleurs, chez un autre porte-parole des pêcheurs, c'est le directeur général du regroupement des pêcheurs professionnels du sud de la Gaspésie, René Cloutier. Lui, il juge la situation un peu absurde. Parce que selon lui, les pêcheurs sont les premiers concernés et les premiers témoins de l'évolution des espèces. Il souligne surtout que le moratoire canadien sur le maquereau et le hareng du printemps devrait s'aligner avec la politique américaine. On peut entendre O'Neill Cloutier à ce sujet.
5: Du maquereau, il y en a en abondance, mais le maquereau qu'on ne nous laisse pas pêcher, ben, en fait, le Golfe Saint-Laurent sert de parc d'engraissement pour ces maquereaux-là. Et ces maquereaux-là vont se faire prendre lors de leur migration vers les États-Unis, vont se faire prendre gentiment par les Américains. Et nous, on reste en plan. Et depuis 2022 que la pêche est fermée, alors on a des pêcheurs spécialisés pour les pélagiques qui n'ont rien à pêcher.
0: Est-ce que les pêcheurs pélagiques, Alice, ont une demande particulière?
3: Oui, alors Ghislain Collin demande à agrandir la pêche scientifique. Parce que concernant le maquereau, on a 20 tonnes de capture pour l'échantillonnage scientifique qui sont allouées à l'échelle de l'Atlantique. Donc pour lui, c'est un bon début, pour le représentant des pêcheurs pélagiques. Mais selon lui, 20 tonnes divisées entre toutes les flottilles de l'Atlantique, ça reste insuffisant pour rentabiliser soit la sortie d'un navire ou encore pour bien représenter le portrait global de la santé du poisson. Alors Ghislain Collin, il se dit convaincu que les connaissances des pêcheurs mises à contribution pourraient permettre de mieux documenter et peut-être, par la suite, permettre une réouverture de la pêche commerciale. On l'écoute à nouveau.
4: Si la ministre n'est pas intéressée d'ouvrir une pêche commerciale, ben au moins ouvrir une pêche scientifique c'est d'avoir des sciences justes avec des bons échantillonnages puis des bons relevés scientifiques. Donc, nous, on est habilité à ça. On a les bateaux, on a l'équipement, on a la biomasse qui est en avant de nos ports, nos quais ici en Gaspésie. Puis les gars restent au quai, puis il y a rien qui bouge. Nous, qu'est-ce qu'on veut, c'est qu'une biomasse qui est en santé. Les pêcheurs travaillent jamais pour détruire une ressource qui fait gagner leur vie, là.
3: Donc, dans la journée hier, le bureau de la ministre des Pêches, la ministre Thompson, a réagi par écrit en indiquant prendre des décisions qui sont fondées sur des données scientifiques, qui protègent la durabilité à long terme de la ressource, tout en soutenant les pêcheries, des pêcheries solides et prospères. L'évaluation du stock de maquereau de l'Atlantique elle s'est faite cette année à la suite des commentaires formulés par les pêcheurs qui ont donc été entendus. Mais malgré tout, Ghislain Collin reste optimiste. C'est vraiment le message que j'ai retenu de notre échange. Il reste positif devant les observations du ministère sur la biomasse et il espère de tout cœur que lui et ses pêcheurs puissent voir la lumière au bout du tunnel et surtout repartir en mer.
0: Merci beaucoup de t'être levé de bon matin pour être avec nous en studio aujourd'hui, Alice Jacotin, bien aimable.
3: Bonne journée.
0: Bonne journée à toi. On va écouter une chanson de Lilou Morin qui s'intitule « Excuse-moi ».

0: Sur les principaux sites d'information ce matin, vous devinez bien que la photo de Marc Messier est pas mal partout. Le Journal de Québec présente, quant à lui, un dossier de 7 pages, donc, dans lequel on revient sur, en photo, notamment, sur la carrière de, la prolifique carrière de Marc Messier, sur les dates importantes aussi de son parcours artistique. La Presse présente une chronique d'Hugo Dumas. Je cite le tout début de son texte à Hugo Dumas. Ils sont extrêmement rares, les acteurs du calibre de Marc Messier, aussi agile dans le drame poignant que dans la comédie burlesque. Notre Régent Pinard, adoré, parce qu'il fait partie du patrimoine culturel québécois, n'a jamais été mauvais et en plus, il était d'une amabilité, d'une discrétion, d'une drôlerie et d'une humilité exemplaire. Et dans ce texte-là d'Hugo Dumas, on en apprend un petit peu plus sur les causes du décès de l'acteur. C'est une question qui taraude beaucoup de Québécois depuis hier, depuis qu'on a appris qu'il était mort. Eh bien, apparemment, Marc Messier subissait des traitements pour une maladie du sang qui était apparemment bien contrôlée. Et puis là, il y a un virus respiratoire qui aurait compliqué le portrait et provoqué un arrêt cardiaque qui a été donc fatal. C'est quasiment irréel, écrit Hugo Dumas, d'écrire sur la mort inattendue de cet excellent comédien qui n'a jamais connu de baisse de régime et dont la carrière florissante a touché plusieurs générations. Voilà, donc ça, c'est dans la presse. Le Devoir, bien entendu, revient aussi sur la carrière de Marc Messier. Il y a cependant une autre actualité en une du Devoir ce matin. Elle concerne la peine dont a écopé Marine Le Pen en France hier. On fait surtout dans l'article un retour salutaire sur ce qui lui était reproché en premier lieu. Ça fait des années que les Français parlent de ça, mais on connaît moins ce dossier-là ici au Québec. On lui reprochait quoi exactement à Marine Le Pen, à elle et à son parti, au cas où vous n'auriez pas suivi l'affaire? Ben, c'est des faits de corruption. Alors, pour faire une histoire courte, le Rassemblement national, le parti de Marine Le Pen, qu'on appelait auparavant le Front national, il a des députés à Bruxelles, au Parlement européen. Et le parti est accusé d'avoir détourné plus de 4,5 millions d'euros de fonds qui sont alloués aux députés européens. Ces détournements-là auraient eu lieu entre 2004 et 2016. Pendant cette période, donc, il y a plusieurs membres du parti qui ont été grassement rémunérés en tant qu'assistants parlementaires de députés, mais qui n'ont jamais laissé de traces du travail qu'ils auraient effectué en échange de cet argent-là. Puis en réalité, ils travaillaient pour la plupart pour le siège du Rassemblement national à Paris, puis ils mettaient à peu près jamais les pieds à Bruxelles, comme aurait dû le nécessiter leur emploi, et comme c'est des emplois pour lesquels ils étaient rémunérés, donc. Marine Le Pen était elle-même députée européenne à l'époque des faits. Elle a reçu la condamnation la plus sévère de tous les députés RN qui ont été accusés. Il y en avait une dizaine en tout. Alors elle a à l'origine, écopée de 3 ans d'emprisonnement, dont 1 an ferme, assorti de 100 000 euros d'amende. Elle a fait appel de cette décision-là, et la décision qui est tombée hier, c'est précisément celle de la Cour d'appel. Elle a été condamnée à nouveau pour détournement de fonds publics, mais sa peine a été réduite par rapport à l'accusation, par rapport à la condamnation originelle. La Cour d'appel hier a donc réduit aussi sa peine d'inéligibilité. Alors, Marine Le Pen va pouvoir se présenter à l'élection présidentielle de 2027 à condition qu'elle porte, pour une partie de la campagne, un bracelet électronique. Ça paraît mal, on s'entend, pour un politicien en campagne, de serrer des mains avec un bracelet électronique. Et justement, Marine Le Pen, hier, elle a dit « Moi, je ne le porterai pas, ce bracelet-là, parce que, dit-elle, j'entends faire appel de la décision de la Cour d'appel, en quelque sorte, on appelle ça un pourvoi en cassation de la décision de la Cour d'appel en France. Là, ils ont un système de justice différent du nôtre. Et le fait de se pourvoir en cassation, estime Marine Le Pen, ça suspend les effets de l'arrêt qui a été rendu hier. Bref, pour un retour sur cette affaire-là, je vous suggère d'aller lire l'article qui est publié dans Le Devoir ce matin. Et sinon, ben, je vous le rappelle, on fait état donc des réactions au décès de Marc Messier hier. Il y a plein d'artistes, d'amis aussi. Les deux se confondent beaucoup dans le cas de Marc Messier parce que beaucoup de ses collègues de travail étaient aussi des amis de longue date qui réagissent ce matin donc à l'annonce de son décès. Je me tourne vers Pierre-Gabriel Turgeon pour les actualités régionales. Pierre-Gabriel, la ministre des Ressources naturelles et des Forêts, admet que l'avenir pour les scieries indépendantes au Québec, ben, il s'annonce difficile.
1: Ouais, selon Catherine Champagne-Jourdain, une consolidation d'entreprises forestières, c'est inévitable. Autrement dit, ben, les gros joueurs vont reprendre les plus petites scieries dans un avenir rapproché, selon elle. La région regroupe des petites entreprises forestières. On peut penser à Damabois, là, pour ce qui est du domaine du résineux. Le directeur des approvisionnements chez Damabois, Harold Truchon, lui, s'est dit quand même assez surpris, là, par cette affirmation de la ministre.
2: Le groupe Damabois est un gros joueur dans le feuillu, en allant de la première transformation jusqu'à la troisième, mais dans le résineux, force est d'admettre que le groupe Damabois est un petit joueur. Donc, je pense que cette définition-là s'applique à notre situation, puis bien oui, ça nous inquiète. Bien, on se questionne où est-ce qu'on veut aller exactement avec cette confirmation-là ou cette affirmation-là. Est-ce que ça veut dire que les plus petits joueurs doivent abandonner en attendant d'être pris par des plus gros? On se questionne chez nous, c'est bien évident.
1: Donc, ça inquiète Damabois, mais ça inquiète aussi le député de Matane-Matapédia, cette déclaration. Pascal Bérubé demande à la ministre de s'expliquer. On peut l'entendre.
3: Je me questionne sur le sens de cette phrase. Est-ce que ça veut dire qu'il faudrait abandonner Damabois? Certainement pas, ce qui me

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2: Et vendredi, pour des séances de conciliation avec un médiateur du ministère du Travail.
3: Québec confirme une aide financière de 6 millions de dollars pour la construction d'un nouveau centre communautaire à grande entrée.
2: Oui, donc le ministre des Affaires municipales, Samuel Poulain, qui était de passage aux Îles-de-la-Madeleine hier pour en faire l'annonce. Le projet de construction est attendu depuis plusieurs années là, du côté de grande entrée, particulièrement depuis la fermeture du Capitole de l'Est, c'était en 2022. C'est un bâtiment municipal qui est jugé vétuste. Donc, le coût du projet global s'élève à plus de 8 200 000 $. La part municipale sera de 1 600 000 $, mais ça, c'est sans compter l'octroi de 500 000 $ sur 10 ans là, qui proviennent des revenus éoliens. Le ministre Samuel Poulain a fait valoir qu'il est important pour les gens de la grande entrée d'avoir un point de rassemblement.
4: Rassembler une communauté qui, au-delà de sa réalité touristique, économique, il y a des gens qui vivent ici quatre saisons, 24 heures sur 24, 7 jours sur 7, qui ont besoin de services municipaux, qui ont besoin de se rassembler. C'est une demande à la communauté. Et quand même, c'est pas tous les jours qu'on annonce 6 millions qu'unit les Îles-de-la-Madeleine. Alors, c'était très important pour nous d'être ici et de faire cette belle nouvelle.
2: La construction qui devrait s'amorcer cet automne là, pour que le projet soit fin prêt en 2028. Et là, ben l'entreprise choisie pour bâtir ce centre communautaire du côté de grande entrée sera dévoilée la semaine prochaine lors de la séance du conseil municipal.
3: La MRC du Rocher-Percé accueillera 2 nouvelles tours cellulaires.
2: On a parlé hier de ces 17 nouvelles tours là, qui seront installées dans 10 régions du Québec, dont à Gaspésie et au Bas-Saint-Laurent. C'est un investissement de près de 28 millions de dollars pour la construction de ces nouveaux sites cellulaires qui font partie de l'étape 3 de l'opération couverture cellulaire. Donc, concernant ces nouvelles tours chez nous, elles seront installées du côté de Chandler et l'autre à Percé. Pour les tours au Bas-Saint-Laurent, ben, elles seront construites là, plus dans l'ouest de la région. Ces nouveaux sites qui devraient entrer en fonction en 2028.
3: La saison de pêche au homard tire à sa fin. Les homardiers gaspésiens de Pointe-Saint-Pierre à Bonaventure devront retirer leur casier d'ici la fin de la semaine.
2: Oui, et à l'autre bout du golfe, dans la zone 17B, à l'est de l'île d'Anticosti, il reste encore une vingtaine de jours, 23 pour être plus précis. La pêche à l'île d'Anticosti est pratiquée par 16 pêcheurs qui proviennent de la moyenne côte nord, des îles de la Madeleine et de la Gaspésie. Voici le reportage de Bruno Lelièvre.
5: C'est une bonne journée. Sur le quai de Thérèse de Gaspé, l'équipage du Steady Roland débarque une cargaison de homards avant de reprendre la mer. Le capitaine Brandon Leblanc, de Pabo.
6: On avait un petit voyage. Les calottes étaient quasiment pleines quand même. Okay.
5: Petit voyage, ça veut dire quoi, ça?
6: On avait 11 000 livres. Okay. On avait l'équivalent de 3 jours de pêche.
5: À peine le déchargement terminé, les amarres seront larguées, encore une fois, direction l'île d'Anticosti, à une quinzaine d'heures de navigation.
6: Je veux dire, on fait quand même correct.
5: À bord du bateau, chacun prépare le départ. Pendant que les uns vérifient le matériel, le cuistot, Mathieu Langlois, remplit les armoires et le congélateur.
7: J'ai fait mon inventaire, puis j'essaie de tout passer. Là, mais ouais, un peu plus, moins de lousse, mais une bonne épicerie quand même. Là.
5: Parce qu'une fois le quai derrière eux, il n'y aura plus de possibilité de se ravitailler, nous dit Mathieu Langlois.
7: Ouais, 23 levées, de toute façon, on va ramasser ça. On fait ça d'une traite, dernier voyage.
5: Le compte à rebours est commencé. Les pêcheurs de la zone 17B Anticosti auront jusqu'au 30 juillet pour conclure leur saison. Ici Bruno Lelièvre, Radio-Canada, à Sainte-Thérèse-de-Gaspé.
3: Et Pierre-Gabriel, le bistro-bar, le brise-bise de Gaspé confie la gestion de sa programmation de spectacle à l'équipe de musique du bout du monde.
2: Oui, les deux entreprises qui ont annoncé une nouvelle alliance afin de structurer l'offre d'événements culturels du brise-bise, tout en soutenant à la fois la relève locale et aussi la diffusion d'artistes multiculturels. La copropriétaire du restaurant gaspésien, Sarah Dizazo, souhaitait préserver la riche tradition de diffusion culturelle de l'établissement vieille de 40 ans, tout en recentrant ses propres énergies sur la restauration. Écoutons Sarah Dizazo.
8: Le fait que c'est un lieu de regroupement culturel super riche, pour moi, c'était une grosse responsabilité de reprendre ça. Puis c'est quelque chose qui me tenait beaucoup, beaucoup à cœur, mais c'est pas mon métier à moi. Puis je me suis dit, ben les gens qui ont l'expertise de le faire ici, c'est beaucoup les gens qui gèrent le festival Musique du bout du monde. Puis eux autres, ils avaient envie de faire.

0: vivre le festival à l'année, de faire vivre Musique du bout du monde en dehors du festival.
1: Selon le regroupement des festivals régionaux artistiques indépendants, là, qu'on appelle le Refrain, ben c'est un modèle de collaboration qui est possible, mais uniquement au Québec.
2: Merci, jeune homme.
1: À tantôt.
2: À tantôt. Il fait 18 degrés à Matane actuellement. Il est 7h37 en Gaspésie, 8h37 aux îles. La journée sera belle partout, y compris aux îles de la Madeleine, où il y aura cependant peut-être un petit peu de brume cet après-midi. Maximum attendu aux îles aujourd'hui, 22, 25 en tenant compte de l'indice Humidex. Et c'est à Gaspé que le mercure sera le plus élevé aujourd'hui. 30, le maximum attendu. 35 avec l'indice Humidex. Claude Pelgag en musique sur les ondes de Radio-Canada, Gaspésie-les-Îles.

0: Claude Pelgag, cette chanson-là s'intitule « Libre ». Claude Pelgag, elle sera à Sainte-Anne-des-Monts samedi soir pour un espèce, c'est dans le cadre de Fauve Mauve, évidemment, c'est un espèce de trio d'enfer. Elle sera pas sur scène avec Ariane Roy et Louis-Adrien Cassidy, là, ils vont se succéder. Je pense que c'est Louis-Adrien Cassidy qui clôt tout ça à 23h.
1: Oui, hein, Michel, c'est Louis-Adrien Cassidy qui finit le spectacle.
0: Claude Pelgag au milieu, puis Ariane Roy en début.
1: En début de spectacle, oui, ça, tout voilà. À fait, c'est le spectacle du samedi soir.
0: Ouais, à Fauve Mauve, à Sainte-Anne-des-Monts. Il y a un article intéressant dans le Vieux-Québec sur une possible interdiction définitive des voitures dans... Non, j'ai dit un article dans le Vieux-Québec, je voulais dire un article dans le Journal de Québec sur le Vieux-Québec, voilà. Un quartier historique, évidemment, d'importance, dans lequel on pourrait interdire définitivement les voitures, éventuellement. L'administration du maire Marchand est pas contre cette idée-là, qui mijote, donc, depuis un bout de temps. La journaliste du Journal de Québec, Stéphanie Martin, a recueilli les commentaires de la conseillère du quartier, Mélissa Coulombe-Leduc, qui est dans le même parti que Bruno Marchand. Alors, attention, on ne dit pas que c'est une mesure qu'on s'apprête à implanter. On dit simplement que ça fait partie des réflexions. Si vous êtes allé dans le Vieux-Québec ces dernières années, vous avez probablement noté que c'est compliqué, hein, la circulation automobile dans les petites venelles étroites et mal pavées du Vieux-Québec, surtout qu'il y a souvent en plus des travaux parce que ce sont de vieilles rues avec de vieilles infrastructures. Alors, la cohabitation entre les voitures et les hordes de piétons qui sillonnent le quartier, ben, ça ne se fait pas sans friction. Et l'administration Marchand est très orientée vers la mobilité active, la marche, le vélo. Alors, ce qu'on comprend, c'est que l'administration du maire Marchand n'est pas allergique à l'idée d'un vieux Québec qui serait interdit aux véhicules automobiles. On précise dans l'article qu'on aménagerait bien évidemment des exceptions à une éventuelle interdiction. D'abord, il y a des gens qui habitent dans le vieux Québec, hein, puis qui ont des voitures. Ces gens-là doivent pouvoir accéder à leur résidence avec leur voiture puis disposer d'un stationnement pour le faire. Donc, évidemment qu'on veillerait à permettre la circulation de ces gens-là. On autoriserait évidemment aussi la livraison commerciale parce qu'il y a beaucoup de boutiques, de magasins dans le Vieux-Québec. Il y aurait du déneigement, il y aurait de la collecte des ordures. On permettrait aussi le passage des véhicules d'urgence. Mais sinon, on interdirait donc aux gens qui ont pas d'affaires dans le quartier en auto, de circuler en voiture. C'est une réflexion qui survient dans le contexte de la mise en place d'une commission consultative qui va justement se pencher sur la mobilité dans le Vieux-Québec. Bref, c'est un article à lire dans le Journal de Québec. À Gaspé, des citoyens dénoncent l'installation par la ville de troncs d'arbres sur la plage de Douglastown. L'idée derrière ces troncs-là, ça semble être de baliser une voie d'accès vers la plage et de décourager des conducteurs de véhicules motorisés de se promener un peu partout sur le site. Ce qui dérange les gens, a priori, disons que c'est l'aspect inélégant de ce bois-là qui est disposé sur la plage. Il y a beaucoup de photos qui circulent sur les réseaux sociaux. Il y a des commentaires acerbes. Le maire de Gaspé, Daniel Côté, est au bout du fil. Monsieur Côté, bonjour.
2: Oui, bonjour.
0: Expliquez-nous déjà un peu ce qui fait là, ce bois-là, sur la plage de Douglastown.
2: Dans le fond, le but du bois est installé pour baliser des sentiers, empêcher des sentiers secondaires de se former ou d'être alimentés. Donc, mais il a été disposé, je dirais, de façon un peu maladroite. On a eu des lacunes au niveau de comment impliquer la population dans les moyens qu'on utilisait parce qu'on a impliqué la population en amont. 2021-2022. Il y a eu beaucoup de consultations sur qu'est-ce qu'on fait avec la plage de Douglastown. Et parmi les constats qui étaient très difficiles d'établir des consensus sur l'utilisation
0: bien
2: de cette
0: sûr.
2: Plage-là, là.
0: Mm-hmm.
2: Il y a tout un historique sur cette plage-là, c'est compliqué. mais une des voies de passage était de dire que les gens nous disaient globalement, si on balise certains accès, au moins on pourra circuler encore en vertu de ce qu'on a toujours fait. Mais on est d'accord pour enlever des accès secondaires. Mais là, on est en 2022 quand ça a été dit. Et on arrive en 2026 et c'est là où on implante les moyens. Fait que je comprends qu'il y a tout un gap ou toute une distance entre ce que les gens nous ont dit et le temps où on le met en œuvre. Fait que ben, des gens ne se rappelaient pas de ces conclusions-là, etc. Donc on arrive avec les gens font un saut. Et de notre côté, les piles de bois qui ont été mises étaient pas mal plus grosses que ce qu'on avait anticipé nous-mêmes entre l'administration et la ceux qui ont livré la marchandise. Peut-être qu'on n'avait pas la même vision de la chose non plus. Fait que ça a fait un gros brouhaha. Au point de départ, quand on a vu ça, on a dit, bon, on va aller retirer les bios, ou en fait, au moins les disposer autrement. Mais là, il y a des gens qui disaient, non, c'est une bonne affaire de bloquer les sentiers. Bon.
0: Vous avez l'air découragé, monsieur le maire. Là. Vous ne savez plus à quel sein vous vous vouez.
2: Oui, exactement, parce qu'on entend tout et son contraire. Fait qu'en séance publique du conseil lundi soir, on avait plusieurs personnes qui venaient dire ben, tassez ces piles de bois-là, ça n'a pas de bon sens. Puis on a quelqu'un qui venait dire hey, nous, ce qu'on veut, c'est aucun aménagement. D'autres qui disent on aimerait ça avoir des tables de pique-nique, des toilettes, des poubelles. Fait qu'à un moment donné, on essaie de faire des efforts de concertation, mais ils ne sont pas évidents. Fait qu'on va refaire une autre phase de concertation à la fin de l'été pour voir qu'est-ce qu'on fait avec la place de Douglastown. Nous, on avait une entente avec le ministère d'Énergie et Ressources naturelles où on partageait moitié-moitié une facture de 130 000 $ pour faire de l'aménagement. La question du bois, là, ça n'a pratiquement rien coûté, là, mais on avait du mobilier urbain qu'on allait installer là, des toilettes, une toilette portative, parce qu'on est en zone d'érosion. On ne peut pas faire ce qu'on veut non plus. On ne peut pas implanter d'installations fixes, juste d'installations amovibles qu'on peut mettre là. Fait que c'est une complexité inouïe. Il y a trois ministères qui se partagent les territoires sur cette bande de terre-là. Les ressources naturelles d'un côté, l'environnement de l'autre côté, puis le ministère des Transports en T2 avec le rail. Bref, vous en voulez des éléments de complexité. Et en trame historique, des familles qui ont occupé cette place-là pendant des générations, alors qu'elles n'étaient pas propriétaires du terrain et que le gouvernement a tassé, entre guillemets, ils se disent expropriés, mais ils n'étaient pas propriétaires des terrains, mais ils étaient propriétaires de leur maison, et qui ont été expropriés, et qui, pour eux, c'est leur chez-eux, et ils ont été tassés de leur chez-eux. Donc, c'est sanguin, ce dossier-là. Je dirais, si j'avais une baguette magique, ce serait facile, mais elle n'est pas facile, celle-là, de la plage de Douglaston. Et l'historique remonte à 2016, grandes marées qui ont provoqué le fait que des gens ont dû déménager. 2020-2021.
0: La COVID, les touristes qui débarquent en horde sur la plage, qui cochonnent tout au grand déplaisir des gens de Gaspé, évidemment.
2: Exact.
0: On vous dérangera pas plus longtemps. Mais ce qu'on comprend, donc, c'est que vous allez consulter de nouveau les gens sur ce dossier-là un peu plus tard.
2: La question des piles de bois, là, on va les amenuiser. Là, c'est globalement, ce qu'on a entendu à date, là, on va aller un peu défaire un peu les piles. Les gens reprochaient la qualité du bois aussi, c'est du bois pourri, mais c'est un peu volontaire d'avoir du bois en état de dégradation. Mm-hmm. Parce que c'est ce qu'on veut mettre pour baliser les sentiers. Ce bois-là se décompose, se mélange avec le sable et crée des formes, des balises naturelles.
0: D'accord.
2: C'est un peu ça l'objectif.
0: Ouais, ouais.
2: Sauf que ça n'a pas été fait de manière très esthétique. Puis si on le concède à la population, c'est pour ça qu'on va faire une petite amélioration. Pour finir l'été, tout automne, on retourne consulter le bas. En fin de l'été, début d'automne, on va consulter les gens sur ce qu'ils veulent faire avec tout ça. On va essayer de trouver les voies de passage les plus consensuelles que possible, sachant qu'un consensus total est impossible. On va y aller de la manière la plus consensuelle que possible, puis on refera notre petite vague d'action probablement à l'automne ou au printemps prochain.
0: Daniel Côté, maire de Gaspé, merci beaucoup d'avoir pris un moment pour nous parler ce matin à Première Escale.
2: À vous, passez une belle journée.
0: Une belle journée à vous, au revoir.
2: Merci, au revoir.
0: Michel Bérubé, Isabelle Charlot est en spectacle à Albertville ce soir.
1: Oui, c'est présenté par Albertville, Cité des Arts Farouches. Isabelle Charlot, c'est une artiste très spéciale, hein, elle est auteure, compositrice, interprète, basse laurentienne. Elle propose un spectacle très conceptuel, et sa musique aussi est particulière. En fait, ce que fait Isabelle lui appartient et seulement à elle. On l'écoute justement parler de son spectacle.
3: On présente des fois des choses que les gens ont déjà entendues il y a plusieurs années, mais là, c'est une version refaite avec aussi de la mise en scène. C'est vraiment un spectacle, j'appelle ça des spectacles 360, là, c'est-à-dire que oui, il y a ce qu'on joue sur scène, mais ce qui se passe aussi dans la foule, parce que je vais beaucoup, beaucoup dans la foule. Les musiciens vont dans la foule. Il y a des éléments de décor un peu partout. Il y a vraiment beaucoup de surprises. Puis ça fait comme un genre d'opéra rock, un petit peu punk, là, je dirais, là, que ce qu'on présente. Fait que c'est très immersif puis très unique. Ouais.
1: On a de la difficulté à trouver le matériel d'Isabelle Charlot sur les plateformes numériques en ce qui concerne Deezer, YouTube, Spotify. Je trouvais pas grand-chose, en fait. Là. Puis même, il y a même sur Deezer, je voyais un album, il y a seulement une chanson qui a été disponible sur l'album. Mais je suis tombé sur quelque chose et j'ai compris pourquoi je trouvais rien. Écoutez bien ce qui suit.
4: Je rêve de société où la musique partagée permettrait à ses créateurs et ses créatrices de vivre dignement.
5: On me raconte que c'est possible, que ça a déjà eu lieu, il n'y a pas si longtemps. Aujourd'hui, nos chansons sont de simples espaces d'enrichissement pour autrui, de la nourriture à algorithmes, à intelligence artificielle, à milliardaires. Les géants du streaming n'ont que faire de ma dignité, de mon manger et de mon loyer. Je ne crois pas à ce modèle et ne souhaite pas l'encourager. Je serai un grain de sable dans l'engrenage. Un simple grain, mais au moins un. On me raconte que nous sommes déjà une poignée. Puisse cette poignée devenir un désert. Sortez d'ici, il en vaudra mieux.
1: Alors, est-ce que...
0: Ouais, c'est un parti pris, évidemment, militant, tout à fait compréhensible. D'ailleurs, que partagent beaucoup d'artistes, mais qui, eux, se résignent souvent à aller sur ces plateformes-là.
1: Ben, ils se résignent, ils n'ont pas le choix. S'ils veulent qu'on les connaisse, c'est une Mais elle, on finit par la connaître quand même. Isabelle Charlot, elle a un parcours atypique et elle travaille, elle ne chôme pas en spectacle. Elle est ce soir à Albertville, mais demain, elle est au projet La Ruche à Baie-des-Sables à 19h30. Vendredi, à la municipalité de Sainte-Luce, gratuit. Et dimanche, en spectacle à la maison chez Yang, Gabou et Jérémy. Ça, c'est à Notre-Dame-des-Neiges et ses contributions volontaires. Donc, elle ne chôme pas déjà ces 5 spectacles en une semaine qu'elle va faire, Isabelle Charlot.
0: Michel Bérubé, merci beaucoup.
1: Bienvenue.

0: C'est l'heure de la chronique économie avec Ulysse Bergeron, journaliste à la presse. Salut Ulysse.
1: Salut Philippe.
0: On assiste à une nouvelle flambée des prix du pétrole à la suite des récents bombardements des États-Unis contre l'Iran.
1: Oui, ça a bougé beaucoup dans les dernières heures, là, disons-le de cette façon-là. Et ça a un impact, tout ce qui se déroule au Moyen-Orient, inévitablement sur l'économie mondiale là, via ce qui se déroule sur les marchés pétroliers. C'est-à-dire que si vous prenez les deux principaux indices, là, le Brent, la mer du Nord, le brut américain de WTI, on parle d'une augmentation dans les dernières heures uniquement, Philippe, là, de 6,45%. C'est vraiment ce qu'on doit regarder. Le pourcentage davantage que le prix du baril, là, parce que c'est ce qui dénote de la réaction à l'égard de ce qui se déroule là-bas, c'est-à-dire des bombardements, et également une annonce par le président américain dans les dernières heures de la fin du cessez-le-feu, c'est ce qu'il a avancé. Et quand je dis qu'on doit regarder davantage l'augmentation en termes de pourcentage, c'est-à-dire que le prix du baril gravite à l'heure actuelle entre 75 $ le baril et 78 $ le baril. On était à près de 100 $, autour de 100 $ le baril au mois d'avril. Donc, on n'atteint pas un sommet, mais c'est vraiment une reprise de l'escalade du prix des carburants, éventuellement, parce qu'il va y avoir un effet domino là, qui découle de ces hostilités-là et de cette déclaration de la fin du cessez-le-feu. Également, Washington, dans les dernières heures, a rétabli ses sanctions économiques sur le pétrole iranien. Et si vous prenez l'ensemble de ce qui a été, de ce qui s'est déroulé dans les dernières heures, c'est-à-dire les frappes, d'un côté comme de l'autre. Également la fin du cessez-le-feu et le retour des sanctions économiques sur le pétrole iranien. Bien écoutez, tout ça exerce une pression et va créer un effet domino, c'est-à-dire une hausse des prix du pétrole qui va se traduire par quoi? Par une hausse des prix du carburant, par une hausse des coûts de transport. Et par le fait même, tout ça percole jusqu'à nous, là, avec une hausse de l'inflation de ce qu'on va payer dans les épiceries un peu partout, là.
0: Ailleurs dans l'actualité, Netflix vient de passer plusieurs accords avec des groupes de médias pour diffuser ses vidéos sur sa plateforme. Leurs vidéos, dis-je, sur sa plateforme.
1: Oui, ben absolument. Donc, les vidéos des groupes médiatiques là, avec lesquels Netflix vient de signer sur la plateforme, certainement l'une des plus populaires de la planète. Et c'est un important jalon. On n'a pas la valeur de ces accords-là, mais c'est un important jalon pour Netflix dans la mesure où Netflix veut s'installer partout où c'est possible d'avoir du temps d'attention, je vais dire de cette façon-là. Ouais. À l'heure actuelle, ben, je souligne parce que Reed Hastings, qui est le président fondateur de l'entreprise, a toujours dit que c'était le temps d'attention qu'il souhaitait aller chercher, qu'il était moins en concurrence avec Disney+, à titre d'exemple, qu'avec Fortnite et les jeux vidéo du style Minecraft. Il disait même qu'il était en concurrence avec le sommeil, ce qui vous donne une idée d'un peu du modèle d'affaires. Il le dit en riant, mais c'est tout de même le modèle d'affaires de Netflix. Donc, dans ce cas-ci, ce qui a été annoncé hier, c'est des accords avec des organisations médiatiques du secteur de l'édition, entre autres choses, comme les entreprises qui sont propriétaires de Vogue, de Elle, de Cosmopolitan. Vous avez également BuzzFeed là-dedans, il y en a plusieurs, là. Et à partir du mois d'août, ceux qui sont abonnés à Netflix vont pouvoir accéder à ces contenus-là, pas uniquement aux États-Unis, Royaume-Uni, Irlande, Australie et Nouvelle-Zélande, mais également au Canada. Donc, pour ceux qui sont abonnés, ça va vous donner un avant-goût. Et comme je le disais, dans le cas de Netflix, c'est vraiment une façon de ne pas être largué dans un créneau très populaire, celui qu'on retrouve sur TikTok, sur YouTube, entre autres choses, et de pouvoir, ben, je dis, de ne pas être largué ou du moins aller chercher une part du gâteau. Et avec cette force de frappe que représente la plateforme qu'est Netflix, on peut attirer des groupes médiatiques de qualité parce que ces magazines que je vous nommais ou ces sites Internet comme BuzzFeed sont des organisations qui développent ce créneau-là depuis un certain temps et dans leur part, qu'est-ce qu'on cherche? C'est de rejoindre le plus de personnes possible. Mmh. Et dans le cas de Netflix, on a un vaisseau amiral qui a beaucoup de tirandos, je vais le dire de cette façon-là. Donc, mais pour Netflix, ça dénote également de la force d'attraction que peut avoir cette plateforme-là pour devenir le diffuseur, en quelque sorte, de marques traditionnelles extrêmement fortes.
0: Ulysse Bergeron, merci beaucoup de nous avoir parlé ce matin. On te souhaite une bonne journée.
1: C'est un plaisir, Philippe.
0: Salut, bye-bye. Il est 7h58 ici à Matane, 8h58 aux îles de la Madeleine. Il fait 19 degrés actuellement chez nous en Matanie. Le mercure monte et il va monter pas mal, notamment pour les gens du secteur de Gaspé. Il fait 22 degrés à Gaspé aujourd'hui, mais on annonce un maximum de 30 au milieu de la journée. 35 si on tient compte de l'indice Humidex. Température à l'avenant aussi pour les gens de partout sur la pointe de la péninsule, également de la baie des Chaleurs. Ce sera ensoleillé à Chandler, maximum 27, température ressentie 31 avec l'humidex. Même chose à Bonaventure, température ressentie 32 là-bas, 32 également à Carleton-sur-Mer. Aux îles de la Madeleine, il pourrait y avoir un petit peu de brume cet après-midi. Sinon, aujourd'hui, il fera relativement beau, maximum de 22. On va faire une pause d'une dizaine de minutes pour les actualités. On est de retour à 8h10, 9h10 aux îles pour la dernière heure de première escale. À tantôt.

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3: Reprise des hostilités entre les États-Unis et l'Iran, Donald Trump estime que le cessez-le-feu entre les deux pays est terminé.
4: To me, I think it's over.
3: Au sommet de l'OTAN, le premier ministre Mark Carney appuie les bombardements américains contre Téhéran. Et les trains du CN ont recommencé à circuler à Repentigny au Québec quelques jours après un déraillement.
5: Ben, je trouve ça pas d'allure. C'est arrivé dimanche. Ils ont même pas encore trouvé la raison pourquoi c'est arrêté. Mais...
3: Bonjour, ici Marie-Michèle Bordua. Bienvenue au Radio-Journal.
4: They're sick. There's something wrong with them.
3: Donald Trump fustige les dirigeants iraniens et affirme que le protocole d'entente signé avec Téhéran n'est plus valide. Sa déclaration survient après une reprise des hostilités au cours des dernières heures. Les États-Unis ont lancé des frappes massives sur des dizaines de cibles iraniennes en réponse à des tirs sur des navires dans le détroit d'Ormuz. Notre envoyée spéciale Marie-Ève Bédard est à Téhéran.
6: On est sur le point de quitter l'Iran. Les visas que nous avaient accordés les autorités ne nous permettaient que de couvrir les cérémonies funéraires ici à Téhéran pour rendre hommage au guide suprême assassiné, l'ayatollah Ali Khamenei. Mais aujourd'hui, ce n'est pas ce qui retient l'attention. On assiste depuis la nuit dernière au plus sérieux des échanges d'hostilité entre les États-Unis et l'Iran depuis la signature d'un protocole d'entente entre les États-Unis et les Iraniens qui négocient toujours, mais ce sont des négociations qui battent sérieusement de l'aile. Ce matin, les gardiens de la Révolution ont annoncé avoir ciblé plus de 85 cibles d'intérêt, des cibles importantes militaires des États-Unis au Koweït et au Bahreïn, en riposte, dit-on, aux frappes américaines dans le sud du pays, près de Bandar Abbas, là où se situe le fameux détroit d'Ormuz. Les États-Unis accusent l'Iran d'avoir attaqué 3 navires qui ont tenté de traverser le détroit d'Ormuz au cours des dernières 24 heures. L'Iran n'a pas revendiqué ces attaques des bateaux, mais hier, le ministère des Affaires étrangères nous laissait savoir qu'il était hors de question que l'Iran n'ait pas la pleine souveraineté sur qui et comment traversait ce détroit. Les États-Unis disent qu'ils vont continuer de négocier de bonne foi. L'Iran accuse les États-Unis de violer depuis le début de la signature du protocole d'entente ce qui a été convenu entre les parties. On négocie toujours, donc, mais depuis la signature, le cessez-le-feu n'aura jamais paru si fragile. Ici Marie-Ève Bédard, Radio-Canada, Téhéran.
3: Et cette nouvelle escalade des tensions survient au moment où les dirigeants des pays membres de l'OTAN sont réunis à Ankara, en Turquie, au dernier jour du sommet annuel de l'Alliance. Valérie Gamache accompagne la délégation canadienne. Valérie, le premier ministre Mark Carney affirme que la riposte américaine était la chose à faire.
7: Oui, le premier ministre a qualifié d'irresponsable les attaques de Téhéran et à l'instar donc du secrétaire général de l'OTAN, il a dit appuyer les bombardements américains, que cela avait été nécessaire. Le premier ministre déplore que Téhéran ait mené ses attaques en pleine période de cessez-le-feu et de deuil en Iran. Cela dit, il invite maintenant toutes les parties à reprendre les négociations. On peut écouter le premier ministre.
8: Il y a un cessez-le-feu, c'est pas parfait, mais ça existe. Et le cessez-le-feu a été renforcé par le président des États-Unis. Et pendant cette période de deuil, où l'Iran est en deuil, l'Iran a attaqué le Qatar et l'Arabie saoudite plusieurs fois.
3: Et Valérie McCartney estime par ailleurs que Donald Trump a gagné son pari face à l'OTAN.
7: Selon lui, le président est parvenu à transférer aux alliés le fardeau de l'OTAN, donc du financement de la défense en Europe et dans l'Arctique. Au cours de la dernière année, c'est 250 milliards de dollars américains supplémentaires que le Canada et les pays européens ont dépensés. Le Canada a atteint pour la première fois la cible de 2 % de son PIB en dépenses militaires l'an dernier. Et le premier ministre estime que d'ici la fin de la décennie, Ottawa sera en mesure de doubler cette cible. Et d'ailleurs, Mark Carney a profité de son passage à Ankara pour annoncer que le Canada allait prolonger jusqu'en jusqu'en 2031 l'opération Réassurance, une opération de l'OTAN en Lettonie dont l'objectif est de protéger l'Ukraine.
3: Merci Valérie.
7: Au revoir.
3: Le Canadien national a repris ses activités ferroviaires à Repentigny, au nord de Montréal, après le déraillement de 46 wagons survenus dimanche en fin de journée, en plein cœur d'un quartier résidentiel. Le CN indique que les trains circuleront à vitesse réduite d'abord. Nous joignons sur place Andréane Williams. Andréane, les autorités ont tenu à rassurer la population au sujet de cette reprise des opérations.
9: Oui, les autorités confirment que toutes les conditions sont réunies pour permettre la reprise en toute sécurité des opérations. J'ai moi-même vu un train circuler ce matin sur la portion du chemin de fer où a eu lieu le déraillement. Il circulait à vitesse réduite et d'ailleurs, le Canadien national assure que des inspections seront faites après chaque passage. Les opérations de nettoyage, elles, se poursuivent et plusieurs routes sont toujours fermées autour de la voie ferrée. On écoute quelques résidents du quartier.
5: Ben, je trouve ça pas d'allure. Là. C'est arrivé dimanche à 4h30, c'est déjà reparti trois jours après. Là. Ils ont même pas encore trouvé la raison pourquoi c'est arrêté. Là.
10: Ma conjointe était un peu nerveuse parce qu'elle était justement dehors au moment de l'accident, mais on a confiance que les travaux ont été faits convenablement, là, j'imagine.
3: Et puis, Andréane, on l'entendait de la part d'un des résidents, la cause du déraillement est toujours inconnue.
9: Oui, une enquête est en cours pour faire la lumière sur les causes de l'accident. On rappelle que 46 wagons sont sortis de leur voie dimanche juste à côté d'un quartier résidentiel. Heureusement, personne n'a été blessé et les wagons ne contenaient pas de matière dangereuse. Par contre, certains des wagons qui sont restés sur la voie, eux, en contenaient. Et c'est pourquoi certains résidents ici ont l'impression d'avoir évité le pire.
3: Andréane Williams à Repentigny, merci.
9: Merci, au revoir.
3: Hydro-Québec et le gouvernement Fréchette espèrent reconstruire les ponts avec la communauté Innu de Pessamit sur la Côte-Nord. Ils ont conclu un projet d'entente avec le Conseil de bande qui vise à mettre un terme à des décennies de conflits et qui ouvre du même coup la voie à de nouveaux projets énergétiques. Renaud Chiquan-McKenzie nous en dit davantage.
11: Préparer le passé et préparer l'avenir du développement énergétique sur le territoire traditionnel de Pessamit. C'est la promesse du projet d'entente entre le Conseil de bande de la communauté Innu de la Côte-Nord, le gouvernement provincial et Hydro-Québec. Pessamit pourrait recevoir près de 1,6 milliard de dollars en 50 ans en compensation pour les projets réalisés sans son consentement. En retour, la communauté devra abandonner des démarches judiciaires et accepter d'autres développements énergétiques sur son territoire. Le négociateur du Conseil de bande, Raphaël Picard, promet des retombées économiques de 7 milliards de dollars en un demi-siècle pour sa communauté.
12: Nous, ce qui est important, là, c'est que dorénavant, on soit partie prenante, des parties paritaires, puis qu'on soit consulté au tout début du processus d'examen des projets.
11: Avant d'être entériné, le projet d'entente doit être soumis au vote des membres de la communauté. Plusieurs dénoncent le manque de temps qui leur est laissé pour se faire une tête. Voici deux d'entre eux, Marie Saint-Gilet et Marco Bacon.
13: On a une décision à prendre sur notre passé, notre présent, notre futur, puis il nous donne 6 jours.
14: Il faut réussir à ce que notre communauté puisse prendre une décision éclairée, puis qu'on soit fiers de cette entente-là.
11: Hydro-Québec n'a pas voulu commenter le projet d'entente pour le moment. Le vote dans la communauté, lui, doit avoir lieu dimanche. Ici Renaud Chiquan-McKenzie, Radio-Canada, à Pessamit.
3: Le fabricant sud-coréen de construction navale Hanwha se retire d'un partenariat de formation à Hamilton, en Ontario. L'entreprise a pris cette décision après avoir perdu le contrat de construction d'une dizaine de sous-marins pour renouveler la flotte de la Marine royale canadienne. Le partenariat aurait créé un pôle de formation avec le Collège Mohawk et l'entreprise Ontario Shipyards. Ces deux partenaires affirment que le soutien de Hanwha était considérable, mais que l'initiative peut encore aller de l'avant. La vague d'émotion provoquée par la mort du comédien québécois Marc Messier est toujours grande ce matin. Figure majeure du paysage culturel québécois, il a succombé à une courte maladie à l'âge de 78 ans. Marc Messier a marqué l'imaginaire collectif avec ses rôles autant au théâtre, notamment dans Brou, qu'au cinéma, dans Les Boys ou encore à la télévision, dans La Petite Vie et L'An 50. Ses collègues et amis lui rendent hommage depuis hier. Voici Guylaine Tremblay, Claude Meunier, Léane Labrèche d'Or et Jason Roy Léveillé.
15: C'était un gars d'une gentillesse exquise. Il était délicieusement niaiseux aussi.
16: C'est un grand comédien unique par sa façon de jouer, autant le drame que la comédie.
17: Il a gardé toute sa jeunesse. puis toute sa folie. Puis je pense que ça, ça fait en sorte que les liens se créent malgré la différence d'âge.
18: C'était mon idole. Puis en plus, en le côtoyant, j'ai découvert un être humain extrêmement généreux.
3: Québec réfléchit maintenant à la possibilité de tenir des funérailles nationales. Au tennis, en terminant, le Québécois Félix Auger-Aliassime s'est incliné devant Novak Djokovic au terme d'un marathon de 5h15 hier à Wimbledon. Il s'agit en fait du plus long match de quart de finale de l'histoire de ce tournoi. Il aura fallu 5 manches, dont 3 en bris d'égalité aux Serbes, pour venir à bout de Félix Auger-Aliassime, 3e tête de série de ce grand chelem. Voilà, c'était le Radio Journal. Merci d'avoir été à l'écoute. Bonne journée.
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0: Philippe Arsenault au microphone en remplacement de René Dumais-Baudouin. René qui fera son grand retour à la barre de l'émission demain. La journée s'annonce sous les meilleurs auspices. Il fait beau en ce moment. Il va faire beau toute la journée. Demain aussi, on annonce un week-end magnifique, splendide aussi. La pluie ne devrait faire son retour dans la région que lundi. Cap-aux-Meules aujourd'hui, ce sera ensoleillé, brumeux peut-être un peu cet après-midi, maximum de 22. Ici en Matagny, soleil mur à mur, maximum de 24 au plus doux de la journée aujourd'hui. 29 cependant, si on tient compte du facteur humidex. Haute-Gaspésie, maximum 23. À Gaspé, aujourd'hui, il fera particulièrement chaud. Ce sera ensoleillé avec un maximum de 30, mais 35, la température ressentie avec l'humidex. J'ai avec moi en studio Pierre-Gabriel Turgeon, notre journaliste. Salut Pierre-Gabriel.
1: Bonjour Philippe.
0: Michel Bérubé.
2: Bonjour, oui, Michel. Bonjour.
0: Et Roxane Langlois, qui se joint à nous comme chaque jour autour de 8h10. Comment ça va, Roxane?
3: Ça va très bien. Toi, Philippe?
0: Ça va très bien. Un peu plus tard à l'émission, je vais parler de ce... En fait, on va parler, moi et Kim Bergeron, de ce projet de radio communautaire qui mijote en Matagny depuis un petit bout de temps. Kim, que vous connaissez peut-être, si vous écoutiez Au cœur du monde, l'émission d'après-midi de Radio-Canada, qui précédait Plein phare. Kim, donc, qui est une ancienne radio-canadienne et qui porte pas seul ce projet-là, mais qui fait partie des instigatrices de cette initiative qui vise à doter donc la Matagnie d'une radio communautaire. Il n'y en a pas en ce moment ici dans le secteur. Et pour savoir où en est ce grand chantier-là, puis pour comprendre aussi ce que c'est une mission, une radio communautaire, Kim Bergeron va nous rendre visite en studio autour de 8h35. Michel, l'auberge sous les arbres, ça c'est dans le bout de Gaspé, c'est ça?
2: Oui, tout à fait.
0: Présente un duo.
2: Oui, il présente le duo Juan-Sébastien Larobinant, qui est en duo avec Aileen, qui est violoncelliste de Saint-Anne-des-Monts. Et c'est à l'auberge sous les arbres, c'est ce soir, en fin d'après-midi, plus à 17h30, c'est jusqu'à 19h, et vous pouvez vous présenter à 16h. C'est vraiment de la musique très agréable, qui cadre très bien pour une fin de journée relax. On connaît Juan-Sébastien, qui est un Argentin d'origine, qui a pris la Gaspésie dans son cœur v'là déjà plusieurs années. Il est installé, c'est un Gaspésien d'adoption. Il mélange vraiment un style folk québécois, mais avec de la musique inspirée, évidemment, de la musique latine dont il est issu. Mais il va quand même avec des gigs, des reels, des chansons, même une chanson, La Bolduc, qui l'a rendu un petit peu...
0: Quoi, il reprend une chanson de La Bolduc,
2: on peut la trouver sur le web. C'est bien intéressant ce qu'il fait Juan-Sébastien Larobinant, qui est le père de Louane Larobinant, qu'on reçoit tout à l'heure à l'émission.
0: Ah bon, ben, oui. Tout est dans tout.
2: Oui.
0: Pierre-Gabriel Turgeon, Pêche et Océan Canada autorise l'augmentation des captures pour la pêche du maquereau dans le sud du golfe du Saint-Laurent.
4: Oui, on sait que depuis 2022, il y a un moratoire qui empêche la pêche commerciale, oui, au maquereau. Et ça entraîne toujours des conséquences lourdes là, sur la flottille pélagique gaspésienne. Le total de captures autorisées va s'élever désormais à 1500 tonnes, dont la grande majorité sera consacrée pour des appâts à usage personnel. Donc, on parle d'une avancée, mais il y a certains intervenants qui considèrent celle-ci comme insuffisante. On aura l'occasion justement d'entendre le président du regroupement des pêcheurs pélagiques du sud de la Gaspésie, Ghislain Collin.
0: Et la ministre des Ressources naturelles et des Forêts admet que l'avenir pour les scieries indépendantes au Québec s'annonce très difficile.
4: Selon Catherine Champagne-Jourdain, une consolidation d'entreprises forestières, c'est quelque chose qui est inévitable. Autrement dit, les gros joueurs vont acheter les plus petites scieries là, dans un avenir rapproché, selon elle. La région regroupe de petites entreprises forestières. On peut penser à Damabois, qui se dit... d'un petit joueur pour ce qui est du domaine du résineux, mais c'est quand même une déclaration qui a surpris la direction de Damabois et qui inquiète aussi le député de Matane-Matapédia.
0: Merci beaucoup, Pierre-Gabriel. Rendez-vous à 8h30, 9h30 aux îles pour ton bulletin d'information régionale. Roxane Langlois, chaque jour, vient s'asseoir autour de 8h10 en studio pour égayer notre journée, mettre un peu de bonne humeur en studio et surtout nous parler de deux textes qu'elle a identifiés sur les multiples plateformes en ligne de Radio-Canada.
1: Car je les consulte toutes.
0: Car tu les consultes
1: évidemment,
0: toutes. On va de la Colombie-Britannique jusqu'à Terre-Neuve. Et il y a des textes en français qui sont publiés dans toutes les régions
1: oui,
0: du
1: absolument.
0: Canada
1: mm-hmm.
0: chaque jour. Et ça nous permet de sortir un peu de notre train-train, puis de notre
1: ouais.
0: région, puis d'aller voir ce qui s'écrit ailleurs.
1: Aller voir les bijoux qui sont
0: ben
1: publiés,
0: oui.
1: c'est ça.
0: Et là, t'en as tout un en Saskatchewan, bijoux, un drôle de bijoux brun, mettons. 5 détenus relâchés à cause d'erreurs administratives en Saskatchewan cette année.
1: Oui, ça, là, Philippe, c'est évidemment le genre de texte sur lequel je clique sans même réfléchir. C'est comme inéluctable. C'est un aimant à Roxane Langlois, ce genre de titre-là. J'ai appris donc en lisant ce texte-là que depuis 2022, il y a 22 prisonniers qui ont été libérés par erreur en Saskatchewan, 5 depuis janvier. Faites le calcul, là, froidement et rapidement, ça donne presque 1 détenu par mois, là. C'est quand même pas pire. On explique pas vraiment la teneur des erreurs administratives qui sont en cause. On rappelle que c'est quand même relativement rare, mais c'est un phénomène qui mettra en lumière possiblement, selon des intervenants qui sont cités dans ce texte-là, certains enjeux, par exemple d'épuisement professionnel, des problèmes d'effectifs. Quand on fait des erreurs, parfois il y a des raisons pour lesquelles on fait des erreurs. C'est ce qu'on dit dans ce texte-là. La bonne nouvelle, s'il y en a une à identifier, c'est qu'il y a une enquête interne qui est quand même menée par les ministères de la Sécurité communautaire et de la Justice, aussi par le procureur général, pour éviter que ces événements-là se reproduisent coup sur coup, toujours. C'est un peu la seule chose qui m'a rassurée dans toute cette histoire, mais ce que je trouvais foncièrement intéressant, Philippe, c'est qu'on se dit, ah, un détenu part alors qu'il est libéré alors qu'il ne devait pas l'être. Quelle joie pour lui, quel bonheur. C'est pas tout à fait ça.
0: En fait, pour lui.
1: Il y a un expert, oui, pour lui.
0: Mais quelle allégresse pour la population autour qui accueille ce nouveau venu-là dans
1: exact,
0: ses rangs.
1: Un nouveau citoyen. Ouais. Non, mais bien sûr, il y a un expert qui amenait une lumière vraiment intéressante ce matin, que j'ai vraiment apprécié, des nuances vraiment pertinentes qui font en sorte que, ah, on voit les choses différemment. Il disait que ça peut être contrecarrant, en fait, des efforts de réinsertion sociale qui sont déployés par ces détenus-là qui veulent réintégrer la vie normale, la société. En fait, c'est que quand on libère par erreur un prisonnier, un détenu, on doit communiquer donc le nom, la photo de la personne, ça passe dans les médias, c'est ouais. publié, et cette personne-là se retrouve un peu exposée, malgré elle.
0: Stigmatisée.
1: Oui, exactement.
0: Aussi,
1: ouais. Et là, ce qu'on dit, c'est que ben la plupart des gens, vous leur dites, voici les clés de ta liberté. Ben ils vont prendre, OK, merci, la clé, ouais. et s'en aller. Et souvent, les gens ne sont même pas conscients qu'ils n'auraient pas dû être remis en liberté. Mm-hmm. C'est vraiment intéressant. Bon, moi, je me posais la question, et j'ai pas eu la réponse ce matin, mais je me disais, quand est-il de la situation au Québec? Ça
0: ouais.
1: m'a donné envie mmh. de faire la demande d'accès à l'information mmh. pour avoir ces données-là, voir comment on s'en sort en province. Donc, en attendant que j'écrive ce texte-là, ne restez pas sur votre faim. Allez lire donc le texte d'ici Saskatchewan. C'est vraiment pertinent. 5 détenus, ça peut paraître peu, mais c'est quand même 5 erreurs qui pourraient avoir des conséquences pour ces gens-là et pour la communauté qui les accueille de nouveau, finalement.
0: Ouais. Et tu veux nous parler d'un outil dont Pierre Gab nous a parlé
1: ouais.
0: hier, mais qui fait beaucoup jaser, qui
1: oui.
0: risque d'avoir beaucoup de succès. C'est un outil de Radio-Canada, donc une carte interactive pour savoir où trouver l'essence. Enfin, combien coûte l'essence
1: oui.
0: dans les différents points de distribution du Québec?
1: C'est ça, exactement. Ça a été mis en ligne hier. Ça a été retiré un petit peu, mais là, c'est de retour. C'est un tableau de bord, on va dire ça comme ça. Moi, j'ai une très mauvaise stratégie, Philippe, je l'admets. En fait, c'est l'inverse d'une stratégie, c'est juste une mauvaise habitude. J'attends que la lumière allume dans le tableau de bord de mon véhicule.
0: Ah ouais, tu joues avec le feu
1: ouais,
0: comme ça.
1: Idéalement, qu'il me reste juste 8 ou 10 kilomètres de gaz. Et là...
0: Mais si t'es à 20 entre deux stations de service, tu fais quoi? Ça t'est jamais arrivé?
1: Je pleure.
0: Est-ce que ça
1: m'est déjà arrivé.
0: De manquer d'essence?
1: De prier le Seigneur
0: ouais.
1: pour une sortie avec un garage. Oui, oui, ça m'est arrivé. J'essaie de réduire ce genre d'événement dans ma vie, mais ça arrive parce que bon, ça me force à me ruer vers le dépanneur le plus proche dans un stress infini. C'est pas la méthode idéale pour vivre heureux, première des choses, mais c'est pas la méthode idéale non plus pour économiser, on s'entend. Et pour tous ceux et celles qui nous écoutent ce matin, qui pensent un peu plus à leurs affaires que moi, qui sont plus prévoyants, disons-le, cette page-là est super pertinente, vraiment un incontournable. Vous tapez le nom de votre ville dans la barre de recherche. Vous voyez donc les prix qui sont en vigueur, où ils le sont. Matin, j'ai fait l'exercice ce matin, on, cassez-vous pas la tête, là, c'est 1,79 partout. Par contre, si vous faites de la route, ça indique où peut-être c'est plus pertinent de s'arrêter si le détour est pas nécessairement coûteux, là, parce qu'il faut calculer ça aussi. Ça vaut la peine de voir un peu où le meilleur arrêt est à prévoir. T'sais, le coût de la vie grimpe, évidemment. On se dit qu'il n'y a pas toujours de très grandes économies à faire à la pompe, mais c'est toujours bien avec des sous qu'on fait des dollars, rappelons-le. Puis surtout...
3: Sage parole.
1: Mais je suis comme ça, moi. Et surtout, ouais. Est-ce que l'essence dans notre voiture qui contribue à la faire rouler change quoi que ce soit notre bonheur, Philippe?
3: Hey, je vis peut-être un peu comme un nabab, là, mais je regarde jamais le prix à la pompe.
1: Ben moi non plus, parce que je change d'adresse à chaque fois.
3: À la station-service la plus proche. J'ai jamais, ça fait 10 ans que je conduis seulement, là, j'ai jamais porté attention au
1: prix.
3: Non,
1: mais vous roulez beaucoup en trottinette, faut
3: oui,
1: dire.
3: Oui, il y a ça, oui, ici à matin. Pierre-Gabriel, regarde ça, toi.
4: Ben oui, mais en même temps, 2 cents, 3 cents, ça fait pas une grande différence en bout de ligne, là. Mais quand il commence à avoir un 10 cents de différence, là, effectivement, mm-hmm. là, ça peut changer quelque chose.
3: Tu peux rebrousser chemin devant une station-service parce que.
4: Non.
3: c'est ça ma question, en fait.
4: Alors, non. Ouais. Non. Ouais. Je m'arrête, là, quand c'est temps de mettre de l'essence. Je commence pas à magasiner, non.
3: Bon, mais, c'est ça. Je suis pas le seul.
1: Mais surtout dans une réalité géographique comme la nôtre, est-ce que faire le détour, quand on reste à Carleton, est-ce que, bon, il y a deux stations-service, là, si je ne m'abuse, à Carleton même. Est-ce qu'on va aller à Saint-Omer ou à Maria faire le détour pour économiser 2 sous? Probablement pas. Quand il y a une station proche de chez nous, souvent, c'est celle qu'on privilégie. C'est normal. Mais dans des plus gros centres, à Matane, à Gaspé et toutes les autres villes, peut-être que ça vaut la peine
3: je
1: de
3: sais pas,
1: regarder.
3: Je lance la question aux auditrices, auditeurs, où que vous soyez en Gaspésie ou aux îles. Faites-vous ça, vous magasinez la station-service selon le prix qui est affiché à la pompe, ça m'intéresse. Autre question d'ailleurs, rapido, oui. Es-tu du genre à faire systématiquement le plein comme moi quand tu vas à la station-service ou ça t'arrive des fois de mettre juste 5
1: piastres? Le plein, oui, mais souvent j'arrête, je prends un paquet de gomme. Ma voiture est à demi-pleine.
3: Non, mais ce que je veux dire,
1: c'est... Pas le plein.
3: Est-ce que ça t'est déjà arrivé de demander aux pompistes, mettez juste pour 20 piastres, mettons, de gaz?
1: Bien, moi, souvent, mettons, j'ai oublié ma carte ou j'ai 20 $ dans les mains, ça peut arriver. Peut-être aussi, des fois, tu dis, ça arrive plus.
3: Ouais, okay,
1: mais ça m'est
3: ouais.
1: déjà arrivé, je le confie.
3: Ouais.
1: Maintenant, je roule tellement, je suis souvent entre Carleton et Matane, pour tout dire.
3: Pour notre plus grand plaisir, ici à Matane.
1: Que là, je fais le plein quand je suis dans l'urgence encore. Ouais. J'ai pas appris mes leçons, mais voilà. Vous savez tout.
3: Trouver l'essence la moins chère près de chez vous, c'est un outil de Radio-Canada, une carte interactive, donc, avec les prix
1: très
3: de
1: bien
3: l'essence.
1: Fait.
3: Merci beaucoup, Roxane Langlois. On te souhaite une belle journée.
1: À demain.

0: On jasait du prix de l'essence juste avant la chanson de Loine La Robinière. Je vous demandais si vous étiez du genre à magasiner vos stations-service en fonction du prix qui est affiché à la pompe. Marc de Matane nous écrit « Faire des kilomètres pour économiser 2 cents le litre avec un plein de 40 litres équivaut à économiser 80 cents. Est-ce bien une économie? » On a reçu aussi un message de René de Lac-aux-Saumon qui dit « Oui, je vérifie les prix sur Régie Essence Québec et si je sais que je passerai à la station la moins chère, ben là, je fais le plein. » Voilà. Partagez vos trucs avec nous, c'est tout simple. Sur audio, vous cliquez sur la petite bulle conversationnelle. Article aperçu sur le site du Devoir de Zachary Goudreau. Les écoles privées apparemment tardent à accorder autant d'importance que le réseau public au drapeau rouge levé par des parents d'élèves auprès du protecteur national de l'élève. C'est une situation que dénonce le protecteur national. Il s'appelle Jean-François Bernier. En août 2023, un an après la création du protecteur national de l'élève, il y a un modèle standardisé qui a été instauré pour uniformiser le traitement des plaintes dans l'ensemble du réseau scolaire québécois. Avant ça, seuls les parents d'élèves du secteur public avaient accès à ce système-là par l'entremise de leur centre de service scolaire. Cette réforme-là a étendu ce recours aux parents d'élèves du réseau privé, sauf que les écoles privées apparemment tardent donc à s'adapter à cette nouvelle structure qui a mis fin à l'autonomie complète dont les écoles privées disposaient avant en matière de traitement des plaintes. Alors, un exemple. Chaque année, les écoles privées, les centres de services scolaires et les commissions scolaires, c'est encore comme ça qu'on appelle les commissions scolaires anglophones, elles doivent déposer auprès du protecteur de protection donc des rapports d'activité annuels. Et, ben, pour l'année scolaire 2024-2025, près de la moitié des 256 établissements d'enseignement privé au Québec avaient pas rempli cette obligation-là. On va l'étalonner, assure M. Bernier, donc le protecteur national de l'élève, qui entend accompagner les écoles et les réseaux récalcitrants. C'est un article donc tiré du Devoir. On va faire les actualités dans une petite minute avec Pierre-Gabriel Turgeon. Je vous rappelle que tout de suite après les nouvelles, on va revenir sur ce très beau projet de radio communautaire pour la Matanie. Vous savez que la région de la Matanie est une des rares au Québec où il n'y a pas de radio communautaire. Il y en a à d'autres endroits en Gaspésie. Il y en a une aux îles de la Madeleine aussi. Il y en a partout au Québec. Ce sont des initiatives utiles grâce auxquelles on donne une voix à des gens qui souvent n'en ont pas du tout. N'importe quel citoyen peut présenter une idée de chronique dans une émission de radio communautaire, peut même présenter une suggestion d'émission sur n'importe quel sujet. Il n'y a pas de ce type de radio-là actuellement en Matanie. Il y a des citoyennes qui portent un projet comme celui-là. Kim Bergeron, qui est une ancienne de Radio-Canada, fait partie donc de ces instigatrices-là de ce projet. Je l'aurai en studio, ce sera dans 5-10 minutes à peu près. Pour l'heure, je me tourne vers Pierre-Gabriel Turgeon pour les nouvelles régionales. Pierre-Gabriel, Pêche et Océan Canada augmente le total autorisé des captures pour la pêche au maquereau et la pêche d'automne du hareng dans le sud du golfe du Saint-Laurent.
1: Oui, parce qu'on sait que depuis 2022, il y a un moratoire qui empêche les pêcheurs de faire de la pêche commerciale au maquereau, ce qui a des conséquences sur la flottille pélagique gaspésienne. Donc, si le stock de maquereau a augmenté de moitié en une année, ben il demeure quand même dans une zone dite critique. Le total de captures autorisées s'élève désormais à 1500 tonnes, mais la grande majorité là de ce quota-là s'est consacrée à des appâts à usage personnel, ce qui concerne principalement les pêcheurs de crustacés. Cependant, la pêche commerciale reste fermée et seulement 20 tonnes sont dédiées à l'échantillonnage scientifique. C'est une décision que ne comprend pas le directeur général du regroupement des pêcheurs professionnels du sud de la Gaspésie, O'Neill Cloutier.
2: Du maquereau, il y en a en abondance, mais le maquereau qu'on ne nous laisse pas pêcher, ben, en fait, le golfe Saint-Laurent sert de parc d'engraissement pour ces maquereaux-là. Et ces maquereaux-là vont se faire prendre lors de leur migration vers les États-Unis, vont se faire prendre gentiment par les Américains. Et nous, on reste en plan. Et depuis 2022 que la pêche est fermée. Alors, on a des pêcheurs spécialisés pour les pélagiques qui n'ont rien à pêcher.
1: Le bureau de la ministre des Pêches, Joanne Thompson, indique par écrit prendre des décisions fondées sur des données scientifiques là, qui protègent la durabilité de la ressource à long terme. Les pêcheurs pélagiques souhaitent mettre leurs équipements et leurs connaissances à contribution pour mieux documenter la ressource et espérer une réouverture de la pêche commerciale. Voici le président du regroupement des pêcheurs pélagiques du sud de la Gaspésie, Ghislain Collin.
3: C'est d'avoir des sciences justes avec

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2: Une vingtaine de jours de pêche, plus précisément 23 jours en mer pour les pêcheurs gaspésiens qui sont membres de l'équipage du Steady Roland. On va entendre le capitaine Brandon Leblanc et Mathieu Langlois, donc deux membres de l'équipage.
3: Non, on a eu un mois de juin, on m'a dit, assez venteux dans le début. La dernière semaine, il ventait pas, mais c'était de la brume, de la pluie. Fait que c'était pas...
4: Ils avaient diminué aussi au mois de juin. Mois de mai, super bon. Mois de juin, un petit peu plus dur. Là, on dirait qu'on a réussi à en trouver un peu ou qu'il mord plus. Ça semble bon pour les prochains jours. Là. Ça regarde bien.
2: Donc, les pêcheurs de la zone 17B qui auront jusqu'à la fin du mois pour remonter leur dernier casier, avant de conclure leur saison.
5: Le groupe Damabois, qui a annoncé la fermeture temporaire de ses usines de Captcha et de Saint-Damase, espère profiter de l'aide financière annoncée par le gouvernement du Québec pour aider l'industrie forestière à faire face à la crise qu'elle traverse.
2: Oui, la ministre des Ressources naturelles et des Forêts, Catherine Champagne-Jourdain, a annoncé un montant de 60 millions de dollars destiné aux entreprises qui sont frappées de plein fouet là, par les tarifs américains qui s'élèvent à 45%. De son côté, le directeur des approvisionnements chez Damabois, Harold Truchon, souligne que ce ne sont pas les tarifs douaniers qui affectent l'entreprise, mais ce sont bien les mesures de protection du caribou. Il y a une cinquantaine de travailleurs qui ont perdu leur emploi. Écoutons Harold Truchon.
6: Bien sûr, c'est une annonce globale. On est un peu surpris aussi qu'on ne nous a pas sollicité parce qu'ils savent très bien qu'on a fait la démarche pour des aides financières. On parle de deuxième, troisième transformation ou d'ajustement d'usine vers autre chose que du 2x4, du 2x6, du 2x8. C'est exactement ce qu'on propose au gouvernement actuellement avec nos usines. Donc, je pense qu'on cadrerait assez bien dans ce dossier-là. Maintenant, ça sera au ministère à nous le confirmer, là.
2: La ministre Champagne-Jourdain a annoncé, plutôt a ajouté que l'avenir pour les scieries indépendantes au Québec, ça s'annonce assez difficile. Les gros joueurs qui reprendront les plus petites scieries là, dans un avenir rapproché, selon elle. Harold Truchon, lui, s'est dit surpris par cette affirmation.
6: Le groupe Damabois est un gros joueur dans le feuillu, en allant de la première transformation jusqu'à la troisième, mais dans le résineux, force est d'admettre que le groupe Damabois est un petit joueur. Donc, je pense que cette définition-là s'applique à notre situation, puis bien oui, ça nous inquiète. Bien, on se questionne où est-ce qu'on veut aller exactement avec cette confirmation-là ou cette affirmation-là. Est-ce que ça veut dire que les plus petits joueurs doivent abandonner en attendant d'être pris par des plus gros? On se questionne chez nous, c'est bien évident.
2: Mais c'est aussi une déclaration là, qui inquiète le député de Matane-Matapédia, Pascal Bérubé.
7: Selon Gaspésie...
5: Alors, le tourisme gourmand, Pierre-Gabriel, est une des principales raisons poussant les touristes à venir découvrir la péninsule.
2: Oui, bien, pour mettre de l'avant les produits d'ici, l'organisme Gaspésie gourmande relance son projet Gaspésie gourmande mer. C'est un projet qui vise à faciliter l'identification des fruits de mer locaux en poissonnerie. Voici le reportage de Yaël Masboursier.
7: Selon Tourisme Gaspésie, la découverte du terroir culinaire fait majoritairement partie du top 3, des raisons pour lesquelles les voyageurs se déplacent dans la région. La directrice marketing et communication, Stéphanie Thibault.
8: Oui, on est des paysans avec nos paysages mer et montagne. On est vivant avec l'ensemble de nos activités, mais on est aussi gourmand avec toute notre offre culinaire.
7: La production de produits marins est importante pour l'économie d'ici, constate la copropriétaire de l'auberge La Marée à Saint-Maxime-du-Mont-Louis, Julie Asselin.
9: On connaît les gens qui travaillent dans l'usine, qui sont propriétaires. On connaît l'incidence que ça a, fait que c'est sans équivoque important, là.
7: L'organisation Gaspésie gourmande met donc en place un affichage spécial dans 9 poissonneries de la région. Les entreprises participantes voient dans ce projet une chance de promouvoir leur spécialité. Yannick Aubu est propriétaire de Produits Marins Saint-Godefroy.
10: On a toujours mis d'avant les produits gaspésiens, mais le logo de Gaspésie gourmande m'interpelle.
7: 6 produits seront mis de l'avant, notamment la crevette nordique, le crabe des neiges et le homard. Ici Yaël Masboursier, Radio-Canada, Matane.
5: Et Pierre-Gabriel, aux Îles-de-la-Madeleine, les salariés du IGA Coop L'Unité de Cap-aux-Meules seront à nouveau en grève aujourd'hui.
2: Oui, à nouveau parce qu'ils ont débrayé le 26 juin dernier. C'est les salaires qui sont au cœur du litige, les travailleuses et travailleurs qui revendiquent des augmentations de 2 $ de l'heure. D'ailleurs, il y a des rencontres qui sont prévues là, entre le syndicat et l'employeur demain et vendredi. On parle de

0: séance de conciliation avec un médiateur du ministère du Travail.
1: Merci bien, Pierre-Gabriel. Il fait 21 degrés actuellement à Sainte-Anne-des-Monts. La journée sera belle là-bas aussi aujourd'hui, maximum 23, 28 si on tient compte de l'indice Humidex. Il y a des averses au programme cependant demain pour la Haute-Gaspésie. En revanche, là-bas, comme partout ailleurs sur la péninsule gaspésienne, le week-end sera ensoleillé. C'est une promesse, entre guillemets, d'Environnement Canada. 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

0: Les années tranquilles, les gars du Nord, c'est une demande spéciale de notre invité d'aujourd'hui, Kim Bergeron. Salut Kim.
1: Allô Philippe.
0: On va parler ensemble de ce projet de radio communautaire qui mijote en Matanie depuis quelques mois. Kim fait partie des instigatrices de ça. C'est une aventure qui réunit pas mal de monde. Kim, vous la connaissez, hein? Elle a longtemps animé au cœur du monde, ici même sur les ondes de Radio-Canada, Gaspésie-Les-Îles. Elle a été chroniqueuse culturelle aussi. Alors, ce fameux projet-là, il est baptisé pour le moment Radio communautaire de la Matanie. Puis vous avez reçu un fier coup de main la semaine passée avec une bourse, la bourse Grand Bâtisseur Walter Bélanger, décernée par Fidèle Matanie, 20 000 $. Ça fait combien de temps exactement que vous travaillez là-dessus?
1: Ça va bientôt faire un an.
0: Ouais.
1: On a commencé probablement au mois de juillet, mais c'est en août là, où l'OBNL est né en bonne et due forme.
0: Et ça avance bien?
1: Ça avance très bien. Il y a beaucoup, beaucoup d'étapes à franchir. Fallait devenir un peu plus visible à un certain moment, même si on n'était pas encore en onde. Alors, on se fait souvent poser la question, à quelle fréquence on peut vous écouter? On n'est pas rendu là encore.
0: Vous êtes pas là encore,
1: ouais. C'est un échéancier d'à peu près 3 ans. Fallait se faire connaître quand même parce que oui, fallait aller chercher des sous, on est allé chercher des commanditaires, on a l'appui de la ville, de la MRC, de notre député Pascal Burbé, de Fidèle, comme on vient de le dire. Puis ce genre d'appui-là, non seulement oui, c'est financier, mais c'est aussi une bonne tape dans le dos. C'est le genre d'appui dont on a besoin aussi pour aller faire nos représentations aux audiences du CRTC, pour obtenir nos permis d'opération d'une radio communautaire. Donc, de sentir que la communauté en général est derrière nous, que la communauté d'affaires aussi, les entrepreneurs d'ici sont derrière nous, ça nous donne espoir aussi là, que le projet va vraiment bien fonctionner.
0: Explique un peu ce que c'est la différence entre une radio communautaire et une radio privée.
1: Une radio communautaire, c'est tout simplement porter par la communauté et pour la communauté. Le genre de contenu qu'on va retrouver aussi sur la radio communautaire fait la différence parce que on accueille les projets d'émissions ou de chroniques radio issus de nos membres ou des gens qui vont devenir membres. Mmh. Donc, des bénévoles qui vont venir faire leur petite émission. Moi, j'ai très hâte de faire mon émission d'une heure musicale, aller parler des artistes québécois, de faire jouer la musique que j'aime. Donc, moi, je vais proposer ce genre d'émission-là, mais quelqu'un qui tripe sur la musique country va pouvoir venir aussi choisir sa musique pendant une heure puis dire les titres et les artistes simplement si c'est ça qu'il veut faire, mais il peut aussi raconter toutes sortes d'histoires. Donc, on veut vraiment accueillir toutes sortes d'émissions, puis non seulement ça peut être musical, mais ça peut être aussi des contenus un peu plus élaborés. Je vais donner l'exemple des rencontres que j'ai faites lors de la remise de la bourse Fidèle. Il y avait plusieurs bourses là, qui étaient remises et il y avait d'autres récipiendaires aussi et d'autres personnes. Il y avait une quarantaine de projets quand même qui avaient été soumis. Puis les personnes qui étaient sur place, il y en avait plusieurs qui étaient issues du domaine de la santé, qui sont venues nous voir après coup pour dire « Hey, c'est donc bien le fun, votre projet. Moi, ça fait partie de ma mission, de mon travail, de faire de la sensibilisation. Je te propose, il y a une infirmière, il y a une ergothérapeute, une physiothérapeute. » Donc, 3 personnes dans le domaine de la santé qui sont venues nous voir pour dire « On va vous proposer des chroniques pour la radio communautaire. » Parce que ça fait partie de leur mandat dans leur métier. Donc ça, c'est génial. Là.
0: Il y a toutes sortes de radios communautaires au Québec. Hein? On n'a pas idée.
1: Oui,
0: là. Il y en a énormément. Et on en a ici en Gaspésie.
1: J'ai travaillé à la radio communautaire de Gaspé aussi, Radio Gaspésie.
0: Radio Gaspésie,
1: pendant plusieurs années.
0: Ouais.
1: Oui, c'est un modèle très différent. Là. Faut
0: ben
1: pas
0: c'est
1: s'attendre.
0: Ça.
1: Ouais.
0: C'est là que je voulais aller avec
1: oui,
0: toi.
1: Oui, je comprends.
0: Ces radios-là peuvent prendre différents visages. Moi, j'ai travaillé à CKIA à Québec.
1: Oui.
0: C'est une radio qui avait un visage très militant, proche des milieux syndicaux. D'autres fois, les radios communautaires prennent une personnalité plus généraliste, notamment dans des secteurs au Québec qui sont assez peu desservi par des radios privées.
1: Exactement.
0: Quelle orientation vous aimeriez donner à votre radio communautaire Matanie?
1: Je vais faire le parallèle justement avec Radio Gaspésie. Ils sont vraiment dans un marché où il n'y a pas de radio privée.
0: Ouais.
1: Nous, la différence, c'est qu'il y a 2 stations privées ici en Matanie. On ne prétend pas aller faire compétition à ces radios-là, bien pas du tout. Donc, on veut vraiment proposer une programmation qui est faite par la population majoritairement. Bien sûr, on va avoir aussi des personnes qui vont vont être embauchés pour faire de la radio, particulièrement pour le journalisme. Ça demande quand même une rigueur supplémentaire. Mais au-delà de ça, il va y avoir beaucoup de contenu qui va être porté par la population. Donc, le genre de voix, les accents qu'on va entendre sur nos ondes, j'aimerais ça qu'il y ait les nouveaux arrivants, j'aimerais ça qu'il y ait des personnes des municipalités environnantes. On va vraiment avoir quelque chose de très, très diversifié. Puis je pense que ça s'inscrit bien dans le paysage actuel qu'on a ici en Matanie.
0: D'ailleurs, vous avez lancé un appel là, sur votre...
1: Oui.
0: Vous avez un compte, une plateforme Facebook déjà, un compte Facebook, oui. Radio Communautaire de la Matanie. Vous avez fait une publication. Vous invitez les gens à vous soumettre des projets, des idées de chroniques, des idées de sujets, de thèmes, voire même d'émissions. Est-ce que ça marche un peu? Est-ce que les gens répondent?
1: On a une vingtaine de projets qui ont été déposés jusqu'à maintenant. Donc, oui, ça répond bien. Et puis, on a un sondage aussi qui est en cours pour savoir si on veut pas aller faire de la radio, là, ça se peut, mais on veut aussi avoir l'opinion de ces personnes-là, savoir qu'est-ce qu'ils veulent entendre sur cette radio-là, quel type de sujet ils veulent entendre, quel type de musique aussi. Donc, il y a ces deux appels à tous qui sont lancés sur notre page Facebook. Donc, un sondage pour la population, puis un appel à projet radio. Oui, l'appel à projet radio, ça fonctionne bien, puis on va avoir des émissions un petit peu plus spécialisées aussi, parfois dans la musique classique. Et puis, je peux prendre un autre exemple aussi. Dans mes fonctions au Cégep de Matane, je suis en train de produire un balado. Ben, ce balado-là, je vais le proposer aussi sur la radio communautaire. On a Jean-Dominique Leduc aussi qui va proposer une émission sur la BD. Je sais qu'il collabore aussi avec vous, donc une fois de temps en temps. Donc, c'est le genre de voix aussi. Il fait un balado, donc pourquoi pas le mettre en onde, t'sais. On a l'espace pour ça, pour accueillir tous ces projets-là.
0: Bon, l'idée de lancer une radio qui fait du direct en 2026, alors qu'on annonce parfois la mort de la radio traditionnelle avec l'arrivée de la radio sur demande, l'arrivée des balados, ça vous fait pas peur un peu? Vous n'avez pas l'impression d'être à contre-courant de votre époque, d'une
1: certaine façon? C'est une excellente question, puis on se la fait poser souvent. À ça, on répond qu'ici, en Matanie, on a quand même un niveau de littératie dans la population générale qui est plutôt faible. Et même un niveau de littératie numérique qui est faible aussi. Donc, on va pas lancer une radio sur le web seulement puis être écouté par une poignée de personnes. Ce qu'on souhaite, c'est vraiment être le plus accessible possible. Oui, il va y avoir des défis sur notre route, ça c'est certain. Mais on croit quand même beaucoup en ce projet-là. Puis, quand j'ai travaillé notamment à la MRC de la Matanie, j'ai constaté à quel point on n'était pas capable de rejoindre l'ensemble de la population de façon générale, de faire passer des messages, disons des messages d'urgence, entre autres, là, en tout temps, d'être capable de prendre les ondes. C'est pas nécessairement facile, ni à Radio-Canada, ni à la radio privée, parce qu'il y a des impératifs qui sont différents. Donc, nous, on y tient à être en ondes, sur les ondes FM.
0: Ça pourrait commencer quand là? Tu dis que les gens déjà vous demandent sur quelle chaîne on peut vous syntoniser, puis ben là vous êtes obligé de leur dire on n'est pas encore en onde. Vous pourriez être en onde quand?
1: D'ici un an à deux ans.
0: D'ici un an à deux ans.
1: Oui, on est dépendant quand même des représentations au CRTC. Là, ces audiences-là peuvent durer de 18 à 24 mois. Donc, ça, on n'a pas d'emprise là-dessus. Là, on vient d'abattre une grande partie du projet, là, tu sais, de faire le montage financier avec l'aide de la SADC, de faire le sondage qui va nous permettre après ça d'aller chercher notre licence au CRTC, d'aller montrer qu'on a l'appui aussi des gens de la Matanie, de la communauté. Donc, on vient là, de traverser cette grande phase-là. Il y a encore beaucoup d'étapes qui s'en viennent, dont l'étude technique pour les antennes. On tient à être entendu aussi à Les Méchins. Il n'y a pas beaucoup de radios qui se rendent à Les Méchins. Ici, c'est les radios de la Côte-Nord qui se rendent à Les Méchins parce que ça voyage mieux les ondes sur l'eau qu'à travers les montagnes. Donc, on a ce défi-là qu'on veut relever aussi là, pour vraiment être entendu partout dans la Matanie.
0: Avez-vous un local?
1: Pas encore, mais on sait ce qu'on veut comme type de local. On veut être central, au centre-ville. On veut avoir un pignon sur rue et avoir un studio avec des vitrines, être vu dans le fond quand on fait de la radio pour être certain que les gens puissent se projeter aussi. On veut qu'ils se sentent à l'aise de venir faire de la radio le plus possible. Donc, sur l'avenue d'Amour ou l'avenue Saint-Jérôme à Matane, c'est ce qu'on vise là, pour vraiment que les gens puissent voir à l'intérieur.
0: Kim Bergeron, les gens peuvent suivre les développements de ce beau projet-là sur Facebook. Vous avez une plateforme. plateforme, je le rappelle, ça s'appelle Radio communautaire de la Matanie. Merci beaucoup d'être passé en studio.
1: Merci de l'invitation.
0: On va évidemment suivre pas à pas les avancées donc de ce projet-là. Puis on aura l'occasion de s'en reparler évidemment dans le courant, probablement de l'année qui vient. Merci.
1: Avec plaisir. Kim.
0: Bye-bye.
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0: Michel Berubé, je te passe le micro parce qu'on a une invitée spéciale.
3: Oui, Loane Le Robinat est en concert à la Bougie au coin du banc à Percé. Elle est avec nous en ce moment. Ça va, Loane?
4: Oui, ça va, Michel.
3: Oui, ça va bien. Alors, vous êtes en duo ce soir avec Cédric Saint-Onge au coin du banc. C'est un concert à la Bougie, hein, c'est ça. Et qu'est-ce qui vous a poussé à accepter ce projet? Et avez-vous modifié votre spectacle pour un concert à la Bougie comme ça?
4: Modifier, non. Moi, je suis assez habituée de... En fait, mais je dirais même que mes concerts que j'aime le plus donner, mes concerts préférés, c'est des concerts duo. J'apprécie vraiment l'énergie intime que ça crée. Puis, une musique comme celui-ci de Coin du banc, il est particulièrement le fun à faire. Le public est super attentif, à l'écoute. Fait que, pour moi, il y avait pas d'hésitation que j'allais accepter ce projet-là.
3: Ouais, c'est vrai. En plus, je crois que ton père y a joué en 2024. Je sais pas si tu avais été voir cette présentation en 2024. Est-ce que tu étais là?
4: Ben oui, c'est ça. J'étais là sur ce concert-là. J'ai fait le concert pas mal entièrement avec lui. Puis c'était vraiment le fun. Je suis allée voir par la suite plusieurs concerts, plusieurs représentations d'artistes que j'aime là-bas. Je trouve que c'est vraiment un beau petit lieu de diffusion qui est précieux là, pour nous en Gaspésie.
3: Ouais, puis toi, tu viens vraiment d'une famille de musiciens. Ton père a fait toujours carrière. Mais toi maintenant, tu viens quand même... Tu es toute nouvelle dans le métier. Mais qu'est-ce qui te frappe le plus là, dans la réalité du monde de la musique au Québec?
4: Qu'est-ce qui me frappe le plus?
3: Oui.
4: C'est une grande question. Je pense que ouais, je suis nouvelle, effectivement. J'ai plein de choses à apprendre. Je pense que la musique québécoise est très riche. Ce qui me frappe le plus, je dirais, en fait, c'est que on a un bassin culturel très riche là, comparé au reste du Canada, je pense, pour avoir eu certaines conversations récentes avec des amis à moi qui sont comme franco-ontariens ou des trucs comme ça. Je pense que c'est ça. Il y a une grande richesse au Québec qu'il faut qu'on apprécie. Puis ce qui me frappe le plus, ça serait un peu à quel point on a à découvrir encore à travers ça, parce que il y a beaucoup de radios qui diffusent pas entièrement l'entièreté de la musique qu'on a, qui ont certains quotas à remplir, et donc que, mettons, culturellement, la musique se rend pas nécessairement à des auditoires, à certains auditoires, à cause de ces quotas-là. Donc, ouais, beaucoup de choses à découvrir, beaucoup de richesses, puis le monde à découvrir.
3: Ouais, ben tout à l'heure on entendait Isabelle Charlot parler de son mépris, mais en fait de sa réticence envers les plateformes numériques, et elle fait beaucoup de spectacles cette semaine. Elle donnait d'ailleurs 5 spectacles. Et toi aussi en juillet tu donnes 5 spectacles, en août tu donnes 5 spectacles. Est-ce que t'es déçu un peu du fait que tu arrives dans une période où simplement sortir un album ça ne permet pas de gagner sa vie avec ton métier? Est-ce que tu es déçu de ça au final? C'est quoi ta perception en fait justement de la manière dont on doit gagner sa vie comme un musicien au Québec?
4: Ouais, ben je pense que moi personnellement j'ai le privilège de pas vivre trop de déceptions par rapport à ça, parce que j'arrive à vivre de ma musique drôlement là, je veux dire seulement avec mon projet depuis les 2 dernières années disons. Mais j'ai aussi beaucoup de chance, de privilèges. J'ai été inclus dans la famille de Petite-Vallée qui sont très présents dans le milieu culturel québécois, qui m'apportent énormément d'opportunités, énormément de projets. Fait que j'oserais pas dire que je suis déçue de ça, parce que moi, personnellement, je le vis pas. Mais je sais qu'il y a énormément d'artistes, des amis à moi-même au Québec qui vont devoir avoir 15 projets différents, surtout les musiciens, pigistes, les gens qui essayent de vivre, tu sais, qui n'ont pas nécessairement leur propre projet, ou bien qui ont leur propre projet, mais que ça, il y a pas assez de place, disons, pour entendre tout le monde. Donc, c'est sûr que ça m'apporte certains questionnements sur la manière que se font les choses, puis qui décide tout seul là-haut, puis des trucs comme ça. Fait que...
3: Ouais, de quelle manière, toi, Loan Larobina, tu te vois évoluer à travers ton métier dans les années qui s'en viennent?
4: Moi, j'ai souvent dit que j'ai deux passions dans la vie. J'ai la musique, la cuisine. Puis j'aimerais ça éventuellement arriver à un stade dans ma carrière où je peux faire un peu des deux, qu'un certain équilibre, tu sais, dans ma vie, parce que la musique, c'est un métier très nombril. C'est un métier où est-ce qu'on passe du temps à réfléchir à notre esthétisme, à l'identité visuelle, à notre image, puis à nos chansons. Puis c'est beaucoup moi. Je trouve qu'il y a vraiment du beau là-dedans, beaucoup d'introspection, mais il y a aussi le retour du balancier où est-ce que moi, je suis quelqu'un de très humain, j'aime le partage. Puis oui, la musique, tu partages, mais je pense que j'aimerais retrouver un équilibre éventuellement dans ma vie où je peux faire des deux un peu. C'est sûr que là, en ce moment, je profite des opportunités que j'ai, les concours que j'ai gagnés cette année, tout ça, c'est essentiel pour moi parce que justement, au Québec, oui, le bassin est riche, mais il y a peu de place pour tout le monde. Fait que profiter de l'opportunité de pouvoir émerger de tout ça, c'est important à faire. Mais éventuellement, c'est de retrouver un peu plus de normalité et d'équilibre à travers tout ça, parce que il y a peu de choses qui sont normales dans ce que je vis en ce moment. Je pense que c'est assez c'est assez spécial.
3: Ben, j'ai une bonne puis une mauvaise nouvelle. La bonne nouvelle, c'est que c'est complet. Et la mauvaise nouvelle, ben, c'est pour les auditeurs qui voulaient aller voir ton spectacle. Ils pourront pas s'acheter de billets ce soir.
0: Mais il y en aura d'autres.
3: Il y en aura d'autres. Ouais. Merci beaucoup, Loan Larobina. Et bon concert ce soir au coin du banc à Percé.
4: Bon, merci Michel, bonne journée.
3: Bonne journée à toi aussi.
0: Merci beaucoup Michel, on approche de la fin de l'émission. Pierre-Gabriel Turgeon, on surveille quoi aujourd'hui dans l'actualité?
5: Ben, en Gaspésie, inauguration de la première installation préfabriquée de CPE. Donc l'inauguration sera du côté de Gaspé à 13h30, oui. La reprise graduelle aussi des trains du côté de Repentigny, ça fait réagir les résidents du secteur. Et sur la scène nationale et internationale, fin du sommet de l'OTAN, le premier ministre du Canada, Mark Carney, qui participe à ce sommet-là en Turquie. Donc, plus tard, cet avant-midi, va quitter Ankara pour s'envoler par la suite vers l'Arabie saoudite. Et on surveille aussi les développements au Moyen-Orient après la reprise des hostilités entre l'Iran et les États-Unis.
0: Pierre-Gabriel Turgeon, merci beaucoup.
5: C'est un plaisir.
0: Alors, il fait 16 degrés actuellement à Cap-aux-Meules. La journée là-bas et partout aux îles de la Madeleine s'annonce ensoleillée. Il y aura de la brume cet après-midi, cependant. Maximum aujourd'hui aux îles 22-25 si on tient compte de l'humidex. Sinon, ici sur la péninsule gaspésienne, à l'heure où on se parle, il fait 24 degrés à Gaspé, mais ça va continuer de grimper. Hein. Gaspé, on annonce très chaud aujourd'hui, maximum de 30-35 avec l'humidex. Alors, buvez beaucoup d'eau, même si vous n'avez pas soif, comme on dit. Chandler, très chaud également, maximum 27 aujourd'hui, du soleil partout, maximum 27 à Bonaventure, à Carleton-sur-Mer également. En Haute-Gaspésie, je suis passé vite là-dessus, mais il y aura possiblement des averses demain. Pour le moment, on n'attend pas de pluie ailleurs sur le territoire demain. René Dumais-Baudouin retrouvera son micro à première escale demain comme d'habitude. Moi, je vous remercie de votre accompagnement ces derniers jours, ces dernières semaines pendant ce remplacement. Je vous souhaite une excellente journée, tout le monde. Je serai à la barre de l'émission d'Est en Est en après-midi à côté de lundi prochain. Bye-bye, portez-vous bien. Salut, merci à toute l'équipe aussi, bien sûr.

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4: Mesdames, messieurs, bonjour, ici Pierre-Gabriel Turgeon. Il est 9h, 10h aux Îles-de-la-Madeleine. Les cours du pétrole repartent à la hausse après une reprise des hostilités entre les États-Unis et l'Iran. Pour la première fois depuis plusieurs semaines, l'armée américaine a mené des frappes massives sur l'Iran qui a riposté en visant des dizaines de cibles dans la région. Donald Trump affirme que l'accord cadre signé avec Téhéran n'est plus valide, sans fermer la porte à la poursuite des négociations. Alexandre Lepoutre.
5: Encore une fois, c'est le détroit d'Ormuz qui est au cœur des affrontements. Ça a commencé avec l'Iran, qui aurait tiré sur 3 navires commerciaux. En riposte, les États-Unis ont bombardé l'Iran, 80 cibles au total. Une reprise des hostilités qui fait dire à Donald Trump que le protocole d'accord signé il y a 3 semaines est maintenant terminé. Téhéran a ensuite riposté aux frappes américaines en ciblant des bases militaires dans 2 pays du Golfe.
6: They're sick. There's something wrong with them.
5: Le président américain qualifie les Iraniens de malades, de menteurs, avec qui c'est une perte de temps de négocier. Malgré tout, et c'est toute l'ambiguïté, Donald Trump laisse entendre que les discussions vont pouvoir continuer. Le secrétaire général de l'OTAN s'est porté à la défense des États-Unis, tout comme le premier ministre Mark Carney, qui qualifie l'Iran d'irresponsable.
7: Iran had been acting irresponsibly. We looked to de-escalation of hostilities.
5: La reprise de ces tensions a aussi fait bondir les cours du pétrole, avec une hausse du baril du Brent de plus de 6% ce matin. Ici Alexandre Lepoutre, Radio-Canada, à Montréal.
4: Sur la scène provinciale, Hydro-Québec et le gouvernement Fréchette misent gros pour reconstruire les ponts avec la communauté Inuit de Pessamit sur la côte nord. Ils ont conclu, avec le conseil de bande, un projet d'entente qui inclut une compensation financière de plus $1 milliard pour les projets réalisés sans son consentement dans le passé. En retour, la communauté devra abandonner ses démarches judiciaires et accepter de nouveaux développements énergétiques. Les résidents devront se prononcer sur ce projet d'entente lors d'un vote dimanche. Voici deux d'entre eux, Marc Bacon et Marie Singelet.
8: On a une décision à prendre sur notre passé, notre présent, notre futur, puis il nous donne 6 jours.
9: Il faut réussir à ce que notre communauté puisse prendre une décision éclairée, puis qu'on soit fiers de cette entente-là.
4: Hydro-Québec souhaite notamment construire une nouvelle centrale hydroélectrique sur le territoire de la communauté. La Sopfeu appelle les Québécois à respecter l'interdiction de faire des feux à ciel ouvert dans 9 régions pour éviter la formation de nouveaux incendies. Tous les secteurs situés au nord du Saint-Laurent sont touchés par cette interdiction depuis lundi. Le Québec compte présentement près de 200 brasiers, dont la majorité se trouve dans le nord de la province. Le coordonnateur à la prévention et aux communications de la Sopfeu, Stéphane Caron, explique que ces incendies mobilisent la majorité des équipes.
10: Ben, c'est comme si on avait 2 saisons au Québec en ce moment, là, dans ce qu'on appelle la zone de protection intensive, là où la Sopfeu a le mandat d'éteindre tous les feux. On a une saison moyenne, même avec un peu moins de feux qu'à l'habitude. C'est vraiment dans le nord du Québec où là, on a une situation hors norme, avec vraiment beaucoup, beaucoup plus de feux qu'à l'habitude. On parle autour de 10 fois plus de feux qu'à l'habitude.
4: Le Bas-Saint-Laurent et la Gaspésie ne sont pas visés par cette interdiction de faire des feux à ciel ouvert. Cependant, en Gaspésie, l'indice de danger d'incendie de la Sopfeu est très élevé pratiquement partout. Le bistro-bar Le Brise-Bise de Gaspé confie la gestion de sa programmation de spectacle à l'équipe de musique du bout du monde. Les deux entreprises ont annoncé une nouvelle alliance afin de structurer l'offre d'événements culturels du Brise-Bise, tout en soutenant à la fois la relève locale et la diffusion d'artistes multiculturels. Pour le directeur de musique du bout du monde, Novi Marin-Gagné, ce projet pilote permet surtout à son équipe de s'investir localement au-delà de la saison estivale.
11: Le festival, on se le cachera pas, c'est public, tu sais, reçoit beaucoup de fonds publics et privés et de la collaboration pour faire un festival qui est de 4 jours du 6 au 9 août. Moi, ce que je souhaitais, en fait, c'est pouvoir que cette machine-là, que cet organisme-là puisse continuer de contribuer à la communauté à l'extérieur de ces 4 jours-là aussi avec ce qu'on a. T'sais, on a une super équipe qui est là. T'sais, on peut donner un coup de main au Brise-Bise puis que là, les citoyens puis les clients sont agrémentés par ça, mais nous, on va être super contents.
4: Selon le regroupement des festivals régionaux artistiques indépendants, il s'agit d'un modèle de collaboration qui est possible uniquement au Québec. Et l'onde de choc provoquée par la mort du comédien québécois Marc Messier est toujours vive ce matin. Il a succombé à une courte maladie à l'âge de 78 ans. Les hommages se multiplient pour cette figure majeure du paysage culturel québécois. Voici des collègues et amis, Marina Orsini, Guylaine Tremblay et Claude Meunier.
12: Je suis en choc, comme tout le Québec, j'imagine, en ce moment. Mais je veux te dire à quel point ça a toujours été un immense bonheur de me retrouver à tes côtés sur un plateau de tournage.
13: C'est un gars d'une gentillesse exquise. Il était délicieusement niaiseux aussi, parce qu'il était vraiment très, très, très drôle.
14: C'était un être excessivement motivant. C'était un gars qui était très près des auteurs de qui je vois les textes.
4: Québec réfléchit d'ailleurs à la possibilité de tenir des funérailles nationales.

0: Salut, vous écoutez Point de repère. Je m'appelle Rosemée Autonne-Témorin, puis aujourd'hui, il sera question de plusieurs sujets qui peuvent enrichir nos relations. On va d'abord apprendre à se faire des amis grâce à la cuisine collective. La comédienne Ève Landry va ensuite passer 30 minutes en studio pour parler de création, d'engagement, de François Pérusse et de Marc Messier. En deuxième heure, on va découvrir les effets du déclin de la parole sur notre intimité avant de lancer la charte de recherche Point de repère en équité, diversité et inclusion. N'hésitez pas à nous envoyer vos questions. On va terminer l'émission en discutant de culture pop. Question de vous donner des prétextes pour discuter avec vos proches, vos collègues ou vos nouveaux amis. On entend souvent des gens dire que se faire des amis à l'âge adulte, c'est plus compliqué. Alors nous, on vous propose chaque semaine de nouvelles manières de briser la solitude. Puis aujourd'hui, on s'intéresse au pouvoir de la popote pour créer des liens avec deux amis qui se sont rencontrés dans une cuisine collective et un sociologue de l'alimentation. Je vous les présente. Mélanie Lamoureux, chargée de projet à la mobilisation des régions au regroupement des cuisines collectives du Québec. Pierre Lachapelle, ancien participant à une cuisine collective et ami de Mélanie. Et Jean-Philippe Lapeyrière, sociologue de l'alimentation, directeur de la table de concertation sur la faim et le développement social du Montréal métropolitain. Salut à vous trois.
1: Bonjour.
2: Bonjour.
0: Je mets tout de suite carte sur table. Mes amis et moi, on a fondé un groupe de cuisine collective, un groupe qui accueille des participants, des participantes qu'on ne connaît pas nécessairement. Ça fait plus de 2 ans qu'on cuisine ensemble à chaque mois et je suis personnellement convaincue que c'est une manière extraordinaire de créer ou de renforcer des liens. Mais pour les personnes qui ne connaissent pas le principe, Mélanie Lamoureux, est-ce que vous pouvez expliquer ce qui se passe dans les 1300 cuisines collectives du Québec?
3: Bien, globalement, c'est des personnes qui se rencontrent en petits groupes. C'est important de mentionner que le groupe doit être restreint justement pour la qualité des interactions, des échanges, créer une dynamique.
0: Donc, combien de personnes, disons?
3: Bien, nous, on prétend que l'idéal, c'est entre 4 à 6, mais ouais. Il y a toutes sortes de configurations là, selon les régions et selon les membres et les besoins des personnes qui y participent. Donc, il y a comme 4 étapes. Ces 4 étapes-là, ben, c'est cette idée de planifier ensemble ce qu'on va cuisiner. Après, on va aller s'approvisionner de différentes façons, penser quelque chose. Après coup, on cuisine. Ça, c'est le bout qui est très intense parfois, surtout quand on est dans une logique de production que le temps est restreint. Pierre a sûrement des souvenirs aussi. Et il y a l'étape d'évaluation qui est quand même assez importante, mais à la fois, tu sais, informelle. Là. C'est pas tant intense.
0: Oui, nous, on mange ensemble, on calcule le nombre de portions que ça donne. On est fiers de se dire, waouh, chaque portion a coûté 2,50 puis ma charge mentale est vraiment diminuée pour le mois.
3: Ou de dire, ça, j'ai vraiment pas aimé ça, je vais le donner à ma voisine, puis je saurai que je ne le recuisinerai pas chez nous.
0: On le dit jamais, on le pense parfois. Mais bon, ça aussi, j'imagine que c'est propre à chaque groupe. J'ai parlé des 1300 cuisines collectives du Québec parce que les cuisines sont rassemblées en un réseau dans la province. Mais je tiens à dire qu'on trouve des modèles semblables partout au pays. Donc, si vous nous écoutez ailleurs qu'au Québec, c'est aussi un outil pour vous qu'on va découvrir ensemble aujourd'hui. Quel genre de personnes fréquentent les cuisines collectives, Mélanie? Puis pourquoi?
3: Tous les humains, à partir du moment où on est un être humain, on est biologiquement configuré pour vouloir se mettre en lien les uns avec les autres. Et cuisiner, c'est quand même assez... C'est essentiel, c'est fondamental. Cuisiner, se nourrir, sans ça, il y a point de salut. Là.
0: Ouais.
3: De sorte que c'est un beau filon, si vous voulez, pour se mettre ensemble et s'épanouir, grandir avec d'autres.
0: Parce qu'il y a des personnes, quand je parle de mes activités en cuisine collective, qui pensent que ce sont des lieux réservés aux personnes qui ont un revenu modique, par exemple, qui sont dans une insécurité alimentaire, financière, mais ce n'est pas nécessaire.
3: Non, c'est pas forcément le cas. C'est vraiment ouvert à tous et à toutes. Il y a plein de raisons qui peuvent nous motiver pour intégrer un groupe de cuisine collective, mais c'est le plaisir d'être avec et de faire ensemble qui va faire qu'on va y rester. Là.
0: Voilà.
3: C'est pour ça que notre slogan, même si ça fait 35 ans, ne l'a jamais changé. C'est la cuisine collective, c'est plus que de la cuisine parce que c'est justement... La cuisine est comme un prétexte pour faire arriver plein d'autres choses merveilleuses.
0: Pierre, qu'est-ce qui vous a mené vers les cuisines collectives, vous?
2: Ah, il faut... se reporter il y a 20 ans.
1: Je traversais une période là où j'avais besoin d'établir des contacts, de voir du monde, aussi un peu d'assurer ma sécurité alimentaire, mais j'étais quand même assez débrouillard de ce côté-là au départ. Mais donc, c'était pour tisser des liens, puis sortir de la routine et sortir de la maison aussi, puis briser la solitude.
0: Puis comment vous avez découvert les cuisines collectives dans ce contexte-là?
1: Ben, j'ai pas eu à gratter trop longtemps parce que il y a un centre communautaire dans le quartier que j'habite.
0: Okay.
1: Et c'est par le biais du centre communautaire que j'ai trouvé rapidement la porte de la cuisine collective.
0: Est-ce que vous aviez des appréhensions avant de pousser cette porte-là?
1: Oui, parce que j'imaginais que... comment je pouvais me retrouver dans cette situation-là, d'aller dans une cuisine collective? Oui, c'est...
0: Qu'est-ce que vous voulez dire? C'était pas pour vous dans votre
1: tête?
0: Oui,
1: c'est ça.
0: C'était pour qui?
1: Ah, bien, je l'ai découvert en y allant. C'était pour tout le monde. C'était pour tout le monde.
3: Tu regardes le bénéfice de ça aujourd'hui, c'est moi, ça.
0: Parce que vous vous êtes fait une amie en cuisinant, Pierre, Mélanie.
1: Oui.
0: Mélanie, c'est une amitié qui dure depuis 20 ans.
1: Oui.
0: Comment ça?
3: Oui, comment ça, Pierre?
1: Ah, bien là, il n'y a pas de livre de recettes pour ça, là. Bien, je ne sais pas. Je sais que Mélanie... elle avait un rire qui a pas changé, là, mais que j'entends moins souvent, mais que je le côtoyais. Et son rire me rappelait, là, j'ai pas tous les noms exacts, là, le rire du personnage, de l'acteur qui incarnait Amadeus Mozart là, dans le film.
0: OK, vous êtes tombé sous le charme d'un rire cuisinant.
1: Oui.
0: Et donc, vous avez décidé
1: Tony Truant.
0: Vous alliez continuer à l'entendre. Mélanie, qu'est-ce qui vous a charmé amicalement chez Pierre?
3: Ben moi, je peux pas l'expliquer, cette relation-là. Là. J'ai jamais lu Montaigne, mais ça a l'air que lui réfléchissait avec la Boétie à sa relation d'amitié. Fait que vous pourrez me corriger si vous l'avez lu, là, mais il disait j'ai pas d'explication, c'est parce que c'est toi, c'est parce que c'est moi. Ben, j'ai l'impression que c'est un peu ça pour moi et Pierre, parce qu'on est vraiment très opposés, très différents, mais je pense qu'on se rassemble au niveau des valeurs, puis c'est ça qui est notre ciment. Moi, ce que j'aime de Pierre, c'est une encyclopédie, c'est des archives, il sait plein de choses sur plein de sujets, donc qui m'éduque beaucoup, puis moi, j'adore apprendre. Donc, j'aime ça, mais je pense aussi qu'on est des êtres tous les deux très sensibles, puis on se rejoint dans notre sensibilité et aussi dans la solidarité. Je pense que c'est une valeur qui compte pour nous, puis que ça nous rejoint.
0: La solidarité est une valeur, je crois, au cœur des cuisines collectives, parce qu'on cuisine ensemble. Question que tout le monde reparte avec des repas, que tout le monde reparte avec les épaules un peu plus légères aussi. C'est fou la place que ça prend cuisiner dans un quotidien. Jean-Philippe Laperrière, d'un point de vue sociologique, est-ce que cuisiner avec quelqu'un, ça peut favoriser la création de liens?
2: Oh, complètement. Mais je pense dans un premier temps qu'il faut, ben, comme sociologue, si on veut vraiment faire l'exercice, là, moi, je m'inscris beaucoup dans les approches socio-anthropologiques, notamment françaises. Et je pense qu'il faut rappeler que l'alimentation, c'est constitutif de l'humain, c'est constitutif de l'individu. Mais on oublie souvent tout le volet culturel ou social. On valorise beaucoup tout ce qui est le patrimoine biologique. Donc, il faut manger des nutriments, il faut bien manger, il faut manger des fruits et légumes. On parle de plus en plus, notamment depuis le nouveau guide alimentaire canadien, du plaisir.
0: Ouais.
2: Le plaisir est constitutif. Le plaisir aussi, ça fait partie de nos sens. On a du plaisir à manger sucré et autres. Mais on oublie souvent le côté plus culturel de l'alimentation. On a l'impression que c'est un corollaire. Alors que dans les faits, c'est complètement constitutif. C'est-à-dire que nous sommes construits à la fois par un patrimoine biologique, mais aussi par son côté culturel. Parce que incorporer des aliments, c'est pas seulement incorporer des aliments au sens de vitamines, c'est aussi incorporer une identité, incorporer des produits et se construire avec l'alimentation.
0: Ouais.
2: Et ça explique en grande partie pourquoi on refuse de consommer certains aliments et pourquoi aussi on refuserait de partager ces aliments-là avec certaines personnes. Ça fait bizarre de le dire comme ça, là, mais on ne mange pas avec n'importe qui, on ne consomme pas n'importe quoi. Et là, je fais vraiment référence au répertoire alimentaire, c'est-à-dire à tout ce qui fait en sorte que l'individu pense en bien à son alimentation. Alors là, je fais du pouce sur Lévi-Strauss qui parlait que l'alimentation doit être bonne à manger, mais bonne à penser.
0: Oh oui.
2: Et certains marketeurs disaient même bonne à rêver. Et ça, évidemment, le marketing a su trouver un moyen de nous faire rêver.
0: Mais je trouve ça intéressant parce que vous nous dites on ne mange pas avec n'importe qui. Mais dans une cuisine collective, on mange avec n'importe qui.
3: Ça s'apprend.
0: Exactement. On ne sait pas nécessairement qui seront les membres qu'on va rencontrer. Parfois, ce sont des personnes qui ne nous ressemblent pas du tout et avec lesquels on se découvre des affinités, comme dans le cas de Mélanie et Pierre. Donc, en quoi partager un repas et peut-être même le cuisiner ensemble peut faire tomber certaines barrières?
2: Mais je pense que c'est pas naturel, c'est-à-dire que dans les faits, Mélanie en saurait plus que moi, mais il faut apprendre à partager. Je pense qu'il y a des récits de cuisine collective qui sont pas toujours joyeux. Mm-hmm. Il y a des mauvais moments. Mais je pense qu'il faut revenir, et bon, je cite Lévi-Strauss parce que c'est un fondateur, qui disait que la cuisine est un langage. Donc c'est un langage qui nous permet d'entrer en relation.
0: Ouais.
2: C'est-à-dire le fait de cuisiner, c'est en soi un langage parce qu'il y a des gestes, bon, il y a des règles à suivre pour avoir le goût optimal. Mais c'est aussi une manière de rentrer en relation avec les personnes. Et ça va nous ouvrir. Et ça va nous ouvrir à plus, peut-être, ou peut-être pas du tout. Vous savez, on peut avoir une conversation avec quelqu'un dans la rue et ça durera le temps d'attendre l'autobus.
0: Et c'est bénéfique quand même,
2: et c'est
0: des
2: tout
0: fois.
2: À fait bénéfique. Mmh. Mais parfois, on va plus loin. Et ici, on a un exemple extraordinaire avec Pierre et Mélanie où ils sont allés beaucoup plus loin. Donc, l'expérience de partager, et je pense que c'est d'autant plus vrai si plusieurs cultures se côtoient.
0: Oui.
2: Parce que si on est trois personnes natives du Québec qui cuisinent sauce à spag et pâté chinois, ça va. Mais si on commence à insérer des aliments plus complexe, ou des mets qu'on n'est pas familier, des arômes qui nous font peut-être un peu peur. Vous pouvez penser à toutes sortes d'épices qui, a priori, ne font pas nécessairement rêver.
0: Ouais.
2: Ben, il faut apprendre à les aimer. Et ça, c'est vraiment un apprentissage qu'on peut faire avec les autres et qui demande de l'accepter. Donc, il faut vraiment s'ouvrir à l'autre.
0: Mais ce qu'on entend aussi là-dedans, c'est une certaine vulnérabilité. Si je reviens à mon groupe, on n'a pas tous et toutes les mêmes connaissances en cuisine. Des fois, je demande à un de mes amis pourquoi t'es en train de peler la courgette, tu sais. Puis, es-tu sûr que c'est comme ça que tu veux couper ce légume? Puis je me demande si cette espèce de position d'apprentissage, de vulnérabilité, de découverte de saveur, ben ça nous rend pas plus, je sais pas, réceptif à la rencontre, Mélanie.
3: Oui, moi je partage ton point de vue. Je pense que ça demande du courage d'intégrer un groupe de cuisine collective. Pourquoi? Parce que c'est un geste intime.
0: Ouais.
3: Tu vas mettre, je veux dire, il y a quelqu'un qui a mis ses mains là-dedans, qui a mis aussi son amour, son temps, mais quand même cette personne-là, a priori, peut-être ta relation, elle est récente avec cette personne-là ou avec ce groupe-là, puis là, tu dois faire confiance. Donc, il faut développer la confiance. Ça demande du courage et c'est un geste intime, celui d'ingérer des aliments que quelqu'un d'autre a préparé ou qu'on a préparé avec d'autres. Et il faut placer ça. Il faut que la cuisine collective soit assurément un espace sécuritaire pour permettre à tout ça de s'exprimer. Et là, oui, on va accepter. Mais quand on accepte la nourriture qu'on a cuisinée à quelqu'un d'autre, je veux dire, c'est vraiment un geste d'amour, là.
0: Oui, c'est vrai. C'est très tendre comme activité. Pierre, est-ce que vous vous attendiez à créer des liens d'amitié en franchissant le pas vers la cuisine collective?
1: J'étais ouvert à tout. J'étais ouvert complètement. Parce que c'était aussi une forme d'aventure.
0: Oui.
1: Alors, oui, non, j'étais ouvert à ça.
0: Donc, ça ne vous a pas surpris de vous dire, « Wow, cette fille-là est donc bien chouette.
1: » Mais il faut dire qu'elle a ouvert la porte aussi. Elle m'a invité dans son cercle familial. Alors, ça a permis de bâtir une amitié qui a duré dans le temps.
0: C'est beau.
3: Fait que j'étais plus entreprenante que toi, tu
0: c'est ce qu'il semble dire, oui. Là, c'est mon impression aussi, Mélanie. Le Guide alimentaire canadien recommande maintenant de partager le repas en bonne compagnie parce que ça contribue à une saine alimentation. Pourtant, on n'a jamais autant mangé seul. Jean-Philippe, est-ce qu'une cuisine collective peut être utile sur le plan non seulement de l'amitié, mais de l'alimentation saine?
2: Complètement. Ben d'abord, pourquoi on mange de plus en plus seul, c'est que de plus en plus de foyers uniques, de personnes uniques, notamment dans les grands centres urbains, donc en ville. C'est un vrai enjeu qui est assez peu discuté. À vrai dire, je pense que statistiquement, dans les villes très concentrées comme Montréal, c'est plus de la moitié des personnes qui vivent seules dans des foyers uniques. Et voyez-vous, pour avoir enseigné pendant plusieurs années à l'UQAM sur ces questions-là, j'ai essayé de faire avancer cette idée-là de chercher sur le manger seul, et c'est un objet qui est assez peu étudié. Mmh. Je dis pas qu'il y a rien du tout, mais assez peu. Il a été surtout étudié à l'époque de la COVID. Donc, ouais. Ça nous montre, en fait, comment c'est quelque chose qui est très présent, mais qu'il fallait un événement pour en parler davantage. Et, pour ce qui est de vous me disiez, de découvrir des nouvelles choses, ben, c'est effectivement un moment d'apprentissage. C'est un moment où on rentre en relation, puis on apprend à goûter. Parce que, vous savez, goûter, c'est d'abord s'ouvrir à quelque chose, mais ça peut amener le refus. Hein. Vous savez, quand on goûte quelque chose, sur le coup, ça peut nous plaire, ça peut nous déplaire. Donc, les anthropologues parlent justement d'une double incorporation, c'est-à-dire il y a le mettre en bouche et il y a l'avaler. Donc, on peut le goûter, on peut ne pas vouloir poursuivre. Oui. Mais peut-être que je me suis perdu un peu.
0: Non, pas du tout. Je trouve ça intéressant parce qu'on revient à l'idée de vulnérabilité, de s'exposer devant des gens qu'on connaît pas ou qu'on connaît peu en disant, OK, ça, j'aime pas ça. Ça, je ne sais pas faire. Ça, veux-tu me montrer? Ça, j'ai envie de te le faire découvrir. Pour moi, il y a quelque chose d'extrêmement chaleureux et humble dans l'activité de cuisiner ensemble. Puis je pense que c'est peut-être ce qui peut favoriser des rapprochements amicaux.
2: Complètement. Mais il faut se mettre en situation. Par exemple, on peut dire que la cuisine c'est un langage, que ça nous permet de s'ouvrir à l'autre, mais il faut s'ouvrir à ça. Et combien de fois on sait qu'on veut s'asseoir avec côté de quelqu'un, on passe par exemple juste à un espace public et on va sentir qu'il n'y a pas de contexte d'ouverture. Donc il faut se mettre dans cette idée-là, il faut s'ouvrir à l'autre et vouloir aussi goûter l'autre. Ça fait bizarre de dire ça comme ça, mais si je vous partage une recette qui vous est complètement inconnue, mais il faut que vous soyez curieux, curieuse de la goûter. Oui. Il faut que vous vouliez découvrir ce que je suis. Et quand je parle d'incorporation d'aliments, je parle aussi d'incorporer l'autre. Quand je dis qu'on incorpore des imaginaires, qu'on incorpore en fait que la nourriture doit être bonne à rêver, mais c'est que il faut qu'on désire incorporer ça. Si je goûte, par exemple, votre recette, il faut qu'on souhaite qu'elle fasse partie de nous.
0: Exact.
2: Et ça me fait justement penser à une très, très belle histoire dans les cuisines collectives, mais un autre groupe, il y en a partout à Montréal, vous savez.
0: Il y en a partout au Québec et au pays.
2: Tout à fait. Et c'est une personne, un homme qui est devenu veuf et qui a décidé de partager des recettes de sa famille et qui a contacté sa sœur notamment pour avoir les recettes parce qu'il voulait partager ça. Il voulait rentrer en dialogue avec les personnes de la cuisine et il voulait leur faire connaître aussi ce qui le faisait rêver.
3: Et ça, c'est très important.
2: Il y a une idée de transmission, mais tout ça doit être fait dans un contexte d'accueil. Mmh. Et pour avoir travaillé plusieurs années à Saint-Léonard, qui est un quartier particulièrement multiculturel, un des plus importants à Montréal, ben, il faut savoir que cette cohabitation-là, elle n'est pas naturelle. On doit s'ouvrir à ça et vouloir découvrir des nouveaux produits. Hein. C'est pas facile de découvrir des nouveaux produits.
0: C'est cette posture d'ouverture, je crois, qui est si intéressante dans les groupe de cuisine collective. On reçoit des questions sur la bulle de conversation de l'application Radio-Canada Audio, notamment Daniel qui nous demande, lorsqu'on a la maladie cœliaque, est-ce que c'est possible de participer aux activités de cuisine collective?
3: Groupes peuvent se constituer avec des spécificités selon les réalités des personnes qui les composent.
0: Exact.
3: Donc, on va rassembler les gens en fonction des objectifs qui doivent être communs, qui doivent être partagés. La bouffe du Carrefour à Saint-Hubert avait une cuisine collective pour personnes cœliaque. Je ne sais pas si c'est encore le cas, parce que des fois, ça va, ça vient. Là. C'est mouvant, là, la cuisine collective.
0: Absolument.
3: Ça s'adapte à qui compose les groupes. Mais si cette dame-là souhaite intégrer un groupe de cuisine collective cœliaque, je veux dire, on lui laisse mes coordonnées, je vais lui parler après, puis je vais la guider. Là.
0: Et je tiens à dire que si on est chanceuse comme moi, on peut être dans un groupe où il n'y a aucun gluten, aucun lactose, aucun soya. On est très créatifs et créatives dans nos recettes, mais ça, c'est possible. Donc,
3: ça, c'est bon pour le cerveau, être créatif. Hein? Ça garde le cerveau en santé.
0: Voilà, et si c'est pas une façon de se sentir aimé que de compter sur des gens qui acceptent de cuisiner avec de tels compromis, je sais pas c'est quoi être aimé. Il y a un autre aspect de la cuisine qui est intéressant, à mon sens, pour la création d'amitié, c'est le fait qu'on est fiers de soi. On a cuisiné, dans mon cas, pendant 4 heures. On a eu chaud, on a sué, on a appris des techniques qu'on connaissait pas, on ressort avec 15 petits plats, puis on se dit, je suis meilleure que je le croyais. Puis l'estime de soi, ben ça compte quand vient le temps d'entrer en relation avec les autres.
3: C'est parce pas que juste ça moi, nous fait Mélanie. Prendre des risques.
0: Intéressant.
3: Ça nous fait prendre des risques. Quand on gagne en confiance, quand on gagne en estime, on ose. Et la prise de risque est moins menaçante. Et quand on réussit, comme tu as dit, c'est quelque chose qui se construit. Donc, ça a un effet épanouissant sur la personne. Ça améliore sa vision d'elle-même et ça lui permet de davantage s'intégrer, davantage s'investir, davantage contribuer. Puis c'est pas quelque chose de... Peut-être tu pourras, vous pourrez ajouter quelque chose, les garçons, là, mais c'est pas quelque chose qui s'applique juste à la cuisine collective. L'acquis que tu développes en cuisine, après ça, il est transversal. Il va s'exprimer dans plein d'autres lieux où toi, tu vas contribuer. Là.
0: Absolument. Pierre, est-ce que vous vous sentez plus riche depuis que vous avez fait de la cuisine collective?
1: Oui, oui, disons que ça a été une expérience enrichissante. J'aurais aimé ça qu'elle se prolonge, mais à un moment donné, bon, la cuisine s'est interrompue. Mais oui, c'était sans doute enrichissant. Puis on devait même s'entendre pour les menus. Hein?
0: C'est un bel exercice hein, oui, de communication.
1: On planifiait, puis il fallait s'entendre sur les menus. Alors, on discutait, puis il y avait des échanges, et la plupart du temps, c'était fait avec beaucoup d'humour, puis de cordialité.
0: Un mot pour les personnes qui nous écoutent, puis qui sont peut-être timides de lancer un groupe de cuisine. Puis d'ailleurs, je souligne qu'il y a une personne qui nous a écrit pour dire, moi, ça se fait pas dans une cuisine collective, mais entre amis, on se réunit souvent pour cuisiner, que ce soit pour aider de futurs parents, par exemple, ou pour le plaisir. Donc, cuisiner ensemble, c'est une activité possible dans un paquet de cadres. Alors, un mot pour les personnes qui hésitent à appeler des gens puis dire « on cuisine-tu ensemble? » Jean-Philippe?
2: Pourquoi pas? Essayez-vous. Des sociologues récents parlent d'optimisation de soi.
0: J'aime.
2: Alors, oui, complètement. Écoute, ça participe à l'appartenance. Hein? Mm-hmm. Ça participe aussi à une manière de se distinguer par rapport au groupe. C'est pas toujours bien la distinction parce qu'on peut dire qu'on est on est peut-être un mangeur de produits très fins, mais ça amène tout le courant des foodies, par exemple, qui se traduit très mal en français. Là, on n'a pas l'équivalent.
0: Gourmands.
2: Ben, tout à fait. Mais ces gourmands-là, donc, ce sont des gens qui s'identifient à leur curiosité alimentaire, à leur prise de risque, pour prendre les mots de Mélanie. Et voilà. Donc, il faut, comme on le dit depuis le début de la conversation, s'ouvrir. Et tous ces exercices-là participent à notre identité. Oui. Et c'est ce qui explique pourquoi c'est si difficile aussi s'ouvrir. Parce que si, par exemple, je suis un mangeur de viande ou je suis un mangeur de blé, hein, ça paraît banal, là. Mais si je suis un grand promoteur de la céréale de blé, ben, il va falloir que je me déconstruise d'une certaine manière pour m'ouvrir à d'autres types de céréales, à d'autres types d'aliments. Vous savez, moi, dernièrement, j'ai goûté à du millet. Bon, je vais peut-être lancer une mode là aujourd'hui sur les
0: automates. C'est pas bon le millet.
2: Complètement, mais moi je l'associais à rien de spécial, sinon à une céréale qui pouvait s'insérer dans du pain. Et c'est un peu par hasard que j'ai goûté au millet. J'ai dit mon Dieu, mais c'est beaucoup plus parfumé, beaucoup plus floral par exemple que la semoule de blé, qui est pourtant fondamentale dans la cuisine méditerranéenne, mais que dans mon cas à moi, je me dis je pourrais la substituer parce que j'ai trouvé le goût plus subtil. C'est comme les huiles hein, finalement. Donc il faut vraiment s'ouvrir à ça puis se dire que ces expériences-là nous permettent de mieux exprimer, de mieux incorporer ce qu'on est, puis finalement de dire ce qu'on aime. Vous savez, les marketeurs, ils sont particulièrement bons. Aujourd'hui, on a des pastilles de goût. Ben, tout ça, c'est apprendre à nommer. Apprendre à nommer, c'est expérimenter, c'est échanger, c'est développer un langage, développer un discours. Et tout ça, c'est possible dans les cuisines collectives. Et j'ajoute que c'est aussi un des éléments qu'on promouvoit à la table sur la faim. Parce que la table sur la faim, c'est un organisme de défense des droits, mais c'est surtout un organisme qui promouvoit la concertation, s'asseoir ensemble, mais aussi toutes les solidarités, l'aide alimentaire, mais tous les projets qui nous permettent de faire société ensemble, de s'asseoir ensemble et de parler de nourriture.
0: Et ça, c'est très beau. Pierre, Mélanie, un mot pour encourager les gens à se faire des amis à la cuisine collective. Pierre?
1: Ah ben c'est une façon d'assurer là, que quand on ouvre la porte du frigo, bon, on a des réserves.
0: Oui.
1: On a une réserve.
0: Absolument. Mon congélateur est encore rempli de la petite magie de la cuisine collective et ces temps-ci, ça m'aide beaucoup. Mélanie?
3: Bien, je dirais que il faut se donner une chance Et se donner la chance au groupe aussi. Alors, si au début, on est hésitant, se donner de l'espace pour apprivoiser cela, les animatrices, animateurs de cuisine collective sont vraiment des personnes incontournables dans la bonne conduite de l'animation puis de l'activité. Ne pas hésiter à s'ouvrir auprès de ces personnes-là qui vous accueillent sans jugement puis qui veulent que vous puissiez vous intégrer de façon optimale. N'hésitez pas, si vous avez des préoccupations, de les partager pour qu'elles vous aident à vous intégrer.
0: Nous, Sandra nous fait même du sucre à la crème sans gluten et sans lactose. Merci beaucoup pour cette conversation.
2: Merci,
0: merci Pierre Lachapelle. Merci Jean-Philippe Laperrière. Merci. Je rappelle que vous êtes sociologue de l'alimentation, directeur de la table de concertation sur la faim et le développement social du Montréal métropolitain. Merci à vous, Mélanie Lamoureux, chargée de projet à la mobilisation des régions au regroupement des cuisines collectives du Québec. D'ailleurs, si vous voulez savoir si l'une des 1300 cuisines collectives du Québec se trouve près de chez vous, vous pouvez visiter le site web du regroupement des cuisines collectives du Québec. 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
1: C'est depuis hier, puis j'ai à peine partagé quelques temps avec lui. Mm-hmm. On a tourné quelques scènes et il a marqué mon passage dans cette carrière-là, mettons. J'ose même pas imaginer la peine que vivent ses proches en ce moment parce que Marc, c'était, t'avais pas le choix d'embarquer avec ses yeux-là. Là. tu t'embarquais directement à la même place que lui, puis tu le suivais, puis c'était une vague extrêmement agréable. Puis tu la surfais là-dessus, puis après ça, tu finissais, tu dis, waouh, on a fait ça, man. Puis je tiens à préciser qu'au-delà de l'acteur, c'était un humain qui rejoignait toutes les générations. Tu sais, des fois, on dit, ah ouais, mais pour cet âge-là, il était drôle. Non, lui. Pour cet âge-là, il rejoignait. Des fois, c'est un humour que tu fais, ouais, c'est un peu mon oncle, lui. Non. Mm. Il rejoignait toutes les générations, puis il s'adaptait à toutes les générations dans l'humour. Puis ça, moi, ça m'a toujours fasciné, puis bien impressionné. On le trouvait drôle pour vrai,
2: oui,
1: tout le temps.
2: Une vivacité d'esprit assez extraordinaire.
1: Tout à fait.
2: Daniel Trottier, pour vous, Marc Messier, ça représente quoi, qui?
3: Ben, d'abord, Marc, c'est un rêve, hein, pour un auteur. On espère un jour écrire un rôle qui va lui convenir et qui va être à sa hauteur. Et moi, j'ai commencé à créer le personnage Hervé Dubois, je cherchais le Hervé qui pouvait à la fois nous parler d'un crime absolument odieux, puis qu'en même temps, il va être assez sympathique pour qu'on essaie de le comprendre. Puis c'était extrêmement difficile à confier à un acteur. Et quand j'ai contacté Marc pour lui proposer ce rôle-là, c'était incroyable qu'il accepte ce type de rôle-là, mais avec une telle humilité, avec un tel doute. Ça, c'est quand même un signe qu'on est avec la bonne personne là, quand il y a cet échange-là. Mais c'était un rêve d'auteur là, de travailler avec cet acteur-là.
2: Oui, puis dans la pluie d'hommages à laquelle on assiste depuis hier, c'est sa gentillesse qui semble le plus souvent soulignée. On a l'impression que c'était un vrai gentil auquel vous avez confié un rôle de méchant, Daniel, dans À cœur battant.
3: Oui.
2: Je rappelle celui d'un meurtrier qui tente de renouer avec sa fille, interprété par Eve. On va écouter un extrait de la scène ultime de la série, comme vous la nommez, Daniel Trottier.
4: C'est les fleurs que ta mère préférait.
5: Je m'en souviens très bien.
4: Tu sais que je pense à elle tous les jours.
5: On est deux.
4: J'y parle aussi. J'y demande de m'aider à rétablir le pont avec toi.
5: Est-ce que tu écoutes ce qu'elle dit? Je veux dire ce qu'elle dit, puis que t'as pas l'air de comprendre. Elle te dit, tu pourras t'essayer le reste de ta vie. Elle te pardonnera jamais de l'avoir privée de toutes les années que j'avais à vivre avec elle.
2: Écrire pour un monument comme Marc Messier, une scène aussi complexe, Daniel Trottier, ça vous a plongé dans quel état?
3: Ben là, je suis obligée de me ramasser parce que la réentendre, c'est un choc. J'écrivais dans le fond un homme qui cherchait le pardon et qui cherchait le pardon à l'extérieur de lui. Donc, il pensait que pour continuer à vivre, il fallait que ce soit sa fille qui lui pardonne. Et donc, ça m'a forcé à faire toute une réflexion sur le pardon pour arriver ultimement à dire, si toi-même, tu te pardonnes pas, comment les autres pourraient le faire? Alors, ça, et là, j'avais deux grands comédiens pour livrer ça. On entend la voix d'Ève, qui est bouleversante, en face de ce grand comédien-là. Et c'était, tu sais, c'est souvent des grandes occasions de réflexion, ce genre de scène-là. Mmh. Et ça, c'était monumental. Puis je dois dire que les deux acteurs ont été là, époustouflants lors de ce tournage-là.
2: Dans les
3: je ne sais pas, Eve, comment tu réagis?
1: Non, mais moi aussi, de la réentendre, c'est toujours touchant de dire, OK, j'entendrai plus cette voix-là. C'est tout le temps bien touchant. Mmh. Mais oui, effectivement, tu sais, d'embarquer dans cet univers-là, puis il voulait tellement que je l'aime, son personnage. C'est ça aussi qui était beau. Tu sais, il voulait tellement que sa fille lui pardonne, comme dit Daniel, c'était son seul but. Fait que de jouer ça avec lui, puis d'avoir ces grands yeux-là qui te regardent, puis qui font comme aime-moi. Mon Dieu, c'était extrêmement touchant

0: d'affronter ça, d'aborder ça avec lui, puis d'y aller de fond. Puis effectivement, comme dit Daniel, il doutait tout le temps. Il était tout le temps en train de me demander, penses-tu que ça, c'est correct? Je fais, hey, pardon.
1: Vous êtes Marc Messier.
0: Oui, là, avant de demander à Roy Dupuis, là, moi, je sais pas. Moi, je te dis que c'est merveilleux, je te dis. Non, non, c'était extraordinaire.
1: Donc, gentillesse, humour et humilité, c'est ce qu'on retient de Marc Messier.
2: Oui, puis j'ajouterais discrétion. Mm-hmm. Il était d'une discrétion, là. C'était absolument incroyable. Tu sais, il aurait pu en faire des tonnes, tu sais. Mais non, c'était d'une humilité, d'une discrétion que je trouvais, même dans son départ. Mm-hmm. Ça a été ma première réflexion. Il y a un départ tout en discrétion, comme lui, il était. En tout cas, mon amour est pour lui pour le reste de sa vie, parce que je pense qu'il continue ailleurs.
1: Merci d'avoir pris le temps de nous parler de ce grand acteur dont on veut s'ennuyer. Au revoir, Daniel Trottier, puis encore une fois, mes condoléances.
2: Merci, Rose-Aimée.
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1: Ben là, c'est le petit cœur un peu amoché qu'on on va continuer l'émission.
0: Mais je pense qu'il aurait aimé ça, là, qu'on parle de grandes niaiseries. Là, on va y aller.
1: Ah, j'aime ça. OK, passons à la grande niaiserie.
0: Content,
1: je n'aurais jamais osé parler de votre projet comme ça, mais puisque je vous cite, c'est légitime.
0: Allons-y.
1: Ève Landry, qui joue du François Pérusse, on dirait qu'on ne s'attendait pas nécessairement à ça.
0: J'avoue.
1: Comment le projet de la pièce Boulevard Pérusse est arrivé vers vous?
0: C'est Hugo Bélanger qui m'a appelé, le metteur en scène. Ça fait longtemps qu'on essayait de se croiser dans le milieu. Ça fait longtemps qu'on avait travaillé ensemble au conservatoire dans une pièce vraiment, encore une fois, très dramatique sur les camps de concentration. Mais là, cette fois-là, depuis, on connaît la carrière de Hugo. Il fait de la comédie à dell'arte et tout ça. Puis jamais je pensais... en tout cas, puis là, il pense à moi pour ça. Il m'avait vu l'année passée dans Sol de Marc Favreau, Estradinaire, Estradivarius. Puis il savait déjà, on savait qu'on voulait retravailler, mais là, je sais pas trop. À partir de là, il a fait, OK, parfait, c'est sûr que ça va se faire. Puis là, il y avait eu déjà quelques appels que j'avais pas pu. Puis là, cette fois-ci, j'ai fait, ben là, let's go, Pérusse, ça se passe.
1: OK, mais... Bon, votre dernière collaboration portait sur les camps de concentration.
0: On va ailleurs.
1: On vient de parler d'un projet là où votre père meurtrier essaie de renouer avec vous, Ève Landry. Ouais. Je pense que beaucoup de gens vous ont découvert dans Unité 9. On vous connaît là davantage pour des histoires poignantes et dramatiques. L'humour, vous aviez envie de l'explorer?
0: Complètement, complètement. Ça fait longtemps que je veux explorer l'humour. Puis ça fait longtemps que mes amis autour de moi, parce que tu sais, je fais de l'impro depuis toujours.
1: Bien sûr.
0: Mes amis d'impro, ils n'en reviennent pas là, que je fasse autant de drames. Là. Mm-hmm. Je suis comme, mais voyons, mais oui, je veux dire, on s'entend, je fais beaucoup de dramatique en impro, puis c'est aussi une de mes forces, là, puis des cordes à mon arc, mais j'ai un côté drôle que, dans la vie de tous les jours, mes amis me trouvent drôle, je pense. Là.
1: Si vous êtes un ami d'Ève Landry, écrivez-nous. Puis c'était quoi votre rapport à l'univers de François Pérusse?
0: Hey, pour vrai, pas autant fan que tout le monde, je pense. Je veux dire, moi, je connais Pérusse comme tout le monde, puis je connaissais toutes les je connais les grandes lignes, mais je connais pas les sketchs par cœur. Mais tu sais, c'est un univers, tu sais, je savais à quel point il était aimé, mais là, de me plonger là-dedans, je me rends compte, tu sais, les fans connaissent les répliques par cœur non-stop. Je le savais, mais là, je suis abasourdi par ça.
1: Moi, quand un homme dans la quarantaine me dit une phrase que je comprends pas, je réponds François Pérusse.
0: C'est sûr.
1: C'est toujours ça.
0: C'est sûr, c'est une bonne, non, c'est un bon lien que tu fais. Effectivement, non, mais pour vrai, mais mon lien, moi, c'est ça. J'étais pas une fan finie, mais je connaissais l'univers, puis j'adorais l'homme derrière, ouais. J'adore François. Fait que j'étais comme, OK, c'est sûr que ça me tente d'aller dans cet univers-là, puis de toucher à ça.
1: Mais justement, ces fans, en tout cas ceux que je connais, sont intenses.
0: Oui.
1: Ils connaissent tout, ils l'aiment. Puis là, je
0: en ce moment, ils me font même un peu peur,
1: ben,
0: je te dirais.
1: C'est ça, comment vous sentez?
0: Ben, c'est ça, j'ai très, très hâte à la première. Pour être très... Très honnête avec toi, moi j'aime bien ça à la générale d'amener. Je me mets tout le temps une personne dans la salle qui me connaît,
1: ouais.
0: Qui connaît le milieu. Là, j'ai appelé 10 personnes fans de Pérusse, mais fans de Pérusse. Puis ils vont être là à la générale, des amis à moi. Puis là, c'est eux qui vont être mon barème de faire comme. On va-tu se faire ramasser avec une brique puis un fanal où les fans vont embarquer? On va le savoir vendredi
1: mais
0: soir.
1: Mais la générale, il est un peu tard, non?
0: Mais là, après ça, rendu là, tu fais... Mais non, mais on le sait que ça marche, on est tous des fans, puis il y a des fans de Pérusse dans le show, on se doute bien. Mais pour moi, personnellement, je vais avoir envie d'entendre rire ce monde-là. Puis ça, mais après ça, tu fais, advienne que pourra, là. sais, tu fais, si toi, t'aimes pas ça, nous, on s'en fout, on est super contents du show qu'on a fait, puis on l'aime, là, puis il va être bon, ce show-là. Fait que si les fans... Je serais bien étonné que les fans n'embarquent pas, là. On a vraiment mis... Le trois quarts des blagues de Pérus sont là, c'est impossible là, que ils vont être contents, ils vont se reconnaître, puis ils vont parler. En fait, j'ai juste peur qu'ils parlent tout en même temps que nous. Oh! Il va falloir qu'ils se calment un peu.
1: Ah ben, ce sera un bon test. Justement, à quoi ça ressemble la pièce Boulevard Pérus?
0: Ah, mon Dieu.
1: Il y a des personnages donc qu'on connaît déjà. Si vous avez peur que la foule parle en même temps que vous.
0: Il y a certains personnages qui reviennent que vous connaissez. C'est comme un deux minutes du peuple qui dure une heure et demie. C'est un pur bonheur. Tu sais, à chaque fois qu'un sketch de Pérus termine, tu fais tout le temps « Ah, j'en aurais pili plus! » Ben là, c'est ça. T'en as une heure et demie bien, bien tassée.
1: Puis il y aura donc des références à des sketchs cultes aussi, par exemple.
4: Mais là, ton chum Gilles qui te doit 20 piastres, là.
5: Ouais, je suis pas pour l'appeler, là.
4: Mais comment ça, une dette, c'est une dette?
5: Ouais, mais une dette, c'est une dette.
4: Ben oui, une dette, c'est une dette.
5: Ah ouais, mais une dette, c'est une dette. Une dette, c'est une dette.
6: Gilles te doit 20 piastres. Le petit qui va perdre la face quand on va l'appeler.
5: Je vais l'appeler, mais je te dis que j'aime pas ça.
4: Ouais, mais il te le doit.
5: C'est bien, mais là.
7: Allô?
5: Allô, Gilles, c'est Léon!
0: Donc, mais oui.
1: Des références cultes, mais ça demeure une histoire originale.
0: Oui, tout à fait. Moi, pour être bien honnête, là, je trouve que l'histoire, c'est une belle excuse pour faire des blagues. En toute honnêteté, là, mon interprète, moi, là, je fais cette histoire-là, elle sert pas mal à faire des blagues sur un stage, puis c'est parfait de même, c'est ça qu'on aime. Moi, j'adore ça. Puis la rigueur que ça demande, tu sais, Pérus, ça va vite, là, c'est surtout ça. Moi, c'est une des raisons pour lesquelles, quand j'ai reçu le. Parce qu'on n'a pas reçu le texte, on l'a dit à plusieurs reprises, on a reçu un audio de François.
1: Une heure et demie de François
0: qui fait tous les personnages. À sa manière, c'est sa façon à lui d'écrire.
1: Ben oui.
0: On la respecte. Mais quand j'ai reçu ça, j'ai fait hey, je veux réussir à rendre ce delivery dans ce.
1: Parce que
0: le côté de la rigueur m'a appelé énormément. J'adore ce côté-là.
1: OK, mais qu'est-ce qui demande la rigueur? C'est le rythme.
0: Et la musicalité derrière. Tu sais, on s'entend, François Pérus, les blagues sont bonnes, mais ce qui rend la blague bonne, c'est le delivery. Tu sais, son delivery n'a pas de bon sens. Puis si tu le fais pas comme il faut, puis si tu mets pas l'intonation puis l'accent à la bonne place, tout d'un coup, ça devient une blague un peu plate. T'sais.
1: Donc, est-ce que vous devez imiter les intonations de François Pérus à titre d'interprète ou vous les réinventez un peu?
0: On est tous passés par l'imitation, je pense, ou presque, parce que pour pogner la musicalité puis le rythme. Moi, en tout cas, personnellement, je vais parler en mon nom, je suis passé par l'imitation au départ pour pogner la musique. Puis après ça, rendu là, teinte la personnalité de l'actrice derrière ou tu sais qu'est-ce que moi je veux donner au personnage. Et François a vu le show naturellement, puis il aime ça, ce côté-là. Il fait, si je pense qu'on entend encore le François Pérus en arrière, mais on voit le petit côté de plus que l'acteur a mis, puis ça, je pense que c'est agréable. Puis ça aurait été dommage qu'on reste juste dans l'imitation, t'sais, tant qu'à ça on aurait fait du lip-sync.
1: On apprenait dans la presse que vous apprenez parfois vos textes au Jardin botanique. Est-ce que vous vous êtes promené en parlant vite dans les sentiers du Jardin botanique?
0: Ben, je suis allée cette année, mais avec mon fils. Fait que non, j'ai pas eu l'occasion.
1: Okay.
0: Mais dans le quartier chez nous, avec mon chien, là, si tu me vois avec mon chien, généralement, je me parle tout seul. Puis oui, cette année, il y a eu du Pérus, assurément dans les rues du Centre-Sud.
1: François Pérus a dit qu'il rêvait depuis longtemps de monter un boulevard. Pour les gens qui n'ont pas étudié au conservatoire, c'est quoi ce genre-là, Eve Landry?
0: Le genre qui n'est pas étudié au conservatoire, tu dis?
1: Non, pour les gens qui n'ont pas étudié au conservatoire.
0: Ah!
1: Parce que peut-être que c'est un genre étudié au conservatoire, dites-le moi.
0: Ben, t'as peu, je comprends pas ta question.
1: C'est quoi un boulevard?
0: Ah oui, non, ben là, t'as peu, oui, ça. Moi aussi, même moi, non, mais pour vrai, je sais même pas. J'ai même pas un boulevard. Non, mais faudrait que je le sache, là. C'est pas. Faudrait que je le sache, j'aurais dû m'informer c'est quoi exactement un boulevard. Mais je pense que c'est une espèce de grande pièce, là, avec un peu comme un fédo où tu fermes toutes les portes. Voilà. Puis en ce moment, toutes les gens de théâtre à la maison se foutent de ma gueule parce que je sais pas c'est quoi un boulevard. Mais mon école est finie depuis longtemps. Et je me sentirais pas mal pour ça.
1: Non,
0: mais je pense que c'est comme... Moi, je l'ai toujours vu comme une espèce de grande pièce très, très longue avec beaucoup de jeux. On ferme les portes, on ouvre les portes, on va vite. Et là, en ce moment, je me cache, je vais me taire, je vais me taire.
1: Je vais vous poser une autre question.
0: Je vais tellement me faire écrire par mes amis.
1: Est-ce que ça vous ferait du bien que j'enchaîne?
0: Ah, oh, vas-y donc.
1: OK, parfait. C'est pour qui, Boulevard Pérus? Est-ce qu'il faut
0: connaître...
1: C'est
0: pour les gens de Boulevard, dans ce
1: moment. Les amateurs de
0: les
1: ce
0: amateurs
1: genre.
0: De Boulevard.
1: Est-ce qu'il faut connaître les deux minutes du peuple pour triper?
0: Oh non! Non, non, vraiment pas. C'est ça qui est cool, c'est que ceux qui connaissent les fans vont triper parce qu'ils vont vraiment se sentir intelligents de connaître tout.
1: Ouais.
0: Puis ils vont vraiment passer une agréable soirée. Ceux qui connaissent pas vont capoter par, j'ai envie de dire, la virtuosité de la patente. Tu sais, ceux qui ont déjà vu des shows de Hugo Bélanger, les décors sont magnifiques, les costumes sont grandioses. Juste ça, t'as envie de faire, ben voyons, qu'est-ce qui se passe sur cette scène? Et ça va tellement vite, il se passe tellement d'affaires que t'auras jamais le temps. Tu sais, c'est probablement le premier show depuis longtemps que je vais jouer où je suis sûre de pas voir un monsieur dormir à côté de sa femme.
1: Est-ce que c'est une image, Lève Landry, ou vous êtes sérieuse?
0: Je suis sérieuse. Je vois toujours des messieurs dormir à côté de leur femme au théâtre, constamment.
1: Mais voyons donc.
0: Ben oui, constamment. Voyons donc, je joue dans des shows très, très sérieux, un peu drap, des fois. Tu sais, c'est des shows très, très profonds et tout. Il y a toujours un monsieur qui accompagne sa femme de force, là. Il me dort toujours d'en face, mais ceci dit, j'aime mieux le monsieur qui dort que le monsieur qui dérange. Fait que ça me dérange pas.
1: Ça, OK. Quel drôle de métier vous faites.
0: Oui, mais là, c'est sûr qu'il y a personne qui va dormir. C'est impossible. Ils vont être réveillés à tous les deux minutes.
1: Vous ferez pas la tournée de la pièce. Par contre,
0: non.
1: C'est Edith Cochrane qui va prendre votre place sur la route. Pourquoi vous avez décliné la tournée?
0: C'était beaucoup de show. Déjà, après ma barre, quand on me l'a proposé, on était déjà rendu à 45-50 shows. Là, on est rendu à 70, tu sais. Edith va le faire deux fois plus que moi, là, ce show-là. Mais moi, la tournée avec les enfants, la fin de semaine, tout le temps, pour moi... Moi, mes enfants sont dans un âge parfait en ce moment-là. Ils m'aiment. On joue à des jeux de société tous les matins. Ils veulent encore se coller puis me faire des câlins. L'ami n'est pas encore passé avant moi, fait que je vais en profiter le plus possible. Je ne dis pas qu'Edith est rendue là avec ses kids, loin de là. Mais elle, je pense, ça marchait là où elle était rendue puisqu'elle avait envie de faire. Moi, j'ai vraiment... Le show d'été, c'est parfait, c'est génial pour moi. La tournée à toutes les fins de semaine avec les kids, l'école, je trouvais ça trop... Pas à ce moment-là.
1: Vous jouez à des jeux de société tous les matins?
0: Oui, mon fils est un grand joueur, puis mon fils se lève à 6 heures. Fait qu'il vient me... Là, on habite avec ma belle-maman, fait que je te dirais que j'alterne. C'est souvent ma belle-maman, mais des fois, quand je m'ennuie, je fais « Hey, demain matin, c'est moi que tu viens réveiller. » Puis là, on joue à des jeux de société, puis on a une bonne dizaine de jeux qu'on...
1: Mais c'est adorable!
0: Oui, tout à fait. On joue aux pichenottes aussi, aux poches. Non, t'es un grand joueur. On est des grands compétiteurs. On joue constamment, mon fils et moi.
1: Quelle belle routine. Oui. On va quitter Pérusse pour justement aller du côté des mères au front.
0: Ah oui!
1: On change de ton pour une deuxième fois dans cette entrevue. Vous êtes active au sein du collectif militant. Il y a beaucoup d'enjeux qui peuvent nous préoccuper pour l'avenir des enfants ces temps-ci.
0: Oui.
1: Votre cheval de bataille aujourd'hui, ce serait lequel, Eve Landry?
0: Mais en ce moment, c'est Rouyn-Noranda, la fonderie Horn qui... En fait, ce qui m'enrage en ce moment, c'est pas Rouyn tant que ça. C'est pas la fonderie en ce moment, c'est notre gouvernement. En ce moment, notre gouvernement avait les moyens, là, ils ont fait passer un projet de loi. Récemment, le P11, le PL11, ils l'ont fait passer, comme ça, là, sur le coin d'une table, qui laisse à la fonderie encore le droit de polluer jusqu'en 2033, impunément. Puis on a rencontré, nous, le conseiller de la ministre Derry, puis les maires au front, puis on lui a expliqué, en fait, vous avez en ce moment le pouvoir de juste retarder ce projet-là pour qu'on l'étudie comme du monde. Puis qu'il y ait des études, encore une fois, faites pour venir dire à la population que ça n'a juste pas de bon sens. Nous, ce qu'on vous demande, c'est du temps. On vous demande, on veut juste un délai avant que ce projet de loi-là. Puis vous avez le pouvoir, là. Vous pouvez, en ce moment, parler à toutes vos... Tu sais, les maires au front de Rouyn, là, ont parlé aux députés de je sais plus combien de circonscriptions, de je sais plus combien de partis. Ils ont fait des appels pour convaincre ces gens-là. Il y a juste Québec solidaire qui ont vraiment là, martelé de « nous devons attendre, on ne doit pas faire passer ça ». Il y a juste eux qui se sont levés au combat, pratiquement. C'est une honte, je pense, pour nos gouvernements. Parce qu'en ce moment, tu les laisses polluer. Puis comme si de rien n'était, puis ça fait des années que ça dure. Ça fait des années qu'ils ne tiennent pas leurs promesses. Moi, à un moment donné, là, l'imputabilité, là, ça me pue au nez. Ça prend combien de punitions, mettons, avant que quelqu'un comprenne? Tu sais, mettons, on n'est même pas de même avec nos enfants et on laisse faire ça à des grandes compagnies qui ont plusieurs fois été amenées en justice. Ça me pue au nez.
1: Et justement, le fait que rien ne semble concrètement changer, ça vous décourage ou ça allume votre feu militant?
0: Ça dépend des jours. ça dépend des jours. Ouais. Au début de mes règles, ça me décourage solide. En ce moment, j'ovule, là, ça me met en tabac. Ouais, c'est ça. Mais vraiment, pour vrai, ça dépend des jours. Puis il faut que je m'écoute dans ces affaires-là parce que c'est vraiment... des fois, c'est décourageant, mais je le sais que ça ne durera pas. Puis quand moi, je suis découragée, j'appelle les autres mères au front. Mmh. On se motive entre nous. On n'est jamais motivé, on n'est jamais démotivé. Toute la gang ensemble, on est des milliers, fait que c'est impossible qu'on soit toutes démotivées en même temps.
1: C'est précieux, ça.
0: C'est ça qui est important, c'est la force du mouvement.
1: Votre engagement se manifeste aussi dans votre art, Eve Landry, par exemple avec la pièce Fondre, oui, sur les enjeux environnementaux.
0: Ouais.
1: Il y a le fleuve aussi, qui pourrait vous inspirer un déambulatoire.
0: Tout à fait.
1: Pour vous, en tant qu'artiste, c'est important de prendre position?
0: C'est pas obligatoire, vraiment pas. Je pense qu'un artiste peut vraiment juste avoir du fun. Par contre, moi, je tiens à passer quelque chose. Je tiens à dire quelque chose. Je tiens à ce que le public ressorte de là. Peu importe, je veux juste qu'ils réfléchissent un petit peu. Mm-hmm. Ça me tente pas qu'ils sortent de là juste... bon, là, je dis ça après avoir... Tu sais, je vais jouer du Pérusse pendant tout l'été.
1: Non, mais
0: ils vont quand même...
1: Il y a un équilibre.
0: Oui, il y a un bel équilibre. Non, mais c'est parce que justement, tu sais, je pense que pour moi, c'est important de faire les deux. C'est important que les deux existent puis que les deux cohabitent. Je pense qu'il y a du public pour ça. Mm-hmm. Moi, je pourrais pas juste faire un. Mm-hmm. Je pourrais pas juste faire du théâtre d'été non-stop. Je serais pas... Tu sais, comme je pourrais pas juste faire de la télé. Tu sais, il y a comme... Il faut que ce soit bien mêlé, tout ça. Puis il faut qu'il y ait une parole qui soit dite à quelque part puis qui parle à quelqu'un.
1: Donc, vous ne pourriez pas faire que du boulevard, qui est... Merci à Anne, qui nous a écrit sur la bulle de conversation de l'application Radio-Canada Audio, apparue au cours du 18e siècle et qui s'apparente à un théâtre que l'on qualifie de divertissement. En effet, ce genre théâtral met en avant des comédies de mœurs mêlant quiproquo et ironie dramatique.
0: C'est ça.
1: C'est ça, c'est ça, que vous cherchiez à nous expliquer,
0: Eve
1: Landry.
0: Oui.
1: Donc, il y a votre rôle de mère engagée dans la vie. Et il y a ce rêve que vous avez d'un jour incarner une mère joyeuse à l'écran. Une mère qui fait rêver. C'est une information que je tiens de mon 7 jours. Et donc, je me dis, est-ce qu'on a besoin de modèles porteuses d'espoir du côté des mamans de la fiction?
0: Ah ben peut-être, oui, j'avoue, tu sais, on a beaucoup de mamans qui se battent, des mamans qui on dirait que on les voit beaucoup en train de défendre quelque chose, se battre, puis c'est super là, je veux dire, j'adore jouer ça aussi, c'est vraiment le fun, puis je pense que le public aime ça aussi visiblement. Mais une mère joyeuse qui a juste du fun avec ses kids là, qui puis oui, on va trouver un petit conflit, sinon pourquoi faire une série? Mais tu sais, je veux dire, je pense que, tu sais, Christine, je pense, vite, comme ça, Christine Beaulieu le fait un peu quand même, là, avec la maman. Mais
1: t'sais, tout le cyclone.
0: Oui, mais elle est débordée, là, je pense, là.
1: Oui.
0: Je l'ai pas écoutée, mais elle semble quand même.
1: Elle est quand même joyeuse.
0: Elle est joyeuse,
1: c'est
0: tout à fait, exactement, tu sais. On est dans l'humour. Mais oui, ce genre de maman-là qui amène à plus de légèreté, un peu, je trouve que les mamans on a souvent parlé de la charge mentale, je ne vais pas en reparler ici, mais ça nous habite beaucoup. Puis je pense que des fois, c'est important de juste voir des modèles de femmes qui l'ont, cette charge-là, mais qui arrivent à vraiment avoir du fun là, au quotidien, puis qui ne voient pas le verre à moitié vide tout le temps. Puis,
1: Est-ce que ce besoin d'avoir du fun quoi que ce soit à jouer avec votre retour dans la Ligue nationale d'improvisation l'an prochain?
0: Tout à fait, tout à fait. Oui, moi, je suis retournée à la LNI parce que je m'ennuyais de ma gang d'impro, je m'ennuyais de cette légèreté-là. Mm. Je m'ennuyais de jouer pour jouer. Je m'ennuyais de... Justement, là, j'avais beaucoup donné là, dans le dramatique. On en a parlé. Là, je sortais des armes. Il y avait tout ça qui m'habitait beaucoup. Fait que là, j'étais comme, OK, non, là, je veux de la légèreté. Je veux des gens autour de moi avec qui j'ai eu du fun. Puis je voulais aussi... Il y a le côté de pas de préparation.
1: Ouais.
0: À l'impro, qui est quand même assez agréable.
1: Ou terrifiant, si on n'en fait pas.
0: Si on n'en fait pas, exactement. Mais pour moi, c'est un espèce de tremplin vraiment le fun duquel j'adore sauter. J'adore ce tremplin-là. Puis le pas de préparation me fait un bien immense aussi. De faire comme, hey, ça, j'arrive là, les poches vides, et je ressors de là, la tête bien allumée. C'est vraiment le fun.
1: En terminant, je voulais saluer votre audace, Eve Landry. Pour le dernier rencontre du Théâtre 4 sous, vous avez mis aux enchères un souper chez vous.
0: Yes!
1: C'est paradoxal. Vous n'êtes pas sur les réseaux sociaux. Vous semblez être une femme qui garde son jardin secret, mais vous étiez prête à inviter des étrangers, étrangères chez vous. Est-ce que ça s'est fait?
0: Ça va se faire. Ça va se faire probablement en décembre parce que la gang qui a acheté a un automne très chargé. Moi, j'ai un été chargé, fait que ça va se faire en décembre.
1: Puis, est-ce que vous savez qu'est-ce que vous allez cuisiner?
0: Oh, ça va dépendre de leur goût, très cher.
1: C'est pour eux, vraiment?
0: Ben oui, c'est pour eux. On va en reparler, là, moi et la dame, à ce moment-là. On va se réécrire, puis on va décider ce qu'on mange. Puis, je vais leur cuisiner ça avec plaisir. Mais oui, mais tu sais, vous dites, j'ai un jardin secret. Pour mes amis riraient, j'ai aucun jardin secret.
1: Moi, dans la vidéo.
0: Guillaume Cyr, tu le sais très bien, là, à chaque fois qu'on se voit, on rentre directement dans le vif du sujet très, très direct. J'ai aucun jardin secret.
1: Il y a votre conjoint nu dans la vidéo.
0: Oui, je tiens à dire, parce qu'il travaille pour la Banque nationale, je tiens à dire que c'était un montage, il n'était pas nu pour vrai. C'est important pour son travail.
1: Merci pour cette information, Eve Landry, et merci pour le reste de la discussion. La pièce Boulevard Pérus sera présentée du 11 juillet au 22 août au Théâtre Lionel Groulx de Sainte-Thérèse. L'équipe va partir en tournée sans vous à travers le Québec en 2027. Puis on rappelle que jouer à des jeux de société avec ses enfants, c'est aussi un choix super valide.
0: C'est super.
1: Merci beaucoup.
0: Merci à toi.
1: Dans 6 minutes, on va réfléchir au déclin de la parole puis ses effets sur nos relations. Puis tout de suite après, on va lancer la chaire de recherche Point de repère en équité, diversité et inclusion. Si vous avez des questions sur votre milieu de travail, ce qui est permis ou pas, ce qu'on a le droit de vous demander en entrevue, les fameux quotas, écrivez-nous pointdepere@radio-canada.ca. Sinon, la bulle de conversation sur l'application Radio-Canada Audio est là pour vous. À tout de suite.

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5: Mesdames, messieurs, bonjour. Ici Pierre-Gabriel Turgeon. Tout d'abord, Donald Trump menace de frapper fort l'Iran ce soir encore. Les États-Unis ont mené une attaque massive sur des dizaines de cibles en Iran au cours des dernières heures. L'armée iranienne a riposté. Les cours du pétrole se sont de nouveau enflammés. Voici Alexandre Lepoutre.
6: Encore une fois, c'est le détroit d'Ormuz qui est au cœur des affrontements. Ça a commencé avec l'Iran qui aurait tiré sur 3 navires commerciaux. En riposte, les États-Unis ont bombardé l'Iran, 80 cibles au total. Une reprise des hostilités qui fait dire à Donald Trump que le protocole d'accord signé il y a 3 semaines est maintenant terminé. Téhéran a ensuite riposté aux frappes américaines en ciblant des bases militaires dans 2 pays du Golfe. Donald Trump prévient que les États-Unis pourraient de nouveau frapper l'Iran ce soir. Malgré tout, et c'est toute l'ambiguïté, le président américain laisse entendre que les négociations vont pouvoir continuer. Enfin, le secrétaire général de l'OTAN s'est porté à la défense des États-Unis.
7: It was absolutely necessary.
6: Tout comme le président de la France, Emmanuel Macron.
8: Je pense que les Iraniens ont tort de faire ces frappes qui contreviennent à ce qu'ils ont eux-mêmes signé. Je pense qu'il y a eu une violation de cet accord par les frappes iraniennes.
6: Et même son de cloche pour le Premier ministre, Mark Carney.
9: Il y a un cessez-le-feu, c'est pas parfait, mais ça existe. L'Iran a attaqué le Qatar et l'Arabie saoudite plusieurs fois.
6: La reprise de ces tensions a aussi fait bondir les cours du pétrole avec une hausse du baril du Brent de plus de 6% ce matin. Ici Alexandre Lepoutre, Radio-Canada, à Montréal.
5: On se déplace en Turquie maintenant, où le sommet de l'OTAN, qui s'est ouvert hier, a pris fin. Le président ukrainien, venu solliciter l'aide de ses alliés, n'est pas reparti les mains vides en marge du sommet. Son homologue américain a promis d'autoriser Kiev à fabriquer des systèmes de missiles Patriot. Donald Trump a aussi indiqué qu'il va parler au président russe aujourd'hui. Voici Marie-Pierre Véro.
10: C'est un Volodymyr Zelensky tout de noir vêtu qui est venu interpeller les dirigeants de l'OTAN. Il vante les réussites de son armée, de son industrie de défense, ses drones et missiles, des capacités extraordinaires, lance-t-il, dont il ferait bien profiter l'Alliance.
11: Pensez-vous vraiment qu'il serait juste de laisser en dehors de l'OTAN un pays et un peuple avec un tel niveau de capacité de défense ? L'Ukraine a sa place au sein de l'OTAN, car l'OTAN avec l'Ukraine est l'alliance de l'avenir.
10: Mais l'Ukraine ne peut tout faire seule, notamment en matière de défense aérienne. Zelensky en appelle à ses partenaires face à la menace russe. Les missiles Patriot américains ne suffisent pas.
11: Ce que nous devons faire en Europe, c'est construire une défense solide contre les missiles balistiques russes. C'est un gros défi. C'est le dernier avantage majeur de la Russie. Et je pense que l'Europe doit accélérer la production de ses propres systèmes de défense antibalistique dès que possible. En fait, dès aujourd'hui.
10: Pour protéger son pays de la Russie, mais aussi, ajoute-t-il, les centaines de millions d'Européens, Volodymyr Zelensky plaide que les attaques brutales de la Russie sont une marque de faiblesse et non de force, espérant le convaincre de faire pression sur Vladimir Poutine pour négocier la paix.
5: C'était Marie-Pierre Véroux. Air Canada a un nouveau patron. Il s'agit du Néerlandais Anko van der Werf qui dirigeait jusqu'à présent Scandinavian Airlines. Prendra donc la place de Michael Rousseau à partir de 2027. Air Canada qui confirme également qu'Anko van der Werf parle français. Les activités ferroviaires reprennent progressivement du côté de Repentigny. Après le déraillement de 46 wagons survenus dimanche dans le secteur Le Gardeur, les autorités affirment que les infrastructures ont été inspectées et remises en état et que le secteur est maintenant considéré comme sécuritaire. Le CN précise que les trains vont d'abord circuler à vitesse réduite. Des inspections seront effectuées après chaque passage pendant que les travaux de nettoyage se poursuivent. Des citoyens rencontrés ce matin s'inquiètent d'une reprise aussi rapide.
12: Ben, je trouve ça pas d'allure. Là. C'est arrivé dimanche à 4h30, puis c'est déjà parti là, 3 jours après. Là. Ils n'ont même pas encore trouvé la raison pourquoi c'est arrêté. Là.
13: Ma conjointe était un peu nerveuse parce qu'elle était justement dehors au moment de l'accident, mais on a confiance que les travaux ont été faits convenablement, là, j'imagine.
5: La cause du déraillement fait toujours l'objet d'une enquête. L'accident n'a fait aucun blessé et n'a provoqué ni fuite ni incendie. Le gouvernement du Québec accorde une somme d'un peu plus de 950 000 $ pour l'amélioration de cours d'école en Gaspésie et aux îles de la Madeleine. Ce sont 10 projets d'aménagement dans les centres de services scolaires René-Lévesque, Chic-Choc et des îles qui sont visés par cette somme qui a été annoncée hier. Cet argent permettra de réaliser des projets pour l'ajout de modules de jeux, de mobilier urbain, d'espaces de végétalisation, d'équipements sportifs ou encore de classes extérieures. Les centres de services scolaires concernés n'étaient pas disposés à commenter puisqu'ils attendent toujours les détails des projets retenus. Et en terminant aux îles de la Madeleine, les salariés du IGA Coop, l'unité de l'étang du Nord, seront à nouveau en grève aujourd'hui, ce qui veut dire que le supermarché sera fermé pour la journée. Les syndiqués avaient déjà débrayé le 26 juin dernier. Les travailleuses et travailleurs revendiquent des augmentations de 2 $ de l'heure. Il y a des rencontres prévues demain et vendredi entre le syndicat et l'employeur.

0: Salut, ici Rose-Aimée Autonne-Témorin. Vous écoutez Point de repère. Dans 30 minutes, on apprend presque tout sur l'équité, la diversité et l'inclusion grâce à Chloé Frelon, fondatrice de URL. Mais d'ici là, on va réapprendre à parler. Parce qu'on parle de moins en moins, en tout cas selon une récente étude américaine qui avance qu'on prononce 28 % moins de mots qu'il y a 20 ans. Donc, est-ce que les textos, les réseaux sociaux, les écrans sont en train de remplacer les conversations orales? Si oui, quels effets ça peut avoir sur nos relations, notre santé mentale, le développement des enfants? On va discuter de tout ça avec Agathe Tupula-Cabola, orthophoniste chargée d'enseignement clinique à l'Université de Montréal et autrice, et avec Kanika, fondatrice du Sofa sexologique et autrice. Salut à vous deux!
1: Bon matin! Allô.
0: OK, pour commencer, qu'est-ce que l'étude dit exactement? C'est une étude menée par des chercheurs, chercheuses des universités du Missouri, de l'Arizona. Est-ce qu'il y a des types d'interactions dans lesquelles on utilise moins de mots qu'avant ou ce sont nos conversations en général qui sont plus courtes, Agathe?
1: Mais ce que l'étude mentionne clairement, c'est qu'entre 2005 et 2019, donc c'est vraiment la période durant laquelle on a pris des mesures, une personne prononçait en moyenne 338 mots de moins par jour chaque année. Bon, ça correspond à quoi en termes de chiffres? On parle d'une baisse de 28 % en moyenne de mots qu'on dit. Et ça correspond à peu près à 120 000 mots de moins par an.
0: Mais 28 % c'est beaucoup.
1: C'est énorme.
0: C'est le tiers. C'est vraiment beaucoup. Puis donc, est-ce qu'on parle de n'importe quelle interaction? Genre, je parle moins au caissier, je parle moins à ma voisine ou je parle moins à mon conjoint?
1: Mais en fait, c'est pas une longue conversation qu'on a cessé d'avoir. C'est plusieurs petites conversations qui sont perdues, notamment en raison des avancées technologiques. Donc, des exemples que je pourrais donner. Avant, quand on allait se commander un café, on parlait à la personne derrière le comptoir.
0: Voilà.
1: Bonjour, allô, comment ça va? Il fait beau dehors, le petit small talk qu'on appelle souvent, là, les petites conversations. Mais maintenant, on peut commander à une borne. Je donne l'exemple. Moi, j'avais rendez-vous récemment à ma clinique médicale avec mon médecin. Et puis avant, je parlais à la réceptionniste. Mm-hmm. Je me présentais, j'ai rendez-vous avec tel médecin, telle heure. Maintenant, je scanne un code QR et je valide mon adresse, celle de ma pharmacie, dans mon téléphone. J'ai plus besoin de parler à personne.
0: Mais est-ce que ces interactions-là, qui relèvent du petit bavardage, du small talk, avec des personnes qu'on connaît pas vraiment, ont une importance, Kanika?
2: Moi, je dirais que oui, parce que ça fait en sorte que les gens ont moins de pratique. Mmh. Ce que j'observe en cabinet, en sachant que j'ai écrit un livre sur le dating, c'est de comprendre, mais les gens ont peur de parler à d'autres gens en général. Mmh. Donc, avant même d'apprendre à séduire, je dis beaucoup aux gens, mais il va falloir apprendre, réapprendre à parler à n'importe qui en général dans la rue, sans penser que de quoi j'ai l'air, est-ce que la personne va penser que je suis un harceleur. Non, c'est des petites conversations, dire allô à des gens. C'est rendu que les gens ont tellement peur de parler à d'autres personnes.
0: C'est vrai que ça fait qu'on a moins de pratique, et puis cette baisse de pratique n'est pas égale chez toutes les générations. La baisse du nombre de mots prononcés dans une année est nettement plus marquée chez les jeunes de 25 ans ou moins que chez les personnes âgées. Donc, est-ce qu'on parle d'un phénomène générationnel, Agathe?
1: Mais ça touche davantage les jeunes adultes, mais je crois que ça touche toutes les générations d'une façon ou d'une autre. Puis je suis totalement d'accord avec ce que Kanika a mentionné. Les petites conversations, ben ça a un rôle majeur sur notre humeur, puis sur notre habileté, notre facilité à entrer en communication avec les autres. Donc oui, on parle des opportunités de pratique et ça peut, on peut être plus frileux à l'idée, ne serait-ce que d'amorcer un échange avec les autres, peu importe leur âge.
2: Je veux vraiment qu'on y pense comme un muscle. C'est un muscle qu'on est en train d'atrophier. Donc, si on n'a même pas la pratique pour des petites conversations, on va dire faciles, imaginez qu'est-ce que comment notre muscle se sent par rapport aux conversations plus difficiles
0: au
2: avec
0: conflit.
2: Ceux qu'on a. Exactement.
0: Ouf. OK, mais là, je comprends qu'on parle moins à des gens qu'on connaît pas. Mais dans une relation qui est déjà établie avec un membre de notre famille, par exemple, est-ce que la quantité de mots énoncés, c'est vraiment un indicateur de la qualité de nos liens, selon vous, Kanika?
2: C'est sûr que ce que j'observe, surtout avec les 25 ans et moins, c'est que les gens vont avoir une facilité à avoir des conversations plus difficiles par texto, par courriel. Et moi, je demande, souvent quand les gens me relatent d'une conversation conflictuelle, il faut toujours que je demande, est-ce que c'est en personne? Ou est-ce que c'était par texto? Puis là, quand ils me disent par texto, je dis, qu'est-ce qui t'empêchait d'avoir la conversation en vraie vie? Parce qu'en vraie vie, on aura toute la paralinguistique, c'est-à-dire le ton, les pauses. Parce que prenez par exemple la phrase, j'ai pas dit que tu m'as menti. Par texto, c'est juste la phrase. Mais en vraie vie, je peux mettre une intonation sur chaque mot et ça voudra dire quelque chose de différent. Mm-hmm. Exemple, j'ai pas dit que tu m'as menti. Ou sinon, je peux dire, j'ai pas dit que tu m'as menti. C'est la même phrase, mais là.
0: Je me sens déjà mal.
2: Mais vous voyez comment est-ce que ça peut tellement changer la signification. Dépendamment de chaque mot.
0: Puis pourquoi les gens préfèrent avoir ces discussions par texto?
2: Mais parce que c'est plus difficile en vraie vie d'être confronté à... Ben, de dire, par exemple, tu m'as menti, j'ai pas aimé quand tu m'as fait ça.
0: C'est difficile.
2: Mais à chaque fois que les gens ont besoin de dire un truc négatif, entre guillemets, des fois, il nous manque un peu de courage émotionnel, puis on va le faire par texto.
0: Wow! Moi, je me demande, en découvrant ce phénomène, si on communique moins ou si on communique différemment. Parce que si je communique la même idée par texto, plutôt qu'en utilisant des mots, est-ce que j'ai pas communiqué de toute manière?
1: C'est vrai qu'on communique autrement et puis on perd énormément d'informations quand on n'a pas accès au non-verbal de la personne. Ouais. Je pense notamment aux enfants. On parlait des jeunes adultes, mais les enfants, quand ils développent leur langage, ils apprennent pas seulement des mots. Ils apprennent à lire des émotions, ils apprennent à attribuer une valeur à l'intonation, ils apprennent l'humour, ils apprennent à lire un visage. Et ils apprennent toutes sortes de choses qu'on peut pas apprendre à travers une application.
0: OK, continuons à parler du développement du langage des enfants. Agathe, c'est super intéressant. Si leurs parents parlent moins, est-ce que ça peut avoir des répercussions sur eux?
1: Complètement, parce que les enfants, ils apprennent à travers les interactions qu'ils ont avec leur entourage, avec les proches, avec les parents, avec les personnes significatives. Donc, c'est certain que s'ils entendent moins de mots au quotidien, ça se répercute sur leur développement langagier, sur le vocabulaire qu'ils apprennent, sur l'attachement aussi. Donc, c'est pas seulement sur le vocabulaire, mais c'est aussi sur comment entrer en relation avec autrui. Donc, il peut y avoir des difficultés par la suite à initier un échange, à maintenir une conversation, à comprendre la notion de tour de rôle, que de parler, c'est chacun son tour. Donc, c'est toutes des petites choses qui sont tellement importantes, mais qu'on prend souvent pour acquises.
0: Wow, j'ai jamais pensé à tout ça. Tu sais, je pense qu'on parle souvent de l'importance de donner le bon exemple, d'être un adulte qui n'est pas toujours absorbé par son écran, mais même quand on les utilise avec une belle modération, j'ai jamais pensé au fait qu'on parlait moins, puis que ça, c'est un exemple troublant à offrir aux enfants.
1: Absolument.
0: Puis je veux pas culpabiliser les parents à l'écoute. Là.
1: Non, c'est certain.
0: C'est juste ma conscience qui s'éveille. Après, le fait qu'on parle moins, est-ce que ça peut aussi faire en sorte qu'on manque de nuances ou de mots pour parler de la manière dont on se sent, Kanika?
2: Totalement. Je trouve que vous demanderez à n'importe quelle personne qui accompagne des couples comme moi, je pense pas qu'on accueille avec, qu'on n'est pas heureux de savoir qu'on parle 30% de moins, parce que si quelqu'un nous dit « je suis triste », mais si la personne manque de vocabulaire, peut-être que la vraie émotion qu'elle ressent, c'est « je suis déçue, je me sens trahie, je me sens mélancolique ». Mais ça, c'est d'autres nuances, en fait. Donc, quand on dit « c'est pas si grave, Kanika, parce que j'ai communiqué par texto », c'est la même chose, ou de dire « ben c'est pas grave, j'ai quand même j'ai six émotions, puis je suis toujours les six mêmes », je dis « oui, mais passe à une palette de couleurs ». Au lieu d'avoir six mots, qui sont six couleurs. Imagine si tu avais une palette avec 50 couleurs. La richesse de l'expérience que tu pourrais communiquer à l'autre. Mm-hmm. Et c'est pas juste pour faire plus beau puis pour être plus poétique. C'est un concept qui s'appelle la granularité émotionnelle.
0: La granularité émotionnelle.
2: Qui a été popularisée par la chercheuse américaine Lisa Feldman-Barrett, qui dit que quand vous pensez à granularité, pensez à un grain de sel ou un grain de sable. Le plus fin que votre émotion est, c'est le plus précis qu'elle est, en fait. Donc, ça fait en sorte que le plus qu'on est capable de construire des expériences internes précises, le mieux qu'on est capable d'adresser cette émotion, de trouver le remède qui va avec. Donc, pensez à le plus que mon sable est fin, ben, le plus beau les châteaux de sable que je vais être capable de faire.
0: Chez ma psy, il y a un coussin avec une espèce de roue, là, avec un paquet d'émotions, puis ça me fait toujours un peu rire. Puis je suis comme, mais qui a besoin de ça? Puis,
2: tout comme, le monde.
0: Beaucoup de gens.
2: Tout le monde. En fait, c'est incroyable que tu parles du fameux coussin, parce que la roue des émotions.
0: OK, vous savez de quoi je parle, oh,
2: non,
0: Kanika.
2: Non. Tous les thérapeutes. Sur la terre, c'est peut-être l'outil le plus commun. Puis j'ai vu que ça, moi je l'ai en graphique, mais de l'avoir en coussin, ça fait en sorte que à chaque fois que on demande comment tu te sens, intuitivement, on n'a pas peut-être assez de vocabulaire, mais de montrer la roue, les gens sont, comme, sont capables de pointer comme je me sens. Voici telle nuance de ce que je voulais dire.
0: Donc, les gens peuvent parfaire leur granularité émotionnelle. Il y a aussi le fait qu'il y a un même mot qui peut parfois vouloir dire des choses différentes selon notre culture. Par exemple, le mot « écœurant » peut signifier le dégoût ou l'excitation parce que « wow, c'est donc bien fun ce qui se passe ». Est-ce que vous voyez ce genre de conflit-là en clinique, Kenka?
2: J'ai un autre exemple bête, loufoque, mais un peu triste. Un couple franco-québécois que 6 mois après, le monsieur français avait dit « là, ben, je vais mal imiter l'accent, là, mais là, j'en ai assez que tu me traites de con ». La Québécoise a dit ben, « écoute, c'est pas, j'ai jamais traité de con ». Elle dit « oui, tu me dis toujours que je suis bête ». Elle voulait dire « t'es bête, arrête d'être rude ». Donc lui, pendant 6 mois, pensait que sa blonde le traitait de con, d'idiot. Donc imaginez, pendant 6 mois, penser que notre conjoint nous traite d'idiot. Puis de... Donc le mot « bête », même mot, signification totalement différente.
0: Donc l'importance du vocabulaire en couple, l'importance du vocabulaire en société. Agathe, qu'est-ce qu'on perd quand de plus en plus d'échanges passent par l'écrit, tandis que notre petit bavardage disparaît tranquillement parce que les humains sont remplacés par des robots?
1: Mais en fait, communiquer, c'est pas seulement échanger de l'information, c'est aussi des opportunités de créer du lien, de créer de l'attachement. Donc, qu'est-ce qu'on perd? On perd des opportunités de créer des connexions humaines. Concrètement, c'est ça. Quand on parle à quelqu'un, on fait pas juste lui transmettre de l'info, on régule nos émotions, on régule notre stress. On est en train aussi de construire à quelque part notre identité sociale. Puis moi, c'est ça qui m'inquiète justement. C'est pas tant qu'on prononce moins de mots, c'est vraiment qu'on perd certaines conversations, on perd certaines connexions avec le temps. Puis les humains vont pas souffrir d'un manque d'informations, en tout cas, je le pense, mais ils vont davantage souffrir d'un manque d'interaction.
0: Mais on est en train de désapprendre à être ensemble?
2: Je dirais que notre société favorise ce que tu viens de dire, mais pour ajouter, Agathe, à ce que tu viens de dire, c'est que je le vois en cabinet, c'est que quand je fais des séances Zoom versus des séances en personne, on aurait pu penser qu'après la pandémie, les gens auraient préféré de continuer en visio parce que c'est plus pratique, parce qu'ils seraient chez eux. Non, la plupart préfèrent encore des rendez-vous en présentiel. Et on le voit dans l'alliance thérapeutique, le lien qu'on construit avec les
0: clients.
2: Entre thérapeutes et patients. Il y a une différence quand c'est en personne.
0: Donc, puis, même si je parle dans une vidéo et que j'utilise le même nombre de mots qu'en présentiel, l'effet n'est pas le même.
2: L'effet n'est pas le même parce qu'il va y avoir des micros, la paranoïa, c'est qu'il va y avoir des micro-indices qui vont faire toute la différence.
1: Absolument.
2: Exemple de voir, il y a des fois sur vidéo, la pixelisation n'est pas si... Mais est-ce que tu pleures? Est-ce que tes yeux ont fait une... Est-ce que la personne... Donc, il y a tous ces petits signaux-là. Même des fois, la respiration, ça peut m'indiquer quelque chose. Et ça, c'est des indices que je vais capter en vraie vie.
1: On perd énormément de micro-expressions. Puis d'ailleurs, c'est pour ça qu'on se coupe plus souvent la parole sur Zoom, qu'on soit 2 ou qu'on soit 30 dans un meeting. C'est pas qu'on est moins courtois. C'est que comme on perd les micro-expressions, des fois, on perd des indices qui nous disent que la personne n'avait pas terminé de parler. Alors là, on embarque par-dessus.
0: C'est ça qui se passe, Agathe. Oui. Donc, c'est pas, dans ma tête, c'était qu'un problème de connexion, puis on s'entend pas tous et toutes en même temps, mais on perd des indices paralinguistiques, c'est ce que vous avez dit, Kenka?
2: Très bien, oui.
0: C'est tellement intéressant. Est-ce que c'est une compétence qui s'entretient, la discussion? Agathe?
1: Moi, je crois que oui, absolument. Puis c'est bon pour les liens sociaux, mais c'est bon pour notre vocabulaire, pour notre attention, pour notre mémoire. Et c'est bon pour la santé de manière plus large, là. En fait, communiquer, c'est pas juste une soft skill, c'est vraiment un besoin psychologique et un besoin pour notre santé relationnelle. Et d'ailleurs, l'isolement social, c'est comparable à d'autres facteurs majeurs là, sur la santé, comme le tabagisme, l'hypertension, l'hypercholestérolémie. Donc, les personnes qui sont isolées socialement sont plus souvent malades et malheureuses. C'est ce que la recherche nous dit.
2: Puis la chercheuse Lisa Feldman-Barrett, elle disait aussi que les gens qui ont le plus grande granularité émotionnelle prennent moins de médicaments et finissent moins souvent à l'hôpital.
0: Mais OK, je comprends toute la valeur pour la santé de ces discussions-là. En même temps, elles ne sont pas valorisées dans tous les environnements. Il y a Julie qui nous a écrit sur la bulle de conversation que la teneur de nos bavardages ne devrait pas passer pour des futilités non relatives à l'exercice de nos fonctions par nos employeurs. Donc, elle souligne qu'il y a des gestionnaires qui trouvent que c'est une perte de temps de jaser entre collègues alors que ça peut rapporter beaucoup aussi. Si je vous entends bien, Agathe.
1: Je suis tellement d'accord avec notre auditrice, absolument. Puis les petites conversations, d'ailleurs, qu'on appelle souvent petites, là, en anglais small talk, mais elles sont pas si petites que ça. Là. Elles jouent un rôle majeur à plein de niveaux. Puis la hausse du télétravail, ça a amené justement une baisse des conversations qu'on a informelles avec nos collègues. Et ça se répercute aussi sur le sentiment d'appartenance à une communauté, à une équipe.
0: Là, on parle de cette étude qui avance qu'en 20 ans, on prononce 28 % moins de mots dans une année. Mais qu'est-ce que vous, vous constatez dans votre cabinet respectif? En tant qu'orthophoniste, Agathe, est-ce que vous avez vu des différences auprès de votre clientèle dans les dernières années?
1: Mais moi, j'en vois beaucoup chez les tout-petits. Par exemple, dans les milieux de garde où je suis amenée à intervenir pour des enfants qui ont des défis sur le plan du langage. C'est pas nécessairement tous des enfants qui sont mis devant des écrans à un si jeune âge. C'est aussi parfois la technoférence parentale.
0: Qu'est-ce que ça veut dire?
1: Ça veut dire que les donneurs de soins, les parents ou les proches, plutôt que d'interagir avec l'enfant. Par exemple, à l'épicerie, on va dire les aliments qu'on met dans le panier, on va amener l'enfant à choisir avec nous ce qu'on va manger, ben l'enfant a un écran. Donc, on est au restaurant, on attend de recevoir notre assiette. Au lieu de parler de notre journée, de se raconter ce qu'on a fait à table à la maison, ben on a chacun son écran. Dans les salles d'attente, ça, c'est un phénomène en soi. Hein. Pour n'importe qui va dans une salle d'attente, que ce soit un CLSC, une clinique, en attendant dans un garage, peu importe, il y a toujours des enfants avec des écrans plutôt qu'en train de bavarder.
0: Et des adultes avec un écran.
1: Et des adultes aussi, ouais. Oui, on va le dire aussi. Donc, c'est sûr qu'on perd des opportunités et ça se répercute sur le développement langagier.
0: Kanika, en thérapie, qu'est-ce que vous voyez dans les dernières années comme transformation par rapport au langage?
2: Par rapport au langage, c'est vraiment une baisse de la nuance, là, ouais. Comme on a parlé. Et aussi, il y a une différence genrée. C'est sûr qu'entre les hommes et les femmes, déjà à la base, on va voir que les hommes ont peut-être... c'est pas qu'ils ressentent moins d'émotions, mais c'est qu'ils sont moins socialisés, moins habitués de parler de certaines émotions, ouais. On va dire la colère, la tristesse. Donc, avec les années, ce qu'on voit, c'est on va vraiment c'est d'aider à les rendre plus confortables avec certaines émotions. Et les femmes aussi. Les femmes, souvent, ça va être la colère, de les rendre plus confortables à exprimer la colère, à vivre la colère, à assumer la colère. Et toujours, évidemment, bien sûr, dans mon cas, d'essayer de le faire en personne, en vraie vie. Dans le pire des cas, peut-être au téléphone, mais dans tous les cas, le moins possible, par texto et par courriel.
0: Mais justement, est-ce que vous avez l'impression que depuis que l'option texto et courriel est de plus en plus accessible et utilisée, on a de plus en plus de difficultés avec les conflits, le possible rejet ou même la vulnérabilité?
2: Mais c'est totalement une béquille. Donc, ce que je conseille aux gens de faire, c'est quand ils reçoivent ça de l'autre côté, ils disent, hey, on va avoir ces discussions-là en vraie
0: en
2: vie.
0: Personne.
2: Donc, de ne pas continuer à texter ou envoyer un courriel. Les textos, c'est pas le diable. Le texto, c'est bon pour, je vais arriver à telle heure ou peux-tu rapporter du lait? Mais pour des grandes conversations qui nécessitent de la vulnérabilité, de l'honnêteté, des choses difficiles, faites ça en personne parce que ça sera... Oui, c'est plus difficile, mais c'est plus satisfaisant à la fin quand ça se passe bien.
0: Et c'est certainement plus clair.
2: Vraiment.
0: Qu'importe l'issue.
2: J'ai pas dit que tu m'as menti.
0: Continuons avec les conseils pour les personnes qui nous écoutent, qui aimeraient augmenter leur vocabulaire, recommencer à avoir plus d'interactions, favoriser leur granularité émotionnelle, ma nouvelle expression préférée. Quels conseils vous pourriez leur donner, Kanika?
2: Vraiment, la roue des émotions, de taper ça sur Internet, de sauvegarder l'image dans leur téléphone. Et dès qu'il y a une situation qui s'y prête, vous regardez la roue, ça va vous donner plus de vocabulaire. Augmenter le vocabulaire, c'est la meilleure façon d'augmenter la granularité émotionnelle. Sinon, il existe des applications sur téléphone, vous taperez Mood Tracker, puis choisissez une application qui a une interface en français. Mais sinon,
0: un Mood Tracker, donc une application qui me permet de
2: suivre votre humeur. Et tous les jours...
0: Dites-moi en plus.
2: C'est ça. Donc ça, c'est très commun, OK?
0: Oui.
2: C'est que tous les jours, l'application va vous envoyer une notification et vous demander comme, « Hey, comment vous sentez aujourd'hui, à cet instant? » L'application que je suggère le plus souvent, c'est « How We Feel ». C'est fait par l'Université de Yale, inspiré directement des travaux de Feldman Barrett. Le seul hic, c'est qu'il est en anglais, mais elle est gratuite, elle est faite par des universitaires, des psychologues. Il existe l'équivalent en français, mais c'est à vous de...
0: Puis à quoi ça sert de suivre mes émotions comme ça?
2: Mais c'est qu'en fait, c'est vu qu'on n'a pas beaucoup de vocabulaire naturellement, le fait que le téléphone nous envoie une notification et nous propose des mots.
0: Huh.
2: Il nous propose des mots avec les définitions. Donc moi, ça me prend 30 secondes, je regarde OK, je me sens comment. Ça augmente quotidiennement les mots auxquels je suis exposée, les concepts émotionnels auxquels je suis exposée. Et aussi, ce que j'aime, c'est qu'avec le temps, on peut voir des tendances. Parce que quand j'ai commencé au début, je pensais que j'étais plus triste que je l'étais réellement. Puis après deux semaines, on voit des tendances.
0: Ça s'appelle How We Feel?
2: How We Feel.
0: OK, intéressant. Agathe, qu'est-ce que vous pouvez recommander pour les personnes à l'écoute qui ont envie de recommencer à jaser?
1: Recommencer à jaser, je dirais d'y aller progressivement. On n'a pas besoin de viser aller dans un grand public là, dès le départ. On peut y aller une personne à la fois. Un coup de fil à un proche, au lieu d'envoyer un petit texto ou de juste envoyer un cœur ou un pouce en l'air, ben prendre le téléphone, un court appel à un proche pour prendre de ses nouvelles. Ça peut être d'aborder le caissier ou la caissière à la pharmacie ou à l'épicerie au lieu de prendre la borne libre-service. Ça peut être des petites choses simples comme celle-là. Puis si on veut augmenter son vocabulaire, je trouve ça super intéressant, la notion d'augmenter son vocabulaire pour décrire comment on se sent. Moi, je parle souvent des bienfaits de la lecture. La lecture, c'est démontré par tellement de recherches, autant pour les tout-petits que pour les adultes. C'est une des façons là, qu'on a en or pour augmenter son vocabulaire, pour augmenter aussi, je dirais, son empathie. Hein. C'est démontré, par exemple, que lire de la fiction, là, ça permet de développer l'empathie, de se mettre à la place de l'autre. Et je pense que si on est capable de mieux comprendre, de se mettre à la place de l'autre, on est plus ouvert. On est plus à l'écoute. Et ça, c'est tellement important aussi, l'écoute dans la communication. C'est pas juste parler, c'est d'être capable d'écouter.
0: Donc, on parle pas 28 % moins parce qu'on écoute 28 % plus.
1: Exactement. C'est bien dit.
0: Mais si c'était le cas, ce serait pas si mal. Merci à vous deux, Agathe Tupula, Kabola. Je rappelle que vous êtes orthophoniste chargée d'enseignement clinique à l'Université de Montréal, chroniqueuse à l'émission Moteur de recherche aussi sur nos ondes, conférencière et autrice du livre Dis-moi tout, les dessous étonnants de la communication. Kanika, fondatrice pardon, du sofa sexologique. Vous avez écrit « Manuel de survie dans la jungle du dating ». Avis à celles et ceux qui s'y perdent. Paraît qu'il y a quelques personnes qui ont de la misère à se retrouver
3: un
0: dans
3: peu.
0: Cette jungle. Merci de faire œuvre utile.

0: À Point de repère, on cherche des points d'ancrage pour trouver un peu de contrôle dans notre vie. Alors, pour la chaire de recherche de la semaine, on s'est dit qu'on pourrait plonger dans un phénomène incompris, les programmes EDI. EDI, c'est un acronyme pour équité, diversité et inclusion. Peut-être que ça sonne une cloche, peut-être que vous pensez aux politiques mises à mal par Donald Trump pour assurer la diversité dans les milieux de travail, entre autres. Alors, qu'en est-il ici? Ça sert à quoi? Ça vise qui? En quoi ça peut aider des gens? Est-ce que ça peut en freiner d'autres? Envoyez-nous vos questions sur la bulle de conversation d'application Radio-Canada Audio ou par courriel, parce que pour y répondre, en rafale, j'accueille en studio Chloé Frelon, fondatrice de URL, une entreprise qui conseille les entreprises en matière d'EDI. Salut Chloé!
1: Salut, merci pour l'invitation.
0: Mais non, mais merci à vous d'embarquer. On a beaucoup de questions au sein de l'équipe sur les programmes d'équité, diversité et inclusion. Je pense vraiment qu'il y a beaucoup d'incompréhension par rapport à ces enjeux-là qui sont pourtant vraiment d'actualité.
1: Oui, beaucoup d'incompréhension, beaucoup de mythes, croyances aussi qui circulent. Ouais,
0: on va essayer exactement de comprendre ce qui est vrai, ce qui est faux. Est-ce que vous êtes prête à répondre à beaucoup de questions, Chloé? Alors, on va se lancer. On commence par la base. De quoi on parle exactement quand on parle d'équité, diversité et inclusion?
1: Donc, je vais essayer de définir les trois termes indépendamment, puis qu'est-ce qui signifie en mise ensemble.
0: Bonne idée.
1: Donc, la diversité, c'est les individus. C'est ce qui fait de nous des personnes uniques. On peut penser à la diversité de genre, diversité ethnoculturelle, diversité d'orientation sexuelle, etc., etc. Il y en a des tonnes. Donc ça, c'est un fait. C'est ce qui nous sommes dans la population puis dans les entreprises. Notre objectif, c'est l'inclusion. Donc, c'est un peu comme la direction qu'on va se donner. Avec l'inclusion, ce qu'on veut, c'est on veut que tous les individus, avec toute la diversité, la multiplicité de nos identités, on puisse se sentir bien au travail, respecté, valorisé, être là pour des raisons professionnelles, puis être pleinement soi-même. Et comment est-ce qu'on va atteindre notre objectif d'inclusion? Ben, on va aller utiliser l'équité. Donc, l'équité, c'est un peu comme une boîte à outils. Dans cette boîte à outils-là, j'ai des processus, des politiques, mes façons de faire les choses, de dire les choses. Et je vais aller piger là-dedans pour créer ce sentiment d'inclusion.
0: Et pourquoi équité plutôt qu'égalité?
1: Ben parce que c'est pas la même chose. Fait que souvent, on s'imagine que c'est presque le même mot, fait que ça doit être

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2: J'avais tendance à dire, bon, on voit d'avoir une dédiversité. Là, la diversité est complètement installée. On a 4 générations sur le marché du travail, les boomers, les X, les millennials et la génération Z. Des générations qui ont parfois une vision du travail et de l'importance du travail qui est complètement diamétralement opposée. On a de la diversité ethnoculturelle, les vagues d'immigration qu'on a toujours connues au Québec, ben, se sont accélérées pendant la pandémie. On se retrouve avec des villages ou des petites villes où on n'avait pas du tout de diversité culturelle, pas personne n'est issu de l'immigration. Maintenant, on a plusieurs familles installées. On a la diversité sexuelle et de genre, qui est une thématique qui est arrivée très rapidement pendant les années de pandémie, qui s'est démocratisée. Puis j'ai envie de dire que mon quatrième argument, c'est la neurodivergence, neurodiversité.
3: Intéressant, parce qu'on a reçu un témoignage sur la bulle de conversation de l'application Radio-Canada Audio. Cette personne nous dit « Il y a bien du chemin à parcourir pour faire connaître, apprivoiser et valoriser la neurodiversité. À la suite d'un diagnostic tardif de troubles du spectre de l'autisme, j'ai enfin compris ma propre singularité et l'ampleur de son influence sur ma façon d'être. J'ai également réalisé à quel point on devrait parler davantage de cette différence moins visible qui peut apporter beaucoup à la société. » Donc, la neurodiversité, vous l'incluez dans ces programmes d'égalité, d'équité, diversité et inclusion?
2: Oui, effectivement. Puis, okay. Parce que donc, c'est relativement récent là, de parler de neurodiversité. Neurodiversité, c'est le nom de la thématique. À l'intérieur de la neurodiversité, on a des personnes neurodivergentes, neuroatypiques. Ça, c'est les termes
3: qu'on... fera aussi une chaire de recherche sur la neurodiversité dans quelques semaines. Ouais.
2: Ça sera très pertinent. Et donc, on le sait maintenant que ça touche quand même une grande portion de la population. Mm-hmm. Selon les sources, 15 à 20%. Puis selon d'autres sources, ça serait sous-estimé, ce serait encore plus élevé que ça. Et on sait même aussi qu'il y a des industries puis des milieux professionnels où ce chiffre est encore plus élevé. Fait que s'il y a des gens qui nous écoutent, qui nous disent, qui se disent, c'est plutôt 50%, ben peut-être que dans votre milieu, effectivement, c'est 50%.
3: Alors, quelles sont les obligations des entreprises au pays en matière de DI?
2: Mais il n'y a aucune obligation d'avoir des politiques EDI.
3: Il y en a pas. OK.
2: Et formulé exactement comme je viens de dire, il n'y en a pas. En revanche, on pourrait évidemment souhaiter qu'il y en ait. Un employeur pourrait souhaiter, j'ai envie de dire, peut-être devrait souhaiter même, vouloir un climat de travail inclusif, représentatif de la population, donc qu'il y ait de la diversité et avoir des mécanismes en place pour que la collaboration puis les échanges de travail se déroulent de façon optimale puis plaisante pour tout le monde. Mais il y a quand même un cadre légal pour les PME, pour les entreprises du Québec. Et dans ce cadre légal-là, ben, on retrouve tout un ensemble de lois, par exemple le respect de la Charte des droits et libertés de la personne, avec des motifs de discrimination, la loi sur la santé et sécurité qui a été mise à jour en octobre dernier, avec des risques psychosociaux qui doivent être identifiés, etc., etc. Il y a un ensemble de lois auxquelles les entreprises doivent se conformer et lorsqu'on investit en équité, diversité et inclusion, ben, on contribue à répondre à nos obligations légales.
3: Mais donc, lorsqu'on fait ça, c'est vraiment un choix d'entreprise.
2: C'est un choix, effectivement.
3: Ah, je ne le savais pas. Question qu'on a reçue de l'auditoire. Que nous disent les études par rapport aux groupes qui font face à plus de discrimination?
2: Donc, effectivement, il y a des groupes qui, historiquement, depuis des dizaines et des dizaines d'années, aussi longtemps qu'on capture ces informations-là, font face à de la discrimination à l'emploi. Donc, sont moins employés que d'autres groupes de la population qui sont plus... dit majoritaire. Donc, généralement, on va retrouver dans ces groupes-là ben, le groupe des femmes, le groupe des personnes en situation de handicap, le groupe des personnes autochtones. Et là, je vais attendre un petit peu, c'est compliqué, mais je vais essayer de faire ça simple. Il existe un programme gouvernemental qui s'appelle le programme d'accès à l'égalité en emploi.
3: Okay.
2: Ce programme existe depuis des années et reconnaît, c'est qu'il y a donc plusieurs groupes de la population qui font face à la discrimination à l'emploi. Et pour toutes les sociétés qui sont des sociétés d'État, doivent avoir des programmes pour venir contrer cette tendance-là.
3: Ah.
2: Et il y a des entreprises privées qui peuvent également avoir ces programmes, mais sur une base volontaire. Et donc, je vais reprendre juste mon énumération
3: de listes,
2: parce que j'en ai oublié. Il y a donc les femmes, les personnes autochtones, les personnes en situation de handicap. Et dans le programme, il y a ce qu'on appelle les minorités visibles.
3: Ouais.
2: Donc, des personnes qui n'ont pas la peau blanche et qui ne sont pas autochtones. Et ce qu'on appelle aussi des minorités ethniques. Donc, ce sont des personnes qui ne font pas partie du groupe des minorités visibles et dont la langue maternelle n'est ni

0: ni le français, ni l'anglais.
1: Alors voilà qui répond peut-être en partie à la prochaine question. Pourquoi on me demande de remplir des questionnaires dans lesquels je dois répondre à des questions sur mon sexe, mon genre, etc.? Et est-ce obligatoire d'y répondre?
2: Donc, c'est pas obligatoire, non. Votre employeur va fortement vouloir, évidemment, que vous y répondiez, mais si vous décidez de pas y répondre, il n'y a pas d'enjeu de ce côté-là. Normalement, c'est en plus anonyme, donc il n'y a pas moyen de savoir qui y répond. Et c'est effectivement pour répondre à ce genre d'obligation-là. Donc, les organisations qui s'engagent dans ces programmes d'accès à l'égalité à l'emploi vont capturer des données, parce que c'est avec des données qu'on sait que si on est dans le bon ou on est dans le mauvais, puis si on doit produire plus d'efforts. Et c'est pour ça donc qu'ils posent ces questions à leurs employés.
1: Et est-ce que les réponses sont confidentielles?
2: Oui, elles sont confidentielles. Okay. De toute façon, il y a des lois au Québec sur la protection des données auxquelles toutes les entreprises doivent se conformer. Donc, les entreprises vont traiter ces données confidentielles au même titre que votre numéro d'assurance sociale, ouais, par exemple.
1: Quelles sont les questions qu'un employeur a le droit de me demander lors d'une entrevue d'embauche? Non, pas le droit, pardon. Donc, est-ce qu'on peut, par exemple, me demander si j'ai l'intention de tomber enceinte? Est-ce qu'on peut me demander l'âge de mes enfants? Est-ce qu'on peut me demander mes origines ethniques, mon orientation sexuelle?
2: Non, donc absolument pas. Rien de tout ça, on peut ne vous demander. Ça fait partie ça répondrait dans le fond aux 14 motifs de discrimination de la Charte des droits et libertés de la personne et de la jeunesse qu'on a au Québec. Donc cette charte, elle identifie qu'il y a 14 éléments de notre vie. Donc par exemple, notre religion, le fait qu'on soit enceinte, notre orientation sexuelle, etc. Donc il y en a 14 et ces motifs-là sont des motifs discriminatoires identifiés. Donc on n'a pas le droit de vous poser ces questions-là en entrevue.
1: Mais on peut me demander mon orientation, mon identité de genre dans un formulaire.
2: Oui, mais ça, c'est dans un processus de recrutement qui serait déjà enclenché ou quand vous seriez déjà à l'emploi de l'entreprise.
1: Ah, alors elle est là, la distinction. Quels sont nos recours si on se fait poser ce genre de questions?
2: Oui, c'est ça, parce que c'est une bonne question, parce que c'est pas parce que c'est interdit qu'il n'y a pas des gens qui s'essayent un peu, ou même, j'ai envie de dire, qui ignorent, ou des fois, on s'échappe, là, tu sais, on va chercher quelqu'un. Voilà, exactement. À l'ascenseur, on marche ensemble, puis la garderie pour les enfants, ça allait bien. Oui. Oups, ça, donc, on n'a pas le droit. Il y a plusieurs possibilités. Ça dépend un peu de peut-être votre personnalité. Puis est-ce que vous voulez beaucoup la job? Est-ce que vous sentez d'attaque de peut-être répondre un peu au tac au tac, genre ah ben ça je pense pas que vous avez le droit de me le dire, par exemple. Vous pourriez, si vous êtes absolument pas du tout d'accord avec ce qui se passe, puis vous trouvez que c'est pas correct, vous pourriez aller porter plainte à la CNSST également, parce que cet employeur aurait commis quelque chose d'illégal par la suite.
1: Pour les personnes qui viennent de se joindre à nous et qui sont comme « Wow, de quoi est-ce qu'elles sont en train de parler? » Ben, c'est notre chaire de recherche Point de repère en équité, diversité, inclusion avec Chloé Frelon. On essaie de tout comprendre sur ces initiatives qui sont, à notre époque, parfois contestées. Donc, on essaie de départager le vrai du faux. Vous pouvez nous envoyer vos questions sur la bulle de conversation de l'application Radio-Canada Audio ou au point de repère @radio-canada.ca. J'enchaîne avec les questions en rafale. Est-ce que les initiatives EDI impliquent toujours d'instaurer des quotas à l'embauche?
2: Non, puis c'est pas des quotas, en fait. Donc, comme les programmes EDI, on l'a dit, sont bénévoles, c'est sur une base volontaire que les entreprises vont le mettre en place, il faudrait qu'elles souscrivent, ces entreprises, au programme d'accès à l'égalité à l'emploi, ce dont on parlait tantôt, pour avoir, se donner des cibles. Donc, on va se donner des actions à mettre en place pour venir peut-être augmenter un des quatre groupes dont on a parlé, ou alors on pourrait, sur une base volontaire, par exemple, se rendre compte que les personnes neurodivergentes sont très sous-représentées dans notre organisation. On trouve que c'est pas normal. On voudrait que ce soit mieux que ça. Puis on va mettre en place des objectifs pour venir augmenter. Mais c'est pas des quotas au sens légal du terme. C'est plus des objectifs ciblés d'augmentation si on considère que le chiffre est en dessous de la population.
1: Il y a eu plusieurs cas dans les médias auxquels je pense où ce genre d'initiative-là a été dénoncée parce qu'on se dit, ben là, on va favoriser autre chose que la compétence. Et à compétence égale, voire moindre, on va choisir, dans l'exemple que vous venez de nous donner, une personne neurodivergente parce que c'est ce qu'on souhaite avoir dans l'entreprise et non pas la personne qui a le CV pour justifier l'emploi. Est-ce que ça peut parfois être avéré comme critique, Claude Frelon?
2: Non. En tout cas, moi, je le recommanderais, je le dis à aucun de mes clients. La compétence, la raison numéro un pour laquelle on embauche quelqu'un, ça doit toujours être la compétence. Des fois, on s'imagine, quand on écoute ce genre de programme, puis d'initiative, les gens qui ont ces croyances-là s'imaginent que, ça va devenir, dans le fond, les identités des individus va devenir le critère numéro un. Il va passer par-dessus la compétence. Mais non, la compétence, c'est le critère numéro un. Et puis ensuite, peut-être que si j'ai deux CV, à compétences égales, puis que là, je dois choisir. Ça arrive souvent, dans un processus de recrutement, on se retrouve avec une courte liste, puis je dois choisir la personne. Ben, on va la choisir selon quels critères. Si j'ai identifié que c'est de la richesse d'avoir plus de diversité dans l'entreprise, que les études nous disent, peut-être que je vais vouloir favoriser une diversité de profils et de talents et de compétences. Puis j'ai envie de dire, surtout si l'organisation, si l'entreprise s'adresse à l'entièreté de la population. On voudrait peut-être un effet miroir de cette population, refléter dans nos équipes de travail les consommateurs, consommatrices qu'on essaye de rejoindre.
1: J'ai des exemples en tête d'universités où certains postes étaient, certaines ouvertures de postes, on indiquait qu'on privilégiait des femmes ou des personnes de différentes origines ethno-culturelles. Et là, on se faisait dire, on est en train de discriminer l'homme et l'homme blanc en particulier. Est-ce que les programmes EDI peuvent favoriser du moins cette impression?
2: Est-ce qu'ils peuvent le faire? J'imagine que des programmes qui ne seraient pas bien déployés pourraient favoriser cette impression-là, définitivement. Je pense qu'on n'a pas toujours fait les choses parfaitement. Je fais peut-être mon mea culpa pour tous mes collègues et moi-même. C'est vraiment pas la volonté. Tout au début, je parlais d'inclusion, puis je parlais d'inclusion pour tout le monde.
1: Ouais.
2: C'est vraiment ça l'objectif de l'EDI. L'inclusion pour tout le monde, puis dans ce groupe, ce fameux groupe-là d'hommes blancs de plus de 50 ans qu'on aime bien nommer d'eux-mêmes, il y a de la diversité. Il y a à l'intérieur de ce groupe-là des personnes de groupes minoritaires. Il y a des personnes peut-être neurodivergentes, personnes monoparentales, des personnes...
1: De la diversité sexuelle.
2: Absolument, handicap visible, invisible, etc., etc. Donc, en fait, de croire que ce groupe-là serait homogène, elle n'aurait pas de besoin, ce serait erroné.
1: Très intéressant. Il y a une question qu'on vient de recevoir sur la bulle de conversation que je veux vous poser, Chloé Frelon. Quels sont les types d'efforts que peuvent déployer les entreprises pour atteindre des objectifs de diversité, particulièrement du côté de la diversité ethnoculturelle?
2: Vaste question.
1: Oui, mais quelques exemples concrets, peut-être que ça peut rendre justement l'enjeu encore plus clair.
2: Oui, donc, dans le fond, il y a plusieurs forces ou plusieurs tendances à regarder là-dedans. On va vouloir se questionner sur, si actuellement j'ai très peu ou pas d'employés de diversité ethnoculturelle, pourquoi? Est-ce que peut-être mon entreprise a mauvaise réputation? Enfin, si c'est le cas, il va peut-être travailler sur sa culture, puis sa réputation, puis son image de marque. Est-ce que j'ai toujours eu une main-d'œuvre très homogène? Et donc, finalement, par la bande, j'envoie le signal que ma culture est assez homogène. Puis, si je fais partie d'un groupe minoritaire, je vais me questionner sur est-ce que cette entreprise-là va bien m'accueillir?
1: Oui, suis-je la bienvenue?
2: C'est ça, mais toutes mes spécificités. Donc là, il va falloir prouver que oui. Donc, peut-être, justement, avoir un programme EDI, s'investir dans... avoir des partenariats avec des organismes qui, par exemple, travaillent en employabilité de nouveaux arrivants, qui pourraient vous aider à mieux comprendre les spécificités, les besoins des individus. L'effet miroir dont je parlais là, dans la main-d'œuvre, est-ce que dans votre équipe de recrutement ou dans vos gestionnaires, il y a également de la diversité ethnoculturelle?
1: Oh, intéressant!
2: Parce que sinon, là encore, on renvoie l'image que finalement... c'est très homogène, puis je serais peut-être pas la bienvenue. Communiquer dessus, mais attention à pas ce que ça a l'air. Par exemple, si vous décidez de souligner le mois de l'histoire des Noirs, qui est le mois de février, très bonne chose, mais attention à pas prendre une optique superficielle et d'objectivisation, finalement.
1: Hein? Je pense que, ou pour le mois de la fierté, je pense qu'il y a plusieurs compagnies qui utilisent ça pour se montrer peut-être plus ouvertes qu'elles le sont vraiment.
2: Effectivement.
1: Et donc, elles sont rapidement pointées du doigt.
2: Et oui, c'est ça. Généralement, ça
1: mauvaise idée.
2: Ça passe pas très, très longtemps. Fait qu'on veut, par exemple, pour la diversité ethnoculturelle, peut-être ne pas juste faire ça pour le mois de février, mais voir à faire ça pour les autres mois également.
1: Que faire si je suis victime ou témoin d'un comportement qui exclut autrui au travail?
2: Là, ça dépend. Ça dépend quelle est votre influence, comment vous vous sentez ce jour-là, qu'est-ce que vous vous sentez capable de faire. Peut-être essayer d'estimer, si j'interviens et si je dis quelque chose, ça va être quoi les répercussions sur moi, sur la personne victime, sur la personne qui a...
1: Posé le geste,
2: etc. Fait qu'il y a comme une petite estimation à faire dans ce cadre-là. Puis mettons que vous vous dites, OK, je vais faire quelque chose, je vais dire de quoi. Donc, vous pouvez choisir de dire quelque chose tout de suite, sur le coup, quand la scène se produit, ou vous pouvez choisir de le faire a posteriori. Gardez en tête que si vous le dites tout de suite, là, mettons, il se passe quelque chose dans une réunion de travail, on est 5-6 autour de la table, gardez en tête que à chaque fois qu'il y a une audience, qu'il y a des gens qui vont être témoins de la scène, si vous êtes en train de dire à votre collègue Alex, et Alex, ça c'était homophobe ce que tu viens de dire, il y a quand même de fortes chances qu'Alex se sente pas très bien à recevoir ce commentaire-là. Et là, peut-être qu'il va s'en prendre à vous, parce que il aura honte devant l'audience. Donc, ça pourrait peut-être être bénéfique de attendre la fin de la réunion, puis prendre Alex à part, puis dire « Hey, je voudrais juste revenir sur ce qui s'est produit. C'était peut-être pas ta meilleure, parce que A, B, C, D, puis on te donne l'explication. » Des fois, d'attendre un petit peu, ça peut être aidant pour que notre message se rende.
1: Et je me demande, par contre, quel message s'envoie au collègue qui a vécu l'humiliation devant les autres, si personne ne le soutient sur le moment?
2: Exactement. Oui, bonne question. Donc, c'est là où, si par exemple, vous êtes gestionnaire puis en position d'autorité, là, vous allez intervenir tout de suite. Vous n'allez pas laisser passer ça parce que c'est votre rôle de faire vivre les valeurs de l'organisation qui a probablement des valeurs de respect dans l'organisation.
1: On l'espère.
2: Oui, n'est-ce pas? On va dire quelque chose sur le coup. Ou alors, si vous n'êtes peut-être pas dans une position de gestionnaire, que vous sentez que on s'en prendre à vous, peut-être vous allez vivre des conséquences négatives, ben, peut-être que vous pourriez aller voir la personne victime par la suite, puis lui demander comment est-ce qu'elle va, est-ce que tu veux qu'on fasse quelque chose ensemble, on va voir les RH, etc.
1: OK. Une bonne question ici, si j'accorde un accommodement, par exemple, équipement adapté, horaire flexible, congé religieux à une personne, est-ce que je dois l'offrir à tout le monde par souci d'équité?
2: Ben non, parce que ça, ce serait l'égalité.
1: Voilà la distinction.
2: Et de toute façon, les accommodements sont généralement spécifiques et répondent à des besoins d'individus. Donc, a priori, par exemple, je voudrais quitter une heure plus tôt parce que ma mère est malade et que je dois la visiter à l'hôpital, ben ça concerne pas l'entièreté des employés, ça concerne un employé spécifique dans son besoin qui est peut-être temporaire.
1: Sous question, est-ce que ça peut créer de la mésentente au sein de l'équipe? Donc, est-ce que ça peut être une mauvaise idée?
2: Ça peut créer un sentiment de favoritisme, de mécompréhension. Ah ben là, pourquoi lui, il a ça, puis moi, j'ai pas ça. Ça veut pas dire qu'on devrait pas le faire. Et d'ailleurs, en fait, on doit répondre dans ça. Ça dépend de certains contextes, mais il y a des mesures d'accommodement. Si on a le pouvoir de le faire, puis que la demande est légitime, on doit y répondre. Et donc là, on va devoir prendre tout son courage à deux mains et avoir des conversations pas faciles avec les collègues sur cette personne-là a tel besoin et toi, tu n'as pas ce besoin-là. Donc, cette personne, on va lui donner ce moyen d'accommodement. Mais moi, j'aime bien quand même rappeler qu'on gagne tous et toutes à travailler pour un employeur, à vivre dans une société qui a l'inclusion à cœur.
1: Ouais.
2: Peut-être que moi, aujourd'hui, là, j'ai la capacité de mes deux jambes et puis ça va bien ma vie, puis j'ai pas tant besoin de moyens d'accommodement, mais demain, je traverse la rue, il se passe quelque chose, puis là, je serai contente de travailler pour un employeur qui a à cœur l'inclusion.
1: C'est un bon rappel, Chloé Frelon. Mon employeur a embauché une personne issue de la diversité de genre. Qu'est-ce que je fais si j'ai pas utilisé le bon pronom? Est-ce que je pourrais être réprimandée?
2: Mais j'ai envie de dire, ça dépend. Est-ce que c'est une fois? Est-ce que c'est quelque chose qui se reproduit une fois, puis vous ne l'avez pas fait exprès, puis oups, après vous allez vous rattraper? Ou alors, coudonc, ça se produit à tous les jours, puis vous ne faites pas tellement d'efforts pour apprendre son pronom, puis etc., etc. Là, j'ai envie de dire, ça pourrait glisser vers une situation de harcèlement, surtout s'il y a une répétition, puis s'il n'y a pas une bonne volonté d'apprendre à nous nouveau pronom de la personne.
1: Et mais s'il y a bonne volonté, on peut s'excuser.
2: Absolument. On peut s'excuser, puis on ne s'excuse pas pendant 3 heures, par exemple.
1: Non.
2: Un bon « Oh, je suis désolée, je ferai mieux la prochaine fois », ça va bien faire et on va continuer.
1: On a reçu une question sur la bulle de conversation. Je ne sais pas si vous y avez la réponse et ce serait très correct si ce n'est pas le cas. Hein. On a des questions improvisées comme ça. On ne demande pas à tout le monde de tout savoir. La question est la suivante. Mon gars est épileptique, contrôlé sous médication. Je sais qu'il y a des emplois qu'il ne peut pas faire pour une question de sécurité, mais pour un emploi normal, est-ce qu'il doit déclarer sa maladie?
2: C'est vrai que je ne pourrais pas très bien répondre à la question.
1: Il n'y a aucun problème parce que c'est une question très nichée, mais je comprends qu'on veut ici inclure les troubles de santé dans la diversité, ce qui est aussi un pan super intéressant de la question. On essaiera d'y répondre plus tard, mais malheureusement, moi non plus, je n'ai pas cette réponse. Comment vous arrivez à conclure qu'une entreprise n'est pas assez inclusive, équitable ou diversifiée?
2: Diversifiée, j'ai envie de dire, c'est le bout le plus facile. Puisqu'on va venir capturer cette information de représentativité avec les questionnaires, etc. Et on va venir les comparer. On pourrait les comparer à la population canadienne, québécoise. On pourrait les comparer aux chiffres d'une industrie qu'on a, puis voir, est-ce que je suis dans une forme de norme? Est-ce que je suis très loin de la norme, etc. Puis, je mets un petit astérix à ça parce que c'est pas parce qu'on est dans une norme que ça veut dire que c'est bien. Par exemple, les femmes en sciences, technologie, elles sont à 20%. Vous pouvez viser 25%.
1: Oui, on pourrait espérer mieux.
2: Il n'y a rien de dramatique à ça. Donc ça, c'est pour l'aspect de diversité. Puis, dans ces questionnaires-là, on va aussi demander aux gens, comment est-ce que tu te sens? Est-ce que tu te sens pleinement pouvoir être toi-même au travail? Est-ce que tu as l'impression que tu dois arriver puis faire semblant d'être une personne que tu n'es pas? Est-ce que tu as l'impression que tu te sens respecté, valorisé, etc.? Puis là où ça va être particulièrement pertinent, c'est de venir croiser les données. Qui, selon ton identité, comment est-ce que tu te sens? Et là, je vous donne un divulgacheur, parce que c'est 100% du temps toujours comme ça. Plus on fait partie d'un groupe qui est minoritaire et peu représenté dans l'organisation, moins on se sent inclus. Et donc, c'est comme ça qu'on détermine si on peut faire mieux ou pas.
1: Puis est-ce que le fait que Donald Trump a interdit aux agences fédérales d'avoir des programmes chargés de promouvoir l'équité, la diversité et l'inclusion aux États-Unis, ça a eu un impact chez nous au pays?
2: Ça a eu un impact, définitivement. La chose avec l'équité, la diversité et l'inclusion, c'est que c'est arrivé un peu comme un raz-de-marée. Très, très rapidement, là, il y a 6 ans, on n'en parlait pas. Pof, on s'est mis à en parler massivement. Et donc, il y a plein d'organisations qui se sont intéressées au sujet. Il y en a plein qui, sans doute, ont un peu tremper leurs orteils, j'ai envie de dire, puis se dire, oh, finalement, c'est pas pour moi. Un effet un peu de ballon, là, ballon qui s'est dégonflé. Mais l'élection de Donald Trump, ça a aussi normalisé des personnes qui avaient des pensées qui sont pas orientées vers le respect et l'inclusion de façon générale. Moi, ce que je constate dans les entreprises dans lesquelles on intervient, c'est qu'il y a une forme de normalisation à dire des choses qui avant se seraient pas dit à voix haute, que évidemment je vais pas répéter parce que c'est pas des belles choses à dire, parce que donc le président des États-Unis tient ce genre de propos sur les télévisions du monde entier, alors moi je peux le dire dans mon entreprise finalement. Fait que oui, ça c'est aussi un impact qu'on connaît au milieu local.
1: Et rapidement, pourquoi c'est encore pertinent d'avoir des programmes de DI au Canada?
2: C'est encore pertinent parce que, factuellement, ce que je vous disais, dans le fond, au tout début, la diversité, elle est présente. Les besoins des individus qui découlent de nos spécificités, de nos identités, ils sont là. Qu'on veuille ou qu'on veuille pas, qu'on soit content ou pas, c'est quand même ça. Et on a des entreprises à faire tourner, on a de la collaboration, de la productivité à mettre en place. Fait que si ce sont des enjeux qui intéressent l'entreprise, les employeurs, on n'a pas le choix de se questionner sur comment je vais créer un milieu de travail qui permette que toutes ces personnes-là soient à l'emploi et puissent bien faire leur travail finalement.
1: C'est convaincant, ça. Merci, Chloé Frelon. Vous êtes fondatrice de URL, une organisation qui conseille les entreprises en matière d'équité, diversité et inclusion. Et je vous félicite d'avoir répondu à toutes ces questions pour notre chaire de recherche Point de repère.
2: Merci beaucoup.
1: de suite après Point de repère, ce sera Midi Info avec Mathieu Bellumeur. Salut Mathieu.
0: Allô.
1: Et de quoi vous parlez aujourd'hui?
0: On a beaucoup parlé d'Air Canada et de son PDG qui ne parlait pas français, même après des années à la tête du transporteur aérien. Voilà qu'aujourd'hui, on apprend qu'Air Canada a trouvé son nouveau PDG, un Irlandais capable de s'exprimer en français. D'ailleurs, qui est-il? Il est à la tête actuellement de Scandinavian Airlines. On va faire son portrait et vous démontrer aussi, parce qu'on a des extraits, à quel point il maîtrise le français. Donc, vous pourrez être avec nous, effectivement, un peu plus tard. Et sinon, des chercheurs d'un centre de cancérologie à Toronto qui mènent un essai clinique pour déterminer si un test sanguin peut permettre de détecter des quantités de cellules cancéreuses résiduelles dans le sang des patients. Mmh. C'est au début, évidemment, de ces recherches, mais peut-être c'est prometteur. On va revenir là-dessus.
1: Intéressant. Merci beaucoup. Nous, après le bulletin de nouvelles, on plonge dans les actualités de la culture populaire avec Arnaud Granata et Malia Kunku. À tout de suite.

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4: Mesdames, Messieurs, bonjour, ici Pierre-Gabriel Turgeon, il est 11h, midi, aux îles de la Madeleine. Donald Trump annonce que l'armée américaine se prépare à frapper de nouveau l'Iran cette nuit. Un peu plus tôt, il a affirmé que le cessez-le-feu entre les deux parties était terminé. Au cours des dernières heures, les États-Unis ont lancé des frappes massives sur des dizaines de cibles iraniennes et Téhéran a répliqué en attaquant des bases américaines dans la région. Notre envoyée spéciale, Marie-Ève Bédard, est à Téhéran.
5: On est sur le point de quitter l'Iran. Les visas que nous avaient accordés les autorités ne nous permettaient que de couvrir les cérémonies funéraires ici à Téhéran pour rendre hommage au guide suprême assassiné, l'ayatollah Ali Khamenei. Mais aujourd'hui, ce n'est pas ce qui retient l'attention. On assiste depuis la nuit dernière au plus sérieux des échanges d'hostilité entre les États-Unis et l'Iran depuis la signature d'un protocole d'entente entre les États-Unis et les Iraniens qui négocient toujours, mais ce sont des négociations qui battent sérieusement de l'aile. Ce matin, les gardiens de la Révolution ont annoncé avoir ciblé plus de 85 cibles d'intérêt, des cibles importantes militaires des États-Unis au Koweït et au Bahreïn, en riposte, dit-on, aux frappes américaines dans le sud du pays, près de Bandar Abbas, là où se situe le fameux détroit d'Ormuz. Les États-Unis accusent l'Iran d'avoir attaqué 3 navires qui ont tenté de traverser le détroit d'Ormuz au cours des dernières 24 heures. L'Iran n'a pas revendiqué ces attaques des bateaux, mais hier, le ministère des Affaires étrangères nous laissait savoir qu'il était hors de question que l'Iran n'ait pas la pleine souveraineté sur qui et comment traversait ce détroit. Les États-Unis disent qu'ils vont continuer de négocier de bonne foi. L'Iran accuse les États-Unis de violer depuis le début de la signature du protocole d'entente ce qui a été convenu entre les parties. On négocie toujours, donc, mais depuis la signature, le cessez-le-feu n'aura jamais paru si fragile. Ici Marie-Ève Bédard, Radio-Canada, Téhéran.
4: Air Canada a choisi son nouveau PDG et il sait s'exprimer en français.
6: J'ai eu la chance, comme beaucoup de Néerlandais de ma génération, d'apprendre le français à l'école. Puis de passer un peu de temps en France avec mes parents. Surtout
4: Anko van der Werf, qui est actuellement à la tête de Scandinavian Airlines, succédera à Michael Rousseau comme PDG du transporteur canadien d'ici le mois de janvier prochain. Il a aussi travaillé au cours de sa carrière pour Aeromexico et Qatar Airways notamment. L'actuel PDG d'Air Canada, Michael Rousseau, a annoncé en mars qu'il prendrait sa retraite quelques jours après avoir suscité la controverse en s'exprimant presque exclusivement en anglais dans une vidéo publiée après l'écrasement d'un appareil d'Air Canada qui a provoqué la mort des 2 pilotes, dont un Québécois, à l'aéroport LaGuardia le printemps dernier. Maintenant, le Canadien national a repris ses activités ferroviaires à Repentigny, au nord-est de Montréal, après le déraillement de 46 wagons dimanche soir en plein cœur d'un quartier résidentiel. Le CN indique que la reprise se fait progressivement et que les trains circuleront à vitesse réduite au cours des prochaines semaines. Certains citoyens s'inquiètent cependant de la rapidité avec laquelle les opérations ont repris. Le maire de Repentigny, Nicolas Dufour, partage le même sentiment.
7: J'éprouve un peu le même malaise que les citoyens, puis cet inconfort, parce qu'on voit que les travaux, la reprise du trafic ferroviaire est assez rapide. Le Canadien national nous a rassurés, ils sont là depuis le début, mais particulièrement là, ce matin là, pour voir les passages des 2 premiers trains, pour faire des inspections visuelles, là, pour être sûr et certain qu'il n'y ait pas de problématique. Le CN, selon eux, là, ils ont bon espoir que tout est rétabli, puis que les trains peuvent recommencer à circuler.
4: La cause du déraillement fait toujours l'objet d'une enquête. Québec verse 2 300 000 $ à la municipalité des Îles-de-la-Madeleine pour s'adapter au changement climatique. Le ministre des Affaires municipales, Samuel Poulain, en a fait l'annonce surprise hier après-midi lors de son passage dans l'archipel. Selon le ministre Poulain, l'octroi de cette aide financière, qui provient du programme Accélérer la transition climatique locale, s'est confirmé juste avant le point de presse prévu concernant la construction d'un nouveau centre communautaire à grande entrée. L'argent appuiera plusieurs initiatives municipales, comme l'explique le ministre.
8: Ici, il y avait une demande qui nous avait été déposée pour non seulement appuyer la municipalité dans l'évaluation de l'exposition de la vulnérabilité des îles, la planification, la structuration, la relocalisation préventive à plus large échelle des infrastructures et des habitations vulnérables, la puissance électrique aussi des bâtiments municipaux dans les prochaines années. Donc, on confirme un montant de 2,3 millions de dollars auprès de la municipalité à ce niveau-là.
4: La municipalité avait déjà reçu 1 800 000 $ lors du premier appel d'offres de projet du programme Accélérer la transition climatique locale. C'était en 2025. La MRC de Roger-Percé va accueillir 2 nouvelles tours cellulaires. Québec a annoncé 17 nouvelles tours qui seront installées dans 10 régions du Québec plus tôt cette semaine, dont en Gaspésie et au Bas-Saint-Laurent. C'est un investissement total de près de 28 millions de dollars pour la construction de ces nouveaux sites cellulaires qui font partie de l'étape 3 de l'opération couverture cellulaire. Concernant les nouvelles tours, une sera installée à Chandler et l'autre du côté de Percé. Concernant celles du Bas-Saint-Laurent, elles seront construites plus dans l'ouest de la région. Ces nouveaux sites devraient être fonctionnels en 2028.

0: Vous écoutez Point de repère et c'est l'heure de notre rendez-vous hebdomadaire avec la culture pop. Je retrouve comme toujours la journaliste Malia Kounkou, mais notre collaborateur habituel, Jean-Michel Berthiaume, est en camp de vacances. Donc, il cède son siège à Arnaud Granata, président d'Index Design et producteur associé et collaborateur de l'émission Dans les médias, diffusée à Télé-Québec. Salut!
1: Bonjour, Aimé.
2: Alors, Aimé. Oh,
0: je suis contente de vous retrouver. Arnaud, j'aime toujours pouvoir vous entendre, donc je suis ravie.
1: Ben moi, je suis ravie d'être là en plein été. C'est tellement beau.
0: Oui, vous n'aviez rien de mieux à faire là,
1: ben
0: par
1: non,
0: ce beau temps,
1: fin mois de juillet. De passer ce temps avec vous.
0: Je veux commencer en parlant d'une série balado fascinante que j'ai écoutée cette semaine.
3: Tout commence de façon anodine. Un like sur Instagram, puis un message. Rien d'extraordinaire au début. Elle cherche une oreille attentive. Lui, une amitié sincère. Leurs échanges deviennent vite réguliers. Ils se parlent chaque jour de tout et de rien. Il l'écoute, il pose des questions. Il se souvient des détails. Il répond avec empathie. Et puis, un jour, des mots doux, des confidences plus intimes, de l'affection qui se transforme en quelque chose de plus profond. Jusqu'à la première demande d'argent.
0: Vous aurez reconnu la douce voix de Malia qui porte la série Balado Crève-Cœur, qui sera disponible dès le 10 juillet sur Radio-Canada Audio. La première saison m'a happée. Première saison qui sera disponible, c'est mélangeant. Il y a deux saisons qui,
2: deux
0: seront,
2: saisons
0: disponibles
2: qui seront disponibles
0: dès
2: c'est ça.
0: Vendredi. Ouais. J'ai pu entendre la première. C'est une histoire tragique qui m'a bouleversée, qui m'a fait de la peine, qui m'a choquée. Pourquoi c'est important pour vous de raconter des histoires d'arnaque sentimentale, Malia?
2: C'est important parce que c'est un phénomène qui est grandissant, d'une part. On en entend de plus en plus parler et on ne sait pas quoi faire en fait avec à la fois le phénomène en lui-même et aussi avec les victimes qui vivent ça. On ne sait pas quoi faire de leurs témoignages. La plupart du temps, ils sont accueillis avec beaucoup de moquerie, beaucoup de dédain. Mais ce qu'on a vraiment essayé de faire avec Crève-Cœur, c'est de vraiment prendre la main en fait de l'auditeur et le mettre dans cette histoire-là.
0: Oui, vous nous plongez dans le cœur des protagonistes, vraiment.
2: Ouais. Puis à la fin, la conclusion qu'on espère être logique, c'est que tout le monde se dise, ben en fait, ça pourrait m'arriver à moi aussi.
0: Oui, parce qu'on a l'impression que nous, on n'embarquerait jamais dans ce jeu-là,
2: qu'on
0: n'enverrait pas de l'argent à quelqu'un qu'on n'a jamais vu. Alors, Carnot, vous le feriez.
1: Non, je lève le doigt parce que j'ai écouté l'histoire de Daniel, donc qui est l'histoire de la première saison. Moi, j'ai trouvé que c'était fascinant déjà parce que c'est une histoire qui est racontée sans aucun jugement.
0: Exact.
1: Et c'est vrai qu'on a tendance à juger. On se rappelle tous de cette femme qui a été arnaquée par le faux Brad Pitt.
2: Ouais,
1: ça avait fait des mèmes partout sur Internet. Et je trouve que cette histoire-là et la façon dont vous l'avez servie, moi, ça m'a fait beaucoup de bien parce que j'ai eu beaucoup d'empathie aussi pour cette personne.
0: Oui, cette Daniel qui tombe en amour avec quelqu'un qu'elle ne rencontrera jamais au point de s'y perdre complètement. Puis, on réalise dans cette première saison à quel point, oui, les personnes victimes d'arnaques se retrouvent parfois sans soutien, mais leurs proches aussi. Parce que les personnes essaient de protéger les gens qu'elles aiment, mais il n'y a pas beaucoup de filets pour les secourir.
2: Oui, on ne parle pas souvent des proches, mais les proches... J'irais pas jusqu'à dire qu'ils vivent l'arnaque autant que la victime, mais ça peut presque devenir équivalent.
0: Oui, il y a une impuissance, en tout cas, dans le cas que vous nous racontez dans la saison 1.
2: Parce qu'ils ne proches, mais au niveau des ressources qui sont disponibles pour juste aider en fait la victime qui est en train de s'enfoncer dans un schéma d'arnaque. Les ressources sont tout aussi impuissantes parce que encore une fois c'est un phénomène qu'on découvre tous en temps réel. Donc on essaie, je pense, tous de s'adapter. Puis j'ai pas envie de spoiler, mais en tout cas on verra dans la saison de Daniel à quel point la police, les structures, même les organisations, les associations, personne n'est vraiment équipé face à ça.
0: C'est pas suffisant pour sauver ou aider les personnes victimes de telles violences dans ce cas-ci. La première saison se conclut avec un appel à l'auditoire. Donc, vous voulez continuer à collecter des histoires d'arnaque amoureuse, Malia?
2: Oui, on voudrait continuer à collecter des histoires. Puis justement, on a vraiment essayé de faire un balado empathique.
0: C'est réussi.
2: Merci beaucoup pour faire en sorte que les gens qui se reconnaîtraient en fait dans ces histoires-là ne se sentent pas jugés et pour qu'ils puissent tout simplement nous faire confiance en fait pour C'est pas un effet cinématographique, j'ai ma j'ai ma gorge qui s'arrive, mais pour qu'ils nous fassent juste confiance, pour qu'on puisse porter leur histoire et qu'elle soit entendue par le plus de personnes
0: oui,
2: possible.
0: Oui, parce que ça fait œuvre utile, ça change notre perception de ce type d'arnaque, mm-hmm. ça nous sensibilise à des enjeux très actuels, encore incompris, puis pour lesquels il y a vraiment urgence d'agir. Alors, bravo pour ce travail important, Maya. Crève-cœur, récit d'arnaque sentimentale, ce sera disponible dès le 10 juillet sur Radio-Canada Audio. On va maintenant passer à votre dossier d'actualité, Arnaud.

0: Moi, ça a été ça hier, ma soirée, me perdre dans les méandres de l'internet. J'ai commencé à magasiner toutes sortes d'affaires. Un masque coréen, peau de rêve.
1: Je ne savais pas
0: que j'ai une belle peau ce matin.
1: Je le pensais,
0: Voilà, merci. Une paire de lunettes très chères, une nouvelle télé, une machine à faire de la crème glacée. Bref, ça m'a fait un bien fou.
1: Mais en moyen?
0: Absolument pas. Sauf que j'ai pas payé une scène pour toute cette commande. Oui, parce que c'est le sujet dont je voulais vous parler. Je ne recevrai jamais les articles que j'ai commandé. Alors je sais que vous allez me dire c'est la première fois que je vous invite que je suis à ce micro-là, puis je commence
1: On vous découvre comme un être qui occupe drôlement ses soirées.
0: Mais je vous parle d'une tendance franchement bien réelle, c'est la mode des sites dopamine.
1: Moi là, j'ai jamais entendu parler de tout ça. Et de quoi vous me parlez, Arnaud Granata?
0: Alors, ce sont de vrais sites web où vous pouvez commander toutes sortes de produits, donc un genre de faux Amazon, mais vous mettez tout dans votre panier, vous passez à l'achat, sauf que vous ne payez rien et vous ne recevez rien.
1: Moi, je me sens souvent larguée pendant notre moment culture pop. Ça me fait prendre conscience là, de mes propres chambres d'écho, mais là, vous me jetez à terre.
0: Bon, ben, écoutez.
1: On magasine rien pour recevoir rien.
0: Exactement. Et il y a la même chose au niveau de la nourriture. Donc, vous pouvez commander toutes sortes de nourriture que vous ne recevrez jamais, des vêtements, des articles de maison, de l'électronique, bref. Alors, vous allez me dire pourquoi, c'est probablement la question qu'on peut le plus se poser, mais juste pour le plaisir.
1: De magasiner,
0: exactement. Okay. Commander des articles, ça produit une décharge de dopamine dans notre cerveau, cette molécule du plaisir, hein, c'est ça la dopamine. Alors, ça ne crée pas directement le bonheur, mais ce qui est libéré, c'est qu'on anticipe une récompense. Un peu comme un chien à qui on veut donner...
1: Mais même quand on sait que la récompense n'arrivera jamais.

0: Exactement.
1: Mais notre cerveau, il
2: peut être, bien.
1: Il peut être nounon, non?
0: Il est un peu naïf. Ouais. Mais ça marche pendant un certain temps. Mais d'ailleurs, je ne sais pas si vous avez déjà fait ça, mais moi, ça m'arrive, avant d'avoir testé ces sites dopamine, de faire du magasinage en ligne, de remplir mon panier et
3: panier
0: de
3: éternel.
0: Ne jamais passer.
3: Ouais. Ouais, ça,
0: vous connaissez
3: le phénomène du panier éternel.
0: Exact. Donc, on met tout dans notre panier et non?
1: Non, je le fais seulement pour recevoir un courriel me disant, il y a des trucs dans ton panier, oui. Voici 15 % de rabais.
0: Oui.
1: Ça fonctionne bien, mais je ne le fais pas pour la dopamine, je le fais pour sauver de l'argent.
0: Moi, je le fais et des fois, je vais même vous confier... Bon, là, c'est improbable que je dise ça, mais des fois quand ça va vraiment pas bien, je retourne dans mon panier et je vais voir ce que je refais un tri. Je refais un tri de mon panier.
1: Un petit ménage.
0: Donc et ça, les publicitaires l'ont bien compris. Hein, acheter une nouvelle paire de souliers, une nouvelle montre, c'est une forme de gratification ouais. instantanée. D'ailleurs, on dit souvent quand on achète quelque chose, ah je l'ai mérité. Alors le magasinage en ligne répond à un autre besoin, c'est celui de la flânerie. C'est le fameux magasinage. Et quand on se promène sur un site, qu'on met des choses dans notre panier, ben pour certains, je ne veux pas généraliser, mais ça peut faire du bien. Alors, l'apparition de ces sites a été d'abord remarquée en Corée, okay. hein, le pays de la consommation, avec le Japon, hein, s'il en est un. Et c'est une tendance qu'on appelle en anglais le « air shopping ».
1: Comme il y a eu le « air guitar ».
0: Exact, là c'est
1: mais
0: dit.
1: Là, fais semblant de magasiner. Okay.
0: Donc, et c'est une forme de réponse à une culture de consommation et de l'hyper-anxiété qui est de plus en plus grande dans nos sociétés. Hein.
1: Juste pour que je comprenne, est-ce qu'on parle de sites créés par des psychologues qui veulent m'aider ou
0: non. Et alors, c'est bien que vous posiez la question parce qu'on ne sait pas exactement qui sont derrière ces sites. Et alors, moi, je l'ai testé hier, je suis allé au bout du processus, on rentre pas son numéro de carte de crédit, mais qu'il faut quand même mettre son nom, son adresse, son courriel. Mmh. Et si vraiment on veut aller au bout, on sait pas comment ces données-là vont être utilisées. On nous dit que les données ne seront pas utilisées à des tiers.
1: Mais ce qui est gratuit en général.
0: Exactement. Donc, probablement qu'on est en train de bâtir une base de données. Cela dit, vous pouvez quand même l'utiliser sans aller au bout et envoyer vos informations personnelles. Mais il y a trois grands mécanismes psychologiques qui expliquent la popularité de cette tendance-là. D'abord, c'est l'anticipation. Je disais, la dopamine, c'est aussi l'anticipation du plaisir. Donc, avoir la sensation de bien-être quand on sait qu'une récompense va peut-être arriver. Il y a la satisfaction aussi sans le regret. Ça aussi, je ne sais pas si ça vous est déjà arrivé.
1: Ouais.
0: Mais on achète, on rentre à la maison, puis on se dit, ouais, finalement. Donc, l'effet dopamine, il ne dure pas longtemps. Il dure vraiment l'espèce de rush de je vais posséder, je vais acheter quelque chose. Puis une fois qu'on l'a, c'est fini. Là. Donc, et il y a la troisième tendance pour laquelle c'est populaire, c'est donc ce fameux air shopping. Ça permet de mieux gérer son stress. Certaines personnes vont magasiner pour combler un manque, réduire aussi un stress qui est lié à autre chose. Alors, magasiner dans le vide, c'est aussi une façon de se déstresser un peu, comme si on jouait avec une balle, vous savez, une balle molle anti-stress.
3: Je ris parce que je suis coupable.
1: Ouais. J'imagine une personne qui vient de se joindre à nous, puis qui est comme magasiner dans le vide. De quoi Arnaud Granata?
0: Oui, on parle vraiment de sites. Donc, pour ceux qui se joignent à nous, on parle de magasiner sur des sites et de ne jamais rien recevoir et de ne jamais rien payer pour. Donc, c'est vraiment juste le jeu de remplir son panier.
1: Je ris parce que pour moi, c'est loufoque. Je ne suis pas une personne qui aime beaucoup magasiner, même si je suis absolument pas imperméable à notre société de consommation. Mais j'ai l'impression qu'on arrive au bout de quelque chose. Là.
0: Complètement. Ouais, oui. Puis je pense que la critique de ça, c'est aussi une société de consommation qui a été exacerbée par tout ce qu'on peut trouver sur le web, inondée de publicité. On est inondé de pubs. C'est hallucinant ce qu'on peut voir avec les médias sociaux quand on ouvre notre téléphone le matin. Et puis, on vit dans une société aussi qui a perdu, je crois, d'une certaine façon, la faculté d'ennui. Mmh. Donc, de toujours être à l'affût de quelque chose, de magasiner, de vouloir acheter quelque chose, c'est aussi trouver une façon de toujours se désennuyer. Et je trouve qu'il y a quand même aussi des signes importants liés à l'anxiété derrière tout ça, à l'anxiété reliée au travail. Je pense qu'il y a beaucoup de gens qui ne vont pas bien et qui compensent ce mal-être par du magasinage en ligne et qui ont besoin de combler ce vide-là. Donc,
1: Mais pendant combien de temps on arrive à le combler avec ce site de faux magasinage?
0: Pas longtemps. Et ça aussi, c'est que la psychologie a démontré que ça fait un temps, tout ça. C'est qu'à un moment donné, on veut passer à l'étape suivante, donc on veut acheter. Et là, on rentre dans un autre cercle vicieux qui est l'achat compulsif. Donc ça aussi, tout ça ne dure pas longtemps, mais même l'achat dure pas longtemps, malheureusement. C'est pour ça que des fois, ralentir, ouvrir un livre, ouais, prendre le temps de regarder par la fenêtre et de retrouver la faculté de s'ennuyer, ça peut aussi faire du bien. Je me parle à moi-même, évidemment. Mais voilà, c'était ma petite réflexion du.
1: Mais c'est fascinant, Malia Kunku. Est-ce qu'on pourrait vous retrouver ce soir en train de magasiner dans le vide?
0: Moi, je pense que oui.
3: J'hésitais entre mentir et dire la vérité.
0: La vérité.
3: J'ai la volonté. Après, à savoir si je vais pouvoir le faire. Mais super intéressant.
0: Moi, je pense qu'on va le tester ensemble.
3: On va le tester, puis on va reporter la semaine prochaine.
1: Je ne sais pas quoi dire. Je suis comme découragée par l'état du monde, mais en même temps fascinée. Un peu comme devant un accident de char. Si vous reconnaissez cette sonnerie-là, c'est que votre téléphone a déjà été pas mal moins intelligent que celui que vous possédez en ce moment. Puis on voit un retour à ce type de vieux appareils, Malia Kunku. On veut des cellulaires nono.
3: On veut des dumb phones.
1: Des dumb phones.
3: Ouais, c'est ça. Ouais, mais c'est une très bonne traduction.
1: Merci.
3: Puis, j'ai l'impression qu'on fait que le pont est vraiment tout fait avec la chronique d'Arnaud. Puis on va le voir au fur et à mesure. Mais effectivement, les gens veulent de plus en plus, rendre leur iPhone, leur Android un peu plus stupide, disons.
1: Oui, j'ai même vu passer hier un tutoriel pour m'apprendre à rendre mon téléphone intelligent moins intelligent.
3: Effectivement.
1: Là, je me disais, ah, OK, on est rendu là.
3: Oui, oui, oui. Puis il y a des forums et il y a aussi Apple qui a intégré une option qui n'est pas une option de base pour rendre son téléphone un peu plus basique, puisque c'est une option qui rend tout simplement son téléphone plus simplifié et qui vise les personnes avec des difficultés cognitives. Donc, lorsqu'on active en fait cette option, ça enlève en fait tout le superflu. Donc, on a juste des gros boutons visibles, on a juste des grosses icônes, une police qui est beaucoup plus grande que celle normale. Puis, ce qui s'est passé, c'est que les personnes justement qui sont à la recherche de méthodes pour faire une détox en fait, tout simplement,
1: être moins accro à leur téléphone.
3: Bah, ils ont eu vent de ça, puis ils se sont dit ah, ça c'est une bonne manière de faire en sorte de ne pas avoir à acheter justement en entendant une sonnerie de Nokia, ne pas avoir acheté un Nokia de 2006 ou un Motorola Razr pour ceux qui l'avaient avec le petit clapet rose.
1: Oui, voilà. Oui, c'est dans cette équipe aussi. Mais ça c'est incroyable. Donc il y a ça vient avec tous les téléphones iPhone, cette option de simplifier le téléphone.
3: Oui.
1: Et là, il y a des gens qui l'utilisent pour revenir à un téléphone de base alors qu'on a payé une fortune pour cet outil intelligent.
3: On est vraiment en prison. On est vraiment dans une prison qu'on a nous-mêmes, qu'on achète en fait tout simplement à plus de 2 000 $. Mais effectivement, en ce moment, comme j'ai dit, vraiment, il y a vraiment une mouvance en fait, ou plutôt un mouvement de personnes qui essaient le plus possible de lâcher en fait leur téléphone. Et l'une des étapes intermédiaires pour réduire en fait ce temps d'écran, c'est d'acheter des téléphones basiques ou de se tourner vers des activités qui nécessitent le moins en fait de d'électronique possible. Tout à l'heure, Arnaud, vous parliez réapprivoiser l'ennui. Certaines personnes le font en ayant par exemple des grandma hobbies, donc des activités de grand-mère.
1: Ah oui, j'adore.
3: Oui, donc de vraiment faire tricot, du crochet, du jardinage, de la céramique.
1: Tu vois de plus en plus de gens dans le métro faire du crochet.
3: Ouais. Oui.
1: Ah, puis c'est tellement le fun, ça m'hypnotise.
3: Ben oui.
1: Ça rend mes trajets super apaisants.
3: Exact. Puis une activité encore plus révolutionnaire. Ouvrir un livre.
0: Incroyable.
3: Se tourner vers des médias qu'on appelle des slow médias, donc des médias plus lents, donc des journaux papier, faire des magazines ou des zines, donc des petits magazines,
1: artisanaux.
3: Disons. Des artisanaux, exactement. Donc, il y a une fatigue en fait qui est réelle en ce moment. Donc les gens en ont juste marre de se voir eux-mêmes passer beaucoup trop de temps devant leur écran et de ne pas se souvenir en fait de ce qu'ils ont fait devant leur écran, parce qu'en général quand on scrolle, est-ce que vous serez capable de juste me citer le dernier reel qui...
1: Non, mais par habitude c'était sans doute un chien qui cherchait une famille pour l'adopter et j'ai sûrement eu le cœur brisé.
3: Bon,
1: c'est noble le contenu que je consomme.
0: C'est très noble.
3: C'est très noble par rapport
0: noble
3: à
0: ce qu'on a.
3: Par rapport à ce qu'on a sur nos fils d'actualité, c'est très pur. Mais en tout cas, il y a une volonté de briser une addiction aux écrans qui passe par justement ces dumb phone, qui passe par ces grandma hobbies, qui passe par toutes ces tendances anglophones qui veulent tout simplement traduire une volonté de s'éloigner.
1: Un ras-le-bol de ce téléphone qui nous offre beaucoup plus que des appels et des textos. Parce que ce retour au vieux téléphone, on veut encore être en communication. Je veux dire, les gens veulent pouvoir envoyer un texto puis recevoir un appel. Mais c'est cet appel du contenu à profusion, je pense, qu'on semble commencer à vouloir rejeter. Même si je dis on semble vouloir rejeter, je pense que c'est très marginal.
3: Mais est-ce que c'est si marginal que ça? Je dirais qu'au-delà des écrans, il y a vraiment pas un rejet, mais une volonté de parce que, comme vous venez de le dire, on a besoin de communication, on a besoin de recevoir des appels et d'en faire. Mais il faudrait ne pas tomber dans l'excès. Et donc, cette volonté-là de ne pas justement tomber dans l'excès, de ne plus se noyer en fait dans nos écrans, les législateurs l'ont entendu, puisqu'on entend de plus en plus, on voit de plus en plus de pays interdire ou encadrer l'accès aux réseaux sociaux pour les mineurs, qui sont les personnes, la démographie la plus touchée en fait.
1: On parle d'un projet pour l'interdire aux moins de 16 ans au Canada dans certaines conditions.
3: C'est ça, la loi C-34, qui est la loi sur les médias sociaux sécuritaires, qui vise à protéger les mineurs en ligne, à encadrer leur usage des réseaux sociaux, surtout qu'ils peuvent être... Disons juste que leur fil d'actualité n'est pas aussi innocent que des vidéos de chiens qui trouvent des familles aimantes
1: pour adopter des animaux.
3: C'est ça, oui, aussi. Mais c'est ça, donc il y a vraiment, au-delà des dumb phones, au-delà de Apple qui nous aide de façon un peu indirecte, il y a une volonté qui est beaucoup plus large, en fait,
1: de se protéger, j'ai l'impression.
3: C'est ça.
0: Mais moi, je vais vous faire une confidence. Il y a un an, j'ai décidé d'arrêter avec mon téléphone intelligent. Et j'avais la nostalgie de ce téléphone à clapet Motorola que j'ai racheté.
1: Oh
0: oui. Et donc, je l'ai essayé. Ça a duré littéralement 24 heures. Mais le son est épouvantable. Écoutez, oui. Je me suis dit, ok, oui, les écrans aujourd'hui, mais on a quand même fait des avancées technologiques formidables dans la qualité de l'audio et des appels qu'on peut faire aujourd'hui.
1: Ah.
0: Donc malheureusement, ce beau téléphone qu'on aimait tant, c'était pas super.
1: Ah, ouais. Intéressant, mais vous pouviez vivre sans GPS, vous, dans votre téléphone?
0: Oui, pendant 24 heures.
1: Wow, c'est exceptionnel. Je ne me serais pas rendue au bureau cette journée-là. Je me sens prisonnière, moi, de cette technologie. Donc, je suis aussi fatiguée, mais je suis pas meilleure que
3: non. On a été habitués à une certaine rapidité, à vraiment quelque chose qui est instantané, qui est sous nos yeux. Donc, c'est difficile de se déshabituer, en fait, de ça, de cette instantanéité. Puis surtout, on est une génération qui je nous inclus tous, on est vraiment tous dans ce même bateau. On est une génération qui a beaucoup trop été habituée aux écrans, et certains l'ont même été super tôt. Je pense à la génération des iPad Kids, comme on les appelle, qui maintenant ne peuvent pas vivre en fait sans leur tablette, tout simplement. Donc moi, ma question, un peu pas pessimiste mais plutôt réaliste, c'est de me dire ok, on essaie de trouver des alternatives pour justement ne plus avoir à être constamment sur nos écrans, et peut-être qu'on va y arriver, et j'espère vraiment qu'on va y arriver, mais une fois qu'on n'est plus devant nos écrans, qu'est-ce qu'on fait?
1: Wow, mais j'ai plein d'idées. Je vais vous en donner, Malia.
3: Oui, non, mais c'est-à-dire que les idées ne manquent pas, mais ma crainte, c'est qu'on ait tellement été habitués à Internet, à cette dopamine qui est vraiment addictive, au point où même les plateformes comme Meta et YouTube ont dû reconnaître que dans la configuration de leur site, c'est...
1: Il y a de quoi nous rendre accro.
3: Oui.
1: J'ai une suggestion pour vous. Vous pourriez lire ou vous pourriez aller faire du faux magasinage, mais en magasin.
0: Allez
1: vous promener dans les rayons. Mettez des choses dans votre panier, mais laissez-le à la sortie.
3: Ouais.
1: Donc, faites ce que Arnaud a proposé, mais loin des écrans.
3: Faites-vous détester par les employés. Donc.
1: Voilà. Merci beaucoup pour cette suggestion d'activité. À la semaine prochaine, Malia Kounkou, Arnaud Granata.
0: Prochaine.
1: Merci d'avoir été là et de m'avoir complètement découragée. Demain, Marie-Hélène Perron nous présente la série Le Gouffre lumineux. On retrouve notre trio d'expérience, Hélène David, Pierre Curzi et Louise Deschâtelet. Ah, il y a Tasha Kéridine qui va revenir à la base du séparatisme albertain. Puis David Robichaud, lui, va revenir à la base du dépaysement qu'on souhaite tant, mais ce qu'on souhaite vraiment avoir. On va aussi réfléchir aux relations intergroupes dans notre segment sur la psychologie sociale. Merci à mes collègues. Merci à vous. À demain.
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0: Bonjour, bon mercredi, bienvenue à cette nouvelle édition de Midi Info. C'est Mathieu Bellumeur au microphone, j'espère que vous allez bien. Merci de vous joindre à nous encore aujourd'hui. On a eu au cours des dernières minutes, en fait de la dernière heure, heure et demie, des nouvelles d'Air Canada. Et vous savez que l'ancien patron Michael Rousseau, en fait, qui va quitter, était plutôt controversé, étant donné sa relation avec le français. Et il disait être capable de vivre sans parler français dans la grande région de Montréal, n'avait pas véritablement, en tout cas, démontré qu'il avait appris le français. On a appris son départ il y a quelques semaines. Qui allait le remplacer? Le transporteur aérien avait dit on va trouver quelqu'un qui est capable de s'exprimer en français. Eh bien, on connaît maintenant qui sera le prochain PDG d'Air Canada. C'est un Irlandais, Anko van der Werf. C'est un PDG qui est à la tête actuellement de Scandinavian Airlines. Est-ce que ça vous rassure de savoir que ce nouveau PDG va être capable de s'exprimer en français? Est-ce que ça vous redonne confiance en un service peut-être plus acceptable avec Air Canada pour ce qui est du service en français, parce qu'on sait que l'entreprise aérienne a fait l'objet de nombreuses plaintes à la suite de ses manquements quant au service dans les deux langues officielles. Si vous avez des réflexions ou des commentaires, vous pouvez nous les faire parvenir par la bulle de conversation ou encore par courriel. On va entre autres en parler dans les toutes prochaines minutes en ce début d'émission. Ce sera un sujet également qui risque de faire réagir nos deux collègues au grand angle, Maïka et Marc-Olivier, un peu plus tard à l'émission. Aujourd'hui, on va revenir encore en début d'émission sur cette déclaration de Donald Trump qui estime que le cessez-le-feu est terminé après de violents échanges de frappes, mais il laisse aussi la porte des discussions entrouvertes. Et ce qui est au cœur, encore une fois, de ces nouvelles frappes et de ce regain de violence entre l'Iran et les États-Unis, c'est toute la question stratégique du détroit d'Ormuz. En deuxième heure d'émission, enfin, après le bulletin de nouvelles, on va s'intéresser à des chercheurs du Centre de cancérologie Princeton Margaret à Toronto, qui mène actuellement une vaste étude de clinique qui vise à déterminer si un test sanguin pourrait permettre de détecter de petites quantités de cellules cancéreuses résiduelles après le traitement des patients. On est au tout début de ces tests ou de ces essais cliniques. On veut donc mener à grande échelle justement des essais pour voir si ce qu'on appelle une biopsie liquide est capable de démontrer qu'il y a encore des cellules cancéreuses dans le sang. Le docteur Denis Soulière, hémato-oncologue au CHUM et porte-parole scientifique et médicale de la Société canadienne du cancer, sera notre invité. Et on va également parler de cette discussion ou de ce référendum qui est, ou de cette consultation qui est en cours sur la côte nord dans la communauté Inuit de Pessamite, étant donné qu'il y a eu un projet d'entente entre Hydro-Québec, le gouvernement et la communauté Inuit, un projet d'entente qui est présenté actuellement aux membres de la communauté qui doivent ratifier ou non par référendum cette entente-là qui promet des milliards de dollars, semble-t-il, pour la communauté. Raphaël Picard, négociateur du conseil de bande de Pessamite, sera notre invité également en deuxième partie d'émission. Et pour tout de suite, je vous le disais, nouveau PDG d'Air Canada qui va entrer en fonction en janvier, fin janvier 2027, Anko van der Werf. Il a été nommé donc prochain président directeur général d'Air Canada, lui qui est à la tête de Scandinavian Airlines. Il est capable de s'exprimer en français et dans le communiqué annonçant cette nomination, il y avait justement un extrait, une vidéo où on peut l'entendre s'exprimer en français pendant un peu plus de 2 minutes et demie. Voici l'extrait.
1: J'y suis.

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3: Il a fait un plan de réinvestissement dans une nouvelle flotte et il a changé, l'attitude des individus à SAS, des employés de SAS pour avoir le meilleur service à la clientèle.
4: Donc justement, quelqu'un qui est orienté vers le service à la clientèle. Je disais d'ailleurs que SAS est une des entreprises d'aviation les plus ponctuelles au monde.
3: Oui, c'est quelque chose que on cherche quelqu'un au Canada qui peut faire la même chose chez Air Canada. La ponctualité chez Air Canada n'est pas une de ses forces majeures. D'abord, je pense que le défi chez Air Canada pour Renko va être un peu difficile. Air Canada, ça fait des années que c'est une situation dans laquelle le service à la clientèle n'était pas vraiment quelque chose qui était à l'intérêt ou au intérêt des chefs de service. Je pense que c'était surtout axé dans une gestion financière. D'abord, Air Canada a bien géré ses finances. On a vu l'impact de cette gérance pendant la COVID. Ils ont pris 4 milliards du gouvernement. Ils l'ont repayé en dans 2 ans, d'abord, et ils font de l'argent. Mais les parts d'Air Canada sont dans les 17-18 $. Ça fait quelques années qu'ils sont là. D'abord, je pense que les actionnaires et les gens qui veulent investir dans Air Canada attendent quelqu'un pour vraiment changer l'attitude et la façon qu'Air Canada approche le marché.
4: OK, donc un aspect plus financier, mais un aspect également plus service à la clientèle. C'est ce qui sera intéressant de surveiller.
3: Oui, je pense que si j'ai un intérêt à suivre Air Canada ces jours-ci, c'est surtout voir ce qu'il va faire au niveau de, premièrement, de la flotte.
4: Oui.
3: Air Canada, on opère des appareils de 30-35 ans. On opère des appareils avec les couleurs d'Air Canada il y a 20 ans, il y a 30 ans même. D'abord, je pense que c'est vraiment la marque d'Air Canada qui avait vraiment besoin d'un rejeunissement. Que quelqu'un va prendre en charge de refaire la marque d'Air Canada.
4: Est-ce que ça veut dire donc le renouvellement de la flotte d'appareils aussi?
3: Renouvellement de la flotte. Ils ont fait quelques efforts récemment pour acheter quelques appareils, mais les appareils qu'ils ont achetés, je pense qu'il y a un délai assez intéressant de livraison. D'abord, c'est pas un plan d'action qui avait un rayon d'action immédiat, mais ça presse pour Air Canada vraiment d'aller de l'avant rapidement pour améliorer son service.
4: Donc ça fait partie de ces défis. Est-ce que SAS, est-ce que Scandinavian Airlines, c'est une compagnie semblable à l'Air Canada? C'est un peu plus petit qu'Air Canada.
3: Oui, je pense que les passagers que SAS a pris l'an passé, c'est environ 25 millions de passagers. Air Canada, c'est dans les environs 50 millions d'abord. C'est un pas vers l'avant au niveau de l'envergure de la compagnie aérienne. Mais je pense qu'avec l'expérience de M. Van der Ark, qu'on est capable vraiment de trouver quelqu'un. On a trouvé quelqu'un qui connaît vraiment l'industrie, qui connaît la compagnie. Mon seul
4: bémol.
3: Si j'avais un remords de conscience en tout ça, c'est qu'on n'a pas trouvé un Canadien pour le faire. Parce que moi, j'enseigne l'enseignement. J'enseigne la gestion et l'aviation. Ça veut dire que moi, comme enseignement d'aviation, on n'a pas formé des gens qui pourront prendre la relève, des gens canadiens qui prennent la relève d'abord. Le défi pour moi, c'est de hausser ma capacité comme enseignant pour trouver la prochaine génération de PDG comme un Canadien.
4: OK. Est-ce que, évidemment, toute la question du français, de la maîtrise du français était cruciale. Fallait trouver quelqu'un qui soit capable de s'exprimer en français.
3: Oui, on a vu une vidéo. D'une vidéo préparée, d'une vidéo qui est vraiment gérée. Je pense que la vraie preuve va être vraiment une situation avec nos amis journalistes, avec nos amis politiciens, avec la Chambre des communes, avec la province de Québec, avec les députés, pour avoir une conversation et pour avoir vraiment la capacité d'avoir une séance avec eux dans laquelle qu'on peut vraiment voir sa réaction et la façon qu'ils peuvent s'exprimer d'une façon au pif, plutôt qu'avoir une réaction préparée et préenregistrée comme il a fait.
4: Oui, parce que la vidéo, on peut imaginer qu'il y avait peut-être l'aide d'un télésouffleur. On le voit dans la vidéo, il y a du montage, donc il peut y avoir des reprises. Effectivement, le test viendra peut-être lorsqu'il donnera des entrevues. Probablement qu'Air Canada va le préparer, là, il y a encore du temps, avant qu'il arrive en fonction. Est-ce que le fait qu'il parle français, puis on a entendu, on a choisi cet extrait-là de sa vidéo, pas au hasard. Là, il parle également de l'importance de servir les Canadiens dans les deux langues officielles. C'est un talon d'Achille pour Air Canada depuis bien des années. Est-ce que d'avoir quelqu'un, il n'est pas Canadien, vous l'avez dit, mais qui, en tout cas, maîtrise le français, ça peut être une sensibilité intéressante?

0: intéressante pour vous?
1: On va donner le temps. Savoir le temps va dire vraiment si on change vraiment le fusil d'épaule et qu'on a donné la francisation devient plus réelle chez Air Canada. C'est un gros défi. Je pense que le Canada maintenant anticipe que tous les Canadiens, non seulement les Québécois, tous les Canadiens anticipent qu'on est capable de servir les passagers dans les deux langues. C'est vraiment un défi sur lequel c'est la formation des employés et la volonté des employés de parler les deux langues. Et puis, c'est dans ce sens-là qu'il faudrait que le PDG s'exprime dans les deux langues et exige que ses employés parlent le français comme premier choix peut-être de communication.
0: Est-ce que c'est parce qu'aussi il y a des problèmes de recrutement, ça peut être un élément qui fait en sorte qu'on a aussi de la misère à trouver des gens qui maîtrisent les deux langues?
1: Oui, je pense que c'était un problème. Je pense que pour l'instant, Air Canada a fait un bon travail au niveau d'embaucher des employés francophones dans les dernières années. Mais est-ce qu'ils ont assez de ces gens? Je pense que pas, mais je pense que c'est une des premières activités de M. Pandawa qui va vraiment dire c'est quoi le manque de français. Est-ce que c'est un manque de français, un manque de la francophonie à l'intérieur d'Air Canada qu'il faudrait qu'on prenne en charge à l'instant même?
0: On verra lorsqu'il va arriver en fonction. Je vous rappelle qu'il va entrer en fonction quelque part en janvier 2027 lors du départ officiel de Michael Rousseau. John Gradek est coordonnateur du programme d'aviation de l'Université McGill. Merci beaucoup.
1: Merci Mathieu. Bonne journée.
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0: On se rend en Turquie maintenant où se termine le sommet de l'OTAN. Il y a eu des flamèches à cette rencontre de chefs d'État et de dirigeants des pays membres de l'Alliance Atlantique. Valérie Gamache est sur place. Elle suit donc les développements à ce sommet. Bonjour Valérie.
3: Bonjour Mathieu.
0: D'abord, Donald Trump a encore retenu l'attention. Il en veut notamment à l'OTAN de ne pas l'avoir appuyé dans son combat contre l'Iran.
3: Oui, et encore cette année, vraiment, on avait tout mis en scène pour accueillir le président américain de façon grandiose. Hier, donc évidemment, les rues sont fermées ici à Ankara, mais vraiment, il y avait tout un déploiement pour son accueil, musique. C'est le président Erdogan qui est allé l'accueillir à l'aéroport. Mais bref, ça ne l'a pas empêché d'arriver ici avec en poche son lot de critiques et de menaces envers ses alliés. Il en veut à l'OTAN, aux membres de l'Alliance, parce qu'il trouve que le rythme des investissements, bien, il n'est pas assez rapide et que les mesures ne sont pas assez concrètes pour accélérer donc ces investissements-là. Il a réitéré certaines menaces, notamment menaces d'annexion du Groenland, disant que le Groenland est important pour les États-Unis alors que le Danemark ne fait carrément rien pour l'île nordique. Et puis, bien, comme à son habitude, il a dit que s'il n'était pas satisfait des changements que l'OTAN apporte, eh bien, il retirerait ses troupes qui sont actuellement postées en Europe. Et ça, c'est pas rien, Mathieu, parce qu'il y a 76 000 militaires américains qui sont déployés sur le territoire européen. Il y a déjà une révision qui a été demandée par le Pentagone. Alors ça, c'est peut-être un point qui inquiétait davantage l'OTAN. Ça s'est tout de même terminé, ce sommet-là, dans une note de relative unité, c'est-à-dire qu'à la fin, on s'est entendu quand même sur une déclaration finale. Personne n'a claqué la porte, tout le monde est resté donc assis jusqu'à la fin à être capable à tout le moins de discuter. Et Mark Carney, ce matin, nous a dit à la blague, non, il est de bonne humeur, le président. Évidemment, ça ne reflétait pas du tout ce qu'on a vu devant les caméras. Mais Mark Carney, lui, estime que Donald Trump a gagné son pari, que le président est parvenu, en quelque sorte, à transférer aux alliés le fardeau de l'OTAN, donc le fardeau du financement de la défense en Europe et dans l'Arctique, parce que au cours de la dernière année, c'est quand même 250 milliards de dollars américains supplémentaires que le Canada et les pays européens ont dépensé dans le domaine militaire. Simplement, au Canada, on le sait, on a atteint cette cible de 2 % du PIB en dépenses militaires, une cible que on n'arrivait pas depuis des années à atteindre. Et ce matin, le premier ministre nous a dit, écoutez, d'ici 2030, on devrait être en mesure de doubler cette cible-là, donc d'arriver à 4 %. Quand on parle de 4 %, c'est qu'on estime qu'en dépenses militaires brutes, on augmentera à 2,5. Puis, il y a toute une autre portion des dépenses qui est consacrée à ce qu'on appelle la résilience. C'est-à-dire, je donne un exemple bien simple, si on construit une route pour se rendre à une base militaire, ça peut faire partie de ce type de dépenses. Alors, c'est ainsi que le Canada pense être capable là, de se rendre à ce 4 %. Et puis, je vous parlais plus tôt cette semaine de l'objectif de Mark Carney là, quant à la Banque de la Défense, oui. De tenter de recruter davantage de membres de l'OTAN. Ben, il est parvenu à recruter deux nouveaux membres, la Turquie et l'Ukraine. Le problème, c'est que la Grande-Bretagne est arrivée de son côté avec un projet de banque d'approvisionnement. Et là, on avait l'impression que ça pouvait peut-être être en concurrence, ces deux nouvelles institutions-là de l'OTAN. On nous dit pour l'instant que les deux projets peuvent cohabiter et même collaborer ensemble.
0: Et le premier ministre s'envole maintenant, Valérie, pour l'Arabie saoudite.
3: Oui, et ça serait intéressant parce que c'est la première fois en 26 ans qu'un premier ministre canadien se rend donc en Arabie saoudite. Et Mark Carney a un tête-à-tête là, avec le prince héritier Mohamed Bel Salman lors de cette visite-là. Il y avait eu une dispute diplomatique en 2018 entre Ottawa et l'Arabie saoudite au sujet des droits humains. À ce moment-là, il y avait une critique qui avait été formulée par l'ancienne ministre des Affaires étrangères, Chrystia Freeland, à propos de militants des droits des femmes, notamment. Et ça avait eu comme impact que l'Arabie saoudite avait expulsé l'ambassadeur canadien, retiré son ambassadeur à Ottawa. Depuis, les relations ont repris, mais aucun premier ministre ne s'y était rendu. Donc, on nous a partagé la liste des sujets, d'ailleurs, qui seront abordés lors de cette visite. On parle, entre autres, de l'énergie, de discussions sur l'intelligence artificielle, la défense, les minéraux critiques, les infrastructures, les investissements. Bref, vous voyez, dans la liste que je viens de vous énumérer, il y a pas du tout question des droits de la personne. Et ce qu'on nous dit, c'est que le premier ministre continue dans cette philosophie de dire, bien, on doit accepter le monde comme il est, pas comme on voudrait qu'il soit, d'une part, et d'autre part, il faut essayer de travailler sur les sujets où les intérêts convergent et non pas sur les sujets sur lesquels on ne s'entend pas.
0: Valérie Gamache est à Ankara, en Turquie. Merci, Valérie.
3: Au revoir.
0: Au Moyen-Orient, les hostilités ont repris entre l'Iran et les États-Unis, puis à l'ouverture du sommet de l'OTAN, justement, à Ankara. Donald Trump a été interrogé sur le cessez-le-feu entre les deux pays, puis Donald Trump a affirmé qu'en ce qui le concerne, en tout cas, ben, c'est terminé, ce cessez-le-feu, même qu'il voit la fin du protocole d'entente entre les deux pays. Des déclarations qui surviennent, d'ailleurs, après une reprise des hostilités ces dernières heures. Les États-Unis ont lancé des frappes massives sur des dizaines de cibles en Iran, en réponse à des tirs iraniens sur des navires dans le détroit d'Ormuz. Thomas Junot, professeur agrégé à l'École supérieure d'affaires publiques et internationales de l'Université d'Ottawa, est notre invité. Bonjour.
4: Bonjour.
0: Est-ce que véritablement, ça peut être pris au pied de l'alerte que ce cessez-le-feu, que ce protocole d'entente est terminé?
4: Non. Je pense qu'il faut, comme on le sait bien avec M. Trump, il faut prendre ses déclarations avec beaucoup de grain de sel. Oui, il a dit que le cessez-le-feu, quant à lui, était terminé, mais dans la phrase suivante, ou presque, il a dit qu'il était prêt à continuer à négocier. Mm-hmm. Alors, je pense que si on prend quelques pas de recul, ce qu'il faut comprendre, c'est que quand le cessez-le-feu a été annoncé il y a 3 semaines, les termes, les modalités du cessez-le-feu étaient très vagues. Un peu contraignant pour les deux côtés, les États-Unis et l'Iran. Et en pratique, parce que les divergences étaient tellement profondes, elles le sont encore, parce que les deux côtés montraient très clairement qu'ils n'étaient pas prêts à faire de compromis, c'était garanti en pratique qu'il y aurait des épisodes de violence, que ce ne serait pas un cessez-le-feu, mais plutôt un ralentissement des hostilités. On a vu plusieurs petits épisodes de violence au cours des derniers jours. Là, ce qu'on voit, c'est une mini-escalade. Je pense que ça risque de désescalader au cours des prochains jours, mais ça ne sera pas évident parce que, justement, la tension est tellement élevée.
0: Qu'est-ce qui explique à ce moment-ci, justement, cette reprise de la violence? D'abord, ces frappes iraniennes, puis évidemment, cette réplique américaine.
4: Ben, de façon générale, il y a ce que je viens de dire, c'est-à-dire que les termes du cessez-le-feu sont très vagues, donc il y a beaucoup d'ambiguïté. À cause de cette ambiguïté-là, ce qu'on voit en pratique, c'est que les deux côtés essayent d'interpréter non seulement au niveau de leur rhétorique, mais au niveau de la réalité sur le terrain, dans le Golfe Persique. Ils essayent de façonner la nouvelle réalité, le nouveau statu quo qui est en train d'émerger dans le Golfe Persique. dans la région en général. Alors, ce qu'on a vu au cours des derniers jours, c'est l'Iran, par exemple, cibler de façon limitée, mais cibler quand même des navires commerciaux dans le Golfe. Et le message était très clair. C'est une façon pour l'Iran de dire, dorénavant, nous contrôlons le Golfe Persique, nous contrôlons son entrée, c'est-à-dire le détroit d'Ormuz. Et les États-Unis ont dû faire un calcul qui était évidemment pas facile, parce que si les États-Unis ne faisaient rien, c'était une façon de reconnaître de facto le nouveau contrôle iranien du détroit d'Ormuz. Mais si les États-Unis répondaient, comme ils l'ont fait au cours des dernières heures, ben ça mène à un risque de nouvelle escalade.
0: Et tout ça survient dans le contexte où, en Iran, et puis certains analystes ont dit que l'Iran voulait, par ses funérailles de l'Ayatollah Khamenei, faire une démonstration de force. On a vu toute cette mobilisation, ces gens qui se sont massés à Téhéran. Le régime offrait, par exemple, des nuitées d'hôtel à 50%, fournissait le transport. On a voulu aussi, ces derniers jours, essayer un peu de bomber le torse face aux États-Unis, notamment.
4: Absolument. Et puis, je pense que ces différentes manifestations-là de bombage de torse, comme vous dites, sont reliées. Les funérailles, il y a évidemment un aspect religieux, il y a un aspect symbolique, mais il y a un aspect extrêmement politique à ces funérailles-là, où la République islamique, son gouvernement, veut démontrer à sa propre population, le gouvernement est très contesté, mais aussi à la région et aux États-Unis, que le gouvernement est encore fort, est encore capable de résister. Donc, les démonstrations de force avec les millions de gens à la rue, avec les messages qui sont envoyés, y compris les détails. Il y a des versets du Coran qui sont utilisés à des moments précis quand certaines délégations étrangères arrivaient sur certaines scènes, par exemple, envoyaient des messages politiques très précis. Et là, les attaques dans le Golfe Persique, c'était aussi une façon pour la République islamique de projeter ce message-là de force et de résistance.
0: Est-ce que, dans le fond, les deux pays et les deux représentants de ces pays ont finalement pas vraiment le choix d'en arriver à une entente et finalement, d'un moment donné, calmer cette tension-là, parce qu'on voit l'impact, évidemment, lorsque le détroit d'Ormuz est bloqué. Je disais qu'il y a encore environ 6000 marins bloqués dans le Golfe. Ultimement, il va falloir qu'il y ait une certaine entente, une accalmie, un cessez-le-feu qui dure plus longtemps et peut-être de façon plus efficace.
4: Oui et non. Je pense que oui, dans la mesure où les deux côtés, les États-Unis et l'Iran, n'ont pas intérêt à ce que la guerre reprenne. Je pense que la guerre a arrêté au mois d'avril. Il y a eu un nouveau cessez-le-feu en juin. Je pense que les deux côtés veulent encore qu'on évite la guerre, un retour à la guerre, parce que c'était trop coûteux pour des raisons différentes, mais trop coûteux pour les deux. Ceci étant dit, quand on parle d'une nouvelle entente, oui, mais on risque de devoir réduire nos ambitions, réduire nos attentes. Ce qu'on voit en ce moment, c'est que les deux côtés sont incapables de s'entendre sur non seulement un cessez-le-feu plus durable, mais une entente sur le programme nucléaire iranien, sur tous les autres points de divergence entre les deux. Je pense que ce qui risque d'émerger, c'est un espèce de nouveau statu quo dans la région, dans le Golfe Persique, où il y aura un cessez-le-feu même pas total, partiel, avec des épisodes de violence. Donc, on va être dans un scénario ni guerre ni paix, c'est-à-dire pas la guerre ouverte, mais pas la paix non plus entre les deux. Et ça, c'est un scénario qui, d'après moi, est le plus probable, non seulement à court terme, mais même à moyen terme. C'est un scénario qui est très difficile pour le Golfe, pour les pays arabes du Golfe, pour la population iranienne, évidemment. Ça a des implications, notamment pour les marchés énergétiques mondiaux.
0: Est-ce que, donc, un retour à la table de négociation, une baisse des tensions est à prévoir à assez court terme et qu'il y aura peut-être de nouvelles discussions qui vont reprendre entre les deux pays, malgré les déclarations assez incendiaires de Donald Trump, qui a entre autres traité les Iraniens de menteurs?
4: Entre autres insultes. Alors, évidemment, ces déclarations ont été très incendiaire et vulgaire carrément aujourd'hui. Je pense qu'il faut, puis je ne veux pas du tout défendre évidemment la rhétorique de Trump qui, on l'oublie, mais est extraordinairement inacceptable. Mais au-delà de la rhétorique, qui est aussi très agressive du côté iranien, souvent, il ne faut pas oublier ça non plus, les deux côtés vont retourner à la table des négociations, probablement de façon indirecte, c'est-à-dire avec les services d'un médiateur comme le Pakistan ou le Qatar. Ils vont continuer à se parler parce qu'ils veulent éviter, je crois encore, une escalade incontrôlée, une escalade durable. C'est possible qu'il y ait encore des frappes de part et d'autre au cours des prochaines heures, cette nuit, peut-être même demain encore. Le problème, c'est que quand il y aura une désescalade au cours des prochains jours, ce ne sera pas durable comme désescalade. Ça va seulement durer jusqu'à la prochaine mini-escalade, qui pourrait être la semaine prochaine ou l'autre d'après, mais elle va survenir, ça, il n'y a aucun doute.
0: Thomas Junot est professeur agrégé à l'École supérieure d'affaires publiques et internationales de l'Université d'Ottawa. Merci.
4: Merci à vous.
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0: Bonjour, Andréane.
5: Bonjour, Mathieu.
0: Oui, justement, cette reprise des hostilités, ça a un impact sur les marchés. Les bourses reculent et le prix du pétrole, sans surprise, est à la hausse.
5: Ouais, ben, évidemment, c'est pas le scénario rêvé des investisseurs, ce qui se passe en ce moment, mais bon, on peut pas se le cacher. Là, on s'attendait quand même à des turbulences malgré le fait qu'il y avait ce cessez-le-feu, parce qu'avec Donald Trump, on n'est pas à un revirement prêt là, ou à une déclaration incendiaire prêt. Alors, en bourse, je vous dirais qu'en raison de tout ça, les impacts sont relativement limités. C'est-à-dire qu'il y a des pertes pour les indices, mais c'est à peine 1% là, pour la majorité des indices. Indice sur Wall Street. Le recul est un petit peu plus prononcé pour la bourse de Toronto. Le TSX qui baisse de 1,7% au moment où on se parle, mais c'est vraiment le prix du baril de pétrole qui attire l'attention, évidemment, parce que la hausse est assez prononcée. On parle de 7,3% pour le prix du baril de pétrole à Londres. On s'approche de nouveau des 80 $ américains le baril. C'est en hausse de 7% à New York, 75 $ le baril, parce qu'évidemment, là, le renouvellement des tensions, les nouvelles attaques, le retour de l'instabilité, ben, ça exacerbe la peur, l'incertitude, la crainte que l'approvisionnement en pétrole qui avait repris au compte-gouttes dans le détroit d'Ormuz, ben, ce soit de nouveau suspendu. D'ailleurs, je signale que Washington avait rétabli hier là, ses sanctions économiques sur le brut iranien qui avait pourtant été levé par le protocole d'accord signé le 17 juin. Donc, on ne sait pas trop à quoi s'attendre en ce moment pour le détroit d'Ormuz. Est-ce que la circulation sera suspendue? Oui. Combien de temps? Avec quel impact pour l'approvisionnement en pétrole? On sait qu'il y a toujours des centaines de navires là, qui sont bloqués dans le golfe Persique et des événements comme ceux-là risquent pas d'inciter les opérateurs à entreprendre un voyage qui pourrait être plus risqué.
0: D'ailleurs, le FMI, le Fonds monétaire international, prévoit que le conflit en Iran va nettement ralentir la croissance économique mondiale.
5: Oui, le FMI qui dévoile ses prévisions ce matin, en fait, qui les révise à la baisse parce qu'au printemps, on avait estimé que la croissance économique mondiale pourrait atteindre 3,1% cette année. On révise ça à 3%. C'est un ralentissement parce que l'an dernier, c'était 3,5% la croissance économique mondiale. Et on estime que dans le contexte actuel, avec le conflit en Iran, même si ça se réglait là, dans les prochaines semaines, on va continuer d'en sentir l'impact à l'échelle planétaire pour l'économie avec un frein important en raison des coûts élevés de l'énergie. En fait, le Fonds monétaire international estime qu'en moyenne, les prix de l'énergie vont être en 2026 au moins 30% plus élevés que ce qu'on avait observé l'année précédente, que l'inflation va être plus vigoureuse aussi, que ça pourrait frôler les 5% à l'échelle internationale. Le FMI travaille quand même sur un scénario économique qui verrait une réouverture complète du détroit d'Ormuz dans les prochaines semaines, un rétablissement du trafic maritime, commercial, pétrolier à pleine capacité d'ici le mois de mars prochain. Mais dans le contexte, ce qu'on comprend effectivement, c'est que ce conflit-là, même si tout était réglé demain matin, va continuer de peser sur la croissance.
0: Chez nous, Hydro-Québec et le gouvernement proposent de verser des centaines de millions de dollars à la communauté Innu de Pessamite sur la Côte-Nord.
5: Oui, on sent l'intention là, du gouvernement québécois, de la société d'État aussi, de tendre la main aux communauté depuis un bon moment, là, quand même, rétablir les relations afin de paver la voie à un développement en meilleure collaboration ou en partenariat. Et effectivement, Hydro-Québec et le gouvernement du Québec ont soumis là, une proposition qui s'appelle une entente de nouvelles relations concernant le développement énergétique dont Radio-Canada a obtenu copie. Et ce qu'on propose effectivement à la communauté Innu à Pessamite, c'est des montants importants là, en guise de compensation pour des projets énergétiques passés qui avaient été développés sans leur consentement. Hydro-Québec qui pourrait verser des compensations totalisant presque 1 milliard $ sur 50 ans. Québec qui s'engage à verser plus de 600 millions de dollars sur 10 ans pour régler les litiges en cours concernant des développements énergétiques depuis les années 50. Et dans ce document, ce qu'on réalise, c'est qu'on souhaite aussi poursuivre le développement énergétique dans la région, éolienne, mais aussi des centrales. On évoque une nouvelle centrale hydroélectrique appelée Bercimis 1A qui pourrait être construite à proximité en amont là, d'une centrale existante. Alors, évidemment, ce sont des sommes importantes qui pourraient se la communauté de Pessamite, mais ce n'est pas encore coulé dans le béton. Là. C'est une entente qui devra être approuvée d'une part par le Conseil des ministres aujourd'hui et pour entrer en vigueur, surtout obtenir l'aval d'une majorité des membres de la communauté. Il y a d'ailleurs un référendum sur la question qui va se tenir dimanche. Alors, on va suivre de près les développements de tout ça parce qu'il s'agit de montants très importants et d'un enjeu essentiel pour la poursuite du développement énergétique pour Hydro-Québec qui souhaite, je vous le rappelle, doubler sa production au cours des prochaines années afin de répondre à la demande qui va croissant.
0: D'ailleurs, dans la communauté, des consultations consultation en cours et Raphaël Picard, négociateur du conseil de bande de Pessamit, sera notre invité autour de midi 20. Merci beaucoup, Andréane.
5: Je vous en prie.
0: Bonne journée. Voilà, on va s'arrêter pour le bulletin de nouvelles. Au retour, est-ce qu'un test sanguin pourrait éventuellement permettre de détecter des cellules cancéreuses? On va en discuter. C'est un essai clinique qui est en cours à l'Université d'Ottawa avec l'oncologue Denis Soulière. Mais nouveau PDG à l'Université de Toronto, pardon. On y revient donc après les nouvelles, puis on va aussi parler d'Air Canada.
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10: Ce midi au Radio-Journal, Donald Trump déclare que le cessez-le-feu avec l'Iran est terminé et annonce de nouvelles frappes. Et un Européen capable de s'exprimer en français sera le prochain PDG d'Air Canada.
11: Je suis conscient de l'importance de servir les Canadiens dans les deux langues officielles.
10: Anko van der Werf est actuellement à la tête de Scandinavian Airlines. Bonjour, ici Jean-Sébastien Bernatché. Donald Trump affirme que les États-Unis vont mener des frappes massives sur l'Iran dans les prochaines heures après des échanges de tirs la nuit dernière. Téhéran a visé des navires commerciaux et des bases militaires américaines au Koweït et à Bahreïn. Les États-Unis ont riposté en frappant plus de 80 cibles en Iran. Je fais le point avec Marie Claudet à Washington. Marie, Donald Trump déclare que le cessez-le-feu avec l'Iran est terminé.
12: Oui, Jean-Sébastien, c'est ça. Fidèle à lui-même, Donald Trump n'a pas mâché ses mots. Écoutons-le ensemble. Alors, selon lui, les Iraniens sont des ordures, des gens malades, ils sont cruels et violents. Ce sont des menteurs. Donald Trump a annoncé ensuite, je cite, « On va les frapper fort ce soir ». Des déclarations fortes, explosives même, de la part du président américain, mais qui laissent tout de même planer le doute quant à la suite des négociations.
10: Et ces derniers développements font de l'ombre à ce qui devait être le principal sujet du sommet de l'OTAN, c'est-à-dire l'Ukraine.
12: Oui, exactement. Donald Trump a rencontré le président Zelensky ce matin. Une rencontre cruciale pour le président ukrainien qui souhaite d'une part un retour à la table des négociations et d'autre part obtenir le soutien du président Trump, notamment pour acquérir davantage de défense aérienne. Je vous propose d'écouter le président ukrainien.
13: Air defense is the priority about negotiations.
12: Donc là, il dit que la défense aérienne est la priorité. En s'adressant au président Trump, il a ajouté « Je suis sûr que vous ferez tout ce qui est en votre pouvoir pour mettre fin à cette guerre ». Donald Trump a répété qu'il pense qu'un accord de paix est possible avec ou sans garantie de sécurité.
10: Merci Marie.
12: Merci à vous.
10: Et toujours au sommet de l'OTAN, le secrétaire général de l'Alliance a demandé aux pays membres d'avoir un plan clair en matière de dépenses militaires pour atteindre l'objectif de 5 % du PIB d'ici 2035. Mark Carney, qui se rend maintenant en Arabie saoudite, estime que le Canada se rapprochera de cette cible d'ici 2030. Valérie Gamache accompagne le premier ministre.
14: Morning. Bright and early.
15: Mark Carney estime que Donald Trump est parvenu à transférer le fardeau du financement de l'OTAN à ses alliés. Au cours de la dernière année, c'est 250 milliards de dollars américains que le Canada et les pays européens ont dépensé en nouveaux investissements militaires. Le Canada, qui a atteint pour la première fois la cible de 2 % de son PIB en dépenses militaires, croit d'ailleurs être en mesure de doubler la cible d'ici 2030. Pour y arriver, le premier ministre mise entre autres sur le projet de la Banque de la Défense. 8 pays ont finalement décidé d'y adhérer, mais le Canada a de la compétition. La Grande-Bretagne veut mettre en place une banque d'approvisionnement et propose maintenant de fusionner les deux projets. Mark Carney en a même discuté avec le premier ministre britannique.
16: Mais on peut voir les concordances entre les deux. Alors, il y a des discussions, je suis sûr que les discussions vont intensifier.
15: Par ailleurs, le premier ministre a profité de son passage à Ankara pour annoncer que le Canada allait prolonger jusqu'en 2031 l'opération Réassurance, une opération de l'OTAN qui vise à protéger l'Ukraine. Ici Valérie Gamache, Radio-Canada, Ankara.
10: Air Canada a recruté son futur président-directeur général et la personne retenue sait s'exprimer en français. Il s'agit du Néerlandais Anko van der Werf qui dirige présentement Scandinavian Airlines. Éric Plouffe est avec nous pour en parler. Éric, le nouveau PDG va succéder à Michael Rousseau qui avait annoncé son départ à la retraite dans la controverse.
17: Oui, voilà, ça remonte au printemps dernier. Michael Rousseau avait diffusé un message de condoléances uniquement en anglais après le décès de deux pilotes, dont un Québécois, dans un accident qui était survenu à l'aéroport LaGuardia à New York. Il s'était alors attiré de nombreuses critiques. Le commissariat aux langues officielles avait reçu plus de 2000 plaintes concernant son message unilingue de condoléances. Environ une semaine plus tard, il avait annoncé sa retraite et cette controverse s'ajoutait au fait qu'en 2021, Michael Rousseau s'était vanté d'avoir pu vivre pendant de nombreuses années à Montréal sans avoir à apprendre le français. Donc, son départ est prévu pour la fin août. Le nouveau grand patron du plus grand transporteur aérien au pays, qui est originaire des Pays-Bas, entrera en fonction d'ici la fin du mois de janvier prochain. Anko van der Werf n'a pas accordé d'entrevue, mais on peut l'entendre dans une vidéo interne d'Air Canada dans laquelle il explique qu'il a appris le français, entre autres, à l'école. On va écouter un extrait de cette vidéo.
18: Je comprends l'importance de pouvoir communiquer en français chez Air Canada. Échanger directement avec les employés, les clients et nos partenaires me permettra de le pratiquer plus souvent à l'avenir.
17: Et Air Canada précise que la recherche de son nouveau PDG a tenu compte d'un certain nombre de critères, dont la capacité de s'exprimer en français.
10: Merci Éric.
17: Il n'y a pas de quoi.
10: Les trains du Canadien national ont recommencé à circuler à Repentigny, au nord-est de Montréal, deux jours après le déraillement survenu dans un quartier résidentiel de la ville. Le CN assure avoir effectué toutes les inspections requises et indique que les trains rouleront à vitesse réduite au cours des prochaines semaines. Samy Rebaïn est à Repentigny. Samy, plusieurs résidents demeurent inquiets.
19: Eh bien, Jean-Sébastien, c'est assez partagé. On a pu parler à des gens inquiets et d'autres qui le sont moins. Les activités ferroviaires, comme vous l'avez dit, ont repris progressivement la nuit dernière. Quelques-uns, bon, trouvent ça précipité, mais d'autres que j'ai rencontrés n'y voient pas d'inconvénient.
20: Il va pas vite, ça fait qu'il n'y a pas de trou.
21: Ben, si ça a été bien fait, je n'ai pas aucun problème.
22: Les trains, hein, c'est pas des camions sur la route, là, les trains, là, c'est de la marchandise. Et les commerces, ils attendent après la marchandise aussi, là.
19: Alors, des précautions strictes ont été mises en place par le Canadien national. Le CN assure que, dans un premier temps, les trains vont circuler à vitesse réduite et des inspections de la voie ferrée seront réalisées systématiquement après chaque passage d'un convoi.
10: Et où en est l'enquête sur la cause du déraillement?
19: Ben, la cause exacte de ce déraillement demeure inconnue. Les enquêtes du Bureau de la sécurité des transports et du Canadien national se poursuivent. Un élément qui pourrait s'avérer intéressant pour l'enquête, Jean-Sébastien, eh bien, ce sont des travaux qui ont été effectués récemment par le CN sur un passage à niveau à proximité. Je vous propose d'écouter le maire de Repentigny, Nicolas Dufour.
23: Je peux comprendre là, que de faire l'enquête avec le Bureau de transport là, du Canada peut prendre jusqu'à un an, mais on aurait au moins aimé avoir peut-être des débuts de réponse avant de reprendre le trafic.
19: Une note rassurante toutefois, Jean-Sébastien, les trois wagons qui avaient précédemment transporté du diesel et qui étaient vides lors de l'accident, eh bien, ils ont été déjà retirés des lieux par la machinerie lourde.
10: Merci, Samy.
19: Merci, au revoir.
10: Hydro-Québec et le gouvernement Fréchette espèrent rebâtir les ponts avec la communauté Innu de Pessamite sur la Côte-Nord. Ils ont conclu un projet d'entente avec le conseil de bande pour mettre un terme à des décennies de conflits tout en ouvrant la voie à de nouveaux projets énergétiques sur le territoire de la communauté. Si l'entente obtient l'aval des résidents lors d'un vote prévu dimanche, Pessamite pourrait recevoir plus $1 milliard en compensation pour des projets réalisés sur son territoire sans son consentement. C'était le volet national et international du Radio-Journal.
1: Pour le volet régional, ici Pierre-Gabriel Turgeon à Matane. Les travaux pour construire un nouveau centre communautaire à grande entrée aux îles de la Madeleine pourraient commencer cet automne. Le ministre des Affaires municipales, Samuel Poulain, a annoncé une aide de 6 millions de dollars de Québec hier lors de sa visite dans l'archipel. Le projet de construction est attendu depuis plusieurs années à grande entrée, particulièrement depuis la fermeture du Capitole de l'Est en 2022, un bâtiment municipal jugé vétuste. Le coût du projet s'élève à plus de 8 200 000 $. Écoutons le maire des Îles-de-la-Madeleine, Antonin Valiquette, qui souligne que ce dossier a demandé beaucoup de travail.
2: Ça a été un de mes premiers dossiers quand je suis rentré comme maire. Et on est revenu à la table de dessin à plusieurs reprises. On a renvoyé les plans initiaux aux ingénieurs, aux architectes, pour les retravailler, pour être sûr de rentrer dans un cadre financier qui était acceptable aux yeux du conseil. Puis vraiment, on voit pas nécessairement tout le travail qu'il y a derrière des annonces comme aujourd'hui, mais il y en a beaucoup, puis je suis obligé de dire que je suis assez fier de l'équipe.
1: Le nouveau centre communautaire de grande entrée devrait être prêt d'ici 2028. L'entreprise choisie pour le bâtir sera dévoilée la semaine prochaine lors de la séance du conseil municipal. Et l'indice de danger d'incendie de la Sopfeu est très élevé pratiquement partout en Gaspésie. C'est le cas pour la Pointe Gaspésienne, la Haute-Gaspésie, la Matanie et la Matapédia. L'indice est élevé, par contre, pour le secteur de la Baie des Chaleurs. Pour le moment, toutes les régions qui se trouvent au nord du Saint-Laurent sont touchées par une série d'interdictions, dont celle de faire des feux à ciel ouvert. Pour l'instant, la Sopfeu ne répertorie aucun incendie de forêt sur notre territoire. La pluie attendu au cours des prochaines heures pourrait faire cependant descendre l'indice de danger d'incendie à compter de demain.

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1: Merci d'être avec nous à Midi Info encore aujourd'hui. Effectivement, ça vous fait réagir, cette nouvelle nomination du futur PDG d'Air Canada. Lucie de Québec nous a écrit, le niveau de français du futur PDG sera effectivement attesté. Est-ce qu'il va revenir aussi sur sa décision de réduire le personnel parlant français sur des vols internationaux en partance de Vancouver et de Toronto? À suivre, parce que oui, on apprenait hier qu'Air Canada diminue de 2 à 1 le nombre minimal d'agents de bord requis qui maîtrisent le français sur certains vols internationaux en partance de Toronto et Vancouver, une mesure qu'Air Canada dit être temporaire. Isabelle dit, je reviens tout juste d'un voyage à Regina avec Air Canada. Le français à bord était pitoyable. Les annonces semblaient lues à toute vitesse et en mâchant à peu près tous les mots. On ne comprenait rien. Voilà certains des commentaires que l'on a reçus. Merci pour votre participation. Un peu plus tard à l'émission, je vais vous dire aussi qu'on va parler de justice. Vous savez, ça va faire 10 ans, ou ça fait 10 ans jour pour jour aujourd'hui que la Cour suprême du Canada a rendu son arrêt Jordan, un arrêt qui encadre les délais devant les tribunaux pour les dossiers criminels. Tout ça doit se boucler en moins de 18 mois. Et pour ce qui est des dossiers en cour supérieure, on parle de 30 mois. Et ça, c'est les cas les plus graves, là, meurtre, agression sexuelle, fraude, trafic de stupéfiants, etc. Donc, c'est Danielle Roy, qui est une avocate criminaliste, qui sera notre invitée. Mais d'abord, on parle de cette lueur d'espoir, oui, dans la lutte contre le cancer qui affectera 2 Canadiens sur 5 au cours de leur vie. Ça demeure la première cause de décès au pays. Il y a une équipe de chercheurs canadiens à Toronto qui mène un essai clinique en ce moment pour détecter des cellules cancéreuses avec une prise de sang, ce qu'on appelle une biopsie liquide. Le docteur Denis Soulière, hémato-oncologue, porte-parole scientifique et médicale à la Société canadienne du cancer, est avec moi en studio. Bonjour, docteur Soulière.
2: Bonjour, merci de me recevoir.
1: Parlez-nous, ça me fait plaisir. Parlez-nous de cette biopsie liquide, cette prise de sang. Quels sont les tests qui sont effectués en ce moment?
2: Oui, donc le fait de tenter de retrouver le cancer au niveau du sang, ce n'est pas une nouvelle chose. C'est quelque chose qu'on a perfectionné beaucoup au cours des dernières années, faisant en sorte qu'on est capable de détecter ce qu'on appelle l'ADN circulant tumoral. Donc, c'est pas la cellule au complet que l'on va trouver, c'est l'ADN de ce cancer. Et il faut comprendre que justement, la raison pour laquelle on a un cancer, c'est que l'ADN de la cellule est devenu différent des cellules normales. Il a acquis des mutations, il a acquis des capacités de ne plus arrêter de se reproduire et de ne pas rentrer en processus de mort cellulaire. Donc, ça fait en sorte que ça, on a un cancer. Les cellules, quand elles meurent, vont envoyer de l'ADN au niveau du sang. Et cet ADN-là, qui peut se différencier entre les cellules cancéreuses et les cellules normales, nous permet de dire, oui, effectivement, il y a de l'ADN qui vient des cellules cancéreuses. Donc, ça peut avoir un intérêt à différents niveaux, tant en termes diagnostiques pour trouver le cancer, qu'en termes d'être capable de le suivre. Donc, est-ce que j'ai donné suffisamment de traitements pour faire en sorte que la maladie est contrôlée et que je ne retrouve plus, par exemple, d'ADN circulant tumoral, ou bien s'il est encore présent, est-ce que je dois considérer de changer le traitement parce que je considère qu'il n'a pas été suffisamment efficace. Donc, c'est un peu le genre d'essai qui est en cours par le groupe du Dr Liu que vous avez mentionné à Toronto, mais qui est aussi l'objet de d'autres groupes qui sont subventionnés pour certains d'ailleurs par la Société canadienne du cancer, comme c'est le cas au CHUM ou ailleurs au Canada aussi.
1: À quel point c'est avancé? Ces essais cliniques-là sont avancés?
2: Les essais sont assez avancés pour dire qu'on utilise déjà l'ADN circulant tumoral pour être capable de faire un diagnostic, c'est-à-dire d'être capable de dire, je sais qu'il y a un cancer, mais j'ai retrouvé, par exemple, tel type de mutation. Et à partir du moment où on voit que cette mutation est présente et qu'on la retrouve dans le sang, on peut dire, je peux déjà commencer un traitement. Donc, ce genre de choses-là est déjà une chose qui est possible. Peut-être pas établie autant que l'on voudrait dans le réseau de la santé parce qu'il y a des coûts qui sont inhérents à ça. Mais c'est une technologie qui est vraiment maintenant disponible. Le fait de suivre la maladie et de déterminer, je peux arrêter le traitement ou je dois changer de traitement, c'est une partie de la science qui n'est pas encore complètement évaluée et qui fait justement l'objet des essais dont vous avez parlé.
1: OK. Et qu'est-ce que ça change par rapport à la façon actuelle de diagnostiquer un cancer ou encore de suivre un patient à risque d'une récidive?
2: Actuellement, diagnostiquer un cancer fait en sorte que l'on doit l'identifier, le voir. Généralement, des examens radiologiques qui vont nous dire oui, il y a une tumeur qui est au niveau du poumon et on doit aller la biopsier spécifiquement à cet endroit-là et faire un diagnostic à la suite de ça, qui peut comprendre aussi des analyses génétiques. Maintenant, si on peut aller par le sang, on pourrait dire, je n'ai pas besoin de toutes ces évaluations radiologiques. Je n'ai peut-être pas besoin de la biopsie pour être capable de faire un diagnostic de cancer, de un. Mais de deux, pour tout le suivi, on sait très bien que la charge pour les patients de devoir passer des examens radiologiques de façon consécutive à différents intervalles est très, très présent, très prenant. Ça demande beaucoup aussi en termes d'infrastructure dans le système de santé. Imaginez que l'on puisse le faire par le sang. Donc, on veut actuellement, par les essais, démontrer que le fait de faire un suivi par cette biopsie liquide est aussi performant que les évaluations que l'on fait par des scans, par des radiographies autres et qui quelquefois requièrent aussi des biopsies. Donc, ça demande beaucoup en termes d'infrastructure pour prouver ça. Mais si effectivement c'est prouvé, ça pourrait être je vais m'excuser de l'expression un peu en anglais, un game changer, ouais. Hein, quant à savoir à quel point on va être capable d'être performant pour bien suivre les patients qui ont un cancer.
1: Jusqu'à présent, est-ce qu'on a des indication sur le fait que ça fonctionne bien, qu'on pourrait se diriger vers ça dans un avenir plus ou moins rapproché?
2: On sait que le fait de faire ça, ce qu'ils ont démontré, a une valeur pronostique. C'est-à-dire, je suis capable de dire que si après un certain nombre de cycles de chimiothérapie, par exemple, je ne suis plus capable de voir l'ADN circulant tumoral, ça m'indique que la probabilité qu'il y ait une récidive est plus faible. On connaît ces choses-là. Maintenant, on est en train de se poser la question jusqu'à quel point je dois traiter et à quel point je peux me fier à la biopsie pour devoir changer le traitement pour augmenter la possibilité de survie chez les gens qui ont un cancer et qui sont en traitement. Donc ça, cette partie-là n'est pas encore démontrée, mais clairement, on a des indications. On l'a, par exemple, dans le cancer du sein avec un certain test où, à partir du moment où on voit l'émergence de l'ADN circulant tumoral, on sait que l'on doit changer le traitement. Donc, on ne peut pas le dire de façon générale pour le cancer. Ça doit s'évaluer type de cancer par type de cancer pour être capable de démontrer la performance de ce type de test.
1: Est-ce qu'éventuellement, on pourrait en arriver à des tests de dépistage? Parce qu'il y a certainement des gens à l'écoute qui vont, une fois par année ou une fois par deux ans, faire des tests chez leur médecin. Bon, prise de sang, analyse de prise de sang. Est-ce qu'on pourrait éventuellement inclure dans tout ça des diagnostics ou des vérifications pour voir s'il y a un début de cancer avant même qu'il ne soit visible par les moyens actuels?
2: Oui, vos auditeurs ont sûrement entendu parler de la nécessité du dépistage du cancer. Hein? Mm-hmm. Dépistage du cancer du sein, du cancer du col de l'utérus, du cancer du côlon, cancer de la prostate principalement. Pourquoi est-ce qu'on ne pourrait pas penser de l'étendre à tous les types de cancers ou un grand nombre? Et effectivement, il y a des études qui sont en cours, dont les premiers essais ont été présentés il y a à peu près un an et demi de ça dans un congrès international, nous montrant que sur de très, très larges populations, on a effectivement une possibilité de détecter plus précocement un grand nombre de types de cancers, principalement ceux pour lesquels il n'y a pas de dépistage actuellement, donc ceux que je vous ai mentionnés. Et on a l'impression, d'après les données que l'on a actuellement, que la valeur de ces tests-là sera particulièrement pour des groupes qui sont très à risque. Par exemple, des gens qui ont une histoire familiale de cancer, des gens qui sont plus âgés, des gens qui ont été tabagiques, des gens qui ont une obésité. Donc, que d'identifier des gens qui ont des facteurs de risque particuliers ferait en sorte que ces tests-là nous permettraient effectivement de dépister plus rapidement un grand nombre de types de cancers.
1: Et ça, qu'est-ce que ça veut dire sur le traitement?
2: Ça veut dire qu'on trouverait rapidement un cancer à un stade qui est plus précoce. Et un stade plus précoce veut dire une plus grande capacité d'intervenir avec une plus grande chance de succès.
1: Et est-ce qu'on a une idée du moment où tout ça pourrait être réalité et que les patients pourraient être en mesure d'avoir accès à ces tests-là?
2: La médecine, c'est une histoire de petits pas. Hein? C'est pas une histoire de grands pas de géants. Il faut comprendre que ces choses-là vont s'installer graduellement avec les années. Donc, j'ai mentionné qu'il y a déjà beaucoup de tests génétiques qui sont faits. Mm-hmm. Quant à déterminer leur utilité dans chacun des types de cancers, c'est quelque chose qui va s'établir progressivement et on espère à l'avantage de tous les patients pour faire en sorte que d'ici bientôt, on espère, le plus grand nombre va pouvoir profiter d'un dépistage génétique de leur maladie, d'une évaluation génétique de leur cancer s'ils ont un cancer avéré et trois, poursuivre leur cancer si effectivement ils ont un diagnostic qui a été traité.
1: En tout cas, il y a de l'espoir dans les paroles que vous prononcez là, et tant mieux et bravo. Évidemment, c'est scientifique qui travaille à ces développements. Notre invité en studio, le docteur Denis Soulière, hémato-oncologue et porte-parole scientifique et médicale à la Société canadienne du cancer. Merci d'être passé en studio.
2: Je vous remercie.
1: Au revoir.
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1: Si vous étiez des nôtres, on en parlait avec ma collègue Andréane Saint-Arnaud à l'économie. C'est un projet d'entente entre Hydro-Québec, le gouvernement du Québec et la communauté Innue de Pessamite sur la côte nord qui pourrait mettre fin à des décennies de conflits, permettre éventuellement de relancer le développement énergétique sur ce territoire. Pessamite pourrait recevoir près de 1,6 milliard de dollars sur 50 ans en compensation pour des projets qui ont été réalisés sans son consentement. Pardon. Le négociateur du conseil de bande, Raphaël Picard, est avec nous. Bonjour, Monsieur Picard.
3: Oui, bonjour.
1: Dites-nous, résumez pour nos auditeurs, nos auditrices, ce qu'il y a dans ce projet d'entente entre la communauté Hydro-Québec et le gouvernement du Québec.
3: En débutant, là, je voudrais vous parler que l'entente fait deux segments de compensation. Le premier segment, c'est pour les dommages, les aménagements existants là, passés. Et l'autre segment, c'est les projets futurs qui sont développés, qui vont être à négocier.
1: Au total, ça voudrait dire combien, selon vos évaluations, de retombées pour votre communauté?
3: L'évaluation sur 50 ans, selon les conciliations de nos gens en finance, c'est 6 milliards de dollars en tout et partout pour le passé, le futur, intégrant les paiements du Québec et d'Hydro-Québec aussi.
1: Donc, évidemment, ce qui est passé est fait, mais on connaît donc les plans d'Hydro-Québec pour doubler sa production d'électricité. Parlez-nous des projets énergétiques qui pourraient être développés sur votre territoire si jamais, justement, l'entente est entérinée.
3: Il y a 4 projets qui sont cités dans l'entente. 4 projets qui sont cités pour être développés. Là. Même s'ils sont cités là, dans l'entente, ce n'est pas encore un consentement. Ces 4 ententes, ces 4 projets-là vont être sous négociation. Ils vont prévoir des dispositions là, d'opérationnalisation de ces projets-là et que notre population devra à nouveau, pour chacun des projets négociés séparément, donner son consentement.
1: Je comprends donc effectivement qu'à chaque fois, il y aura une consultation. Il y en a une en ce moment sur cette entente-là. Je pense que vous étiez d'ailleurs en consultation avec des membres de la communauté.
3: Oui, je viens de sortir.
1: Ouais, c'est ça. Qu'est-ce que vous entendez? Quelles sont les questions, les commentaires que vous entendez chez vous?
3: Oh, c'est sûr, les gens ont peur qu'on ait cédé des droits ancestraux et le titre aborigène. Il n'y en est pas question, là. C'est un peu le thème le plus important. Il y a aussi comment les gens vont être consultés pour les projets futurs et comment se déroulera les négociations. Comme je l'ai dit, les négociations vont être entreprises. Si c'est conforme, la population sera mise devant un processus de consentement. C'est l'autre question qui est très importante, c'est le calendrier très serré là entre pour ratifier l'entente par la population. C'est parce qu'il y a un empiétement de calendrier électoraux. Le Conseil a signé l'entente par résolution le 30 juin et vous savez, comme tous les Québécois, que le Québec va en élection en octobre. Mm-hmm. Sans exagérer, le gouvernement du Québec ou l'exécutif du Québec ne pourra pas activer de gros dossiers dans une perspective de 1 ou 2 semaines, là.
1: Oui, mais en même temps, c'est un des éléments, parce que j'entendais un des membres de la communauté, Mario Bacon, dans le reportage de notre collègue Renaud Chiquan McKenzie, qui disait 6 jours, parce que c'est le temps, finalement, pour analyser cette entente-là, ça reste très court.
3: Mais nous avons essayé d'accommoder beaucoup de choses. Là. Pour une première fois, une communauté donne l'intégrale l'intégrale de l'entente. Mmh. On a des systèmes de communication d'information, puis on a déjà fait 7 consultations des groupes cibles. On a fait des capsules sur YouTube expliquant dans les grandes lignes, là, où les grandes lignes l'entendent. C'est sûr que si, advenant le cas, si on aurait échelonné le calendrier de consultation des membres, on prenait un risque d'empiéter sur les élections, nos élections, et que les gens prennent ça pour une campagne électorale.
1: Oui, je comprends. Est-ce que vous sentez de la division au sein de la communauté? Est-ce que vous êtes confiant pour l'issue du référendum en question, de la consultation?
3: Nous, on a rencontré au-dessus de 450 membres depuis avant-hier. Et j'ai un bon feeling là, que la tendance... que la tendance soit pour l'acceptation de l'entente. Là,
1: et donc, le vote, c'est dimanche?
3: Pour la ratification des membres de l'entente. Il est sûr qu'on a travaillé très fort. Là. Il y a toutes sortes de choses qui nous ont contraints à faire ça. Alors, regardez, nous, on travaillait encore le 30 juin sur des phrases là de l'entente, des certaines dispositions, le Conseil l'a adopté dans l'après-midi. Il faut pas oublier là que le Conseil de bande a participé intégralement dans le processus de négociation depuis le début.
1: On verra en tout cas.
3: Nous avons ces conseillers-là ont une connaissance là de l'entente. C'est sûr, c'est pas des avocats, mais dans les enjeux majeurs et leurs particularités, les membres du Conseil sont très, très, très au courant.
1: Oui, on a été partie prenante, effectivement, de ces discussions. En tout cas, on verra. Il y a des consultations en cours, des rencontres en cours et éventuellement ce référendum. Raphaël Picard est le négociateur du Conseil de bande de Pessamit. Merci beaucoup d'avoir été des nôtres.
3: Bonjour.
1: Au revoir.
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1: Maïka Sundarji est professeure agrégée à l'École de développement international et mondialisation de l'Université d'Ottawa. Bonjour Maïka.
4: Bonjour Mathieu.
1: Et Marc-Olivier Fortin, analyste politique, ancien directeur de campagne au Québec pour le Parti conservateur du Canada. Bonjour Marc-Olivier.
5: Bonjour.
1: D'abord Maïka, parlons du PDG donc d'Air Canada qui va entrer en fonction quelque part en 2027, janvier 2027. On l'a entendu dans une vidéo, évidemment on imagine que tout ça est assez contrôlé, il a certainement eu le temps de se reprendre, mais quand même parler pendant un peu plus de 2 minutes et demie en français. Air Canada avait pas vraiment le choix de prendre un PDG qui était capable de s'exprimer en français.
4: Effectivement, je pense que les gens aujourd'hui sont même contents que, surtout au Québec, mais en général, que M. Van der Werf parle français, même s'il n'est pas canadien. Ceci dit, comme vous le dites, bon, la vidéo, je l'ai regardée, là, c'est évident que son français n'est pas parfait. Même, je pense, dans sa biographie, il disait que son anglais et son espagnol, je pense, avaient l'air meilleur là, que son français, mais c'est quand même une question de respect, c'est-à-dire que l'ancien PDG d'Air Canada aurait pu aussi se préparer. Et comme personne qui parle plusieurs langues, là, je vous le dis, si on se prépare pendant quelques heures pour lire un texte dans une autre langue, on pratique un peu, on fait son accent, on se reprend. C'est assez simple là, de faire un message dans d'autres langues, ce que l'ancien PDG avait décidé de ne pas faire. Puis c'est même au-delà de ça, là, il disait même qu'il était content d'avoir pu vivre à Montréal pendant 13 ans sans parler français. Donc, je ne crois pas que j'aurai une très, très longue conversation en français avec le nouveau PDG, mais ceci dit, ça démontre quand même un certain respect là, des langues officielles au Canada.
1: Oui, Marc-Olivier, est-ce que le vrai test sera, et John Gradeck semblait le spécialiste de l'aviation, le professeur de McGill, qui est avec nous au début de l'émission, dire que le vrai test serait probablement lorsqu'il va rencontrer en conférence de presse des journalistes ou rencontrer des employés, être capable d'avoir une certaine discussion aussi en français?
5: Oui, mais il faut éviter aussi de personnaliser le débat. C'est sûr que ce qu'Air Canada a fait aujourd'hui en nommant M. Van der Werf, c'est un pas dans la bonne direction. Le français faisait partie aussi des critères de sélection. Par contre, le plus gros enjeu, tant qu'à moi, c'était vraiment la culture organisationnelle. Vous avez mentionné l'ancien PDG, M. Rousseau, qui avait affirmé pouvoir avoir vécu à Montréal pendant 14 ans sans avoir eu vraiment d'impact de sa méconnaissance du français. Puis personne ne semblait vraiment voir le problème au sein d'Air Canada, puis ça a duré longtemps, ces discussions-là. Alors, pour moi, c'était plus cet enjeu-là institutionnel chez Air Canada. Et maintenant que le nouveau PDG est nommé, ça va être de voir l'expérience client, les francophones, les Québécois qui utilisent les services d'Air Canada, qu'est-ce qu'ils vont voir dans leur expérience client au sein du transporteur aérien qui a changé depuis cette nouvelle nomination-là.
1: Oui, c'est ça, Maïka. Est-ce que c'est parce que le nouveau PDG parle français que le service s'améliore également? Puis on a reçu plein de messages de gens, puis je reprends le commentaire de cette auditrice qui dit « Je revenais de Regina avec Air Canada. Oui, ça parlait français, mais c'était difficile à comprendre. Les mots étaient mâchés, tout ça était fait un peu à la va-vite. Est-ce que le fait qu'il parle français, ça va nécessairement assurer une meilleure qualité de service dans les deux langues?
4: Nécessairement, non. Comme le dit mon collègue, c'est vraiment avec le temps qu'on va pouvoir voir le changement de culture. C'est possible que l'arrivée d'un nouveau dirigeant change d'une certaine manière la culture. J'ai l'impression qu'il s'est fait résumer la situation. Il est au courant qu'il y a un problème, non seulement bon que le PDG ne parlait pas français, mais qu'il y avait des gens qui avaient de la difficulté à se faire servir en français ailleurs dans le Canada. Mais donc, ça se peut que ça change un peu les choses. Après, il faut qu'il adopte des politiques qui vont changer. J'ai pas les statistiques devant moi, là, mais effectivement, il y a des gens au Canada qui prennent Air Canada. Qui est bon, qui a été privatisé évidemment, mais qui est quand même soumis aux lois sous les langues officielles, là, et qui sont pas capables de se faire servir en français. Donc, est-ce que il y a une possibilité que ça change? Après, ce n'est pas du tout un garant là. Ça va pas changer nécessairement la culture. Reste à voir là, dans les prochains mois, dans la prochaine année, voir. Ça va changer.
1: Et c'est ça. Il y a d'autres défis aussi pour Air Canada, ne serait-ce que sa flotte d'avions, comme le disait John Gradeck. Un mot en terminant, Marc-Olivier, sur cette nomination. Est-ce que c'est étonnant à vos yeux qu'on n'ait pas été en mesure de trouver quelqu'un, un Canadien, pour occuper ce poste-là?
5: Ça m'a surpris aussi. On a quand même 42 millions de Canadiens. On a pris un Européen. Le président du conseil d'administration aussi est un Européen. Alors, je ne sais pas si ça signifie quelque chose par rapport à l'orientation que la compagnie prend. Mais tu sais, il faut dire une chose aussi. Malgré que l'entreprise est privée, Michael l'a mentionné, tu sais, ça reste que c'est une compagnie qui porte le patrimoine puis l'image du Canada. Quand on embarque sur une compagnie aérienne, c'est souvent la première image qu'on va avoir de la destination d'un pays. Donc, ils ont besoin de vendre un produit qui fait du sens culturellement pour les Canadiens. Puis, j'espère que malgré qu'on tend à rendre la gestion à des Européens, que cette image-là canadienne va rester.
1: Parlons maintenant du sommet de l'OTAN qui se déroulait à Ankara, en Turquie. Notre collègue Valérie Gamache nous faisait un résumé de ce qui s'est passé lors de ce sommet. Il s'est dit bien des choses, mais revenons peut-être sur Maïka, ce que vous retenez du passage de Mark Carney à ce sommet de l'OTAN. Entre autres, il a dit que pour ce qui est des dépenses militaires, Trump a réussi à gagner son pari en faisant dépenser les alliés, les pays membres de l'Alliance de façon plus importante pour l'armement militaire. Qu'est-ce que vous retenez donc de ce sommet?
4: Bon, il y a un certain rapprochement avec les États-Unis. Je pense que M. Carney joue bien ses cartes là, diplomatiquement avec M. Trump. J'ai l'impression qu'on va en parler tout à l'heure, mais la question de l'Iran est quand même revenue de plein fouet là, au centre de toutes les discussions avec les attaques de l'Iran sur dans le détroit d'Ormuz, là, sur certains bateaux, notamment du Qatar, qui était un des médiateurs là, dans le conflit. Je pense que ça crée clairement non seulement une pause, là, mais là, clairement, le protocole d'accord, là, le memo of understanding est complètement éclaté, ce qui va changer la donne un peu partout parce que déjà, on voit que les prix du pétrole ont augmenté. Donc, au-delà là, des dépenses militaires, il y a tout ce qui va se passer sur l'économie canadienne et l'économie du monde en général, là, sur le prix du pétrole. Puis le prix du pétrole a augmenté non seulement après les frappes de Téhéran sur des bateaux dans le détroit d'Ormuz, mais surtout après les déclarations de M. Trump au sommet de l'OTAN aujourd'hui. Là. Il a traité les Iraniens de fous, de malades. Bon, c'est des insultes qu'on lui connaît, qui ne sont pas nouvelles, mais quand même, après ça, il y a vraiment un saut là, dans les marchés du cours du pétrole. Donc, c'est vraiment, on s'entend qu'on entre dans une autre sphère d'instabilité, de volatilité du prix du pétrole, puis ça va impacter beaucoup l'économie canadienne.
1: Oui, parce que, Marc-Olivier, effectivement, au sommet de l'OTAN, il y a eu ces déclarations assez incendiaires de Donald Trump. Mark Carney qui a dit bon, que les États-Unis avaient eu raison de répliquer, à quel point cette instabilité-là risque de perdurer dans le temps, dans le fond?
5: Je pense qu'on s'enligne pour que ça dure un moment. On voit comment que les Iraniens jouent. C'est un pays qui va étirer ça le plus longtemps possible. Et militairement, c'est sûr qu'ils ne sont pas de taille envers la machine de guerre américaine. Cependant, ils ont quand même un levier économique important avec le détroit d'Ormuz. Et pour eux, il y a rien qui les empresse de procéder avec une entente. Tandis que M. Trump, politiquement, oui, oui, militairement, il peut continuer ce conflit-là. Puis même économiquement, je vous dirais qu'il y a moins une sensibilité au prix du pétrole mondial qu'il y a.

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2: On veut un rapprochement avec l'Arabie saoudite. Puis je pense que c'est important d'en parler à chaque fois qu'on fait du commerce avec un pays étranger qui a commis dans le passé des atteintes aux droits humains, que ce soit la Chine, l'Arabie saoudite, l'Iran, peu importe. Cependant, il y a un certain niveau, bon, je n'irai pas jusqu'à dire d'hypocrisie, mais il y a plein de pays avec qui on continue de faire des affaires, mais quand c'est chaud ou quand on en parle un petit peu, mais après, ça va continuer. Donc, il veut diversifier bon, ses alliés, il veut diversifier ses alliés économiques. L'Arabie saoudite pourrait être surtout en termes de ressources naturelles, pourrait être utile pour le Canada. Et donc, on passe outre certaines atteintes aux droits humains. Dans d'autres cas, on ne le fait pas, que ce soit la Russie ou autre. Donc, c'est pas, selon moi, ce n'est pas si étonnant que ça. Mais comme on en parlait hier un petit peu, M. Carney adopte une politique un peu moins basée sur les droits humains, ce qui est un petit peu, disons, la marque de commerce du Parti libéral du Canada avec notamment M. Trudeau père et Justin Trudeau ensuite et les différents premiers ministres libéraux. On voit quand même un changement là, dans l'ADN du Parti libéral par rapport à ça. Donc, c'est pas, il est en train de consolider là, un peu ce que beaucoup d'économistes, notamment, parlent du carneyisme, là, la doctrine Carney en relations internationales. Donc, j'ai hâte de voir si ça va continuer dans cette voie-là, une vision un peu moins, c'est ça, basée sur les droits humains et l'internationalisme, mais plus basée sur l'économie et le militaire.
3: Oui, Marc-Olivier, c'est un peu, si on se rapporte au discours de Davos, lorsqu'il avait dit on doit prendre le monde comme il est et non pas comme on voudrait qu'il soit.
4: Il est pragmatique dans ce qu'il fait. Puis même au niveau des... Je regardais les différents sondages, puis on regarde la priorité des Canadiens. On n'est pas là du tout là, au niveau droits humains, par exemple. On veut des résultats concrets dans la population, coût de la vie, abordabilité. Puis lui, il joue ses cartes en fonction de ça. Il sait qu'il va avoir besoin d'entente pour ramener des investissements au Canada, investissements qui ne font que diminuer depuis 2015 au pays. Alors, il doit se trouver des alliés, il doit rendre le Canada attrayant. Et c'est sûr que c'est malheureux, là. C'est malheureux, mais présentement, avec les cartes qu'il a, il faut qu'il se concentre sur un discours économique plutôt qu'un discours humain. Mais ça reste que la réalité en Arabie saoudite, elle est réelle. Puis à un moment donné, bien, il va falloir qu'elle soit adressée. Là.
3: Marc-Olivier Fortin, Maïka Sundarji, merci à vous deux. On se reparle demain.
4: Merci, au revoir.
2: À demain.
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3: Bonjour Rania.
6: Bonjour Mathieu.
3: Oui, une histoire qui est digne vraiment d'un roman d'espionnage dont vous allez nous parler dans les prochaines minutes. Fin juin, un oligarque ukrainien et sa famille ont été blessés par l'explosion d'un colis piégé à Monaco. La principale suspecte, donc une femme, une ressortissante ukrainienne. Et ouais. À quelques jours, rebondissement, elle est retrouvée morte en Ukraine avec des blessures de balles à la tête. Donc, histoire étonnante, surtout, entre autres, pour l'endroit où ça se passe, à Monaco, oui. Qui est un endroit quand même réputé comme étant sûr.
6: Quand même, la principauté de Monaco, oui. C'est un petit territoire qui fait à peine 2 km², donc c'est une cité-État qui est entourée par la France et la mer Méditerranée. C'est le deuxième plus petit État indépendant après la cité du Vatican. Donc, à titre de comparaison avec Montréal, par exemple, Monaco fait exactement la taille du parc du Mont-Royal. Et donc, en raison de sa petite taille, mais surtout en raison du fait que ce petit pays affiche la plus forte concentration de richesses sur la planète, parce que un tiers de ses 39 000 habitants sont des millionnaires. Donc, Monaco, c'est l'une des régions les plus surveillées par la police au monde. Donc, il y a un policier pour 70 habitants. À Montréal, il y a un policier pour 375 habitants. Donc, c'est dire la sécurité qui est quand même assez forte. Et donc, on voit un peu pourquoi ce qui est arrivé il y a une semaine. Donc, ce colis piégé devant un immeuble qui a visé cet oligarque continue de faire réagir encore aujourd'hui. Et c'est assez surprenant quand même.
3: Est-ce qu'on en sait un peu plus sur cette affaire-là? Est-ce qu'il y a d'autres suspects, des suspects qui ont été arrêtés, retrouvés?
6: Donc hier, la police ukrainienne a annoncé que deux hommes qui sont accusés d'avoir tué cette suspecte qui avait 39 ans, Anastasia Berezovska, ont été arrêtés. Il s'agit d'un agent des renseignements ukrainiens, donc un employé du ministère de la Défense, et son complice, un ancien agent des forces de l'ordre. Alors ces deux hommes sont soupçonnés d'être impliqués dans cette tentative d'assassinat aussi à Monaco. Ils auraient transféré à plusieurs reprises de l'argent à Anastasia Berezovska, sous la forme de crypto-monnaie notamment. Et l'histoire prend aussi une tournure quand même qui donne des frissons, Mathieu, puisque la police a découvert dans le sous-sol de cet agent de renseignement ukrainien qui a été arrêté, ce qui semblerait être une salle de torture. Il y a une vidéo du procureur général de l'Ukraine qui a été diffusée, qui montre une salle avec un tapis

0: qui au sol, qui serait parsemé de ce qui semble être des taches de sang. On y voit des haches, une pioche, une bâche étendue au sol, un grand sac. Bref, les deux suspects donc sont soupçonnés d'avoir commis un meurtre en groupe et l'agent de renseignement a d'ailleurs avoué être impliqué dans ce crime. Il dit toutefois avoir agi seul. Donc il y a encore plusieurs éléments qui restent très flous dans cette histoire. Qui était réellement cette femme, donc qui était recherchée par l'Interpol? Pourquoi est-ce qu'elle a tenté de tuer cet oligarque ukrainien, Vadim Ermolaev, et qui a commandité aussi ce meurtre qui le visait?
1: Qu'est-ce qu'on sait de lui? Il y a un profil controversé?
0: Vadim Ermolaev, donc, c'est un homme d'affaires ukrainien. Il a renoncé à sa citoyenneté il y a plusieurs années. Il fait l'objet, en fait, de sanctions de la part de l'Ukraine. L'Ukraine qui l'accuse de collaborer avec la Russie. Lui, évidemment, il nie ces accusations là. Son fils Arthur, d'ailleurs, lui aussi fait polémique. Il est sous enquête pour une vaste affaire de fraude estimée à 100 millions d'euros. Et donc, Vadim Ermolaev, qui détient un passeport chypriote, d'ailleurs, réside à Monaco depuis plusieurs années. Et donc, dans cette fameuse soirée du 29 juin 2026, il est gravement blessé avec sa conjointe et un adolescent par l'explosion donc, de ce colis piégé devant l'entrée de son immeuble. Sa vie aujourd'hui ni celle des deux autres blessés n'est en danger. Mais c'est à partir de ce moment-là que les projecteurs donc des médias internationaux s'intéressent à lui. Il est originaire de la Crimée. C'est un territoire ukrainien qui a été annexé par l'Ukraine en 2014. Avant la guerre, avant l'invasion russe de 2022, sa fortune était estimée à environ 300 millions de dollars. Ça faisait de lui le 23e homme le plus riche d'Ukraine. Officiellement, il a fait fortune dans les domaines de l'agroalimentaire et de l'alcool. Officieusement, il y a plusieurs dossiers judiciaires qui pèsent sur lui, qui laissent entendre qu'il serait impliqué dans des affaires de blanchiment d'argent, notamment via une banque estonienne dont il était copropriétaire. Et cette banque-là a vu sa licence en fait être révoquée par la Banque Centrale Européenne et par les autorités estoniennes pour violation systématique et grave de la législation anti-blanchiment. C'était en 2018. Disons, entre 2012 et 2018, cette banque-là a blanchi environ 164 millions de dollars via des sociétés écrans aux Seychelles, entre autres. C'est ce qu'ont révélé aussi des enquêtes journalistiques à son sujet. Donc, c'est un personnage, on le voit, avec un parcours quand même assez chargé.
1: Bon, est-ce qu'on peut dire que l'affaire est close maintenant que la principale suspecte a été retrouvée morte?
0: Bon, ben, ça sera à suivre. Évidemment, l'affaire n'est pas du tout à l'abri d'un nouveau rebondissement. On continue de le voir. Selon les enquêteurs, le colis piégé qui avait été placé devant l'immeuble à Monaco était tellement sophistiqué qu'il est peu probable que Anastasia Berezovska ait agi seule. Alors, est-ce qu'il y a d'autres personnes qui vont être interpellées au cours des prochains jours, en plus de cet agent de renseignement, en plus des agents ukrainiens qui ont déjà été arrêtés pour le meurtre de la suspecte? Et surtout, est-ce que l'on saura donc un jour quel était le motif aussi de cette tentative d'assassinat? Donc voilà, il reste encore des questions quand même, provenant d'un tout petit pays qui historiquement attire les ultra-riches.
1: Merci beaucoup Rania.
0: Merci à vous.
1: Bonne journée.
0: Bonne journée.
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1: Il y a 10 ans, jour pour jour, aujourd'hui, la Cour suprême du Canada prononçait l'arrêt Jordan, ce qui veut dire donc qu'il y avait des limites de temps maintenant très importantes à suivre pour les tribunaux pour régler les affaires. En Cour provinciale, les dossiers doivent se boucler en moins de 18 mois, 30 mois en Cour supérieure. 10 ans plus tard, quel portrait on peut faire à la suite de cette décision qui a influencé beaucoup le cours des choses dans les différents tribunaux? On va recevoir Danielle Roy, elle est avocate criminaliste, dans les prochaines minutes. Mais pour tout de suite, je vous avertis, on va parler d'une histoire choquante concernant des crimes sexuels commis sur des enfants. Ça se déroule en Inde. C'est la BBC qui nous apprend que des publicités diffusées sur Instagram en Inde font la promotion de matériel d'abus sexuels sur des enfants. L'histoire épouvantable, des publicités qui ont réussi, imaginez, à se frayer un chemin sur la plateforme, malgré le fait que chacune d'entre elles doivent être validées par un système de modération. On va discuter de tout ça avec ma collègue Fanny Tan, journaliste journaliste au Décrypteur. Bonjour Fanny.
3: Bonjour.
1: D'abord, qu'est-ce qu'ont découvert ces journalistes de la BBC sur Instagram?
3: Ce sont des publicités qui montrent des images d'abus sexuels sur des enfants et qui contiennent des hyperliens qui renvoient vers des canaux Telegram où ce que ces vidéos-là, ces images-là, sont vraisemblablement mises en vente, des fois à peu près 99 roupies seulement, ce qui équivaut à 1,50 $. Mmh. Au total, c'est 30 publicités uniques qui ont été vues par les journalistes de la BBC. Entre autres, dans ces publicités-là, on voyait une image d'une fillette et d'un garçon de 12 ans qui avaient des relations sexuelles. Et aussi une autre image d'une très jeune fille en pleurs avec un texte sous-entendant qu'elle avait été agressée sexuellement.
1: Ouais, c'est troublant comme publicité. Comment les journalistes ont pu remonter jusqu'à voir ces publicités-là?
3: En fait, les journalistes étaient intéressés au contenu publicitaire sur Instagram après avoir réalisé qu'Instagram poussait du contenu à caractère sexuellement suggestif aux utilisateurs de la plateforme, même sans avoir cherché à en voir. Donc, ils ont créé un compte sur Instagram et ils ont suivi 10 comptes sexuellement suggestifs. Une semaine plus tard, l'algorithme leur poussait des publicités à caractère pornographique, mais entre adultes. Et quelques jours plus tard, ils recevaient là, des publicités d'abus sexuels sur des enfants. C'est important de le mentionner, là, comme vous le disiez dans l'introduction, ces publicités sur Instagram, a priori, sont publiées seulement après avoir été vérifiées par un système de modération automatisé. Donc, elles auraient fait l'objet déjà d'une vérification avant d'apparaître sur Instagram.
1: OK, donc une vérification, mais ça s'est quand même retrouvé sur Instagram. Est-ce qu'on a une réaction de Meta, qui est la maison mère d'Instagram?
3: Oui, en fait, les journalistes de la BBC ont signalé la vidéo de la petite fille, entre autres, qui pleurait, qui sous-entendait qu'elle s'était faite violer. La publicité n'a pas été supprimée d'Instagram et un message de Meta indiquait que son équipe de modération a constaté que la publicité n'enfreignait pas ses règles communautaires. Questionné par la suite à la suite de l'enquête, Meta a répondu « Aucun système n'est parfait et il se peut que notre processus de modération ne détecte pas toutes les violations de nos règles, mais nous continuons à utiliser une technologie de détection proactive sur les publicités dès leur mise en ligne et tout le monde peut nous signaler une publicité qui enfreint nos règles. »
1: Comment on peut expliquer la présence justement de ces publics ou que ces publicités aient pu exister sur Instagram?
3: Ben, c'est particulier parce que déjà, en premier lieu, ben, la distribution non seulement de matériel d'abus sexuels d'enfants, elle est illégale en Inde, mais même la distribution de matériel pornographique entre adultes aussi est interdite en Inde. Et aussi, selon les politiques de Meta, les publicités ne doivent pas comporter de nudité adulte ni de contenu qui exploite sexuellement ou met en danger les enfants. Donc, il n'y a pas une exploitation de zone grise ou de vide juridique ici. C'est carrément illégal aux yeux de la loi et contraire aux politiques de Meta. Il faut savoir que ces politiques-là, ces publicités-là existent dans un important écosystème de publicités payantes sur Facebook et Instagram. Au début de 2026, Meta annonçait que 98 de ses revenus découlaient de la publicité. Il y a Brian Bolland, qui est un ex-vice-président de Facebook, qui s'est dit horrifié, mais pas surpris des révélations de la BBC. Selon lui, il a participé d'ailleurs à la création du système de publicité sur Meta. Il dit l'algorithme d'Instagram est designé de manière à retenir les utilisateurs sur la plateforme avec des contenus de plus en plus extrêmes. Mmh. Selon lui, l'objectif de Meta, c'est pas de transformer les utilisateurs en pédophiles, mais la poursuite du gain financier pour Meta est plus importante, toujours selon lui, que la sécurité des gens, à la fois des utilisateurs, mais aussi des victimes, évidemment, sur ces images-là. Et suite, encore une fois, à cette enquête de la BBC, Meta dément privilégier le chiffre d'affaires de la compagnie au détriment de la sécurité et déclare qu'en 2025, elle a automatiquement désactivé plus de 4 millions de comptes présentant des signes de comportement potentiellement suspects. Elle affirme également qu'elle travaille fort pour améliorer ses défenses et développer des nouvelles technologies pour sévir contre les prédateurs sur la plateforme. Tout ça dans un contexte de, où on le rappelle, là, de diminution de la modération humaine par Meta dans les dernières années.
1: C'est pas la première fois qu'il y a des publicités comme ça aussi qui font scandale, que ce soit chez Meta sur Facebook ou Instagram. Et ce qu'on comprend, en tout cas de certaines révélations des journalistes de la BBC, c'est que ce qu'on veut, c'est retenir les gens, peu importe leur profil et peu importe si c'est acceptable ou pas.
3: Absolument. Puis aussi de faire de l'argent sur la publicité. C'est ça qu'une enquête de Reuters démontrait en décembre 2025. Meta tolère, non seulement tolère, mais profite d'un large écosystème, entre autres de publicité frauduleuse, c'était ça que Reuters s'était intéressé, des publicités contraires à ses politiques et émanant de compagnies chinoises. On le rappelle que Facebook est banni en Chine, mais les compagnies chinoises ont quand même le droit d'y publier des publicités. Et les documents internes de Meta montraient que Meta estimait que près de 19 % de son activité publicitaire en Chine en 2024, soit environ 3 milliards de dollars, découlait de ces publicités frauduleuses-là. Et peu de temps après la mise en place d'une équipe anti-fraude dédiée à sévir contre l'écosystème frauduleux des publicités chinoises suite à l'enquête interne, un document révélait qu'un changement d'orientation et des mesures prises par Mark Zuckerberg, le patron de Meta, mettaient fin à ses efforts de modération.
1: Histoire troublante, en tout cas. Fanny Tan est journaliste au Décrypteur. Merci d'être passée en studio.
3: Merci.
1: Bonne journée.
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1: Sur la scène judiciaire, il y a 10 ans, jour pour jour, la Cour suprême du Canada imposait un calendrier bien strict pour le système judiciaire canadien en imposant l'arrêt Jordan. On a beaucoup parlé de l'impact de cette décision de la Cour suprême au cours des dernières années, essentiellement qui dit qu'une personne qui est accusée doit donc avoir un jugement, un procès dans un délai qui est jugé raisonnable avec des balises bien précises. 10 ans plus tard, où en sommes-nous? Est-ce qu'il y a eu des améliorations dans le système judiciaire? Daniel Roy est avocate criminaliste. Bonjour, Maître Roy.
4: Oui, bonjour.
1: Oui, ça fait 10 ans. On a beaucoup parlé de l'arrêt Jordan pour, en tout cas, certainement les gens qui s'intéressent aux affaires judiciaires. Mais rappelez-nous ce que disait la Cour suprême en prononçant cet arrêt.
4: Voilà. En fait, c'est qu'il faut comprendre qu'étant chassé dans la charte, le droit à un procès dans un délai raisonnable. On veut que les gens qui sont accusés est un procès dans un délai raisonnable, puisque, par exemple, ça peut avoir un impact sur les témoignages. Si les gens viennent témoigner, ça fait plus longtemps, ils ont oublié, etc. Alors, ça peut avoir un impact à beaucoup de niveaux. Donc, la Cour suprême, il y avait déjà eu des arrêts de la Cour suprême qui traitaient des délais, mais cette fois-là, ils ont vraiment imposé une norme. Ils ont dit, écoutez, les procès en matière sommaire, c'est-à-dire qu'ils n'ont pas d'enquête préliminaire, 18 mois, ça doit être terminé, et les procès qui ont des enquêtes préliminaires, 30 mois, ça doit être terminé. Bon, c'est pas aussi simple que ça, c'est-à-dire qu'on a placé ces balises-là, mais c'est une présomption. Il y a une présomption qu'à partir de ce moment-là, le procès est raisonnable. Sauf que cette présomption-là peut être renversée de toutes sortes de façons. Par exemple, les délais ne doivent pas être causés par les accusés. Donc, les délais qui ont été causés par les accusés seront tous déduits. Si c'est une cause qui est complexe, on va comprendre que ça va prendre plus que 30 mois. En fait, il y a toutes sortes de critères comme ça.
1: Ouais.
4: Mais c'est vraiment une décision qui a, je vous dirais, secoué les colonnes du temple. Ça a changé les façons de faire, ça a changé les façons de procéder. Il y a eu, suite à ça, au Québec, une table justice qui a été instaurée, qui réunissait des gens de la couronne, de la défense, les juges de toutes les cours, pour tenter justement de trouver des solutions. Et il y a des mécanismes qui ont été mis en place pour accélérer le traitement des procès, le traitement de la preuve.
1: Est-ce que 10 ans plus tard, on peut dire que c'est mission accomplie, que les délais judiciaires sont plus courts?
4: Écoutez, c'est encore complexe parce que, vous savez, un problème extrêmement sérieux qu'on rencontre, c'est le sous-financement de la justice. Alors, on manque de ressources partout. On manque de ressources dans les prisons, on manque de ressources dans les palais de justice, on manque de ressources pour les procureurs de la couronne, on manque de ressources pour les juges, on manque de ressources pour les avocats de la défense qui traitent des dossiers d'aide juridique. Il manque de ressources partout. Donc, malgré tous les efforts qui sont faits par tous les intervenants du système, ça reste difficile et compliqué et les problèmes sont loin de tout être réglés.
1: Est-ce que...
4: Il y a beaucoup de choses qui ont changé.
1: Oui, on va revenir un peu sur ce que ça a eu comme impact pour les avocats, pour les policiers, mais est-ce que ouais. ça a fait aussi un peu de mal, et je le mets peut-être entre guillemets, mais on a vu des causes importantes, graves de meurtre, d'agression sexuelle tomber à la suite de l'arrêt Jordan. C'était pas nécessairement une bonne chose pour les fins de la justice, ça.
4: Écoutez, c'est pas un résultat qui est souhaitable. Okay? Il y a personne qui souhaite qu'un procès se termine de cette façon-là. Et je vous dirais, même pas les accusés. Parce que vous savez, quand on est accusé, par exemple, en matière d'agression sexuelle, c'est une infraction qui est grave, qui est sérieuse et qui, en, qui entraîne avec elle des stigmates extrêmement importants. Donc, l'individu qui est accusé d'agression sexuelle, la première chose qu'il veut, c'est d'être acquitté. Et non pas d'avoir une cause qui tombe à cause des délais déraisonnables, puisqu'à ce moment-là, les stigmates vont rester. Donc, effectivement, ce n'est pas souhaitable pour aucun des acteurs du système de justice qu'une cause tombe à cause de ça. Sauf que c'est nécessaire parce que s'il n'y a pas de remède qui est apporté à ça, ben qu'est-ce qui va arriver? Parce que vous savez, on en avait des arrêts en matière de délai auparavant, sauf qu'il n'y avait pas de remède. Alors, qu'est-ce qui se passait? Ben, il n'y a rien qui se réglait. Alors, l'arrêt de Jordan, ça a fait que la Cour suprême a dit « terminus ». 18 mois, 30 mois, fini, débrouillez-vous.
1: Ouais.
4: Et ça a forcé justement tous les intervenants du système de justice à mettre en place des nouvelles procédures pour accélérer le système et ce qui est en faveur de tout le monde. Parce que vous savez, autant pour un accusé que pour une victime, le fait qu'un procès ne soit pas traité dans un délai raisonnable emporte des conséquences sérieuses. Vous savez, la plaignante qui attend de que son procès ait une fin, ait une issue, ne souhaite pas non plus qu'il y ait des délais. Ça sert personne, les délais dans le système de justice.
1: Non, effectivement. Est-ce qu'il y en a encore beaucoup de ces arrêts en vertu des délais déraisonnables 10 ans plus tard?
4: Il n'y en a pas beaucoup. Je vous dirais qu'il n'y en a pas beaucoup. Puis écoutez, encore, la Cour suprême a rendu une décision à la fin du mois de mai en matière de délais déraisonnables, justement. Et ils ont ajouter des critères, c'est-à-dire qu'on donne maintenant beaucoup plus de latitude aux juges qui entend une requête sur les délais déraisonnables pour décider de la complexité d'une cause. Alors, si par exemple le juge en arrive à la conclusion que la cause est complexe, mais que le ministère public a fait tout ce qu'il devait faire pour accélérer le processus, il n'y aura pas de requêtes qui vont être accordées. Donc, la Cour suprême vient d'ouvrir encore un peu plus. Mais ça a fait des choses intéressantes. C'est-à-dire qu'auparavant, par exemple, dans les grandes opérations, les policiers arrêtaient tout le monde, ils collectaient la preuve en même temps, puis ils se mettaient à étudier la preuve, puis des fois, ça peut prendre un an et demi avant qu'on ait la preuve. Maintenant, ce qu'ils font, c'est qu'ils font les perquisitions, ils étudient la preuve, et lorsque la preuve est prête à être communiquée, c'est là que les arrestations se font. Ce qui veut donc dire que les délais commencent à courir à partir du moment où la personne est arrêtée. Alors, ce qui, quant à moi, fait plus de sens. Bon, il y a plusieurs autres pratiques qui ont été instaurées aussi. Et je dois vous dire que, contrairement à ce que les gens pensent, les avocats de la défense ont été très proactifs là-dedans. Il y a des associations d'avocats de la défense qui ont travaillé très fort pour mettre en place des mesures, par exemple, de gestion préliminaire, où on rencontre les juges, on rencontre les procureurs de la couronne, on s'assure que tout est en place. Donc, il y a beaucoup d'efforts qui ont été faits pour, justement, accélérer le processus pour que les procès soient plus efficaces et en temps utile.
1: Oui, c'est ce qui était souhaité. Donc, on comprend que ça a donné un grand coup, mais que les choses se sont quand même améliorées, même s'il reste, encore une fois, et vous l'avez dit, des problèmes de financement à plusieurs égards dans le système de la justice. Danielle Roy, notre invitée, est avocate criminaliste. Merci, Maître Roy.
4: Merci beaucoup.
1: Bonne journée, au revoir. Julien Poirier-Malo prend l'antenne tout de suite après Midi Info pour l'heure d'été. Bonjour Julien.
5: Bonjour Mathieu.
1: À votre émission.
5: On reçoit deux artistes qui ont charmé le public avec leurs personnages, tous les deux aussi attachants que malaisants. Jerry Tremblay, artiste du cirque qui mêle humour et vélo acrobatique. Et Zach Bull, star du web québécois qui lui prend les traits d'un enfant de 8 ans un peu bizarre. Je pense qu'on va passer un bon moment avec eux, Mathieu.
1: Bonne émission, Julien.
5: Merci.
1: Voilà pour cette édition de Midi Info. Merci à vous d'avoir été à l'écoute. Merci également à toute l'équipe. Je m'appelle Mathieu Bellumeur. On se reparle demain.
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9: Bonjour, il est 13h, 14h aux îles de la Madeleine. Ici Lisa-Marie Bélanger. Voici les informations. Air Canada a recruté son futur président-directeur général et la personne retenue s'est exprimée en français. Il s'agit du Néerlandais Anko van der Werf qui dirige présentement Scandinavian Airlines. Éric Plouffe fait le point.
10: Cette controverse remonte au printemps dernier. Michael Rousseau avait diffusé un message de condoléances uniquement en anglais après le décès de deux pilotes, dont un Québécois, dans un accident qui était survenu à l'aéroport de LaGuardia, à New York. Et c'était alors attiré de nombreuses critiques. Le commissariat aux langues officielles avait reçu plus de 2000 plaintes concernant son message unilingue de condoléances. Environ une semaine plus tard, il avait annoncé sa retraite. Et cette controverse s'ajoutait au fait qu'en 2021, Michael Rousseau s'était vanté d'avoir pu vivre pendant de nombreuses années à Montréal sans avoir à apprendre le français. Son départ est donc prévu à la fin du mois d'août. Le nouveau grand patron du plus grand transporteur aérien au pays, qui est originaire des Pays-Bas, entrera en fonction d'ici la fin du mois de janvier prochain. Anko van der Werf n'a pas accordé d'entrevue, mais on peut l'entendre dans une vidéo interne d'Air Canada dans laquelle il explique qu'il a appris le français, entre autres, à l'école. On va écouter un extrait de cette vidéo.
11: Je comprends l'importance de pouvoir communiquer en français chez Air Canada. Échanger directement avec les employés, les clients et nos partenaires me permettra de le pratiquer plus souvent à l'avenir.
10: Air Canada précise que la recherche de son nouveau PDG a tenu compte d'un certain nombre de critères, dont la capacité de s'exprimer en français. Éric Plouffe, Radio-Canada, Montréal.
9: Il y a 10 ans, jour pour jour, la Cour suprême du Canada rendait une décision maintenant appelée l'arrêt Jordan. L'objectif était d'accélérer le traitement des dossiers judiciaires et d'éliminer les retards dans les procès. 10 ans plus tard, l'Association des procureurs aux poursuites criminelles et pénales estime que 350 affaires ont été abandonnées au Québec depuis 2023 en raison de cette décision. L'ancienne juge en chef de la Cour du Québec, Lucie Rondeau, croit plutôt que la hausse des dossiers d'agression sexuelle explique en grande partie ces délais.
12: Quand j'ai commencé à pratiquer un dossier d'agression sexuelle, on pouvait régler ça en l'espace, on pouvait faire le procès en 3-4 heures. Aujourd'hui, c'est minimum 2 jours d'audience. Avec toutes les requêtes préliminaires, la complexification du droit, la Cour suprême l'a reconnu dans une décision récente où le juge en chef a dit il faut reconnaître qu'aujourd'hui, le droit criminel s'est complexifié. Alors, c'est clair que ça a une incidence sur des délais plus longs.
9: Le cabinet du ministre de la Justice du Québec indique que la province a augmenté le budget du ministère de 96 % depuis 2018 afin de relever les défis posés par l'arrêt Jordan. Hydro-Québec, le gouvernement provincial et le conseil de bande de Pessamit sont sur le seuil d'une entente de plusieurs milliards de dollars. Québec et Pessamit veulent mettre un terme à des décennies de conflits et s'entendre pour le développement énergétique futur sur le territoire de la communauté Innu. Renaud Chicoine-Mackenzie a préparé ce qui suit.
13: Préparer le passé et préparer l'avenir du développement énergétique sur le territoire traditionnel de Pessamit. C'est la promesse du projet d'entente entre le Conseil de bande de la communauté Innu de la Côte-Nord, le gouvernement provincial et Hydro-Québec. Pessamit pourrait recevoir près de 1,6 milliard de dollars en 50 ans en compensation pour les projets réalisés sans son consentement. En retour, la communauté devra abandonner des démarches judiciaires et accepter d'autres développements énergétiques sur son territoire. Le négociateur du Conseil de bande, Raphaël Picard, promet des retombées économiques de 7 milliards de dollars en un demi-siècle pour sa communauté.
14: Nous, ce qui est important, là, c'est que dorénavant, on soit partie prenante, des parties paritaires, puis qu'on soit consulté au début, au tout début du processus d'examen des projets.
13: Avant d'être entériné, le projet d'entente doit être soumis au vote des membres de la communauté. Plusieurs dénoncent le manque de temps qui leur est laissé pour se faire une tête. Voici deux d'entre eux, Marie Saint-Gelais et Marco Bacon.
15: On a une décision à prendre sur notre passé, notre présent, notre futur, puis il nous donne 6 jours.
16: Il faut réussir à ce que notre communauté puisse prendre une décision éclairée, puis qu'on soit fiers de cette entente-là.
13: Hydro-Québec n'a pas voulu commenter le projet d'entente pour le moment. Le vote dans la communauté, lui, doit avoir lieu dimanche. Ici Renaud Chicoine-Mackenzie, Radio-Canada, à Pessamit.
9: L'organisme Gaspésie-Gourmande relance son projet de mise en valeur des produits de la région. L'idée est venue après avoir constaté l'intérêt des touristes pour les saveurs de la Gaspésie. L'objectif est de faciliter l'identification des fruits de mer gaspésiens en poissonnerie. Le crabe des neiges, la crevette nordique et le homard sont les vedettes de ce projet. La directrice de Gaspésie-Gourmande, Joanne Michaud, souhaite mettre de l'avant la multitude de produits d'ici.
17: Les gens, souvent, quand ils préparent leurs vacances, quand ils sont à Montréal, Québec, ils vont penser aux fruits de mer. Puis quand ils arrivent ici, ils découvrent tout le reste, toute la belle panoplie de produits que nos membres offrent. Parce qu'on a quand même 110 membres producteurs transformateurs qui offrent une offre diversifiée de produits.
9: Gaspésie Gourmande propose cette initiative dans 9 poissonneries éparpillées dans la région. Et un homme de 67 ans a été arrêté hier à Rivière-du-Loup en lien avec de la contrebande de tabac et d'alcool. Les policiers de la Sûreté du Québec ont effectué une perquisition dans un véhicule en déplacement. Ils ont notamment saisi environ 250 000 cigarettes de contrebande, 40 000 cigarettes aromatisées et un peu plus de 8 600 cigares. C'était les informations. 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

Aujourd'hui à l'émission, on reçoit Zach Bull, star du web québécois en plein rodage de son premier spectacle solo. Également avec nous, Maxime Poulain qui charme le monde entier avec son personnage malaisant de Jerry Tremblay qui jongle entre humour et vélo acrobatique. Culture gastronomique, le chef Amine Labi vient nous parler des critiques de restos sur le web en 2026. Quel impact ça a sur ceux qui en ont, des restaurants? Et puis pour faire décrocher les enfants des téléphones, est-ce que regarder un classique du cinéma en famille peut fonctionner? Jessica Barker a fait le test pour nous. Je m'appelle Julien Poirier-Malo. Bienvenue à l'heure d'été.

0: Et quelle belle tablée on a donc pour cette prochaine heure. Jessica Barker, Amine Labi, salut à vous deux.
1: Salut.
2: Bonjour, bonjour.
0: Et puis ces deux gars qu'on peut effectivement qualifier de vedettes, de stars, de célébrités du web québécois et même au-delà parce que ça ne s'arrête pas au Québec ni au Canada. Zachary Allard, alias Zach Bull, salut.
3: Salut, ça va bien?
0: Très content d'avoir avec nous aujourd'hui. Merci beaucoup d'être là. Maxime Poulin aussi, alias Jerry Tremblay. Merci d'être avec nous, toi aussi.
4: Salut, Julien.
0: On va revenir à toi dans quelques instants. Mais là, d'abord, nouvelle de dernière heure, parce que là, Jessica, bon, je disais, tu t'es lancée dans une expérience cinéma, classique du cinéma avec tes filles.
1: Absolument.
0: N'importe quel film.
1: On a eu l'élan d'écouter le film Jaws.
0: Les dents de la mer.
1: Les dents de la mer, mais là, les dents de la mer... est au Québec.
0: Ben là, c'est ça. C'est parce qu'on se doutait pas que Jaws deviendrait d'actualité. Et là, bon, je m'excuse à tous ceux qui diront qu'on est un peu sensationnaliste. Permettez-nous de l'être pour 15 secondes. Écoutez, je m'appuie sur des informations d'Alexandre Scheer du Devoir. Donc, le grand requin blanc est de retour. Effectivement, la présence d'un individu pesant plus de 700 livres au large des îles de la Madeleine a été détectée. Une espèce qui est en voie de disparition.
1: Mais il en reste vraiment pas beaucoup, ça a l'air. 80.
0: Effectivement. Et là, bon, elle a un nom, cette femelle. On la surnomme Bella. Elle a été repérée au nord de l'archipel des îles le 4 juillet grâce à une balise là, qui permet de la suivre, un système qui a été mis en place. L'été passé, un individu de petite taille, semble-t-il, par rapport à d'autres qui nage ces jours-ci au large de la Nouvelle-Écosse. On y retrouve notamment une femelle de plus de 4 mètres et pesant au moins 1400 livres, ainsi qu'un mâle un peu plus petit, lui, de 1000 livres pour une longueur de près de 4 mètres. Bref, ma foi, on est pratiquement entourés.
1: Ben oui, puis en fait, ce qui est drôle, c'est qu'en regardant le film, l'affaire que j'ai dit le plus souvent, c'est « Ben oui, non, il n'y en a pas ici, il n'y en a pas ici! » Puis là, la nouvelle sort. Écoutez, alors j'ai l'air d'une mère qui ment à ses enfants.
0: On le répète, se nourrissent principalement de phoques. Donc il faut...
1: Un petit peu moins d'humains que dans le film.
0: Il ne faut pas partir. Et là, on n'est pas tout à fait sur les plages californiennes dans deux pieds d'eau. Ce n'est pas exactement la même chose.
1: Pas du tout.
0: Ça m'a fait quelque chose quand même de me replonger dans ce film-là, dans la musique aussi. On aura l'occasion donc d'y revenir, Jessica.
1: Absolument.
0: Un petit peu plus tard dans l'émission.
5: Aujourd'hui, j'ai été au centre de show pour vendre des billets pour mon spectacle.
6: Voulez-vous un billet pour mon spectacle?
7: Non.
6: Ah, OK.
5: Le seul problème, c'est que personne ne voulait de billets.
7: Quoi?
6: Ah, OK. Non? Oh.
7: Non, il faut que ça le temps.
6: Ah, pas le temps. OK.
5: J'étais vraiment... C'est alors que j'ai pensé à une solution. Du fromage! J'ai camouflé mes billets de spectacle dans du fromage. Maintenant, tout le monde va vouloir mes billets.
6: Fromage! Voulez-vous du fromage? Fromage!
0: Bon, alors, celui qu'on entend, c'est effectivement Zach Bull, personnage de 8 ans et demi qui s'est fait connaître sur les réseaux sociaux, je dirais en pleine pandémie, avec notamment cette recette de pizza à la mayo. Aujourd'hui, il est suivi par près d'1,4 million de personnes, ce qui fait de lui, on le disait un peu plus tôt, une figure assez majeure du web québécois. C'est des scores qu'on voit quand même pas souvent. La preuve, il

0: maintenant une maillot à son effigie qu'il vend sur son site web, une vraie de vraie maillot. Et il est en rodage donc pour son super spectacle. Il va aussi monter sur la scène du festival Nord de Rire à Mirabel samedi dans le cadre du spectacle Zach Bull et ses amis Internet. Rebonjour Zach Bull.
1: Salut, salut.
0: Alias Zachary Allard, qui est ton vrai nom. Bon, ceux qui te suivent déjà sur Internet t'adorent. Ceux qui te suivent pas trouveront probablement cette bio-là un peu bizarre.
1: Oui.
0: C'est qui Zach Bull exactement?
1: Ben, Zach Bull, ben, c'est un enfant de 8 ans et demi très bizarre. Donc, ça fonctionne dans le thème puis tout ça. Ben c'est ça, c'est un petit garçon bizarre de 8 ans et demi, un peu mal dans sa peau, un peu gêné, qui vit dans un monde un peu imaginaire. Donc, ça se résume à ça, je dirais. Là.
0: Est-ce qu'il y a quelque chose d'autobiographique dans ce personnage-là?
1: Un peu quand même, parce que c'est quand même basé sur moi quand j'étais jeune, vu que je me trouvais... Ben, j'étais très, très, très gêné, un peu mal dans ma peau, tout ça, avec... comme pas énormément d'amis, j'ai toujours été très dans ma bulle, là, ironiquement. Donc c'est basé un peu sur ça, mais exponentiel 100, là, on s'entend. Là, mais oui, c'est ça. Donc un peu, il y a du vrai là-dedans.
0: Bon, je disais que tu avais des inspirations variées, les Denis Drolet, les Appendices, Jean-Michel Martel aussi. Tu pousses vraiment l'absurde assez loin. Puis ce qu'on sent, c'est que depuis le début, ta communauté sur le web te suit beaucoup, même si quelqu'un qui est pas initié va tomber sur ta page Instagram, va peut-être se dire, mon Dieu, mais qu'est-ce que c'est que ça?
1: Exact, oui, oui, oui.
0: Finalement, tu as réussi à créer ton style, à créer un univers dans lequel les gens te suivent.
1: Oui, c'est ça. Puis je suis étonné, parce que justement, mon but, ça a toujours été de... Voyons, qu'est-ce que c'est ça? T'sais, c'est ça qui me fait rire un peu. Tomber là-dessus, voyons donc, c'est bien bizarre, puis tout ça. Puis c'est ça, ben ça a donné qu'il y a beaucoup de monde, finalement, à qui ça parle, puis qui trouve ça drôle. Donc voilà, je peux vivre de ça maintenant. Là, mais ouais, je sais pas trop comment expliquer tout ce phénomène-là.
0: Le ton est assez absurde, on l'entend. C'est un univers qui est aussi très visuel. Dans la mise en scène des vidéos, dans le montage, dans les effets visuels qui font très début 2000, genre PowerPoint un peu poche, avec du texte en Comic Sans MS, des flammes. Dirais-tu que c'est un personnage qui avait d'abord besoin du web pour exister avant d'arriver sur scène?
1: Je sais pas, c'est une bonne question. Je crois que oui, ben c'est ça qui s'est passé de toute façon. Mais oui, tu sais, je suis très influencé par justement le web des débuts 2000. Après ça, ben beaucoup les Appendices, puis tout ça. Ben, il y a beaucoup de tout ça dans mon personnage. Donc c'est sûr que pour moi, là, ça devait commencer sur le web avant de commencer sur scène. De toute façon, j'ai toujours été trop gêné pour commencer à juste faire de la scène comme ça. Là, ça m'a un peu tout pris pour que j'essaye. Là, donc, voilà.
0: Ah ouais, tu te considères comme très gêné. Donc, pour toi, le web, c'était une façon de commencer, de parler à beaucoup de monde sans les avoir devant toi, finalement.
1: Oui, vraiment. Puis moi, j'ai commencé à faire du web à l'âge de mon personnage, vers 8-9 ans. J'ai commencé à mettre des vidéos sur YouTube puis tout ça. Puis là, j'ai juste toujours continué de faire ça parce que c'était ma passion. La fin de semaine, je faisais ça avec mes amis ou juste tout seul. Puis là, finalement, ben ça a donné ça là. Mais ouais.
0: C'est très de cette génération-là, mais il y a quelque chose de quand même paradoxal. Tu dis, je suis quelqu'un de gêné, puis en même temps, dès 8 ans, je publiais des vidéos sur le web.
1: Oui, ben c'était ma façon de vraiment sortir ce que j'avais en tête ou de m'exprimer justement, vu que dans la vie, je m'exprimais pas nécessairement comme dans mes vidéos. Donc, ouais, c'est là que je faisais aller ma créativité.
0: Une espèce de soupape, Jessica?
2: En tant que maman de la table, comment tes parents géraient ça que tu faisais des vidéos sur YouTube à 8 ans?
1: J'angoisse! Non, mais au début, ma mère était pas trop sûre. Justement, elle disait qu'on voit ton visage, t'es jeune comme ça, mais cache-toi, je sais pas, elle voulait que je mette un masque, des lunettes, tu sais, pour juste me protéger d'une certaine façon, mais elle embarquait là-dedans, là, tu sais. Puis elle est professeure d'art plastique, donc elle connaît, tu sais, elle a un côté artistique, elle savait que c'est là-dedans que je pouvais un peu être créatif, puis juste m'exprimer, puis tout ça. Donc elle m'a toujours encouragé là-dedans.
2: Cool.
0: Donc là, à tous les jeunes qui nous écoutent en ce moment, ben tu leur permets de dire à leurs parents, regardez, là, Zach, lui, il l'a fait, il n'y a pas de problème.
2: J'ai plus d'arguments, là.
1: Non, c'est ça, exactement.
0: Est-ce que pour toi, le web, c'est un tremplin pour la scène ou est-ce que la scène, c'est un tremplin pour aller plus loin sur le web? Lequel des deux? Parce que pendant longtemps, c'était la scène, le truc. Aujourd'hui, on a l'impression qu'il y en a qui se disent, ben non, moi, c'est le web d'abord et avant tout, c'est là qu'ils m'ont publié.
1: Ouais, ben c'est une bonne question. Je pense que c'est vraiment à chacun ce qu'il préfère. Je pense que maintenant, par contre, le web, pour les humoristes, c'est vraiment, on n'a pas le choix d'en faire. Puis pour se faire découvrir, pour bâtir un peu une communauté, pour après ça, au final, vendre des billets, tu sais, tout ça. Je pense maintenant, être humoriste, c'est de faire de tout. Donc, après ça, si tu préfères faire de la scène, tant mieux, mais je pense qu'il faut aussi faire du web. Là. C'est mon opinion. Là, mais...
0: C'est pas souvent que les deux univers se rencontrent. D'ailleurs, moi, un exemple qui m'avait beaucoup frappé, c'est au printemps dernier, quand il y avait eu ce match de hockey entre des vedettes de la télé qui était mené par Olivier Primo, puis des vedettes du web qui étaient représentées par Louis Lefou. Ça avait engendré une énorme réponse. C'est comme, c'est pas souvent que les deux écosystèmes médiatiques se parlent. Toi, t'étais allé, entre autres, à l'émission Quel talent. Ça va être intéressant de t'entendre, Maxime, aussi, parce que tu y étais allé aussi. Toi, t'as l'impression que j'imagine que ça a permis d'élargir quand même un peu ton public, d'aller chercher d'autres mondes?
1: Oui, quand même, vraiment. Ça a été un bon stunt, ça. Puis aussi, c'était, je pense, ma quatrième fois sur scène, Quel talent. Donc, c'était un peu déstabilisant, mais quand ils m'ont dit, ah, tu l'as, tu vas le faire, puis tout ça, j'avais le côté gêné de moi, anxieux. Hey, je peux pas faire ça, mais en même temps, let's go, on y va, puis on fonce. Là, fait que oui.
0: Et là, aujourd'hui, tu fais partie de cette génération-là de créateurs de contenu qui vit d'abord, j'ai envie de dire d'abord à travers le web, que ce soit sur Instagram, sur Twitch. Est-ce que c'est difficile ou est-ce que c'est confrontant d'aller rencontrer ton public en personne, de les voir réagir en temps réel devant toi versus le téléphone, finalement, tu lances ça dans l'univers?
1: Ben non, mais en fait, c'est ce que j'aime le plus et je trouve le plus stimulant. En ce moment, j'ai tellement fait des vidéos depuis longtemps que mon fun, maintenant, je le retrouve vraiment sur scène. Jouer sur scène, après ça, moi, je tiens toujours à rencontrer le monde après. Donc là, c'est des longues files où je rencontre les gens, des photos, puis tout ça. Mais j'aime ça vraiment les voir en vrai, avoir des vraies réactions. C'est beaucoup plus stimulant, puis j'aime ça. C'est ça que j'aime en ce moment. Là. Ouais.
0: Et là, tout indique que le public aime ça, lui aussi, te voir en vrai, parce que le rodage de ton super spectacle se poursuit tout l'été. Tu lances officiellement ton spectacle le 10 septembre prochain au Club Soda à Montréal, le 18 à l'Impérial Bell à Québec. C'est déjà complet. Tu as plusieurs dates à travers la province après jusqu'au printemps prochain. Est-ce que tu t'attendais à ce que la réponse soit aussi bonne?
1: Honnêtement, moi, je suis déjà à pas me faire d'attente, pas te faire de trop grosses attentes, tout ça. Donc, non, j'ai été vraiment étonné que les gens embarquaient, que ça s'est quand même sold out rapidement et tout ça. Donc, je suis vraiment content, mais c'est juste de continuer ça, puis de c'est ça. Continuer le bon travail. Là, mais...
0: Est-ce que Zach Bull va n'être qu'une bulle qui va un jour éclater puis tu vas passer à autre chose? Ou tu penses que tu peux continuer très, très longtemps là-dessus?
1: Non, je pense justement déjà à la suite un peu de ce que je veux faire. Oui. Tu sais, je garde le personnage. Je le fais pas nécessairement évoluer dans son âge. Je le garde comme ça parce que je trouve ça drôle. J'aime ça que ça reste comme ça. Mais je pense déjà là à qu'est-ce qui s'en vient après, parce que je veux pas me tanner, je veux pas que les gens se tannent non plus, donc puis je suis du genre à beaucoup changer justement là, mes personnages, mes choses, donc oui.
0: Parlons de ce spectacle aussi samedi au Festival Nord de Rire à Mirabel, Bull et ses amis Internet. Ouais. Tu vas partager la scène entre autres avec Cocotte, avec Ali Brassard, avec Louis Lefou, qui sont trois créateurs de contenu ultra populaires, pas juste au Québec, mais partout dans la francophonie. Ça va ressembler à quoi ce spectacle-là? On s'attend à quoi?
1: Ça va ressembler un peu à un mélange de ce qu'on peut retrouver sur YouTube, ce qu'ils font, leur concept un peu, mélangé avec moi qui va un peu animer ça. Donc, ça va être un mélange de jeux, activités, concepts que j'ai préparé pour les surprendre, les déstabiliser un peu. Donc, c'est ça. Après ça, on va juste se faire du fun sur scène. Donc, comme un espèce de mélange de plein d'affaires, podcasts, etc. Mais je pense que les gens vont trouver ça le fun de voir ça sur scène. Là.
0: On comprend que les jeunes qui les suivent déjà, qui vous suivent déjà, vont aimer ça. À quoi doivent s'attendre les parents qui vont peut-être les accompagner?
1: Je pense qu'ils vont aimer ça aussi. Là, ils vont embarquer. Là, on essaie que ça soit le fun pour tout le monde. Je pense que ça va être divertissant pour tout le monde. Là. J'espère.
0: Peut-être avant qu'on se laisse, Zach, là, j'ai envie de dire que tu l'as démontré de plusieurs façons. Tu es un artiste assez polyvalent. Tu es diplômé. On parlait d'effets visuels. Tu es diplômé en effets visuels, animation 3D aussi. Ça se sent dans tes vidéos. Tu multiplies les personnages, donc avec notamment le père de Zach Bull aussi qu'on a vu. Tu es aussi auteur, compositeur, interprète, Zach Bull.
2: Zach Bull, hein?

0: Yo!
1: Donc, je suis sûr qu'on peut écouter sur les plateformes.
2: Ouais, mon plus grand chef-d'œuvre, là.
3: Oui.
1: Non, mais ça rentre. Je le dis, puis je tenais à ce qu'on le fasse entendre, parce que ça montre quand même la largeur de ton univers, ce que tu te permets aussi d'essayer.
2: Oui, c'est ça. J'aime ça essayer plein d'affaires. Donc, ouais, ça, c'était Zach Bull qui essaie de faire du rap, là.
1: Tu veux continuer dans cette direction-là, essayer de toucher plusieurs choses sans avoir peur de te planter, de finalement pas juste te consacrer à une petite case dans laquelle tu rentres.
2: Ah, oui, vraiment. Puis, tu sais, moi, dans ma tête, après le show, après la tournée, je veux faire autre chose, pas nécessairement un autre show ou quoi que ce soit. Donc, ouais, j'aime ça, c'est plein d'affaires.
1: Tu restes dans le monde humoristique?
2: Exact, oui, je pense que oui. Là. Ouais.
1: Bon, mais Zachary, alors, Zach Bull, tu poursuis ton rodage avant donc la tournée officielle de ton super spectacle en septembre. Tu seras à Victoriaville vendredi, Trois-Rivières le 18. Le lancement officiel à Québec, je le rappelle, affiche déjà complet. Et Zach Bull et ses amis Internet, ce sera samedi au complexe Val d'Espoir à Mirabel à 16h dans le cadre du festival Nord de Rire. Merci d'être passé nous voir.
2: Merci Zach beaucoup de l'invitation.
1: Dans un instant, donc, cet autre artiste qui charme le public avec un personnage passablement malaisant, Jerry Tremblay, qui sera avec nous. Mais d'abord, ça respire l'été, ça. Louis Clavis et Courtside sur les ondes d'ici première. Bon mercredi.

0: Louis Clavis sur les ondes d'ici première. Premier extrait d'un nouvel album à venir, une tournée solo éventuellement aussi, mais d'ici là, ben, il tourne avec la gang de Qualité Motel un peu partout cet été, notamment à Alma samedi et à Lachine mercredi prochain. Mon prochain invité, je le disais, me rend très mal à l'aise. J'ai de la misère à regarder ses numéros et pourtant, je les regarde quand même parce que mon malaise face à ce gars à la coupe Longueuil-Fière et au regard plein d'espoir, ben, il est empreint d'affection. Le personnage s'appelle Jerry Tremblay. Il mélange humour et vélo acrobatique sur scène et il est porté par un vrai artiste qui lui s'appelle Maxime Poulain qui s'est produit, ma foi, plus de 1000 fois ici et en Europe. Son passage à l'émission Quel talent l'an passé a fait de lui vraiment une grosse, grosse star sur Internet. Rebonjour, Maxime.
1: Bonjour, Julien.
0: Maxime, quand on lit ce qui se dit à ton sujet, on voit que le mélange des genres retient beaucoup l'attention. On n'est pas habitué à ça, j'ai l'impression. Là, ça fait quoi, 20 ans que tu fais du cirque? Puis je comprends que très tôt, tu as voulu intégrer cette espèce de dimension clownesque à ton art. Tu as comme un peu toujours voulu être cette espèce d'hybride entre un athlète puis un artiste, finalement.
1: Oui, totalement. Ouais.
0: Ouais, ouais, rappelle-nous un peu comment tu as commencé dans ce secteur-là, dans cet univers-là, à l'adolescence. Là.
1: Ben, longue histoire courte, moi, c'est lorsque j'étais au secondaire, il y a un professeur incroyable qui a créé une concentration cirque dans mon école. Puis pour moi et toute ma gang, ça a été notoire, en fait. Donc, grâce à cette concentration, tu sais, on vient aussi d'un milieu où est-ce qu'il y a beaucoup la consommation. Bref, tout ça pour dire que cette concentration cirque-là nous a donné une raison d'aller à l'école, de finir notre secondaire, mais surtout, en fait, d'avoir une passion puis d'être présent à l'école. Puis, à partir de là, j'ai fait l'école de cirque de Québec et j'ai gradué ensuite de l'école nationale de cirque. Donc, j'ai fait les deux écoles de cirque au Québec. Puis, j'ai terminé l'école nationale de cirque à Montréal en 2013.
0: Et à travers ça, donc, une portion un peu clownesque, humoristique, qui s'est invité, entre autres, à travers ce personnage-là, dont on parle énormément ces semaines-ci, ces mois-ci. Personnage de Jerry Tremblay, qui, bon, peut-être que certains apprennent à le connaître ces jours-ci, mais ça fait une bonne quinzaine d'années déjà que tu l'as créé. J'avais envie qu'on l'entende, peut-être, Jerry Tremblay, pour commencer dans une promo que t'as faite pour le spectacle.
2: Salut, guys! Juste pour vous dire que moi, ma date à Montréal complètement cirque. Ça vaut vraiment la peine. Tenez-vous-en, ça va être le 3, 4, 8, 9 juillet. Il y a plein d'autres affaires, mais ça, c'est meilleur. Ça vaut vraiment plus la peine. T'sais, c'est rien contre les autres, là. C'est vraiment que... moi, je pense que... Venez. Vraiment. S'il vous plaît.
0: Donc, un espèce de gars malaisant, un peu perdant, mais très attachant. Il vient d'où, Jerry, exactement?
1: Jerry, il vient de où? Mais je pense qu'il vient de la région, clairement. Je pense que c'est aussi le côté un peu univers. En fait, c'est le wannabe. Donc, la personne qui comprend pas, tu sais, qui a une insécurité, mais qui veut la cacher, justement, par hey, regarder ce que je fais, regarder ce que j'ai. Puis, fait que c'est un peu le côté universel qu'on a tous un peu. Mais c'est clairement un wannabe de campagne. Puis je pense que mon intention, c'est toujours de le faire aussi avec, en fait, sans prétention, puis en respect. En fait, je puise beaucoup d'inspiration de moi, en fait. C'est un personnage, nécessairement.
0: Ouais, ouais, ouais.
1: Mais simplement, je veux dire, c'est un peu une caricature de moi aussi, dans un certain côté, mais qu'à travers. À travers la création du personnage, ben on se découvre aussi, puis on est comme « Ah ouais, non, c'est vrai que je le faisais en blague, mais non, je le fais quand même en vrai, ça me représente.
0: » Donc, c'est une caricature, puis effectivement, on sent jamais de mépris dans cette caricature-là, même si elle est très drôle, puis qu'on peut, certains reconnaîtront peut-être certaines personnes qui connaissent. Est-ce que pour toi, c'est une façon d'emmener ces deux dimensions-là ensemble sur scène, de dire, ben, vélo acrobatique, la portion plus humoristique, plus clownesque, de surprendre les gens avec un personnage au lieu de le faire en ton nom, finalement, en tant que Maxime?
1: En fait, mettons, la technique pour moi est seulement, c'est des mots pour écrire une phrase. Donc, la technique pour moi, la technique de cirque n'est qu'un support pour pouvoir dire un message, en fait. Donc, okay. Pour moi, le plus important, c'est vraiment le message, puis aussi les émotions que tu transportes, puis ce que tu veux dire, tout simplement. Fait que le cirque n'est qu'un moyen pour porter ce que je veux dire. Puis en personnage, c'est plus facile. Je trouve qu'il y a moins de, il y a moins d'égo par rapport à soi, puis il y a plus de liberté, en fait, d'aller plus loin. dont faire du yo-yo à la télévision, exemple.
0: Oui, c'est ça. Puis pour toi, c'était plus facile de le faire ça à travers un personnage que de le faire en tant que toi-même?
1: Il y a beaucoup de choses que je ferais pas en tant que... Genre, non, Jerry est rendu plus loin que moi. Moi, je ferais pas. Moi, je fais jamais ça.
0: Puis quel message? Parce que tu parles de message que tu veux livrer. Il y a quand même une profondeur à ce que tu tentes de faire ressentir aux spectateurs. Qu'est-ce que tu essaies de passer comme message? Ce que tu nous racontes, là?
1: Je crois que c'est un message... Pour moi, c'est plus un message d'empathie. C'est un message que la vulnérabilité peut être grand. Je pense que souvent, des fois, en humour, on va aller plus dans le vulgaire, mais que c'est pas nécessairement nécessaire pour être entendu. Que dans la bienveillance, puis l'amour, mais aussi dans l'honnêteté, en fait, c'est grand. Pas besoin de crier pour être entendu, surtout, mais pas besoin aussi de... juste en étant, ça peut être assez. Ou en étant un personnage. Mais dans le Jerry, en fait, je le vois vraiment comme... dans une vulnérabilité désarmante. Là, on voit ce qu'il tente de paraître,
0: mais ouais, après ça, fait.
1: Clairement, on peut voir genre son insécurité, sa volonté d'être aimé, son besoin d'être aimé, puis d'être validé, en fait.
0: C'est ce qui fait qu'on a envie de passer un moment avec lui, finalement.
1: Ouais, c'est ça qui fait que je pense que la plupart des gens se sentent pas nécessairement attaqués par lui ou se sentent... fait que les gens se... En fait, il y a beaucoup de gens qui, quand je termine un spectacle, tout le monde se sent à l'aise avec le personnage, ce qui est vraiment beau.
0: Qu'on a peut-être envie de se moquer de lui peut-être aux premières secondes, mais dès qu'on commence finalement à le connaître puis à le comprendre, c'est vrai que ça conduit à des sentiments quand même assez différents.
1: Je pense que les gens aussi se reconnaissent, en fait.
0: Ouais.
1: Tu sais, mettons, Jerry est un peu des fois un miroir déformé de toutes nos insécurités. Puis les gens, ils font comme « Ah, c'est drôle. Ah ouais, puis ouais, non, c'est vrai que... Ah oui, ça me rappelle telle personne ou ça me rappelle telle partie de moi, en fait. » Fait qu'il y a une partie qui est très universelle, en fait, dans ce que Jerry apporte sur scène, en fait.
0: On va y revenir à la dimension universelle, d'ailleurs. Dans ce spectacle-là, concrètement, Searching for Love, à quoi est-ce qu'on peut s'attendre? C'est un mélange de dialogue avec le public puis de prouesse quand même physique assez impressionnante. Là, c'est un mélange des deux.
1: Totalement. Ce que je voulais faire, c'est que c'est un hybride cirque, humour, malaise.
3: C'est malaise. Assumé. Ouais,
1: trois disciplines différentes. Je suis allé à l'École nationale du malaise. Puis en gros, l'histoire, c'est... En fait, le spectacle est basé sur les étapes du deuil amoureux. Puis l'histoire, c'est Jerry qui vient de se faire domper puis qui va sur scène un peu comme une plaie ouverte émotionnelle, comme qui veut tout de suite patcher le trou de son vide par quelqu'un d'autre rapidement. Puis on passe vraiment à travers les étapes du deuil. Puis à travers l'humour, on voulait aussi... Donc on a travaillé avec une travailleuse sociale pour traiter justement la dépendance affective, le narcissisme, puis le traiter en fait avec amour, mais transformer en blague aussi. Puis puis aussi la personne avec qui j'ai travaillé, la metteur en scène, Myriam Sutton, c'était vraiment le fun d'avoir une femme pour entendre c'est quoi. Tu sais, on était souvent en brainstorm de comme... Ouais, moi, il y a un gars qui m'a dit ça. C'était tellement pas bon. Puis là, j'étais tellement wrong. Faut que tu dises ça dans ton show. Puis, c'était vraiment le fun de travailler justement avec... parce que justement, si dans le contexte créatif, le fait d'avoir...
3: Un regard
1: femme,
3: féminin,
1: ouais,
3: c'est ça.
1: Oui, c'est diversifié. Puis genre, puis j'étais comme, ah oui, il y a des gars qui t'ont dit ça. Oh shit.
0: Ça aide à aller chercher un plus grand public. Là. Puis ouais. Tu parlais de la dimension universelle. Bon, là, le spectacle, c'est pour ça qu'on en parle. Il est présenté ces jours-ci au Québec, à Montréal, entre autres. Bon, ça va être à Sorel, à Tattered Minds aussi dans les prochains temps pour le reste de l'été. Mais c'est un spectacle, c'est un personnage que tu as présenté à de nombreuses reprises dans d'autres pays, en Europe, en Allemagne où tu as vécu. Tu me corrigeras, tu as vécu 5 ans en Allemagne.
1: Ouais.
0: C'est un pays que tu connais bien. Tu l'as présenté dans d'autres pays aussi. C'est un personnage qui est un peu universel et qui a été adopté ailleurs aussi.
1: Oui, vraiment, vraiment. Oui. La réponse est impressionnante, en fait, de manière générale. Puis c'est ça, en fait, je pense que tu sais le côté universel du « je suis insécure, voici tout, genre voici mon char, voici ça », tu sais. Ça perce tout, en fait, de manière générale. Les gens,
0: langues, les cultures, oui. Ouais.
1: Puis là, je veux pas comme parler dans mon chapeau, parce que quand tu dis que ça perce tout, que finalement tu te plantes. fait que là, mais somme toute, je croise les doigts, mais à chaque fois, ça s'est bien passé. Puis à chaque fois aussi, tu sais, moi-même, en fait, je pense que sur scène, faut t'arriver aussi avec une honnêteté puis un respect aussi de la scène, en fait, qui est beau, en fait, Qu'est-ce que je veux dire, c'est que la fragilité qui fait que ça te pousse à être présent totalement.
3: Le public, il le ressent directement.
1: Vraiment, vraiment.
3: C'est très important.
1: Totalement, totalement.
4: T'es l'opposé de Martin Matt, c'est ça, je comprends. C'est vraiment ce que
0: de
4: je comprends.
0: Son personnage.
4: Oui, oui, ben. Oh, et où la ligne, on le sait pas.
0: Et où la ligne, effectivement.
1: Mais tout le temps, genre, la semaine passée, il y a un étudiant qui a fait un exposé oral sur moi, puis il a terminé son exposé oral sur. Ah, c'est le show, il est vraiment spécial. C'est vraiment pas comme Martin Matt.
0: C'est comme l'antithèse, finalement, du personnage. D'ailleurs, peut-être en terminant, ce personnage-là, bon, c'est drôle parce que nous, on le regarde du Québec, puis on y voit quelque chose de québécois dans ce personnage-là. Ouais. À l'international, est-ce que c'est la même chose? Est-ce qu'il s'appelle Jerry Tremblay? Est-ce qu'il est habillé de la même façon? Ou est-ce que tu l'adaptes aux différentes cultures où tu te promènes?
1: Je regarde pareil, en fait. Je regarde avec la même matricure, puis le... Puis en gros, ici, on le voit très québécois, mais la référence est américaine en général, là, parce que tout le continent, il y a des Jerry sur tout le continent américain. Ouais. Et aussi en Allemagne, parce que, en gros, je pense que la culture américaine est aussi exportée. Là, fait qu'il y a, des gens quand même avec des bandanas un peu partout. Puis somme toute, ça rend, pour moi, c'est important aussi de garder une esthétique, en fait, d'iconifier le personnage, que les gens puissent le reconnaître rapidement un seul coup d'œil.
0: Ce qui te vaut d'être reconnu dans la rue, carrément, par du monde, autant ici que là-bas. Là.
1: Totalement, totalement, oui. Totalement.
0: et on comprend pourquoi ton passage, je termine là-dessus, ton passage à l'émission Quel talent l'automne dernier a eu autant de succès. Je disais ça, je pense que sur Instagram, t'es rendu à 291 millions de visionnements pour ce numéro-là.
1: Ouais.
0: Moi qui couvre les réseaux sociaux au quotidien, je me souviens pas d'avoir vu un score comme ça pour un Québécois.
1: Wow.
0: Presque 300 millions sur une seule plateforme, c'est absolument gigantesque. Bravo, en tout cas, Maxime Merci. Poulain, je le rappelle, on peut te voir avec ton personnage de Jerry Tremblay sur scène dans le spectacle Searching for Love ce soir et demain au studio de l'Espace Saint-Denis. C'est dans le cadre de Montréal complètement cirque. La semaine prochaine, au Gibfest de Sorel, au Festival promotuel de la relève à Thetford Mines le 22 août. Merci beaucoup d'avoir été là.
1: Merci, Julien.
0: Dans un instant, la culture de la critique de resto sur le web, partout, tout le temps, par n'importe qui. Quel impact ça a sur les restaurateurs? On va en parler. Mais d'abord, en musique, il y a quelque chose que je trouve vraiment charmant dans la rencontre de leurs deux univers. Des fois, c'est mignon, des fois, c'est sombre, avec juste assez de dissonance. Voici Violette Pie et Clopelgag avec

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0: Une chanson d'amour qui gagne en intensité, ma foi, des œufs bénédictines du début jusqu'à la voix presque gutturale à la fin de Violette Pie, accompagnée ici par Claude Pelgag. Vous êtes toujours à l'écoute de l'heure d'été. Écoutez, cette chanson-là, j'allais dire, elle s'appelle Jeûner. C'est ce qu'on n'a jamais envie de faire quand Amine vient nous voir. Amine Labie, chef, copropriétaire du restaurant Leila à Montréal. Star d'Instagram, lui aussi, faut le dire, sous son pseudo Just Another Cook. Amine, aujourd'hui, tu veux nous parler donc de ces critiques de restaurants qui sont, bon, c'est pas nouveau, qui sont partout sur Internet, dans cette ère où quiconque peut noter n'importe quel établissement selon n'importe quel critère. Ça a du bon, ça a du moins bon aussi pour les restaurateurs comme toi.
1: Comme dans toute chose. Oui. Je pense que c'est vrai. Mais ce n'est pas nouveau, mais c'est en grande croissance. Les reviews de restaurants font partie intégrante de la diète numérique de plusieurs consommateurs de contenu en ligne. Puis on a juste à penser aux reviews de Poutine d'Olivier Primo. Qui a
0: c'est
1: pas
0: un très
1: vu
0: bon ce... exemple, oui.
1: C'est incroyable, puis ça a changé des vies. Il y a des restaurateurs que leur vie a changé depuis que son passage a été fait, depuis que le review de la Poutine a été fait. Des fois, ils ont des line-up, ils ont engagé du monde. Donc ça révolutionne quand même la vie d'un restaurateur, ces reviews-là. Ça a aussi des impact négatif. Moi, j'ai des amis aussi, je sais pas si vous connaissez, Mange dans mon hood.
2: C'est ce que j'allais dire.
1: J'ai eu la chance de rencontrer un des propriétaires récemment sur un tournage et il m'en a parlé depuis qu'ils ont eu l'article. Eux, c'était pas les réseaux sociaux, c'était plus un article au Time Out. Ouais.
0: Alors, juste pour le situer, c'est un restaurant de Montréal qui se spécialise dans les Smash Burgers. Qui a déjà quelques années à son actif, mais là, qui a eu droit à un article qui en a fait un restaurant, une adresse absolument viral.
1: Le cinquième meilleur burger, je pense, en Amérique du Nord ou au monde, si je me trompe pas.
2: Je pense que c'est au monde.
1: Au monde.
0: Je me souviens d'avoir lu aussi.
1: Puis je m'en doute pas. Je suis sûr et certain que le burger est phénoménal parce que, tu sais, on est quand même à Montréal, on est quand même proche des États-Unis. La culture du burger est née ici en Amérique du Nord. Donc, pour moi, c'est sûr que le burger est incroyable. Mais ce qui est fou, c'est que lui, ça a changé sa vie. Et le nombre de monde qui sont venus manger ce burger. Puis ce qui est incroyable, c'est que le restaurant a toujours été là. Ça a pris juste un article pour passer de... Déjà, ils étaient très occupés, très achalandés. Ouais. Et maintenant, lui, ce qu'il m'a dit, c'est que vu que c'est un couteau à double tranchant, on est occupé, mais il faut garder la qualité. C'est très, très, très important.

0: pour un restaurateur de donner un produit et qui nous ressemble puis qui est bon. Et eux, ce qu'ils ont fait, c'est qu'ils ont dû couper leur heure d'ouverture. Ils ont engagé du staff. Ils ont vraiment trouvé une formule pour pouvoir contrôler le crowd qui sont venus manger ces burgers-là. Mais tu vois, c'est très, très, très positif.
1: Là, c'est un exemple, évidemment, j'ai envie de dire presque extrême parce qu'on parle du 5e meilleur burger au monde. On a vérifié, c'est effectivement ça par le magazine Time Out. Donc, si ma mémoire est bonne. Là, c'est un exemple extrême. Les critiques de resto en général, celles que monsieur, madame, tout le monde peuvent laisser sur Google, sur les réseaux sociaux, ça aussi, de façon générale, ça a des points positifs, ça a des points négatifs.
0: 100%. Le problème, c'est que quand on mange dans un restaurant et on vient donner son opinion par rapport à la nourriture, par rapport au service, peut-être le service, moi, je suis un peu plus piqué là-dessus, c'est très important. N'importe qui peut donner son avis sur un service parce qu'on est quand même les clients, on se déplace. Moi, je me trouve tout le temps... Je dis tout le temps qu'on est assez chanceux d'avoir un client qui se déplace dans notre restaurant parce qu'il y a énormément de restaurants dans la ville. Donc, c'est un privilège pour nous d'avoir cette personne. Mais que si on n'arrive pas à donner un bon service ou de prendre soin de ce client-là pour avoir une belle expérience, des fois, ça peut arriver que l'assiette, il y a un problème avec l'assiette, avec une cuisson, on est tous humains. Tu vois, une cuisine, on peut être très achalandé, un temps d'attente, mais le service va vraiment
1: c'est
0: faire...
1: C'est moins pardonnable, finalement, un mauvais
0: c'est
1: service.
0: C'est pas pardonnable. Pour moi, ça fait toute la différence. Des fois, un client veut laisser un mauvais review, mais finalement, le service va venir sauver la situation. Le problème, c'est que des fois, c'est au niveau de la nourriture, au niveau de l'assiette en tant que telle, c'est que les goûts sont différents. Puis chaque personne peut donner son opinion comme elle veut. Le problème, c'est que ça vient affecter vraiment un restaurant ou une entreprise. T'as des gens derrière ça qui travaillent super fort. Donc des fois, c'est vraiment, ça vient nuire un peu à la crédibilité de cette place-là.
1: C'est intéressant de t'entendre là-dessus parce que nous, comme internautes, des fois, on peut se dire, OK, on sort d'un resto, hey, ça a vraiment pas bien été ou ça a très bien été, je vais laisser une critique, on va écrire ça sur Google, on lance ça dans l'univers. On n'a pas forcément l'impression que ça va avoir un impact parce que souvent, il y en a tellement. Ce que tu nous dis, c'est que vous voulez recevoir ces critiques-là et ça peut avoir un poids démesuré sur le succès ou finalement un passage très sombre pour un resto. Là.
0: Oui, moi, il y a deux opinions là-dessus. Moi, je parle plus pour les réseaux sociaux. S'exprimer en public, faire des reviews. Quand je parle, on mange, on déguste des trucs et on parle. N'importe qui peut le faire. Ça, pour moi, on peut pas vraiment... si t'as pas vraiment d'expérience dans ça, puis si t'as pas un gros following qui te suit, puis une certaine crédibilité, parce qu'il y a des gens qui sont payés pour ça, puis n'importe quel restaurant peut les payer, ils viennent et disent « Ah, oh, c'est bon, c'est
1: y
0: bon,
1: en
0: c'est
1: a
0: bon. »
1: Des influenceurs qui font ça.
0: Mais il faut rester honnête. Ouais. Tu sais, si un restaurant te paye, tu restes honnête. Ces gens-là, on les connaît, on est capable de les reconnaître. Moi, de toute façon, je ne fais pas vraiment affaire avec des personnes pour promouvoir mes restaurants. Les seuls avec qui j'ai collaboré sur ma page personnelle, c'est Everything Eat Possible. Ils sont très, très cool. Eux, ils font juste manger. Ils sont reconnus pour manger. Moi, j'adore manger. Donc, on a fait quelque chose ensemble. C'est ça. Le truc qui me dérange le plus, mais qui me dérange moins, c'est les Google Reviews. Pourquoi? Parce que les avis sur Google, ça reste des clients, ça reste des gens. Il y a beaucoup de restaurateurs qui sont contre ça, laisser un avis Google. Pour moi, c'est important d'avoir ces avis-là. Peut-être qu'il va y avoir une minorité où l'avis ne va pas être juste. Peut-être que la personne a été... On ne sait jamais, on est tous humains, on ne sait pas c'est quoi la journée, la soirée qu'elle a passée, peu importe. Mais ces avis-là, pour moi, sont importants. Pourquoi? Parce que moi, quand je voyage et je vais aller manger dans une place, c'est la première chose que je regarde. Et la plupart du temps, où je me dis « Ah, oh, c'est pas si pire, je vais quand même y aller à un restaurant qui est 4.1, 4.2, 4, 3.9 », la plupart du temps, je te dirais 99% du temps, je suis déçu.
1: Donc, OK, pour mais moi, c'est quoi un bon score pour un resto?
0: Pour moi,
1: est-ce qu'il y a un chiffre magique?
0: Tout ce qui est en haut de 4.3, 4.4, 4.4. Dans le 4.5, là, c'est sûr c'est un bon restaurant, tout dépendamment du nombre d'avis aussi qu'il y a, parce que la moyenne
1: oui,
0: est par
1: si
0: rapport...
1: Oui,
0: si on a 3, puis t'es à 5,
1: ça a moins de valeur. Ouais. C'est intéressant parce que, bon, évidemment, pour ceux qui connaissent pas forcément le fonctionnement, quiconque peut laisser des avis, le restaurateur, l'entreprise derrière, ne peut pas supprimer ces avis-là. Faut en faire la demande à Google si on considère qu'on est, par exemple, victime d'une campagne de dénigrement injuste. Ben là, tu peux écrire à Google puis dire où telle personne n'est pas venu à mon restaurant, j'en ai la preuve, etc. Mais les critiques qu'on voit, ce sont des vraies critiques. Puis ce que tu dis, c'est que de façon générale, c'est un baromètre qui est relativement fiable.
0: Moi, j'y crois vraiment. Puis pour moi, c'est très important. Puis je travaille vraiment très dur avec mes restaurants de pouvoir vraiment avoir des bons avis Google. T'sais, on n'incite pas les gens à laisser des avis, mais quand on a un mauvais avis, on fait des suivis avec les personnes qui ont laissé ces avis-là. Et des fois, ça arrive. T'sais, moi, un restaurant de restauration rapide, ça se peut qu'il y a des erreurs dans la commande, ça se peut que quelque chose arrive, c'est très, très normal. Mais après, si on fait le suivi avec et on parle au client. Nous, notre objectif, c'est vraiment que le client, il sorte puis il est heureux. Comme je t'ai dit, c'est un privilège d'avoir ce client-là dans un de nos établissements. C'est notre devoir de respecter le client, de les accueillir avec un sourire. Dans l'autre restaurant, on est plus un restaurant assis. Le service, pour moi, va faire toute la différence si la cuisine se plante et vice-versa. Si le service se plante, la cuisine devrait vraiment être à la hauteur.
1: C'est sûr que ça pousse à l'excellence que d'être évalué tout le temps. À tout moment, on veut s'assurer de toujours être à son meilleur, finalement, parce que quiconque peut devenir, finalement, critique culinaire puis aller laisser une impression après sur Google ou sur les réseaux sociaux.
0: Tout à fait d'accord.
1: Intéressant de t'entendre là-dessus, donc sur cette culture de la critique de restaurants sur les réseaux sociaux, sur Google. Amine, merci beaucoup encore une fois.
0: Merci.
1: Tu restes avec nous. Jessica Barker, dans un instant, nous aide à faire décrocher les enfants des téléphones avec ce classique du cinéma à regarder en famille. Et c'est d'actualité, en plus, avec ce qui se passe dans le golfe du Saint-Laurent. Meilleure musique, d'abord, Mike Clay nous en avait fait l'éloge la semaine dernière, musicien français qui sera de passage à Montréal. Ben oui, Jessica, le 24 octobre prochain, c'est son seul spectacle en Amérique. On espère qu'il nous offrira cette reprise assez unique de Petite Marie de Francis Gabriel. Voici Bigger Ranks à l'heure d'été.

0: Et ce n'était pas Francis Cabrel sur les ondes d'ici première, mais bien Bigarang avec cette reprise de Francis Cabrel, Petite Marie à l'heure d'été. Jessica Barker, donc, tu continues semaine après semaine de nous suggérer des activités, des trucs pour garder les enfants loin des écrans de téléphone cet été. Souvent, on dit loin des écrans, mais en même temps, toi, aujourd'hui, tu dis, ah, ben, on va se rapprocher d'un écran, mais un écran commun, j'ai envie de dire, un écran de groupe.
1: Exactement.
0: Pour un classique du cinéma.
1: Puis là, j'ai l'air d'être pleine de contradictions, mais je pense vraiment que l'écoute en groupe de films, ça rentre pas dans la catégorie écran avec temps surveillé, à quantifier, à évaluer. Pour moi, c'est comme une autre affaire. C'est une communion, un partage. Puis ce qui est important, c'est qu'en faisant ça, puis ça, c'est la psychologue Ariane Hébert qui le dit, on propose à nos enfants des activités à faire en famille, entre amis, qui fait qu'on est en dehors du monde virtuel. Parce que c'est ça l'affaire qui est le plus difficile, les enlever des téléphones cellulaires.
0: Donc, on plonge pas dans un univers virtuel, on regarde une œuvre en groupe, en
1: groupe,
0: personne.
1: En gang, puis on est justement à le choisir en gang. Puis ça a été l'élément intéressant de l'exercice. On était dans un chalet à Mekinac, une invitation d'un couple d'amis, un chalet parfait, mais il y avait surtout au milieu du salon un immense pouf que tout vrai. Puis à l'intérieur, c'était un coffre au trésor, des centaines de DVD.
0: Oh!
1: Des vrais DVD!
0: DVD.
1: Tu sais, on est toujours dans la virtualité, ouais. À scroller sur Netflix, sur Disney. Non, là, on regardait des boîtes, on regardait...
0: C'est tellement plus le fun qu'un catalogue sur un écran.
2: Moi, j'adore. Moi, j'adore.
1: Tu te retrouves, puis tu sais, moi, c'est mon enfance, c'est mes souvenirs, c'est ma nostalgie. Puis le fait de regarder les films puis se dire, ah oh, oui, ça ou pas ça, c'était vraiment trippant. Donc, au début, le premier film qui intéressait tout le monde, c'était Top Secret. C'est l'espèce de film comédie burlesque des années 80, là. Bon, j'adore les deux jeunes, ne savent pas c'est quoi. Vous irez voir, vous googlerez. C'est la même gang qui ont fait, y a-t-il un pilote dans l'avion, okay, les Naked Guns.
0: Oui, oui, oui.
1: Mais moi, ça me tentait pas. Parce que moi, c'est pas des films qui me font rire.
0: Okay.
1: Moi, je suis pas dans la gang de ha ha ha. J'aime pas ça. Fait que j'ai chialé, fait qu'on a tassé le projet de Top Secret. Là, on est tombé sur Pretty in Pink,
0: ah,
1: Rose Bonbon.
0: Ça ne place pas dans ton cœur, ça.
1: Ça, c'est mon film de ma préadolescence. C'est tellement une belle histoire d'amour. Réalisé par Howard Deutsch, sorti en 1986. J'étais bien énervée, mais ça n'a pas pogné.
0: Non plus, bon, OK.
1: Fait que là, mais ce n'est que partie remise. Mes filles vont l'écouter.
0: C'est la fin
1: je te le dis, là, je lâcherai pas. Et finalement, en fouillant dans les centaines de DVD, on est tombé sur Jaws.
0: Wow.
1: Mais moi, j'aurais jamais pensé que ça ferait l'unanimité de 52 ans à 9 ans. Et pourtant, c'est ce film-là qui a gagné.
0: Parce que là, je comprends que les plus vieux l'avaient vu. Tes filles, c'était un premier visionnement?
1: Ben oui, un premier visionnement. Puis ça, c'est excitant. Parce que là, moi, je suis quand même peureuse. Je suis dans cette catégorie-là. Mais mes filles sont pas peureuses. Tu sais, moi, j'ai peur à Stranger Things. Eux autres, ils ont pas peur.
0: OK, bon.
1: Non, je suis vraiment
0: le niveau
1: peureuse.
0: Quand même,
1: c'est pour ça que je veux mettre les choses en perspective.
0: Peureux, ça, ouais.
1: C'est très peureux, je le sais. Fait que là, j'étais comme, oh, c'est une bonne idée. Mais là, tout le monde était dans l'élan. Fait qu'on s'est dit, allons-y, plongeons, c'est le cas de le dire. Et surtout, écoutons la musique de John Williams.
0: Eh oui, un classique. Il y a quelque chose d'assez glaçant aujourd'hui, même, ma foi, plus d'un demi-siècle plus tard.
1: C'est incroyable. Puis cette trame sonore, elle est tellement puissante parce que c'est un des personnages principaux, parce que c'est ça qu'on réalise en le revoyant finalement, c'est que c'est très, très, très long avant qu'on voit le fameux requin. Puis ça, à la base, c'était pas supposé d'être ça. C'est qu'il y a eu tellement de problèmes pendant le tournage parce que ce requin-là a été créé, inventé et testé dans des piscines. Mais là, quand il s'est retrouvé dans l'eau de mer, il pétait, il coulait, il y a rien qui marchait. C'était comme le pire scénario. Et Steven Spielberg, c'est pas son premier film, mais c'est son premier gros, gros, gros film. Et il y avait beaucoup, beaucoup de pression sur ses épaules. Il voulait faire le film de l'été, il voulait créer l'événement. Et ça a été vraiment un tournage compliqué. Donc là, on est tout installé. Puis tu sais, on regarde ça sur une télévision, une petite télévision. Je dis ça, c'est parce que chez nous, on est privilégiés. On a un écran. Fait que
0: un
1: là,
0: vrai gros écran.
1: Oui,
0: là, c'était
1: une TV. Tu sais.
0: 100% chalet.
1: Oui,
0: là.
1: C'était okay. Pas le chalet. DVD, TV, version original en anglais aussi. Mes enfants ont toujours l'option de rajouter des sous-titres, de le mettre en français. Là, c'était comme, mais non, version originale, anglais. Puis finalement, c'est bien correct, là, parce qu'il n'y a pas tant de dialogue dans Jazz.
0: Non, c'est visuel.
1: C'est très visuel. C'est sur les feelings, sur les émotions, sur qu'est-ce qui se passe, comment on gère ça. Puis donc, oui, effectivement, ce tournage chaotique, Steven Spielberg, il est du haut de ses 27 ans à essayer de gérer tout ça. Il voulait absolument tourner à Martha's Vineyard et il voulait absolument être dans la vraie réalité, justement. Et les 55 jours de tournage prévus, ça s'est terminé par 159 jours de tournage.
0: Oh, ça fait plaisir, un budget.
1: Péter un budget, écoute, c'est incroyable, mais ça fonctionne.
0: Ça a fonctionné.
1: Dans le salon à Mekina, il n'y a personne qui a lâché. Puis je me demandais, à 9 ans, on pense quoi de Jazz?
3: Ben, la musique a vraiment rajouté quelque chose, vu que j'ai trouvé que... Et ben, je trouve toujours que dans les films, la musique rajoute vraiment un mood.
4: Puis est-ce que ça te fait peur?
3: Non, pas tant que ça, mais ça rajoutait quand même quelque chose.
4: T'as quand même crié.
3: Oui, mais ça veut pas dire que j'avais peur. J'ai crié dans Lord of the Rings, j'ai pas eu peur.
0: Joséphine devant
1: Joséphine,
0: ta fille.
1: Ma fille qui a crié dans Lord of the Rings aussi, parce qu'on regarde ça en ce moment. Moi, je ressens toutes mes classiques, c'est tellement excitant. Mais donc, elle a vraiment apprécié, puis c'était vraiment le fun de vivre cette expérience-là.
0: Un des je me permets, 9 ans, moi, on dirait que j'aurais eu peur. Qu'elle ait vraiment peur.
1: Ben, moi, j'avais full peur.
0: Aujourd'hui, on a beau dire, ah, le requin, il n'est pas super bien fait, c'est vieux. Est-ce que ça reste un film quand même assez peurant pour l'avoir vu il n'y a pas si longtemps?
1: Absolument.
0: Elle est juste vraiment fait dur plus que sa mère.
1: Ben oui, parce que moi, à son âge, je l'avais vu à peu près, puis j'avais eu vraiment peur. Je me rappelle d'avoir regardé le film avec mes petites mains devant mes yeux, puis essayer de survivre au moment où, tu sais, quand il mange le requin, il y a beaucoup de sang,
0: oui,
1: là.
0: Oui, c'est graphique.
1: C'est très graphique. Tu sais, on est dans une autre époque où on montre les choses, puis oui, on voit le côté mécanique du requin, puis ça, c'est sûr que mes filles n'arrêtaient pas de le mettre de l'avant puis de le nommer, mais il reste quand même que la structure dramatique est tellement bien réussie avec les sauts, la musique, l'étrangeté puis le mystère. C'était vraiment trippant, mais c'est pas ça qui a fait le plus tripper ma Victoria, 14 ans.
5: Moi, j'ai beaucoup aimé l'énergie qu'on écoutait le film parce que tout le monde l'avait déjà vu, sauf moi et Joséphine. Donc, de voir que tous les adultes étaient comme... aimaient ça, avaient du fun de tout revoir et toute la musicalité, qu'ils aimaient la musique et tout. Et là, moi et Joséphine, on découvrait tout ça. C'était vraiment le fun parce qu'on avait tout... Eux, ils avaient le point de vue de le revoir et de le redécouvrir. Et moi et Joséphine, on le voyait pour la première fois. Donc, c'était vraiment nice.
0: Et ça a quasiment l'air arrangé. Un commentaire comme ça, c'est beau.
1: C'est beau, mais c'est l'idée de la communion et de partager. Puis mon ami Pascal, qui est réalisateur chez qui j'étais, est un passionné. Alors lui, il pouvait quasiment nous dire plan par plan, ça, il a fait ça comme ça, puis là, la caméra était là, puis là, c'était compliqué, puis il y a eu des problèmes. Fait qu'il y avait comme un masterclass de réalisation tout en regardant le film, tout en étant dans le chalet. C'était vraiment un beau moment.
0: Alors, 9 et 14 ans, ça a fonctionné, genre. Elles ont aimé et elles ont décroché des écrans.
1: Absolument.
0: De ce visionnement. Ça marche. Encore un truc de Jessica Barker qui a fait ses preuves. Merci beaucoup, Jessica,
1: merci à
0: encore
1: toi.
0: Une fois. Amine, merci encore d'avoir
2: merci,
0: été
2: merci.
0: Là. On vous retrouve tous les deux la semaine prochaine. Demain à l'émission, Gabriel des Trois Maisons vient nous raconter l'un de ses étés formidables, celui de ses 14 ans. Et puis, on s'intéresse aux équipes qui s'assurent de la sécurité des acrobates pendant les spectacles de cirque. Nous qui en parlions en plus aujourd'hui. Dans un instant, c'est Acteurs de changement avec Rebecca Maconnen. Au micro, c'était Julien Poirier-Malo. À demain et bon mercredi sur les ondes d'ici première.

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3: Bonjour, il est 14h, 15h aux Îles-de-la-Madeleine. Ici Lisa-Marie Bélanger, voici les informations. Les activités ferroviaires du Canadien national ont repris au cours de la nuit à Repentigny, au nord de Montréal, après le déraillement de 46 wagons survenus en plein quartier résidentiel dimanche en fin de journée. Le CN indique que la reprise se fait progressivement et que les trains circuleront d'abord à vitesse réduite. La municipalité confirme que les conditions sont réunies pour permettre la reprise en toute sécurité des opérations. Elle souligne que d'importants travaux de rétablissement et de vérification ont été réalisés. La cause du déraillement n'est toujours pas connue. Québec annonce la réouverture le mois prochain des inscriptions au programme d'adaptation de domicile destiné aux personnes en situation de handicap. Les nouvelles demandes de participation à ce programme étaient suspendues depuis plus d'un an. L'aide financière maximale pour une personne reste fixée à 50 000 $, comme c'était le cas avant la suspension du programme. Lorsqu'un ménage compte plus d'une personne admissible, une aide supplémentaire maximale de 10 000 $ est prévue pour chacune d'entre elles. Voici la ministre responsable de l'habitation, Karine Boivin-Roy.
4: On s'est assuré au niveau budgétaire que tout puisse fonctionner et le programme qu'on annonce aujourd'hui là, va être ouvert jusqu'en juin 2027. Et entre-temps, il y aura bien sûr, comme vous le savez, un autre budget qui permettra d'injecter des prochaines sommes dans le programme pour que ça puisse continuer.
3: Il sera possible de remplir le formulaire en ligne à partir du 12 août prochain. Donald Trump assure que les nouveaux affrontements au Moyen-Orient prendront fin très rapidement. Le président américain a déclaré un peu plus tôt que les États-Unis vont mener des frappes massives sur l'Iran dans les prochaines heures après des échanges de tirs la nuit dernière. Téhéran a visé des navires commerciaux et des bases militaires américaines au Koweït et à Bahreïn. Les États-Unis ont riposté en frappant plus de 80 cibles en Iran. Le professeur agrégé à l'École supérieure d'affaires publiques et internationales de l'Université d'Ottawa, Thomas Junot, affirme que les modalités du cessez-le-feu entre les deux pays étaient très vagues et très peu contraignantes.
5: Parce que les divergences étaient tellement profondes, elles le sont encore, parce que les deux côtés montraient très clairement qu'ils n'étaient pas prêts à faire de compromis, c'était garanti en pratique qu'il y aurait des épisodes de violence, que ce ne serait pas un cessez-le-feu, mais plutôt un ralentissement des hostilités. On a vu plusieurs petits épisodes de violence au cours des derniers jours. Là, ce qu'on voit, c'est une mini-escalade. Je pense que ça risque de désescalader au cours des prochains jours.
3: Le chef des Nations unies appelle à la désescalade et à la reprise des négociations entre les États-Unis et l'Iran. Le feu de forêt 358 qui fait rage au nord-ouest de Fermont couvre maintenant plus de 5000 hectares selon les dernières données de la SOPFEU. Mardi, en fin d'après-midi, il avait brûlé un peu plus de 2000 hectares. Il prend rapidement de l'expansion, vers le nord-est alors que Fermont se trouve au sud-est à une trentaine de kilomètres. Les autorités de Fermont surveillent tout de même la situation de près, tout comme celle de la SOPFEU en raison du comportement très actif du brasier. L'organisation régionale de sécurité civile s'assure pour sa part de communiquer avec les détenteurs de baux de villégiature dans les endroits susceptibles d'être touchés. Pêche et Océan Canada augmente le total autorisé des captures pour la pêche au maquereau et la pêche d'automne du hareng dans le sud du golfe du Saint-Laurent. Depuis 2022, un moratoire empêche la pêche commerciale au maquereau, ce qui a des conséquences sur la flottille pélagique gaspésienne. Si le stock de maquereau a augmenté de moitié en une année, il demeure tout de même dans la zone critique. Le total de captures autorisées s'élève désormais à 1500 tonnes, dont la grande majorité pour des appâts à usage personnel, ce qui concerne principalement les pêcheurs de crustacés. Cependant, la pêche commerciale reste fermée et seulement 20 tonnes sont dédiées à l'échantillonnage scientifique. Une décision décision que ne comprend pas le directeur général du regroupement des pêcheurs professionnels du sud de la Gaspésie, O'Neill Cloutier.
6: Les maquereaux, il y en a en abondance, mais le maquereau qu'on ne nous laisse pas pêcher, ben, en fait, le golfe Saint-Laurent sert de parc d'engraissement pour ces maquereaux-là. Et ces maquereaux-là vont se faire prendre lors de leur migration vers les États-Unis, vont se faire prendre gentiment par les Américains. Et nous, on reste en plan. Et depuis 2022 que la pêche est fermée. Alors, on a des pêcheurs spécialisés pour les pélagiques qui n'ont rien à pêcher.
3: Le bureau de la ministre des Pêches, Joanne Thompson, indique par écrit prendre des décisions fondées sur des données scientifiques qui protègent la durabilité de la ressource à long terme. L'évaluation du stock de maquereaux de l'Atlantique s'est faite cette année à la suite de commentaires formulés par les pêcheurs. Et en terminant, deux nouvelles tours cellulaires seront construites dans la MRC de Témiscouata. Les tours seront construites dans les municipalités de Lejeune et de Saint-Marc-du-Lac-Long. Cette annonce s'inscrit dans un investissement gouvernemental de 27 700 000 $ pour la construction de 17 nouvelles tours cellulaires dans 10 régions du Québec. Ces investissements constituent la troisième étape de l'opération couverture cellulaire du gouvernement du Québec qui vise à accroître l'accès à ces services. Ces tours devraient être opérationnelles au plus tard le 30 septembre 2028. En terminant à la météo, c'est encore du soleil pour l'ensemble de l'est du Québec, à l'exception de la Côte-Nord, où Environnement Canada prévoit un ennuagement en mi-journée, 40 % de probabilité d'averse tard en après-midi et un risque d'orage, de la brume aux îles de la Madeleine.

0: Ici Rebecca McConnell. Aujourd'hui, à Acteurs de changement, je reçois Maître Bruce Johnston. Au cours des 30 dernières années, c'est l'avocat qui a piloté plusieurs dossiers ultra médiatisés, dont l'accessibilité universelle à l'avortement au Québec, qui fête ses 20 ans cette année en août, le procès des courageuses contre Gilbert Rozon, l'indemnisation des fumeurs par les grands cigarettiers et, entre autres, l'exemption au couvre-feu des personnes en itinérance pendant la pandémie. Bonjour, Maître Johnston.
1: Bonjour.
0: Merci beaucoup d'avoir pris une heure de votre horaire, j'imagine, ultra chargé. Tout ce que je viens de dire, là, c'est beaucoup de victoires en 30 ans, mais est-ce que ça sonne un peu comme une éloge funèbre?
1: Je dirais pas une éloge funèbre, non. On dit que les combats qu'on gagne sont ceux qu'on n'abandonne pas. On va pas tous les gagner, mais on va certainement pas tous les perdre. Et on est quand même fiers d'avoir gagné, notamment les combats que vous avez mentionnés.
0: Vous dites « on » parce que vous êtes jamais seul.
1: On n'est jamais seul. On est une très, très belle équipe. Mes associés depuis 30 ans, Philippe Trudel, André L'Espérance. Et là, on a une équipe extraordinaire. Mm. On réussit à recruter des gens que tous les bureaux aimeraient vraiment, vraiment avoir.
0: C'est sûr, avec une feuille de route comme celle-là.
1: Mais ça faisait partie de notre politique dès le début. On s'est dit comment recruter. Et c'est difficile de recruter les très, très bons candidats. Et nous, ce qu'on s'est dit, c'est si on fait les dossiers qu'un jeune idéaliste brillant veut absolument faire, bien, ce n'est que chez nous qu'ils peuvent le faire. Mmh. Alors, c'est comme ça qu'on recrute. Et on ne fait aucun recrutement. Les gens doivent nous trouver. Et
0: Ça fonctionne.
1: Par exemple, j'ai une jeune associée qui, on est allé à la Cour suprême dans une intervention qu'on faisait pro bono dans un dossier de respect des droits de la personne en Afrique. Et c'est Lex Gill qui est l'associée en question. Elle est mon associée aujourd'hui, mais on a eu son CV. Elle était claire à la Cour suprême et elle s'est dit peut-être que j'aimerais travailler dans ce bureau-là. Mmh, alors, c'est un très bon mode de recrutement.
0: On va revenir à votre modus operandi, mais d'abord, j'allais dire Maître Johnston ou Bruce, je vais peut-être alterner entre les deux. Qu'est-ce qui vous a fait comprendre au tout départ que personne ne doit être au-dessus de la loi?
1: C'est un idéal. J'ai étudié en histoire. J'ai toujours été fasciné par l'évolution de l'état de droit. J'ai même plaidé parfois qu'il y a des points d'inflexion dans une société dans lesquels la société va se définir pour l'avenir basé sur son choix dans une situation particulière. Mmh. On peut penser à l'affaire Dreyfus, on peut penser à la crise constitutionnelle en Prusse qui a fait en sorte que l'État allemand aurait pu aller vers un État de droit puis au lieu de ça, est allé vers un État de non-droit.
0: Et le moment où le cours de l'histoire a changé, finalement.
1: Exact. Ouais. Et quand on choisit de l'état de droit, on choisit un état dans lequel tout le monde, y compris l'État lui-même, doit respecter la loi. Et si on fait ce choix-là, on vit dans une meilleure société, sans aucun doute.
0: Ça, c'est intéressant. Donc, c'est l'histoire, en fait, qui vous a apporté cette réflexion. Puis ça m'amène au prochain point. Votre cabinet, Trudel, Johnston et L'Espérance, est spécialisé en action collective. Et le bureau accepte seulement les causes qui peuvent faire évoluer le Québec et le Canada vers une société plus juste. Selon quels critères?
1: Selon nos critères à nous, c'est un idéal qu'on s'est donné au tout début de notre pratique. Le grand stress pour un avocat, puis j'ai commencé dans un grand cabinet, je trouvais ça très stressant de travailler dans des dossiers où mes meilleurs efforts auraient pour résultat la perpétuation d'une injustice ou... Et ça, c'est notre système.
0: C'est
1: ça, notre système. Et nous, on s'est dit, est-ce que ce serait possible n'avoir que des dossiers dans lesquels, si on gagne, on va vraiment être fiers de l'avoir fait?
0: Ouais.
1: Et après 30 ans, on est rendu là.
0: Mais est-ce que vous pouvez m'expliquer encore plus concrètement ce qui fait que vous prenez une cause ou non? Que quelqu'un vous soumet une cause, puis vous vous asseyez avec vos associés, puis vous dites, pas ça, ça coche certaines cases, mais ça, non, ça, oui, c'est vraiment nous.
1: C'est un art plutôt qu'une science et on a une liste mais elle est pas formelle et c'est un il y a une combinaison de est-ce que c'est possible de le gagner.
0: OK.
1: Est-ce que la société est prête pour quelque chose qui serait, on avancerait dans une certaine direction, puis est-ce que la société est prête pour ça? Parce que faut bien comprendre que les tribunaux, c'est plus le miroir de la société que l'inverse. Et,
0: oui.
1: Et donc, le juge, la juge qui nous dit oui dans un dossier, elle va en parler à sa famille, elle va en parler au réveillon de Noël, ben, qu'est-ce que t'as fait là? Et si c'est ça la réaction, on va pas gagner puis on va pas le prendre. Mais fondamentalement, sur le plan des valeurs, c'est des dossiers où on pense que peut-être que si nous, on le prend pas, personne va le prendre. Et que si nous, on le prend, on peut le gagner.
0: Mmh.
1: Maintenant, il faut aussi qu'on gagne notre vie. Alors, il y a des dossiers qu'on prend parce que ça va nous permettre de vivre.
0: Oui.
1: Mais même ceux-là doivent être des dossiers où on pense que si on gagne, on va pouvoir plaider honnêtement au juge, à la juge. Madame la juge, si on fait ça ensemble, on va faire quelque chose d'utile. Et ça, c'est quand même très persuasif quand t'es capable de dire ça.
0: Ouais.
1: Et que c'est vrai, t'as plus de chances de gagner.
0: Donc, si j'ai bien compris, votre cabinet pourrait défendre un gouvernement, une entreprise, une milliardaire, si c'est compatible avec vos valeurs?
1: C'est pas exclu, mais notre pratique, c'est essentiellement, il y a juste deux facettes. On fait des actions collectives en demande. On n'en a jamais fait en défense. C'est pas complètement exclu, mais ça fait pas partie de notre modèle d'affaires du tout. Et on fait des recours d'intérêt public où on sait qu'on sera pas payé. Et donc,
0: Le milliardaire. C'est ça. C'est pas dans votre profil.
1: Et donc, c'est pas impossible, mais c'est très peu probable parce que je vois pas la circonstance. Ça cocherait pas la case de seuls nous pouvons le faire. Parce que un milliardaire peut engager des très, très bons avocats.
0: Absolument.
1: Il n'y a pas besoin de nous. Et on n'est pas inquiet pour lui.
0: Donc, les causes que vous prenez, c'est aussi participer à l'évolution des mentalités.
1: Oui, parce que parfois, on juge que la société est prête pour avancer sur une question et que un dossier, par exemple, qui n'aurait pas pu être gagné il y a 10, 15, 20 ans, est possible aujourd'hui. Et là, on va le constater. Et donc ça, je donne, par exemple, le profilage racial.
0: Oui.
1: C'est un dossier quand il nous a été, on a représenté l'Association canadienne des libertés civiles là-dedans, aux côtés d'un avocat, Mike Siméon, qui avait pris le dossier personnellement pour M. Luamba. Et quand on a vu ce dossier-là, on dit, oui, le temps est mûr pour ça, on va gagner ce dossier-là.
0: Comment vous savez que la société est prête?
1: Le terme qu'on utilise à l'interne, c'est un terme en anglais. It's a vibes-based test.
0: C'est la vibe qui vous dicte.
1: Oui.
0: OK.
1: Et ça, c'est essentiellement comment on lit le pouls.
0: Ça, c'est intéressant parce qu'il me semble que ça pourrait être subjectif. Tout comme quand vous parlez des causes qui peuvent faire évoluer le Canada et le Québec, c'est subjectif à chacun. Vous pensez qu'une telle cause fait évoluer la société. Peut-être que moi, je trouve qu'elle la fait reculer.
1: Mais c'est tout à fait vrai. Et ça témoigne d'un certain pouvoir qu'on a, qu'on s'est donné, parce que on choisit nos causes. Et ça fait partie de notre démocratie aussi. C'est l'accès à la justice. C'est que quelqu'un qui est pas d'accord avec quelque chose peut en saisir la justice si il ou elle pense que elle est capable de formuler un argument en droit qui va changer les choses. Et donc, ça c'est un... Parfois, on se fait dire par les défendeurs, les défendresses, ah, c'est pas votre rôle. De quoi vous vous mêlez? Parce que c'est le rôle du gouvernement. Et parfois, le gouvernement doit lui-même être appelé à l'ordre, souvent même, parce qu'il occupe la moitié de l'économie. C'est pas étonnant, là. Il peut se tromper, puis quand il se trompe, quand il commet une injustice, il faut que lui aussi ait des comptes à rendre. Et donc, notre capacité de le prendre basée sur notre impression de qu'est-ce qui va faire avancer la société, si le juge est pas d'accord avec nous, on n'aura pas gain de cause. Mais si on est capable de formuler une cause gagnante devant la cour, on aura fait avancer les choses.
0: Vous l'avez dit, des fois, vous perdez.
1: Oui.
0: Comment vous avez appris à perdre?
1: C'est dur de perdre. particulièrement, c'est toujours dur de perdre, mais particulièrement dans des causes où on sait qu'il y avait une injustice et qu'on était capable de formuler un argument gagnant. Et on apprend à perdre en perdant, malheureusement.
0: Ouais.
1: Et la première fois, c'est comme un coup de poing dans le ventre. On a envie d'aller se coucher puis de revenir deux semaines plus tard. Mais il faut passer par là parce que tous les avocats vont passer par là et on apprend de ça aussi. On apprend qu'est-ce qu'on aurait pu faire différemment. Et il faut le mettre sur le compte de l'expérience puis passer à autre chose.
0: Oui, il y a des gens qui disent même qu'on apprend plus de nos, de nos échecs que de nos victoires. Mais quand vous perdez une cause et ça vous est arrivé, est-ce que le combat est terminé?
1: Pour nous, ça aussi, c'est un luxe qu'on s'est payé. C'est que ce qu'on se dit à l'interne et ce qu'on représente à l'externe et qu'on met en œuvre, c'est qu'on va pas limiter le nombre de ressources qui est requis. On va tout faire ce qu'il faut pour gagner. Et donc, quand on perd, si on pense que c'est possible de gagner en appel, on va y aller en appel. Si on perd en appel et qu'on pense que c'est possible de gagner à la Cour suprême, on va demander l'autorisation. Et donc, il y aura pas de combat qui va être perdu parce que on a plus les ressources pour avancer. Et ça, c'est
0: on parle de ressources en temps, en argent.
1: Et en argent. Okay. Et en main-d'œuvre. Tous nos dossiers méritent nos meilleurs efforts. On va mettre toutes les ressources qu'on peut pour gagner. Et bon, on n'a pas des ressources illimitées, mais on a quand même des ressources qui nous donnent la capacité d'affronter pas mal n'importe qui. Dans un monde commercial qui est la pratique du droit normal, on peut pas dire à un client qui a un dossier qui vaut 100 000 $ que ça va lui coûter 100 000 $ pour le gagner. Parce que c'est, économiquement, ça marche pas. Et donc, ça nous permet de faire des choses qui seraient juste pas possibles dans le modèle économique normal de la pratique du droit.
0: Et si, malgré toutes les ressources investies en temps, main-d'œuvre, argent, le changement n'est pas atteignable par la Cour ou par la justice, est-ce que, Maître Johnston, vous réfléchissez à d'autres avenues?
1: C'est pas notre modèle. C'est pas impossible. Ça pourrait arriver. Par exemple, j'ai déjà allé devant des commissions parlementaires. Et ça arrive parfois, mais ce n'est pas notre modèle à nous.
0: OK. Bon, parlons-en de votre modèle parce que votre cabinet mène de nombreux recours d'intérêt public dans lesquels il agit bénévolement, apparemment la moitié. Et puis c'est la question que tout le monde vous pose, mais comment on rentabilise un cabinet d'avocats quand on n'est pas payé pour la moitié des procès? Qu'est-ce que ça représente concrètement de travailler pro bono?
1: Mais c'est une grande liberté parce que ça nous donne la possibilité de choisir le dossier qui va aller de l'avant. Et beaucoup des dossiers dont on est les plus fiers sont des dossiers pour lesquels on n'a pas été payé. Et qu'on savait qu'on le serait pas, ou qu'on savait qu'on serait très, très, très peu. Et le modèle, dans un cas comme ça, requiert qu'il y ait de l'argent qui rentre. Et donc, c'est les autres dossiers qui doivent...
0: C'est la moitié des dossiers payants qui vont faire rouler
1: les autres dossiers soient payants. Et Philippe et moi, dès le début, en 1999, on avait ça comme objectif. On s'est dit, la pratique d'action collective pourrait financer une pratique d'intérêt public. Et ça a été quand même difficile à arriver là. Mais on y est arrivé. Et ça demeure difficile parce que, par sa nature, la pratique où on est seulement payé dans certains dossiers est très cyclique et on passe à travers des périodes creuses où pendant des années, on n'a pas d'argent qui rentre.
0: Vous pouvez pas vous faire un plan quinquennal, là?
1: Non. Et bien, quinquennal, ça commence à aller, mais un budget annuel, c'est très difficile.
0: OK. Ouais. Donc, Philippe Trudel est également un idéaliste, on pourrait le dire.
1: Tout le monde au bureau.
0: Combien vaut votre temps? Et je veux pas dire votre taux horaire, Maître Johnston, mais vraiment le temps qui vous tient loin de vos enfants, loin de votre karaté, loin de vos projets, loin de votre épouse.
1: Mon temps, combien il vaut? là où je suis chanceux, c'est que je fais ce que j'aime faire. Et donc, pour moi, le temps, je le compte pas. Quand je travaille sur quelque chose qui m'anime, je peux être extrêmement concentré pendant très nombreuses heures dans une journée. Et pour moi, ça se mesure pas en argent du tout. C'est simplement, voici ce qu'on doit faire maintenant, puis on le fait.
0: Mais vous savez, on dirait que j'aurais tendance à penser que vous savez à quel point c'est précieux. Parce que des heures, des mois, des années, dans certains cas, puis on va en parler, passer sur un cas, justement, ça doit causer un certain déséquilibre.
1: Mais je suis chanceux aussi parce que mes enfants sont grands et mon épouse est très occupée elle-même.
0: Oui, elle aussi. Oui, elle aussi,
1: alors,
0: elle est très
1: occupée.
0: Alors,
1: on n'est pas dans un déséquilibre à cet égard-là. Et on s'anime beaucoup l'un l'autre.
0: Ouais.
1: Et donc, ça, j'ai une liberté. Par exemple, j'ai des jeunes associés qui ont des enfants et en bas âge. Et je suis passé par là aussi. Ça, effectivement, là, les heures, quand t'arrives et tes enfants sont déjà au lit, ça, c'est plus difficile.
0: Ouais.
1: Mais je suis passé par là, puis j'ai encore une excellente relation avec mes enfants.
0: Bon.
1: Alors, l'équilibre n'a jamais été rompu.
0: Bon, et avec votre épouse, l'éco-sociologue Laure Varidel, pour la nommer. Vous avez accompagné un ami, Maître Johnson, jusqu'au sommet du Kilimandjaro en 2018.
1: Oui.
0: Malgré apparemment un sérieux mal d'altitude, une indigestion et une température glaciale. Mais cette anecdote me fait penser à la performance. Quelle place occupe l'idée de performer dans votre parcours?
1: Je pense que je suis assez compétitif de nature. J'ai toujours été. C'est pas tant la performance que d'atteindre l'objectif.
0: C'est comme un athlète.
1: Exact. Et c'est... Ou dans un... Un process, c'est quelque chose où c'est un exercice où, en anglais, ça s'appelle a trial. L'origine historique de ça, c'était le combat singulier. Et c'est un peu comme ça qu'on l'imagine.
0: Mm.
1: Et c'est un égalisateur dans le sens que si, par exemple, il y a des dossiers où on avait des adversaires qui étaient... Il y avait 10 fois plus d'avocats que nous.
0: Ouais.
1: 10 fois plus de ressources, 100 fois plus de ressources. Mais nous, on se disait, ben, à la fin de la journée, il n'y avoir qu'une seule personne qui va se lever de chaque côté, à la fois. Et donc, c'est un contre un. Et si on a fait notre travail pour être vraiment capable de bien expliquer à la cour là, les vrais enjeux, de les avoir bien identifiés, on est capable d'affronter n'importe qui. Pour moi, la performance, c'est ça, c'est d'arriver à ce point-là en étant prêt, en ayant vraiment bien identifié les vraies questions, puis en étant vraiment prêt sur ces questions-là. Et à peu près tout ce qu'on fait, c'est un peu dans le même esprit, c'est-à-dire qu'est-ce que ça prend pour arriver où on veut arriver, et ça, il faut l'atteindre.
0: J'aimerais ça vous ramener en 2000. Bruce Johnson, dans un portrait de vous et de votre associé, Philippe Trudel, bon, vous riez, ça veut dire que vous en rappelez peut-être, intitulé « Les avocats kamikazes ».
1: Oui.
0: C'était publié dans l'actualité en l'an 2000. Un ancien collègue dit de vous, je vais le citer, « Ce sont deux téméraires. Aucun cabinet ne les laisserait courir de tels risques. » Fin de la citation. L'êtes-vous encore téméraire?
1: Ça, c'était un ancien collègue de Philippe. Ça, je tiens à dire.
0: OK. C'est Philippe qui est plus téméraire.
1: Il va être content d'entendre ça. L'ancien collègue à moi, dans le même article, si je me trompe pas, il avait dit « c'est un débrouillard ». Mais je me souviens de ce commentaire-là. Puis oui, on passait pour téméraire à l'époque.
0: Oui, je confirme le débrouillardise.
1: On passait pour téméraire, mais... tous les dossiers qui étaient mentionnés dans cet article-là, on les a gagnés.
0: Alors, on parle entre autres d'Anne-Marie Pilado, la sœur des frères Pilado qui a reçu une partie de son héritage, et puis de Sacco Smart Vision. Ouais.
1: On a gagné, je pense que l'article mentionnait aussi le dossier Shaoli qu'on a gagné.
0: Oui.
1: Et le dossier du tabac qu'on a gagné. Alors, on était téméraire. C'est vrai qu'on avait de l'air un peu cowboy.
0: Kamikaze.
1: mais Kamikaze, j'aimais moins ça parce que la fin est pas très est pas très intéressante pour le pilote kamikaze.
0: Oui, c'est vrai.
1: On aurait mis mieux une autre métaphore.
0: Ok, cowboy, on va y aller avec ça. Mais c'est bon parce qu'on apprend un peu le profil d'avocat que vous êtes. Vous êtes ceinture noire en karaté.
1: Oui.
0: Comment c'est lié à votre pratique de droit?
1: Ben ça c'est un peu personnel, mais Je moi-même, j'ai été victime d'intimidation quand j'étais à l'école.
0: Mmh.
1: Et c'était une expérience qui était profondément humiliante et difficile. Et c'est lié à ma décision de devenir avocat. Parce que d'être vulnérable, c'est quelque chose que je voulais éviter. Mais c'est aussi lié à ma pratique du karaté parce que je voulais pas avoir peur.
0: Mm.
1: Et donc, après, je suis deuxième dan en karaté. Ça fait un bout de temps que j'en ai pas fait. Mais ce que ça m'a apporté, c'était... Il y a plein de monde qui pourrait me casser la gueule, mais j'ai peur de personne. Mm. Je veux dire, je vais être capable de me tenir debout, puis d'être, de pas être agressif, d'être humble, mais d'être confiant. Et c'est pour quelqu'un qui fait ce que moi je fais, c'est très important d'être confiant. La confiance se dégage et c'est très rassurant pour ses clients d'avoir quelqu'un qui a pas peur d'affronter les autres.
0: Je m'appelle Rebecca McConnell. Vous écoutez Acteurs de changement avec mon invité, Maître Bruce Johnston. Parlons de certains de vos procès. C'est pas mal souvent David contre Goliath. Ça, on l'a quand même établi. Et de ce que je comprends, en fait, j'allais vous demander, est-ce que ça vous arrive de pas vous sentir à la hauteur ou est-ce que vous êtes toujours galvanisé par la taille de l'adversaire?
1: C'est sans fausse modestie, depuis que j'ai commencé avec Philippe, ça aussi c'est un avantage énorme qu'on a, c'est que on travaille à plusieurs.
0: Mmh.
1: Et on a une très, très bonne culture à l'interne. Puis je tiens à mentionner aussi mon associé qui vient de prendre sa retraite, André L'Espérance.
0: Mmh.
1: Une fois qu'on était les trois ensemble, quand on avait fait le tour de la question, qu'on avait... Faites notre propre brainstorm interne. Ça ne nous est jamais arrivé d'arriver à la cour puis de se dire on n'est pas prêt ou on a mal identifié et où on sera pas capable. Ça ne nous est jamais arrivé. Des fois on perd, mais c'est pas parce que on s'est trompé ou on n'a pas fait quelque chose qu'on aurait dû faire. Et donc le fait que on puisse le faire puis qu'on ait pu le faire dès le début. Ça nous a donné beaucoup confiance. Alors, on a vraiment peur de personne en termes d'affronter n'importe quel grand cabinet. C'est toujours eux nos adversaires.
0: Ouais.
1: C'est toujours les avocats les plus. C'est les dossiers importants souvent qu'on défend et donc ça va chercher les avocats les plus
0: redoutables.
1: Les plus redoutables, oui.
0: Ouais.
1: Et j'ai des bonnes relations avec. Pratiquement 100% de mes adversaires, presque toujours, là, vraiment, et beaucoup de respect, mais pas de crainte, par exemple.
0: Avez-vous une bonne réputation?
1: Je pense que oui.
0: Je l'ai dit tantôt, j'en ai nommé quelques-uns, ce sont souvent des procès qui sont très médiatisés.
1: Mm-hmm.
0: Est-ce que c'est quelque chose qui vous plaît?
1: Pas tant, non. C'est une distraction. On dit toujours à nos clients, clientes, c'est pas dans les corridors qu'on va gagner le procès.
0: Mm.
1: C'est devant la cour. Et donc, on commente pas, on cherche pas les caméras. On essaie d'être le plus discret possible parce qu'il faut que le tribunal puisse décider sereinement. Et donc, c'est pas en jouant du tambour à l'extérieur de la cour pour essayer de mettre de la pression qu'on va avoir gain de cause.
0: Donc, vous lisez pas ce qui se dit sur vous. Vous
1: pratiquement
0: regardez pas,
1: jamais,
0: vous
1: non.
0: Vous avez des œillères, finalement,
1: oui,
0: jusqu'au but. Bruce Johnson, on vous décrit comme un as du contre-interrogatoire. pourquoi ça vous fait rire?
1: C'est vrai que j'aime beaucoup ça. Ouais.
0: Bon, OK. Vous aimez beaucoup ça, tant mieux, vous êtes très bon. Mais à quoi il faut porter attention quand on cherche la vérité ou, à contrario, quand on cherche le mensonge?
1: Et c'est un art et une science.
0: OK.
1: Le contre-interrogatoire. Et moi, je pense que dès le début, on le sait que ça va être plus facile ou moins facile pour certaines personnes. Puis pour moi, ça a toujours...
0: Ça, j'avais dès le début d'une carrière d'un...
1: Oui, okay. J'avais même à l'école secondaire, là, je contre-interrogeais mes profs un petit peu, puis c'était très agréable.
0: Vous aviez un radar.
1: Oui, c'est beaucoup l'écoute. Je pense que le principal outil, c'est l'empathie, dans le sens d'être bien à l'écoute de la personne qui est devant soi. Et comme ça, on va être capable de bien communiquer et de voir les réactions et de voir où est le évidemment ça est énormément de préparation.
0: Oui, on s'entend. Mais j'allais dire, pendant que vous êtes en plein milieu de votre contre-interrogatoire, est-ce que vous pouvez me donner un exemple concret? Parce que moi, par exemple, je m'imagine qu'on écoute la modulation de la voix. Une voix qui s'étrangle, un grattage du poignet constant. Est-ce que c'est des choses comme ça que vous...
1: Ça, il y a un ensemble. J'ai lu énormément. J'ai lu tous les livres qui ont jamais été publiés sur le contre-interrogatoire, mais aussi sur la lecture. Beaucoup de livres de psychologie, beaucoup de livres sur interpréter le non-verbal. Et tout ça fait un ensemble et parfois c'est instinctif. On se dit, là, par exemple, cette personne-là, oui, elle a été préparée pour nuire à notre cause, mais je pense que si je lui pose cette question-là, elle va dire la vérité. Je pourrais vous donner plusieurs exemples,
0: choisissez-en un.
1: J'ai fait un procès, j'avais 2-3 ans de pratique, et je représentais l'assureur de la ville de Mascouche, qui avait eu un contrat d'enlèvement d'ordures. J'avais interrogé au préalable le propriétaire de l'entreprise. Le propriétaire de l'entreprise avait vendu son entreprise à une multinationale. Puis lui avait commencé en ramassant les ordures. Il avait vendu son entreprise pour plusieurs millions de dollars. Puis moi, quand je l'avais interrogé au préalable, je l'avais trouvé très sympathique. Mm-hmm. Puis je t'assure que c'est mutuel. Et là, au procès, il est venu témoigner, même s'il n'y avait plus d'intérêt dans le dossier. Et là, je lui ai dit, « Monsieur Plante, êtes-vous payé pour être ici aujourd'hui? » Il dit, « Oui, monsieur. » Et c'est pas permis, ça. Et je dis, combien? Il dit 30%. Je dis, très bien, merci. Pas d'autres questions. Et là, on a réglé le lendemain.
0: Mais oui,
1: ils ont abandonné leur cause.
0: Mais oui.
1: Mais ça m'est arrivé quand même plusieurs fois d'avoir ce genre d'instinct que je pense que si je pose la question, ça va marcher.
0: Wow.
1: Parce que une des règles d'or, c'est pose pas des questions à laquelle tu connais pas la réponse.
0: Oui, c'est direct finalement. Là,
1: oui. Donc ça, parfois aussi un témoin, on a l'impression qu'on va devoir le prendre de façon assez structurée et confrontationnelle, et on réalise que non, on pourrait complètement changer. Donc il faut être très flexible.
0: Oui.
1: Dans on dit en stratégie militaire, on dit les meilleurs plans ne résistent pas au premier contact avec l'ennemi. C'est-à-dire qu'il faut planifier. Il faut absolument planifier. Mais après ça, quand le combat s'engage, le plan, là, c'est pas la réalité.
0: Ouais.
1: Là, quand le combat s'engage, là, la réalité commence. Puis il faut absolument, impérativement s'adapter à ce qui se passe.
0: Mm.
1: Et donc, parfois, on voit des avocats qui posent les questions, il y a une liste de questions, puis ils n'écoutent pas les réponses. Et c'est pas très efficace.
0: Non, c'est contre-productif. Le plan militaire, est-ce que ça vous vient de votre père, ça?
1: Mon père était militaire. Mon grand-père était officier dans l'armée canadienne.
0: Mmh.
1: Il a fait le débarquement de Normandie le 6 juin. Et j'étais très près de lui. Mon père était militaire pendant 10 ans. Mon père, c'est l'homme le plus doux, le plus gentil que je connaisse. Mais il a conduit des chars d'assaut pendant 10 ans. Et c'était une culture qui était présente dans ma famille. Et moi, j'ai lu beaucoup, beaucoup, beaucoup d'histoire militaire.
0: Ben oui, en plus, j'ai des études en histoire.
1: Oui, alors moi, je trouve que c'est très pertinent à ce qu'on fait, parce que de bien comprendre la stratégie, c'est de la stratégie un process.

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3: Il n'y a pas de mérite là-dedans, mais il y a quelque chose... moi, j'ai pas de problème à... Si un résultat est très probable dans mon esprit, le délai me dérange pas.
4: Mais on parle pas de deux ans, on parle de 26 ans, c'était un
3: exercice que quand on l'a commencé, les chances d'arriver à la fin étaient très très faibles, mais on le savait. Mais on se disait aussi que si notre attitude c'est on va mordre le mollet et on lâchera pas jusqu'à ce qu'il soit mort. Alors là, leur principal outil contre nous, on vient de le neutraliser complètement. Parce qu'on savait que l'industrie du tabac, c'était leur principal outil. C'était de faire savoir à tout avocat qui voudrait les poursuivre, on réglera jamais, vous aurez jamais une scène. On va vous épuiser. Et on savait que c'était ça, le principal... Le principal outil qu'ils avaient dans leur arsenal, c'était ça. Et donc, si on se dit, ben si on fait abstraction de ça, alors voilà, le problème est réglé. Il faut juste le faire.
4: Oui, c'est ça. Donc, vous êtes ceinture noire en karaté et marathonnier aussi. Je retiens ça. Un autre procès pour lequel vous êtes très connu, c'est que les avortements sont aujourd'hui couverts en clinique privée au Québec. Parce que vous avez travaillé avec le docteur Morgenthaler en 2002. Qu'est-ce qui vous avait interpellé dans cette cause-là au tout départ?
3: Ma grand-mère, Johnston, était une ardente, très douce, parce que à son époque, mais elle avait fait des études universitaires, elle avait écrit, était écrivaine elle-même, elle avait écrit un livre d'histoire sur des femmes qui avaient influencé l'histoire canadienne.
4: Comment s'appelait-elle?
3: Jean Johnston.
4: Jean Johnston.
3: Et à un moment donné, j'étais chez eux. Et elle écoutait la même radio avec laquelle elle écoutait les nouvelles pendant que son mari était parti à la guerre pendant 4 ans. C'était dans les années 70, il y avait eu un article, un reportage sur le docteur Morgenthaler qui était emprisonné. Puis là, elle m'avait dit, Bruce, est-ce que tu connais le docteur Morgenthaler? Et j'ai dit non. Puis elle m'a expliqué que c'était un homme qui avait énormément de courage parce qu'il avait, il était prêt à aller en prison pour protéger la santé des femmes. Et ça, c'était très présent dans mon esprit à moi. Dans les années 99-2000, il est venu à notre connaissance que on se trouvait ça bizarre que c'était au vu et su de tous que les cliniques d'avortement privées chargeaient pour l'offre de service qui était pourtant un service assuré. Et ça, en vertu de la loi canadienne sur la santé, c'est illégal. On a fait une demande d'accès au gouvernement du Québec et on a obtenu une lettre du docteur Morgenthaler qui écrivait à la ministre Pauline Marois, disant « Ministre Marois, vous savez que vous nous forcez à agir dans l'illégalité parce qu'on est obligé de charger parce que ce que vous nous payez pour offrir le service est insuffisant. Et donc, comment est-ce que vous allez régulariser ça? » Et on fait une demande supplémentaire, on obtient un mémo qui disait essentiellement « Dr. Morgenthaler a raison. » j'ai pris le téléphone, j'ai appelé la clinique Morgenthaler, j'ai dit « Docteur Morgenthaler, je pense que j'ai une solution à votre problème. » Et on a créé l'Association pour l'accès à l'avortement. On a tenté une action collective qu'on a gagnée au mérite. Les femmes ont été remboursées. Et il y a eu quand même une décision subséquente de dire, bon, ben désormais, on va financer adéquatement l'offre de services en clinique privée.
4: Est-ce que votre grand-mère a pu...
3: Non.
4: Elle est décédée avant.
3: Oui, oui.
4: Ah, ça, c'est dommage.
3: Oui.
4: Est-ce que vous êtes inquiet des possibles reculs dans ce dossier-là, le grand dossier de l'accès
3: à l'avortement? Il faut toujours être vigilant parce que...
4: Avec ce qui s'est passé aux États-Unis.
3: Exactement. Ça. Moi, je suis assez confiant que la société canadienne et québécoise

0: ne tolérerait pas un recul, mais il faut être vigilant et aussi vigilant sur le plan de comment ce service-là est offert. Parce que il y a des visions politiques différentes, mais d'offrir l'avortement dans dans le système public où, par exemple, en région, ça se fait dans la même aile de l'hôpital que la maternité, là, puis que c'est pas anonyme du tout, c'est pas adéquat, là. Et donc, je pense que l'offre de services des cliniques est essentielle dans la gamme des services qui sont offerts.
1: On a utilisé, vous avez sûrement remarqué ça, le mot saga soulevant pour décrire vos combats, la saga judiciaire. J'aimerais ça vous entendre sur l'idée de la loyauté. Une loyauté envers un dossier, envers vos clients, envers une cause, quand ça s'étire sur des années. Le concept de loyauté.
0: Mais la loyauté, c'est au cœur de mes valeurs à moi. Et je pense que... Si on est toujours très honnête, ça fait partie de l'ADN de notre bureau. Là, on est toujours très honnête avec nos adversaires, avec la cour, puis avant tout avec nos clients. Et donc, il faut leur dire la vérité sur qu'est-ce que ça représente comme combat, combien de temps ça peut prendre, c'est quoi nos chances réelles d'avoir gain de cause. Cette relation-là, il faut toujours la maintenir sur cette base-là. Et si on fait ça, après ça, on peut se tromper, mais les attentes n'étaient pas fausses.
1: Comment on apprend à guider justement des clients quand un procès va être énergivore, va être anxiogène, va être médiatisé, va être douloureux? Évidemment, j'ai en tête les courageuses. C'est pas votre métier d'être un soutien émotionnel et psychologique?
0: Non, j'ai considéré ça un privilège dans plusieurs dossiers parce que le courage, c'est pas nous qui l'avons d'abord et avant tout. Nous, on porte le courage de quelqu'un d'autre. Mais effectivement, c'est très important que, par exemple, les victimes d'agressions sexuelles, lorsqu'elles se présentent devant la justice, d'être bien accompagnées, c'est essentiel parce que ça peut être et c'est bien documenté, ça peut être retraumatisant, ça peut être une revictimisation. Et donc, on a quand même fait pas mal d'efforts pour se placer dans une posture où on est capable de bien accompagner nos clients, clientes qui ont vécu des choses traumatisantes. C'est quelque chose qu'on fait que je pense que c'est pas tout le monde qui est capable de le faire.
1: Mais j'allais demander, est-ce que ça s'apprend au barreau ou quand on étudie le droit ou ça s'apprend plus on accumule les dossiers de cet acabit?
0: Il y a ça, puis on a fait des lectures. j'ai lu un livre, je pense que ça s'appelle « The Body Keeps the Score ».
1: Est-ce que c'est Gabor Maté? Non, c'est pas Gabor Maté, mais c'est...
0: Non, mais c'est Bessa van der Kolk.
1: OK.
0: Mais c'est un des livres assez centraux sur le syndrome post-traumatique et comment comprendre la réaction et quoi faire, quoi ne pas faire.
1: Comment le corps... comment le trauma se loge dans le corps physiquement, finalement.
0: Exact.
1: Ouais. Comment vous célébrez une victoire, Maître Johnston?
0: On est chanceux parce qu'on a une terrasse au bureau.
1: C'est très concret, OK.
0: Et en fait, il y a deux choses. On a une cloche qui est soit dans le bureau de Philippe ou mon bureau, dépendamment de c'est qui a gagné en dernier. Quand on reçoit un jugement favorable, on sonne
1: la cloche. Sonnez la cloche.
0: C'est une grosse cloche, là, une espèce de cloche à vache avec un manche en bois. Mais aussi, on a une terrasse au bureau et il y a déjà eu des bouteilles de champagne qui ont été ouvertes là.
1: Ben, j'espère bien. Est-ce qu'il y a eu des cas, des dossiers qui vous ont fait changer votre manière de pratiquer le droit au cours de ces 30 dernières années?
0: Je pense que chaque dossier nous apprend quelque chose. Il n'y a pas de dossier où on, on, on, on se dit que on n'a rien appris. Même les dossiers qu'on a gagnés, et je pense que l'expérience sert à ça. Mais pour moi, ça a plus été une évolution graduelle. Il y a des dossiers où je pense à un dossier que j'ai perdu quand j'avais 5 ou 6 ans d'expérience. Et là, j'avais vu que la juge n'avait pas compris un point que j'avais fait en contre-interrogatoire. Et là, j'ai perçu ça. Et maintenant, je dis aux jeunes, si ça arrive, dites-le au juge, écrivez ça, là. C'est important, là.
1: Ah,
0: mettez
1: oui.
0: ça dans vos notes. Avez-vous bien compris ce qui vient de se passer? C'est important, là, ça. Et à mon âge, je peux faire ça plus facilement.
1: Oui, c'est sûr.
0: Mais c'est ce genre d'apprentissage-là que l'expérience, l'expérience vous apprend à bien comprendre la nature. Vous savez, les juges sont humains. Ils entendent plusieurs causes. Si c'est pas dans leurs notes, 3 mois plus tard, quand ils vont ouvrir leurs notes, ils vont pas se souvenir de ce point-là.
1: Ils
0: ne
1: s'en rappelleront pas.
0: Alors,
1: très intéressant. Vous écoutez toujours Acteurs de changement avec mon invité, Maître Bruce Johnston. Je m'appelle Rebecca Makonnen. On en a parlé un petit peu, Bruce, mais vous êtes né en Allemagne. Vos parents, donc un père militaire et une mère infirmière,
0: oui.
1: si j'ai bien compris, ont longtemps été aussi propriétaires d'une ferme à Bleuet bio.
0: Oui.
1: À Frelixburg. Bon, là, est-ce que c'est Frelixburg ou Frelixburg?
0: Il y a des résidents de Frelixburg qui disent Frelixburg.
1: OK.
0: Mais c'est Frelixburg.
1: Bon, c'est Frelixburg. Bon, ça s'appelait la fermette du ruisseau fleuri. Je me demandais je ne sais pas si c'était une deuxième, une troisième ou une troisième carrière, mais qu'est-ce que cette autre carrière-là vous a appris de voir vos parents s'investir dans ce...
0: Mais en fait, à l'époque, moi, j'habitais aussi à Frelixburg, puis j'y habite toujours maintenant, mais... C'était dans une vie précédente pour moi. Et c'est moi qui avais vendu la terre à mes parents pour qu'eux s'installent à côté de chez nous. Mes parents, mon père, il avait une firme d'ingénieurs conseil. Et donc, c'était un projet de retraite pour eux.
1: Vous aviez imaginé.
0: Non, ont imaginé.
1: Mais que vous avez rendu possible.
0: En fait, c'est eux qui l'ont rendu possible. Mais moi, je leur ai suggéré, je suis propriétaire d'une terre, vous pourriez vous installer pas loin de chez nous. Et ça, ils ont réalisé ce rêve-là et tous leurs petits-enfants sont allés travailler à la ferme, mes enfants, les enfants de mon frère et ma sœur.
1: Wow! Et de les voir faire ça, est-ce que ça vous a un peu donné soit le feu vert, soit l'idée de peut-être éventuellement laisser le droit complètement et, je sais pas moi, devenir maraîcher ou boulanger ou professeur de karaté au lieu d'être juge?
0: Non, j'ai encore pas mal de passion pour la pratique du droit.
1: Ouais.
0: Et mon père a pris sa retraite à 76 ans. Et je sais pas si je vais me rendre là, mais moi, je suis pas prêt d'arrêter. Je trouve ça très stimulant ce que je fais. Mais on a quand même d'autres projets, là.
1: Oui.
0: On
1: va en parler.
0: Oui.
1: On va en parler parce que c'est un projet que vous avez avec votre épouse, Laure Varidel, qui est cofondatrice d'Equita, qui porte énormément de chapeaux,
0: oui.
1: qui prend souvent la parole sur les enjeux de justice environnementale, qui, je pense aussi, est consultante
0: oui.
1: dans votre cabinet, au sein de votre cabinet.
0: Exact.
1: Un couple souvent décrit comme idéaliste parce que vous voulez sauver le monde. Pourquoi ça vous fait rire?
0: C'est un peu vrai.
1: C'est ça, c'est pas drôle, c'est vrai. Mais justement, puisque vous riez, comme c'est très impressionnant de vous voir ensemble et des projets que vous menez, est-ce que la trivialité a sa place? L'humour?
0: Absolument. On rit énormément ensemble. C'est peut-être plus facile pour moi que pour Laure. Laure s'inquiète plus pour le sort du monde.
1: Oui, je l'ai déjà
0: Moi, je m'en inquiète
1: souvent.
0: Aussi, mais j'ai peut-être plus de capacité de regarder des niaiseries sur Netflix, mettons, que Laure. Tu sais, Laure veut regarder plus des documentaires.
1: Ben oui.
0: Je dis, on peut-tu regarder quelque chose qui n'est pas déprimant, là?
1: Parce que je me demande souvent de quoi vous discutez ensemble, si c'est toujours des dossiers, des qu'est-ce qu'on pourrait faire dans ce cas-ci, comment on pourrait apporter notre aide ici, qu'est-ce que tu penses de ceci?
0: Mais c'est très, très stimulant parce qu'on se nourrit beaucoup l'un l'autre et parce qu'elle est conseillère au cabinet, moi, je peux lui parler de tous mes dossiers. Et son conseil est très précieux dans pas juste en communication puis en justice environnementale, mais juste décisions stratégiques sur des enjeux humains. C'est très, très précieux. Puis, je pense que c'est réciproque. Par exemple, moi, je suis un avocat. Donc, le fait de savoir qu'on va être représenté si jamais il y a un problème, ça, c'est souvent ça. Quand on est dans le domaine de l'activisme,
1: est-ce qu'on peut faire ça? Parce qu'elle est aussi cofondatrice de Mère au Front.
0: Si Mère au Front est poursuivie, qu'est-ce qui va arriver? Inquiète-toi pas. Ils vont pas nous intimider, ça c'est sûr. Et ça, il y a beaucoup, beaucoup de synergies comme ça. Ouais. Puis on peut en parler, mais on parle de plein d'autres choses aussi.
1: Ouais, c'est très précieux, j'imagine, avoir ça. Alors, avec Laure, vous planchez sur un projet expérimental, le Jardin des Possibles,
0: oui,
1: qui est un centre d'activité dans les cantons de l'Est pour les personnes atypiques. Qu'est-ce que vous avez compris, Bruce, des besoins des personnes atypiques en côtoyant Alphée, qui est la fille de Laure, mais en côtoyant Marc aussi, votre propre frère, qui, si j'ai bien compris, était bipolaire.
0: Mon frère était bipolaire et il s'est enlevé la vie en 2017.
1: Ah, je suis vraiment désolée d'entendre ça.
0: Et quand Laure et moi, on a conçu ce projet-là, on avait en tête une réalité dans notre société qu'un enfant qui a des besoins particuliers, l'État pourvoit un service qui est de continuer l'envoyer à l'école jusqu'à 21 ans. Et après 21 ans, c'est fini. Donc après ça, les parents qui ont des enfants avec des besoins spéciaux,
1: sont laissés à eux-mêmes
0: et c'est un énorme poids à porter pour les parents et je pense qu'il y a une remise en question sociétale à faire sur l'absence de soutien à ce niveau-là. Mais il y a aussi une des réalités que mon frère vivait, c'était l'isolement graduellement s'accentuait pour lui. Mais il était remarquable, mon frère, brillant, magnifique et charismatique, mais des passes où la dépression anéantissait sa capacité.
1: Oui.
0: D'être dans un milieu où un milieu sans jugement, un milieu où il y a un milieu de vie qui est pas basé sur la performance, mais basé sur la connexion avec la nature, la connexion avec les animaux. On s'est dit, ça, si on fait ça, c'est sûr qu'on va faire quelque chose d'utile.
1: En mixité aussi, donc.
0: Oui, exact.
1: Plusieurs générations. Et là, vous en êtes où avec le Jardin des Possibles? Est-ce que ça se demande?
0: Le Jardin des Possibles existe. On a acheté une ferme qui est contiguë à notre terre à Fredericksburg et il y a des rénovations qui sont en cours en ce moment pour la première étape du projet. Alors, c'est un projet qui est vibrant en ce moment. Et on est encore en train de définir ses paramètres, mais c'est très excitant parce que on sait que on met le doigt sur quelque chose où les besoins sont immenses, mais il y a aussi immensément de créativité et de ressources qui sont là. Si on les canalise, puis on est un peu un catalyseur pour ça.
1: C'est très inspirant de vous entendre. À quelle cause vous aimeriez vous dédier dans les prochaines années, Maître Johnson? Ça sera quoi votre prochain combat?
0: Ben, on a des combats qui sont pas terminés.
1: Des causes en appel, ça, je comprends ça.
0: Oui. On a des causes en appel. On a eu une immense déception récemment. On avait eu gain de cause devant la Cour supérieure pour les propriétaires de permis de taxi qui ont été expropriés et ils ont reçu le montant d'argent qu'ils avaient payé pour leur permis, mais pour ceux qui étaient les plus âgés, qui avaient acheté leur permis il y a des décennies,
1: c'est que 100 000
0: $. Ça n'a aucun sens. Ouais. Quelqu'un qui a reçu 10 000 $ pour le même bien que quelqu'un d'autre a reçu 200 000 $, ça, c'est pas une situation où il y a un état de droit qui fonctionne, selon nous. Je dis ça avec égard pour la Cour d'appel. On est vraiment, vraiment pas d'accord avec cette décision-là. Et Là-dessus, on a demandé la permission à la Cour suprême parce qu'on parlait d'état de droit et selon moi, l'état de droit est mis en cause dans cette décision-là. Mmh.
1: Puis est-ce que ça vous arrive des fois de, je sais pas moi, d'ouvrir, j'allais dire le journal, mais ça c'est vieux, Internet, puis vous dire « ça, j'aimerais ça ». Travailler là-dessus.
0: Oui, ça nous arrive fréquemment. On est toujours en train, on se fait proposer beaucoup de dossiers
1: bien
0: parce
1: sûr.
0: Qu'on a quand même une bonne réputation en termes d'action collective. Mais les meilleurs dossiers, c'est parfois ceux qu'on identifie nous-mêmes comme étant. On en a fait un récemment concernant les plateaux de travail justement pour les personnes qui ont des difficultés. D'apprentissage et c'est une situation où il y a des gens qui sont capables de faire un travail mais qu'ils font sans être rémunérés. Et ça aussi, souvent ces questions-là interpellent une intersection entre le droit et la politique.
1: Oui.
0: Et il y a des questions d'allocation de ressources et les tribunaux sont toujours très réticents, avec raison, de se mêler des questions politiques et des questions d'allocation de ressources. Et donc, notre défi là-dedans, c'est de formuler une question juridique qui est susceptible d'être tranchée par un tribunal et qui va faire en sorte que l'injustice qu'on voit va être amoindrie ou réglée.
1: Vous êtes un passionné, ça paraît. Merci énormément d'avoir pris du temps avec moi, Maître Bruce Johnson. C'est vraiment un honneur de vous écouter parler. Merci beaucoup.
0: Merci beaucoup pour l'invitation.
1: Merci à l'équipe, à la technique Mélanie Vien, Elsa Babaï à la recherche, Soumaya Arbaoui à la réalisation. Je m'appelle Rebecca McKinnon. Je vous retrouve

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3: Bonjour, bienvenue à cette émission d'Est en Est en ce mercredi 8 juillet.

0: Alors bonjour au microphone Denis Leduc en remplacement de la collègue Laurence Galland. C'est une belle journée que nous avons sur nos trois régions. Cependant, sur la Côte-Nord, il y a des risques d'orage au cours des prochaines heures selon la prévision d'Environnement Canada. Et il y a du vent un peu partout. Si vous êtes visiteur, vous avez sûrement noté que le vent est une réalité complexe, mais bien concrète dans nos trois régions. Et j'en profite pour vous parler de développement éolien. Je voulais vous dire qu'il y a sur la table assez de projets éoliens pour que l'on voit éventuellement apparaître quelques 1200 éoliennes dans le paysage du Bassin-Laurent et de la Gaspésie des îles. 1200 éoliennes, c'est beaucoup d'éoliennes, mais c'est sur un vaste territoire. C'est immense hein, comme territoire, le Bassin-Laurent et la Gaspésie. Mais c'est quelquefois difficile de s'y retrouver devant autant de projets sur la table. Et je veux vous signaler deux textes de ma collègue Julie Tremblay sur le sujet pour mieux comprendre ce qui s'en vient. Le premier, c'est sous le titre « Ruée vers l'éolien dans l'Est, où en sommes-nous ?» avec un point d'interrogation. Et c'est vraiment intéressant parce que c'est un texte qui présente ce qui existe déjà comme parc éolien. Il y en a une vingtaine, le Bassin-Laurent-Gaspésie. Et ce qui s'en vient, notamment des méga-parcs qui pourraient aller jusqu'à 600 éoliennes sur un vaste territoire. Mais jusqu'à 600 éoliennes, c'est quand même énorme. Et le deuxième texte rédigé par notre collègue Julie Tremblay, c'est « L'éolien des promesses tenues ou du vent ?» Encore là, avec un point d'interrogation parce que ce sont les réponses définitives dans ce domaine sont généralement impossibles. Chaque projet a sa particularité, chaque développement a sa particularité. Mais dans ce texte sur l'éolien, des promesses tenues ou du vent, on y aborde la question des retombées économiques notamment. Vous savez qu'au départ, le développement éolien au Québec, c'était uniquement le secteur privé. Hydro-Québec ne faisait qu'une chose, c'était acheter de l'électricité de ses producteurs privés. Alors, les régions en profitaient peu lorsqu'il y avait uniquement des promoteurs privés. Donc, les pouvoirs municipaux se sont levés via l'Alliance de l'énergie de l'Est et sont devenus actionnaires, propriétaires de certains parcs éoliens, comme Nicolas Rioux dans le secteur des Basques. Et là, la nouveauté de la dernière année, si l'on peut dire, c'est l'arrivée d'Hydro-Québec comme partenaire des parcs éoliens. Parce qu'au départ, Hydro-Québec n'aimait pas particulièrement l'éolien. Je vous disais, la marotte qui circulait dans la région, c'est que Hydro-Québec, c'était des castors. Alors, les castors n'aimaient pas le vent, mais ils préféraient l'eau, faire des gros barrages, notamment sur la Côte-Nord. Mais dans ce texte, dernier texte de Julie Tremblay, on présente un graphique qui est vraiment intéressant. C'est sur l'évolution, finalement, des éoliennes, la grosseur des éoliennes. Au départ, autour des années 2000, lorsque le développement éolien a vraiment commencé au Québec, les éoliennes étaient finalement petites. C'est ce qu'on réalise. Elles sont quand même grosses, 80 mètres de hauteur. Mais pour les futurs projets éoliens, on parle d'éoliennes de 200 mètres de haut. 200 mètres, là, c'est plus haut que la tour du Stade olympique à Montréal. C'est plus haut que différents édifices, les hôtels au centre-ville de Québec, par exemple, le Hilton. C'est plus haut que ça. Alors, ce sont deux textes à lire vraiment intéressants pour un peu faire le point sur ce développement d'importance qui s'en vient. Vous savez que les questions énergétiques sont fondamentales dans cette époque là, de troubles géopolitiques. Alors, c'est à lire. Je vous répète les deux titres. Le premier, « Ruée vers l'éolien dans l'Est, où en sommes-nous? » avec un point d'interrogation. Et le second texte, l'éolien, des promesses tenues ou du vent, encore là avec un point d'interrogation. Vous allez trouver ces textes sur les sites de Radio-Canada, notamment dans le site du Bas-Saint-Laurent. Alors, il est quoi, presque 15h05, c'est l'heure du bulletin d'information avec la collègue Lisa-Marie Bélanger. Bonjour Lisa-Marie.
1: Bonjour Denis.
0: On parle d'abord de la situation internationale. Donald Trump qui a déclaré que le cessez-le-feu avec l'Iran est terminé et il a annoncé de nouvelles frappes dans le pays pour ce soir.
1: Le président américain qui participait d'ailleurs au sommet de l'OTAN à Ankara en Turquie a assuré que les nouveaux affrontements au Moyen-Orient prendraient fin très rapidement. Téhéran a visé la nuit dernière des navires commerciaux et des bases militaires américaines au Koweït et à Bahreïn. Alors, les États-Unis ont riposté en frappant plus de 80 cibles en Iran. Le chef des Nations unies appelle à la désescalade et à la reprise des négociations entre les deux pays.
0: Et puis maintenant, nous allons parler de l'arrêt Jordan. L'arrêt Jordan, il y a 10 ans, jour pour jour, la Cour suprême du Canada rendait une décision qui est maintenant appelée justement l'arrêt Jordan.
1: Oui, l'objectif, c'était d'accélérer le traitement des dossiers judiciaires puis d'éliminer les retards dans les procès. 10 ans plus tard, l'Association des procureurs aux poursuites criminelles et pénales estime que 350 affaires ont été abandonnées au Québec depuis 2023 en raison de cette décision. L'avocate criminaliste Danielle Roy affirme qu'il existe encore des délais judiciaires en raison du sous-financement de la justice.
2: On manque de ressources partout. on manque de ressources dans les prisons, on manque de ressources dans les palais de justice, on manque de ressources pour les procureurs de la couronne, on manque de ressources pour les juges, on manque de ressources pour les avocats de la défense qui traitent des dossiers d'aide juridique. Il manque de ressources partout. Donc, malgré tous les efforts qui sont faits par tous les intervenants du système, ça reste difficile et compliqué et les problèmes sont loin de tout être réglés.
1: Le cabinet du ministre de la Justice du Québec indique que la province a augmenté le budget du ministère de 96 % depuis 2018, histoire de relever les défis posés par l'arrêt Jordan.
0: Le transporteur aérien Air Canada a choisi un Néerlandais capable de s'exprimer en français pour devenir son prochain PDG.
1: Le transporteur aérien a annoncé la nomination d'Anko van der Werf, voilà, pour succéder à Michael Rousseau, qui a soulevé la controverse au printemps en publiant, je le rappelle, une vidéo de condoléances uniquement en anglais. Air Canada souligne que son nouveau PDG possède une expérience de 25 ans dans le secteur de l'aviation, le directeur de l'Observatoire de l'aéronautique et de l'aviation civile et professeur à l'École des sciences de la gestion de l'UQAM, Mehran Ebrahimi.
3: Il a assumé plusieurs fonctions importantes dans différentes compagnies à travers le monde, que ce soit dans son propre pays avec KLM, que ce soit avec Avianca, que ce soit avec SAS. Il a même été autour de la table des gouverneurs de IATA. Donc, c'est quelqu'un qui est assez une bonne réputation, une légitimité dans le milieu de l'aviation. Ce n'est pas un inconnu qu'on est allé chercher là.
1: Anko van der Werf, qui dirige actuellement Scandinavian Airlines, entrera en fonction d'ici janvier 2027.
0: Une vaste recherche médicale est en cours au pays pour déterminer si un test sanguin pourrait permettre de détecter une récidive du cancer.
1: C'est un projet qui est né par le Centre de cancérologie Princess Margaret à Toronto. L'objectif est de développer un test capable de déceler de petites quantités de cellules cancéreuses résiduelles dans le sang après le traitement des patients. Au total, les chercheurs espèrent recruter 7000 patients pour les suivre pendant au moins 5 ans. L'hémato-oncologue au CHUM et porte-parole scientifique et médicale de la Société canadienne du cancer, Denis Soulière, y voit une avenue prometteuse.
4: Actuellement, diagnostiquer un cancer fait en sorte que l'on doit l'identifier, le voir, hein, généralement des examens radiologiques. Maintenant, si on peut aller par le sang, on pourrait dire « je n'ai pas besoin de toutes ces évaluations radiologiques. Je n'ai peut-être pas besoin de la biopsie pour être capable de faire un diagnostic de cancer, de un. » Mais de deux, pour tout le suivi, on sait très bien que la charge pour les patients de devoir passer des examens radiologiques de façon consécutive est très, très présente, très prenant. Imaginez que l'on puisse le faire par le sang.
1: Cette recherche se démarque aussi, Denis, par le fait qu'elle porte sur plusieurs types de cancers.
0: La GRC confirme la mort d'une femme de 28 ans à la suite du naufrage d'un navire de pêche commerciale au large de Vancouver la semaine dernière.
1: Oui, la victime était de nationalité chinoise et résidait à Seattle, aux États-Unis. Elle avait été secourue avec trois autres personnes qui ont depuis obtenu leur congé de l'hôpital. Il y a six autres personnes âgées de 22 à 32 ans qui sont toujours considérées portées disparues. La GRC a réussi à localiser l'épave qui se trouve à plus de 150 mètres de profondeur à l'aide d'un véhicule télécommandé. Je termine en vous parlant des autorités canadiennes et américaines qui se sont entendues sur un plan de sauvetage d'urgence pour déménager les bélugas du parc Marineland à Niagara Falls. Alors, au total, il y a 30 bélugas et 4 dauphins qui seront envoyés dans 4 aquariums aux États-Unis et un autre à Valence, en Espagne. La mobilisation nécessaire pour réaliser une telle opération va prendre plusieurs semaines. Les 30 bélugas de Marineland étaient menacés d'euthanasie depuis l'automne dernier en raison de la fermeture du parc il y a près de 2 ans quand même. Alors, il s'agit des tout derniers animaux de ce type, toujours en captivité au Canada.
0: Eh bien, merci beaucoup, Lisa Marie, pour ces informations. On se retrouve à 15h30 pour le bulletin d'information régionale. Nous, plus tard, au cours de l'émission, à 16h35, nous allons recevoir notre collègue Laurana Genet, qui va nous parler de ces négociations intenses et sur le point d'aboutir, semble-t-il, entre Hydro-Québec, le gouvernement du Québec et la communauté Innu sur la Côte-Nord, pour notamment corriger les erreurs du passé et préparer l'avenir avec du développement énergétique notamment. Alors, on fera le point sur le sujet à 16h35. Un peu auparavant, à 16h10, nous allons vous présenter une entrevue que nous avons réalisée toujours sur la Côte-Nord avec Karine Otis. C'est la PDG de la Corporation de gestion du port de Baie-Comeau. C'est que le BAP, le Bureau d'audience publique sur l'environnement, commence aujourd'hui sa période d'information sur le projet de réaménagement du terminal numéro 5 du port de Baie-Comeau. Donc, on fera le point. On a fait le point avec Mme Otis sur ce projet, qui est un projet à court terme, nous expliquait-elle, mais son projet de baie des énergies, qui est à long terme, on en a glissé un mot également, fort intéressant. Alors, ce sera écouté là, dans aux environs de 16h10 minutes. Et également, au Bas-Saint-Laurent, la Société de développement de l'Est de Cémétis, là, a une deuxième phase dans ses cartons pour son projet d'éco-quartier à Métis-sur-Mer. Donc, on fera le point un peu plus tard au cours de l'émission sur ce sujet. Et à la météo, on vous le disait, c'est une autre belle journée sur nos trois régions. Le soleil est présent. Le seul bémol, si l'on peut dire, c'est sur la côte nord, cette île Baie-Comeau, là, où il y a un risque d'orage tard cet après-midi, 40% de probabilité d'averse et des températures qui sont très douces, là. Il y a du 30 degrés même dans différents endroits.
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0: La MRC de la Matapédia vient de lancer un programme pour faciliter l'accueil et l'intégration des personnes immigrantes. On en parle avec la coordonnatrice de ce programme, Isabelle Lepinard, qui est aussi conseillère en développement, promotion et attractivité à la MRC de la Matapédia. Alors, bonjour, Mme Pinard.
6: Bonjour, Monsieur Leduc.
0: Alors, ce programme, qu'est-ce que c'est au juste?
6: En fait, c'est un programme qui se colle sur les objectifs du programme d'appui aux collectivités du ministère de l'Immigration, de la francisation et de l'intégration du Québec. Le programme d'appui aux collectivités, ça fait déjà quelques années là, que la MRC de la Matapédia a des ententes avec le ministère là, pour mener à terme des actions de préparation et de sensibilisation dans le milieu. Et ce qu'on a décidé de faire pour la présente entente, ça, qui va durer sur les trois prochaines années, c'est d'offrir à nos collectivités, donc les municipalités, les organismes à but non lucratif et les coopératives, la possibilité d'organiser elles-mêmes des activités là, d'initiation, de rapprochement interculturel, entre autres, là, dans le milieu.
0: Et pourquoi vous avez senti le besoin de lancer un tel programme?
6: Parce que ça fait quand même quelques années, comme je le mentionnais, là, que la MRC organise des activités dans les collectivités. Ça peut être, par exemple, des actions des formations, des ateliers. Parfois, on organisait aussi des actions vraiment là, de rapprochement interculturel, donc en rassemblant les gens ensemble autour d'un repas, par exemple, ou autour d'une activité où on pouvait discuter. Et ce qu'on se rend compte, c'est que on a créé déjà des habitudes. Des gens apprécient ces types d'activités-là. Et de plus en plus, il y avait des organisations qui nous approchaient. Et on a vu aussi des expériences similaires dans d'autres régions du Québec où ces fonds similaires ont été mis en place et on a vu que ça avait apporté aussi des beaux résultats. Donc, on s'est dit, ben on aimerait lancer la même chose sur le territoire de la Matapédia. Donc, on l'a inclus dans notre plan d'action là, qui va être pour les trois prochaines années.
0: Et c'est ça, vous interpellez les municipalités, les groupes communautaires du territoire de la MRC là, à agir dans ce sens-là.
6: Effectivement, donc ça, les municipalités ou les organismes qui ont un intérêt à organiser des activités doivent nous contacter. On doit valider, bien entendu, l'admissibilité de leurs projets. Les projets doivent respecter les critères, les mêmes critères que la MRC, en fait, là, du programme d'appui aux collectivités auprès du ministère. Une fois que ce sera approuvé, ben il y a tout simplement un petit formulaire à compléter pour, entre autres, indiquer là quels sont les objectifs qu'on poursuit, quel type d'activité qu'on pense organiser, la clientèle que l'on vise, comment on pense en faire la promotion. Donc, tout ça, c'est le type d'informations qu'on va demander aux gens. Et une des choses qui va être aussi très importante, et c'est une manière pour nous aussi de mieux accompagner nos collectivités d'accueil, c'est que tout le long de cette démarche, moi, je les accompagne aussi pour qu'ils puissent bien organiser leur activité. Et on aura des discussions avec les comités organisateurs pour justement améliorer notre accueil et notre intégration des personnes là, qui peuvent arriver nouvellement sur notre territoire.
0: Et savez-vous combien de personnes immigrantes la Matapédia accueille?
6: Ben, actuellement, je vous dirais là, qu'on, ben, au moins durant la dernière année, là, ça a été une centaine de personnes qui sont arrivées sur le territoire. Vous comprendrez que ce qui est très difficile, c'est d'avoir les chiffres exacts. Le principal chiffre qu'on attend, c'est bien sûr celui du recensement canadien, qui sera connu vraiment beaucoup plus tard là, dans les prochains mois. Ce qui est moins évident, c'est de connaître exactement le nombre de travailleurs étrangers temporaires, par exemple, qui peuvent être sur le territoire. Parce que malheureusement, on sait, là, des fois, les permis peuvent prendre fin. Donc, on ne sait pas toujours si la personne est renouvelée ou, par exemple, va changer d'employeur. Donc, peut-être aussi changer de région ou carrément, des fois, retourner dans son pays d'origine. Donc, c'est un peu difficile pour nous d'avoir les chiffres exacts. Cependant, on sait quand même que, je vous dirais, depuis 5 ans, on a vu vraiment une augmentation du nombre d'arrivées des personnes issues d'immigration sur le territoire.
0: C'est ça, il y a une tendance à la hausse, si on peut dire. Et une centaine, c'est quand même beaucoup pour la MRC. Là. C'est une petite MRC quand même, la Matapédia. Alors, quel défi ça représente pour votre communauté?
6: Bien, c'est sûr que les défis, c'est comme pour toute nouvelle personne qui arrive sur le territoire, c'est souvent de connaître quels sont les attraits, quels sont les services, quelles sont les manières d'être mobile aussi sur notre territoire. On le sait, on vit dans des lieux extraordinaires, mais qui se demandent aussi des fois... Souvent, on a besoin, entre autres, d'un moyen de transport pour pouvoir profiter pleinement du territoire. Donc, ça, c'est souvent des défis. Donc, bien accompagner les gens pour qu'ils comprennent, justement, lorsqu'ils arrivent, quelles sont les opportunités qui s'offrent à ces gens-là. L'autre défi, c'est souvent le logement. Bien entendu, je ne serais pas surpris. Et souvent, lorsqu'on passe toute l'étape de on est bien installé, on est bien organisé, ben les gens ont des fois un peu plus de temps et là, ils souhaitent aussi réseauter, connaître des gens dans le milieu. Donc, c'est de les mettre en contact avec la population locale, entre autres, là, pour qu'ils puissent développer des amitiés des fois ou pratiquer un sport ou continuer à faire des activités qui les intègrent aussi là, à la population.
0: Et qu'est-ce qui attire les personnes immigrantes dans la Matapédia?
6: Ben, je voudrais principalement, c'est l'emploi. La plupart, comme je vous disais, ont été recrutés dans les dernières années par des entreprises. Donc, les gens ont été, ils sont passés directement de leur pays d'origine à la Matapédia. Depuis quelques temps aussi, ce qu'on voit, c'est des gens qui ont été un peu plus longtemps dans la région métropolitaine, Montréal, et là qui, on a vu là, dans les derniers mois avec les changements des fois d'immigration, les gens ont plus tendance à vouloir déménager en région. Donc ça, on en a vu des gens qui sont arrivés parce que elles n'étaient pas en mesure de se trouver un emploi à Montréal. Mais on a aussi des gens qui souhaitent vivre la réalité rurale, le Québec rural, ils recherchent ça. Donc, c'est assez varié comme portrait, là, mais...
0: Est-ce que certaines de ces personnes sont attirées par le secteur forestier, par le travail en forêt?
6: Oui, il y a des entreprises, effectivement, en secteur forestier qui recrutent à l'extérieur. Oui.
0: Bon, mais on vous remercie beaucoup d'avoir été avec nous.
6: Ça m'a fait plaisir. Merci beaucoup.
0: Au revoir, Isabelle Pinard, donc coordonnatrice du programme d'accueil et d'intégration des personnes immigrantes de la MRC de la Matapédia.

0: Alors, chanson du groupe Merci, voilà. Et le titre de la chanson, c'est Plus Près. Maintenant, ils sont les yeux des aéroports régionaux et sont garants de la sûreté des espaces aériens. Ils s'appellent les spécialistes de l'information de vol. Perchés dans leur tour de vigie, leur regard de sentinelle scrute le ciel, le tarmac, les radars et les cartes météorologiques. Et ce sont eux qui communiquent les informations cruciales aux pilotes d'avion. Notre chroniqueur Paul Fontaine à Sept-Îles a visité la station d'information de vol de l'aéroport de Sept-Îles, opérée par Nav Canada, pour mieux comprendre ce métier. Voici ce qu'il en a préparé.
1: Les Festas, c'est une station d'information de vol.
2: OK.
1: C'est ça où on est ici. Donc, okay. C'est le service qui est offert dans des aéroports régionaux, des aéroports qui ont un moins gros volume qui ne nécessitent pas nécessairement une tour de contrôle, mais c'est favorable d'avoir des services consultatifs comme on offre ici. Alex Moreau-Blanchette, surveillant d'équipe à la station d'information de vol de Sept-Îles. Dans le fond, on est une équipe de spécialistes d'information de vol. Donc, à l'aéroport de Sept-Îles, on va donner des services consultatifs aux pilotes. On donne des informations de vol. Donc, on va donner les vents, les informations de trafic. Est-ce qu'il y a d'autres avions dans le secteur qui pourraient avoir une influence sur vos décisions? Mm-hmm. Puis, on va donner toutes les informations. Puis, les décisions finales, par contre, reviennent aux pilotes. Ils demeurent autonomes de leur vol. Ils demeurent responsables de leur vol. Nous, notre travail, c'est de leur donner toutes les informations pertinentes qu'ils pourraient avoir besoin pour que leur vol soit sécuritaire. On a un tableau qu'on appelle le XSEED. Là-dessus, on a toutes les informations pour les vols qui s'en viennent, les vols qui sont à partir. Donc, toute l'information des avions, leur destination, le modèle, leur plan de vol, leur route qu'ils vont suivre. On a un autre écran où c'est les informations radar. Donc, tous les avions dans la zone sont capables d'avoir une indication radar pour leur altitude, leur modèle, encore la vitesse qu'ils se déplacent. Toutes les informations météo sur un écran, donc le vent, l'altimètre, la température, les informations que les pilotes pourraient avoir besoin. Puis on a un autre écran là, avec d'autres informations météo, des fois des messages.
2: On va descendre d'un autre étage, puis on va
1: être là en tout temps. Parce qu'on ne laisse jamais. On ne l'a jamais sans surveillance.
2: Oui.
1: La tour. Ça arrive la nuit, disons, il faut s'absenter pour aller aux toilettes.
3: Je m'appelle Michel Bédard. Je suis gestionnaire des opérations aéroportuaires et tours. Donc, dans le fond, les stations d'information de vol comme ici et les tours dans la région du Québec, au Québec.
4: Quelle est la place de l'aéroport de Sept-Îles dans le réseau des aéroports au Québec? Ça se compare à quoi? C'est quoi son importance?
3: C'est un aéroport qui est quand même principal dans tout pour desservir les régions qui sont plus à l'est du Québec. Dans le fond, c'est quand même un aéroport qui est principal, qui est 24 heures, qui donne un service 24 heures, qui a son importance aussi à cause de l'hôpital, à cause de la grandeur de la piste accessible.
1: C'est à peu près une centaine de mouvements par jour. Des arrivées, des départs, on combine ça ensemble. L'été, on peut monter dans le 120-130 par jour en moyenne. On a des touristes qui viennent dans les pourvoiries, dans les clubs de pêche. Ensuite, on a beaucoup plus des vols civils. Il fait plus beau, les gens vont profiter de leur avion pour voler un peu. Puis, dans les dernières années, on a eu des grosses opérations de feux de forêt. Donc, on est une base de la SOPFEU ici. Donc, les avions de la SOPFEU, des hélicoptères qui viennent faire du repérage aussi, là, ont été basés ici beaucoup dans les dernières années. Donc, ça apporte plus d'action. La zone de Sept-Îles, c'est un rayon de 5000 nautiques autour de l'aéroport, puis jusqu'à 3000 pieds au-dessus du niveau de la mer. Donc, cette zone-là, ouais, les avions sont tenus de nous contacter pour transiger dans la zone, pour venir atterrir. Ils sont supposés venir nous parler avant de rentrer. Si on parle à un aéronef qui s'en va, qui quitte la zone, on a déjà parlé à un autre qui s'en vient de la zone, puis ils vont se croiser un peu en dehors de la zone, on leur donne l'information. Sans qu'on ait nécessairement une responsabilité sur eux, on est là, on est capable de faire la, faire la communication.
4: C'est quoi la priorité ou le mot d'ordre que tu as en tête lorsque tu travailles ici? Ça serait quoi à peu près, ou les principes qui te guident?
1: Sans aucun doute, c'est la sécurité. Okay. C'est la première chose qu'on garde en tête pour toutes les décisions, pour toutes les réflexions qu'on fait. Il faut que tous les aspects d'un vol soient sécuritaires. On n'a pas d'autorisation à donner, donc faut que je fasse comprendre à quelqu'un qu'il n'est pas... ses intentions sont peut-être pas sécuritaires, faut que je fasse comprendre pourquoi. Donc, c'est vraiment le point d'ordre.
2: C'est long vol, mais... Ben, mettons, d'ici jusqu'à Saint-Hubert, c'est un genre de 1h40. Puis on s'en retourne à... On s'en va à Montréal, puis on retourne à cette île en fin d'après-midi. Okay. Ben, pas là, mais oui, la skate de fin d'après-midi, c'est ça, il s'arrête à Bécomo. C'est un vol de la côte aussi, qui descend la côte nord de Blanc-Sablon.
5: Est-ce que vous avez
2: l'air de... Non,
1: on est souvent deux au travail, donc une personne qui est en position, qui parle aux aéronefs, qui parle aux véhicules, une autre personne qui est là en support. Si on a besoin de quelqu'un pour aller faire une observation météo, si on a besoin des yeux de quelqu'un pour trouver un aéronef dans le ciel, ben cette personne-là est là. Puis...
6: Ça fonctionne de même, des fois aussi.
1: Ben, des fois...
6: Sur le radar, là.
1: C'est ça, des fois, il faut le trouver visuellement. Okay. On essaie d'avoir un contact visuel avec les avions. C'est pour ça qu'on a une belle tour avec des belles fenêtres. Ouais, on essaie de... C'est le meilleur contact, c'est d'avoir le contact visuel. Puis, ben on s'alterne dans cette position-là. Donc, il y a une personne qui est en soutien, puis après ça, va prendre le contrôle de la console. L'autre personne va devenir en soutien. Puis, on s'alterne comme ça au courant de la journée. Des journées de 12 heures, donc de 6 heures le matin à 6 heures le soir.
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1: Chacune des météos apporte ses propres défis. Okay. Une journée qui fait très beau, ben là, les gens vont être un peu plus relax. Il y a des aviateurs civils qui veulent aller voler aussi, donc ça rajoute de la charge de travail. Si on tombe comme à cette île, on profite d'un beau vortex de brouillard là, au printemps, donc on se retrouve des fois très rapidement dans une visibilité très réduite. Ben on apporte notre nouveau ça apporte les nouveaux défis avec « Oh, maintenant, il faut que je donne beaucoup plus d'informations, il faut que je gère beaucoup plus, les gens ne voient pas aussi bien autour d'eux. » Donc, on les aide à se situer et tout ça.
3: Mais c'est des emplois qui sont utiles. Les gens se rendent utiles, sont en haut, ils répondent aux questions, ils répondent aux gens, aux besoins des gens, aux besoins des pilotes. J'ai l'impression de servir à quelque chose puis de donner un service à la clientèle qui est intéressant.
1: On est extrêmement impliqués. C'est très avantageux. C'est très valorisant d'être, comme je disais, comme on parle des services du gouvernement aérien, les MEDEVAC, la SOPFEU qui travaillent, ben on est impliqués dans leur travail. À longueur de journée, c'est comme gérer des petites énigmes de manière subséquente. On fait « Oh, j'ai réussi ça. Oh, OK. Oh, on a réglé ce problème-là. Oh, j'ai réglé ce problème-là. » Donc, c'est très motivant pour ça.

0: Alors voilà, c'était le compte-rendu de la visite de notre collègue Paul Fontaine à la station d'information de vol de l'aéroport de Sept-Îles. Il est 15h30, c'est l'heure des informations régionales avec Lisa Marie. Lisa Marie, vous nous parlez d'abord des employés municipaux des îles de la Madeleine qui demandent qu'un conciliateur soit nommé par le ministère du Travail en vue du renouvellement de leur convention collective.
1: Oui, parce que selon la CSN, la rencontre de négociation qui se tenait vendredi dernier n'a pas permis d'en arriver à une entente. Les négociations à CHOP concernant les salaires, alors que la municipalité offre des augmentations de 16 % sur 5 ans. Les journées de grève prévues du 14 au 16 juillet sont donc maintenues, à moins évidemment d'en arriver à une entente d'ici là.
0: Le ruisseau de la Cavée qui se jette dans la rivière Rimouski présente des concentrations de certains métaux qui peuvent dépasser les seuils de protection de la vie aquatique.
1: C'est ce qui se dégage d'un projet mené par l'organisme des bassins versants du Nord-Est du Bas-Saint-Laurent. Le chimiste et professeur au département de biologie, chimie et géographie de l'UQAR, Richard Saint-Louis, affirme que de l'arsenic, du plomb, du manganèse, du fer et des polluants éternels sont entre autres présents dans des zones qui agissent comme refuge pour plusieurs poissons, ce qui pourrait entre autres avoir des impacts sur leur développement.
2: Ce qu'on trouve, on a trouvé des métaux qui avec une signature qui peut potentiellement venir du lieu d'enfouissement sanitaire. Et ces écoulements continus affectent, par exemple, les insectes, les larves d'insectes aquatiques qui vont servir ensuite de nourriture aux poissons.
1: Rappelons que le problème est attribuable à l'écoulement de lixivia dans le cours d'eau. Ce liquide toxique émane de l'ancien dépotoir de Rimouski, fermé depuis 2005 et situé à 300 mètres de la rivière. La ville devra d'ailleurs débourser 40 millions de dollars pour régler le problème et ainsi éviter de s'exposer à une poursuite criminelle.
0: Maintenant, à Gaspé, le ton monte concernant l'installation de troncs d'arbres sur la plage de Douglastown.
1: L'idée, c'est de baliser un sentier d'accès vers la plage et ainsi décourager les amateurs de véhicules motorisés d'aller se promener comme bon leur semble sur la plage. Mais le réaménagement attire les foudres de plusieurs citoyens, notamment quant à la façon dont le bois a été déposé. Le maire de Gaspé, Daniel Côté, admet certaines lacunes.
3: Mais il a été disposé, je dirais, de façon un peu maladroite. On a eu des lacunes au niveau de comment impliquer la population dans les moyens qu'on utilisait, parce qu'on a impliqué la population en amont. 2021-2022, il y a eu beaucoup de consultations sur qu'est-ce qu'on fait avec la plage de Douglastown. Ben là, on est en 2022 quand ça a été dit. Et on arrive en 2026 et c'est là où on implante les moyens. Fait que je comprends qu'il y a tout un gap ou toute une distance entre ce que les gens nous ont dit et le temps où on le met en œuvre.
1: Le maire affirme qu'une autre phase de concertation va se dérouler à la fin de l'été et elle aura comme objectif de déterminer comment la plage de Douglastown pourrait ou non être mise en valeur.
0: Le BAP, le Bureau d'audience publique sur l'environnement, amorce aujourd'hui sa période d'information sur le projet de réaménagement du terminal numéro 5 au port de Baie-Comeau.
1: Véronique Beaulieu, qui est conseillère en communication pour le BAP, explique qu'une séance d'information publique aura aussi lieu le 21 juillet et elle précise que cette démarche est obligatoire pour les initiatives qui comportent un risque élevé pour l'environnement, comme celle qui inclut du dragage ou encore la construction d'un terminal portuaire.
4: Mais durant cette période-là, en fait, c'est que le BAP met tout ce qu'il peut là, en œuvre là, pour s'assurer que la population ou les groupes qui sont intéressés par le projet puissent s'informer sur le projet, vu que c'est une période d'information. Et durant la séance publique d'information, ben, c'est le moment où l'initiateur est aussi présent pour présenter son projet et répondre aux questions des gens qui participent à la séance.
1: Et durant la période d'information, les citoyens, les groupes également intéressés peuvent formuler une demande à la ministre de l'Environnement s'ils considèrent que le projet nécessite une consultation publique. Cette période d'information de 30 jours va s'étendre jusqu'au 7 août.
0: Et finalement, les Amérys, ceux et celles qui ont visité Sainte-Luce au cours des derniers jours, ont pu voir un nouvel aménagement au quai.
1: Oui, tout ça dans le cadre de ce grand projet Sainte-Luce-sur-Mer raconté par le fleuve. C'est un projet récréotouristique mené par le collectif Incognito. Et l'objectif derrière cette initiative, c'était d'accueillir la population, mais aussi les touristes dans un lieu chaleureux, près du fleuve, aussi leur permettre d'en savoir plus sur l'histoire de la région, sur les changements climatiques également. Environ 4 millions de dollars ont été investis dans cette installation touristique qui propose notamment des arches lumineuses, un mobilier urbain, un jardin et une projection multimédia sur l'église de Sainte-Luce, inspirée du naufrage de l'Empress of Ireland. Voici le comédien André Robitaille, qui est directeur artistique du collectif Incognito.
5: Il y a des résidents qui sont venus me voir sur le quai puis qui m'ont dit: ça fait longtemps qu'on a vu autant de monde ici. Avant, il n'y avait personne dans le jour. Le soir, deux, trois personnes allaient prendre une bière. Et là, c'est plein. Je trouve ça très cool. Je pense qu'on a réussi quelque chose. Parce que la promenade que vous connaissez de Sainte-Luce se prolonge jusqu'au jardin et jusqu'à la projection à tous les soirs, qui est gratuite.
1: Justement, André Robitaille parle de projection. Notez qu'il y en a deux par soir. Il y en a une à 21h30, l'autre à 22h15.
0: Et ça vaut vraiment la peine de faire le détour. Merci beaucoup, Lisa-Marie.
1: À tout de suite.
0: Notre collègue Lisa-Marie Bélanger, que vous allez retrouver pour le bulletin d'information de 16h. Après le soccer, il y a deux semaines, notre chroniqueur scientifique estival se penche sur la course à pied et plus spécifiquement le marathon, qu'on connaît bien ici avec le marathon de Rimouski, et en particulier sur les différences entre les hommes et les femmes. Ces dernières seraient avantagées dans les épreuves de grande endurance, comme le marathon. Alors, on rejoint Joël Leblanc. Bonjour, Joël.
6: Bonjour, Denis. Vous allez bien?
0: Oui, ça va bien. Ça va bien.
6: Prêt pour le marathon de Rimouski?
0: Moi, je participe aux 10 kilomètres, parce que le marathon, là, c'est quelque chose. Ce sont de véritables athlètes qui participent au marathon, je vous dirais. Exact. Mais parlons là, d'une étude, là, justement, qui parle de différence entre les hommes et les femmes lorsqu'il y a question de marathon.
6: Il y a, vous mentionnez le 10 km, là, je vais vous parler du 42,2 km, donc le marathon, qui est effectivement, on peut commencer à parler d'épreuves d'endurance plus que de puissance ou de force. C'est une étude qui a fait grand bruit quand même c'est cette semaine dans le milieu de la course. C'est une étude publiée, qui a été publiée au tout début du mois dans une revue scientifique là, bien sérieuse qui s'appelle Scientific Reports. C'est une équipe suisse et brésilienne. Ce qui frappe d'abord, c'est l'ampleur de leur travail. Denis, ils ont analysé les résultats de plus de 800

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2: Marcher pour finir la course. Donc, l'étude, dans l'étude, on considérait qu'un coureur a frappé le mur si la deuxième moitié de sa course était 20 % plus lente que la première, ou encore plus lente que ça. Donc, ils se sont basés sur des statistiques là, sur 27 ans.
3: Et en pratique, là, quelles sont leurs conclusions sur ces différences hommes-femmes?
2: Ben, le principal résultat, c'est que les hommes ont environ deux fois plus de risques que les femmes de vivre ce fameux mur, de cet effondrement en milieu ou en fin de course. Dans les chiffres, là, c'était sur la période étudiée, il y a 17,6% des hommes de l'étude qui ont frappé le fameux mur, contre seulement 9,7% des femmes. Donc, c'est deux fois moins. Et quand les chercheurs ont ajusté leurs calculs pour tenir compte de l'âge, du niveau de performance, de l'expérience des coureurs et tout ça, l'écart est apparu encore plus marqué. Donc, c'était plus que deux fois plus d'hommes. C'est un résultat un peu paradoxal parce qu'en moyenne, les hommes terminent quand même le marathon plus vite que les femmes. Mm-hmm. Le temps moyen, là, en ce moment, c'est d'environ 4h02, de façon très globale, là, sur la planète, contre environ 4h29 pour les femmes, toujours sur les chiffres, à partir des chiffres de cette étude-là. Donc, les hommes sont globalement plus rapides, donc un peu plus puissants, mais ils gèrent moins bien leur effort sur la longue distance. Ils partent plus vite et ils payent la facture plus tard.
3: Mais en même temps, plutôt qu'une différence de sexe, ce ne serait pas une différence dans l'entraînement?
2: Ça pourrait. Et c'est justement le point qui est le plus surprenant de l'étude. On aurait pu penser que chez les coureurs d'élite, les très entraînés, expérimentés, qui ont l'habitude, qui en ont vu d'autres, qui savent gérer leur effort, on se disait l'écart va disparaître, mais c'est l'inverse qui se produit. Chez les coureurs les plus rapides, ceux qui terminent en moins de 3 heures, ça c'est un temps là, qui correspond à peu près au seuil de qualification masculin pour le grand marathon de Boston, là, bien, les hommes avaient non pas deux fois, mais 6 fois plus de risques de s'effondrer, de frapper le mur que les femmes du même niveau d'entraînement. Autrement dit, là, l'entraînement et l'expérience, ça ne suffit pas à éliminer l'écart. Il semble même que ça accentue l'écart chez les plus performants. Donc, ça suggère que ce n'est pas juste une question d'erreur de débutant.
3: Et comment on explique cet écart?
2: Bien, là, on tombe dans les hypothèses, Denis. Il y a effectivement une explication physiologique qui est bien documentée. Les femmes, par exemple, ont tendance à utiliser davantage les graisses, donc les lipides, comme carburant pendant un effort d'endurance prolongé, alors que les hommes carburent plutôt aux glucides, eux, donc le fameux glycogène dont je parlais tout à l'heure dans les muscles. Et lorsqu'il est épuisé, bien, ça provoque le fameux mur. Là, les femmes, en brûlant des graisses, bien, leur corps économise ses réserves de sucre et il se rationne. Il permet comme ça de durer plus longtemps, ça retarde l'épuisement. Les femmes aussi possèdent en proportion davantage de fibres musculaires dites de type 1. On appelle ça les fibres blanches en biologie par rapport aux fibres rouges. Mais bref, c'est des fibres musculaires qu'on qualifie de lentes, qui peuvent travailler très longtemps, qui sont très endurantes, contrairement aux fibres rouges plus fréquentes chez les hommes, qui sont plus pour travailler en force puis être puissant, mais qui ne sont pas aussi endurantes. Il y a aussi un rôle probable de l'estradiol, qui est une hormone qui favorise justement l'utilisation des graisses, la préservation des glucides pendant l'effort. De leur côté, les hommes, eux, bénéficient d'avantages physiologiques différents. Il y a plus de masse musculaire en général chez les hommes, une plus grande capacité cardiaque, plus d'hémoglobine. Donc tout ça, ça donne aux messieurs une vitesse de pointe supérieure, mais pas nécessairement une meilleure capacité à gérer l'effort sur la longue durée.
3: Et en même temps, est-ce que ça pourrait être une question d'attitude? Les gars prennent plus de chances, plus de risques?
2: Je comprends pas pourquoi vous dites ça, Denis, mais effectivement, c'est l'autre
3: gagner.
2: Piste. Oui, c'est la piste que, dans l'étude dont je vous parle que les auteurs ont explorée, en plus de la physiologie. L'idée, c'est que les hommes, ben, comme vous le dites, auraient tendance en moyenne à surestimer un petit peu leur capacité, les messieurs, et à prendre plus de risques en contexte de compétition. Donc, dans une course où on gère soi-même son rythme, ça pourrait se traduire par un départ trop rapide et une gestion d'effort moins prudente. Mais bon, avec ça, faut être prudent, c'est une hypothèse comportementale. Elle n'a pas été mesurée directement dans l'étude parce que les chercheurs n'avaient pas de données sur la psychologie des coureurs. Ils avaient juste des statistiques de temps de course. Donc, c'était impossible de savoir tel coureur était plus ou moins motivé ou plus ou moins fou. Donc, ça donne une piste plausible, appuyée par... Il y a d'autres travaux en économie comportementale qui appuient cette hypothèse-là, mais ça resterait à confirmer par d'autres études.
3: Et est-ce que ça veut dire que les hommes devraient s'inspirer des femmes dans leur entraînement, dans leur façon de courir aussi?
2: Tout à fait. C'est la conclusion pratique que les auteurs suggèrent dans l'étude. Ils proposent que les coureurs, en particulier ceux qui

0: visent une performance ambitieuse, là, qui veulent établir un record, auraient intérêt à adopter une stratégie plus proche de celle que les femmes adoptent plus souvent, c'est-à-dire partir prudemment et accélérer en deuxième partie de course. Donc, c'est garder de l'énergie, c'est garder des réserves jusqu'au milieu pour ensuite accélérer. C'est ce qu'on appelle un « negative split » chez les coureurs. Là, donc, au lieu d'avoir une première partie rapide puis la deuxième lente, ben c'est l'inverse. Il faut aussi garder en tête, il y a des limites dans cette étude-là, Denis. D'abord, elle porte que sur des coureurs qui ont terminé la course. Donc, on avait seulement les statistiques de ceux qui ont fini. Ceux qui ont abandonné en cours de route, justement, peut-être à cause de ce mur, ben, ils ne sont pas comptabilisés, donc il y en avait peut-être encore plus des hommes qui ont frappé ce fameux mur-là. Et ensuite, c'est une étude qu'on qualifie de observationnelle. Donc, elle montre une association solide, répétée, sur 27 ans, mais elle ne permet pas toute seule là, de départager précisément la part de la biologie et celle du comportement dont on parlait tantôt.
1: Et globalement, qu'est-ce que vous retenez de cette étude?
0: Ben, en gros, c'est un phénomène solide, c'est un phénomène durable. 27 ans quand même où il n'y a pas trop d'écart, de variation là, d'une année à l'autre. L'écart entre les hommes et les femmes est resté stable pendant toutes ces années-là. Dans le cas du marathon de Berlin, du moins, à moins qu'il y ait quelque chose dans l'air là-bas, mais ça devrait être des données un peu semblables dans les autres marathons. Et ça, malgré les changements de conditions météo, parce qu'ils ont vérifié, malgré les types de population de coureurs d'une année à l'autre. Donc, c'est pas juste une espèce d'effet de mode, une particularité d'une seule époque. Ça semble être carrément dans nos gènes et dans notre comportement d'Homo sapiens.
1: Et vous, comme chroniqueur, est-ce que vous courez le marathon également?
0: Ah, ben, je suis comme vous, Denis. Je me limite aux 10 km. J'ai fait un demi-marathon une fois.
1: Mais il l'a, c'est quand même quelque chose, le demi-marathon.
0: Oui, puis j'étais plus jeune que maintenant.
1: Et avez-vous frappé le mur?
0: Oui, j'ai frappé le mur même dans un demi.
1: Donc, et là,
0: je sais de quoi on parle.
1: Alors, c'était une expérience pratique, effectivement. Alors, merci beaucoup, Joël.
0: Ça fait plaisir. À la semaine prochaine.
1: Joël Leblanc, journaliste scientifique indépendant.

0: Alors, sur ces quelques notes, on vous parle maintenant du projet d'éco-quartier à Métis-sur-Mer, un projet qui est porté par la Société de développement de l'Est et l'entrepreneur général C. Métis. Ils annoncent une deuxième phase qui s'en vient, une deuxième phase pour poursuivre ce projet. Elle va comprendre une vingtaine de maisons unifamiliales et intergénérationnelles. Notre collègue Émy Bélanger de la Salle des Nouvelles s'est intéressé à ce dossier. Alors, bonjour Émy.
1: Bonjour Denis.
0: Alors, d'abord, un rappel historique là, de la phase 1.
1: Oui, ben c'est un projet dont on parle depuis 2023, donc un quartier conçu de manière plus durable, dans une visée éco-responsable, et qui est divisé en deux zones, donc de chaque côté de la rue de l'église à Métis-sur-Mer. On vous en a parlé à quelques reprises là, dans les nouvelles, plus précisément du côté ouest de ce quartier, dont la construction s'est amorcée en 2024. Il y avait eu tout plein de péripéties, et le projet avait accumulé du retard là, pour le raccordement de ces nouveaux logements au réseau d'aqueduc et d'égout de la municipalité. Des travaux sont en cours au moment où on se parle, donc les gens vont pouvoir aménager au mois d'octobre, donc ça avance. Je vous rappelle que dans la zone ouest de l'écoquartier, il va y avoir 30 logements abordables et 20 maisons. Mais là, Denis, on parle de la seconde phase du projet qui débute là, du côté est de la rue de l'Église.
0: Mais parlez-nous justement de cette phase 2, qu'est-ce que c'est exactement?
1: Oui, c'est la Société de développement de l'Est et son entrepreneur général, C. Métis, qui ont annoncé à nouveau leur intention de construire 25 nouvelles maisons. On parle, vous l'avez dit, de maisons unifamiliales et de maisons intergénérationnelles. C'est un terrain de la même grosseur que celui sur lequel les premiers bâtiments ont été construits, un terrain de 50 000 mètres carrés, dont l'OBNL est déjà propriétaire. J'ai parlé avec Philippe Dufort, qui est président directeur général de la Société de développement de l'Est. Il m'a dit que ce qui est prévu, c'est une zone moins densifiée, sans services municipaux. Les maisons vont être équipées de puits artésiens et de fosses septiques. Il m'a confirmé que c'est pas parce qu'il y a eu des enjeux avec la ville pour la première partie de ce quartier-là que l'organisme a choisi d'opter pour des puits pour la deuxième partie. Il m'a confié que c'était dans les plans dès le début du projet et que tout le processus de raccordement au service d'aqueduc avec la municipalité, ben ça lui confirme que c'est la bonne direction à prendre d'y aller avec des puits. On écoute Philippe Dufort.
2: Ça nous confirme qu'on avait la bonne orientation parce que une ville, c'est toujours avantageux pour une municipalité de densifier au niveau fiscal. C'est plus avantageux pour eux, mais il y a aussi l'enjeu de respecter la capacité organisationnelle de la municipalité. Là. Donc, de faire face à plusieurs projets d'envergure, ben, ça crée un stress sur l'organisation. Donc, nous, on est bien conscients que ça a été beaucoup d'efforts pour la ville là, de réussir le côté ouest. Donc, on pense que c'est effectivement la bonne, ça nous confirme que c'est la bonne orientation d'y aller avec une zone sans service municipal.
0: Alors, on parle de maisons construites, à faible, avec un faible impact environnemental.
1: Exactement.
0: Qu'est-ce que ça veut dire?
1: Oui, ben le PDG de l'organisme m'expliquait qu'il tente de mettre de l'avant des concepts comme le cohabitat. Ça, c'est le fait d'habiter dans des communautés intentionnelles, donc quelques familles, quelques groupes de personnes qui vont partager des ressources, des espaces aussi, dans un souci de consommer moins, de coopérer ensemble. Il veut que l'écoquartier les deux parties, en fait, de l'écoquartier soient un bel exemple de ça. Et son plan pour la zone est du quartier, c'est que les maisons vont être regroupées en hameaux familiaux, donc des petits regroupements de 3 à 5 maisons, des gens qui vivent ensemble de manière intentionnelle. Ça peut être des familles ou des amis, par exemple. Monsieur Dufort m'expliquait qu'ils peuvent partager, par exemple, un garage, des outils, des jardins, tout ça en vivant à proximité. À nouveau, on va l'écouter. Voici Philippe Dufort.
2: C'est d'abord avant tout un projet qui est populaire là en Scandinavie, mais il y en a de plus en plus aux États-Unis, il y en a certains au Québec, Cohabitat Québec là qui est bien connu. Donc ça vient matérialiser la philosophie là, comme quoi l'habitation, le logement, c'est plus qu'un actif spéculatif, c'est plus qu'un toit. C'est la base pour la bonne vie, la santé, la solidarité, puis l'échange.
0: Alors, c'est un projet d'inspiration scandinave, là, comme vient de l'indiquer Monsieur Dufort. Alors, les autorités municipales, qu'est-ce qu'elles en pensent?
1: Eh bien, la mairesse Pascale Geoffroy, elle a d'abord tenu à préciser que dans cette seconde phase du projet, ben, comme il est question de maisons et non de logements abordables, comme dans la phase 1 de l'écoquartier, il n'est pas question d'un partenariat avec la municipalité. Donc, c'est un projet qui est entièrement piloté par la Société de développement de l'Est. Cela dit, elle se réjouit des retombées que le projet va avoir. avoir dans la communauté. Elle estime que si on tient compte des deux parties là, de l'écoquartier, bien, la population de la municipalité pourrait augmenter de près de 100 personnes, alors qu'elle est d'environ 600 personnes en ce moment.
0: Là, donc, c'est beaucoup, ça.
1: Oui, c'est ça, c'est pas rien. Et pour Métis-sur-Mer, bien, ça signifie encore plus de vitalité et surtout plus de revenus fonciers. On écoute la mairesse Pascale Geoffroy.
3: En sentant le pouls des citoyens là et avec la façon dont le projet s'est déroulé au cours des dernières années, on sentait là que les citoyens étaient pas prêts à ce que la ville investisse au niveau des infrastructures municipales pour cette deuxième phase d'un développement résidentiel sur notre territoire. Et donc la consigne qui avait été donnée à la Société de développement de l'Est, c'était vraiment de prévoir ce quartier-là avec sans service de la part de la municipalité. Mais dans tous les cas, ce sera quand même des terrains d'exception là en plein cœur du noyau villageois. Donc on espère encore une vingtaine de maisons supplémentaires qui vont s'ajouter. Donc, c'est sûr que ça ne peut être que bénéfique.
1: La Société de développement de l'Est dit que la construction de la deuxième partie de l'écoquartier à Métis-sur-Mer va commencer cet été. Ils estiment que les premières propriétés pourraient être habitables en 2027. Et pour ce qui est des prix des maisons, c'est préliminaire, mais l'organisme vise environ entre 350 000 à 400 000 $. Le promoteur dit qu'il souhaite livrer des propriétés qui sont abordables. Et en terminant, les citoyens qui sont intéressés par ce projet vont pouvoir assister à une séance d'information publique qui est prévu le 20 juillet.
0: Alors, un projet d'inspiration scandinave, ce qui est passablement unique dans notre région.
1: Oui.
0: Merci beaucoup, Amy.
1: Au revoir.
0: C'est notre collègue Amy Bélanger de la Salle des Nouvelles.

0: Alors voilà pour cette chanson de Phil Rickett, Jealous. Maintenant, Lisa-Marie, qu'est-ce qu'on surveille dans l'actualité?
1: Il y a deux grèves qui se profilent à l'horizon là, aux îles de la Madeleine. Il y a d'abord les employés municipaux qui demandent qu'un conciliateur soit nommé par le ministère du Travail en vue du renouvellement de leur convention collective. Selon la CSN, là, la dernière négociation de vendredi n'a pas pu permettre d'en arriver à une entente. Comme souvent c'est le cas, les négociations achoppent dans ce cas-ci sur la question salariale. La municipalité offre là des augmentations de l'ordre de 16 % sur 5 ans. Et autre grève cette fois au IGA Coop, l'unité de l'étang du Nord. C'est en grève aujourd'hui, donc le supermarché qui est fermé là pour toute la journée. C'est un deuxième débrayage pour ses employés.
0: Il y a de plus en plus de conflits de travail hein, qui sont apparus au cours des derniers années là, et c'est compte tenu probablement du contexte économique qui est plus difficile pour les gens. Alors on se retrouve dans quelques instants, Lisa-Marie, vous dire qu'il fait 30 degrés actuellement à Gaspé, 29 à Rimouski et 23 seulement à Sept-Îles. On se retrouve dans quelques instants.

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0: Émission diffusée au Bas-Saint-Laurent, en Gaspésie-des-Îles et sur la Côte-Nord. Alors voilà, au microphone, c'est Denis Leduc en remplacement de notre collègue Laurence Galland. Vous dire que le BAP, le Bureau d'audience publique sur l'environnement, amorce aujourd'hui sur la rive nord sa période d'information sur le projet de réaménagement du terminal numéro 5. C'est au port de Baie-Comeau. C'est un projet d'envergure, un projet pour de réalisation à court terme, si l'on veut. Et on va vous présenter une entrevue sur le sujet avec Karine Otis, qui est la PDG de la Corporation de gestion du port de Baie-Comeau. On lui a parlé un peu plus tôt aujourd'hui. On a parlé de ce projet qui est un projet à court terme, mais où on a parlé également de ce projet à plus long terme de la baie des énergies, parce qu'il y a énormément de projets de développement énergétique qui pourraient aboutir au port de Baie-Comeau. Donc, on fera le point dans quelques instants avec Mme Otis, la PDG du port de Baie-Comeau. Aux informations, Lisa-Marie, vous allez d'abord nous parler de Mark Carney, qui est arrivé en Arabie Saoudite, où il doit mener une mission économique.
1: Le premier ministre qui va rencontrer notamment le prince héritier Mohamed Ben Salman. Il s'agit de la première visite d'un premier ministre canadien en exercice dans le pays depuis plus de 25 ans. Je le rappelle, le Canada qui avait déclenché un différend diplomatique en 2018 quand le gouvernement Trudeau avait critiqué le système judiciaire du pays puis son traitement des femmes, ce qui avait conduit l'Arabie Saoudite à expulser l'ambassadeur du Canada jusqu'en 2023.
0: Hydro-Québec et le gouvernement Fréchette espèrent rebâtir les ponts avec la communauté Innu de Pessamit sur la Côte-Nord.
1: Ils ont conclu un projet d'entente avec le conseil de bande pour mettre un terme à des décennies de conflits, tout en ouvrant la voie à de tout nouveaux projets énergétiques sur le territoire de la communauté. Un expert croit que, s'il est adopté, ce règlement pourrait être bénéfique pour toute la région et non seulement à Pessamit. Voici le reportage de Laurana Genet.
2: Hydro-Québec prévoit verser 1,6 milliard de dollars sur 50 ans au Conseil des Innu de Pessamit en compensation financière pour régler les litiges du passé. La société d'État et Pessamit deviendraient des partenaires de développement énergétique. Le professeur titulaire de la chaire de recherche sur le développement durable du Nord à l'Université Laval, Thierry Rodon, croit que cette entente permettra de stimuler l'économie de la Côte-Nord.
3: C'est qu'en mettant les Innu à part, en fait, on perd quelque chose. Et cet argent-là va servir à tout le monde. Il restera pas à Pessamit. Il y a un dépanneur, quelques restaurants, mais Pessamit n'a pas la capacité, en fait, de faire fructifier cet argent. Donc, il ira autour.
2: Le négociateur de la communauté autochtone, Raphaël Picard, estime pour sa part que ce règlement pourrait engendrer des retombées économiques de 7 milliards de dollars.
4: Nous, ce qui est important, là, c'est que dorénavant, on soit partie prenante au projet, des parties paritaires, puis qu'on soit consulté au tout début du processus d'examen des projets.
3: Pessamit n'a pas la capacité, en fait, de faire fructifier cet argent, donc il ira autour.
2: Mais ces retombées dépendent de futurs projets qui ne sont pas encore construits sur le territoire, rappelle Thierry Rodon. Il précise d'ailleurs que l'argent ne sera pas directement redistribué à la population Innu, mais fera plutôt partie d'un fonds à part qui sera géré par le conseil de bande pour être réinvesti. Ici Laurana Genet, Radio-Canada, Pessamit.
0: Les autorités canadiennes et américaines se sont entendues sur un plan de sauvetage d'urgence pour déménager les bélugas du parc Marineland en Ontario.
1: Il y a 30 bélugas qui doivent être envoyés dans 4 aquariums aux États-Unis et un autre à Valence en Espagne. Il s'agit d'une opération complexe, délicate également, qui devrait prendre plusieurs semaines. Les détails avec Luna Charpentier.
5: Une nouvelle étape vient d'être franchie pour les bélugas de Marineland. L'Administration nationale océanique et atmosphérique a autorisé une opération de sauvetage d'urgence pour plusieurs d'entre eux. Le plus grand aquarium d'Europe, l'océanographique Valencia, en Espagne, devrait en accueillir une partie. Il attend encore les autorisations nécessaires du gouvernement espagnol, toutefois. L'aquarium Shedd, celui de la Georgia Aquarium, SeaWorld à San Antonio et SeaWorld à San Diego aux États-Unis doivent aussi en accueillir. Du personnel de soins dédié provenant de ces aquariums arrivera bientôt pour évaluer leur bien-être et préparer leur transport. L'agence n'a pas précisé quand exactement les bélugas seront transférés, mais l'opération devrait prendre plusieurs semaines, selon un communiqué du vice-président de l'Aquarium Shedd, Johnny Ford. Le parc a fermé ses portes en 2024 à la suite du décès de ses propriétaires. En octobre dernier, à défaut de trouver d'autres solutions, les cétacés étaient même menacés d'être euthanasiés. Par voie de communiqué, la ministre des Pêches, Joanne Thompson, parle d'une étape encourageante et cruciale pour le transport transfert sécuritaire des baleines. Une fois les examens médicaux approuvés, son ministère délivrera les autorisations finales pour le déplacement des bélugas. Ici Luna Charpentier, Radio-Canada, Toronto.
0: Et finalement, les Amaris au Liban, une frappe de drone israélien a fait 2 morts dans le sud du pays.
1: L'armée israélienne a par ailleurs annoncé l'arrestation d'un membre du Hezbollah dans cette région. Selon l'État hébreu, l'homme est un membre de la force Radwan qui est responsable d'attaques contre des soldats israéliens puis des civils. Pendant ce temps, le Liban exige qu'Israël se retire de 2 zones du sud du pays afin d'y déployer son armée. Le gouvernement libanais a fait une condition pour sa participation à un nouveau cycle de pourparlers prévu en Italie la semaine prochaine. Ces discussions ont été prévues à la suite de la conclusion d'un accord cadre le mois dernier en vue d'une paix durable entre les deux pays.
0: Merci beaucoup, Lisa Mary, pour ces informations. On se retrouve à 16h30 pour le bulletin d'information régionale de l'Est du Québec. À la météo, c'est une belle journée que l'on a connue là, sur l'essentiel du territoire là, du Bas-Saint-Laurent, Gaspésie, les îles et la Côte-Nord. Ça va s'ennuager au cours des prochaines heures. Là, ça commence à s'ennuager là, dans le secteur de Rimouski d'où nous vous présentons cette émission. Mais c'est particulièrement là, sur la Côte-Nord, Baie-Comeau, cette île où il y a 40 % de probabilité d'averse tard cet après-midi avec un risque d'orage. Donc, si vous êtes à l'extérieur, prévoyez le coup. Et c'est ce temps nuageux-là, ça va se poursuivre au cours des prochaines heures et de la nuit prochaine selon les prévisions d'Environnement Canada.

0: Le BAP, le Bureau d'audience publique sur l'environnement, commence aujourd'hui sa période d'information sur le projet de réaménagement du terminal numéro 5 au port de Baie-Comeau. Ce processus est requis pour les initiatives comportant un risque élevé pour l'environnement, notamment en raison du dragage. On en parle avec la présidente directrice générale de la Corporation de gestion du port de Baie-Comeau, Mme Karine Otis. Bonjour Mme Otis.
1: Bonjour.
0: Ben, dites-nous d'abord, là, à la base, en quoi consistent les travaux?
1: Ben, en fait, c'est si je résume au plus simple, on rénove un quai existant. Maintenant, si je vais dans les détails, puis je vous parle un peu de la vision de ce projet, ben, on démantèle un quai qui ne sert plus et on le réaménage pour en faire un terminal portuaire qui est performant, qui va servir entre autres les besoins en transbordement de marchandises en vrac et qui va accroître les capacités de manutention du port de Baie-Comeau.
0: Est-ce que vous avez déjà des engagements d'entreprises qui pourraient utiliser ce terminal amélioré?
1: Oui, ben on a plusieurs lettres d'appui de plusieurs entreprises, effectivement. On a en fait varié, là, donc évidemment, que ce soit dans les minéraux critiques, dans le grain, dans les bioproduits. Quand je parle de bioproduits, je parle par exemple de tourbe ou de produits forestiers, donc ça peut être des granules par exemple, biocharbon ou autres types de matériel. Alors, on a des lettres d'intérêt pour l'instant, mais il faut comprendre que ce projet portuaire-là, il s'inscrit dans le temps. Donc, ça fait déjà depuis 2020 qu'on a acquis la propriété, on vise une mise en service en 2030 et une exploitation sur une période de 75 ans. Donc, oui, on a des lettres d'intérêt, mais évidemment, le marché a le temps de changer à plusieurs reprises.
0: Est-ce que c'est un projet qui s'inscrit, qui vous rapproche de votre vision de la baie des énergies?
1: C'est pas un projet qui est lié à la baie des énergies. Ça n'a aucun lien avec ce nouveau secteur que nous souhaitons développer à long terme à l'est de nos installations actuelles. C'est vraiment un projet qui est nécessaire pour le port, le terminal 5, puisque présentement nos capacités de manutention de vrac sont très limitées. On a un port qui est un brise-lame, donc qui est fait sur le long. Peu d'espace d'entreposage de vrac. Alors, ce projet-là est absolument nécessaire et ça fait depuis 2020 là, qu'on l'a dans les cartons. Donc, c'est vraiment une priorité à court terme. Lorsqu'on parle de la baie des énergies, on parle d'un projet à long terme pour lequel, présentement, on est toujours en train d'établir une vision. Alors, dans le cas du Terminal 5, on est loin, on est beaucoup plus proche de la mise en chantier. Donc, l'ingénierie est faite à 70 %. On a investi des sommes significatives dans le projet. On a obtenu des aides financières également. Donc, c'est vraiment deux dossiers distincts.
0: Les travaux, là, comme tels, pour ce qui est du terminal numéro 5, qu'est-ce que c'est exactement?
1: Alors, on démantèle un quai qui date des années 60, qui est fait de pieux de béton, de pieux d'acier, en fait, rempli de béton. Et on remblait une partie du domaine hydrique, donc une partie de la portion qui est dans l'eau, pour finalement refaire une ligne de quai de pale-planche de 192 mètres. C'est un nouveau terminal qui va nous permettre d'accueillir des navires de 25 000 tonnes en port lourd et moins. Donc, c'est plus gros que ce qu'on reçoit présentement dans nos installations, mais on ne parle pas de méga navires comme on peut voir au port de Sept-Îles, par exemple, ou au port de Québec.
0: Avez-vous confiance de satisfaire les exigences du BAP et de rassurer la population du même coup?
1: Ah oui, absolument. Écoutez, c'est un projet qu'on présente à la population depuis 2024. On a tenu des consultations ciblées, on a tenu des consultations publiques également en mai 2025, entre autres. On a un comité de développement durable au port qui a été impliqué aussi là étroitement dans ce dossier-là. Comme je l'ai dit, là, c'est un projet de rénovation portuaire. On est dans un environnement qui est déjà perturbé. Donc, on n'est pas dans un secteur nouveau ou secteur vierge, mm-hmm. Finalement. On est vraiment dans une installation existante. Alors oui, il y a des impacts sur l'environnement. C'est pour ça qu'il y a un BAP. Mais on est quand même dans un secteur qui est déjà perturbé par les opérations portuaires. Et c'est un projet qui est attendu par la population. Les gens ont l'attente que la corporation va développer le port et c'est ce qu'on fait.
0: C'est un projet à court terme. Vous le disiez tantôt, la baie des énergies, c'est un projet à long terme. Alors, il y a beaucoup de projets au port de Baie-Comeau. Comment ça s'explique? Comment expliquer ce dynamisme?
1: Ben, écoutez, c'est le port de Baie-Comeau, c'est un port important. Hein, donc, tous les terminaux combinés, donc nous, mais avec nos voisins, on transborde pas moins de 4 millions de tonnes par année. Donc, c'est pas rien. On se classe quand même dans les ports stratégiques au Québec. Dans les 20 dernières années, le terminal multi-usager du port de Baie-Comeau, donc qui est celui qui nous appartient, était en, disons, je vais dire, dans une phase d'entretien minimal. Le gouvernement fédéral n'était plus dans une optique de développement. Donc, on gérait l'installation, mais on ne la développait pas. Quand on a acheté le port, nous, on a dit, bon, on va redonner au port de Baie-Comeau une vision de développement. On va en faire un moteur de prospérité régionale. Et c'est ce qu'on fait. Alors, ça explique les projets de la Baie des Énergies, qui est une vision à long terme. Ça explique le projet du terminal numéro 5, qui est un projet à court terme et qui est justifié par des demandes que nous avons également là, de la part de nos partenaires économiques. C'est une lacune au port, finalement, actuellement, là, de pas être capable de transborder du vrac en grande quantité. Alors, on vient corriger une lacune, mais la Baie des Énergies, on est vraiment dans un projet qui va transformer le port, mais on est sur vraiment du très, très, très long terme.
0: Et sur le court terme, le terminal numéro 5, là, est-ce que ça pourrait créer des emplois?
1: Oui, absolument. On a déposé une étude de retombées économiques là, à ce sujet-là. C'est un projet qui va contribuer là, à plusieurs centaines de millions de dollars au PIB également du Québec et du Canada. Alors, c'est un moteur, non seulement au niveau de la logistique, mais aussi au niveau des entreprises, les projets qui sont associés à ce terminal-là. Exemple très concret, quand on regarde les nombreux projets d'exportation, en fait de traitement et d'exportation de graphite qu'il y a sur la Côte-Nord, le port le plus proche de ces gisements miniers-là, c'est le port de Baie-Comeau. Donc, si on n'est pas capable de développer des capacités de transbordement de vrac qui sont efficaces à Baie-Comeau, on nuit à la faisabilité commerciale et technique de ces projets. Alors, on fait un lien, nous, entre les retombées, évidemment, directes et indirectes de ce projet, mais seulement en période de construction également, on parle de retombées importantes. On parle d'un projet de 66 millions de dollars. Et dès cet été, là, dès cet automne, en fait, on va construire le centre de transbordement qui va être situé sur le terminal. Donc, on construit l'entrepôt alors que le terminal n'est pas fait encore. Ça vous démontre le niveau de exécutif dans lequel on se trouve. On pense qu'il y a une demande pour l'entrepôt immédiate. Alors, c'est ce qu'on fait. Donc, on n'est pas inquiet là, que ça va stimuler l'économie.
0: Madame Otis, je profite de votre participation à l'émission pour vous parler du journal Le Devoir, qui nous parle régulièrement d'un projet quasi secret, celui de Marine Vest Energy. Avez-vous des contacts avec cette entreprise?
1: Oui, on en a. C'est pas un secret. Là, on l'a mentionné à plusieurs reprises qu'on avait eu des contacts avec l'entreprise et qu'on en avait encore. Pourquoi on a des contacts? Ben, c'est parce que c'est important pour le port de faire un développement qui fait du sens au niveau de la navigation, au niveau de l'utilisation des installations portuaires et au niveau de la vision stratégique du port. Donc, les contacts que nous avons avec l'entreprise, ben, c'est dans le but d'arriver à des scénarios de terminaux portuaires qui s'inscrit dans cette vision-là, qui s'inscrit dans notre vision de la Baie des Énergies également. Quand je parle de vision, je parle d'optimisation des installations de caractère multi-usager également de certaines de ces infrastructures. Alors oui, on a des contacts avec cette entreprise-là, comme on en a avec d'autres entreprises, entre autres la compagnie Fuela, qui a un projet de méthanol vert également à Baie-Comeau. Alors, on rencontre toutes les entreprises qui ont des projets à Baie-Comeau, toujours dans la même optique, avoir un développement qui est intelligent et qui est optimal.
0: Et sur Marine Vest, avez-vous l'impression que c'est un projet qui pourrait se réaliser à relativement court terme?
1: Court terme, non, je ne pense pas. Je pense que c'est un projet qui, présentement, est porté par un contexte géopolitique très particulier qui, pour lequel il y a une fenêtre d'opportunité actuellement en raison, par exemple, du gaz naturel qui est vital en Europe et des besoins qui sont démontrés de ce côté-là. Maintenant, j'ai pas de boule de cristal. Par contre, et c'est quelque chose que j'ai déjà dit également publiquement, je pense que c'est un projet qui est bien mené, qui est mené de façon professionnelle à l'heure actuelle. C'est ce que je peux dire, en tout cas, des contacts que nous, on a avec l'entreprise. On a une très bonne collaboration d'entreprise présentement. Mais là, je peux pas vous en dire plus puisque le projet est encore quand même au stade de concept présentement.
0: Bon, merci beaucoup, Mme Otis, d'avoir été avec nous.
1: Ça me fait plaisir.
0: Karine Otis, présidente-directrice générale de la Corporation de gestion du port de Baie-Comeau.

0: Les cœurs sur la plage, c'est une chanson de Claudel. C'est un anniversaire important aujourd'hui, un anniversaire juridique. Il y a 10 ans, jour pour jour, la Cour suprême du Canada mettait en place ce que l'on appelle l'arrêt Jordan. C'est un terme que l'on entend souvent depuis. On en parle avec Maître Aurélie Gagnon. Elle est avocate chez Éducalois. Alors bonjour, Maître Gagnon.
1: Bonjour.
0: Ben, rappelez-nous d'abord, qu'est-ce que c'est l'arrêt Jordan?
1: Alors, l'arrêt Jordan, c'est vraiment ça qui a fait en sorte que les délais dans, en matière criminelle, en fait, ont été beaucoup plus clairs. Donc, ça existe, en fait, le droit d'être jugé dans un délai raisonnable depuis bien avant l'arrêt Jordan, mais il n'y avait pas de délai clair. Donc, les tribunaux ont analysé un peu ça au cas par cas. Et depuis Jordan, il y a vraiment des plafonds déterminés. Donc, 18 mois pour un procès devant une cour provinciale et
0: 3
1: mois pour un procès en cour supérieure.
0: Pouvez-vous répéter vos chiffres, là?
1: Bien sûr. Donc, c'est 18 mois pour un procès devant une cour provinciale, donc comme la Cour du Québec, et 30 mois pour un procès en cour supérieure ou dans un dossier qui a eu une enquête préliminaire. Donc là, 30 mois, c'est vraiment pour des cas de meurtre, mais aussi d'agression sexuelle, de fraude, etc.
0: Et ça, ce sont considérés comme des délais dits raisonnables?
1: En fait, c'est quand ce délai-là est dépassé. Donc, il y a une présomption que le délai est déraisonnable. Donc, c'est la couronne, les procureurs, en fait, la couronne, qui doivent expliquer pourquoi le délai a été dépassé. Sinon, ben, il y a un arrêt des procédures. Donc, il n'y a pas de procès.
0: Donc, la personne accusée est libérée.
1: Elle est ni coupable ni non coupable. Donc, il n'y a pas de procès. Il n'y a pas de. On ne statue pas, en fait. Elle est libérée et les procédures sont arrêtées, tout simplement.
0: Quelquefois, on a l'impression que pour le public, ça peut ressembler à une technicalité qui permet à des criminels présumés de s'en sortir. Est-ce que cette perception-là est juste?
1: C'est sûr que l'arrêt Jordan a mené à des arrêts de procédure dans certains dossiers, même certains dossiers qui étaient très médiatisés, où il y avait des accusations importantes. On peut penser à un cas qui avait été très critiqué en 2017, qui avait un accusé de meurtre, où il y avait eu un arrêt Jordan. Mais l'objectif de l'arrêt Jordan, ce n'est pas de permettre à des criminels de s'en sortir sans procès, c'est vraiment de protéger un droit qui est garanti par la Charte. Ce droit-là, c'est d'être jugé dans un délai raisonnable. Parce qu'évidemment, vous le savez, quand on n'a pas encore eu notre procès, bien, on y a une présomption d'innocence qui s'applique à toute personne accusée. Alors, le but, c'est vraiment d'inciter tout le système de justice à réduire les délais pour respecter le droit des personnes accusées.
0: Ben justement, quel a été l'impact sur le système? Est-ce que le système s'est accéléré?
1: Il y en a plusieurs. C'est sûr que maintenant, il y a beaucoup plus de conférences de gestion, par exemple. Donc, les juges sont plus actifs dans la gestion des dossiers. Il y a un contrôle plus efficace au niveau des remises, par exemple. Mais c'est sûr que ça a mené aussi à des enjeux au niveau de la couronne, parce qu'on le sait, il y a des pénuries autant au niveau des juges qu'au niveau des procureurs. Il y a des enjeux. Donc, c'est sûr que ça a mené à des choix difficiles dans certains cas. Donc, par exemple, prioriser certaines causes. Alors, c'est sûr qu'on entend beaucoup de critiques de ce côté-là.
0: Ben justement, si on fait un bilan là, 10 ans plus tard, est-ce que ça a permis de rendre le système peut-être plus efficace?
1: Si on regarde les chiffres, en fait, le délai médian de fermeture des causes criminelles à la Cour du Québec était environ de 250 jours en 2016 et ça n'a pas baissé aujourd'hui. Il y a plusieurs enjeux, plusieurs raisons qui font en sorte que le délai est maintenant à environ 300 jours si mes chiffres sont exacts. Mais les procureurs attribuent ces délais-là à plusieurs choses, dont le fait qu'aujourd'hui, ben, les causes peuvent être beaucoup plus complexes. Il peut y avoir de la preuve numérique, de l'extraction de données dans les téléphones cellulaires, par exemple. Et tout ça, ça fait en sorte que récemment, il y a même de cela environ un mois, la Cour suprême a dû revenir sur l'arrêt Jordan parce qu'on lui demandait, en fait, essentiellement de modifier les plafonds. Et ce qui a été déterminé par la Cour suprême, c'est que les plafonds étaient encore les bons et que ça offrait déjà la souplesse nécessaire. Donc, les exceptions existent déjà et un dossier plus complexe peut déjà avoir un délai supplémentaire.
0: Ben justement, qu'est-ce qui se passe si un accusé ou l'avocat d'un accusé multiplie les procédures techniques pour allonger les procédures?
1: Oui, en fait, c'est prévu déjà par les modalités, un peu, si on peut dire, de l'arrêt Jordan. Donc, les délais qui sont causés par la défense, ces délais-là, ils ne comptent pas dans le calcul du 18 mois ou du 30 mois. Donc, la défense ne pourrait pas, par exemple, provoquer eux-mêmes des retards, remettre la cause inutilement et ensuite demander un arrêt des procédures. Donc, la défense, elle aussi, elle doit être prête et tenter de minimiser les délais.
0: Quel est l'intérêt de cet arrêt pour les victimes de crimes?
1: C'est sûr qu'au niveau des organismes de défense, des victimes, il y a plusieurs critiques qui disent que évidemment ça peut être extrêmement difficile pour une victime s'il y a un arrêt des procédures, parce que évidemment, ben il y a des victimes qui voient leur dossier s'arrêter sans un procès, et à ce niveau-là, la confiance envers le système, selon certaines personnes, a pu en souffrir. Mais pour certains avocats, par exemple, ça a été très bien accueilli parce que ça donne enfin des règles claires en matière de délai raisonnable. Alors qu'avant, on était vraiment dans du cas par cas. Donc, ça dépend vraiment à qui vous demandez.
0: Justement, est-ce que 10 ans plus tard, est-ce qu'on peut dire que l'arrêt Georgian, ça a été positif ou ça a été négatif pour les victimes?
1: C'est très difficile à dire. Je pense pas que je pourrais me prononcer sur la qualité de l'arrêt, mais ce qui est certain, c'est que la Cour suprême a très récemment déterminé que cet arrêt-là, ces plafonds-là, étaient encore les bons pour guider les délais raisonnables au Canada. Alors, le plus haut tribunal du pays a statué que ça restait les mêmes règles. Alors, je crois que, du moins selon eux, c'est encore la bonne voie à suivre.
0: Et cette opinion de la Cour suprême, normalement, devrait se maintenir au cours des prochaines années?
1: À moins de changements, somme toute assez surprenants, oui.
0: Maître Gagnon?
1: Oui.
0: Ah, parce qu'on vous a perdu.
1: Alors, mes excuses, excusez-moi.
0: Non. Alors, c'est ça, je vous demandais, est-ce que la Cour suprême, en toute logique, devrait maintenir son opinion au cours des prochaines années sur l'arrêt Georgian?
1: Oui, ce serait très surprenant que ça change. C'est sûr que c'est toujours possible pour, par exemple, la Cour suprême dans les années ultérieures de changer cette règle-là. Mais pour l'instant, ce serait très étonnant qu'on voit un changement, du moins bientôt, là.
0: Bon, on vous remercie beaucoup d'avoir été avec nous.
1: Merci, bonne journée à vous.
0: Maître Aurélie Gagnon, donc, qui est avocate chez Éducalois.

0: Alors, la chanson « Sèche tes pleurs » tirée de l'album « Sèche tes pleurs » de Laurence Saint-Martin. Il est presque 16h30, c'est l'heure des informations régionales avec Lisa-Marie Bélanger. Alors, Lisa-Marie, voilà, c'est bien Bélanger, votre nom de famille.
1: Je confirme.
0: Bon, alors, ça va bien. Alors, plusieurs travaux d'entretien des routes sur la Côte-Nord sont actuellement interrompus ou reportés en raison de la grève des ingénieurs du gouvernement.
1: Grève qui, je le rappelle, a commencé lundi. Les ingénieurs sont sans convention collective depuis mars 2023. Et selon l'Association professionnelle des ingénieurs du gouvernement du Québec, il y a une trentaine de chantiers qui sont prévus cette année dans la région, dont plus de la moitié sont conçus et surveillés par justement les ingénieurs du gouvernement. Le syndicat représente 30 ingénieurs sur la Côte-Nord, d'après le secrétaire général Andy Gouillaz.
2: Tu sais, la Côte-Nord, c'est quand même un territoire qui est long, qui est vaste. Il y a plusieurs tronçons de la route 138 là, qui c'est certain qu'il devait avoir des travaux d'entretien ou de réparation qui devaient être faits. Fait qu'il y a les routes, il y a les infrastructures, donc tout ce qui est viaduc ou des ponts là, qui vont enjamber des cours d'eau, tout ça. Et s'il y avait des travaux préventifs qui étaient faits, ben, tout ça est mis sur pause.
1: Le ministère des Transports et de la Mobilité durable précise qu'il est impossible pour le moment de prédire les impacts de la grève sur les travaux à venir, puisque sa durée est encore inconnue. Toutefois, les ingénieurs continueront d'intervenir en cas d'urgence sur les services essentiels.
0: Alors, la ville de Rivière-du-Loup, elle, prolonge une entente qui permet de détourner du gaz du lieu d'enfouissement technique.
1: Et jusqu'au 31 août, ce gaz sera plutôt envoyé vers l'usine de biométhanisation pour poursuivre des tests en vue de la production de gaz naturel liquéfié. La ville se prive ainsi de revenus et devra d'ailleurs dédommager un partenaire, Terreau Biogaz, qui s'occupe de capter depuis plusieurs années déjà le gaz qui est produit au dépotoir. En avril dernier, le maire de Rivière-du-Loup évaluait les pertes à 2 700 $ par jour. En prolongeant l'entente jusqu'à la fin du mois d'août, le maire, qui siège également sur le conseil d'administration de la Société d'économie mixte en énergie renouvelable, la CEMER, est d'avis que les derniers défis pour liquéfier le gaz pourront être relevés et il est convaincu que la production de GNL pourra débuter pour de bon d'ici la fin du mois d'août. On écoute Mario Bastille.
3: Ça nuit, si on veut, à la liquéfaction puis à la qualité du produit. Fait qu'on était à 50 000 ppm, donc particules par million de CO2. Faut ramener ça, le seuil qui est fixé, c'est 30 ppm. Tu sais, les premiers sont faciles à diminuer, là. Puis la semaine dernière, on était à plus ou moins 500. Faut continuer à travailler puis à peaufiner, si on veut, la recette pour l'éliminer le plus possible. Fait qu'il est un peu là, le défi présentement.
0: Alors, on change de sujet pour parler du gouvernement du Québec qui annonce la construction de 2 nouvelles tours cellulaires au Bas-Saint-Laurent.
1: Des infrastructures qui seront érigées à Lejeune et Saint-Marc-du-Lac-Long. Le préfet de la MRC de Témiscouata, Serge Pelletier, salue cette annonce. Il confirme que ces secteurs posaient particulièrement problème. Et du même souffle, il rappelle qu'il y a quand même plusieurs autres endroits de sa MRC qui n'ont toujours pas accès à un service de téléphonie cellulaire optimal. On peut écouter Serge Pelletier.
4: Sans bouder notre plaisir, là, il reste quand même un certain nombre de municipalités qui ont des problématiques majeures au niveau couverture cellulaire. On a Saint-Athanas, Saint-Eusèbe, Pakenton et Saint-Just-du-Lac là, qui ont des problématiques de couverture cellulaire. Puis on a aussi en partie les municipalités de Saint-Jean-de-la-Lande et de Saint-Eustache.
0: Nous allons maintenant aux Îles-de-la-Madeleine où les employés syndiqués du IGA Coop, l'unité de l'étendue Nord, tiennent une deuxième journée de grève aujourd'hui.
1: La situation a forcé la fermeture du supermarché pour une deuxième journée après le débrayage du 26 juin. Les travailleurs de la Coop, l'unité, repartiront en négociation avec leur employeur pour les 2 prochains jours. Et les séances de conciliation se déroulent avec la présence d'un médiateur du ministère du Travail. Les employés demandent une augmentation de salaire de 2 $ de l'heure et de meilleures conditions pour le régime de retraite. La présidente du syndicat de la Coop L'Unité, Patricia Prince, déclare que si les discussions n'aboutissent à rien, les conséquences vont être plus graves.
5: Si ça aboutit pas, c'est encore des journées de grève. Mais on va probablement fesser un petit peu plus fort. On risquerait d'y aller pour des journées consécutives. On n'a pas d'idée fixe de savoir quand est-ce qu'on la ferait, mais ça serait 3 jours consécutifs.
1: La présidente soulève aussi qu'elle pense que les négociations sont loin d'être finies.
0: À Percé, maintenant, l'édition 2026 du Festival de cinéma et d'art Les Perséides pourrait être compromise en raison d'un manque de financement.
1: Le montage financier du festival n'est pas encore tout à fait confirmé, selon le directeur général par intérim, Benoît S. Pilon. Alors, il ne peut garantir clairement que l'événement aura bel et bien lieu.
6: Je peux pas donner une réponse claire, mais je peux certainement dire oui avec un taux de probabilité quand même d'en haut de 60 % quand même. Mais nous, on avance comme si c'était confirmé. Donc, notre programmation est pas mal terminée à 90 % programmation du festival, nos invités, etc.
1: Benoît Espilon dit avoir confiance de pouvoir démontrer aux subventionnaires que l'équipe en place a la capacité de livrer le festival. L'organisme s'attend aussi à ce que le rapport comptable pour l'année 2025 fasse état d'un important déficit. Les Perséides ont tout de même lancé la programmation de leur cinéma d'été pour la saison.
0: Merci beaucoup, Lisa Marie.
1: Je vous en prie.
0: Notre collègue Lisa Marie Bélanger de la salle des nouvelles. Le Conseil des Inuits de Pessamit sur la Côte-Nord est sur le point de conclure une entente avec Hydro-Québec de près de 2 milliards de dollars. Mais l'accord doit d'abord être approuvé par les membres de la communauté autochtone qui se prononceront lors de référendum dimanche. Il doit aussi obtenir l'approbation du Conseil des ministres du gouvernement du Québec. On en parle avec la collègue Lorana Genet. Bonjour Lorana.
7: Bonjour.
0: Ben d'abord, dites-nous dans quel contexte veut s'inscrire cette entente?
7: Bien, il faut savoir que cette entente veut mettre fin à des décennies de conflits entre Hydro-Québec et la communauté Innu de Pessamit. Les projets énergétiques qui ont été développés par la société d'État sur le territoire ont été faits sans le consentement de la communauté et ont vraiment changé le visage du territoire. Donc, sur le territoire ancestral de Pessamit, il y a déjà beaucoup d'installations d'Hydro-Québec comme le grand complexe Manic-Outarde. Et ces installations-là ont mené à des dizaines d'années de batailles judiciaires qui ne sont toujours pas conclues à ce jour. Mais cette entente prévoit y mettre bien fin. Donc, Hydro-Québec veut verser 1,6 milliard de dollars sur 50 ans au Conseil des Innus de Pessamit en compensation financière. Mais c'est pas tout. La Société d'État et Pessamit deviendraient aussi des partenaires de développement énergétique pour de futurs projets où la communauté pourrait bénéficier de retombées économiques. Donc, le négociateur de la communauté autochtone, Raphaël Picard, lui, il estime que ça pourrait engendrer des retombées économiques de 7 milliards de dollars.
8: Nous, ce qui est important, là, c'est que dorénavant, on soit partie prenante au projet, des parties paritaires, puis qu'on soit consulté au début, au tout début du processus d'examen des projets, là.
7: Mais faut se rappeler, là, tout ça, c'est pas coulé dans le béton. Les retombées promises par Raphaël Picard dépendent de futurs projets qui sont pas encore construits sur le territoire. Et c'est pas non plus c'est des projets qui sont sujets à changement, là. Donc, pour l'instant, Hydro-Québec n'a pas voulu commenter sur la question. Et c'est pareil du côté du cabinet du ministre de l'Énergie, Bernard Drainville, qui m'ont indiqué qu'ils vont pas émettre de commentaires, là, puisque c'est toujours en négociation.
0: Alors, dans les circonstances, quelles pourraient être les

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2: On parle des Innus sur leur territoire ancestral pour la pratique de la chasse, de la pêche, d'activités culturelles. Donc, la construction des barrages a vraiment entravé leur déplacement sur le territoire, puis ça a été dévastateur pour leur culture, selon le professeur. Puis les réservoirs d'eau ont noyé des lieux très significatifs pour les Innus aussi. Bref, c'est ce qu'il me dit, c'est que les Innus sont un peuple qui s'était vraiment construit autour des rivières. Donc, Thierry Rodon, lui, accueille d'un bon œil l'annonce de cette nouvelle entente. Il croit d'ailleurs que ça pourrait être bénéfique pour la Côte-Nord tout entière. Il précise aussi que l'argent ne sera pas directement redistribué à la population Innu selon ce qui est prévu dans l'entente, mais ça va faire plutôt partie d'un fonds qui sera géré par le conseil de bande pour être réinvesti dans la région ou dans la communauté.
3: C'est qu'en mettant les Innu à part, en fait, on perd quelque chose. Et cet argent-là va servir à tout le monde. Il restera pas à Pessamit. Il y a un dépanneur, quelques restaurants, mais Pessamit n'a pas la capacité, en fait, de faire fructifier cet argent. Donc, il ira autour.
4: Alors, Lorana, il y aura un référendum dimanche, là, mais comment est reçue jusqu'ici cette entente par la communauté?
2: Oui, bien, vous avez mentionné le référendum. Des consultations sont organisées depuis lundi à Pessamit, justement en vue de tout ça. Et Radio-Canada a rencontré deux membres de la communauté qui ont exprimé leurs réserves, Marco Bacon et Marie Saint-Gelais. Selon eux, il aurait fallu plus de temps pour que la population soit mieux consultée. Puis j'invite les auditeurs là à consulter l'article sur la page de Radio-Canada Côte-Nord s'ils veulent entendre leur témoignage plus en détail. Mais moi, aujourd'hui, j'ai discuté avec Natacha Canapé-Fontaine, qui est une actrice et une poète Innu de Pessamit, qui m'a fait part des mêmes inquiétudes. Selon elle, le délai est beaucoup trop court pour prendre une décision. La première fois que le conseil de bande a vraiment mentionné cette entente-là, c'était vendredi dernier. Et la première consultation citoyenne a eu lieu lundi, je le rappelle, et le référendum est prévu pour dimanche. Donc, elle trouve aussi que c'est trop court. Elle trouve que ce qui est véhiculé par le conseil en ce moment aussi, les messages qui sont envoyés, c'est pas nécessairement représentatif de la communauté, de ce qui est exprimé parmi les membres. Donc, Natacha Canapé-Fontaine demande à ce que la population ait de 30 jours à 3 mois pour pouvoir prendre une décision éclairée sur la question.
5: Maintenant, la confiance qu'on a pu peut-être donner au conseil de bande dans les dernières années, on voit en fait qu'elle s'effrite et on voit finalement que quels que soient les événements qui peuvent arriver dans le futur, on risque de ne pas être mis au courant non plus et d'être informé en bonne et due forme avant de prendre comme une décision comme celle-ci, par exemple.
2: Elle s'inquiète aussi que le conseil des Innus de Pessamit a communiqué principalement en Innu Emoun, la langue Innu, alors que selon elle, il y a beaucoup de jeunes Innus qui ne parlent pas la langue. Donc, elle demande à ce que davantage de communication et de consultation soient faites en français pour vraiment inclure la jeunesse dans la conversation. Donc, évidemment, on va continuer de suivre ce dossier-là. Et lors du référendum dimanche, les résultats devraient être dévoilés vers 23h ou minuit, on estime, du côté de Pessamit.
4: Eh bien, c'est très, très intéressant comme dossier. Bien résumé, d'ailleurs, Lorana. On vous remercie beaucoup d'avoir été avec nous.
2: Merci.
4: Lorana Genet, donc, qui est journaliste dans notre salle des nouvelles à Sept-Îles.

0: Patrouge-Voir, la chanson « Je t'en amour ». Le CPE, le voyage de mon enfance de Gaspé, a inauguré aujourd'hui les locaux du premier CPE en construction préfabriquée en Gaspésie. C'est un projet de près de 6 millions de dollars, financé en grande partie par le ministère québécois de la Famille. On en parle avec le collègue Bruno Lelièvre. Alors, bonjour Bruno.
1: Oui, bonjour Denis.
0: Alors, c'est un projet pilote, ça, mais c'est pas le seul projet pilote là qui existe du genre au Québec.
1: Non, en fait, c'est le quatrième de ce type de projet CPE préfabriqué, après celui de Saint-Prosper-en-Beauce. C'est le troisième, c'est-à-dire l'autre à Saint-Apollinaire dans la région de Chaudière-Appalaches. Ben voilà qu'on a procédé à l'inauguration de celui du voyage de mon enfance à Gaspé. La ministre, députée de Bonaventure et ministre de la Famille, Catherine Blouin, était donc de passage. C'est un projet d'environ 6 millions de dollars, financé en grande majorité par le ministère de la Famille, 5,8 millions de dollars. Il y a 100 places, dont 25 pour les poupons. Et tout ça vise, et c'est ce qu'on veut vérifier à l'usage, à accélérer donc le processus de livraison de places en garderie. On peut entendre la ministre de la Famille, Catherine Blouin.
2: Je parlais tout à l'heure du mode de préfabriqué, en fait, qu'on a amené justement pour accélérer les délais, parce qu'on connaît des dossiers qui ont pris plusieurs années. Donc, je dirais qu'on innove. On a innové aussi justement avec une région comme la nôtre, avec les projets de places en communauté par 12 places, où on voit que les plus petites installations sont pas nécessairement rentables. C'est plus difficile à gérer. Alors, on est venu innover en laissant plus de souplesse avec les projets de 12 places en communauté. Par ailleurs, au Québec, on a aussi la conversion des garderies non subventionnées en garderies non subventionnées. Donc, on agit vraiment sur plusieurs fronts. Et assurément, il y a de la demande un peu partout au Québec, mais on voit qu'on va être en équilibre progressivement là, d'ici les deux prochaines années.
0: Et Bruno, pourquoi le gouvernement a-t-il opté là, pour ce type de construction préfabriquée pour les CPE?
1: Ben, comme c'est un projet pilote, on le verra à l'usage, mais le recours à ce type de projet préfabriqué semble simplifier considérablement la réalisation de ce projet. En tout cas, ça enlève des maux de tête aux directeurs, aux directrices ou enfin aux gestionnaires de CPE. On peut entendre le directeur du CPE, le voyage de mon enfance à Gaspé, Gilles Chapadeau.
3: Mais il y a une prise en main intéressante dès le début. Tu sais, ce qu'il faut savoir, c'est que dans une étape traditionnelle, il y a les appels d'offres, architectes, entrepreneurs. Après ça, avec les architectes, d'être capable de faire organiser les plans, mais avec le budget. Alors que dans un processus de préfabriqué, mais tout ça est pris en charge en collaboration avec le CPE, bien évidemment, mais c'est l'entrepreneur avec l'architecte qui ficelle un peu et le plan financier avec le plan d'architecture. Puis déjà là, c'est un immense souci en moins pour les directeurs généraux des CPE.
1: En termes de coûts, en termes de rapidité d'exécution?
3: En termes de charge mentale, pour le directeur général, en termes de rapidité d'exécution, évidemment. Puis là, on parle de les premiers balbutiements. Là, on parle des versions 1 des préfabriqués. On peut donc laisser présager qu'une version 2, une version 3 va être d'autant plus efficace parce que là, tout le monde apprend de ses expériences puis évolue avec ça. Donc, pour nous, là, le meilleur est encore à venir.
1: Alors, Gilles Chapadeau, directeur du CPE, le voyage de mon enfance à Gaspé. Et Denis, la mise en place de ce type de projet n'efface pas, évidemment, un projet ou enfin un défi ou un enjeu majeur pour le CPE, c'est-à-dire le recrutement d'éducatrices et d'éducateurs en service de garde. Pour le secteur de Gaspé, si on prend par exemple le voyage de mon enfance, ils ont 4 établissements maintenant, mais il y a 15 postes qui sont toujours à combler. On peut entendre de nouveau M. Chapadeau.
3: On a eu, on a et on aura. Donc, c'est évident que d'avoir des éducatrices à la petite enfance qualifiées, c'est un défi. Puis, c'est pas juste un défi à Gaspé, c'est un défi au niveau national. Donc, c'est clair qu'on continue à travailler de point de vue d'être des acteurs sur les programmes nationaux, mais aussi, nous, essayer de trouver des efforts locaux, régionaux, pour être en mesure de répondre aux besoins. Donc, oui, c'est un défi. Oui, on travaille. Oui, c'est de la promotion, travailler, faire rayonner le métier, la profession, être en mesure de faire en sorte que ça dégage une fierté davantage d'être une éducatrice et éducateur.
1: Alors, ceci dit, Denis, il y a d'autres projets en chantier en Gaspésie, notamment à Bonaventure. On parle également là, d'un projet modulaire d'une capacité de 100 places, incluant 13 places pour Saint-Elza, petite municipalité dans l'arrière-pays de la baie des Chaleurs, et également un projet en Haute-Gaspésie à Saint-Anne-des-Monts.
0: Eh bien, merci beaucoup, Bruno.
1: Au plaisir.
0: Le collègue Bruno Lelièvre de notre bureau à Gaspé. On passe de Gaspé au Moyen-Orient, où les hostilités ont repris entre l'Iran et les États-Unis. À l'ouverture du sommet de l'OTAN à Ankara, Donald Trump a affirmé qu'en ce qui le concerne, le cessez-le-feu est terminé et qu'il voit la fin du protocole d'entente entre les deux pays. Les États-Unis ont d'ailleurs lancé des frappes massives sur des dizaines de cibles en Iran en réponse à des tirs iraniens sur des navires dans le détroit d'Ormuz. Thomas Junot est professeur agréé à l'École supérieure d'affaires publiques et internationales de l'Université d'Ottawa. Il en a discuté avec mon collègue Mathieu Bellumeur dans l'émission Midi Info.
4: Comme on le sait bien avec M. Trump, il faut prendre ses déclarations avec beaucoup de grains de sel. Oui, il a dit que le cessez-le-feu, quant à lui, était terminé, mais dans la phrase suivante, ou presque, il a dit qu'il était prêt à continuer à négocier. Alors, je pense que si on prend quelques pas de recul, ce qu'il faut comprendre, c'est que quand le cessez-le-feu a été annoncé il y a 3 semaines, les termes, les modalités du cessez-le-feu étaient très vagues. Un peu contraignant pour les deux côtés, les États-Unis et l'Iran. Et en pratique, parce que les divergences étaient tellement profondes, elles le sont encore, parce que les deux côtés montraient très clairement qu'ils n'étaient pas prêts à faire de compromis, c'était garanti en pratique qu'il y aurait des épisodes de violence, que ce ne serait pas un cessez-le-feu, mais plutôt un ralentissement des hostilités. On a vu plusieurs petits épisodes de violence au cours des derniers jours. Là, ce qu'on voit, c'est une mini-escalade. Je pense que ça risque de désescalader au cours des prochains jours, mais ça sera pas évident parce que, justement, la tension est tellement élevée.
0: Alors, selon M. Junot, ces termes vagues de cessez-le-feu créent beaucoup d'ambiguïté entre les deux pays. On l'écoute de nouveau.
4: À cause de cette ambiguïté-là, ce qu'on voit en pratique, c'est que les deux côtés essayent d'interpréter non seulement au niveau de leur rhétorique, mais au niveau de la réalité sur le terrain, dans le Golfe Persique. Ils essayent de façonner la nouvelle réalité, le nouveau statu quo qui est en train d'émerger dans le Golfe Persique, dans la région en général. Alors, ce qu'on a vu au cours des derniers jours, c'est l'Iran, par exemple, cibler de façon limitée, mais cibler quand même des navires commerciaux dans le Golfe. Et le message était très clair. C'est une façon pour l'Iran de dire, dorénavant, nous contrôlons le Golfe Persique, nous contrôlons son entrée, c'est-à-dire le détroit d'Ormuz. Et les États-Unis ont dû faire un calcul qui était évidemment pas facile, parce que si les États-Unis ne faisaient rien, c'était une façon de reconnaître de facto le nouveau contrôle iranien du détroit d'Ormuz. Mais si les États-Unis répondaient, comme ils l'ont fait au cours des dernières heures, ben ça mène à un risque de nouvelle escalade.
0: Et malgré la reprise des hostilités, Thomas Junot estime que les deux pays n'ont pas intérêt à ce que la guerre reprenne.
4: Je pense que les deux côtés veulent encore qu'on évite la guerre, un retour à la guerre, parce que c'était trop coûteux, pour des raisons différentes, mais trop coûteux pour les deux. Ceci étant dit, quand on parle d'une nouvelle entente, oui, mais on risque de devoir réduire nos ambitions, réduire nos attentes. Ce qu'on voit en ce moment, c'est que les deux côtés sont incapables de s'entendre sur non seulement un cessez-le-feu plus durable, mais une entente sur le programme nucléaire iranien, sur tous les autres points de divergence entre les deux. Je pense que ce qui risque d'émerger, c'est un espèce de nouveau statu quo dans la région, dans le Golfe Persique, où il y aura un cessez-le-feu même pas total, partiel, avec des épisodes de violence. Donc, on va être dans un scénario ni guerre ni paix, c'est-à-dire pas la guerre ouverte, mais pas la paix non plus entre les deux. Et ça, c'est un scénario qui, d'après moi, est le plus probable, non seulement à court terme, mais même à moyen terme. C'est un scénario qui est très difficile pour le Golfe, pour les pays arabes du Golfe, pour la population iranienne, évidemment. Ça a des implications, notamment pour les marchés énergétiques mondiaux.
0: Et c'était Thomas Junot, professeur agréé à l'École supérieure d'affaires publiques et internationales de l'Université d'Ottawa. Il répondait aux questions du collègue Mathieu Bellumeur de l'émission Midi Info. À 18h, ce sera le téléjournal de l'Est du Québec avec la collègue Caroline Cyr. Bonjour Caroline.
5: Bonjour Denis.
0: Alors, de quoi sera-t-il question au téléjournal ce soir?
5: J'avais envie de vous dire, je suis bien assise sur une chaise solide, on l'espère aujourd'hui, Denis.
0: Puisqu'hier, et c'était pas le cas, et hier, la chaise baissait graduellement plus vous parliez.
5: Je me suis retrouvée avec un micro presque au niveau du front, Denis, là, voilà. Alors, ce soir au téléjournal, on vous parlera de cette entente entre Hydro-Québec, le gouvernement de Christine Fréchette et la communauté Innu de Pessamit. Alors, après des décennies de conflits, on est tout près d'un accord de plusieurs milliards de dollars, un accord qui ouvre la voie à de nouveaux projets énergétiques. Alors, la communauté va se prononcer par référendum ce dimanche. On aura Renaud Chicoine-McKenzie avec nous pour nous expliquer là, les détails de cette entente. Je ferai aussi une entrevue avec Thierry Rodon, qui est professeur au département de sciences politiques de l'Université Laval à ce sujet-là. Quels sont les impacts du lixiviat qui s'écoule d'un ancien dépotoir sur la qualité de l'eau de la rivière Rimouski? C'est la question qu'Isabelle Danfous s'est posée aujourd'hui. Il y a plusieurs polluants qui ont été détectés dans le ruisseau de la cave où le jus de poubelle du dépotoir de Rimouski s'écoule jusqu'à la rivière. Il y a des demandes de subventions de recherche qui ont été formulées pour mieux étudier justement la qualité de l'eau de la rivière pour y protéger, entre autres, l'habitat du saumon. On fera le point là-dessus. Et puis, le premier grand requin blanc marqué de l'année a été détecté cette fin de semaine au large des îles de la Madeleine. C'est signe du début de la saison des requins dans le Saint-Laurent. C'est surtout une nouvelle réalité à laquelle il faut s'adapter. Alors, Marguerite Morin va nous expliquer les bonnes pratiques et les bons comportements à adopter. On vous présentera aussi le reportage de Raphaël Hensley-Vincent sur une tourbière de Saint-Simon-de-Rimouski, une tourbière qui abrite plusieurs plantes et espèces d'oiseaux rares ou encore menacées et qui est maintenant protégée avec l'aide d'un organisme à but non lucratif Horizon Nature Bas-Saint-Laurent.
0: Et vous allez parler de culture également?
5: Oui, certainement. On va retrouver Xavier ce soir. Il sera à la place du 6 mai 1950. Ça, c'est au centre-ville de Rimouski, en plein 5 à l'Angélus. C'est une initiative de Spectar et de la ville de Rimouski pour offrir divers spectacles extérieurs d'artistes de la région. Xavier nous parlera aussi du 18e Festival international de cinéma d'auteurs Les Perséides, qui est menacé par des incertitudes financières. L'équipe des Perséides a lancé aujourd'hui la programmation de son cinéma d'été et on a confirmé la création d'un plan de redressement sur 3 ans.
0: Alors, on vous écoute ce soir, Caroline Cyr, qui anime le téléjournal de l'Est du Québec à compter de 18h. Lisa Marie?
6: Mais il y aura 4 nouvelles tours cellulaires dans l'Est du Québec, Denis, à la MRC de Rocher-Percé en Gaspésie qui va en accueillir 2 et celle de la MRC du Témiscouata au Bas-Saint-Laurent qui en aura 2 également. Elles seront construites à Chandler, Percé, Lejeune, Saint-Marc-du-Lac-Long. C'est le gouvernement provincial là, qui a annoncé 17 nouvelles tours dans 10 régions au Québec, un investissement de près de 28 millions de dollars et ces sites seront en fonction en 2028.
0: Il y a beaucoup d'annonces de la part du gouvernement du Québec ces derniers temps. Je ne sais pas s'il y a un lien avec quoi des élections qui s'en viennent en octobre prochain, je crois.
6: Ça commence à sentir les élections.
0: Voilà. Alors, merci beaucoup, Lisa Marie. C'est l'heure du grand radio-journal de la radio de Radio-Canada et on va se retrouver immédiatement après. Alors, à tantôt.

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3: Aujourd'hui au Radio-Journal, Donald Trump déclare la fin du cessez-le-feu et hausse le ton envers le régime iranien.
4: They're scum, they're sick people, they're vicious, violent people.
3: De nouvelles frappes américaines sont en cours en ce moment même en Iran. Air Canada a un nouveau PDG et il parle français.
5: J'ai eu la chance, comme beaucoup de Néerlandais de ma génération, d'apprendre le français à l'école.
3: Anko van der Werf entrera en fonction au début de l'an prochain. Et une entente de partenariat avec Hydro-Québec ne fait pas l'unanimité au sein de la communauté Innu de Pessamit sur la Côte-Nord.
6: La meilleure des choses, ce serait d'attendre et pas de courir.
3: Des centaines de millions de dollars sont en jeu. Bonjour, ici Jean-Sébastien Bernatché. L'armée américaine procède à de nouvelles frappes en Iran. Donald Trump avait menacé Téhéran de bombardements massifs aujourd'hui à la suite des échanges de tirs de la nuit dernière. Je fais le point avec Marie Claudet à Washington. Marie, le président américain a toutefois déclaré que cette reprise des hostilités sera de courte durée.
7: Oui, exactement. Et pas de grande surprise, hein. Donald Trump avait prévenu que les frappes reprendraient ce soir. On va les frapper fort, avait-il déclaré. Le commandement central américain a publié un message sur X il y a à peine 45 minutes, disant que ces frappes supplémentaires contre l'Iran visent, je cite, à réduire davantage sa capacité à menacer la liberté de navigation dans le détroit d'Ormuz. On ne connaît pas leur étendue à l'heure où l'on se parle, Jean-Sébastien.
3: Mais le président américain n'exclut pas pour autant la poursuite des négociations?
7: Oui, Jean-Sébastien, Donald Trump a commencé la journée avec des propos très virulents à l'égard de l'Iran. Selon lui, les Iraniens étaient des menteurs et des ordures. Les États-Unis ont rétabli leurs sanctions contre le pétrole iranien. Les cours du pétrole ont bondi, les marchés boursiers ont chuté. Mais lors de sa conférence de presse de clôture à Ankara, Donald Trump a tempéré ses propos. Écoutons-le.
8: They want to make a deal, but they don't know how to make a deal, and then they go around shooting ships at night.
7: Ils veulent conclure un accord, dit-il, mais ils ne savent pas comment s'y prendre. Et puis, ils passent leur temps à tirer sur les navires la nuit. Je n'aime pas ça. Vous savez, ils ont affaire à des gens très bien. Steve Witkoff, Jared Kushner, J.D. Vance. Ils ont affaire à des gens formidables, mais je ne sais pas. Je trouve qu'ils sont un peu locaux. Ils sont un peu fous. Mais malgré ces nouvelles frappes, Donald Trump dit qu'il ne veut pas une reprise de la guerre. Et, comme vous le disiez, il n'exclut pas non plus la poursuite des négociations avec l'Iran.
3: Merci Marie.
7: Merci à vous.
3: Le secrétaire général de l'OTAN a profité du sommet de l'Alliance qui s'est tenu en Turquie pour demander aux pays alliés un plan clair et transparent pour que leurs dépenses militaires atteignent l'objectif de 5 % de leur PIB d'ici 2035. Mark Carney, lui, dit que les investissements du Canada s'approcheront de cette cible d'ici 2030, mais qu'il faudra attendre le dépôt du prochain budget pour avoir un plan détaillé. Reportage de notre envoyé spécial Valérie Gamache.
9: Mark Carney estime que Donald Trump a gagné son pari.
10: Burdens are shifting.
9: Le président est parvenu à transférer aux alliés le fardeau de l'OTAN, dit-il.
10: Away from the United States, towards Canada, towards Europe.
9: Du financement de la défense en Europe et dans l'Arctique.
11: Par rapport au Canada, et c'est l'Arctique, c'est la responsabilité de l'Amérique du Nord.
9: Les alliés sont passés à l'action, se félicite le secrétaire général de l'OTAN, Mark Rutte.
12: 258 billion extra spend dollars in 2025 and 2026.
9: C'est 250 milliards de dollars supplémentaires que les alliés canadiens et européens ont dépensés en 2025 et 2026. Le Canada, qui a atteint pour la première fois la cible de 2 % de son PIB en dépenses militaires cette année, prévoit doubler la mise d'ici 2030.
11: Before the end of this decade, we are spending 4%.
9: Pour y arriver, Mark Carney mise entre autres sur la Banque de la Défense, mais le projet a de la compétition.
11: J'ai eu une discussion hier soir avec M. le Premier ministre Starmer.
9: Le Royaume-Uni veut lancer une banque d'approvisionnement et propose de fusionner les deux projets.
11: On peut voir les concordances entre les deux. Parce que si on a des approvisionnements prévisibles, c'est plus facile de financer des petites et moyennes entreprises, par exemple. Alors, il y a des discussions. Je suis sûr que les discussions vont intensifier.
9: En tout, 8 pays ont décidé d'adhérer à la Banque de la Défense. Pendant le sommet, la Turquie et l'Ukraine ont confirmé leur participation. Ici Valérie Gamache, Radio-Canada, Ankara.
3: Air Canada a choisi un Néerlandais capable de s'exprimer en français pour devenir son prochain président-directeur général. Le transporteur aérien a annoncé la nomination d'Anko van der Werf, qui entrera en fonction d'ici la fin janvier. Il succède à Michael Rousseau, qui a annoncé son départ en mars dernier, en pleine controverse au sujet de son unilinguisme. Éric Plouffe fait le point.
13: Je suis originaire des Pays-Bas.
14: Le nouveau grand patron d'Air Canada, Anko van der Werf, raconte dans une vidéo du transporteur aérien qu'il a appris le français, entre autres, à l'école. Le Néerlandais reconnaît aussi l'importance des langues officielles au sein du transporteur aérien.
13: Comme Européen, je comprends l'importance de la langue dans l'identité. C'est une priorité que je prends très au sérieux. Et je m'assurerai que cela continue d'être pleinement reflété dans nos pratiques.
14: Il succède à Michael Rousseau à la tête d'Air Canada, qui, lui, a pris sa retraite en mars dernier à la suite d'une controverse provoquée par la diffusion de son message de condoléances uniquement en anglais après le décès de deux pilotes, dont un Québécois, dans un accident qui était survenu à l'aéroport LaGuardia à New York. John Gradeck, qui est chargé d'enseignement au programme de gestion d'approvisionnement et d'aviation à l'Université McGill, croit que le nouveau PDG devra faire de l'amélioration du service à la clientèle une de ses priorités.
15: Et on a des centaines, sinon des milliers de passagers qui ont des plaintes devant la Commission canadienne du transport.
14: Pour Mehran Ebrahimi, directeur de l'Observatoire international de l'aéronautique et de l'aviation civile et professeur à l'Université du Québec à Montréal, Anko van der Werf devra se pencher sur l'offre de transport régional.
16: Donc, les compagnies qui volent internationaux aussi se remplissent avec des gens des régions.
14: Le nouveau PDG d'Air Canada entrera en fonction d'ici la fin janvier. Éric Plouffe, Radio-Canada, Montréal.
3: Les activités ferroviaires ont repris à Repentigny, au nord-est de Montréal, quelques jours après le déraillement d'un train de marchandises du Canadien national dont la cause reste inconnue. Le CN a annoncé une diminution de la vitesse des trains dans le secteur au cours des prochaines semaines. L'entreprise se veut rassurante, mais des citoyens demeurent préoccupés par la reprise rapide des passages. Le maire de Repentigny promet que la ville assurera un travail de vigie pour surveiller les opérations. Voici quelques commentaires recueillis sur place plus tôt aujourd'hui.
17: Inquiet un peu. Si ça a été bien fait, j'ai pas aucun problème.
18: Nos confiances, les travaux ont été faits convenablement, là, j'imagine.
19: Je trouve ça pas d'allure, là. C'est déjà reparti, là, 3 jours après, là.
20: Non, ça m'inquiète pas. Ils ont réparé, puis je pense qu'ils vont faire plus attention parce qu'il y a des fois qu'il allait trop vite, le train.
3: Le déraillement n'a fait aucun blessé. L'enquête se poursuit pour déterminer les causes de l'événement. La communauté de Pessamite sur la Côte-Nord se prononcera en fin de semaine sur un projet d'entente avec Hydro-Québec et le gouvernement québécois au sujet du développement énergétique sur son territoire. Selon nos informations, l'entente prévoit des retombées $1,5 milliard sur 50 ans en échange d'un abandon d'anciens litiges. Mais le texte ne fait pas l'unanimité. Des Innus craignent de perdre le droit de s'opposer à des projets futurs, tandis que d'autres se sentent bousculés par le processus. Explication de Laurana Genet.
21: L'entente prévoit qu'Hydro-Québec verse un montant $1,6 milliard sur 50 ans au Conseil des Innus de Pessamite. Cela marquerait la fin d'un conflit datant de dizaines d'années en raison des installations hydroélectriques qui ont été construites sur le territoire sans le consentement de la communauté. La Société d'État et Pessamite deviendraient des partenaires de développement énergétique si l'entente est adoptée. Le négociateur de la communauté autochtone, Raphaël Picard, croit que les futurs projets énergétiques sur le territoire pourraient mener à d'importantes retombées économiques qu'il estime à plus de $7 milliards.
22: Nous, ce qui est important, là, c'est que dorénavant, on soit partie prenante au projet, des parties paritaires, puis qu'on soit consulté au début, au tout début du processus d'examen des projets, là.
21: Des consultations citoyennes sont organisées depuis lundi à Pessamite en vue du référendum qui se tiendra dimanche. La poète et artiste interdisciplinaire de Pessamite, Natacha Canapé-Fontaine, est d'avis que le délai actuel alloué avant le vote est beaucoup trop court et ne permet pas à la communauté de prendre une décision éclairée.
23: Maintenant, la confiance qu'on a pu peut-être donner au Conseil de Monde dans les dernières années, on voit en fait qu'elle s'effrite.
21: Natacha Canapé-Fontaine demande à ce que la population ait de 30 jours à 3 mois pour prendre une décision éclairée. Ici Laurana Genet, Radio-Canada, Pessamit.
3: Et puis l'entreprise Meta, la maison mère de Facebook et Instagram, annonce qu'elle va construire un premier centre de données au Canada. Le projet, estimé à 13 milliards de dollars, sera situé au nord d'Edmonton, en Alberta. Les nouvelles installations d'une puissance d'un gigawatt seront alimentées au gaz naturel. Meta soutient qu'elle va utiliser un système de refroidissement à circuit fermé qui lui éviterait de prélever de l'eau dans les environs. L'entreprise promet des investissements de 60 millions de dollars pour améliorer les infrastructures locales. Nous vous avons présenté le Radio-Journal. 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Bonne soirée de la part de toute l'équipe de la Salle des Nouvelles.
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0: Alors bonjour, au microphone Denis Leduc en remplacement de la collègue Laurence Galland. Alors si vous êtes de passage chez nous, en visite chez nous, vous réalisez sûrement que le vent c'est une réalité bien concrète dans nos trois régions, le Bas-Saint-Laurent, la Gaspésie-les-Îles et la Côte-Nord. Et j'en profite pour vous parler du développement éolien parce que il y a sur la table actuellement assez de projets éoliens pour que l'on voit éventuellement apparaître quelques 1200 éoliennes dans le paysage du Bas-Saint-Laurent et de la Gaspésie-les-Îles. 1200 éoliennes. Alors, c'est beaucoup d'éoliennes, mais c'est sur un vaste territoire. Il y a quand même un débat sur le sujet, mais c'est difficile, ça devient difficile quelquefois de s'y retrouver tellement il y a de projets sur la table. Alors, je vous signale deux textes qui ont été réalisés par ma collègue Julie Tremblay pour mieux comprendre ce qui s'en vient. Le premier, c'est sous le titre « Ruée vers l'éolien dans l'Est, où en sommes-nous ?» Point d'interrogation. Alors, vraiment, ça fait le point sur la situation. C'est un texte qui présente notamment ce qui existe déjà comme parc éolien. Il y a une vingtaine de parcs éoliens qui existent déjà dans l'Est du Québec. Et ça présente ce qui s'en vient, notamment de mégaparcs. Il pourrait y avoir quelques mégaparcs jusqu'à 600 éoliennes. Alors, toujours sur un vaste territoire. Alors, c'est toujours le débat également là sur les besoins énergétiques du Québec, mais également notre désir de développement. Et le second texte que je veux vous signaler a pour titre « L'éolien, des promesses tenues ou du vent » avec un point d'interrogation. C'est un texte dans lequel on aborde la question des retombées économiques de l'éolien. Au départ, vous savez, c'était uniquement des projets pilotés par l'entreprise privée. Hydro-Québec ne faisait qu'acheter l'électricité de ces projets éoliens. Par la suite, les pouvoirs municipaux, via l'Alliance de l'énergie de l'Est, sont devenus des actionnaires, des propriétaires de certains parcs éoliens, comme Nicolas Rioux. Et la nouveauté de la dernière année, peut-être, c'est l'arrivée d'Hydro-Québec comme partenaire direct. Parce qu'au départ, Hydro-Québec n'aimait pas l'éolien, hein. Concrètement, on disait ici que Hydro-Québec, ce sont des castors. Donc, ils s'intéressent aux barrages, ils s'intéressent pas à l'éolien, développement éolien. La situation a changé au cours des derniers mois, compte tenu des désirs du gouvernement du Québec d'électrifier davantage les activités économiques et d'Hydro-Québec, en conséquence, de doubler sa production d'énergie. Alors, on a besoin maintenant de l'éolien et Hydro-Québec et partenaire, propriétaire de certains parcs éoliens. Et dans ce texte, on présente aussi, et ça c'est vraiment, si vous avez un peu de temps pour aller voir ça, c'est vraiment intéressant. On présente un graphique sur une nouveauté, la grosseur des éoliennes. Parce qu'au départ, au début de l'an 2000, là, les éoliennes étaient finalement petites, 80 mètres de hauteur. Mais pour les futurs projets, on parle de très grosses éoliennes de 200 mètres de hauteur. 200 mètres de hauteur, ça c'est plus haut que la tour du Stade olympique à Montréal. Alors ce sont deux textes vraiment intéressants pour faire le point, affiner sa réflexion sur ce grand sujet qui est le développement de l'énergie éolienne, une énergie propre. Alors le premier, je vous rappelle le titre, « Ruée vers l'éolien dans l'Est, où en sommes-nous ?» Point d'interrogation. Et le second texte, « L'éolien, des promesses tenues ou du vent ?» avec encore là un point d'interrogation. Vous allez trouver ces textes sur le site Internet de Radio-Canada dans les sections du Bas-Saint-Laurent, de la Gaspésie, les Îles. Et je pense même que nos collègues de la Côte-Nord ont mis en évidence ces textes. Mais c'est vraiment à lire. Ça permet de voir où l'on en est et où on s'en va. Alors, Lisa Marie, vos manchettes dans l'actualité?
1: Je vous parle d'une tourbière de Saint-Simon-de-Rimouski qui est maintenant protégée. Il y a les cyclistes de la Côte-Nord qui pourraient bientôt rouler en sécurité sur une plus grande partie de la région. Et la saison des requins dans les eaux du Saint-Laurent est commencée. Je vous donne tous les détails un peu plus tard.
0: Mais ce sont des requins qui ne sont pas trop dangereux, semble-t-il.
1: Non, mais ça reste des grands requins blancs. Hier, je me semble, j'ai lu 330 kilos. C'est pas un petit requin.
0: Alors, bon.
1: Vérifie ça, puis je confirme tantôt.
0: Alors, on reste sur la terre ferme.
1: Oui.
0: On vous retrouve, Lisa Marie, à 17h30 pour les informations régionales. Alors, vous en avez parlé d'ailleurs plus tôt au cours de l'émission, puisque deux nouvelles tours cellulaires seront implantées dans le Témiscouata. C'est le gouvernement du Québec qui a fait cette annonce. On en parle avec le préfet du Témiscouata, Serge Pelletier. Alors, bonjour, Monsieur Pelletier.
2: Bonjour.
0: Alors, est-ce que la couverture cellulaire avec ces deux nouvelles tours sera totale, complète pour le Témiscouata?
2: Non, il faut quand même souligner que c'est une bonne nouvelle pour le Témiscouata, l'ajout de ces deux tours cellulaires-là, une à Saint-Marc-du-Lacan et l'autre à Le Jeune. Mais il en demeure pas moins qu'il reste encore plusieurs municipalités qui ont une très mauvaise couverture cellulaire au moment où on se parle.
0: Et ça prendrait combien de nouvelles tours cellulaires pour couvrir tout le territoire?
2: Déjà, je peux vous dire que certaines municipalités comme Saint-Athanas, Saint-Eusèbe, Pakenton, Saint-Just-du-Lac. Ce sont des municipalités qui ont des problématiques au niveau de tours cellulaires. Donc, la couverture cellulaire est à peu près inexistante. Et si je rajoute à ça Saint-Jean-de-la-Lande, une partie de Saint-Jean-de-la-Lande qui est mal desservie, ainsi que Saint-Eséard. Donc, il reste à peu près l'équivalent de 6 municipalités là, qui auraient besoin d'une tour cellulaire. Parce qu'il faut quand même noter que au niveau du rayon d'action là, d'une tour cellulaire, c'est maximum 10 à 15 kilomètres et souvent même moins compte tenu de
0: la géographie,
2: de la géographie et de la présence de montagnes.
0: Donc, vous auriez besoin de 5 à 6 nouvelles tours de cellulaire pour avoir une couverture complète.
2: Complète au niveau de l'ensemble du Témiscouata, oui.
0: Et c'est la demi-douzaine de municipalités là, que vous avez nommées où il y a encore des problèmes de couverture cellulaire, ça représente des populations une population totale de combien de personnes à peu près?
2: Total, je vous dirais à peu près 3000 personnes. Là.
0: 3000 personnes. Et comment on explique qu'un service aussi essentiel que la couverture cellulaire ne soit pas assuré sur l'ensemble du territoire québécois?
2: Ce qu'il faut dire dans un premier temps, lorsque le gouvernement Legault avait mis l'emphase sur l'Internet haute vitesse, pour nous, là, c'était quand même une très bonne nouvelle parce que ça a permis effectivement de répondre à des besoins, particulièrement pour les gens là, qui travaillent à distance, puis pour pouvoir aussi utiliser l'Internet de façon convenable, là, ça prenait ça. Et ça, on peut dire que mission accomplie là, du côté du Témiscouata, on peut dire que le résultat est quand même extrêmement intéressant. On parle d'à peu près 98-99% de la population là, qui est desservie. Mais pour ce qui est effectivement de la couverture cellulaire, on partait de très loin. Et dans la dernière année, on a eu la mise en place d'une tour cellulaire à Lac des Aigles. Ça devrait être opérationnel d'ici la fin 2026. Ça va permettre de répondre aux besoins de Lac des Aigles et une partie de Biencourt, le village avoisinant. Là. Mais il n'en demeure pas moins qu'on a encore bon nombre de municipalités qui ont des problématiques de couverture cellulaire, soit totale ou partielle.
0: Il y a une question de sécurité là, dans la couverture cellulaire.
2: Oui, parce que quand on fait référence à la population, c'est une chose, mais il faut penser aussi en fonction de la sécurité, effectivement. Et je pense qu'en 2026, là, c'est rendu une nécessité absolue. Là.
0: Entre autres, sur l'importance économique d'une couverture cellulaire correcte.
2: Ben oui, puis il faut dire aussi que actuellement, les programmes qui ont été mis en place sont en lien beaucoup avec, je dirais, ce qu'ils appellent les routes numérotées. Donc, les municipalités qui ne sont pas desservies par une route numérotée au niveau du ministère des Transports ne sont pas considérées comme prioritaires au moment où on se parle. C'est pour ça qu'il y a certaines municipalités qui passent aux côtés des programmes existants. Si je fais référence à Saint-Athanas, par exemple, ils ne sont pas couverts par une route numérotée. Ben, ça, c'est une municipalité qui est un petit peu mise à part dans ce dossier-là.
0: Vous parlez des rangs, là, par exemple, dans
2: les
0: secteurs plus agricoles.
2: Les rangs ou les milieux beaucoup plus ruraux. Là. Et à partir de ce moment-là, ces secteurs-là sont beaucoup moins bien desservis. Là.
0: Mais en même temps, ça coûte cher. Est-ce que le gouvernement est justifié d'aller de l'avant, par exemple, avec ces deux nouvelles tours?
2: Ben, c'est parce que il faut noter que quand on regarde les situations au niveau de la couverture cellulaire, si on regarde dans le monde entier, il y a des secteurs géographiques dans le monde qu'on s'imagine pas qu'ils ont des couvertures cellulaires alors qu'ils en ont. Et nous, on est quand même dans une société riche, là, le Canada, là, puis on se dit comment ça se fait qu'il y a des communautés qui n'ont pas ce service de base-là mis à la disposition de leur population. Et aussi des touristes, puis aussi en lien avec la sécurité pour nos travailleurs. Mm-hmm.
0: Les deux tours là, qui vont être implantées à Lejeune et à Saint-Marc-du-Lac-Long, est-ce qu'il y a un échéancier d'implantation?
2: L'échéancier, le plus tard, là, ce qui est prévu à ce moment-ci, on dit que ça serait fait au plus tard en septembre 2028.
0: Septembre 2028, donc plus de 2 ans, là.
2: Ben, ça va. Moi, j'ai encore espoir que ça puisse se réaliser avec un peu moins de temps, parce que dans les faits, moi, je regarde le dossier de Lac des Aigles là, qui devrait se compléter d'ici la fin 2026. Ça a pris moins de 2 ans. Là.
0: Ben, on va vous le souhaiter de manière plus rapide. On vous remercie, M. Pelletier, d'avoir été avec nous.
2: Ça m'a fait plaisir.
0: Alors, Serge Pelletier, qui est préfet du Témiscouata.

0: La chanson d'Ottawa, solide. Lancement demain à Rimouski d'un livre qui devrait faire plaisir à toute la famille et en particulier aux amoureux des animaux. Le Centre de services animaliers de Rimouski s'est associé à Tourisme Rimouski pour la réalisation d'un livre à colorier mettant en vedette des animaux de compagnie en promenade dans des lieux emblématiques de Rimouski. Jeanne Mercier est directrice générale du Centre de services animaliers de Rimouski. Elle nous parle de l'idée derrière ce livre.
1: Dans les dernières années, on essaie de créer le plus possible de collaboration avec les autres entreprises de Rimouski et les services de la municipalité aussi, là, notamment Tourisme Rimouski. Donc là, on a vu un peu l'expansion de l'attrait envers les kayaks coloriés en général, là, avec les crayons à alcool. Là, même les adultes et les enfants s'amusent beaucoup avec ça. Donc, on a saisi l'opportunité de créer un cahier qui contient plusieurs lieux emblématiques de Rimouski. Donc, on est à 40 lieux qu'on connaît bien de Rimouski, des commerces, des endroits touristiques, des lieux, par exemple la promenade, le brise-lames, tout ça, c'est représenté dans le cahier avec des animaux du refuge. Puis c'est vraiment un livre à colorier pour montrer que Rimouski est attrayant tant pour les humains que les animaux.
0: L'an dernier, un projet pilote où les animaux de compagnie étaient acceptés dans certains commerces de Rimouski a été lancé. Le projet a connu un beau succès auprès de commerçants et de citoyens. D'ailleurs, certains commerces se montrent encore ouverts à accueillir des animaux de compagnie. Le cahier à colorier intitulé Rimouski, créatrice de souvenirs pour les humains et les animaux a été illustré par l'artiste Raphaël Solis-Martineau. Jeanne Mercier nous dit pourquoi le choix s'est porté sur elle.
1: On avait ciblé les cahiers de Jade Lachine, là, c'est une artiste de Montréal qui fait plusieurs cahiers qui sont bien vendus là, à travers le Québec. Et on aimait vraiment le style d'image qu'elle faisait. C'est elle qui nous a référé à Raphaël Solis-Martineau, qui est une artiste de Saint-Hyacinthe. Puis honnêtement, ça a vraiment été facile de travailler. C'est une fille qui vient souvent à Rimouski, qui adore la région. Donc la majorité des lieux, là, elle les connaissait déjà. Donc, ça a fait une très belle collaboration, puis ça a vraiment été capable de mettre en lumière les éléments qu'on souhaitait mettre de l'avant. En fait, c'est Tourisme Rimouski qui a d'abord ciblé les lieux emblématiques qu'ils voulaient mettre de l'avant. Ensuite, on a communiqué là, avec tous les commerçants, le Nondaga, le musée, Perfa, au niveau des canyons de l'enfer. Là. D'autres commerces là, qui sont là depuis plusieurs années à Rimouski qui ont fait leur place. On a communiqué avec eux, voir leur intérêt à participer. Et justement à être mis de l'avant dans le cahier.
0: Alors, le lancement du livre est prévu demain à 17h sur le parvis du musée de Rimouski. Si la météo n'est pas clémente, mais pour l'instant, elle s'annonce positive, on se déplacera simplement à l'intérieur du musée. Un 5 à 7, où au lieu d'apporter nos consommations, on doit apporter nos crayons de couleur. Jeanne Mercier nous donne plus de détails sur l'activité de lancement.
1: On voulait avoir une thématique où on invitait, bien, on présentait le cahier aux gens. Ça fait une couple de semaines qu'on a hâte de pouvoir le sortir. L'impression est finalisée depuis début juin. Puis il n'y a rien de mieux qu'au musée de Rimouski pour avoir la vue sur la majorité des endroits qui se retrouvent dans le livre. Là. Dans le livre, on a la cathédrale, on a le musée, on a le brise-lames, la promenade. On a vraiment beaucoup d'endroits qui se situent dans ce quartier-là. Là. Donc, on va lancer le cahier, puis on invite les gens à pouvoir colorier au coucher du soleil. Donc, ça va être un bel événement en collaboration avec Tourisme Rimouski puis le musée de Rimouski. Pour l'instant, les lieux de vente, ça va être le service animalier de Rimouski, évidemment, la friterie Frippé, le crêpe chignon, la boutique par famille. Puis pour les autres, on est en train de finaliser tout ça, là, mais dans le meilleur des mondes, tous les commerçants qui se retrouvent dans le cahier vont vendre des exemplaires là, sur les lieux.
0: C'était Jeanne Mercier, directrice du Centre de services animaliers de Rimouski.

0: Alors, c'est une chanson de Gabriel Desjardins, Champagne Ruby, ce qui est sympathique comme nom de chanson. Maintenant, Lisa-Marie, vos informations, puisqu'il est 17h30, une tourbière de Saint-Simon de Rimouski abritant plusieurs plantes et espèces d'oiseaux rares ou menacées est maintenant protégée.
1: Il s'agit d'un terrain privé d'une superficie de 42 hectares qui vient d'être acheté par Horizon Nature Bas-Saint-Laurent pour en assurer la conservation. Alors qu'il reste peu d'habitats côtiers intacts au Bas-Saint-Laurent, ce milieu humide est un joyau à protéger, nous dit-on. C'est ce qu'explique le directeur général d'Horizon Nature Bas-Saint-Laurent, Michael Jaffry.
2: Dans cette tourbière-là, on a deux anciennes forêts-refuges. Donc, ce sont des écosystèmes forestiers exceptionnels parce qu'ils abritent des espèces rares et menacées. Et ici, on va retrouver des orchidées rares, le cypripède royal, l'orchis bulbeuse, l'orchis à feuilles rondes. On va retrouver aussi la fameuse, entre guillemets, valériane des tourbières, une espèce à statut où, finalement, l'Est du Québec représente 3/4 des populations connues au Québec. C'est des écosystèmes qui sont de plus en plus rares, qui sont menacés, et puis qu'on est content de pouvoir protéger au moins par échantillon.
1: Horizon Nature Bas-Saint-Laurent a réussi à convaincre l'ancien propriétaire de lui vendre le terrain sous le prix du marché. Et comme c'est reconnu comme un don écologique, bien, la démarche s'accompagne d'avantages fiscaux. Et il y a d'ailleurs d'autres démarches qui sont en cours pour l'acquisition et la protection de deux autres terrains dans la Matapédia et le Kamouraska.
0: Sur la Côte-Nord, les cyclistes pourraient bientôt rouler en sécurité sur une plus grande partie de la région.
1: C'est un projet qui vise à étendre la route verte. Vous savez, la route verte, c'est cette certification qui garantit des pistes sécuritaires et confortables. Alors, pour l'instant, le projet en est à l'étape de la création du tracé. C'est un travail qui se fait avec trois MRC. Jusqu'à maintenant, il y a la MRC des Sept-Rivières qui a déjà donné son accord, transmis son dossier. Il reste maintenant les MRC de la Manicouagan et de la Mingani qui doivent finaliser le tout. Et c'est Vélo-Québec qui gère le dossier, qui attend d'ailleurs ces deux tracés avant de poursuivre. Voici le porte-parole chez Vélo-Québec, Louis Lalonde.
3: Donc, pour la route verte sur la Côte-Nord, il reste tout ce qui est à l'est, je vous dirais, là, de Baie-Comeau et on veut se rendre jusqu'à Kegaska, donc au bout de la 138. Notre espoir, là, c'est que dans l'année, on arrive là, à homologuer un tracé.
1: Et je vous parlais, Denis, de trois MRC qui travaillent conjointement parce que c'est quand même, on parle de 650 kilomètres supplémentaires de route verte sur la Côte-Nord.
0: Oui, les distances sont toujours grandes sur la Côte-Nord. Maintenant, à Kakuna, les résidents dont les puits sont contaminés par des sels de déglaçage doivent encore patienter.
1: 5 mois après l'annonce de Québec officialisant le raccordement d'une vingtaine de résidences au réseau d'aqueduc municipal, il n'y a toujours aucune entente de signer entre Kakuna et le ministère des transports et de la mobilité durable. La mairesse, Suzanne Réaume, dit comprendre que certains citoyens puissent être exaspérés.
4: Le dossier suit son cours, puis moi, ce qu'on m'avait dit, c'est vraiment à la fin de l'été, donc quelque part en septembre, probablement qu'on va signer cette entente-là de collaboration. Cette entente-là, ça va être la première étape importante là, dans ce dossier-là, parce qu'après ça, ça va permettre à la municipalité d'aller en appel d'offres pour les plans et devis, puis après ça, bon, ça va débouler. Là.
1: Une fois l'entente signée, le projet pourrait prendre de 24 à 36 mois avant de se concrétiser, selon la mairesse. Je rappelle que ce sont les puits de 23 propriétaires qui sont contaminés par les sels de déglaçage utilisés par le ministère des Transports en hiver sur la route 291, une situation qui est dénoncée par les citoyens touchés depuis 2024.
0: Aux îles de la Madeleine, les employés municipaux demandent la nomination d'un conciliateur.
1: Pour en vue du renouvellement là, de leur convention collective, faut dire que le conflit porte sur une proposition de hausse salariale jugée trop basse de la part des employés, selon le président du syndicat, Gilles Turbide. Alors, les salariés souhaitent une augmentation d'au moins 20% sur 5 ans. Et si les négociations n'avancent pas d'ici là, il y a des journées de grève qui sont prévues du 14 au 16 juillet. Et Monsieur Turbide du syndicat souligne que seulement les services essentiels seront maintenus.
5: Nous autres, on est ouverts à la discussion. On a demandé un médiateur pour continuer à travailler pour avancer parce que c'est important de débloquer. C'est quand même le service à la population et on tient à continuer à donner un bon service à la population.
0: On parle maintenant de requins, puisque la saison des requins dans les eaux du Saint-Laurent est commencée.
1: Il y a un premier grand requin blanc marqué qui a été détecté cette fin de semaine au large des îles de la Madeleine, le premier de l'année. Il ne faut pas s'alarmer parce que c'est une présence qui est normale. C'est ce que nous dit l'Observatoire des requins du Saint-Laurent. Et toujours selon cet organisme, le risque d'incident impliquant un requin au pays demeure très faible. On invite cependant les gens, les plaisanciers, les baigneurs à rester prudents. Alors, notamment, il est recommandé d'éviter les grands rassemblements de phoques et les eaux troubles. Et surtout, avant une sortie sur l'eau, il est fortement conseillé de s'informer des observations récentes de requins sur les plateformes de localisation, puis suivre également les indications des sauveteurs sur les plages. Reynald Hawkins est le directeur général de Sauvetage Québec.
6: À partir du moment où vous avez des sauveteurs, prenez le temps de vérifier avec les sauveteurs. Peut-être qu'ils ont fait des zones spécifiques pour la baignade, hein, ce qu'on appelle souvent l'expression « swim between the flags ». Le rôle du sauveteur, ça serait d'identifier ces risques-là et de vous aviser, comme on le voit sur la côte est américaine ou même dans l'Atlantique, là où là, il y a de la surveillance. Les sauveteurs sont plus là avec leurs jumelles pour aller vérifier s'ils voient pas des ailerons.
0: Et finalement, Lisa Marie, la seule épicerie de Rivière-Bleue au Témiscouata va fermer ses portes la semaine prochaine.
1: Dans une publication sur le réseau social Facebook, le propriétaire du marché Bonichois indique que les réalités économiques et opérationnelles le contraignent à cesser les activités du magasin le 15 juillet. Et pour sa part, le conseil municipal de Rivière-Bleue se dit conscient que la situation soulève de l'inquiétude. Les élus affirment du même souffle travailler activement avec différents partenaires pour explorer diverses avenues et mettre tous les efforts nécessaires pour favoriser le retour éventuel d'un service d'épicerie. Et dans l'intervalle, les citoyens de Rivière-Bleue devront parcourir environ 10 km pour se rendre à Pouinégamouc.
0: Ouais, c'est un défi dans bien des secteurs de nos trois régions, là, les services de proximité comme une épicerie. Mm-hmm. Mais que voulez-vous, c'est la réalité. Merci beaucoup, Lisa-Marie.
1: Je vous en prie.
0: Lisa-Marie Bélanger, donc, de la salle des Nouvelles.
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0: Le démantèlement de l'organisme USAID l'an dernier par le président Trump a été un choc puisqu'il s'agissait de la principale agence américaine d'aide au développement. Aujourd'hui, les États-Unis sont de retour sur le front humanitaire en Afrique, mais en liant le versement de millions de dollars pour financer la santé ou lutter contre les épidémies à des conditions strictes, notamment commerciales. Cette façon de faire soulève de l'opposition. On en parle avec le journaliste Wendy-Ham Valentin-Compaoré. Alors bonjour.
8: Bonjour, Denis.
0: Alors, le Ghana a dit non à une aide américaine de 109 millions de dollars. Pourquoi?
8: Alors, il faut dire que le refus du Ghana s'explique par plusieurs raisons. D'abord, le gouvernement estime que c'est une question de souveraineté. Pourquoi? Parce que, par exemple, en contrepartie, les États-Unis voudraient donc avoir un accès total donc aux données sanitaires donc des populations. Et le Ghana estime que offrir, par exemple, cette

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4: Ce sont les pays africains qui ont été donc les derniers à en recevoir. Donc, c'est vraiment un cas d'école pour eux et ils estiment qu'ils n'ont pas la possibilité de savoir, par exemple, pendant combien de temps ça va durer tout cela, mais surtout, est-ce que leurs populations seront donc les bénéficiaires? Voici pourquoi le Ghana a donc rejeté cette offre américaine.
5: Et le Ghana est-il un cas isolé en Afrique?
4: Non, pas du tout. Il y a eu, par exemple, il y a d'autres pays, par exemple, comme la Zambie, qui estiment qu'il ne faudrait donc pas lier, par exemple, des transactions commerciales donc, à des questions sanitaires. Par exemple, le ministre des Affaires étrangères donc, de la Zambie estime que cette méthode est à rejeter. Il estime, d'ailleurs, je le cite parce que c'est ce qu'il dit, il dit qu'il qualifie donc cet échange-là d'échange donc, transactionnel, qu'il ne faut pas lier l'humanitaire donc, à la question commerciale. D'autant plus que pour le cas de la Zambie, par exemple, les États-Unis, en contrepartie, voudraient avoir accès aux mines. Donc, vous voyez que, et là aussi, le contrat, donc, par exemple, pour l'aide, c'est une question de 5 ans, mais l'accessibilité, donc, au niveau donc, des mines, ce n'est pas défini dans le temps. Donc, ce fait que le gouvernement de la Zambie n'a pas dit qu'ils n'ont pas une visibilité, donc, sur le long terme de cet accord-là, voici pourquoi, eux, ils ont refusé. Mais pour le Zimbabwe, c'est le cas, effectivement, parce que le Zimbabwe, estime qu'ils ne sont pas sûrs, encore une fois, donc, pour le cas de comme les Ghanéens, que ce qu'ils vont trouver, ce que les firmes américaines, les firmes pharmaceutiques vont trouver à partir donc des données de leur population puissent bénéficier donc à leur aux populations locales. Voici pourquoi eux ils ont refusé. L'Afrique du Sud évidemment aussi a rejeté donc l'offre. Donc oui, ce n'est pas seulement donc le Ghana, il y a plusieurs autres pays, mais Denis, il faut quand même aussi noter qu'il y a quand même aussi des pays qui ont accepté donc l'offre. Oui.
5: Et que dit-on à Washington là? Quel est le discours américain?
4: Alors, il faut dire que les États-Unis sont sans complexe, par exemple, sur cet enjeu-là. Ils estiment que la charité, alors, l'aide humanitaire, ce n'est pas, l'aide étrangère, pardon, ce n'est pas de la simple charité. Ils estiment qu'en contrepartie, les États-Unis ou les entreprises américaines devraient donc en bénéficier. D'autant plus qu'il y a, par exemple, les États-Unis citent des cas, par exemple, comme la Chine ou d'autres pays qui ont accès à des mines, mais qui n'ont pas donc, qui n'ont pas offert autant d'aide, comme le voudraient donc faire les États-Unis. Donc oui, Washington estime que c'est une question également aussi de géopolitique, donc pour pouvoir effectivement donc se positionner sur le continent. Donc en contrepartie, si on vous donne de l'aide pour vous soigner, ou en tout cas pour soigner vos populations, ou pour même peut-être même vous aider en termes de gouvernance ou d'aide économique et tout, il faudrait quand même en contrepartie, bien sûr, ce sont les mots donc des Américains, il faudrait en contrepartie effectivement que les Américains également aussi donc puissent en bénéficier, et voici leur argument. Mais pour les pays, il ne faudrait pas donc mélanger donc transactions commerciales et questions sanitaires.
5: Et quel est l'impact de ce désengagement américain?
4: Alors, l'impact tout de suite, hein, on a vu par exemple des pays comme l'Afrique du Sud où des personnes sont mortes parce qu'il n'y avait pas eu donc l'aide au niveau, donc les médicaments n'étaient plus réguliers, la fourniture de médicaments n'était plus régulière donc au niveau donc des malades du VIH-Sida et tout. Donc il y a eu des cas comme ça, même pour le Kenya il y a eu des cas également. Mais les cas le plus récent par exemple, c'est la République démocratique du Congo qui paradoxalement, Denis, a été l'un des premiers pays à signer l'accord bilatéral avec les États-Unis donc pour ces échanges. Mais paradoxalement, sur le terrain, puisque l'aide américaine avait déjà été... les États-Unis s'étaient donc désengagés il y a depuis un an. Les ONG qui dépendaient donc de cette aide-là ont dû licencier beaucoup de personnel. Ce fait que lorsqu'il y a eu la dernière épidémie donc d'Ebola, les équipes locales sur le terrain n'ont pas été en mesure d'être promptes à réactiver sur le terrain. Donc, il y a d'autres équipes même qui ont mis plus de 10 jours pour arriver donc sur les sites de contagion. Donc, vous voyez qu'en termes de pandémie, lorsqu'il y a un retard considérable de 10 jours, d'une semaine, les dégâts sont énormes. D'autant plus que dans cette zone-là, Denis, c'est une zone conflictuelle parce que les populations se déplacent énormément. Il y a des groupes armés. Donc l'accessibilité aussi pose problème. Et donc s'il y a un problème donc, de personnel, de financement et tout, ça a un impact direct donc, sur les populations. Donc oui, l'impact tout de suite de cet accord, c'est que l'applicabilité sur le terrain a beaucoup pêché pour le cas donc, de la République démocratique du Congo.
5: Bon, on vous remercie beaucoup, Wendy Ham.
4: Merci, Denis. Bonne journée.
5: C'était le journaliste Wendy Ham, Valentin Compaoré.

0: Hey, c'est très vivant cette chanson, elle est de Mariam. Le titre de la chanson c'est One Love et ça vient tout juste de sortir plus tôt cette semaine là. Alors One Love de Mariam, c'est sur l'album One Love. One Love, c'est le titre de la chanson et de l'album. Maintenant, nous nous rendons en Gaspésie où l'autrice, compositrice, interprète Louane Larobina, qui est originaire de la Gaspésie et fille du musicien très connu Juan Sébastien Larobina et grande gagnante des dernières Franco-couvertes, offrira un concert à la bougie au musée culturel de Coin du Banc de Percé. Le chroniqueur culturel Michel Bérubé l'a reçu en entrevue ce matin à l'émission Première Escale. Elle a d'abord parlé du spectacle de ce soir qu'elle présentera en duo avec Cédric Saint-Onge.
1: Mes concerts que j'aime le plus donner, mes concerts préférés, c'est des concerts duo. J'apprécie vraiment l'énergie intime que ça crée. La musique comme celui-ci de Coin du Banc, il est particulièrement le fun à faire. Le public est super attentif, à l'écoute. Fait que, pour moi, il n'y avait pas d'hésitation que j'allais accepter ce projet-là.
2: Oui, c'est vrai. En plus, je crois que ton père y a joué en 2024. Je ne sais pas si tu avais été voir cette présentation en 2024. Est-ce que tu étais là?
1: Ben oui, c'est ça. J'étais là sur ce concert-là. J'ai fait le concert pas mal entièrement avec lui. Puis... C'était vraiment le fun. Je suis allée voir par la suite plusieurs concerts, plusieurs représentations d'artistes que j'aime là-bas. Je trouve que c'est vraiment un beau petit lieu de diffusion qui est précieux là, pour nous en Gaspésie.
2: Ouais, puis toi, tu viens vraiment d'une famille de musiciens. Ton père a fait toujours carrière. Mais toi maintenant, tu viens quand même... Tu es toute nouvelle dans le métier. Mais qu'est-ce qui te frappe le plus là dans la réalité du monde de la musique au Québec?
1: Qu'est-ce qui me frappe le plus?
2: Oui.
1: C'est une grande question. Je pense que ouais, je suis nouvelle, effectivement. J'ai plein de choses à apprendre. Je pense que la musique québécoise est très riche. Ce qui me frappe le plus, je dirais, en fait, c'est qu'on a un bassin culturel très riche là, comparé au reste du Canada, je pense, pour avoir eu certaines conversations récentes avec des amis à moi qui sont comme franco-ontariens ou des trucs comme ça. Je pense que c'est ça. Il y a une grande richesse au Québec qu'il faut qu'on apprécie. Puis ce qui me frappe le plus, ça serait un peu à quel point on a à découvrir encore à travers ça, parce que il y a beaucoup de radios qui diffusent pas entièrement l'entièreté de la musique qu'on a, qui ont certains quotas à remplir et donc que, mettons, culturellement, la musique se rend pas nécessairement à des auditoires, à certains auditoires, à cause de ces quotas-là. Donc, ouais, pour beaucoup de choses à découvrir, beaucoup de richesses, puis le monde à découvrir.
2: En juillet, tu donnes 5 spectacles. En août, tu donnes 5 spectacles. Est-ce que t'es déçu un peu du fait que tu arrives dans une période où simplement sortir un album, ça ne permet pas de gagner sa vie avec ton métier? Est-ce que t'es déçu de ça, au final? C'est quoi ta perception, en fait, justement, de la manière dont on doit gagner sa vie comme un musicien au Québec?
1: Ouais, ben je pense que moi, personnellement, j'ai le privilège de pas vivre trop de déceptions par rapport à ça, parce que j'arrive à vivre de ma musique drôlement, là, je veux dire, seulement avec mon projet depuis les 2 dernières années, disons. Mais j'ai aussi beaucoup de chance, de privilèges. J'ai été inclus dans la famille de Petite-Vallée qui sont très présents dans le milieu culturel québécois, qui m'apportent énormément d'opportunités, énormément de projets. Fait que j'oserais pas dire que je suis déçue de ça, parce que moi, personnellement, je le vis pas. Mais je sais qu'il y a énormément d'artistes, des amis à moi-même au Québec qui vont devoir avoir 15 projets différents, surtout les musiciens, pigistes, les gens qui essayent de vivre, tu sais, qui n'ont pas nécessairement leur propre projet, ou bien qui ont leur propre projet, mais que ça, il n'y a pas assez de place, disons, pour entendre tout le monde. Donc, c'est sûr que ça m'apporte certains questionnements sur la manière que se font les choses, puis qui décide tout seul là-haut, puis des trucs comme ça. Fait que.
2: Ouais, de quelle manière, toi, Louane Larobina, tu te vois évoluer à travers ton métier dans les années qui s'en viennent?
1: Ben, moi, j'ai souvent dit que j'ai deux passions dans la vie. J'ai la musique, la cuisine. Puis j'aimerais ça éventuellement arriver à un stade dans ma carrière où je peux faire un peu des deux, qu'un certain équilibre, tu sais, dans ma vie, parce que la musique, c'est un métier très nombril. C'est un métier où est-ce qu'on passe du temps à réfléchir à notre esthétisme, à l'identité visuelle, à notre image, puis à nos chansons. Puis c'est beaucoup moi. Je trouve qu'il y a vraiment du beau là-dedans, beaucoup d'introspection, mais il y a aussi le retour du balancier où est-ce que moi, je suis quelqu'un de très humain, j'aime le partage. Puis oui, la musique, tu partages, mais je pense que j'aimerais retrouver un équilibre éventuellement dans ma vie où je peux faire des deux un peu. C'est sûr que là, en ce moment, je profite des opportunités que j'ai, les concours que j'ai gagnés cette année, tout ça, c'est essentiel pour moi parce que, justement, au Québec, oui, le bassin est riche, mais il y a peu de place pour tout le monde. Fait que profiter de l'opportunité de pouvoir émerger de tout ça, c'est important à faire. Mais éventuellement, c'est de retrouver un peu plus de normalité et d'équilibre à travers tout ça parce que il y a peu de choses qui sont normales dans ce que je vis en ce moment. Je pense que c'est assez... c'est assez spécial.
0: Alors, c'était Louane Larobina qui est en entrevue ce matin avec le chroniqueur culturel Michel Bérubé à l'émission Première Escale. Et si vous n'avez pas déjà vos billets pour le spectacle de ce soir au Musée culturel de Percé, il est malheureusement trop tard puisque le concert affiche complet. Il n'est toutefois pas trop tard pour écouter la musique de Louane Larobina. La voici.

Alors c'est bien joli cette chanson de Louane Larobina qui sera en spectacle ce soir à Percé. À surveiller demain à Québec une conférence de presse de gens de nos régions. Alors la coalition Union 138 et des Premières Nations Innu concernées unissent leurs voix pour demander aux partis politiques québécois de prendre un engagement clair concernant la construction d'un pont sur la rivière Saguenay. C'est un dossier là dont on parle depuis des années et des années. Pendant ce temps-là, au Bas-Saint-Laurent, c'est la Fondation Pierre-Luc Dubois qui lance son tournoi de golf 2026. Cette année, la Fondation a invité Charles-Édouard Dastou, un joueur du Lightning de Tampa Bay, qui a joué son hockey mineur avec Pierre-Luc dans la région, à prendre part à cet événement. Les deux hockeyeurs rencontreront les médias lors d'une conférence de presse à 10h30 au club de golf Bic-sur-Mer à Rimouski. Ne manquez pas demain matin dès 6h vos émissions matinales à la radio de Radio-Canada. C'est Info Réveil au Bas-Saint-Laurent, première escale en Gaspésie, les îles de la Madeleine et Bonjour la Côte sur la côte nord. En terminant, un grand merci à toute l'équipe nombreuse de cette émission d'Est en Est. Comme journaliste au pupitre, c'était notre collègue Lisa-Marie Bélanger. Journaliste à la recherche au Bas-Saint-Laurent, Sandra Filion. En Gaspésie, les îles, Nathalie Dion. Et sur la côte nord, Audrey Beauchemin. La réalisation, Michael Perron-Langlais. À la technique, le collègue Yann Lévesque. Les chroniqueurs, Paul Fontaine, Éric Barrette et Michel Bérubé. Et ainsi que les journalistes, Émilie Bélanger, Bruno Lelièvre et Laurana Genet ont participé à cette émission. On vous remercie, vous aussi, d'avoir été là, d'avoir pris part à cette émission d'Est dans l'Est, animée depuis Rimouski. Au microphone, c'est Denis Leduc. On vous souhaite de passer une belle soirée à l'antenne de la radio de Radio-Canada. À demain. Au revoir.

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4: Ici Étienne Leblanc. À ça nous regarde ce soir.
5: They're scum, they're sick people.
4: Nouvel assaut américain contre l'Iran.
5: And they're vicious, violent people.
4: Après les insultes de Donald Trump, les bombardements américains reprennent, des explosions entendues au cours des dernières heures. Aussi à l'émission, il y aura un nouveau pilote dans l'avion d'Air Canada.
6: L'idéal, c'est qu'il soit bilingue.
7: Ça prend un PDG vraiment bilingue.
4: Le futur PDG est néerlandais et il parle français.
8: Je comprends l'importance de pouvoir communiquer en français chez Air Canada.
4: Et plus tard, la saison des incendies de forêt est commencée ici comme en Europe. Comment peut-on apprendre à vivre avec le feu? Bon mercredi soir à tous. Eh bien, le sommet de l'OTAN est maintenant terminé. Donald Trump, d'ailleurs, est déjà sur le chemin du retour. Mais encore une fois, c'est lui qui a mobilisé le plus d'attention à ce sommet. Les Alliés voulaient se consacrer à cette rencontre à l'Ukraine, notamment en débloquant de nouveaux fonds pour renforcer ses défenses aériennes. Mais c'est l'Iran, comme l'a souhaité M. Trump, qui s'est imposé au cœur des discussions. Après une nouvelle vague de bombardements hier, le président américain a d'abord déclaré que le cessez-le-feu était terminé, accusant les dirigeants iraniens d'avoir menti. Je joins à Washington notre correspondante dans la capitale américaine pour parler de tout ça, Marie Claudet. Bonsoir Marie.
9: Bonsoir Étienne.
4: Marie, donc l'armée américaine vient tout juste là de lancer de nouvelles frappes sur le sol iranien.
9: Oui, exactement. Et là, pas de grande surprise, hein, Étienne. Donald Trump avait prévenu que les bombardements reprendraient ce soir. On va les frapper fort, avait-il déclaré plus tôt dans la journée. Le commandement central américain a publié un message sur X disant que ces frappes supplémentaires contre l'Iran visent, je cite, à réduire davantage sa capacité à menacer la liberté de navigation dans le détroit d'Ormuz. On ne connaît pas leur étendue pour l'instant, mais ces nouvelles attaques américaines font suite à une journée de déclarations virulentes et de menaces de la part du président américain. Je vous propose de l'écouter.
5: They're scum, they're sick people. They're led by sick people. And they're vicious, violent people.
9: Alors, selon lui, les Iraniens sont des ordures, des gens malades, ce sont des gens cruels et violents. Je vais m'entretenir avec nos négociateurs, ils veulent négocier. En ce qui me concerne, c'est une perte de temps de négocier avec eux, ce sont des menteurs.
4: Alors Marie, ce qui est intéressant, c'est que pour ceux comme nous qui avons suivi tout ça au fil de la journée, on a vu le ton de Donald Trump changer un peu à propos de l'Iran là, au cours de la journée. Il s'est nuancé son ton.
9: Oui, alors est-ce en réaction aux marchés qui ont chuté, au prix du pétrole qui, eux, ont grimpé, qui sait? Mais lors de sa conférence de presse de clôture à Ankara, Donald Trump a en effet tempéré ses propos. Écoutons-le.
5: They want to make a deal, but they don't know how to make a deal, and then they go around shooting ships at night. I don't like that. You know, they're dealing with very fine people.
9: Ils veulent conclure un accord, dit-il, mais ils ne savent pas comment s'y prendre. Et puis, ils passent leur temps à tirer sur des navires la nuit. Je n'aime pas ça. Vous savez, ils ont affaire à des gens très bien. Ils ont affaire à Steve Witkoff, à Jared Kushner, J.D. Vance. Ils ont affaire à des gens formidables. Mais je ne sais pas. Je trouve qu'ils sont un peu locaux, dit-il. Ils sont un peu fous. Voilà. Alors, on passe d'ordure à un peu fou. Donc oui, des propos plus nuancés, si on veut. veut. Et je tiens à le préciser, malgré ces nouvelles frappes et ces déclarations en forme de montagne russe, Donald Trump maintient qu'il ne veut ni la reprise de la guerre, ni une rupture des négociations.
4: Oui, bon, ça c'est à l'égard de l'Iran, Marie, mais le ton de Donald Trump a aussi changé avec les membres de l'OTAN. Il était beaucoup plus conciliant qu'au début du sommet.
9: Oui, un ton apaisé envers l'OTAN qui contraste avec ses propos plus tôt. Donald Trump a ressassé quand même ses critiques aux membres de l'Alliance, notamment leur contribution militaire qu'il juge encore trop basse. Il s'en est pris notamment à l'Espagne, qu'il menace de couper de toute relation commerciale. Mais lors de sa déclaration finale, virage à 180 degrés, il a déclaré que la rencontre avec ses homologues avait été très bonne et qu'il y avait beaucoup d'amour dans la pièce. Écoutons ensemble Donald Trump.
5: If you could have seen the respect and the love in the room, and it's love really for the country, for our country. I don't want to say me, because you'll say, oh, he's so conceited. He's such a conceited person.
9: Alors, il dit ici que si vous aviez pu voir le respect et l'amour qui régnait dans la salle, et c'est vraiment de l'amour pour le pays, pour notre pays. Je ne veux pas parler de moi, parce que vous diriez, oh, il est tellement prétentieux. C'est vraiment quelqu'un de prétentieux. Mais c'est ce qu'ils ressentent. Je veux dire, vous savez, ils apprécient le travail que je fais. Ils m'ont dit « Nous vous aimons, monsieur, nous vous aimons ». C'est des adultes qui disent ça, n'est-ce pas charmant ? Bref, c'est voilà, un gros soulagement pour les membres de l'Alliance qui, comme vous pouvez vous l'imaginer, Étienne, dormiront un peu plus tranquilles ce soir.
4: Oui, tout à fait. Et je le disais, Marie, l'Iran a fait beaucoup d'ombre au conflit en Ukraine. C'est ça qui devait être le point central de discussion de ce sommet. Mais malgré tout, là, Donald Trump a quand même rencontré Volodymyr Zelensky. Qu'est-ce qui est ressorti de cette rencontre?
9: Alors, c'était une rencontre cruciale pour le président Zelensky qui souhaite d'une part un retour à la table des négociations avec la Russie et d'autre part obtenir le soutien du président Trump, notamment pour acquérir davantage de défense aérienne pour intercepter les missiles balistiques lancés par la Russie. Je vous propose d'écouter le président ukrainien.
10: Air defense is the priority. The second point, or maybe the first, about negotiations.
9: La défense aérienne est la priorité, dit-il. Quant aux négociations, je pense que oui, nous savons ce qu'il faut faire et j'espère que nous y parviendrons. En s'adressant au président Trump, il a ajouté « Je suis sûr que vous ferez tout ce qui est en votre pouvoir pour mettre fin à cette guerre ». Les pays européens de l'OTAN se sont engagés à fournir l'équivalent de 114 milliards de dollars à l'Ukraine. Donald Trump, lui, dit qu'il va autoriser l'Ukraine à fabriquer des intercepteurs de missiles, les fameux Patriotes, et il a répété qu'il pense qu'un accord de paix est possible, mais voici le petit hic, Étienne, avec ou sans garantie de sécurité.
4: Intéressant. Marie-Claude à Washington. Merci Marie, bonne soirée.
9: Merci à vous, bonne soirée.
4: Et je poursuis la discussion sur la question américaine avec notre chroniqueur sur ce sujet, Christophe Cloutier-Rois, qui est avec nous tous les mercredis pour parler des États-Unis. Bonsoir Christophe.
11: Oui, bonsoir.
4: Vous êtes directeur adjoint à l'Observatoire sur les États-Unis de la chaire Raoul Dandurand de l'Université du Québec à Montréal. Vous êtes aussi chargé d'enseignement au département de sciences politiques de l'Université Laval. Donc, vous avez peut-être suivi ça un peu aujourd'hui, Christophe, ce qui s'est passé au sommet de l'OTAN en Turquie. Marie le disait au début du sommet, Monsieur Trump était vindicatif. Il a menacé de couper les liens avec l'Espagne. Il s'en est pris à l'Italie. Il a fait des reproches à la France. Il a remenacé de prendre le contrôle sur le Groenland. Donc, très, très dur, en fait, dans un sommet diplomatique. Est-ce que cette politique, Christophe, d'être dur en diplomatie face à des partenaires historiques, est-ce que ça plaît toujours aux Américains et à son électorat en particulier?
11: Si on parle des actions en politique étrangère, à la base, il faut comprendre que c'est pas quelque chose qui intéresse la plupart des Américains, excepté évidemment lorsqu'on parle de combats, bon, comme on a en Iran présentement, par exemple. Mais ce qui est certain, c'est que l'immense majorité des Américains n'aiment pas la façon dont Trump détruit en quelque sorte l'ordre international libéral qui a été mis en place à la fin de la Seconde Guerre mondiale avec les États-Unis à la tête et dont l'OTAN fait partie. Et pour ce qui est il y a aussi le fait qu'il semble que ce soit plus facile pour Trump, on dirait, c'est quelque chose qui est récurrent depuis son arrivée au pouvoir dans son premier mandat. Il semble toujours plus facile pour lui de s'en prendre à ses alliés qu'aux adversaires déclarés des États-Unis. Est-ce que c'est une question est-ce que c'est la fameuse entente qu'a Trump avec les dirigeants plus autoritaires? On a vu Trump avoir, entre autres, des très bonnes relations avec Recep Tayyip Erdogan, de la Turquie, donc, au cours de ce sommet. Ou c'est tout simplement, donc, que Trump est dans cet esprit, donc, de vouloir détruire cet ordre libéral international. C'est la croisade qui semble mener depuis 2017 et ça semble se poursuivre.
4: Ça se poursuit, mais ça ne plaît pas nécessairement aux Américains.
11: Non, c'est ça. Ben évidemment, il y a toujours. Si on prend, mettons, le bloc d'électeurs formés des démocrates, par exemple, que vous ajoutez à ça les républicains plus traditionnels, si on veut, il y a une nette majorité des Américains qui sont en faveur du maintien d'une hégémonie américaine, donc à la tête de l'ordre libéral international.
4: Ouais, intéressant. Donc, on a vu aujourd'hui aussi. Bon, hier, il y a eu les premières nouvelles attaques, de nouveaux bombardements envers l'Iran. Puis là, on nous annonce là, il y a une heure ou deux à peu près, qu'il y en a de nouveau ce soir. Et puis on a vu le prix du pétrole monter au cours de la journée suite à ça. L'augmentation du prix du pétrole, l'augmentation du prix de l'essence en conséquence, l'inflation, la guerre en Iran qui ne se finit pas. Est-ce que ça peut aussi nuire à sa popularité aux États-Unis? Parce que les Américains, si on regarde les sondages, ils n'aiment pas ce conflit contre l'Iran.
11: Non, il l'aime pas à la base. Puis tu sais, il faut vraiment se remettre dans contexte. Bon, il n'y a pas eu de beaucoup de sondages récents à ce propos récemment. Mais tu sais, il faut comprendre que dès le début du conflit, à la fin février, début mars, il n'y a pas eu d'hausse de popularité du président ou de ce qu'on appelle le ralliement autour du drapeau qu'on a généralement dans un conflit. Et il faut comprendre que généralement, lorsqu'on a une intervention étrangère comme ça, la guerre est toujours la plus populaire dans les premières heures, puis par la suite, ça décline comme ça la popularité du conflit. Et étant donné qu'il n'y a pas eu à ce moment-là de pointe de popularité, ben évidemment, c'est quelque chose qui a chuté par la suite. Il faut comprendre aussi que, ben évidemment, le principal indicateur pour les effets de cette crise, vous l'avez mentionné, c'est le prix du pétrole aux États-Unis. Et ça, ben ça frappe dur, ça frappe les Américains, particulièrement, notamment les Républicains. Donc, c'est ce genre de malaise économique, ça préfigure pas bien pour des élections de mi-mandat qui s'annoncent très difficiles pour les présidents Trump. Et même si la guerre arrêtait aujourd'hui, ça prendrait probablement plusieurs mois encore là, avant que les effets de l'inflation s'estompent totalement. Donc, Trump, place ses collègues républicains dans une situation périlleuse, on peut dire, parce que Trump, évidemment, ne fait pas face à l'électorat en novembre. Oui. Mais c'est très difficile à comprendre, ne serait-ce que du point de vue de la stratégie politique, cet entêtement à aller de l'avant avec un conflit où les États-Unis ont finalement bien de mal à partir, finalement.
4: Ouais. En tout cas, le prix du pétrole, c'est toujours important. Bon, ça, c'est pour vous parler des Républicains. Parlons des démocrates, Christophe, si vous le voulez bien. Il y a donc cette saga avec le candidat au Sénat, Graham Platner, dans l'État du Maine. Donc, il a remporté donc la primaire pour représenter le Maine à la course pour le Sénat. Et finalement, c'est un candidat qui est très controversé. On l'a accusé d'agression sexuelle. Il y a eu toute la saga de ses tatouages nazis. Et donc, on s'attend à ce qu'il quitte la course parce que tout le monde a lâché finalement chez les démocrates. C'était un progressiste. C'est devenu un énorme boulet pour le Parti démocrate, ce candidat Platner.
11: Oui, mais je pense qu'au-delà de ce renversement de tendance tout à fait... cette explosion finalement dans le paysage politique du Maine qu'on a eu cette semaine, faut vraiment placer ça dans un contexte plus large, en fait, de se rappeler que l'establishment du Parti démocrate, donc fondé par, autour des cadres du Parti démocrate, mais également de certains médias libéraux comme le New York Times, par exemple, ont pris à partie Platner dès les premières semaines de sa campagne. Ont tenté de lui opposer la candidature, entre autres, de la gouverneure du Maine, Janet Mills. Ça n'a pas marché. On lui reproche, entre autres, justement, sa rhétorique extrêmement progressiste, le fait qu'il se réclame ouvertement donc d'idées marxistes, qu'il est un opposant, en fait, du financement de l'aide à Israël également. Donc, ça crée comme ça ça fait un politicien qui était qui n'était pas le bienvenu, en fait, au sein de l'establishment démocrate. Mais en même temps, il y avait cette popularité vraiment très grande sur le terrain, donc de Graham Platner, qui est historiquement, donc le candidat démocrate du Maine qui a reçu le plus de votes dans une primaire. Et il faut rappeler aussi que c'est quelqu'un qui sort totalement de nulle part. Là. Il y avait aucun, c'est sa première expérience politique. Et je dis tout ça en fait pour vous dire que tu sais cette série de scandales qu'on a eu autour de lui, c'était beaucoup en fait dans une attaque groupée en fait pour essayer de faire torpiller sa campagne. Et c'est vraiment pour dire que ce qu'on a appris cette semaine, c'est vraiment quelque chose qui est à un autre niveau où l'on parle vraiment de quelque chose qui semble que c'est une grande enquête journalistique qui a été faite. Il y a beaucoup de corroboration, oui. Alors que vraiment dans les autres choses, c'était d'essayer de faire du scandale avec des fois des choses qui n'étaient pas très importantes ou qui étaient plus des rumeurs qu'autre chose. Donc, il faut quand même faire une distinction entre ce qu'on a vu cette semaine qui devrait, en principe, mettre n'importe quel candidat KO. Mais bon, on sait que le président américain lui-même a été reconnu coupable d'agression sexuelle, mais il est quand même président des États-Unis. Mais il faut faire vraiment la différence entre ça et le contexte plus large d'une espèce de d'insurrection, si on veut, à l'intérieur du Parti démocrate, entre des groupes militants plus progressistes qui veulent du changement, des réformes plus importantes sur le plan socio-économique et un establishment qui est assez conservateur dans son approche.
4: Oui, c'est ça. Donc, les accusations contre lui à l'effet qu'il aurait donc fait des agressions sexuelles envers plusieurs femmes, c'est ça qui est sorti de cette enquête dont vous parliez. En tout cas, les démocrates divisés quand même, très divisés à 4 mois des élections de mi-mandat. Ça sera très intéressant à suivre. Vous serez avec nous tout l'été pour nous parler de tout ça. Christophe Cloutier-Roy, je vous ai débaptisé. Vous êtes donc directeur adjoint de l'Observatoire des États-Unis sur les États-Unis de la chaire Raoul Dandurand à l'UQAM et chargé d'enseignement au département de sciences politiques de l'Université Laval. Vous êtes donc avec nous tous les mercredis. C'est un grand plaisir de vous accueillir. Merci, Christophe Cloutier-Roy.
11: Merci beaucoup. Bonne semaine.
4: Au revoir.

0: Bonjour. Air Canada est une société aérienne de premier plan reconnue dans le monde entier. C'est une entreprise canadienne emblématique et un des plus importants sièges sociaux à Montréal.
1: Celui que vous entendez, c'est le nouveau président directeur général d'Air Canada. Il nous vient d'Europe. Il s'agit du Néerlandais Anko van der Werf. Il dirige présentement la Scandinavian Airlines System, la SAS. Et vous l'avez entendu, il peut s'exprimer en français. C'est donc lui qui va succéder à Michael Rousseau, hein, Michael Rousseau qui avait annoncé son départ à la retraite à la suite d'une controverse justement sur sa maîtrise du français. C'est vous, Jean-Philippe Robillard, qui avez suivi tout ça toute la journée. Mm-hmm. Bonsoir, Jean-Philippe.
2: Bonsoir, Étienne.
1: Alors, qu'est-ce qu'on sait donc de Anko van der Werf, celui qui va prendre les rênes d'Air Canada?
2: Oui, c'est quelqu'un qui a toute une feuille de route, Étienne, qui œuvre dans le secteur de l'aviation depuis 25 ans maintenant. Il a une cinquantaine d'années, il est européen, vous l'avez dit, il est polyglotte, il parle très bien en anglais et en espagnol. Il a également une compréhension de base du français. D'ailleurs, il a travaillé dans plusieurs pays dans le monde, dans plusieurs grandes compagnies aériennes, que ce soit en Europe, en Amérique latine ou encore au Moyen-Orient. Il a été, entre autres, chez KLM. Il a également été chez Qatar Airways. Et depuis 2021, vous l'avez dit, il était à la tête de la compagnie Scandinavian Airlines, où il a effectué, il faut le mentionner, d'importants changements. Et c'est ce qui fait dire à John Gradeck, qui est chargé de cours en aviation à l'Université McGill, Étienne, qu'il peut amener un vent de changement important chez Air Canada.
3: C'est un agent de changement qui cherche des défis. Il a passé à travers 6 compagnies aériennes. C'était un individu qui avait un bon trajet dans sa carrière de gestion des compagnies aériennes qui ont besoin des changements. Je pense que son dernier travail chez SAS, il a passé 5 ans chez SAS. Il a fait un remaniement assez intéressant au niveau de la service à la clientèle chez SAS, ainsi que dans la flotte et vraiment la marque de SAS. Il a fait vraiment un changement. Et je pense que c'est ça qui a convaincu le conseil de direction d'Air Canada vraiment de l'engager pour faire ce même type de changement chez eux.
1: Alors, Jean-Philippe, quels sont les défis qui attendent le nouveau président d'Air Canada? J'imagine qu'ils sont nombreux.
2: Oui, effectivement. Il y en a au moins 2. Il y a le service à la clientèle qui doit être amélioré. Il y a également la gestion de la marque Air Canada qui doit être revue, qui doit être développée, Étienne, valorisée, parce qu'au cours des dernières années, elle a été malmenée à nouveau, John Gradeck de l'Université McGill.
3: Le service d'Air Canada n'est pas un service de haute qualité. Si on compare le service d'Air Canada à des services des autres compagnies de marque à travers le monde, Air Canada manque de beaucoup au niveau de service à la clientèle, l'attitude des gens et la façon qu'on gère les passagers. Si on appelle Air Canada sur la ligne téléphonique de service à la clientèle, on attend des heures et on attend. Et là, au bout de la ligne, finalement, on a un chatbot qui nous raccroche la ligne. C'est à peu près temps qu'on change.
2: Et selon lui, le plus grand défi du nouveau PDG d'Air Canada, ben ce sera la question du français. Le français, dans les services de la compagnie, mais également la maîtrise de la langue française comme grand patron d'Air Canada. Et c'est également ce que croient ces quelques Montréalais que j'ai rencontrés aujourd'hui.
4: C'est sûr que l'idéal, c'est qu'il soit bilingue. T'sais, c'est une compagnie canadienne, fait, avec les deux langues officielles. T'sais, même en étant anglophone, je pense que c'est important que... qu'un DG soit bilingue?
5: Bien, ça serait primordial.
6: Le dernier PDG, il s'est vraiment pas forcé pour parler français. Puis il disait qu'il était pour apprendre, il revient. Puis il continue encore à parler en anglais sans dire un mot en français. Non, moi, je ne suis pas d'accord avec ça. Mais ça prend un PDG vraiment bilingue.
2: Alors, il faudra voir, Étienne, pour le nouveau PDG, parce que, comme je vous disais tantôt, il a une compréhension de base du français. Alors, il faudra voir s'il sera capable de faire des entrevues, de faire des scrums, comme on appelle avec les journalistes.
1: Oui, vous le disiez, la question du service est importante. Puis, il y a certains qui demeurent sceptiques concernant une amélioration des services en français, justement.
2: Oui, il y en a qui se demandent s'il va réussir ou les autres ont échoué. Hein, c'est-à-dire améliorer les services en français. Isabelle Dostaler, qui est vice-rectrice à l'Université de l'Ontario français et spécialiste du transport aérien en doute.
7: On est tous contents de voir arriver donc un dirigeant capable de s'exprimer en français. Mais est-ce que ça va vraiment changer la donne au niveau des opérations, au niveau de ce qui se passe dans les différents vols d'Air Canada. Je ne pense pas. C'est toujours un problème pour Air Canada. C'est toujours une difficulté là, pour le public voyageur francophone de se faire servir en français en tout temps sur tous les vols. Alors bon, je crois pas que ça va changer la donne.
2: Parce que même si Air Canada a été privatisé en 1998, la compagnie reste toujours assujettie à la loi sur les langues officielles. Et ce nouveau PDG d'Air Canada, il va entrer en fonction d'ici la fin du mois de janvier l'an prochain.
1: Merci pour ces explications, Jean-Philippe Robillard.
2: Merci, au revoir.
1: Et vous, qu'est-ce que vous en pensez? On aimerait le savoir. Quelles devraient être les priorités du nouveau président-directeur général d'Air Canada? Alors, écrivez-nous pour nous le dire dès maintenant en utilisant la petite bulle de conversation sur notre application audio ou alors par courriel, comme d'habitude, ça nous regarde @radio-canada.ca.

0: Hydro-Québec, le gouvernement du Québec et la communauté Innu de Pessamit sur la côte nord, eh bien, sont sur le point de signer une entente de plusieurs milliards de dollars. Un accord donc qui vise à mettre fin à des décennies de désaccords et à jeter les bases du développement énergétique futur sur ce territoire, sur le territoire de la communauté de Pessamit. Pour parler de tout ça, je joins celui qui a suivi ce dossier toute la journée, Renaud Chicoine Mackenzie Abekomo. Bonsoir, Renaud.
1: Bonsoir, Étienne.
0: Donc, Renaud, vous avez pu, vous, consulter le document relatif à cette entente. Qu'est-ce qu'on propose exactement?
1: Bien, c'est vraiment un projet d'entente sur le plan énergétique qui vise à faire deux choses. D'une part, réparer les erreurs du passé, mais aussi mettre la table pour de futurs développements sur le territoire traditionnel de la communauté de Pessamit. Si l'entente est signée, elle met un terme, vous l'avez dit, à des décennies de conflits, notamment au sujet de la construction sans consentement de centrales et de barrages qui ont inondé le territoire de la communauté Innu, changeant à tout jamais son rapport à ce territoire. Et pour ça, Hydro-Québec et le gouvernement sont prêts à des compensations d'environ 1,6 milliard de dollars.
0: Donc ça, c'est pour les compensations sur les erreurs du passé, on pourrait dire ça comme ça. Mais que dit l'entente, Renaud, au sujet des développements énergétiques futurs?
1: Eh bien, on vise à faire de Pessamit des partenaires dans les projets à venir. Un projet d'entente évoque notamment une nouvelle centrale hydroélectrique de 1000 à 2000 mégawatts qu'Hydro-Québec n'a pas voulu confirmer. Il est aussi question de développement éolien, de nouvelles lignes de transport. Et pour chacun de ces projets, Pessamit recevrait bien sûr des sommes. Au total, le négociateur du conseil de bande de Pessamit, Raphaël Picard, promet des retombées économiques de 7 milliards de dollars sur 50 ans. On l'écoute.
2: D'abord, ce n'est pas une cession de droit, ce n'est pas un traité, ce qui est très important. L'entente veut que Pessamit soit compensé pour les dommages passés. Nous, ce qui est important, là, c'est que dorénavant, on soit partie prenante, des parties paritaires, puis qu'on soit consulté au début, au tout début du processus d'examen des projets.
0: Renaud, 7 milliards de dollars de retombées économiques là, pour une communauté de seulement quelques milliers d'habitants, certains diront c'est beaucoup d'argent quand même.
1: Oui, tout à fait. Un politologue à qui nous avons parlé souligne quand même que cet argent ne restera pas nécessairement seulement à Pessamit, étant donné justement sa petite taille, tout investissement par la communauté est à même de profiter à des entreprises du coin. Ça sera aussi le cas des développements de projets à venir par Hydro-Québec, par exemple. Je vous laisse entendre le professeur à l'Université Laval, Thierry Redon.
3: C'est pas juste les Innu de Pessamit qui vont bénéficier, c'est en fait toute cette région de la Côte-Nord là qui est... Et justement, pour un peu défavoriser, la Forestville et Baie-Comeau, avec le déclin de la foresterie. Là. Et je pense que c'est ça qu'on a trop oublié, c'est qu'en mettant les Innu à part, en fait, on perd quelque chose. Et cet argent-là va servir à tout le monde. Il restera pas à Pessamit.
0: Renaud, vous avez passé du temps là, au cours des derniers jours dans la communauté de Pessamit. Le projet d'entente donc sera soumis à un vote de la communauté. Est-ce que vous avez un sens de comment le projet sera reçu, comment les gens de la communauté perçoivent ce projet d'entente?
1: Ouais, le problème pour à peu près tous ceux à qui nous avons parlé, c'est l'échéancier du vote plus que le contenu de l'entente. Le contenu lui-même a été révélé aux membres de la communauté dans les derniers jours seulement et le vote, lui, doit avoir lieu dimanche. De l'aveu même du conseil de bande, l'entente est complexe et c'est pourquoi des séances d'information ont été organisées tout au long de la semaine. Il n'en reste pas moins que plusieurs auraient voulu plus de temps, dont ces deux membres de la communauté. Je vous laisse entendre Marie Saint-Gelais et Marco Bacon.
4: Ils disent eux-mêmes, il y a 50 ans, il y a même 100 ans, on a une décision à prendre sur notre passé, notre présent, notre futur, puis ils nous donnent 6 jours.
5: Il faut réussir à ce que notre communauté puisse prendre une décision commune, éclairée, puis que ben on soit fiers de cette entente-là aussi, je pense, puis de la façon dont on y est parvenu également.
1: Le conseil de bande explique que des contraintes hors de son contrôle l'ont obligé à presser le pas, en particulier des élections à venir à Pessamit, mais aussi au Québec, bien sûr, dans les prochains mois. D'ailleurs, ni le gouvernement ni Hydro-Québec n'a voulu commenter le projet d'entente pour le moment. Il faudra attendre probablement le résultat du vote en début de semaine prochaine.
0: Oui, c'est ça. En tout cas, on va suivre ça de près, voir comment les gens vont recevoir cette entente à Pessamit. Très bon compte-rendu, Renaud Chicoine Mackenzie. Vous êtes à Baie-Comeau. Merci, Renaud.
1: À bientôt.
0: Restez à l'écoute. Plus tard à l'émission, on vous emmène dans une petite boulangerie de Belgique à la rencontre d'une enseignante qui a tout plaqué pour faire du pain. Mais d'abord, depuis la mi-juin, 7 centres de consommation supervisés ont dû mettre fin à leur service en Ontario à la suite du retrait du financement provincial. Et depuis, eh bien, la Santé publique de Toronto a lancé une alerte après un nombre accru de surdoses signalées au centre-ville. Les 4 établissements encore en activité se préparent, quant à eux, à accueillir davantage d'usagers avec une inquiétude grandissante, voire ce nombre continuer d'augmenter. Le reportage de Marion Bérubé.
6: Alors, le matériel qu'on donne aux gens, tampon d'alcool, pour pouvoir désinfecter avant de s'injecter, de l'eau stérile, pour pouvoir diluer la drogue.
7: Émilie Frenette répète des gestes qu'elle a fait des dizaines de fois auparavant.
6: Les gens vont mettre un peu leur drogue dedans.
7: L'infirmière praticienne spécialisée prépare les fournitures pour les usagers du site de consommation supervisée de Toronto, où elle travaille.
6: Bien entendu, des seringues stériles et aussi un garrot pour pouvoir s'assurer de trouver les veines plus facilement.
7: Street Health, situé au centre-ville, est l'un des derniers centres encore ouverts dans la province. Émilie Frenette s'occupe des derniers préparatifs avant d'accueillir les premiers visiteurs.
6: On voit définitivement une augmentation des gens qui viennent pour utiliser nos services du site de prévention des surdoses.
7: En 2024, l'Ontario comptait 23 sites de consommation supervisés. Puis une loi provinciale a interdit leur présence à moins de 200 mètres d'une école ou d'une garderie, si bien que 10 d'entre eux ont dû fermer leurs portes. Et il y a quelques semaines, le gouvernement Ford a mis fin aux subventions de ces centres. Il n'en reste plus que 4, tous financés par des dons. À nouveau, Émilie Frenette.
6: Ça m'a gardée réveillée. C'est dans mes pires cauchemars. C'est des gens qui, avec qui on travaille depuis tant d'années, qui sont stabilisés, qui vont être déstabilisés.
7: Les plus récentes données semblent confirmer ces inquiétudes. À Toronto, les appels aux services d'urgence liés à des surdoses ont presque doublé pendant les 4 premiers mois de 2026, comparativement à l'année dernière.
8: So we always carry a backpack, an emergency.
7: Devant la hausse des cas, l'équipe de Melody Alderton-Balick de l'organisme communautaire Breakaway multiplie ses actions dans la rue.
8: Like toothbrush, toothpaste, sometimes soap, deodorant, razors, that kind of thing.
7: Les intervenants distribuent du matériel de première nécessité et aussi des accessoires pour consommer de façon sécuritaire.
8: So this is a bowl kit or some people use it for crystal meth. You can use it.
7: Les travailleurs ont aussi en main des trousses de naloxone pour agir en cas de surdose. Une réalité de plus en plus courante, observe l'infirmière Melody Alderton-Balick.
8: Now they're responding to overdoses in the bathrooms and the alleyways and the parks.
7: L'équipe intervient maintenant pour des surdoses dans les salles de bain, les ruelles et les parcs, dit-elle.
9: They can come in here and use. They bring their own materials. We give them.
7: Dans cet autre centre de Toronto, le directeur général Bill Sinclair constate lui aussi un bond marqué de l'achalandage.
9: In August last year, we had 400 visits in a month, and last month in May, we had 1600 visits.
7: En moins d'un an, le nombre de visites mensuelles a quadruplé, passant de 400 à 1600, explique-t-il. Le ministère de la Santé n'a pas répondu à notre demande d'entrevue. Pour remplacer les centres d'injection, le gouvernement propose plutôt des lieux sans consommation offrant différents services d'aide, dont l'accès au logement. Une idée saluée par Émilie Frenette, qui estime toutefois que les ressources ne sont pas au rendez-vous.
6: Par contre, ce qui était écrit au départ sur papier, ce que les intervenants peuvent faire, il y a des différences, mais malheureusement, on n'a pas augmenté la quantité de logement. On n'a pas augmenté la quantité de traitement.
7: Émilie Frenette redoute les conséquences pour cette clientèle, privée de liens établis depuis des années avec des intervenants.
6: Ils perdent accès à tous ces services-là, mais les gens vont quand même utiliser les substances. Ils vont utiliser dans d'autres endroits, ce qui les met à plus haut risque d'infection. C'est une crainte qui est très réelle de ne pas pouvoir répondre à toutes les urgences, de ne pas pouvoir répondre à toutes les demandes.
7: L'infirmière a consacré sa carrière aux personnes vulnérables. Elle ne compte pas s'arrêter maintenant, alors que la demande est plus grande que jamais.
6: J'ai été chanceuse. Je suis privilégiée d'être infirmière praticienne. Je suis privilégiée d'avoir un logement. Donc, je veux juste être capable de redonner, de redonner ce que je peux.
7: Tant que les besoins seront présents, la porte sera toujours ouverte. Ici Marion Bérubé, Radio-Canada, à Toronto.
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0: On va aller dans l'ouest du pays maintenant. On va revenir sur la tragédie du 28 juin dernier où 6 personnes sont disparues en mer après le naufrage d'un petit bateau commercial. Ça s'est passé près de Richmond dans le Grand Vancouver. Il s'agirait d'une des pires tragédies maritimes impliquant ce type de navire dans l'histoire du pays. Et 10 jours après ces événements, eh bien, la GRC donne finalement plus de détails sur l'enquête en cours et sur les disparus. Je fais le point avec mon collègue qui a suivi cette histoire à Vancouver, Francis Plourde. Bonsoir, Francis.
11: Oui, bonsoir, Étienne.
0: Peut-être nous rappeler les événements et ce qu'on a appris aujourd'hui là, avec la GRC.
11: Oui, d'abord un rappel des faits. Le Top Ocean, qui était anciennement connu sous le nom de Big Coast, c'était un bateau de pêche commercial qui pouvait prendre à bord 8 passagers, 2 membres d'équipage. Et le 28 juin, donc un dimanche, une journée où la mer était agitée, le navire a disparu à environ 18 kilomètres au sud-ouest de l'aéroport de Vancouver au large. C'est un couple de navigateurs qui a lancé l'alerte peu après midi ce jour-là en voyant à l'horizon 5 personnes à l'eau sans embarcation autour. Donc au total, 4 personnes ont pu être sauvées. Et depuis, les informations sortaient au compte-gouttes. La police, donc, aujourd'hui, a finalement confirmé qu'une personne, une des 4 rescapées, une femme de 28 ans de nationalité chinoise et vivant à Seattle, est décédée à l'hôpital. 6 autres personnes, donc des résidents de l'État de Washington, du Grand Vancouver et de Toronto, âgées entre 22 et 33 ans, sont toujours portées disparues. Et comme elles ne portaient pas ces personnes de gilets de sauvetage et vu la température de l'eau, eh bien, il n'y a aucun espoir de les retrouver. Donc, ça fait en sorte qu'il n'y a que sur ces 10 personnes, 3 survivants, une femme de 33 ans de Toronto, un homme de 33 ans de Redmond dans l'État de Washington et un homme de 26 ans de Richmond, en Colombie-Britannique. Ils ont tous obtenu leur congé de l'hôpital. Et on apprend aussi aujourd'hui que l'épave a été localisée. On écoute le caporal Frank Bryson de la GRC.
12: So on July 6th, the RCMP underwater recovery team was out and they used the remote underwater vehicle to locate the boat.
11: Donc, lundi, l'équipe, donc avec un robot sous-marin, a réussi à localiser l'épave à 153 mètres de profondeur. En raison de l'obscurité, les caméras du robot n'ont pas pu voir à l'intérieur de la cabine pour savoir si les disparus s'y trouvaient toujours. Les autorités évaluent maintenant donc les options pour remonter l'épave et procéder avec la suite de l'enquête.
0: Et Francis, les proches du capitaine du bateau ont accepté de parler à nos collègues de CBC. Quelles sont leurs inquiétudes?
11: Oui, donc les proches de Cyrus Ming Chen, 22 ans, disparu en mer, ils ont plusieurs questions parce qu'il semble que l'entreprise naviguait dans une zone grise. Ses activités avaient lieu à partir de Steveston, un petit port de pêche en banlieue de Vancouver. Elle louait ses services à des clients majoritairement chinois. Et la conjointe du capitaine, Haley Lee, a raconté en mandarin à une collègue de CBC que le bateau n'était pas en parfait état. On l'écoute.
13: 2 jours avant le naufrage, nous avons pris le bateau pour nous amuser. On savait donc qu'il y avait peut-être un problème avec la porte arrière, car de l'eau s'infiltrait de temps en temps. Ça faisait un moment qu'il en avait parlé au patron, mais rien n'avait été fait. Probablement parce qu'il pensait que ce ne serait pas un gros problème, alors ils ne s'en sont pas occupés à temps.
11: Elle dit aussi qu'elle n'avait jamais vu de gilet de sauvetage à bord, donc d'autres questions. Et le propriétaire du bateau se fait silencieux depuis 10 jours. Ça a suscité un appel de la part de la mère de Cyrus Chen. La voici.
14: Est-ce que le propriétaire du bateau pourrait nous aider à découvrir la vérité? Je ne cherche pas à pointer du doigt qui que ce soit. J'espère simplement que nous pourrons savoir ce qui s'est passé. Et j'espère qu'ils pourront retrouver mon fils et les autres personnes.
0: Ouais, on comprend l'émotion. Grand merci d'ailleurs à nos collègues pour le doublage de ces extraits. Francis, avec un bilan comme ça, là, qu'en est-il des règles, des réglementations, des règles en place?
11: Oui. En fait, par rapport aux règles en place, ça met en lumière une zone grise importante. Là, Transport Canada a des règles en vigueur pour éviter ce genre de situation où des bateaux donc se retrouvent là, donc dans des situations où ça met la vie des personnes en danger. Mais il n'y a aucune inspection obligatoire pour les bateaux de petite taille qui transportent 12 passagers ou moins, comme c'est le cas ici. Et c'est intéressant parce que le naufrage qu'il y a eu la semaine dernière ici, donc dans le Grand Vancouver, ça rappelle à celui du True North 2 en l'an 2000 en Ontario, un bateau de taille similaire. Et une porte avait cédé sous les vagues, ça avait fait couler le navire là, en moins de 2 minutes, empêchant la distribution des gilets de sauvetage. 2 personnes étaient mortes, donc des circonstances très similaires. On en saura plus sur ce qui s'est passé lorsqu'on aura les conclusions de l'enquête de la GRC. Une enquête qui est menée par l'unité des crimes majeurs, donc ça pourrait mener à des accusations criminelles. Ouais. Parallèlement, le Bureau de la sécurité des transports donc, mène aussi son enquête. Le but dans ce cas-ci, ce n'est pas de trouver la culpabilité de quelqu'un ou d'un organisme, c'est de faire avancer la sécurité des transports. Donc, c'est à suivre.
0: À suivre, effectivement, Francis Plourde à Vancouver. Merci.
11: Je vous en prie.

0: C'est l'heure de la chronique internationale maintenant avec ma collègue Rania Massoud. Bonsoir Rania.
1: Bonsoir Étienne.
0: Rania, on va parler de la Russie ce soir. La Russie très isolée sur la scène internationale, ouais. Mais qui cherche quand même à renforcer ses liens avec l'Afrique, entre autres. Et c'est dans cette optique que le chef de la diplomatie russe, Sergueï Lavrov, entame donc cette semaine une tournée dans plusieurs pays africains, à commencer par l'Éthiopie. Rania, la présence des Russes en Afrique date de plusieurs années déjà. C'est pas nouveau. À quoi ressemble aujourd'hui cette relation avec l'Afrique? Sur quoi repose cette relation?
1: Elle a vraiment évolué au fil des ans, cette relation-là. Donc déjà au début des années 90, après la chute de l'Union soviétique, la Russie était pas mal en retrait en Afrique, cédant plus la place aux Occidentaux, notamment les Européens et la France en tête. Les choses ont commencé à changer à partir de 2014. C'est avec

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2: Terre russe, donc oui. On constate ça, une présence militaire grandissante des militaires russes dans plusieurs pays d'Afrique.
3: Oui, et c'est même en lien avec l'exploitation en fait des ressources naturelles. Donc il y a ce qu'on appelle Africa Corps qui gère ses activités d'extraction, qui sécurise ces activités-là, notamment au Mali, au Soudan, en République centrafricaine. Et la Africa Corps a remplacé le groupe Wagner, donc qui a disparu en 2023 avec la mort de son fondateur. On se rappelle Prigojine qui était mort dans un accident d'avion, donc qui le menait de Moscou à Saint-Pétersbourg. Et contrairement au groupe Wagner, qui lui était un groupe de mercenaires, un groupe paramilitaire, l'Africa Corps, c'est une structure officiellement contrôlée par l'État russe. Son rôle essentiellement aujourd'hui, donc comme on a dit, c'est de protéger les sites miniers que la Russie exploite dans ces pays africains. La Russie est intéressée notamment par des ressources comme l'or, comme l'uranium, les diamants aussi.
2: Oui.
3: Et en échange de cette exploitation-là, la Russie offre son soutien militaire, notamment, aux régimes qui sont en place dans ces pays-là. D'ailleurs, plusieurs de ces régimes, comme Mali ou Burkina Faso ou Niger, ont connu des coups d'État au cours des dernières années. Et ces coups d'État ont donné lieu à des régimes militaires qui sont favorables à la Russie, très hostiles aux Occidentaux. Et d'ailleurs, c'est ça qui a mené par la suite à un désengagement, par exemple, de la France, qui a assuré historiquement une présence militaire en tant que force coloniale. Et donc, tous ces pays se retrouvent aujourd'hui plutôt dans le giron russe.
2: Et donc, la Russie aujourd'hui est accusée de recruter des Africains pour combattre en Ukraine. Est-ce qu'on a une idée, Rania, de l'ampleur de ce phénomène?
3: Alors, il y a plusieurs enquêtes qui ont été publiées là-dessus. Il existerait un réseau de recrutement qui cible activement des ressortissants africains pour aller se battre sur le front ukrainien. On parle d'environ 3000 à 4000 combattants qui auraient été recrutés à ce jour. Ce sont souvent des jeunes qui sont issus de pays comme le Kenya, le Ghana, même l'Afrique du Sud aussi. Et selon différentes enquêtes, la Russie donc adopte une méthode jugée assez trompeuse pour recruter ces Africains-là. Donc on met en place des agences de recrutement qui leur font des promesses d'emploi en Russie ou qui font miroiter aussi des bourses d'études qui n'existent pas. On leur fait signer des contrats qui sont rédigés en russe, donc ces jeunes ne savent pas dans quoi ils s'engagent. Et donc, une fois qu'ils se retrouvent en Russie, ils se retrouvent en fait pris au piège, sans le sou, la plupart du temps. Ils se voient obligés donc d'aller sur le front combattre. Il faut quand même souligner que ce sont des jeunes, donc des gens qui ne sont pas formés militairement. Et donc, cela entraîne aussi de lourdes pertes humaines. Ouais. On parle de plusieurs centaines de morts, selon différents rapports et aussi enquêtes journalistiques.
2: Ouais. Très intéressant, Rania Massoud. Merci, Rania.
3: Merci à vous.

0: La saison des feux s'annonce particulièrement intense en cet été au Canada. Bien sûr, on vous en a parlé à cette émission, mais aussi en France. Au Canada, plus de 700 incendies sont actuellement en activité. Et en France, qui est un pays peut-être dont on parle moins quand il est question des feux de forêt, eh bien, les canicules là, qui se sont succédées, combinées à une sécheresse, alimentent des incendies, surtout dans le sud du pays, entre autres. Et au cours de la semaine dernière, par exemple, un territoire équivalent à l'île de Manhattan est parti en fumée, imaginez. Les changements climatiques, on le sait, créent des conditions favorables aux feux de forêt. Et on sait aujourd'hui qu'il faudra apprendre à vivre avec cette nouvelle réalité. Mais comment le faire? C'est une des questions que pose la géographe Pauline Villain-Carlotti dans son livre « L'épreuve du feu ». C'est publié chez Flammarion. Elle nous invite à repenser notre rapport aux incendies et à apprendre à mieux vivre avec ces feux. Bonsoir, Pauline Villain-Carlotti.
1: Bonsoir.
0: D'abord, peut-être en commençant, de expliquer le fait que, en effet, les risques de feux de forêt chez vous comme chez nous augmentent à la faveur des changements climatiques.
1: Oui. Alors, effectivement, je vais quand même commencer par rappeler que l'incendie de forêt, c'est l'aléa climatique qui est le moins climatique, surtout en France, parce qu'il est dans 90% des cas d'origine humaine. Toujours est-il qu'il est favorisé par les conditions météorologiques, notamment les fortes sécheresses et les fortes

0: forte chaleur. Et c'est une des conséquences du changement climatique qu'on constate de plus en plus crûment ces dernières années. La France fait face à une sécheresse pas seulement estivale du fait des fortes températures et du déficit hydrique, mais une sécheresse également hivernale avec de faibles précipitations qui a pour conséquence donc une dessiccation des sols, mais aussi donc de la végétation. Et cette végétation sèche, elle fournit un matériau combustible disponible pour alimenter des incendies qui vont se propager davantage du fait des conditions météorologiques qu'on connaît actuellement, c'est-à-dire des températures très élevées, du jamais vu. On est autour de on est supérieur à 30 sur toute le territoire de la France hexagonale, 40 dans certains territoires, pas forcément seulement la zone sud. Ce qui complique également la situation, c'est que la première vague de chaleur, elle a été exempte de vent, et qu'aujourd'hui on a du vent, du Mistral et de la Tramontane dans la zone méditerranéenne, ce qui explique en partie les grands incendies contre lesquels les services de lutte luttent actuellement.
1: Ouais. Le sous-titre de votre livre, je l'ai trouvé très intéressant, c'est « Habiter autrement la Terre ». Et ça nous indique qu'on doit donc s'adapter, faire autrement pour s'adapter à cette nouvelle réalité. Donc, qu'est-ce qu'on doit faire? Comment peut-on mieux vivre avec cette nouvelle réalité que sont les feux de forêt?
0: Eh ben, la première des choses, c'est de sortir de l'approche strictement réactionnelle qui est la nôtre en France, qui s'appuie sur une doctrine formalisée dans les années 90 par principalement les pompiers, qui est l'attaque des feux naissants systématiques. Donc, c'est la lutte contre tout incendie qui se déclare sur les territoires nationaux. Et l'intégralité, on va dire, de la gestion actuelle du risque repose presque exclusivement sur la lutte très précoce contre les feux. Ça veut dire qu'on a délaissé pendant très longtemps tout le volet prévention, sensibilisation, mais aussi prévention par l'aménagement du territoire. Aujourd'hui, le risque d'incendie de forêt en France, c'est le risque naturel qui est le moins pris en compte dans l'urbanisme à l'échelle nationale. Ce qui veut dire qu'aujourd'hui, on a des territoires qui sont complètement impréparés à l'advenue de feux et de grands feux qui sont de plus en plus fréquents sur le territoire. Et qu'est-ce que ça impliquerait donc de repenser notre aménagement du territoire? Ça voudrait dire déjà limiter la constructibilité dans certaines zones très exposées, ce qu'on n'a pas du tout fait, notamment dans la zone méditerranéenne, on a laissé proliférer pas mal de maisons isolées, et donc c'est ce qu'on appelle le mitage de l'espace. Et ce mitage, il a pour conséquence de renforcer ce qu'on appelle les interfaces habitat-forêt, donc les zones de contact entre la végétation et le bâti, donc entre des enjeux humains et matériels et la possibilité qu'il y ait des incendies. Donc ces interfaces habitat-forêt n'ont pas du tout été encadrées par l'urbanisme et aujourd'hui on en paye les conséquences à un prix relativement élevé du fait des destructions qui sont de plus en plus importantes chaque été dans le contexte du changement climatique.
1: Vous voulez dire qu'on devrait interdire de construire dans certaines régions des maisons, vous dites isolées, donc des maisons, des chalets, des choses comme ça? Donc, on devrait interdire dans certaines zones la construction.
0: Oui, dans certaines régions, sans doute pas, mais à l'échelle locale, oui, dans certaines zones, notamment favoriser plutôt la concentration du bâti, éviter l'étalement urbain, ce qui vient justement renforcer aussi des récentes lois qui existent en France, notamment le zéro artificialisation net, qui vise à lutter contre le changement d'affectation des sols et notamment pérenniser l'agriculture. Et donc, il faudrait se saisir de cet outil qui est un outil plus global pour aussi l'intégrer à la gestion du risque d'incendie et limiter la constructibilité de certaines zones disponibles, de certains du foncier disponible quand il est particulièrement exposé au risque d'incendie de forêt.
1: Et brièvement, vous parlez dans votre livre, ça m'a intéressé, de pyrophobie. Est-ce que notre approche est peut-être trop définie par la peur qu'on a face aux incendies?
0: Oui, mais c'est une pyrophobie qui est une peur récente et surtout irrationnelle, c'est-à-dire que elle est plutôt liée à des sociétés qui sont urbaines et qui se sont éloignées en fait des savoirs traditionnels paysans, principalement ceux des éleveurs, pour lesquels l'incendie de forêt pouvait être tout à fait une menace, mais le feu pouvait aussi être un outil. Il pouvait être un outil justement pour l'entretien des territoires et des paysages, pour favoriser donc la repousse herbacée et produire du fourrage pour l'alimentation du bétail, mais aussi pour qu'on, le feu était un outil pour construire des pare-feu. Ce qu'on commence à retrouver aujourd'hui avec la récupération donc de cette logique ancienne traduit en des termes experts sous le terme de brûlage dirigé ou prescribed burning. Et donc, on commence à réintroduire, mais dans certaines, chez les experts et les professionnels, et pas dans toute la population, cette logique du feu-outil, mais ça reste encore relativement marginal dans le débat public.
1: C'est très intéressant. De bonnes leçons que vous nous donnez, Pauline Villain-Carlotti. Vous êtes géographe, autrice de L'épreuve du feu, habiter autrement la terre, c'est paru le mois dernier chez Flammarion. Très intéressant. Merci d'avoir répondu à nos questions.
0: Merci beaucoup à vous.
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1: Eh oui, on poursuit notre série estivale et notre rencontre du jour nous amène dans un petit village entouré de bois et de champs dans le sud de la Belgique, à Mazé. Carole Fauconnier et son mari Arnaud ont quitté la région industrielle de Charleroi pour s'y installer. Caroline a quitté l'enseignement pour devenir boulangère, une boulangerie artisanale, bio, où tout est fait maison. Un changement de parcours, là, vous le comprenez, à 180 degrés et jusqu'à maintenant, c'est une réussite. Ma collègue Odile Lehert de la RTBF, la radio-télévision belge, s'est laissée guider au petit matin par les bonnes odeurs de pain cuit.
3: Il est 5 heures, les rues de Mazé sont désertes.
4: Bonjour! Hey. Ça sent déjà bon dans la rue.
5: Mais nous, on s'en rend pas compte parce qu'on est dedans tout le temps, donc on n'a plus la chance de sentir la bonne odeur, cette petite... odeur hyper réconfortante du pain cuit.
3: Derrière la fenêtre du Mazepain, c'est le nom de la boulangerie. Caroline Fauconnier s'active depuis plusieurs heures.
5: De temps en temps, j'ai des curieux qui s'arrêtent.
3: Donc là, votre journée a commencé à minuit.
5: Là, ma journée a commencé à minuit et j'aurai une pause aux alentours de 10h30 du matin jusqu'à 13h grand maximum.
3: Arnaud, son mari, partira bientôt faire les livraisons.
6: Moi, je suis la petite main, ouais. J'aide la logistique, tout ce qui est l'administratif aussi, tout ce qui est le contact client, c'est moi aussi.
3: Mais pour qu'il puisse partir livrer, Caroline doit terminer les cuissons de ses pains.
5: Il me reste encore une cuisson.
3: C'est doré, c'est rond, c'est... ça va rester aussi.
5: Oui, ça va rester aussi coloré, ça va sentir toujours aussi bon. Mais ce sera vite mangé, par contre. Si je termine les pâtisseries. C'est une crème pâtissière nature, je rajoute pas de vanille dedans. Donc nous, on met pas d'arôme, on met pas de colorant. Les indétrônables recettes de grand-mère.
3: Donc, les éclairs, les choux.
5: J'ai fait un brookies aussi, donc ça c'est moitié brownies, moitié cookies, c'est pour les fans de chocolat. Et puis pour les randonneurs aussi, c'est un truc qu'on peut déjeuner le matin avec la tasse de café, on n'a plus faim jusqu'à 14h facile, donc c'est plutôt pas mal.
3: Parmi les clients de Caroline, des randonneurs donc, mais aussi des villageois comme Bernard.
7: Bonjour Bernard. Bonjour Caroline.
8: Je suis de la région, oui, tout à fait. C'est vrai que la plupart des petits villages de la région sont complètement déserts au niveau commerce.
7: Si tu peux m'en couper deux, ce serait très bien.
9: Deux ramonasses.
7: Oui.
3: Bernard achète son pain. Aujourd'hui, il aimerait deux ramonasses. Il aurait aussi pu choisir un tchouf-tchouf ou un ric verluisant. Tous ces noms de pain sont inspirés des romans de La Toinade d'Arthur Masson, un auteur qui a écrit son premier roman dans la rue même de la boulangerie.
6: À Mazé, il y avait tous ces gens-là, et les anciens, au tout début qu'on arrivait, il y en a certains qui se souvenaient des personnages de la réalité qui ont inspiré l'écrivain.
3: Un clin d'œil au premier métier de Caroline.
5: Tout simplement parce qu'à la base, je suis prof de français. Quand j'entends les gens qui disent « Oui, les profs, ils ont que 22, 24 heures semaine. » Oui, enfin bon, après, il faut rester aussi dans une classe, il faut pouvoir gérer tout l'administratif, les comportements parfois déplacés des élèves, pas toujours évident. Tout ça fait que, en fait, c'était une fatigue émotionnelle, mentale et psychologique constante. Que là, ici, c'est une fatigue physique, quoi. J'ai pas dormi pendant deux jours, c'est pas grave, je passerai une nuit de sommeil après et je vais récupérer. Je me sens mieux en boulangerie avec des horaires assez trash comme ceux-là. que du temps où j'étais prof, où j'étais beaucoup plus fatiguée, beaucoup plus épuisée et beaucoup plus stressée, parce que c'est un métier qui est hyper stressant, quoi. Je vais chercher les enfants. Salut à Bernard.
9: Salut,
5: plaisir, hein. Ouais, toi aussi, hein.
3: Il est 7h, Caroline court vers la maison familiale de l'autre côté de la rue.
5: Coucou. T'as bien dormi?
10: Oui.
5: Est-ce que vous avez préparé les boîtes à tartines?
10: Oui.
3: C'est pratique d'être comme ça en face.
5: Ah oui, c'est une qualité de vie plus. J'ai pas besoin de voiture pour aller travailler. Pour les enfants, c'est idéal.
3: Les joies d'habiter un petit village aux antipodes des villes industrielles où ils ont grandi, elle et son mari.
5: Oui, c'est assez radical. Et c'est vrai que tout de suite, je suis tombée amoureuse aussi de l'endroit. Et ce qui est incroyable, c'est la verdure, c'est la nature. Yo, Fabienne.
3: Vous trouvez que c'est une plus-value d'avoir une boulangerie de ce type-ci dans les petits villages ici, plus qu'un dépôt vente?
5: Oui, c'est important. Ça fait revivre le village.
3: C'est quoi votre produit préféré?
5: Le curcuma, cramique, oui. Les glacés, la tarte au riz est délicieuse. C'est consistant. Pour moi, il y a une consistance différente.
3: Une consistance que Caroline obtient aussi grâce aux produits locaux qu'elle utilise. Elle collabore avec des artisans de la région.
5: Une des chances qu'on a dans la région, c'est d'être vraiment, vraiment très, très bien nourri. Et c'est vrai que nous, on achète chez eux et eux, ils achètent chez nous. Et en fait, l'un l'autre, on se fait tous vivre. Et donc, ce sont des familles qui peuvent continuer à proposer des si bons produits, quoi.
3: Caroline adorait être boulangère, un métier qui nourrit la population et qui, nous a-t-elle confié, la nourrit, elle, tout autant.
1: C'était un reportage d'Odile Lehert de la RTBF.

Vous avez été nombreux à réagir donc à notre reportage sur le nouveau président directeur général d'Air Canada. Evelyne nous dit la priorité pour elle, c'est le service à la clientèle d'abord et surtout un service à la clientèle en français. Luc nous dit que le problème, c'est pas tant que le PDG, c'est pas tant le PDG sortant, le problème, c'est que le conseil d'administration en place qui a continué à tolérer que le PDG manque systématiquement à son engagement d'apprendre le français et de ne pas avoir su développer une relève interne. Un auditeur nous dit que je suis consommateur de vols d'avion réguliers depuis 30 ans et j'ai vécu avec Air Canada le plus grand nombre de mes aventures et de déceptions. Je souhaite qu'enfin on puisse miser sur la satisfaction du client dans les deux langues. Et David nous dit « La priorité en période de crise climatique pour Air Canada devrait être de réduire le nombre de vols et améliorer les pratiques irresponsables. » Continuez à nous écrire, je vous rappelle l'adresse, ça nous regarde, @radio-canada.ca. Et c'est comme ça que se termine notre édition du mercredi de « Ça nous regarde ». Encore une fois, merci d'avoir été présent. C'est toujours un plaisir de s'informer avec vous. On apprécie que vous preniez le temps de nous écouter comme ça, peu importe où vous êtes, dans votre cuisine, en marchant, dans la voiture, etc. Merci aussi à toute l'équipe qui a rendu cette émission possible. Et nous, eh bien, comme à tous les jours de la semaine, on sera là demain. Donc, je vous souhaite une très belle soirée. Prenez soin de vous, reposez-vous bien et soyez à l'écoute. Demain, on va vous parler, entre autres, demain, de l'adaptation du Bangladesh au changement climatique.

Bonsoir, ici Mathieu Dugal. Dans quelques minutes, un moteur de recherche après le bulletin de nouvelles. Que dit la science au sujet de la thérapie par l'eau japonaise, aux vertus dont on dit qu'elles sont multiples? Pourquoi les oiseaux et les dinosaures ont-ils les genoux qui plient de façon contraire à ceux des mammifères? Et devons-nous nous battre contre les espèces exotiques envahissantes ou est-ce un combat perdu d'avance?

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1: Bonsoir, ici Louis de Belval, voici les informations. L'armée américaine a lancé de nouvelles frappes aériennes contre l'Iran dans un contexte de reprise des hostilités entre les deux pays depuis quelques jours. Washington affirme vouloir affaiblir la capacité des troupes iraniennes de frapper des navires dans le détroit d'Ormuz. Marie-Claude est à Washington.
2: Pas de grande surprise, Donald Trump avait prévenu que les bombardements reprendraient ce soir. « On va les frapper fort », avait-il déclaré plus tôt dans la journée. Le commandement central américain a publié un message sur X disant que ces frappes supplémentaires contre l'Iran visent, je cite, à réduire davantage sa capacité à menacer la liberté de navigation dans le détroit d'Ormuz. Donald Trump a commencé la journée avec des propos virulents à l'égard de l'Iran. Selon lui, les Iraniens étaient des menteurs et des ordures. Le président a par la suite tempéré ses propos lors de sa conférence de presse de clôture à Ankara. Je pense qu'ils sont plus rationnels, dit-il. Mais au vu de leurs actions au cours des dernières semaines, ils ne le sont pas. Ils ne se rendent pas au service du peuple. Et je pense plus que tout, c'est le fait que j'ai appris à les connaître. Et je ne suis pas sûr de vouloir conclure un accord avec eux. Malgré ces nouvelles frappes et ces déclarations floues, Donald Trump maintient qu'il ne veut ni la reprise de la guerre, ni une rupture des négociations. Ici Marie-Claude, Radio-Canada, Washington.
1: Et puis par ailleurs, Donald Trump a profité du sommet de l'OTAN à Ankara, en Turquie, pour annoncer qu'il autoriserait les Ukrainiens à produire eux-mêmes des missiles de défense patriotes. Ils sont utilisés par l'armée ukrainienne pour intercepter les missiles balistiques russes. Le président de l'Ukraine, Volodymyr Zelensky, réclame depuis des semaines à ses alliés d'augmenter leur livraison. Le général de brigade de l'armée française et ex-chef de la mission militaire française auprès de l'ONU, Dominique Trinquant, explique pourquoi les États-Unis permettront aux Ukrainiens d'en fabriquer eux-mêmes.
3: Non, je pense que c'est simplement un problème de production. Les missiles en question ont été beaucoup utilisés aussi au Proche-Orient. Et donc, les États-Unis s'aperçoivent qu'ils ont un problème de production et qu'il y a peut-être une affaire business aussi derrière. Les faire produire dans un autre pays leur permettra peut-être de faire du business, mais de pallier le manque de production qu'il y a actuellement aux États-Unis.
1: Donald Trump a également affirmé que les frappes en profondeur de l'Ukraine en Russie contre ses infrastructures énergétiques pouvaient aider à changer le cours de la guerre. La chef de file de l'extrême droite en France, Marine Le Pen, a participé à une première activité à saveur électorale au lendemain de sa condamnation devant la justice dans une affaire de détournement de fonds. La femme de 57 ans s'est rendue à La Flèche, dans le département de la Sarthe, pour y rencontrer des partisans. Marine Le Pen a été condamnée à 3 ans de prison, dont 1 an ferme sous bracelet électronique, mais pourra être candidate tout de même à l'élection de 2027. Le spécialiste de l'extrême droite à la Fondation Jean Jaurès, Jean-Yves Camus, y voit un choix risqué pour son parti.
4: Le risque ne concerne pas le noyau dur de l'électorat. Le noyau dur de l'électorat considère que, bon, finalement, c'est les magistrats politiquement orientés qui lui mettent des bâtons dans les roues. Par contre, là où ça peut être un handicap réel, c'est pour les électeurs venant de la droite et qui se disent, bon, on est d'accord avec le Rassemblement national sur la question de la criminalité, sur la question de l'immigration. Mais enfin, quand même, ça fait une mauvaise image, cette histoire de condamnation.
1: Marine Le Pen fera appel en cour de cassation, ce qui suspendra, selon elle, le port de son bracelet électronique. Au Québec, les personnes en situation de handicap pourront, dès le mois prochain, obtenir des fonds du gouvernement pour l'adaptation de leur domicile. Depuis plus d'un an, les nouvelles demandes de financement au programme étaient suspendues. Voici les explications de Diana Gonzalez.
5: Des travaux sont nécessaires dans la cuisine de Norma Susana Amikone qui se déplace en fauteuil roulant. Elle compte faire une demande de subvention dès la reprise des inscriptions au programme d'adaptation de domicile.
6: Je voudrais jusqu'à ce que je puisse maintenir mon autonomie.
5: Les inscriptions au programme vont reprendre dès le 12 août après avoir été suspendues pendant plus d'un an en raison d'une forte demande. La ministre responsable de l'habitation, Karine Boivin-Roy.
7: L'aide maximale de 50 000 $ pour une première personne admissible dans un ménage est maintenue. Et désormais, chaque personne additionnelle admissible dans ce même ménage pourra recevoir jusqu'à 10 000 $ de plus. Et c'est grâce à des investissements de 88 millions $.
5: Le directeur général de la Confédération des organismes de personnes handicapées du Québec, Paul-Claude Bérubé, salue cette annonce.
8: Il y a beaucoup de personnes qui n'ont plus accès à un logement accessible et font face à la réalité quotidienne de loger en CHSLD ou d'être en situation d'itinérance.
5: Mais d'autres intervenants estiment que ce n'est pas suffisant, comme l'explique Martin Lalonde de l'organisme Execo.
9: Il va y avoir énormément de demandes qui vont être déposées. Donc, il nous manquait un peu la partie d'avoir un financement suffisant pour pouvoir répondre aux besoins.
5: Dans un délai raisonnable, ajoute-t-il. Ici, Diana Gonzalez, Radio-Canada, Montréal.
1: Et puis enfin, l'entreprise Meta, la maison mère de Facebook et Instagram, annonce la construction d'un premier centre de données au Canada. Le projet estimé à 13 milliards de dollars sera situé au nord d'Edmonton. Meta promet également d'investir 60 millions de dollars pour améliorer les infrastructures locales. C'était les informations à l'antenne de Radio-Canada.
10: Bonsoir tout le monde. Je ne sais pas si vous vous êtes déjà posé des questions sur les genoux. C'est pas nécessairement une partie du corps qui fait l'objet d'une si grande réflexion de manière générale, mais on a quand même eu une question fort intéressante sur le sens du genou qui plie. Parce que vous savez qu'il y a des animaux dont le genou semble plier par en avant, il y a des animaux dont le genou semble plier par en arrière. Mais qu'est-ce qui se passe avec cette évolution qui a fait faire ce changement d'orientation à notre genou? Encore un domaine de la connaissance sur lequel nous allons jeter un peu de lumière ce soir à Moteur de recherche.

Et ce soir, moteur de recherche où on répond toujours inlassablement à vos questions en sciences, santé, technologie, environnement et consommation. On va parler de la thérapie par l'eau japonaise. Ça, c'est une chose dont, bien honnêtement, je n'avais aucune idée avant d'arriver à l'émission aujourd'hui. On prête des vertus à la thérapie par l'eau japonaise. Est-ce que ça marche? Devons-nous nous battre contre les espèces exotiques envahissantes ou est-ce un combat perdu d'avance? Et oui, pourquoi les oiseaux et les dinosaures ont-ils des genoux? En tout cas, on pense qu'ils ont des genoux qui plient de façon contraire à ceux des mammifères. Est-ce que c'est vrai ou pas?

0: sous contrôle. On sait que c'est pas drôle pour bien des gens qui nous écoutent un peu partout autour de la Terre parce qu'on a un auditoire international. J'espère que c'est quand même bien dans votre petit coin de pays. En tout cas, pour nous, dans notre atmosphère contrôlée du studio 41, ça va bien. Surtout quand Isabelle Burguin est là. Bonsoir,
1: c'est
0: Isabelle.
1: Gentil.
0: Toujours un bonsoir, plaisir de
1: Mathieu.
0: Vous voir en ce studio. Oui. Même chose pour Denis Réal. Bonsoir, Denis.
2: Bonsoir, Mathieu.
0: Alors, Denis, une grande réflexion ce soir d'ailleurs que l'on va mener en votre compagnie et avec celle de Gabriel Blouin-Demers, qui un collègue biologiste à l'Université d'Ottawa. Vous, vous êtes à l'UQAM.
2: Oui, on se connaît depuis quelques décennies.
0: Ah oui,
2: hein?
0: Ah oui, quand même. Bonsoir, Gabriel.
3: Bonsoir, Mathieu. Bonsoir,
0: Denis. Vous n'êtes pas vraiment dans le même registre de la biologie, n'est-ce pas? Denis et Gabriel, c'est pas la même chose que vous faites, là.
3: On se recoupe à certains égards. Denis est peut-être un peu plus comportemental que moi, mais on est des deux personnes qui travaillent sur les animaux en nature. Quand même, il y a beaucoup de choses en commun.
0: Ça se recoupe, là. Il y a des...
3: Ça se recoupe,
0: ouais, okay,
3: oui, quand
0: parfait,
3: même.
0: Parfait.
2: Ouais, tout est relatif. Ouais. On peut se considérer comme différent à l'intérieur du petit monde des biologistes, écologistes, mais sinon...
0: Ben, c'est ça, mais voilà. De toute façon, on le sait, quand on parle des scientifiques, des fois, quand tu leur parles pas directement de leur sujet de doctorat, là, ils sont un peu perdus, là. Ils veulent pas te parler, hein, ils veulent pas te parler de ça. Gabriel, avez-vous déjà rencontré des genoux de lézard?
3: Oui, souvent, Mathieu, quand même. Oui. J'observe beaucoup de lézards dans mes passe-temps.
0: Oui. On va le voir tout à l'heure, hein, avec notre invité. Disons qu'ils ne sont pas positionnés à la même place que nous, en tout cas. On va vous présenter tout de suite, d'ailleurs, celui qui va répondre à cette question, quand même incongrue. On n'avait jamais reçu de question sur l'orientation des genoux des animaux. C'est François Terrien, qui est paléontologue. Il est au Musée Royal Tyrrell. Ça, c'est à Drumheller, en Alberta. Bonsoir, François.
4: Oui, bonsoir.
0: Est-ce que je m'avance trop en disant qu'on va vraiment redécouvrir... presque de fond en comble, une partie de l'anatomie des animaux ce soir?
4: Non, pas tout à fait. On va voir que notre anatomie est pas mal conservatrice parce qu'on vient tous d'un ancêtre commun. C'est juste que parfois, les animaux nous jouent des tours et créent des illusions d'optique qui nous forcent à penser que peut-être certaines articulations ne vont pas dans le bon sens.
0: C'est ça, parce que c'est en fait là où je voulais en venir, c'est que c'est vraiment, en fait, c'est un retournement de regard, je pense qu'on va faire ce soir sur la manière dont on regarde les oiseaux, notamment. Mais auparavant, François, je m'en voudrais de ne pas souligner que ça fait longtemps que vous êtes dans le domaine de la paléontologie et vous avez vous-même découvert le premier fossile d'un dinosaure à plumes en Amérique du Nord. Ça fait presque 20 ans de ça. Où c'était et quel est cet animal que vous avez découvert, François?
4: Oui, c'est une découverte que j'ai faite en 2008. Auparavant, les dinosaures à plumes étaient surtout connus de la Chine et un petit peu en Allemagne. Mais autrement, on n'avait jamais découvert de dinosaures à plumes ailleurs dans le monde, spécialement en Amérique du Nord. Alors, ça a été une grande découverte que j'ai faite. J'étais allé inspecter un site sur le terrain qu'un résident de Drumheller avait découvert en se promenant son chien dans les Badlands. Et puis, alors qu'on creusait pour dégager, pour enlever de la roche, pour alléger le bloc qu'on devait transporter au musée, c'est là que je me suis mis à briser des petits morceaux de pierre qui préservaient d'étranges traces sur la roche. Je les demandais à mes collègues qui étaient avec moi, qui avaient plus d'expérience que moi à faire des fouilles. Je disais, avez-vous déjà vu ça, des choses comme ça? Ils me disent non. Ça que moi, je fais la blague. Je dis, hey, vous savez, si on était en Chine, on appellerait ça des plumes. Ha, ha, ha. Je trouvais ça trop drôle. Jusqu'à une minute plus tard, je brise un gros fragment et là, je vois toutes les empreintes plumes sur la roche.
0: Et c'est
4: alors,
0: vraiment
4: là,
0: comme ça.
4: Réellement...
0: Et vous avez brisé le fragment et c'est apparu comme ça, vraiment au vu et au su. Là, c'était facile à voir.
4: Oui, c'était réellement, c'est exactement identique aux plumes qu'on observe chez les dinosaures à plumes de Chine. Alors,
0: Qu'est-ce que c'était?
4: On arrête d'enlever des fragments.
0: Et c'était quoi cette bébite-là?
4: C'était un dinosaure autruche qu'on appelle l'ornithomimus. Ça ressemble beaucoup, comme le nom indique, à une autruche, sauf qu'on peut rajouter une longue queue au bout du corps. Et puis, malgré qu'il ressemble extrêmement aux autruches, elles ne sont pas reliées du tout à l'origine des oiseaux. Ce sont des animaux, c'est un exemple d'évolution en parallèle, des animaux qui ont évolué une même forme, une parce qu'ils avaient des comportements et probablement une diète semblable.
0: Très intéressant tout ça. Alors voilà, découvreur du premier fossile de dinosaure à plumes, ben, c'est vous en Amérique du Nord, François Thérien. On va parler des genoux maintenant dans quelques minutes. Très, très heureux de vous avoir parmi nous. On va redécouvrir notre genou et ceux des oiseaux, je vous le dis tout de suite, dans quelques minutes. Bienvenue parmi nous, François Thérien.
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0: Question de Karl Vachon. Que pouvez-vous nous dire sur la thérapie par l'eau japonaise? Quelles sont les plus récentes études pouvant confirmer ou non les prétendues vertus de cette pratique, notamment dans la lutte contre le cancer et le diabète? C'est quand même assez large. Quelles seraient les véritables vertus observées, particulièrement sur le système digestif et peut-être même sur le métabolisme chez les personnes qui la pratiquent régulièrement, cette thérapie-là? Alors, on en discute avec Isabelle Burguin. Je dois vous dire que j'ai appris l'existence de ça aujourd'hui.
5: Moi aussi.
0: Donc, en faisant votre petite enquête, qu'est-ce que c'est la thérapie par l'eau japonaise, Isabelle?
5: En fait, la thérapie par l'eau japonaise repose sur des règles assez strictes. C'est boire 4 à 6 verres d'eau en se réveillant, donc avec l'estomac vide, de l'eau à température pièce, pas froide, attendre 45 minutes avant de manger, déjeuner en 15 minutes, attendre 2 heures avant de reboire ou de remanger. Donc, il y a beaucoup d'allégations. Ça détoxifierait l'organisme, ça serait utile pour perdre du poids, ça lutterait contre la constipation, ça soignerait évidemment d'innombrables maladies, dont la haute pression sanguine, le diabète de type 2, même le cancer. C'est quelque chose qui viendrait tout droit d'Okinawa, une île japonaise connue bien sûr pour ses nombreux centenaires. Et en fait, le Japon est surtout connu pour ses sources thermales, ouais. Les sources chaudes de ce pays volcanique. Mais normalement, l'hydrothérapie japonaise, on parle plutôt d'immersion dans l'eau plutôt que de boire de l'eau.
0: Et donc, vous en avez discuté avec une nutritionniste, Stéphanie Côté. Qu'est-ce qu'elle vous a dit?
5: Elle trouvait que c'était beaucoup de règles à suivre et complètement exagéré. Ces règles visent à contrôler l'apport alimentaire et n'ont pas de fondement sur comment fonctionne le corps. Par exemple, interdiction de boire en mangeant, ça ne change rien parce que le système enzymatique de l'estomac, il va s'ajuster selon ce qu'on mange. Donc, manger très rapidement aussi en 15 minutes, en fait, ça augmente les risques d'étouffement et d'indigestion. On recommande plutôt de prendre le temps de bien mâcher et de savourer sans stress. Boire un verre d'eau au réveil, elle me disait par contre que c'est super, ça nous rappelle qu'il faut rester bien hydraté, ça a des bienfaits, ça prévient la constipation, ça favorise la digestion. Mais boire de nombreux verres d'eau, on ne peut pas remplacer un traitement médical. Donc, il y a beaucoup d'allégations, de promesses qui sont vantées Instagram, les réseaux sociaux. Et là, ça devrait toujours lever un drapeau rouge pour nous, pour une pratique quotidienne assez contraignante d'ailleurs.
0: Oui, et qui aurait des vertus sur un paquet de symptômes, de maladies, oui. Tout ça, et ça fait d'autant plus soulever des drapeaux rouges quand il y en a autant. Quelles sont justement ces vertus alléguées et ce qu'en dit la science, Isabelle?
5: En fait, moi, j'ai trouvé peu d'études scientifiques sur la thérapie en tant que telle, mais bien plus des articles de vérification de faits sur ces allégations de bienfaits, donc qui démontrent évidemment pas qu'imposer ce régime-là soignerait ou même aiderait le corps à mieux fonctionner. L'une des premières, c'est de prendre au saut du lit et rapidement une grande quantité d'eau, ce qui nettoierait et détoxifierait le corps. Il y avait Evelyne Cambron-Boulay le 7 mars 2022 qui avait parlé justement que le corps se détoxifie tout seul à moteur de recherche et on n'a pas besoin de l'aider à se détoxifier, donc on ne peut pas aller plus vite que les reins ou le foie. Donc généralement c'est vrai qu'il est recommandé de boire 1,5 litre d'eau dans une journée avec l'apport des fruits et des légumes qui augmente encore notre apport en eau. Mais cette quantité-là au réveil est exagérée et ce n'est pas soutenu par la science. Okay. Ça provoque des inconforts, des maux de ventre, de vouloir uriner plus souvent. Et ça diluerait même les sels minéraux nécessaires au bon fonctionnement de notre organisme. Une quantité excessive d'eau en peu de temps, ça peut provoquer le risque d'intoxication hydrique, ce qu'on appelle l'hyponatrémie. C'est un trouble justement lié à la concentration de sodium dans le sang. Quand on prend prend trop d'eau, cette concentration de sodium devient anormalement basse. C'est assez rare chez les personnes en bonne santé dont les reins sont capables d'éliminer rapidement l'excès de liquide, mais ça peut entraîner quand même des décès chez ceux qui ont des troubles rénaux, des athlètes d'endurance et des consommateurs de stimulants. Donc, c'est pour ça que les experts recommandent de ne pas boire plus de 4 tasses, donc 1 litre de liquide par heure.
0: Ah, ouais.
5: C'est la quantité maximale que les reins d'une personne en bonne santé peuvent traiter en une seule fois.
0: Ouais. Les partisans de la thérapie japonaise aussi par l'eau affirment que l'eau froide, donc pas de température pièce, serait nocive parce qu'elle provoquerait notamment un durcissement des graisses.
5: Des aliments.
0: Des aliments et tout ça. Qu'est-ce qu'on sait là-dessus?
5: Ben, en fait, l'eau qu'on boit va être rapidement réchauffée par notre organisme. Donc, la boire à température ambiante ne change pas grand-chose. Mm-hmm. Même si avaler une boisson froide peut parfois diminuer et très modestement, on parle là de 1 degré, la température de notre tractus intestinal. Il y avait eu une étude qui l'a mesuré 2 ou 3 heures après ingestion, justement, et jusqu'à 12 heures chez quelques participants, mais la température reste homogène, donc il n'y a pas de modification de fonction de l'intestin.
0: Ouais. Perte de poids maintenant. Est-ce que ça fonctionne? Ben,
5: oui, s'hydrater régulièrement, on peut aider à la perte de poids pour différentes raisons. Prendre 1 ou 2 verres d'eau, ça va remplir l'estomac et donc il y a moins de place pour les aliments. Et en remplaçant les boissons sucrées aussi, les petits jus du matin par de l'eau, on contribue à une meilleure santé. Il y a eu une étude espagnole réalisée sur des enfants, 366 enfants du primaire de 9 à 11 ans, qui démontrait justement cet effet pour prévenir l'obésité et le syndrome métabolique chez l'enfant, mais démontrer que cette grande consommation, ça peut aider. Mais la plupart des autres études sont moins affirmatives.
0: Ouais.
5: Il y a une autre version de la thérapie japonaise aussi avec du citron, du gingembre et de la cannelle, ce que les adeptes appellent le trio de la combustion. Mais en fait, il n'y a pas d'études scientifiques qui soutiennent ça. En fait, ça va aromatiser l'eau, mais ça ne va pas faire fondre les graisses des aliments dans notre intestin et ça ne va même pas protéger le système digestif ou booster notre système immunitaire.
0: Bon, il n'y a pas grand-chose là. Maintenant, il y a des vertus dont on dit que ça permettrait de guérir. Écoutez, là, cancer, diabète, juste ça, moi, je veux dire, ce n'est pas des drapeaux rouges, là, c'est des sirènes qui
5: hurlantes
0: et des lumières qui scintillent partout. Il ne doit pas avoir grand-chose.
5: Vous avez bien raison, il n'y a pas grande évidence et d'études scientifiques pour appuyer ça. La solution n'est jamais aussi simple que simplement boire de l'eau tiède. Il y a eu une méta-analyse revue scientifique sur 18 essais cliniques randomisés qui rapportait qu'augmenter la consommation d'eau pouvait contribuer donc à la perte de poids, être bénéfique pour les calculs rénaux. Il y a eu quelques études isolées qui évoquaient la possibilité des effets bénéfiques pour ceux qui souffrent de migraines, d'infections des voies urinaires, de diabète et d'hypotension artérielle. Pour le diabète, il y a eu 2 études qui démontraient une différence significative dans le test diagnostic de glycémie à jeun, ça qu'on appelle aussi taux de sucre à jeun, là, avec l'ajout 1 litre d'eau par jour à la consommation répartie au cours de la journée, pas le matin. Mais les chercheurs soulignaient quand même que les résultats n'avaient pas atteint le seuil de signification statistique. Il y a une autre étude qui a évalué la formation d'un précurseur du cancer de la vessie et qui a constaté aucune différence entre le groupe d'intervention et le groupe témoin. Donc, par contre, boire de l'eau régulièrement, c'est essentiel pour rester en bonne santé, car la déshydratation, ça occasionne des problèmes de santé. Donc, ça baisse le niveau d'alerte et de concentration, il y a une hausse de la fatigue, de l'anxiété. Boire beaucoup d'eau, c'est bénéfique pour les reins, ça prévient donc les maux de tête, la constipation. C'est ce que démontrent certaines études. Mais bien sûr, il faut une approche globale qui associe alimentation équilibrée, activité physique et changement de mode de vie. Donc, vous voulez savoir si vous buvez assez. Idéalement, vous surveillez votre soif. C'est sûr que les jeunes enfants et les personnes âgées ressentent moins la soif. Donc, un verre d'eau le matin, ça peut être une bonne manière de se souvenir qu'il faut boire. Mm-hmm. Surveiller la couleur de son urine. Ben oui, plus l'urine est foncée, plus on court le risque d'être déshydraté.
0: Ouais.
5: Donc, c'est un signe à surveiller. Et boire suivant son poids, ses activités, la température extérieure. Donc, plus il fait chaud, plus on est actif, plus notre poids est important, ben, plus on boit.
0: Voilà, et vous n'allez pas guérir ni le cancer, ni le diabète par la thérapie japonaise de l'eau. Voilà, la thérapie par l'eau japonaise. Isabelle Burguin, merci beaucoup pour cette petite enquête. Merci à notre auditeur, Carl.
5: Fashion.
0: Carl Vachon, oui, de nous avoir envoyé cette question.

0: En compagnie cette fois-ci de François Terrien, les paléontologues au Musée royal Tyrrell. Ça, c'est à Drumheller, en Alberta, où on le joint. Bonsoir, François.
1: Bonsoir.
0: Alors là, on va faire de l'anatomie et on va regarder nos genoux. On va regarder ce qu'on pense peut-être être des genoux chez les dinosaures et les volatiles avec cette question fort astucieuse de notre auditeur Louis Salvador. Parce que lui, il a regardé les oiseaux puis il dit comment et pourquoi les oiseaux et leurs ancêtres dinosaures ont-ils les genoux qui plient vers l'arrière? C'est vrai, on regarde ça, puis c'est comme ça tombe sous le sens, alors que c'est le contraire pour les mammifères. Et bien sûr, on peut aussi poser la question inverse. Y a-t-il un avantage mécanique ou évolutif à l'un ou l'autre pour marcher ou courir? Alors, François Terrien, je pense que on va d'emblée briser un préjugé qu'on a. Ce qu'on voit notamment chez les poules et les oiseaux qu'on pense être un genou qui pointe vers l'arrière, ce n'est pas un genou qui pointe vers l'arrière.
1: Oui, tout à fait. C'est une illusion d'optique. Pour bien comprendre pourquoi on a cette illusion-là, il faut remonter chez les ancêtres des oiseaux, les dinosaures, parce que les oiseaux sont des dinosaures de la même façon que les êtres humains sont des mammifères. Mm-hmm, ouais. Alors, si on regarde les os qui composent la jambe de l'être humain ou de tout mammifère, et la compare à celle d'un dinosaure, on voit qu'on a affaire aux mêmes os. Et c'est normal parce qu'on provient tous d'un ancêtre commun, les tétrapodes, qui avaient quatre membres. Alors, les os qui constituent notre jambe sont l'os de la cuisse, le fémur. En bas du genou, on a le tibia et le péroné. Et en bas de la cheville, on a les os de nos pieds, les métatarses et les phalanges pour nos orteils. Alors, si on regarde, c'est ça, l'anatomie, on enlève tous les muscles, ouais, on fait seulement ouais. Regarder aux os, on voit les dinosaures et les mammifères ont exactement les mêmes os, fémur, tibia, métatarse. On a un genou entre le fémur et le tibia, mm-hmm. Ça c'est normal. La grosse différence, c'est pas avec le genou, c'est avec la cheville. Chez nous, les êtres humains, notre cheville est tout près du sol parce qu'on marche sur la plante de nos pieds. Mais les dinosaures, eux, étaient différents. Ils marchaient sur le bout de leurs orteils. Donc, les os que pour nous font la plante des pieds est soulevée du sol chez les dinosaures. De sorte que ça, ils font juste marcher sur le bout de leurs orteils. C'est très similaire si vous regardez votre chat, votre chien ou un cheval, tout animal qui est adapté à pour la course, pour courir, on voit que ça, ils ont tous la cheville élevée au-dessus du sol.
0: Donc, ce que vous nous dites, c'est que cette articulation-là qu'on voit qui pointe vers l'arrière, c'est la cheville de ces animaux-là.
1: Exactement. On voit très clairement comme ça chez les dinosaures et les animaux qui sont adaptés pour la course, les mammifères modernes adaptés pour la course. On voit tous que ça, ils ont la cheville soulevée au-dessus du sol et qui plie vers l'avant. Mmh. Donc, ça nous donne, c'est ça, un joint qui plie vers l'avant. Mais si on regarde les oiseaux sont beaucoup plus évolués que les dinosaures, sont réellement spécialisés. Alors là, ce qui se passe chez eux, c'est que l'os de la cuisse, le fémur, c'est beaucoup rétréci, c'est devenu beaucoup plus court et maintenant, au lieu d'être droit, d'être pointé directement vers le bas, il est maintenu horizontal contre le corps de l'oiseau
0: okay.
1: Et couvert de plumes.
0: Donc, le genou, il est, en fait, il existe, sauf qu'on ne le voit pas puis il a complètement changé de forme là, par rapport au nôtre. Là.
1: Exactement, c'est ça. Donc, le genou est toujours présent, mais il est présent contre le corps de l'oiseau et couvert de plumes, de sorte qu'on ne le voit pas. Le seul joint qu'on voit dans la patte d'un oiseau, c'est la cheville. Donc, c'est ça qui donne l'impression que le genou, entre guillemets, des oiseaux plie dans la mauvaise direction.
0: Ouais.
1: C'est parce que c'est pas le genou, c'est en fait, on regarde la cheville. Le genou est caché en dessous des plumes, on le voit pas, mais il est très bien présent.
0: Qu'est-ce que ça veut dire, ça, sur la manière dont on se déplace? Par exemple, si on compare à ce que nous faisons, nous, les humains, et qu'un oiseau va faire, c'est donc dire, François Terrien, que ce ne sont pas du tout les mêmes muscles ni les mêmes os là, qui sont impliqués dans... Ben oui, ce sont les mêmes os, mais qui ne sont pas organisés, en fait, de la même manière par des muscles pour qu'on réussisse à marcher.
1: Oui, tout à fait. La grande différence qu'on voit, c'est une adaptation, on voit que la cheville est soulevée au-dessus du sol et que même les os de la plante des pieds sont soulevés au-dessus du sol. Ce sont des adaptations pour la course, pour des animaux qui veulent courir rapidement, parce que ça crée le résultat de rallonger la jambe.
0: L'enjambée.
1: Donc, on fait de plus grandes enjambées à chaque pas. Donc, nous, on est des animaux, les êtres humains, on est bâtis pour la stabilité, on est très bien sur la plante de nos pieds. Ouais. Mais si on veut courir, les animaux qui marchent sur le bout de leurs orteils ont un avantage parce qu'ils font de plus grosses enjambées. Ouais. Alors, ce qu'on regarde chez les oiseaux, la différence vient du fait que les oiseaux ont perdu leur queue au cours de leur évolution. Chez les reptiles, comme les dinosaures, les muscles principaux pour faire la locomotion, pour faire avancer nos jambes, ce sont des muscles qui s'attachent à la queue et qui viennent s'attacher sur l'os de la cuisse, la fémur. Mm-hmm. Mais les oiseaux ont perdu leur queue au cours de l'évolution. Donc, ils ont dû réarranger leurs muscles pour la locomotion. Alors, ils ont dû ramener le fémur contre leur corps et au lieu d'utiliser le fémur, maintenant, ils ont rallongé la partie de la jambe qui est en dessous du genou, qui fait comme une compensation pour le fémur qui serait déplacé plus vers le haut. Donc, c'est pour ça que ça donne... Réellement, on a affaire à différents muscles qui sont responsables pour la locomotion terrestre, c'est-à-dire pour marcher ou courir, chez les oiseaux que chez les mammifères.
0: Quel est l'avantage évolutif d'avoir développé ça? C'est-à-dire qu'on est plus en mesure d'aller chercher nos proies rapidement parce qu'on est capable de courir plus vite?
1: Eh bien, c'est les deux, qu'on regarde les dinosaures, les oiseaux ou bien les mammifères qui sont adaptés pour la course, comme les chevaux, les chiens, les chats, eh bien, on voit que ça, l'avantage de rallonger le bas de la jambe, c'est réellement pour faire de plus grandes enjambées. Mais pourquoi est-ce que les oiseaux l'ont fait d'une façon, tandis que les mammifères l'ont fait d'une autre façon? C'est pas réellement qu'une façon est plus avantageuse que l'autre. C'est juste deux façons de faire la même chose, mais la raison que les oiseaux l'ont fait de leur propre façon, c'est parce qu'ils ont perdu leur queue que chez les reptiles, les muscles qui s'attachent à la queue sont les principaux muscles reliés à la locomotion. Alors, quand ils ont perdu la queue et ces muscles-là, mm-hmm. ils ont dû tout réarranger leurs jambes pour pouvoir marcher différemment, ce qui donne un résultat qui est très différent de ce qu'on voit chez leurs ancêtres dinosauriens, mais aussi chez les mammifères modernes.
0: Et ça tombe précisément dans votre domaine de recherche, si je ne m'abuse, François Therrien, parce que vous travaillez sur les adaptations pour la course de différents dinosaures qui ont vécu à la même époque, c'est bien ça?
1: Oui, c'est ça. Bon, on peut toujours, c'est ça, comme quantifier relativement quelles étaient les adaptations à la course de différentes espèces à partir des proportions des os de leurs jambes. Donc, comme j'ai mentionné, plus le bas de la jambe est allongé, plus cet animal-là est adapté à de la course rapide. Alors là, ce qui m'intéresse, c'est réellement regarder au sein d'un écosystème, regarder entre les prédateurs et les proies, voir s'il y a certaines adaptations, si on voit certaines espèces qui sont adaptées réellement à la course, soit pour attraper des proies ou peut-être pour échapper à des prédateurs. Et c'est ce qu'on voit que les dinosaures à bec de canard, les dinosaures à cornes, eux sont réellement des animaux lourdeaux qui ne sont pas réellement adaptés pour la course. Et on voit que les tyrannosaures adultes aussi ont des proportions pour poursuivre des proies qui sont plus lourdaudes, qui ne marchent pas rapidement. Mais si on regarde chez les jeunes tyrannosaures, les mêmes tyrannosaures de la même espèce, alors on voit que le bas de la jambe est beaucoup plus allongé, ce qui nous indique que ces jeunes tyrannosaures-là poursuivaient des proies beaucoup plus rapides, plus adaptées à la course. Donc, ils ne devaient pas pourchasser des dinosaures à bec de canard ou des dinosaures à cornes, mais ils pourchassaient plutôt des petits herbivores bipèdes qui étaient, eux, adaptés pour la course.
0: C'est fascinant, tout ce qu'on trouve en analysant tout simplement des fossiles. Donc, on peut déduire tous ces comportements en fonction de la manière dont on lit les os. Il ne nous reste pas beaucoup de temps, François Therrien, mais on avait une petite question, mais je pense qu'elle se répond, on peut y répondre rapidement. C'est une question d'Ethan Blanchette qui, lui, veut savoir si la composition de nos os est la même que celle des dinosaures, par exemple, que vous étudiez. Est-ce qu'on le sait? Est-ce que la réponse est oui?
1: Oui, et si quand on parle composition des os, si on veut dire si la composition de notre squelette, si on a tous les mêmes os, alors là, la réponse est oui, parce qu'on provient tous d'un même ancêtre commun qui est sorti des océans et des étangs, évolué de poissons jusqu'à tétrapodes. Si on parle composition du point de vue de la composition chimique, alors là, oui, c'est vrai pour tous les animaux allant jusque parmi les poissons. La composition chimique des os est la même chez tous les animaux qui ont des os.
0: Ouais. À l'émission Les Années-Lumière, le 3 mai dernier, vous parliez d'une découverte que vous avez faite sur un nouveau site à Drumheller. Pouvez-vous nous parler de cette découverte-là? Et est-ce qu'il y a du nouveau depuis que vous avez parlé à nos collègues?
1: Oui, tout à fait. J'avais amené l'équipe des Années-Lumière voir un nouveau site qui avait été découvert tout récemment qui montrait une partie d'un crâne d'un énorme dinosaure à cornes qui ressemblait beaucoup au Triceratops, le fameux dinosaure à cornes avec deux cornes au-dessus des yeux et un sur le museau.
0: Une des stars des dinosaures.
1: Exactement. Alors là, l'espèce qu'on a découvert, on croit que c'est un ancêtre du Triceratops. On l'appelle Léotriceratops, ce qui veut dire à l'aube du Triceratops. Et on avait une partie du crâne qui était exposée. Et justement, on l'a ramené au musée vendredi dernier. Le spécimen est maintenant dans notre laboratoire et on est déjà commencé à le nettoyer. Et on compte retourner sur le terrain un peu plus tard cet été ou cet automne pour poursuivre la fouille, voir si le reste du squelette ne serait pas encore caché. Dans les roches.
0: On parle d'un dinosaure d'une taille d'à peu près combien, François Thérien?
1: Si on compare au Triceratops, qui est l'animal qui semble être le plus similaire du point de vue taille, on parle d'un animal qui pouvait atteindre jusqu'à 10 mètres de longueur. Donc, on parle probablement de la taille d'un petit éléphant, quelque chose qui devait peser plusieurs tonnes et puis ça mesurait 9 mètres de longueur. Parce qu'ils ont une plus longue queue, ils paraissent plus longs qu'un éléphant, mais du point de vue masse et corpulence, on peut réellement faire un lien avec un petit éléphant.
0: Ben voilà, une belle raison pour les gens qui passent dans le coin de Drumheller d'aller voir votre musée royal Tyrrell pour voir ce Triceratops Léo, c'est bien ça?
1: Éo, pardon,
0: Triceratops. Merci beaucoup, François Thérien, pour ces nombreuses informations. Eh bien, voilà, le mystère du genou qui plie par en arrière est maintenant levé. Réponse, ce n'est pas un genou, c'est une cheville. François Thérien, paléontologue au Musée Royal Tyrrell à Drumheller, merci beaucoup pour ces informations.
1: Merci.
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0: On va parler maintenant dans quelques minutes des espèces envahissantes. Est-ce que on doit se battre à tout prix contre les espèces qu'on appelle envahissantes? On nous a envoyé cette question-là et là aujourd'hui on n'a pas un, mais on a deux collaborateurs qui se sont penchés sur la question, deux biologistes qui vont vous livrer leurs réflexions sur les espèces envahissantes dans quelques minutes. Auparavant, je vous parle du nombre 16, c'est la position qu'occupe le Canada dans le palmarès 2025 de l'indice de développement humain. C'est derrière les Émirats arabes unis, mais devant le Liechtenstein. Les trois premières places sont dans l'ordre, c'est les usual suspects, comme on dit, l'Islande, la Norvège et la Suisse. Vous êtes surpris? L'IDC, comme on l'appelle, a été lancée en 1990 par le Bureau du rapport mondial sur le développement humain des Nations unies. Pour ses auteurs, l'IDC devait à l'origine permettre de dépasser le fameux PIB pour mesurer la richesse des nations. L'indice de développement humain devait permettre de réorienter le débat du progrès vers la qualité de vie en associant aux revenus des questions comme la santé et l'éducation. Mais peut-être que l'IDC serait en train de montrer lui aussi ses limites. Dans le magazine Ion, le chercheur Yadvinder Mali a annoncé il y a quelques jours la création d'une autre mesure qui pourrait permettre de mieux orienter nos actions en matière de développement. C'est le Nature Relationship Index, ou si vous voulez, l'index de la relation à la nature, l'IRN. Peut-être qu'on va changer le PIB ou l'IDC éventuellement par l'IRN. Et qui est Yadvinder Mali? C'est un professeur de sciences des écosystèmes à l'Université d'Oxford. Ses travaux visent à comprendre le fonctionnement des écosystèmes de la biosphère mondiale, mettre des connaissances au service de la protection et de la restauration. Pour expliquer sa démarche, le chercheur a publié avec d'autres chercheurs dans le magazine Nature l'an dernier. Le papier est intitulé « Une approche ambitieuse pour l'avenir de la planète ». Et ce qu'il propose, c'est un genre de retournement de perspective par rapport à ce qu'on entend souvent à propos des limites de notre type de développement. Et là, je le cite, il dit « Le discours environnemental actuel regorge d'avertissements. Il aborde avec aisance les limites planétaires, le budget carbone, le taux d'extinction, les dépassements écologiques. Ces concepts jouent un rôle important, mais ils fonctionnent principalement comme des limites. Ils nous indiquent ce qu'il ne faut pas dépasser, ce qu'il faut restreindre. » Mais là, il dit « Ces récits peuvent être contrebalancés par des récits ambitieux, donc, qui décrit ce que nous cherchons à accomplir, pas ce qu'on veut, ce qu'on ne doit pas faire, ce que l'on doit accomplir. Le chercheur d'Oxford mentionne qu'il faut absolument intégrer de nouveaux paramètres dans notre manière de mesurer le progrès. L'indice de relation à la nature met, selon lui, l'accent sur la qualité de la relation entretenue avec le monde vivant. Des exemples. Un pays, par exemple, qui protège les écosystèmes tout en externalisant les dommages environnementaux dans d'autres pays, comme ça arrive souvent dans les pays riches, par exemple, ben, n'obtiendrait pas un score élevé en matière de soins. Un pays qui étend des zones protégées tout en laissant les villes devenir écologiquement stériles pourrait voir sa note baisser. A contrario, les sociétés qui réduisent leurs émissions en restaurant les paysages, notamment en maintenant un niveau élevé de bien-être humain, progresserait dans le classement. C'est un classement dont le premier palmarès, d'ailleurs, c'est à noter, sera diffusé, selon ce chercheur-là, à la fin de l'année par l'ONU. Donc, ce sera à suivre. Donc, ce nom, retenez ça, IRN, ou le NRI en anglais, indice de relation à la nature. Et moi, j'ai bien hâte de voir quelle position occupera le Canada dans ce palmarès. L'article publié sur le magazine Eon s'intitule « La mesure de l'épanouissement ».
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Il y a une question qui touche probablement bien des gens parce que des espèces envahissantes, on en a partout autour de nous. Peut-être que vous vous battez contre des plantes, qu'il y a des animaux, il y a des insectes et tout ça. Et est-ce que c'est peine perdue? Jusqu'à quel point devrions-nous nous battre contre ces espèces exotiques envahissantes? Pour y répondre,

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4: Biodiversité mondiale.
5: Rien de moins.
4: Hein? Rien de moins.
5: Et comme on l'a vu souvent, Gabriel, ça arrive la plupart du temps, vous me corrigerez si je me trompe, que c'est le transport. Hein? C'est nos grands réseaux mondialisés là, qui permettent à ces espèces-là de franchir des kilomètres qui autrement seraient inaccessibles pour elles.
6: Oh, vous avez entièrement raison, Mathieu. C'est avec la globalisation des marchés puis le transport des marchandises sur longue distance, ben il y a souvent des espèces qui font du pouce, si vous voulez. Mm-hmm. Donc, sans qu'on le veuille, par exemple, la grille du frein, qui est un très joli coléoptère. Il y a des élites d'un vert iridescent. C'est très joli, mais c'est un tueur des freins. Là. Si vous vivez en ville, vous avez vu les dommages qu'il a causé. Ben il serait arrivé d'Asie dans les années 90, sans doute dans des matériaux d'emballage en bois, là, les fameuses palettes qu'on utilise pour expédier les marchandises. Donc ça, c'est, vous l'avez dit, Mathieu, le mécanisme principal, mais aussi parfois les humains font des choses, ils vont des introductions volontaires d'espèces qu'ils considèrent entre guillemets bénéfiques. Puis parfois on est très déterminé. Il y a une légende dans ce domaine-là qui dit que il y a un mec, Eugène Schifflin, qui voulait avoir tous les oiseaux mentionnés par William Shakespeare dans son œuvre. Il voulait les voir dans Central Park. Puis il se serait pris à plusieurs reprises pour introduire des étourneaux sans sonnet. Il en aurait introduit une soixantaine, mais il n'a pas réussi de la première fois. Il s'est repris à quelques essais. Puis maintenant, on estime qu'il y a environ 150 millions d'étourneaux en Amérique du Nord. C'est une des espèces les plus abondantes.
5: Denis, vous connaissez bien les écureuils les étudier. Hein,
4: on ne peut pas y échapper.
5: Non, hein?
4: Nos écureuils gris nord-américains ont été introduits en Angleterre en 1876 comme une espèce ornementale. Alors là, ça ferait bien rire notre collaboratrice Catherine Cormier. Elle les adore. Mais il y a aussi un autre cas. Par exemple, les ratons laveurs qui sont courants ici, qu'on voit souvent. Eux, ils ont été importés en Allemagne dans les années 1930 pour l'élevage de la fourrure. Maintenant, ils seraient à peu près 2 millions, puis ils arrivent dans l'est de la France. On a des tonnes d'exemples de décisions humaines complètement loufoque, avec des conséquences dramatiques.
5: Ouais, effectivement. Puis vous avez mentionné, Gabriel, que notre ami, là, comment il s'appelle, Schifflin, s'y est pris à plusieurs reprises là, pour introduire ses étourneaux sans sonnet. C'est donc dire que ça arrive très souvent qu'il y a des espèces qui arrivent puis elles survivent pas là, à leur première saison.
6: Non, exactement. Donc, quand vous pensez à une espèce, Mathieu, qui peut être déplacée d'un climat tropical ou tout ça qui est très différent, donc la plupart des espèces sont déplacées hors de leur niche écologique puis vont pas survivre, surtout en région tempérée. Ici, on a des hivers quand même rigoureux qui font que beaucoup d'espèces vont pas se fleurir, si vous voulez, dans leur nouvel environnement. Si vous apportez des crocodiles dans le Saint-Laurent, il y a peu de chances que ça fonctionne.
5: Ça va fonctionner, ouais.
6: Et dans le domaine, on utilise souvent ce qu'on appelle la règle des 10%. Ce serait à peu près 10% des espèces importées qui deviennent introduites, 10% des espèces introduites qui s'établissent, puis 10% qui deviennent envahissantes. Donc, si vous faites le calcul, là, ce serait une probabilité d'environ 1 sur 1000. Ça, c'est ce qu'on a utilisé pendant des années comme approximation. Puis là, il y a des études plus récentes qui suggèrent qu'on était peut-être un peu trop optimiste. Ce serait peut-être plus 50% à chaque étape. Donc, plus probable qu'anticiper. Ce serait plus une probabilité un huitième au total. Et le mécanisme, c'est souvent que les espèces qu'on introduit, ils peuvent être libérées de leurs compétiteurs ou de leurs prédateurs. Donc, tout d'un coup, barre ouverte, si vous voulez, pour les ressources, peu de prédateurs. Mm-hmm. Et donc, c'est ce qui leur permet de devenir très, très abondantes dans leur nouvel environnement. Celles qui réussissent.
5: Oui, effectivement. Mais il y a probablement des gens, Denis, qui nous écoutent sur le bord de leur lac. Et ça se peut que leur lac a été colonisé par le myriophile aipi. Ça vient d'où, ça?
4: Ça viendrait, en fait, de plantes qui ont été introduites aux États-Unis dans les années 40 comme plantes d'aquarium. Et puis qui, bien sûr, ont envahi une grande partie des eaux de l'Amérique du Nord, y compris les lacs du Québec. Et puis avec son pouvoir couvrant et sa capacité de dispersion énorme, d'autant plus qu'elle peut être encouragée par les déplacements des embarcations d'un lac à un autre, eh bien ça fait un redoutable compétiteur qui entraîne en fait la disparition de nombreuses plantes aquatiques indigènes. Donc ça, c'est un gros problème. Il faut se dire aussi qu'un animal introduit, ça vient pas tout seul. Ça vient avec un cortège de parasites importants. Par exemple, le même écureuil gris, celui qu'on a introduit en Grande-Bretagne, déjà, il passe son temps à détruire les arbres, il tue les oisillons de nombreux nids. Mmh. Il est aussi un féroce compétiteur de l'écureuil roux européen. Et en plus, il est porteur sain d'un virus, le parapox, dont les effets sont mortels pour cet écureuil roux local, alors que l'écureuil gris n'a aucune conséquence à le porter. Un autre exemple de ce genre de situation, c'est le moustique tigre qui vient d'Asie et qui a été emmené dans le sud.

0: de l'Europe. Et ce moustique tique, c'est un abominable vecteur de virus de la dengue et du chikungunya. Ça, c'est des maladies qui sont très graves pour les humains.
1: Ouais, effectivement, qui sont en train de s'étendre un petit peu là, au fur que le climat se réchauffe. Est-ce qu'on a réussi, Gabriel, à chiffrer les effets de ces espèces-là? Ou Denis, là, je ne sais pas qui veut se lancer là-dessus. Est-ce qu'on connaît les coûts de ça?
0: Oui, je peux en parler. En fait, c'est difficile de chiffrer ces coûts-là. Les méthodes s'affinent. Il y a un site scientifique qui s'appelle Invacost,
1: Invacost,
0: qui est spécifiquement dédié à ces études d'estimation des coûts d'invasion biologique. Et sur ce site, on rapporte un coût planétaire cumulé de 2 billions, c'est-à-dire 2000 milliards de dollars US équivalent 2017. Ça, c'est deux fois la fortune d'Elon Musk, hein, si on suit ça comme référence. Et le coût annuel, par exemple, pour le Canada, ça serait environ 1 milliard de dollars canadiens. Et il faut se rappeler que ces coûts, ils sont récurrents. Hein. Ouais. On paye chaque année 1 milliard pour ça.
1: Ben oui, effectivement. Puis pour les gens qui perdent leur frêne, là.
2: Compter mes tournesols, moi, pas avec les écureuils.
1: Ah mon Dieu,
2: j'ai pas de tournesols chaque année.
1: Ben non. Nos plates-bandes, en tout cas. Partez-moi pas là-dessus, s'il vous plaît. Gabriel, est-ce que c'est peine perdue? C'est quoi les approches qu'on peut utiliser face aux espèces exotiques envahissantes?
3: Mais je dirais que ça a fait couler quand même beaucoup d'encre dans la littérature scientifique. Mathieu, il y a comme deux extrêmes, si vous voulez. Il y a une vision très, très puriste puis une vision pessimiste. Puis bien sûr, comme d'habitude, la vérité, c'est sans doute quelque chose d'un peu
1: entre
3: plus pragmatique dans le milieu.
1: Ouais.
3: Donc, il y a une vision puriste qui dit qu'on devrait tenter d'éradiquer toutes les espèces exotiques envahissantes pour retrouver la condition originale des écosystèmes. Mais comme on y a fait allusion un peu à quelques reprises déjà, ça peut revenir à se battre contre des moulins à vent, tellement la tâche peut être colossale si l'espèce est bien établi. Puis à l'autre bout du spectre, il y a des gens qui disent que c'est totalement futile de tenter d'éradiquer les espèces en péril, puis qu'on devrait considérer les nouveaux écosystèmes comme la nouvelle normalité.
1: Ouais.
3: Ce serait une vision un peu fataliste, mais ça devient au risque là, d'homogénéiser tous les écosystèmes avec des climats similaires, où on retrouvait dans le fond toutes les mêmes espèces un peu partout. Et ça fait un retour sur ce que Denis disait en ouverture, que c'est une cause importante de perte de biodiversité, parce qu'une fois qu'on a les mêmes espèces partout, bien c'est ça, la diversité totale diminue.
1: Ouais. Mais dans certains environnements, je pense aux îles, est-ce qu'on peut réussir à le faire dans un milieu qui est vraiment là où on sait que si on réussit à en venir à bout de cette espèce-là, dans ce lieu-là, ça va être terminé et elle ne pourra plus revenir?
3: Ben terminé peut-être pas, mais il y a des endroits où on a réussi. Mais comme vous avez dit, Mathieu, une éradication complète comme le myrophile, la moule zébrée, des choses qui sont bien établies, là, c'est presque impossible.
1: Ouais.
3: Mais il y a certains exemples où on a réussi. Un exemple probant, c'est celui du kakapo, qui est une espèce de perroquet qui a évolué en l'absence de mammifères prédateurs en Nouvelle-Zélande. Donc, ce perroquet-là, qui est d'assez grande taille, il vole pas, puis il niche au sol, puis il est totalement naïf par rapport aux prédateurs.
1: Ouais.
3: Avec la colonisation de l'île par les Polynésiens, ensuite les Européens, ben, il y a eu des chats, des rats, des furets, toutes sortes de choses qui ont été introduites. Puis là, ben, notre kakapo est presque disparu parce que les prédateurs introduits, bien sûr, dévoraient tous les nids qui étaient au sol. Dans les années 70, on estimait qu'il restait moins d'une centaine d'individus. Là, c'était la panique totale. On a fait de la reproduction en captivité. On a tenté des réintroductions, mais c'était sans succès parce qu'à chaque fois, les prédateurs introduits, ben, ils se faisaient un festin sur les nouveaux nids. Finalement, on a réussi à éradiquer les prédateurs sur certains îlots, là, même pas des îles, des îlots relativement petits. On a réussi à se débarrasser des prédateurs, on a réintroduit des kakapos, et là, pour l'instant, on a sauvé l'espèce de l'extinction, mais ça demande une surveillance continuelle là, pour s'assurer que ces îlots-là ne soient pas à leur tour envahis par les espèces exotiques envahissantes.
1: Oui, mais qu'est-ce qu'on fait si on veut penser, en tout cas, peut-être pas éradiquer, là, mais contenir ces menaces-là? Par où on s'y prend, Denis?
0: C'est vraiment pas facile. En fait, une éradication complète, déjà, c'est extrêmement coûteux. Puis ça exige aussi, comme le disait Gabriel, une surveillance constante pour veiller à ce que l'espèce ne soit pas introduite à nouveau. Puis il y a aussi le plan éthique. Hein. On doit trouver des solutions qui évitent la souffrance de l'espèce ciblée qu'on veut éradiquer. Et puis aussi les dommages collatéraux. Je vous donne des exemples. L'empoisonnement, c'est souvent utilisé dans ces cas-là parce que c'est plus efficace que le tir par la chasse et ou encore la capture suivie d'euthanasie. Mais on doit faire en sorte que d'autres animaux non ciblés ne consomment pas les appâts empoisonnés, parce que là, ça serait dramatique.
1: Ou consomment des animaux qui ont du poison en eux.
0: Des prédateurs qui viendraient manger des animaux qui sont eux-mêmes empoisonnés pourraient s'empoisonner eux-mêmes. Donc ça, c'est très, très compliqué à gérer. Il y a aussi une question d'acceptabilité sociale ou de droit des animaux. Par exemple, en 97, face à l'expansion rapide des écureuils gris, toujours eux, introduits là, cette fois-ci dans la région de Turin, dans le nord de l'Italie, les autorités avaient décidé de monter un plan d'éradication. Mais là, la Ligue contre la chasse et la Ligue contre la vivisection s'y sont opposés farouchement et ont contesté ce programme devant les tribunaux. Alors, les médias s'y sont mis aussi. On parlait de massacre de Chip et Chop, c'est-à-dire Chip and Dale ou Tic et Tac, en italien.
1: Ah, ça, c'est les petits tamiens.
0: Oui, ça, c'est des tamiens. En fait, tous les moyens sont bons. Même pour parler d'écureuils gris, on utilise l'image des tamiens. Ils sont bien plus vieux que c'est normal. Mais pendant 3 ans, il y a eu une lutte devant les tribunaux qui a fait que, pendant ce temps-là, les écureuils se sont étendus et la population est devenue tellement grande que c'est devenu impossible à éradiquer. Uh-huh. Maintenant, les écureuils gris commencent en fait une phase d'invasion de l'Europe, on pourrait dire.
1: Ouais. Puis en même temps aussi, on le sait, les humains ont joué souvent l'apprenti sorcier, puis ça revient souvent cet argument-là quand on parle par exemple de géo-ingénierie, par exemple, ou de contrôle des espèces. Il faut tenir ça en ligne de compte, Gabriel, parce que ça peut venir avec des effets insoupçonnés, ça, non?
3: Oui, absolument, Mathieu. Surtout dans le cas des écosystèmes, malgré des décennies de recherches en écologie des communautés, tout ça, la réalité, c'est que les écosystèmes sont des systèmes qui sont extrêmement complexes.
1: Ouais.
3: Puis, on a vraiment beaucoup de mal à prédire les réponses écosystémiques, même pour des choses sur lesquelles on travaille depuis quand même assez longtemps. Par exemple, l'effet des changements climatiques, on ne sait pas exactement qu'est-ce que ça va donner. Il y a beaucoup d'incertitudes. C'est super difficile de prédire la réponse d'un écosystème, soit à l'ajout ou au retrait d'une espèce. Ouais. Donc, si on décide d'éradiquer ou si on en ajoute, on ne sait jamais trop ce qui va se passer. Puis un des exemples les plus probants, c'est celui de l'Australie où plusieurs introductions volontaires ont vraiment tourné à la catastrophe. Là, c'était une île qui a évolué, tu sais, la faune a évolué en l'absence de beaucoup de choses. Ouais. Puis quand on introduit des espèces, mais ça a des conséquences souvent difficile à prévoir. Un exemple important, c'est celui du crapaud buffle. C'est dans les Simpsons, l'épisode où il lèche un crapaud toxique, c'est le fameux crapaud busque. Il a été introduit dans les années 30 pour contrôler des scarabées indigènes qui se nourrissaient de canne à sucre. La canne à sucre n'est pas indigène à l'Australie.
1: Okay, donc, c'est des scarabées indigènes qui se nourrissaient d'une plante non indigène. Puis là, on a ramené un crapaud là-dedans pour faire du contrôle. Résultat?
3: Ben, elle est super toxique, donc il y a personne qui la mange, elle est devenue hyper abondante, elle a causé des déclins des proies, donc des choses qu'elle mange, qui elle est indigène, et des prédateurs indigènes qui tentent de la consommer. Donc, une immense catastrophe écologique à cause de l'introduction de cette espèce-là.
1: Ouais. Mais des exemples, ils sont nombreux, hein, Denis, puis surtout sur des îles, c'est un territoire contenu qui est relativement petit, et là, les effets, on les voit rapidement. Vous avez d'autres exemples à ce chapitre?
0: Oui, d'autant plus que les écosystèmes insulaires sont très simples, très fragiles, uh-huh, et très particulier parce qu'ils ont évolué indépendamment du reste pendant très longtemps. À Kerguelen, par exemple, c'est un archipel parmi les plus isolés au monde.
1: Vous avez travaillé là?
0: J'ai passé à peu près 2 ans, oui, pour faire ma thèse et puis en tant que biologiste.
1: Rappelez-nous, c'est où? C'est loin,
0: c'est
1: là.
0: Dans le sud de l'océan Indien, c'est dans le milieu, c'est un milieu subantarctique, donc relativement froid. Alors, ce milieu-là a une flore très particulière composée de plantes indigènes ou endémiques. Hein. Donc, il y a le chou de Kerguelen, par exemple, l'azorel ou encore l'acéna de Magellan. En 1874, les marins anglais y introduisent le lapin, parce que ça sert de garde-manger aussi. Si on fait naufrage, c'est bien d'avoir à bouffer. Et ce dernier, bien sûr, se développe, bouleverse les écosystèmes locaux, fait disparaître le chou de Kerguelen et l'azorel de la plupart des îles. En 92, c'était pendant ma thèse, d'ailleurs le laboratoire dans lequel j'étais, lance un projet d'éradication et on éradique le lapin de 2 îles de 150 hectares de façon expérimentale. Et ce labo, il a continué à faire les recherches. 30 ans plus tard, à cause des changements climatiques, parce qu'un problème ne vient jamais seul, l'éradication n'a pas permis le retour des plantes endémiques, comme le chou de Kerguelen ou l'azorel, mais il a contribué en fait au remplacement de l'acéna, qui est une plante locale qui était favorisée par le lapin et qui dominait ces 2 îles, par, je vous le donne en mille, pas l'écureuil gris, hein.
1: Mais une
0: plante exotique envahissante, le pissenlit.
1: Mais non.
0: Et maintenant, ces îles-là sont recouvertes de plantes jaunes.
1: Ça venait d'où? C'est les bottes de vous? C'était vos bottes, là, Denis, qui a
0: pas forcément,
1: ça,
0: non. C'était aussi les Français ont introduit des graminées pour nourrir des mouflons et des moutons qui étaient eux-mêmes introduits. C'est une horreur.
1: Non, mais on le voit, là, quand on joue à l'apprenti sorcier, ça peut donner des résultats, à l'avenant. Mais en même temps, Gabriel, dans certains cas, est-ce qu'il ne faut pas aussi, on en a parlé d'ailleurs ici à l'émission, entre guillemets, aider la nature, aider certaines plantes, aider certains animaux, est-ce que ça, c'est encore possible de penser pouvoir faire ça?
3: Ben, vous avez raison, Mathieu. La tentation est forte. Puis souvent, comme je vous ai dit, c'est dans le cas des plantes. Je pense que celui qui est le plus souvent discuté dans la littérature, c'est la migration à cité des arbres. Comme les arbres, ben, ils marchent pas. On a peur qu'ils ne réussissent pas à se déplacer assez rapidement pour suivre les changements climatiques. Puis on se dit, on devrait les aider à coloniser plus au nord. Mais, comme ça commence à être clair avec la chronique que Denis et moi, on vient d'élaborer, ben, sans transplanter l'entièreté des espèces, puis sans pouvoir reproduire exactement les mêmes conditions abiotiques là, de climat, de sol, ben, comment prédire la réponse de l'écosystème? Si on transplante une espèce d'arbre, mais pas les rongeurs qui s'en nourrissent, les oiseaux qui dispersent les graines, les champignons qui les décomposent, ben, comment on peut prédire les conséquences écosystémiques? C'est super dangereux de faire ça, puis il y a vraiment des risques importants à cette migration à cité-là qui sont difficiles à prévoir.
1: Oui, effectivement. Dans certains cas, est-ce qu'on doit pas le faire, Denis?
0: On devrait pas le faire.
1: C'est-à-dire, ouais.
0: Mais par exemple, si la migration assistée des forêts, ça peut devenir une réalité, on en parle maintenant.
1: Parce qu'il y a des collègues ici qui en parlent
0: Tout à fait. Dans les années 2000, il y a eu un article qui a été fait pour préserver la faune africaine, la grande faune africaine, hein, éléphants, girafes.
1: La mégafaune,
0: les antilopes, les lions, les hyènes. Les chercheurs avaient proposé d'introduire ces animaux dans les prairies nord-américaines. Alors, cette proposition, elle avait créé quand même pas mal de remous dans la communauté scientifique. Elle n'a pas été suivie jusqu'à maintenant, mais on note quand même qu'il y a pas mal de ranchs aux États-Unis qui font de l'élevage extensif de ces animaux pour la chasse aux trophées. Une situation idéale. Si certains s'échappent, ce sera une introduction envahissante.
1: Oh mon Dieu. On joue encore beaucoup avec le feu. Il ne reste pas beaucoup de temps, mais quelle solution serait, disons, logique, appropriée pour essayer de contenir ces problèmes-là? Parce que ça crée quand même pas mal de problèmes. Gabriel, puis on va terminer avec vous, Denis.
3: Ben, je pense que c'est une approche pragmatique, Mathieu. On commence à comprendre de plus en plus c'est quoi les caractéristiques qui font que certaines espèces peuvent devenir envahissantes. On comprend aussi les caractéristiques des communautés qui sont envahissables. Donc, on pourrait les identifier d'avance puis faire une surveillance plus accrue pour ces espèces-là qui ont une haute probabilité de devenir envahissantes. S'assurer que des choses aussi simples que la vidange des eaux de ballast, par exemple, qui est le remplacement de l'eau douce par l'eau salée une fois en mer est faite, ce qui n'est pas toujours le cas. Former les doyers pour qu'ils puissent reconnaître puis contrôler le trafic des espèces exotiques, éduquer les gens pour pas qu'ils s'achètent des animaux exotiques qui vont relâcher suite en nature. Donc, il y a beaucoup de choses qu'on peut faire pour freiner ça, mais les enrayer complètement, c'est peut-être difficile.
1: Le grand danger, en terminant, c'est quoi, Denis?
0: Mais c'est de perdre des espèces. Hein. On va perdre des espèces. Une espèce qui disparaît à cause d'une espèce envahissante, c'est une perte totale, inestimable, avec une grande valeur intrinsèque. C'est aussi d'avoir des écosystèmes virtuellement identiques sur l'ensemble de la planète. Alors on avait l'Anthropocène. On va probablement avoir un jour ce que certains biologistes appellent l'Homogocène, c'est-à-dire un monde beige et homogène.
1: Et partout pareil.
0: Partout pareil.
1: Ah ben voilà. Belle réflexion. Merci beaucoup pour cette question. Si vous en avez d'autres, n'hésitez pas à nous les acheminer. Et nous, on est là demain, 19h. Soyez-y. Merci de nous écouter. Bye bye.
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9: Bonsoir, ici Louis de Belval. Voici les informations. L'armée américaine a lancé de nouvelles frappes aériennes contre l'Iran dans un contexte de reprise des hostilités entre les deux belligérants depuis quelques jours. Washington affirme vouloir affaiblir la capacité des troupes iraniennes de frapper des navires dans le détroit d'Ormuz. En visite en Turquie, à l'occasion du sommet de l'OTAN, le président Donald Trump avait menacé plutôt d'attaquer l'Iran, tout en suggérant que le protocole d'accord entre les pays ne tenait peut-être plus. Une analyse à laquelle s'oppose le professeur titulaire à l'École supérieure d'affaires publiques et internationales de l'Université d'Ottawa, Thomas Junot.
10: On n'est pas revenu à la case départ et il y a encore un protocole d'entente. Il faut bien se rappeler.